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3: Jacob s'en vient dans quelques instants pour la chronique Le Dugout. Ça me permet de vous parler de ce match entre les Red Sox et les Orioles cet après-midi. C'est un programme double aujourd'hui pour Boston, alors que le match hier a été reporté. Et les Red Sox, qui pourraient signer une 15e victoire de suite, mènent le match 6-3 jusqu'à maintenant.
4: Et justement,
3: on est en début de 8e manche.
4: Avec un programme double aussi, des fois c'est dur de trouver l'énergie, jouer la deuxième partie.
3: Oh, là, ils vont
4: si
3: la trouver.
4: La streak est vivante. Là, ça va être facile de se motiver pour cette deuxième
3: partie. C'est fou, raide, pareil, parce que oui, c'est 14 victoires de suite, une 15e possiblement cet après-midi, je veux pas les jinxer, mais c'est 19 victoires à leurs 21 derniers matchs.
4: Quand même pas pire.
3: C'est fou, raide, pour une équipe qui était quand même très loin dans l'Est de l'Américaine.
4: Ça me fait passer, comme je disais, aux Sabres de Buffalo qui ont juste cliqué un moment donné la saison dernière, puis il y avait une séquence, peut-être pas 19 en 21, mais similaire,
3: non, mais...
4: c'était proche de ça. Là.
3: Exact, je suis... Je trouve ça phénoménal. Jacob, est-ce que tu penses que ça va arriver, cette 15e et cette 16e victoire aujourd'hui? Faut le dire, là, la 15e, elle s'en vient quand même. Là.
5: La 15e, mettons qu'elle est très bien partie.
3: Ouais, ben, c'est ça.
5: Fait que, je pense que la 15e, elle va s'en venir. Mais tu sais, ça serait le fun qu'après avoir égalé le record, pourquoi pas le battre? C'est surtout que dans la même journée, ça serait quand même spécial.
4: T'as même pas besoin de te changer, là.
5: Ailleurs, c'était-tu plat, tu sais? On attend tous ce match-là. C'est vraiment le match le plus excitant de la journée, reporté à cause de la pluie.
3: Ouais,
5: au moins,
3: plus,
5: au moins
3: c'est
5: pas genre un match qu'ils ont reporté en nous. Là. Ouais. Ils l'ont reporté aujourd'hui, fait que c'est un programme double.
3: Moi, j'étais prêt hier soir. Là. J'étais en mode, je vais écouter le match du Red Sox, je vais voir une 15e victoire de suite.
4: 100%.
3: J'étais vraiment prêt devant mon téléviseur. Là, tout d'un coup, les délais météo, finalement, là, on va reprendre le match demain. C'était une petite déception, je te dirais. Là.
5: Puis, j'ai écouté le match avant qu'on tombe dans l'émission. Là, ouais. Puis les Red Sox... classique à eux-mêmes. Là. Ils sont arrivés au bâton, contact, pas de retrait sur des prises, coup sûr après coup sûr après coup sûr.
3: 4 points en première manche.
5: 4 points en première manche, ça commence bien. Tu sais, ça, là, en tant que partant, là, je peux vous le dire, là, parce que Hugo en parle des fois le matin, mais ouais. Moi et Hugo, on joue ensemble au baseball. Là. Quand tu lances, puis que t'es partant, puis que ton attaque te fait des points, il n'y a pas un meilleur feeling
3: ouais,
5: au monde.
3: Exact.
4: T'es tellement
5: le
4: confiant
5: stress,
4: à ce moment-là.
5: T'as aucun stress en arrivant sur la butte. Puis il n'y a rien de mieux que lancer... En n'ayant pas de stress, puis juste exécuter ses lancers. Là. C'est un game changer dans une game de baseball.
4: Quand tu gagnes, quand tu mènes 7-0 en tant que lanceur, t'as pas peur d'accorder un circuit. C'est OP, c'est 4-1.
3: Ouais,
4: tu lances en confiance, tu prends des risques, t'es agressif. Fait que ça
5: puis
4: change
5: même
4: vraiment l'approche.
5: Comme entraîneur, c'est le fun parce que là, t'as pas vraiment de pression de dire OK, là, tu sais, c'est 1-1, mon lanceur, on est en 5e manche. Là, il va bien, mais tu sais, il est rendu à tant de pitch, faudrait que j'amène mon releveur. Là, j'amène quel releveur? C'est serré, je veux pas perdre l'avance. Si tu mènes là, pareil, en haut de 3 points, mettons. Là. Parce que c'est comment ça marche les statistiques au baseball, c'est les sauvetages puis les holds que ça s'appelle. C'est que si l'équipe adverse a 3 points ou moins de ton avance,
3: ouais.
5: Tu as un hold ou un save. Fait que ça veut dire que tu amènes un nouveau lanceur, il est en situation où la partie est proche. Donc s'il sort de cette situation-là en gardant cette partie avec un avance, il y a une statistique qui se rajoute. Fait que là, quand on est en hold que cette statistique-là, tu peux permettre à ton lanceur partant de lancer une coupe de manche de plus. Puis pour le voir, là, les partants, ils ont un caractère spécial. Ils veulent rester dans le match. On l'a vu avec Max Scherzer en série l'année passée.
3: Quand
5: t'es partant, puis t'as la chance d'aller chercher sa victoire.
3: Le fameux regard.
4: Il
3: voulait
4: pas sortir.
5: Exactement. Fait que non, c'est un game changer. Là, c'est rendu 6-3.
3: Ouais, c'est toujours 6-3. On est en milieu de 8e manche.
4: Moi,
3: c'est Boston-Bâton.
4: C'était chez nous, très loin de là. Puis le regard de Scherzer m'a un peu fait peur.
3: Ouais, exact. C'est ce que j'allais dire. Ah non, c'est bon.
5: Si les Red Sox rentrent en 9e avec l'avance de 6-3, ils devraient amener Aroldis Chapman dans ce match-là. Puis fermer les livres. Là. Ça serait le fun.
3: Hier, on est tout près d'une 15e victoire de suite. Et pourrait signer la 16e ce soir. Il est arrivé quelque chose d'assez spécial à un joueur des Aces et ça me faisait penser au quiz que Frank aime faire à 14h30, soit nous parler des différentes blessures chez les joueurs. Mais là, il y a un joueur des majeurs qui a subi une opération pour une rupture d'un testicule. Hey, faut-tu être malchanceux pas à peu près?
5: Si vous voulez aller voir ça sur les réseaux sociaux, là, on leur partage aujourd'hui. Là. Mais une fausse balle au baseball, se faire une fausse balle sur soi-même, peu importe c'est où, je vous le dis, là, ça fait mal. Puis vous le direz à George Springer, là, qui s'est fracturé le gros orteil en faisant ça, là, au début de la saison. C'est vraiment un des pires feelings. Là. Au début d'année, je l'ai fait, puis j'ai eu trois jours où j'ai eu mal au pied. Là où ça fait mal, là, dans les...
6: aïe, aïe.
5: Directement sur les couilles, là, on va pas se mentir.
4: On appelle ça une balle à l'intérieur, je crois. C'est une balle
5: il a été menotté et rupture du testicule. Donc, c'est comme... Il y a tout qui fait mal. L'ego fait mal parce que c'est j'avais le fun. C'est une blessure qui va lui faire manquer des matchs. Là.
3: Ouais, il a été opéré avec succès, mais il sera pas là pour un bon moment.
5: Il sera pas là pour un bout.
4: Il a mal à l'ego puis à les gosses.
5: Oui, c'est exactement ça.
4: Yeah!
5: Puis en plus, bon. Kuroda Grower, c'est pas un joueur établi. Là. C'est un joueur qui se faisait valoir dans une jeune équipe des Ace. Puis tu sais, c'est une blessure anodine comme ça qui va lui faire rater des matchs. Puis en plus, là, on va se dire, là, ça a dû faire mal.
6: Ah, ça a pas de bon sens.
5: Tabarouette.
3: Allez écouter ça, allez voir ça sur les réseaux sociaux.
5: C'est affreux. Il est resté au sol, là, longtemps.
4: On dirait, je suis pas sûr, ça me tente d'aller le voir sur les réseaux sociaux.
3: Avez-vous déjà mangé un ballon ou quelque chose dans les...
4: ballon dans la fourche.
3: Ouais.
5: Moi, j'ai une anecdote. Quand j'étais à Tôme, fait que j'avais quoi, 8 ans?
3: Ouais, environ.
5: On n'est pas obligé de jouer avec des coquilles parce qu'on est jeune. Fait que j'en avais pas. Puis t'sais, quand il t'est jamais rien arrivé, tu te dis, à part être inconfortable, ça change pas grand-chose. Puis je me souviens qu'à mes 9 ans, ma dernière année à Tôme, j'en ai reçu une balle directe là. Depuis, jamais.
3: Jamais.
5: C'est un des pires feelings.
3: Ouais, exact.
5: C'est, en tout cas... Toi, au soccer, ça t'est déjà arrivé?
3: Un ballon directement dans la fourche.
5: Ouais.
3: Ah oh ouais, 100%. Une frappe, là, un coup franc.
5: Ah, oh, un coup franc?
3: Là où ça fait mal, là, j'étais dans le mur, justement, là, parce qu'on faisait un mur pour protéger. Là. C'est le pire sentiment.
4: Moi, c'était un ballon de football. Au flag football. Et j'ai fait l'attraper dans la zone début, en s'agenouillant.
3: Ouais.
4: Et tout le monde dit yeah, pourquoi il se lève pas? Je dis, non,
3: moi je me lève pas, je l'ai reçu là, ça me tombe pas.
5: Mais hier, en fait, dans ma partie lundi, il y a un de nos receveurs, là, Jérôme Privé, si jamais il est à l'écoute, je lui fais un petit shout-out, mais il était receveur, puis il a reçu une fausse balle directement dans la fourche, mais il avait sa coquille. Le joueur ne semble pas avoir de coquille. À la reprise, le joueur d'Ace ne semble pas l'avoir, le Kuroda Grower, fait que je crois que. S'il revient au jeu, il jouera avec une coquille. Comme les joueurs jouent avec une grille au hockey, là, il va se protéger la fourche.
3: C'est drôle parce qu'on reçoit vraiment beaucoup de messages textes depuis qu'on en a parlé. Il y a justement un auditeur qui mentionne qu'il a déjà mangé un slap shot au hockey et pourtant il y avait une coquille. C'est arrivé en décembre et c'est encore sensible aujourd'hui. Alors on est en juillet. Il y a Fred qui dit aussi un coup de poing de mon gars de 6 ans sans avertissement, ça fait mal, surtout quand tu t'y attends pas.
4: Il y a beaucoup d'auditeurs qui ont déjà parlé aigu pour une petite séquence.
3: Il y en a beaucoup qui sont arrivés au hockey, au deck hockey, notamment Kevin qui a reçu aussi une balle de deck hockey. Rupture testiculaire, c'est arrivé il y a un mois. Aïe, aïe.
4: Au deck hockey, la balle a fait mal.
5: Jouer au deck, pas de balle, là, c'est dangereux. Là.
3: C'est ça, mettez une coquille, s'il vous plaît, protégez-vous. Si vous le pouvez, protégez-vous.
4: Même dans la vie de tous les jours, prenez pas de chance.
3: Aïe, aïe, j'en reviens pas.
5: Revenons sur un point un peu plus sérieux.
3: Ouais,
5: parce
3: pas
5: que c'est bon parler testicules à un moment donné.
3: Non, c'est
5: revenons au sport. Je voulais mettre l'emphase sur quelques prospects québécois dans le baseball majeur. On n'en a pas beaucoup, donc c'était important de les valoriser. Ce matin, justement, Dan Richard, qui était au club du matin, a parlé d'Émilien Pitre qui fait des ravages dans les mineurs, mais je voulais mentionner trois autres noms.
3: Ouais.
5: Donc, il y a Charles Davalan, qui, avec les Dodgers, qui a été repêché le 49e, si je ne me trompe pas, au total l'année dernière, qui était attendu comme quand même étant un bon joueur, mais il ne déçoit pas. Il a vraiment beaucoup de succès dans les mineurs avec les Dodgers. C'est quand même une équipe qui est connue pour bien développer ses jeunes. Il devrait monter rapidement dans le système. T'sais, c'est un joueur qui s'est fait repêcher hors du collège, donc à 21 ans. C'est des joueurs qui, normalement, après 2 à 3 ans là, dans les mineurs de succès, réussissent à s'ailler une place. Évidemment, avec les Dodgers, beaucoup de monde en haut de talent. Ça se peut que ça prenne un peu plus de temps, mais quand même, il y a une superbe saison. 14 circuits, 50 points produits, 15 buts volés.
3: Très bon.
5: Un OPS en haut, 900 dans les mineurs. C'est vraiment impressionnant. Puis... c'est beau de voir un Québécois comme ça avoir du succès. Je pense à Louis-Philippe Langevin aussi, qu'on connaît moins parce qu'il a été repêché plus tard. On n'en parle pas beaucoup, il a été repêché en quatrième ronde en 2024. C'est un lanceur. Il a 3.11 de moyenne dans le IA, ce qui est le A fort. C'est pas nécessairement connu pour être le niveau le plus fort des mineurs, mais c'est la dernière étape avant le plus gros jump dans le baseball qui est du A fort au 2A. Mais là où c'était impressionnant, c'est qu'en 37 manches, il a 74 retraits sur des prises.
3: Wow!
4: Deux par manche?
5: C'est un rythme insoutenable. Évidemment, il ne pourra pas maintenir ça dans les plus hauts niveaux, mais c'est hallucinant. Là. C'est quelque chose qu'on voit pas, peu importe où tu joues, que ce soit au collège, que ce soit dans les mineurs. Là. C'est vraiment impressionnant. Fait que je trouve ça cool de voir le baseball québécois gagner en importance. On en voit même qui se rendent dans les majors. Là. On a vu Abraham Thoreau dans les dernières années, Otto Lopez avec les Marlins qui continuent de bien aller. Mais c'est le fun d'avoir le...
3: Édouard Julien qui a été très bon aussi.
4: Charles Leblanc aussi.
5: Charles Leblanc aussi qui a eu sa chance, qui est un peu dans le 3, un peu partout. Mais c'est le fun de voir que le baseball s'est développé au Canada en grand. On l'a vu avec le sondage aussi. Là,
3: exact.
5: Qui est quand même,
3: c'est un des sports les plus pratiqués.
5: Les Blue Jays, l'équipe la plus populaire à travers le pays. Évidemment,
3: aussi.
5: C'est la seule, la MLB. Mais quand même, ça veut dire que les jeunes aiment cette équipe-là.
3: Ouais. Donc, et s'identifie quand même pour les futurs joueurs de baseball.
4: C'est pas parce que c'est la seule équipe que t'es obligé de l'écouter. Là.
3: Non, si, même chose.
4: C'est un choix de l'écouter quand même. Fait que c'est très cool.
5: Tu sais, j'entends souvent que le baseball, c'est plate à regarder. Puis c'est une des remarques qu'on fait le plus souvent face à ce sport-là parce que c'est un sport qui est quand même lent. Mais je vous le dis, si vous jouez une fois au baseball puis qu'après ça, vous regardez un match avec un œil stratégique, ce qui est beau du baseball, puis c'est ce que je dis tout le temps, c'est un sport où il n'y a pas de temps. T'es obligé de te rendre à 27 retraits. Tu sais, au hockey, là, si tu perds par 5 buts puis il reste 3 minutes, sans dire que c'est fini, c'est pas mal, assurément fini. Au baseball, si tu perds par 4 puis il reste 2 retraits, ça se peut que ce soit loin d'être fini.
3: Exact.
5: Parce qu'il faut que le lanceur aille les chercher, ces 2 retraits.
4: Ou t'effaces les retraits, oui.
5: Fait que c'est, pour un jeune, quand tu joues puis de le regarder après, tu peux t'identifier aussi facilement, tu te vois dans des situations. Fait que, ouais, le sport du baseball est en... Il grandit au Québec.
3: Oui, puis si vous avez rien à faire ce soir et que ça vous tente d'écouter du baseball, allez-y, les Red Sox ce soir dans un programme double. Là, ils le mènent encore au moment où on se parle. 6-3, on est en fin de 8e manche. Ils vont s'enligner vers un record de concession possiblement. On parle de 126 ans d'existence, les Red Sox. Alors, c'est phénoménal, cette équipe-là, la séquence qui est là à l'heure où on se parle. Hey, Jacob, faut qu'on se laisse. Merci beaucoup pour ton
4: plaisir.
3: Temps.
4: Ouais,
3: super apprécié. Puis, on va surveiller ça avec beaucoup d'attention. Il y a la date limite des transactions qui s'en vient aussi dans le baseball majeur. Alors, plusieurs noms qui pourraient bouger dans les prochains jours. Merci, mon ami.
5: Merci à vous.
3: Top 15 des meilleurs joueurs de la Ligue nationale. Au retour, on fait les positions 1 à 5 rapidement. On va essayer de débattre, mais on va y aller rapidement. On aura également les positions 5 à 15, 6 à 15 un peu plus tard durant l'émission, mais on va s'amuser au retour, on va débattre. Faites-vous une liste à la maison, les 15 meilleurs joueurs de la LNH en vue de la prochaine saison. Vous pouvez mettre des attaquants, des défenseurs, gardiens de but, quoique, on verra.
4: Ouais.
3: Gardiens de but, ouais. Là, quand même. Là. On fait ça dans 2 minutes.
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3: Top 15 des meilleurs joueurs de la Ligue nationale en vue de la prochaine saison. On s'amuse en studio. Frank PO et FX, on a fait notre top 15. On va commencer avec les premières positions de ce classement parce que vous allez voir, il y a quand même un peu un consensus dans les premières positions. C'est quand on va plus loin dans ce classement-là, à partir de la 7e, 8e position, que là, ça peut quand même être un bon débat. Alors, on va en profiter pour parler du début de ce classement-là. Les gars, top 15 des meilleurs joueurs de la LNH en vue de la prochaine saison. Numéro 1.
4: On a le même. J'aime penser
3: est-ce
4: qu'on
3: que
4: a
3: les trois,
4: même?
3: On a le même joueur.
16: Il
3: n'y
16: a pas de débat. Là, si vous n'avez pas le même que moi, il y a un problème. Là.
3: Est-ce que vous avez Connor McDavid?
16: Oui. Effectivement, Connor McDavid.
4: Sans aucun doute.
16: Qui est pour moi probablement le meilleur joueur au monde depuis quoi? 2018, 2019, quelque chose comme ça?
3: Oui, 100%.
4: On peut préférer d'autres joueurs, mais c'est lui le meilleur, je pense, de façon unanime.
3: Je pense aussi le plus combat. En fait, offensivement, il n'y en a pas un qui l'accote, à mon avis. Bon, évidemment, il peut y avoir des débats. Dans un match numéro 7, tu préfères avoir qui parce que McDavid n'a pas gagné la Coupe Stanley
4: c'est
3: encore.
4: Pas ça, c'était pas ça
3: mais
4: la
3: c'est
4: question.
3: Pas ça le débat. Qui est le meilleur joueur sur la planète au moment où on se parle? Je pense qu'il n'y a pas de débat à se poser. La réponse, c'est Connor McDavid. Alors, on peut être d'accord, je pense, sur le numéro 1. Numéro 2 maintenant. Est-ce que vous placez un défenseur? Est-ce que vous avez un autre attaquant? On va commencer avec PO. Qui as-tu à la position numéro 2?
16: Je vais être honnête, j'ai changé cette position-là 5 fois dans les derniers jours. Parce que pour moi, 2, 3, 4, c'est vraiment très, très proche. Mais je suis allé avec Nathan MacKinnon.
3: Très bon.
16: Il a gagné un MVP récemment. Il performe en saison et en série. C'est le meilleur attaquant de son équipe. Je l'ai mis numéro 2. Est-ce que j'aurais pu le mettre numéro 3 derrière justement te parler d'un défenseur peut-être, mais je suis allé avec Nathan MacKinnon pour la production qui est incroyable et qui lève son jeu d'un cran en série aussi.
3: Très bon, j'ai pas le même numéro 2. Frank, qui as-tu comme numéro 2?
4: En parlant de numéro 2, on salue Paul Pierce dans mon quiz qui passe en chaise roulante à cause de ça. Mais moi aussi, PO, on n'est pas souvent d'accord sur pas des affaires, mais
16: là-dessus, on l'est.
4: Nathan MacKinnon, pour moi, si c'était c'est qui, mettons, ton joueur préféré, je pense que ça serait... Tu sais, faut que tu mettes préféré versus meilleur joueur au monde aussi. MacKinnon serait numéro 1. Je trouve qu'il est dominant. Ce qu'il amène sur la glace, c'est incomparable. Mais réalistement, je pense pour moi, il est numéro 2.
3: J'avais Cale Makar en position numéro 2. Pour moi, je pense qu'on sous-estime beaucoup Cale Makar, défenseur droitier, qui est le meilleur défenseur de sa génération. Je trouve qu'il est très important à l'Avalanche du Colorado. Oui, Nathan MacKinnon est très important aussi. C'est un excellent joueur de hockey. Pour moi, Cale Makar, il n'y a pas de débat. Quand on se demande c'est qui le meilleur défenseur de la Ligue nationale, pour moi, c'est Cale Makar. Nathan MacKinnon, si on prend, par exemple, dans les 20 dernières années, qui a été le meilleur défenseur dans les 20 dernières années, il n'y a pas de débat. Pour moi, c'est Cale Makar. Quand on demande qui a été le meilleur attaquant dans les 20 dernières années, ben là, il y a beaucoup de débats. Nathan MacKinnon fait partie d'une certaine liste, mais il peut pas être numéro 1, numéro 2, numéro 3, même possiblement. Pour moi, Cale Makar,
16: il a changé l'hockey.
4: Ben, je suis d'accord, mais
3: depuis quand on n'a pas eu un défenseur de ce calibre-là dans la Ligue nationale?
4: Je vais vendre ma mèche tout de suite. Moi, il est numéro 3.
16: Mon aussi.
4: Cale Makar. Et c'est quand même spécial de, quand tu fais l'exercice de voir deux joueurs dans la même équipe dans le top 3 de la Ligue.
3: Clairement.
4: C'est quand même spécial. C'est juste que je trouve qu'un centre comme MacKinnon, c'est quelque chose qui est impossible à trouver dans la Ligue.
3: Un défenseur droitier comme Cale Makar aussi, c'est extrêmement compliqué à trouver.
4: Si j'ai le choix entre patcher ma position de centre ou patcher une défensive, je vais patcher la défensive.
3: Je faisais face à un ultimatum quand je décidais ce classement-là et je me suis dit... Là, c'est peut-être pas le bon raisonnement, mais je me disais, qui est le plus important à l'Avalanche du Colorado? Les deux sont importants à l'Avalanche du Colorado. Ce sont deux piliers
4: Est-ce
3: à l'Avalanche.
4: Est-ce qu'on a eu la réponse en série?
3: Mais je pense qu'on a eu la réponse en série l'an dernier. Oui, MacKinnon jouait blessé. Mais dès que Makar s'est absenté de cette équipe-là...
16: Ils sont fait balayer.
3: Ça a été extrêmement complexe.
16: Je peux comprendre. Moi, j'ai les troisièmes. Tous les arguments le vaut. À un moment, je l'avais deuxième dans ma liste. À un moment donné, j'avais mon numéro 5... qui est monté numéro 2, qui maintenant est numéro 4. J'ai échangé avec plusieurs joueurs. Les deux, c'est vraiment proche. Pour moi, il n'y a comme pas de bonne réponse entre ces deux-là. C'est comme... Ils sont 2-3.
4: Toi, FX, est-ce que tu as MacKinnon au numéro 3?
3: J'ai MacKinnon au rang numéro 3. Ben, alors, on a juste interchangé les positions 2 et 3, ce qui n'est pas si mal quand
4: j'ai
3: même.
4: J'ai vraiment hésité aussi, puis PO aussi, donc pas mal tout dans le même
3: lot. Au final, on s'obstine, mais pour pas grand-chose. C'est juste pour vous dire à quel point des défenseurs comme Cale Makar, on n'en voit pas souvent.
4: Puis on a le goût de s'obstiner sur du hockey.
3: 100%!
4: C'est ça qui nous tente.
3: C'est ça que ça sert, ce lancement-là!
4: Yes!
3: Pas à se flatter dans le sens du poil. Ah, savez-vous ce qu'on va faire? Je m'excite déjà, mais on va poursuivre ce classement aux alentours de 16h20 parce que j'ai un invité spécial qui s'en vient et juste avant, on a le Sport Flash de Frank. Alors, allons au Sport Flash de Frank. Et par la suite, on ira rejoindre notre invité dans quelques minutes.
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4: Jason Robertson signe une prolongation de contrat d'une saison d'une valeur de 12 millions de dollars avec les Stars de Dallas. Robertson a obtenu 96 points, dont 45 buts en 82 matchs la saison dernière, et il sera joueur autonome sans compensation suite à ce contrat. Le Heat de Miami a semé la confusion en publiant par erreur un lien YouTube annonçant une conférence de presse de présentation de LeBron James prévue le 27 juillet prochain. L'équipe a rapidement retiré la publication et comme tout le monde, on dit que c'était une erreur, que c'était un test préparé par son équipe des médias sociaux en prévision d'une éventuelle signature, chose que pas grand monde ont cru, mais ils n'ont pas confirmé le retour de la vedette en Floride malgré tout. Les Red Sox de Boston visent une 15e et une 16e victoire de suite dans un programme double aujourd'hui. Ils mènent 6-3 en fin de partie contre les Orioles. Et ce soir à 20h30, le CF Montréal affronte le Nashville SC. Le CF est sur une séquence de 2 matchs nuls en MLS, tandis que le Nashville SC est sur une série de 4 victoires consécutives. Ça sera tout un défi pour l'équipe de Montréal.
3: Je parlais tantôt du match des Red Sox à surveiller ce soir, et bien évidemment pour une 16e victoire de suite. Mais il y a une autre histoire à surveiller ce soir dans le monde du sport. Et on va en jaser avec notre prochain intervenant qu'on va rejoindre dans 3 minutes.
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3: Ce soir à Nashville, une histoire assez spéciale se défilera sous nos yeux. Alors que oui, le CF Montréal est en action, mais affronte le Nashville SC. Et ce sera le premier match d'un joueur qui, étant plus jeune, faisait partie de l'Académie de l'Impact de Montréal.
4: Un Québécois.
3: Un Québécois qui a été repêché par Nashville lors du repêchage de la MLS, qui a fait partie de cette équipe-là au camp d'entraînement, qui s'est taillé une place, qui a signé un nouveau contrat. Et ce jeune homme s'appelle

0: tu sais que c'est beaucoup pour toi. Je veux parler au papa là, qui vit toutes sortes d'émotions en ce moment, qui a vécu toutes sortes d'émotions dans les dernières années. Mais en vue du match de ce soir, de savoir que son gars affronte son équipe d'enfance, comment tu te sens par rapport à tout ça?
1: Ouais. Hey, ça a failli, notre rendez-vous FX a failli pas fonctionner parce que d'abord, Charlemagne n'était pas sûr parce qu'il dit, je sais même pas si je vais embarquer.
0: Exact.
1: Il va être en uniforme. On sait pas s'il va être sur le terrain. Fait que c'est pour ça qu'il hésitait. Puis il y a aussi le fait que je t'ai expliqué qu'à un moment donné, moi, il faut que je me mette dans l'ombre à un moment donné pour que ça soit son histoire. Mais
0: Exact.
1: vu que c'est la première du chef, j'ai demandé l'admission au boss, qui est Charles Émile. Évidemment, je fais rien
0: Ça, son accord.
1: Son consentement, parce que c'est derrière sa vie. Puis finalement, on s'est dit, garde, on va y aller. De toute façon, à un moment donné, ils vont avoir des deuxièmes puis des troisièmes matchs contre le CF. Puis là, papa, il va disparaître. Les nerfs commencent à rentrer dans... ça commence à bouger en dedans de moi. Mais ce qui est bizarre, c'est que c'est la même nervosité que quand il jouait au Cégep Pontique, quand il jouait à Longueuil en semi-pro, quand il jouait à NDG ou même dans NCA. C'est le même feeling, sauf qu'au lieu d'être dans un parc à Longueuil devant une centaine de personnes, ben c'est dans un stade à Nashville devant 30 000.
0: Exactement, ce qui est quand même une très grande différence. Nashville qui est premier au classement général dans l'Est, en fait dans l'Est pour ceux qui se le demandent. Et Charles-Émile fera quand même partie de cette liste de joueurs-là qui sera dans la formation pour le match de ce soir. Bon, évidemment, tu viens d'en parler, Mathias. Il fera possiblement pas partie du 11 partant, mais pourra embarquer quand même en toute fin de rencontre. Il y aura peut-être des minutes pour lui dans cette rencontre-là. Qu'est-ce qui te rend le plus fier dans ce parcours-là? Parce que pour Charles-Émile, je sais que c'est spécial, c'est d'affronter l'équipe de son enfance. Mais il y a aussi eu des déceptions étant plus jeune, étant coupé, notamment de l'Académie de l'Impact. Et de vivre cette émotion-là ce soir, pas face à l'équipe qui l'a rejeté, mais en même temps, c'est quand même un sentiment partagé là, par rapport à cette équipe-là.
1: Écoute, en U9 à Outremont, CSMRO, ça a été le seul kit de son équipe retranché du A au 2A en 8-10. Ça a été une erreur. Il est revenu en cours de saison, mais il a été coupé. À l'Académie, il a été coupé à 15 ans. Étoile de l'Est à 16 ans, on lui a dit, trouve-toi une autre équipe, on n'a plus de place pour toi. Fait que, tu sais, il a été coupé toute sa vie. Fait que c'est sûr que sa persévérance, puis le prépare aussi à ce qu'il vit à son entrée chez les pros, d'avoir un petit peu moins de minutes. Tu sais, il est rendu que c'est sûr qu'il veut jouer. Mais il n'y a plus rien qui le dérange. Là, il a eu ses tapes sur la gueule tôt, m'a aidé.
0: Je pense qu'on perd Mathias. Si tu veux l'appeler PO, on va tenter de poursuivre l'entretien au téléphone parce que je trouve ça super intéressant. Dans l'histoire de Charles-Émile, évidemment, il y a eu ses... Il y a eu ce parcours avec l'Académie de l'Impact qu'on jasait tout à l'heure, alors qu'il a été coupé quand même de l'équipe. À un jeune âge, par la suite, lui, il est passé par plein d'étapes différentes. Il a joué collégial ici, il a joué aussi il a joué dans le niveau canadien, québécois. Par la suite, il est allé dans les rangs universitaires américains où il a fait deux équipes, notamment dans la NCAA.
2: Tout ce parcours-là. Ce qui m'impressionne de lui aussi, c'est qu'il joue une position qui est très importante. Il est milieu de terrain
0: en plus.
2: Le joueur du tournoi de la Coupe du Monde, c'est un milieu de terrain. C'est une position qui est assez importante. Puis on a un Québécois qui joue cette position-là pour une équipe en tête de division.
0: Ouais, il y en a pas beaucoup non plus de Québécois là, qui évoluent dans la MLS. Alors je trouve ça super intéressant. On a rejoint Mathias. Mathias, tu nous parlais justement de ce parcours à 10 ans alors qu'il avait été coupé, il a été rappelé par la suite, mais de la persévérance de Charles-Émile dans tout ça.
3: Oui, puis tu sais, là c'est le fun parce que ce soir ça va être son sixième match de suite. Dans les cinq matchs précédents, il est quand même embarqué trois fois.
0: Exact.
3: Puis il faut quand même rappeler que c'est le seul joueur première année pro dans l'équipe qui a une défaite qui est au premier rang du classement général. Puis tu sais, quand on se dit qu'il se bat pour ses minutes, c'est pas des deux de pique non plus. Quand on regarde au milieu, ils sont cinq. T'en as un qui est Patrick Yazbek, qui vaut 3 millions. S'il avait pas été blessé, il aurait été à la Coupe du Monde avec l'Australie. Eddie Taxet, il vaut 3 millions lui aussi. C'est un Norvégien. Il a grandi dans l'Académie Liverpool. T'as Brian Acosta, qui est rendu à 32 ans, mais qui était joueur désigné à Dallas avant, puis qui a joué

0: sont du match pour le Honduras. Puis finalement, tu as Mathieu Corcoran, qui était U20 avec les États-Unis, puis qui risque d'être la prochaine Coupe du Monde avec les États-Unis. Fait que c'est avec ces quatre-là qui se bat pour des minutes. Fait que c'est, tu sais, même s'ils jouent moins là, il y a pas de honte à avoir.
1: Ben non, pas du tout. Puis on s'entend, justement, tu l'as mentionné, première équipe dans l'Est aussi, Nashville, avec une seule défaite cette année. Avec
0: dans
1: un
0: la
1: joueur,
0: MLS.
1: Ouais, dans la MLS, avec un certain Annie Mukhtar aussi, qui est sensationnel à Nashville depuis plusieurs saisons déjà. Je veux savoir, pour ceux qui se posent la question, Charles-Émile a pris une décision à un certain moment dans sa carrière, c'était d'aller jouer dans les rangs universitaires américains. Comment ça s'est passé, l'intégration là-bas? Comment était, parce qu'on s'en parlait alors que tu étais collaborateur à l'époque sur nos ondes, mais on s'en parlait de cette adaptation-là, mais qu'est-ce que tu aurais à dire aux parents, justement, qui ont peut-être des craintes par rapport à aller jouer universitaire, que ce soit au soccer ou dans n'importe quel sport, mais comment ça se passe concrètement sur place?
0: Ben, c'était une super expérience, pas juste sportive, mais de vie. Parce que lui est parti, il avait pas de grandes offres là. Il a accepté une offre d'un petit D1 en Arkansas. Il a quitté pour Conway, Arkansas. Il connaissait personne. Puis il s'est fait un nom là. Après, il a transféré à Dallas avec SMU, qui est un gros programme, mais il connaissait personne là. Fait que quand il est arrivé à Nashville, déjà, ben il est habitué de vivre dans un nouvel environnement, puis de s'habituer. C'est sûr qu'à Nashville, tu sais, il y a un autre Montréalais qui joue ce soir son premier match contre le CF, c'est Ruben Spacius, qui a été à l'académie du CF longtemps, qui est le grand frère de Charles-Émile. Ils habitent dans le même building. Il s'est bien occupé de lui. Fait que Ruben a vraiment aidé à l'adaptation de Charles-Émile. Mais c'est sûr que d'être autonome puis de vivre différentes affaires, c'est important. Puis l'autre affaire tellement importante pour les jeunes, souvent, puis même Charles-Émile au début, il se disait, ouais, mais je peux avoir mieux. Des fois, prends ce que t'as.
1: Exact.
0: Ferme-la, puis joue, puis fais tes preuves. Il faut que tu sois sur le terrain aussi. T'es mieux d'être dans une petite équipe et sur le terrain que d'être avec un gros club puis pas jouer.
1: Exactement.
0: Quand tu parlais de Mukhtar, s'il te plaît, si tu me permets. Là,
1: vas-y donc.
0: Tu sais, c'est sûr que là, Nashville gagne, puis l'ambiance est bonne. Mais il y a peut-être une raison pourquoi il gagne. Puis la culture à Nashville est incroyable. Puis ça part de Mukhtar, qui est un leader formidable. C'était le MVP de la Ligue avant que Messi arrive.
1: Exact.
0: Puis c'est tellement un gars classe, fin. Charles-Émile, les vétérans l'amènent dans les plus beaux restos. Ils sortent, ils l'amènent jouer au golf. Il y a de la misère à payer, là. Fait que c'est une gang vraiment qui est incroyable. Il est chanceux de tomber sur une équipe comme ça qui est top, puis avec une gang de leaders comme ça.
1: Mais c'est ce que j'allais te demander comme question. Comment ça se passe quand tu signes un contrat concrètement? Tu as été repêché par l'équipe, mais tu signes un contrat et que là, tu parles de l'accueil des vétérans. Mais comment ça... Je sais que, bon, éventuellement, on parlera avec Charles-Émile pour lui poser ces questions-là.
0: Ouais.
1: Mais il a dû quand même te raconter un peu comment ça se passait. Comment ça se passe concrètement maintenant que tu as réalisé tout ça et que là, les vétérans t'accueillent dans le vestiaire et tout ça?
0: Ben, avant de parler des vétérans, tu sais, évidemment, on a vécu les étapes en famille.
1: Ouais.
0: Lui, il lui restait un an à SMU. Il se fait repêcher 80e sur 90. C'est sûr que tu te dis, tu t'en vas pas dans MLS direct. D'ailleurs, je pense qu'ils sont 9 à avoir signé de ce repêchage-là.
1: Exact.
0: Sur les 90.
1: Ouais.
0: Puis les 8 autres, c'est presque toutes des top 10, sauf un et Charles-Émile. Fait que quand t'es repêché premier, deuxième... Mais Nashville, eux, ils ont dit à son agent, on l'aime. On risque d'avoir besoin de profondeur. Ils pourraient nous aider cet été. Qu'est-ce que t'en penses? Puis ça a été la grande réflexion.
1: Ouais.
0: Parce que, comme je te dis, il restait un an à SMU. Mais en même temps, deux choses. D'abord, tu te dis, quand le club pro veut t'avoir, pense-y comme il faut, parce que tu vas peut-être pas avoir la chance dans un an. Puis l'autre affaire qui a vraiment fait pencher complètement la balance, c'est que SMU a dit, peu importe quand tu reviens, que ce soit dans 5 ans, dans 10 ans, on paye tout. Ta dernière année, on la paye. Fait que tu vas pouvoir compléter tes études. Puis même ses coachs, ils disaient, regarde, vas-y, là, on peut pas te retenir. Puis oui, il a signé son contrat à la fin du camp, mais il avait comme une entente aussi tacite que il serait pas sorti de l'université sans savoir qu'il y avait quand même un contrat pas mal sûr en bout de ligne, là.
2: Puis d'avoir l'offre d'aller compléter ses études, d'habitude, c'est rare que les parents n'aiment pas ça non plus. Entendre ça aussi.
1: Ouais, d'avoir
0: ils font ça. Hein. Louis Leblanc l'a fait.
1: Ouais.
0: Les grandes universités, là, puis le coach, il nous l'avait dit en Zoom, il a dit, on veut voir nos gars compléter leurs études. Nos athlètes, puis tout ça. Fait que ça a vraiment été... Je suis pas sûr qu'il l'aurait fait si il n'y avait pas eu cette dernière année payée, là.
2: Mais là, Mathias, t'as parlé aussi de l'accueil des vétérans. Moi, je suis au sol. Ouais. Tu sais, un petit gars du Québec qui se ramasse à Nashville dans la
1: MLS. En plus. Et puis, c'est une méchante belle ville, Nashville, en plus.
2: Ouais, hein. C'est ça. Fait que c'est vraiment le fun. Puis avec les vétérans. Mais moi, ce que je sais pas si c'est une tradition qu'il y a dans la MLS, mais ce que j'ai entendu, c'est que le souper des recrues, ça va lui coûter cher.
0: Ben, écoute, il n'y a pas eu de souper des recrues. Puis c'est eux qui payent. Tu sais, c'est ça que je te disais tantôt. Ils vont au resto, ils vont au golf. Ils payent la traite. Ils l'adorent. Puis, j'ai pas vu ça. Fait que ça, c'est une tradition différente du hockey. Évidemment, Nashville, puis ça, c'est quand même fou comme histoire, parce que quand il est allé en Arkansas, j'ai dit, garde, on fait un road trip, passif, tu t'en vas peut-être pour la vie, voyageons ensemble, mais une des raisons, il y a 2 ans, de ce road trip-là, c'est que j'ai dit, Nashville, c'est ma ville préférée, je veux que tu arrêtes là, je veux que tu vois Nashville. Fait que notre dernier souper, les deux ensemble, avant qu'ils partent pour l'NCAA, c'était à Nashville. Puis là, je me rappelle, après le resto, on avait fait de la trottinette dans la ville. C'était une soirée magique. Puis là, quand il y a le repêchage, c'est pas un repêchage télévisé. Il faut que tu refreshes la page. On était rendu à 80. Son agent, il disait, tu vas sortir en première ronde. On était découragés. Ouais. Puis là, quand il est repêché, puis je vois Nashville, j'étais rendu fou, là. Puis là, j'étais à Nashville depuis vendredi. Hier, on est allé manger des sushis à un coin de rue d'une rue. J'ai dit, Charlemagne, c'est malade, les hasards de la vie ou le destin. J'ai dit, cette rue-là, là, c'est là où on s'est filmé en train de faire de la trottinette. On capotait.
2: C'est incroyable.
0: C'est comme... Oui.
2: Je veux dire, la ville de Nashville a changé un peu un découragement de la soirée en quelque chose de magique. C'est quand même le fun.
0: Mais tu sais, je le vis, moi, Nashville, c'est important pour moi depuis longtemps. Puis c'est l'équipe qui
2: le repêche en plus.
0: C'est malade. Ouais.
1: Ça serait quoi ton message, Mathias? Je veux finir là-dessus parce que ça va être assez spécial ce soir, surtout s'il est en mesure de pouvoir jouer des minutes en fin de match. Ouais. Ça serait quoi ton message pour tous les parents qui sont à l'école, qui doivent encourager leurs enfants à passer par-dessus des étapes qui sont pas si évidentes quand ils sont plus jeunes, quand ils sont coupés ou qui arrivent des moments comme ça? Ça serait quoi ton message pour ces parents-là aujourd'hui?
0: Ben, il faut être là. Puis tu sais, j'ai été là. J'étais un papa qui est très proche de mes enfants.
1: Exact.
0: Antoine aussi. Là, j'ai hâte, en fin de semaine prochaine, je vais cadrer pour... Antoine, qui s'en va au tournoi de golf de la Mauricie, il commence le golf, puis il est déjà rendu dans un tournoi. Fait que j'ai tout le temps été proche de mes fils. C'est d'être là, de les appuyer, mais pas trop non plus, parce qu'il faut qu'ils vivent leurs affaires eux-mêmes, là. Tu sais, Charles-Émile, ça paraît peut-être pas parce que je suis présent sur ses réseaux sociaux, mais il gère ses affaires, là. Il gère sa vie. Moi, je suis là pour, tu sais, peut-être des fois le volet psychologique quand ça va pas bien ou quand ça va trop bien. Mais il faut que ça leur appartienne. Puis c'est pour ça un peu l'entrevue aussi, à un moment donné, j'ai dit, ça va être une des dernières que je fais.
1: Exact.
0: Pour que lui, il s'approprie son sport complètement, puis que papa Mathias Brunet de la presse soit plus là. Il faut que ça vienne d'eux, puis ça, tu peux pas le pousser. Parce qu'il faut que ça soit en lui. Charles-Émile, le soccer, ça a tout le temps été en lui aussi. Fait qu'il faut que tu sois là, mais il faut que ça vienne du garçon. Pas mettre de pression, pas dire, faut que lui se mette ses objectifs.
1: Ouais, 100%.
0: C'est sûr qu'on y a toujours cru, jeune, mais quand tu regardes le chemin parcouru, tu te dis comment il est arrivé là. Puis c'est drôle, je pensais la même affaire avec la presse. Moi, 12 ans, j'étais sûr d'être à la presse. Puis quand je regarde en arrière, tu sais, il n'y en a pas eu beaucoup. Puis je suis comme, comment que j'étais innocent de penser que j'arriverais à la presse, couvrir le Canadien. Puis là, tu sais, Charles-Émile aussi, tu regardes, tu sais, SMU. Juste aller à SMU, le gros programme, on était comme, écoute, c'est impensable qu'il soit là. Puis là, ben c'est le seul joueur de SMU de son équipe dans MLS, là.
1: Fait que dans tout ce que tu vas accomplir dans la vie, je pense qu'il te faut un petit peu d'insouciance quand même.
0: Oui, puis je suis content aussi parce qu'on l'apprécie. Puis je dis à Charles-Émile, apprécie chaque moment.
1: Ouais.
0: Tu sais, une carrière passe vite. Puis juste de rentrer dans le stade avec lui, là, de stationner dans le stationnement. Parce que tu sais, t'es journaliste, t'es l'autre bord de la clôture.
1: Exact.
0: Là, moi, de rentrer dans le stade avec lui, comme j'ai fait vendredi, puis je fais ce soir, d'aller dans le salon des joueurs, tu sais, alors qu'au Centre Bell, on passe devant le salon, puis il faut passer vite. Puis, tu sais, après, t'as accès au terrain après le match, c'est malade. Puis, l'autre truc qui est malade, tu sais, tantôt, je parlais de Nashville, puis des hasards, des coïncidences. Ben, le gars qui l'a fait rentrer à la pré-académie quand il avait 10 ans, c'est Philippe Lafroy.
1: Et c'est l'entraîneur chef du CF Montréal
0: en ce moment. Son coach pendant 2 ans à l'académie, c'est Serge Dinkota. C'est lui qui lui avait annoncé qu'il était retranché à 15 ans.
1: Ouais.
0: C'est quoi les chances, 10 ans plus tard, de jouer ton premier match contre le CF avec ces deux-là derrière le banc?
1: Ben oui, malade. Surtout qu'ils n'ont pas commencé la saison derrière le banc. En plus, à Montréal. C'est, je sais, les coïncidences, ça a aucun bon sens.
2: Mais l'histoire complète de Charles-Émile est incroyable. Ouais.
1: Vraiment. Puis je me rappelle qu'on avait parlé avec Charles-Émile quand il avait signé son contrat, même lors du repêchage. Je suis vraiment content pour lui de réaliser ce moment-là ce soir à la Juve. Hey, Mathias, vas-y donc.
0: Oui, puis les minutes, il donne pas de minutes là dans le pro, surtout pas à Nashville. S'ils jouent, c'est parce qu'ils ont besoin de lui, mais ils feront pas comme « Hey, c'est Montréal, on lui donne des minutes. » Eux, ils veulent finir premier du classement général, puis ça n'y est pas.
1: Non, exact. Alors, s'il y a des minutes, c'est parce qu'il les mérite. C'est ça qu'il faut retenir aussi. Hey, Mathias, un grand merci. Profite bien de ce moment-là avec ton fils ce soir à Nashville. Et ça va être magique. Profite-en. Vis chaque seconde.
0: Bonne vacances, toi, demain, là.
1: Merci, mon cher. Un gros merci. Yes. Passe un bel été. Salut.
0: Bye.
1: Mathias Brunet qui a pris quelques minutes pour nous parler de son fils. Belle histoire dans la MLS. Il a joué des minutes déjà à Nashville. Est-ce qu'il en jouera ce soir? Ça se pourrait aussi. On verra, mais d'affronter son équipe d'enfance. Pour la petite histoire, l'Académie l'a quand même coupé parce qu'il était trop petit à l'époque. C'est ce qu'on lui disait. Alors lui, il a gravé les échelons peu à peu dans différentes ligues pour finalement être repêché en MLS et être un des rares qui avait été repêché cette année-là à être signé par l'organisation après le camp, dans une organisation qui est déjà très, très bonne, remplie de talent à Nashville.
2: C'est tellement le fun de voir quelqu'un de persévérant qui a rencontré de l'adversité, réussir puis atteindre un rêve de jouer dans la MLS. Là. Moi, je trouve ça formidable.
1: Ouais, chapeau. Ce match-là est à 20h30 ce soir à Nashville entre le CF Montréal et Nashville SC. On a fait notre top 3 pour le moment. Il en reste encore pas mal dans cette liste-là des 15 meilleurs joueurs de la Ligue nationale. On poursuit le tout dans 2 minutes.
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1: On s'est donné comme mandat de classer les 15 meilleurs joueurs de la Ligue nationale, faire un top 15 en vue de la prochaine saison, et ça n'a pas été facile à faire. Pour l'instant, on a fait notre top 3 un peu plus tôt durant l'émission. On vous invite à faire le même exercice que nous. En position numéro 1, les 3, on a Connor McDavid. En position numéro 2, Frank et PO ont Nathan MacKinnon, alors que moi, j'ai Cale Makar. En position numéro 3, vous avez Makar, j'ai MacKinnon. On a inversé les positions 2 et 3. Allons-y avec les positions 4, 5 et 6 collées. Alors, je veux vos joueurs, ça peut être défenseur, attaquant, gardien de but, vos 15 meilleurs joueurs en vue de la prochaine saison. Et par la suite, on va argumenter un peu sur les positions. Alors, Frank, commence donc avec tes positions 4, 5 et 6 en ordre.
2: On va comparer nos 4, 5, 6, ça va être vraiment le fun. Moi, dans l'ordre, au quatrième rang, j'ai Leon Draisaitl.
1: Très bon.
2: Au cinquième rang, j'ai Macklin
1: Celebrini. Ouais. Après seulement deux saisons dans la Ligue nationale.
2: J'y ai pensé longtemps, mais je pense qu'il a fait ses preuves. Puis c'est tôt, mais c'est incroyable ce qu'il a fait.
1: Alors, t'es en train de me dire que le MVP de la dernière saison n'est pas dans ton top 5.
2: Et au sixième rang, je vais compléter, Zach Werenski.
1: Ah ouais.
12: Je peux pas accepter ça.
2: Avant de me faire tirer des roches, je vous avais dit en rond, j'ai un signe de mauvaise foi dans mon top 15, je déteste Kucherov tout ce que j'ai.
1: Moi aussi, je
2: l'ai mis 15e parce que je pouvais pas le mettre.
12: 15e?
2: Non, écoute-moi, PO. J'étais obligé de le mettre top 15, mais je voulais pas le mettre top 15. Je l'ai mis 15e par mauvaise foi.
1: Arrête, tu me niaises.
2: Il est pas 15e pour vrai.
1: Pas objectif, là.
2: Zéro à Kucherov. Avec toutes les autres, oui. Avec Kucherov, non. Si c'était juste de moi, je l'aurais pas mis tellement je l'aime pas. Mais je l'ai mis parce que vous autres, j'ai mis 15e, mais c'est pas son vrai rang.
1: Aïe, j'aime ça.
2: Il est meilleur que ça, mais moi, je le déteste. Je l'ai mis. Déjà que je l'ai mis, vous devriez être content.
1: OK, PO, vas-y donc. Toi, t'es objectif. Vas-y donc, t'es position 4 à 6.
12: Kucherov, 4e.
1: Kucherov est 4e?
12: Ben oui, c'est lui qui a le plus de points dans les trois dernières saisons combinées. Le MVP. Selon moi, McDavid aurait dû l'avoir, mais ça, c'est un débat quand même. Il a quand même eu le MVP. J'ai même hésité à le mettre 2 ou 3. Vu qu'il est un peu moins défensif, puis qu'en série cette année ça a été plus difficile.
1: C'est
12: pour ça que je l'ai descendu un peu, mais ça reste un joueur élite. Il va te faire des points en maudit. Cinquième, Draisaitl. Draisaitl, c'est le Malkin de McDavid, comme Malkin était à Crosby. Incroyable ce joueur-là. Puis sixième, c'est là que j'ai Macklin Celebrini. Mais j'ai l'impression que dans un an, si on refait l'exercice, Celebrini pourrait être deuxième.
1: Deuxième.
12: Je pense qu'il va se battre avec McDavid très rapidement pour le meilleur joueur au monde.
1: OK, tu vois, moi, à position numéro 4, les gars, j'ai Leon Draisaitl. Alors moi, j'ai les quatrièmes joueurs de centre en plus, qui peut évoluer au centre, dépendamment si on décide de l'insérer aux côtés de McDavid ou non sur le même trio. Mais pour moi, il est gros format, son impact en série. Je comprends qu'il a pas gagné la Coupe Stanley, mais après les dernières séries de Nikita Kucherov...
2: Il marque tout le temps d'un angle impossible.
1: Son
2: spot sur la glace, il y a personne qui peut scorer de l'eau.
1: Et 97 points en 65 matchs la saison dernière. Avant ça, c'est 106 en 71. Pour moi, je mets Leon Draisaitl 4e, j'ai Kucherov 5e et Macklin Celebrini 6e. Alors tu vois, on a inversé les 4 et 5 PO.
2: Et honnêtement, si j'avais pas de la mauvaise foi envers lui, il serait sûrement 5e sur ma liste. Je mettrais quand même Léon avant lui. Il serait peut-être 5e, mais comme je le déteste, il est 15e.
12: Moi, j'ai une petite question pour vous. Est-ce que Draisaitl, c'est le meilleur marqueur de la ligue? À chaque année, c'est 50 buts ou proche de 50 buts quand il se blesse pas, 40, 50.
2: Juste par sa constance, je dirais oui, parce qu'il est là à chaque saison.
12: Parce qu'il y avait Matthews, mais là, ça fait deux saisons que c'est plus difficile.
1: Exact.
12: McDavid, s'il veut, peut aller à 60, mais c'est plus un passeur.
1: Quatre saisons de 50 buts pour Leon Draisaitl dans la Ligue nationale.
2: C'est pas juste ça, c'est les buts qui marquent aussi. On le voit au bulletin des sports, on voit les images des Oilers, puis les buts qui marquent, là, il y a personne d'autre qui peut marquer ces buts-là.
1: Ben, il y en a très peu, en tout cas. Ça, c'est sûr. J'aime ça à date. On va continuer, les gars, mais là, j'ai beaucoup de difficultés avec le classement à Frank jusqu'à maintenant. Là. On dirait que l'objectivité...
2: Il y en a un pour lesquels j'étais pas objectif, c'est Kucherov.
1: Parfait.
2: Je t'ai dit, je l'aurais mis 5e.
1: Mais ça va teinter le reste du classement, parce que sûrement qu'on va avoir des joueurs un petit peu plus bas que t'as placé plus haut.
2: Je suis prêt à vivre avec ça.
1: OK, les trois prochains joueurs, on va y aller tout de suite, OK? Les positions 7, 8 et 9... Ça va revoler. Là, ça commence à revoler. Parce que pour moi, les six premières positions, faisant abstraction du fait que Frank n'a pas mis Kucherov, pour moi, il y avait quand même une certaine évidence.
12: Ouais, c'était la tire 1.
1: Exactement.
12: Était supérieur aux autres, selon moi.
1: Ouais, exactement. Ouais. La catégorie 1. Là, on tombe dans la catégorie 2, et là, je trouve ça très intéressant. Même là, on tombe dans la catégorie 2, mais il y en a pour certains qu'il y a des joueurs qui le placeraient plus tôt dans cette liste-là. 7, 8 et 9, Frank. Vas-y donc.
2: Disons que je remets Kucherov en dedans, que je repars avec vous autres où est-ce que vous êtes, en dehors du top 6.
1: Ah non, garde Kucherov 15e, moi ça me va.
2: Ok, tu me fais plaisir. Okay. Parce que j'ai mis Zach Werenski, vous avez rien dit, mais moi je l'ai mis 6e. Dans ma liste de mauvaise foi.
1: Effectivement,
12: c'est un petit peu haut, oui. Mais ça reste très très bon, celui qui a gagné le Norris. Ouais.
2: Et je l'ai mis avant Quinn Hughes parce que pour moi, Werenski, les points qu'il fait, c'est exceptionnel. Il les fait à Columbus. Il prend le contrôle de cette équipe. Sans lui, il n'y a pas d'équipe. Même aux Olympiques, il a été dominant. Moi, Werenski a fait, comment je peux dire, il est moins connu, moins flashy que Quinn Hughes, mais pour moi, il est meilleur. Quinn Hughes vient 7e. Et c'est mon troisième défenseur dans le top 7.
1: Déjà un troisième défenseur dans le top 7. Pourquoi autant de défenseurs dans le top 7?
2: Parce que je trouve que ces trois-là prennent le contrôle de la partie au complet. Quand Quinn Hughes est sur la glace, c'est lui qui a la rondelle tout le long. Donc, tu sais, Lane Hutson s'en vient peut-être dans cette catégorie-là dans quelques saisons. Moi, je l'ai pas mis dans mon top 15. Mais je trouve que un Werenski, un Quinn Hughes et un Cale Makar, ça change une partie au complet, un seul joueur à défense, des deux côtés de la patinoire. Fait que c'est pour ça que j'ai décidé de mettre là. Et on poursuit ensuite avec Alex Barkov.
1: Ouais.
2: Et on se rendait jusqu'à quel, que tu dis?
1: Le 9e rang.
2: 9e rang, David Pastrnak.
1: Donc, c'est très bon.
2: Quinn Hughes, Alex Barkov, David Pastrnak.
12: Très similaire de mon côté. Pour la position 7-8-9, je vais décrire en un mot, c'est défense. Parce que j'ai deux défenseurs et le meilleur attaquant défensif.
1: Okay.
12: J'ai Quinn Hughes 7e. Barkov 8e et Werenski 9e. Pour moi, Quinn Hughes est devant Werenski, de pas beaucoup, mais devant. Comme par exemple aux États-Unis, aux Olympiques, c'était qui le numéro 1? C'était qui le défenseur numéro 1? C'était Quinn Hughes. Il était devant Werenski. Il a été clutch dans les moments importants, comme son but contre la Suède en prolongation. Ensuite de ça, en série avec le Wild, il a été fantastique. Il joue des 30 minutes par match. Si c'était pas de Makar qui est générationnel à sa position, Quinn Hughes serait le meilleur défenseur de la ligue. Je trouve que vraiment, s'il avait commencé la saison avec le Wild, il aurait probablement gagné le Norris devant Werenski. Quand il était en santé, il y a 2 ans, c'est lui qui l'a remporté. Donc, quand il est en santé, puis quand il joue à la bonne place, c'est lui quasiment le meilleur défenseur avec Cale Makar.
2: Tu accordes zéro importance au fait qu'il fait comme Quinn Hughes, mais à Columbus au lieu du Minnesota, il est vraiment moins bien entouré. Là.
12: Oui, il est moins bien entouré. Mais quand les deux ont été ensemble aux Olympiques, ça me dit vraiment quelque chose. C'était plus Quinn Hughes qui était le numéro 1.
2: Quinn Hughes était surtout sous l'avantage numérique. Werenski jouait dans les deux facettes beaucoup, si je me trompe pas. Est-ce que tu penses que si on mettait Werenski avec le Wild et Hughes avec Columbus, ça serait des résultats similaires?
12: Je pense que ça serait vraiment très similaire. Honnêtement, je l'ai mis 9 puis l'autre 7. Les deux sont très très bons. Mais j'ai une petite coche de plus à Quinn Hughes. Mais vraiment, les deux sont exceptionnels.
2: Ouais.
12: Puis Barkov entre les deux, 8e, le meilleur attaquant dans les deux sens de la patinoire. Le fait qu'il ait été blessé, ça la Floride a complètement revolé. On finit quasiment dernier de la division des Canadiens. Donc, ça montre l'importance qu'il y a. C'est un vétéran. Il a gagné la Coupe Stanley. C'était le capitaine. C'est lui qui a mené l'équipe. C'est lui qui s'occupait de couvrir McDavid. Il gagne les Selkies. S'il avait pas été blessé, probablement qu'il y en aurait eu un autre. Puis il fait beaucoup de points. Et son point par match est à peu près de 100 points quand il joue tous les matchs dans une saison. Donc pour moi, Alexander Barkov est un joueur tellement complet. De la liste, dans la Ligue nationale, c'est lui vraiment le plus complet.
1: Je suis d'accord avec toi. C'est pour ça que je le place 7e dans mon classement, Alexander Barkov.
2: Ceux qui nous regardent depuis tantôt sur YouTube, est-ce que vous voyez un petit sourire d'effet?
1: Non, mais
2: c'est sourire de la Nance depuis tantôt.
1: Non, c'est parce que les deux, vous avez Quinn Hughes et Zach Werenski. Moi, ils sont même pas dans mes positions 7, 8 et 9.
2: Non. Ton top 15,
1: Ouais, les deux ont fait le top 15, mais ils ne sont pas dans les positions 7, 8 et 9. J'y vais avec Alexander Barkov au 7e rang. Tu peux pas avoir un meilleur joueur complet, je pense, dans la Ligue nationale qu'Alexander Barkov. Là, évidemment, il descend dans certains classements parce qu'il n'a pas joué la saison dernière. Alors, c'est plus difficile pour le classer, mais on aurait pris un classement comme celui-là, l'an dernier à pareille date, avant de se blesser, là, à la suite de 2 Coupes Stanley et tout ça, il serait dans le top 5 possiblement de la majorité des classements.
2: Son absence
1: quand même
2: a parlé beaucoup.
1: Son absence a fait quand même très mal aux Panthers de la Floride.
12: Il a arrêté 6e selon moi l'année passée.
1: L'année dernière? Ah non, moi je pense qu'il faisait
12: devant
1: partie de ton
12: Philippe
1: top 5.
12: Parce qu'il était pas là, mais tu gardes Draisaitl, Kucherov, Makar, McKinnon, McDavid.
1: À ce moment-là, on dit ça, PO, mais à ce moment-là, il venait de remporter une 2e Coupe Stanley comme le centre numéro 1 de cette équipe-là. Un autre trophée Selke pour Alexander Barkov. Je suis pas mal persuadé qu'il aurait fait ton top 5. Ça aurait peut-être été un de tes points tournant dans ton top 5. En tout cas, moi, ça l'aurait possiblement été. Là, le fait qu'il a pas joué l'an passé, je pense que ça teinte un peu les classements. Pour moi, il est 7e. On en a parlé. Il n'est pas plus complet qu'Alexander Barkov. Je m'attends à une grosse saison de retour pour lui dans la Ligue nationale. Juste son impact l'an dernier au championnat mondial, lorsqu'il est revenu à la suite de sa blessure, il n'est pas revenu en saison régulière, mais il a représenté son pays au championnat mondial. T'allais chercher une médaille d'or avec la Finlande. Alors ça aussi, c'est important de le mentionner. Huitième position, c'est possiblement un nom que vous allez sourciller un peu. Il joue à Vegas, alors j'ai l'impression qu'on le remarque moins. C'est un joueur que, dans la dernière année, il s'est tellement amélioré sur 200 pieds. Il joue en désavantage numérique. C'est le premier joueur de centre de son organisation. Okay. Il est super important au succès des Golden Knights. J'ai pas ça d'y aller avec Jack Eichel. Pour moi, il a été super important aussi à la conquête des Américains aux derniers Jeux Olympiques. Pour moi, c'est un joueur qu'on sous-estime un peu peut-être avec le marché de Vegas, mais il a vraiment pris son air d'aller là-bas et... Je trouve qu'en termes de joueurs complets, là, il y en a quelques-uns dans la liste. Là, Barkov et Eichel commencent à se rapprocher d'une catégorie comme celle-là. Ce sera jamais aussi complet, à mon avis, que Barkov. Mais pour moi, Jack Eichel est au 8e rang. Et c'est peut-être un des premiers noms surprises quand même. Et en 9e position, j'ai David Pastrnak, l'attaquant des Bruins de Boston, qui, avec des joueurs, avec les nombreuses pertes au fil des années... Il a élevé son jeu d'un cran, c'est un des meilleurs alliés de la Ligue nationale.
2: Moi, c'est pour ça, personnellement,
1: j'ai pas le choix d'y aller avec ça.
2: Je l'ai mis plus haut parce que, justement, on pensait tous que les Bruins allaient crasher.
1: Ouais.
2: Puis Pastrnak est resté aussi performant qu'un « Ah, il était bon à cause de Marchand, Bergeron ». Finalement, non.
1: Ouais.
2: Donc, c'est pour ça que je l'ai mis là, il y a un talent indéniable.
1: Alors, je vais avec...
12: Moi, Jack Eichel, je l'ai un peu plus loin. Je l'ai 13e. Je trouve que c'est un excellent joueur, comme tu dis, complet. Mais je trouve que des joueurs comme Pastrnak, Werenski ont beaucoup moins d'aide et font les mêmes résultats. Donc c'est pour ça que je les mets à ce niveau-là. Je peux comprendre.
1: Mais ouais, c'est beaucoup la position.
12: Moi, je compte un Pastrnak vu que c'est un ailier. Mais c'est fou parce que Pastrnak, c'est quasiment le seul ailier qui a pas de centre. Puis la ligne...
1: Il est capable de rouler avec n'importe qui.
12: N'importe quelle ligne fonctionne pareil. Pour moi...
1: T'sais, on parle d'ailiers qui sont capables d'être le dynamo de son trio. Pastrnak est ça avec les Bruins de Boston.
2: Exactement, puis c'est rare, je trouve, dans la Ligue, un allié comme ça. Là.
12: Pour moi, Pastrnak est un peu le Werenski de la défense, mais en attaque. Comme il est tout seul.
1: Alors qu'il est mal entouré.
12: Il est pas entouré, puis il continue, à chaque année, il va faire 100 points. On n'a même pas de questions à se prendre. Ça va tout le temps être un 100 points, 100 points, 100 points. Puis il va produire avec n'importe qui. C'est pour ça que je l'ai un peu plus haut, parce que Eichel, on a vu dans sa carrière des hauts, des bas, les blessures. Est-ce que c'était un leader? Finalement, c'était un leader. Oui, il produit. Je l'ai quand même 13e, excellent. Mais il fait un petit peu moins de points. Puis c'est moins certain, ça reste.
1: Mais là, t'as parlé des dernières années. Moi, je parle en vue de la prochaine saison. Si j'ai à classer les meilleurs joueurs en vue de la prochaine saison,
12: pour moi, Jack Eichel a pris ce niveau-là. Je prends Pastrnak pareil, parce que imagine si James Hagan vient vraiment James Hagan, Pastrnak pourrait atteindre les 115, 120 points, 125 points.
1: Ouais, ça arrivera pas la saison prochaine, par contre, à sa première année dans la Ligue nationale. Je parle de James Hagan.
12: Si je vais avec Pastrnak,
1: on va lui laisser le temps d'arriver, là, avant de qu'on...
2: S'il te plaît.
1: Il reste les positions 10 à 16, on fait, en fait 10 à 15, on fait ça au retour de la peau.
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1: OK, on poursuit ce classement des 15 meilleurs joueurs de la Ligue nationale. On s'est rendu jusqu'à la position numéro 9 avant la pause. On poursuit au rang numéro 10. Je vous donne rapidement le mien et donnez le vôtre aussi, les gars, rapidement. En première position, Connor McDavid, Cal Makar, 2e, Nathan MacKinnon, 3e, Leon Draisaitl, 4e, Nikita Kucherov, 5, Celebrini, 6, Barkov, 7, Eichel, 8, et David Pastrniak est 9e au classement.
2: De mon côté, McDavid, MacKinnon, Makar, top 3, Draisaitl, Celebrini, Werenski suivent. Hughes, Barkov, Pastrnak, et je rappelle que j'ai de la mauvaise foi pour Kucherov, donc il est au bout de la liste, juste par principe.
12: Et de mon côté, c'est McDavid 1, MacKinnon 2, Makar 3, Kucherov 4, Draisaitl 5, Celebrini 6. Après ça, pour moi, on va dans une deuxième tier, avec Quinn Hughes 7e, Barkov 8, Werenski 9.
1: Intéressant, j'aime ça, intéressant. Pour l'instant, je suis le seul qui a... un seul défenseur dans son top 9.
12: Exact. Ouais. Nous, on en a trois.
1: Intéressant. Ouais. Intéressant. Allons-y avec les positions 10 à 12. On va commencer avec Frank.
2: Et c'est là que ça se corse. Je pense qu'on va avoir différent. Mais moi, au dixième, j'ai mis l'homme de 12 millions, Jason Robertson. Parce que je trouve que...
1: T'as Jason Robertson dans ton top 10.
2: Exact.
1: Ah ben là...
2: J'ai vraiment regardé. Il produit tellement. Puis je sais qu'il a fait un peu moins de points les deux dernières saisons, mais il restait constant.
1: Ouais.
2: Ça allait avec l'équipe aussi, mais avec sa performance en série, ça m'a surpris moi-même. Mais Robertson, suivi des deux Golden Knights, Jack Eichel, 11, et Mitch Marner, 12.
12: Ouh. Moi, Mitch Marner et Robertson, je vous le dis d'avance, ne sont pas dans mon top.
1: Mitch Marner est 16e, il fait pas Cooper, mais il est passé.
2: C'est parce que Mitch Marner, pour moi, c'est tellement un joueur complet. Il fait tout sur la glace.
1: 100%.
2: Puis c'est un joueur que partout où est-ce qu'il va, son équipe est meilleure. Puis quand il s'en va, on voit que son équipe est vraiment moins bonne. Pour moi, en série aussi, il a élevé son jeu d'un cran, chose qu'on lui disait qu'il était pas capable de faire.
1: Ouais.
2: Dans les compétitions internationales, il est toujours des grands moments aussi. Puis c'est toujours le joueur préféré de ses entraîneurs ou à peu près. Je trouve que oui, il y a des joueurs plus dynamiques offensivement, mais
1: dans n'importe quelle phase de jeu, là. Exact.
2: Avec le package complet qu'il offre, pour moi, il méritait d'être dans le top 15.
1: J'y ai pensé fortement. Tu me fais vraiment
2: on
1: hésiter.
2: On se fait tout douter.
1: Ah ouais, tu me fais hésiter. Alors, attends, répète ça. 10.
2: Robertson.
1: 11.
2: Eichel.
1: 12. Marner. Robertson.
2: Eichel, t'as fait un bon coup aussi. Tu m'as fait vraiment douter, mais c'est vrai, mais... C'est pour ça qu'il est en avant de Marner, parce qu'il est centre aussi, puis lui aussi fait beaucoup de points, il fait beaucoup de choses, mais les deux ensemble, c'est tout un combo. Là.
1: PO?
12: Moi, j'ai eu un changement durant la pause, je vais t'en être effectif, tu m'as convaincu.
1: Non, mais garde ta liste, c'est pas grave, PO, là.
12: Non, parce que j'y crois plus à ma liste, tu m'as convaincu, tu m'as vraiment convaincu.
2: T'as défait PO. Effectif.
12: Mais juste de un joueur, j'avais Eichel, comme je l'ai dit à l'autre bloc, 13e, je vais le monter 11e, donc 10e, Pastrnak, on en a parlé, 11e, là, je vais mettre Jack Eichel, je le monte de deux places. Et 12e, j'ai Rasmus Dahlin, un 4e défenseur pour moi.
1: Ah ouais, très belle saison l'an dernier, Rasmus Dahlin.
12: Dahlin est très complet. Wow. On l'a vu en série, c'était un des seuls de Buffalo contre les Canadiens en deuxième ronde qui a gardé son niveau. Il y a même un match qui a fait 4 ou 5 points.
1: Ah, il a boudé un peu par contre, par moment, là, mais...
12: Ouais, mais t'es à Buffalo, t'es là de
1: boudé. Non, mais c'est correct. Là.
12: Mais Dahlin, tellement complet, je trouve que son flair offensif, c'est vraiment un joueur que j'aime beaucoup. Il a été... hyper bon partout depuis le début de sa carrière, même dans le junior, puis pour l'année prochaine, je pense que ça va être le général à cette équipe-là. Il y a des joueurs avec Buffalo comme Tage Thompson, tout ça, tu sais qu'ils vont être bons, mais tu te poses tout le temps des questions, est-ce qu'ils vont être élites à chaque année? Dallin, ouais. T'as aucune question. Ça va être le général à cette défensive-là, puis t'as même pas de soucis à avoir.
2: Mais c'est vrai en plus qu'il est vraiment bon. Moi, il est pas dans cette liste-là parce que je trouve que contrairement à Werenski, Hughes et Makar, il prend pas la partie dans sa main comme les autres. Oui, il est dominant à sa manière, mais c'est pas lui qui va tout contrôler sur la glace en tout.
1: J'ai l'impression qu'un changement de catégorie après Werenski, Hughes et Makar et par la suite Dallin quand même pour l'instant. Il y a un changement de catégorie. C'est pour ça que je l'ai pas mis non plus dans mon top 15. Mais pour l'instant, j'ai juste un défenseur.
12: On dirait là, que t'es pas fan des défenseurs, disons.
1: Non, c'est pas que je ne suis pas partisan. 10, 11, 12, il y a un défenseur. Alors, à 10e position, j'ai Quinn Hughes. Alors, il est 10e dans mon classement. Quinn Hughes, là, les gars, il peut tout faire sur une patinoire. Tu parlais tantôt de la possession avec la rondelle. C'est un de ceux qui a le plus haut temps d'utilisation avec la rondelle dans chacune des rencontres qu'il dispute durant la saison. Son temps d'utilisation est de 27,44. Ça en fait le joueur le plus utilisé en moyenne par match dans toute la Ligue nationale. Alors, on lui fait extrêmement confiance dans toutes les facettes de jeu. Pour moi, quand il est au sein d'une formation, il est possiblement le meilleur joueur de sa formation. J'ai beaucoup aimé aussi son impact au sein de l'équipe américaine aux derniers Jeux olympiques. Il est juste pas encore, il est pas dans la catégorie Cale Makar, à mon avis. Il fait partie, pour moi, il y a Cale Makar qui est le meilleur défenseur au monde, et par la suite, il y a une catégorie où t'as Hughes et Werenski, mais il est dans cette deuxième catégorie.
2: Makar, pour toi, il est une coche en haut à ce point-là de ces deux-là.
1: À ce point-là.
2: Moi, je le vois meilleur, mais je suis pas prêt à dire qu'il y a une coche.
1: Non, mais il y a une coche, je le mets quand même pas dans la même. Tu me poses la question, qui est le meilleur défenseur, je me pose pas la question. Pour moi, c'est Makar.
2: Tu as un point, mais dans ma tête, c'est qui les meilleurs, il y a ces trois-là dans le top tier, mettons.
1: Oui, 100%, mais oui, je comprends. 10, Quinn Hughes. 11. Là, c'est...
12: Bon, quel dinguerie tu nous as sorti,
2: Vas-y,
1: c'est pas joie, les gars. Mais moi, c'est même pas juste pour ce qu'il apporte sur une patinoire en termes de meilleur joueur. C'est aussi le meilleur joueur. C'est le meilleur leader de la Ligue nationale. Je comprends
12: si
1: qu'il est rendu vieux.
12: À ça, je pense que je sais c'est qui.
1: Je comprends qu'il a pris de l'âge. Brady encore Kachuk, une fois, hein? Il continue. Exact. Exactement. Meilleur capitaine. Brady Kachuk. Sidney Crosby est 11e dans ma liste. J'ai pas le choix. Le niveau de jeu qu'il a, à l'âge qu'il a, pour moi, il fait quand même partie de cette catégorie-là. Il est 11e. J'ai pas vraiment besoin d'explication. J'ai pas envie de me justifier non plus sur Sidney Crosby. Pour moi, il est 11e dans cette liste-là. Et là, par la suite, j'ai des maux de tête parce que j'ai hésité. Je me dis, c'est plus le même joueur depuis deux saisons. En même temps, je me dis, j'ai pas le choix de le mettre dans cette catégorie-là encore. Je pense que l'an prochain, si le livre prend la marchandise cette année, là, je me permettrai de le descendre dans ma liste, mais j'ai mis Austin Matthews numéro 12 dans mon top 15. Austin Matthews. C'est un joueur qui s'est développé dans toutes les facettes de jeu aussi au courant des dernières années. Un joueur des avantages numériques aussi. C'est un joueur de centre.
2: T'as
1: je comprends que les deux
2: Matthews
1: dernières saisons.
2: Avant Marner, on a vu quand ils sont séparés qui est prospère.
1: Ouais, mais je suis pas d'accord avec ça nécessairement à 100%. Je suis pas d'accord avec ça à 100%. Je pense que ça a été une saison extrêmement décevante pour n'importe qui évoluait au sein de cette équipe-là l'an passé avec les Leafs de Toronto. Des grosses lacunes, non, mais des grosses lacunes défensives. Mais Austin Matthews, pour moi, je le place 12e dans cette liste-là. Des gars qui peuvent marquer, qui sont en mesure de marquer 60 buts dans la Ligue nationale, il y en a pas tant. Imagine 69. Je comprends que ça fait quelques saisons déjà. Mais il doit faire partie quand même de ce top 15-là, à mon avis.
2: Alors, j'aimerais poser la question aux auditeurs, sur la messagerie texte sur YouTube. Marner ou Matthews, qui est meilleur? Qui vient au premier rang? Ben, je pense que c'est une bonne question à comparer ces deux joueurs-là aussi. Moi, c'est Marner haut la main. Toi, t'as mis Matthews
1: avant. Je comprends pas pourquoi je me donne des maux de tête avant de partir en vacances.
12: Moi, Matthews, je l'ai un peu plus bas. Pour la seule et unique raison que pour moi, dans mon top 15, c'est des joueurs où j'ai aucune question. Je sais que l'année prochaine, ils vont être à leur niveau élite, quasiment sûr à 100%. Matthews, après la première année, je me dis, OK, je donne une chance. Mais là, ça fait deux de suite qui collent, qui sont vraiment moyennes.
1: En fait, c'est les problèmes de dos qui reviennent dans le cas d'Austin Matthews.
12: Mais que ça soit problème de dos ou une saison un peu en dessous des attentes, là, est-ce qu'avec Sam Marner en santé, est-ce que ça va produire? Avoir des questions pour un gars top 15 avec les joueurs qui me restent, c'est pour ça que je l'ai pas mis là.
1: Il y a trop un grand potentiel pour pas que je le place dans ce top 15.
2: Il y a un problème de dos et de colonne. C'est pas facile à gérer.
1: Non, c'est ça, exactement. Il reste les positions 13, 14, 15. On va faire ça au retour, les gars.
2: Ouh.
1: Courte pause, on revient avec les positions 13, 14 et 15.
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1: Évidemment, je me fais lancer des tomates sur la messagerie texte pour la position d'Austin Matthews. Merci, je les prends avec plaisir.
2: Raison,
1: je les prends avec plaisir, les tomates. Ah ouais, moi ça, les tomates.
2: J'ai pas vu beaucoup de votes pour Matthews, sa messagerie texte.
1: Non, non, non. 13, 14, 15. On va commencer avec Perrault. Qui as-tu placé au rang 13, 14 et 15?
12: 13e. C'est selon, je pense, selon vous, c'est la plus grosse controverse. C'est là qui a quasiment été teasé le plus depuis le début de l'émission. J'ai un gardien de but.
1: Ah, t'as un gardien dans ton top 15?
2: Au moins,
1: oui.
2: C'est pas le top 10. Tu me rassures un peu.
1: Pour
2: t'as
1: moi,
2: pas de gardien, toi, Frank?
12: Aucun.
1: Moi non plus.
12: Pour moi, il y en a un seul qui peut être là.
2: Dobes?
12: Non. Pas Dobes. C'est André Vasilevski. C'est un gardien qui l'a prouvé depuis plusieurs années, qui l'a prouvé en série, en saison. Et c'est un gardien que tu sais qui va être élite, qui a gagné le Vézina encore cette année, qui est vraiment excellent depuis tellement d'années, qui a gagné des Coupes Stanley. Parce qu'un gars comme comparé à Hellebuyck, en saison très très bon, mais en série, il l'a pas prouvé. Là, aux Olympiques, il s'est redonné un peu... il a redoré son image avec cette performance en finale. Là, s'il le prouve en série éliminatoire, ça m'étonnerait que ce soit bientôt avec les Jets, à moins d'un miracle. Mais Vasilevski, c'est qu'il l'a prouvé partout. Puis selon moi, c'est le seul gardien que je me dis... OK, ça c'est un gardien comme les Price, les Longvis qu'on avait avant, Vasilevski, c'est pour ça que je l'ai traité.
1: C'est drôle parce que tu pourrais avoir aussi un débat pour mentionner, je comprends, moi aussi Vasilevski est numéro un parmi les gardiens de but, mais tu pourrais quand même avoir un débat pour le meilleur gardien de la Ligue nationale. Il y a un débat qui pourrait exister entre lui notamment Igor Shesterkin, Connor Hellebuyck. Il y a un débat quand même quant à l'identité du gardien numéro un dans la Ligue nationale, mais pour moi c'est aussi André Vasilevski.
12: Ben, c'est sûr qu'il y a un débat, mais justement, pour moi, Hellebuyck, c'est, s'il performe en série, ce serait lui, mais il l'a pas prouvé, donc c'est pour ça que Vasilevski est une coche de plus. Puis Shesterkin, il joue pas en série, puis il l'a fait pour moins longtemps que les deux autres, puis pour un gardien, avoir plusieurs années pour te confirmer ça, c'est vraiment important, plus qu'un joueur, disons.
1: 14-15, tu as qui?
12: 14, j'ai enfin un joueur du Canadien. Pour moi, il faisait partie du top 15, c'est Nick Suzuki. À l'absence de Barkov, c'est lui qui a pris le trophée Selke, c'est lui qui l'a pris de son côté en haut de 100 points. Honnêtement, s'il refait une saison de 100 points, ce qu'il pourrait faire parce qu'à chaque année, il a l'air de s'améliorer depuis le début de sa carrière. Il manque pas de match. C'est un leader. Il joue de la bonne façon. Il peut jouer en avantage numérique comme en désavantage numérique. Il s'améliore sur les mises en jeu. Il s'améliore à chaque année. S'il te fait, parce que là, à chaque année, il s'améliore. Là, je sais pas s'il peut encore aller chercher une coche de plus. Ça serait vraiment exceptionnel. S'il le fait, pour vrai, il pourrait se débattre pour le top 10 de la Ligue nationale parce que c'était tellement une constance que très peu de joueurs ont dans la Ligue.
1: Et numéro 15?
12: Puis ça, c'est un peu aussi peut-être une hot-tail, parce qu'il y a plus, il est plus flashy, plus de un potentiel offensif, mais 15e Kaprizov, mais j'ai Suzuki devant. Mais Kaprizov, je pouvais pas le mettre en dehors.
1: Ouais.
12: C'est un gars qui a changé une franchise au grand complet. C'est devenu une franchise que tout le monde se foutait un peu, personne ne voulait aller jouer là, à une équipe le fun, que le monde a le goût d'aller avec le Wild. Et offensivement exceptionnel, mais c'est vraiment le fait que des fois il est plus blessé, moins constant qu'un Suzuki, moins complet, mais ça reste que côté offensif, il est vraiment exceptionnel, que c'est lui que j'ai pour compléter mon top 15. Et mention honorable rapidement, Jack Hughes, 16e, qui est mon joueur préféré, mais il est trop souvent blessé pour que je le mette dans un top 15. Crosby, j'ai hésité aussi, leadership, tout ça, mais un peu ralenti. Donc, c'est pour ça, moi, mon top 15, ça ressemble à ça.
1: Bravo, Perrault. Félicitations.
2: C'est audacieux de mettre un gardien, parce que ça, c'est une ligne éditoriale, ça. Est-ce que tu mets un gardien dans ton top 15 ou pas?
1: Ouais, ouais.
2: Je sais pas si les gens qui nous écoutent mettraient un gardien dans le top 15. Ceux que j'ai vus qui nous ont écrit leur top 15, il y avait pas beaucoup de gardiens, il y avait pas beaucoup de défenseurs non plus.
1: Mais je comprends pourquoi tu le mets aussi dans ton top 15.
2: Oui, c'est, ouais. Vraiment. Là.
1: C'est débattable.
12: C'est le seul que je suis vraiment confiant en tout temps. Dans les gardiens de la ligue.
1: Très bon.
2: Excellent.
12: Pour vous, c'est quoi votre 13, 14, 15?
2: Je vais me mouiller. Moi, au 13e, c'est là que j'ai mis Nick Suzuki.
1: Ah, parfait.
12: Oh, très bon choix.
1: Très bon.
2: 100 points, Selke, leader d'équipe, pousse son équipe à gagner à chaque année dans des circonstances qu'on les pense battues. Je trouve que ça vaut quelque chose aussi. Donc, c'est pas le plus flashy, mais comme joueur efficace, il est très dur à battre en ce moment. Il avait sa place dans le top 15. 14e, un joueur blessé, justement, j'ai mis Jack Hughes.
1: Et ah ouais.
2: Ça m'a surpris moi-même, mais exemple, je l'ai mis avant.
1: Là, tu vas faire plaisir à Péo.
2: Exact.
12: Ouais, parce que moi, je l'adore.
2: Ouais, parce que je trouve que j'ai vu souvent les deux jouer. Kaprizov, il est bon, mais Jack Hughes, encore une fois, tout le monde arrête de jouer quand il y a la rondelle. Il fait ce qu'il veut. Vrai. Il contrôle tout ce qu'il fait est dangereux.
1: Mais Kaprizov est en mesure de faire ça aussi quand même.
2: Ben, je trouve qu'il est moins.
12: Deux joueurs très similaires, disons.
2: Jack Hughes va faire le tour de la zone plusieurs fois, va se déplacer, faire des petites passes. Kaprizov, il est plus comme Panarin, je le vois un peu. Mais un gars comme Hughes, en plus, qui est au centre, puis malgré les blessures, là, mais je trouve qu'il est plus dominant, je trouve qu'il est plus spécial, il y a quelque chose qui se passe. Son talent, il est plus électrisant que celui de Kaprizov, quand même. Tu sais, même un Panarin, je le trouve excellent comme Kaprizov. C'est des joueurs plus de périphérie, je trouve, c'est moins mon genre, tandis qu'un
12: j'adore gardien. J'adore ce que tu dis.
1: Hey, oubliez pas que le top 15 est personnel.
2: Ah ouais, vraiment?
1: C'est personnel.
2: Et justement, vu que tu dis ça, tu ouvres la porte. Au 15e rang, j'ai Nikita Kucherov. J'ai failli pas le mettre. Et j'ai Feliciano qui m'a demandé pourquoi tu l'aimes pas autant. Fait que je vais répondre. Je trouve que, je vais me permettre l'expression, c'est un trou de cul. La manière qu'il agit après la victoire contre le Canadien, avec son chandail et tout, dans des circonstances où ce qu'il dépassait avec l'argent, que, en tout cas, c'est l'année COVID, tout, il y a aucun respect pour ses adversaires.
12: Au
2: match des étoiles, aucun respect. Même dans les dernières séries contre Montréal, là, il arrêtait pas de chialer aux arbitres. Il fakeait. Il faisait des coups cochons puis il chialait quand il se faisait prendre. Comme, il est pas le fun, là. Une vedette va amener son équipe à un autre niveau. Cette année, il l'a clairement pas fait en série. Il a même nuit avec son attitude négative, je trouve. Dans une série qui serait en 7, que tu domines surtout la dernière game.
1: Le cœur et l'âme du Lightning, c'était Brendan Eagle.
2: Exact.
1: Très intéressant. Très intéressant. Très bon, les gars. Il reste pas beaucoup de temps. Alors, malheureusement, on pourra pas beaucoup débattre de mes choix 13, 14, 15.
2: Tu t'es arrangé de même, hein?
1: 13e position, j'ai Kirill Kaprizov. Pour moi, je le place devant Jack Hughes. Je comprends que ce sont deux joueurs extrêmement doués offensivement. Très bons. Kaprizov, c'était pas des blessures. Oui, Jack Hughes s'est blessé aussi, mais Kaprizov aurait des saisons hallucinantes si c'était pas des blessures dans les dernières années. Tu pourrais dire la même chose de Jack Hughes, mais un petit peu moins quand même. Pour moi, il fait partie de ce top 15-là. L'an dernier, 89 en 78, 56 à 41 avant ça. Kirill Kaprizov, pour moi, est devant Jack Hughes. En 14e position, j'ai Zach Werenski, j'ai mon troisième défenseur-là. Will vient tard.
12: Très tard. Trop tard.
1: Mais pour moi, il y a quand même pas de débat sur les trois meilleurs défenseurs en ce moment dans la Ligue nationale. Ils sont en ordre que je vous les ai nommés. Et en 15e position, je termine ça avec notre capitaine ici, Nick Suzuki. Alors quand même, pas mal de noms laissés de côté dans cette liste-là. Par exemple, un Mikko Rantanen. Jack Hughes ne fait pas partie de toutes les listes non plus. Jason Robertson ne fait pas partie de celle de PO et moi non plus.
2: Exact. Moi, j'aime mieux Robertson qu'un Kaprizov. Je trouve qu'il est plus efficace, qu'il est plus... C'est un meilleur joueur de hockey pour moi, Jason Robertson, que Kaprizov.
1: Très bon. C'est très bon, j'aime ça. Mais c'est parce que c'est personnel, ces listes-là aussi. Puis j'ai comme l'impression que les positions 8 à 15, c'est interchangeable. Ça dépend vraiment des préférences qu'on a et de la manière qu'on voit aussi certains joueurs dans la LNH. Alors,
12: sinon, un dernier truc avant qu'on termine. J'ai eu un fait intéressant sur Jack Hughes que j'ai remarqué. Il se blesse à chaque année, mais il reste constant. Il a fait 62 matchs, 61 matchs. Et les trois saisons, il a 27 buts. Qu'il est constamment blessé une vingtaine de matchs, mais il est constant. Je trouvais ça quand même très intéressant, que quand même cocasse le fait qu'il s'est blessé le même nombre de matchs puis qu'il garde le même nombre de buts chaque année.
1: 100%. Très vrai. Marco Lamico nous attend, mais juste avant, il faut aller absolument au Sport Flash avec Frank.
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2: Jason Robertson signe une prolongation de contrat d'une saison d'une valeur de 12 millions de dollars avec les Stars de Dallas.
6: Top 10!
2: Yeah! Robertson a obtenu 96 points, dont 45 buts, rien de moins, en 82 matchs la saison dernière, ce qui mérite une place dans un top 10, selon moi. Il sera joueur autonome sans compensation suite à ce contrat. Le Heat de Miami a semé la confusion en publiant par erreur un lien YouTube annonçant une conférence de presse présentant LeBron James prévue le 27 juillet. L'équipe a rapidement retiré la publication et a précisé qu'il s'agissait d'un test préparé par son équipe des médias sociaux en prévision d'une éventuelle signature sans confirmer que la vedette venait en Floride. C'est un peu louche tout ça, n'est-ce pas?
1: Oh, que oui.
2: Les Red Sox de Boston visent une 16e victoire de suite ce soir alors qu'ils ont remporté leur partie 6-3 contre les Orioles cet après-midi, égalant la marque de 15 victoires consécutives.
1: Wow.
2: La prochaine partie sera à 19h ce soir, où est-ce qu'ils tenteront de s'emparer seuls de ce record d'équipe. Rendu là, qui
1: à
2: va
1: surveiller.
2: Parier contre eux? Pas
1: 100%,
2: moi.
1: 100%, moi non plus.
2: Et sinon, ce soir, une autre chose à regarder. À 20h30, le CF Montréal affronte le Nashville SC. Le CF est sur une séquence de 2 matchs nuls en MLS, tandis que Nashville est une série de 4 victoires consécutives. Et on garde un œil sur Charles-Émile Brunet dans cette rencontre, qui pourrait avoir des minutes en fin de partie.
1: Contre son équipe d'enfance en plus, alors qu'il faisait partie de l'académie étant plus jeune, ici avec l'Impact de Montréal. Courte pause, au retour, Marco nous attend pour analyser le dossier Jason Robertson.
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14: 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Après ce tailgate-là, ça va être une grosse soirée hockey.

0: Marco El Paisano, comment vas-tu?
1: Salut!
2: Ça va très bien, les gars, vous autres?
0: On est en pleine forme, le dossier Jason Robertson, on en parle depuis des semaines, Marco, c'est enfin réglé. Un an, 12 millions de dollars pour Jason Robertson, tellement de questions pour toi. La première, pourquoi un an?
2: Honnêtement, du côté de Robertson, je pense que un an a beaucoup d'allure parce que le désir, c'est de rester à Dallas. Je pense que premier avant tout. Mais c'est aussi d'être capable de prouver à Dallas qu'il mérite d'être le joueur le mieux payé de toute l'équipe. En ce moment, il est à égalité avec Mikko Rantanen. Et avec un contrat d'un an, il va être très motivé, que ce soit avec Dallas ou autre part, d'être capable de prouver qu'il est un joueur de concession et qu'il mérite ce salaire-là. Maintenant, c'est un joueur qui cherchait du 14 millions sur le long terme. Le problème pour les Stars de Dallas, c'était non seulement le fait qu'ils n'étaient pas nécessairement prêts à lui donner une telle somme, mais ils n'avaient pas l'espace sous le cap salarial pour le faire. Ben là, si t'attends un an, donc ils peuvent le prolonger à partir du 1er janvier.
0: Ouais.
2: Le contrat de Tyler Seguin de 9,8 millions de dollars s'efface à la fin de la saison prochaine. Donc, ils vont avoir beaucoup plus de flexibilité financière l'été prochain pour être capable de donner la grosse somme que va commander un Jason Robertson qui l'était cet été. Puis je pense que c'est un peu plus ça. Et en même temps, ça va leur permettre aussi de se préparer, que ça soit de le signer ou de le transiger avec une prolongation de contrat. Ça va leur permettre un peu plus de temps pour être capable de le faire à place d'être forcé de bouger comme on croyait qu'il allait le faire durant le dernier mois. Mais encore une fois, si t'es les Stars de Dallas, je peux comprendre qu'il y a un certain niveau de frustration parce que là, c'est aussi un pari qu'ils viennent de prendre, de donner un an. Parce que si Jason Robertson décide de faire la même affaire qu'il a faite cet été et refuser des transactions de gauche et droite, je pense qu'on va voir une situation similaire de façon ironique au cas de Mikko Rantanen avec l'Avalanche de Colorado. Si sont subitement pas capables d'en venir à une entente entre le 1er janvier et la date limite des transactions, à ce moment-là, je crois qu'il va être transigé, peut-être même comme comment qu'on appelle ça, un joueur de location.
0: Ah ouais, à ce point-là.
2: Tu peux pas dépasser parce que c'est malheureusement t'es dans le même problème qu'était le Colorado avec Rantanen.
0: Ouais.
2: T'es une équipe qui est prétendante à la Coupe Stanley. Tu joues dans une division assez difficile dans la centrale avec Colorado et le Minnesota à côté de toi. T'as Utah qui s'est grandement amélioré aussi, donc ça va faire partie du décor. Puis Saint-Louis est toujours là pour faire la surprise. Donc tu te dois de maintenir la cadence. Donc si t'es un club comme Dallas, tu vas échanger un gars comme Robertson si tu te rends là pour essayer de ravoir un joueur qui va être capable de t'aider à garder le rythme en série, pour te pousser en série et une fois en série d'être capable de gagner des séries pour l'équipe, pour les Stars. Donc c'est difficile, mais au moins je crois que ça va personnellement, je crois que si Jason Robertson a un début de saison de force en 2026-2027, il va être capable de convaincre Jim Neal de lui donner ce fameux contrat de 14 millions sur 5, 6, 7 ans. Spécialement vu le fait que les salaires commencent vraiment à exploser de gauche et à droite. On a vu le contrat de Leo Carlson, mais je crois aussi que le contrat de Connor Bedard a grandement changé les discussions, pas juste avec Robertson, mais aussi avec les Fantilli, etc.
1: Mais il y a beaucoup d'avantages pour Robertson de signer un an, comme tu dis, c'est sûr. De l'autre côté de la médaille.
2: Tout le contrôle.
1: Ouais, c'est ça, mais de l'autre côté aussi, il a sacrifié la huitième année, que l'année prochaine, il sera pas en mesure d'aller chercher, ou s'il se rend au marché des agents libres, il sacrifie la septième année, parce que ça va être 6 ou 7 qu'il va pouvoir signer. J'aurais pensé que ça serait un plus gros facteur dans ce qu'il fait, mais on dirait que...
2: Pas vraiment. Honnêtement, pas vraiment, là. Je pense que si tu gagnes 12 millions cette année, mais tu signes 7 ans, 14 millions, au bout du compte, si tu mets les 8 années en moyenne, ça revient à 13,8. 13,75.
0: Ouais.
2: Donc, ça revient un peu à la même chose pour lui. Et c'est une des suggestions que je voyais cet été, c'était signe-le pour un an, puis ensuite prolonge-le le 1er janvier alors que tu peux te permettre de lui donner ce contrat-là. Tu sais, c'est plus ça que je regarde. Et ça a beaucoup de sens parce que il pouvait pas

0: se permettre de donner du 14 millions cette année. Il n'y avait pas le cap salarial. Ça leur aurait fallu une autre transaction pour le compléter et ensuite avoir assez d'éléments pour avoir 22, 23 joueurs en début de saison. Et il faut aussi penser à la date limite des échanges, être capable d'ajouter des morceaux. Donc, tu sais, je peux comprendre qu'est-ce qu'ils ont, l'entente qu'ils ont conclue en ce moment, mais je me dis simplement, ça l'ouvre la porte pour un contrat de 5, 6, 7 ans. Parce que rendu à l'âge de Robertson, tu pourrais même voir du 3 ans. Tu pourrais même voir du 4 ans. Parce que on est rendu dans une phase où ce que c'est les jeunes qui cherchent la sécurité versus les jeunes qui cherchent à 26, 27 ans, 28 ans, ces gars-là vont aller chercher du 5 millions, du 4 ans, du 5 ans, vont être capables de re-signer un nouveau contrat à l'âge de 32, 33 aussi. Donc, oui et non, mais spécialement lui qui veut rester à Dallas, je pense qu'il va pousser la 7e année. Et si Jim Neal est capable de, je pense qu'avec qu'est-ce qu'on a vu dans le marché, est capable de dénaiser un peu avec Jason Robertson et lui donner le 13,5 ou le 14 millions qu'il mérite, ça sera marché conclu, puis on n'en parlera plus de ce sujet qui, on va se le dire, perdure depuis maintenant quasiment un an et demi.
1: Ouais, exactement. Ce que je trouvais le plus particulier, Marco, c'est parce que la première réflexion que j'ai eue, moi, c'était de me dire, un an, 12 millions, l'an prochain, comme tu l'as mentionné, Tyler Seguin, c'est la fin de son contrat, ça libère beaucoup d'espace sous le plafond salarial, plus d'argent pour Jason Robertson, alors on prolonge ce contrat à long terme-là d'un an. Alors on attend avant de le prolonger à long terme au sein de cette formation-là. Mais par la suite, je me suis dit, ils ont quand même tenté de le transiger il y a pas si longtemps, et c'est lui qui a refusé un nouveau montant de la part du Kraken de Seattle. Alors, est-ce qu'on est si vendu que ça à Dallas sur Jason Robertson? Tu comprends? C'est comme s'il y a comme... Je me dis, bah oui, évidemment, je comprends maintenant un an, on va le signer à long terme par la suite, mais en même temps, je me dis, ah, mais il était à ça, il était tout près de le transiger il y a vraiment pas si longtemps que ça. C'est quoi sa réelle valeur au sein de l'organisation?
0: Ils l'ont offert 12 millions à long terme.
1: Exact.
0: Donc, il était vendu. C'est juste, est-ce qu'il était vendu à 14 millions durant le mois de juin?
1: Alors, c'est uniquement...
0: Puis la réponse, c'était non.
1: OK, c'est uniquement monétairement.
0: Moi, c'est monétairement parce qu'ils étaient proches. C'était, écoute, dans tout le... Si tu regardes vraiment toutes les négociations, c'était pas si loin que ça. C'était juste un peu trop cher pour Jim Neal. Puis, tu sais, moi, je regarde ça, puis je me dis, regarde la transaction de Mikko Rantanen avec le Colorado.
1: Ouais.
0: Il voulait pas payer un ailier 12 millions de dollars. Il voulait que ça soit McKinnon qui était 12,6, puis après ça que Rantanen arrive peut-être plus vers le 11 millions, 10,5, 11 millions. Ils ont pas venu en entente, ils l'ont transigé. Finalement, Rantanen a signé pour 12 millions sur 8 ans. Mais ils ont fini par donner 11,8, si je me trompe, à son remplaçant Martin Nichas sur 8 ans. Donc, est-ce que c'était nécessaire de vraiment compter tes scènes rendues là quand tu sais que ça fonctionnait avec ce joueur-là, tu étais capable de faire une transaction? Heureusement que ça a fonctionné pour les trois équipes incluses dans la transaction de Rantanen, y inclut les Hurricanes à Caroline. Mais c'est un pensez-y bien pour les Stars de Dallas, parce que est-ce que le Colorado s'est vraiment sauvé de l'argent? Ils ont peut-être sauvé 200 000, 400 000. Mais au bout du compte, est-ce que tu prends Rantanen avant Nietzsche si t'es le Colorado aujourd'hui? Personnellement, je pense que les partisans du Colorado prendraient Rantanen avant Nietzsche aujourd'hui. Puis ça, on parle d'une différence d'une couple de centaines de mille au bout du compte. Donc, tu sais, c'est un pensez-y bien avec Robertson. Est-ce qu'il vaut 14 millions l'année prochaine, en 2027-2028? Moi, je pense que oui, vu que le cap salarial va être 113 millions. Donc, il va valoir quasiment 11% du cap salarial. Je pense que ça a du sens. Mais est-ce qu'ils vont se dire on peut faire plus avec cet argent-là? C'est ça où est-ce que les décisions vont être prises. Puis, je suis pas mal sûr qui vont pas laisser ça traîner jusqu'à la date limite des transactions. Je pense que si t'as pas quelque chose en place, tu ne peux pas te permettre le même scénario que vécu les Leafs en perdant Mitch Marner pour quasiment rien l'été passé. Je pense qu'ils se doivent d'être proactifs dans ce dossier.
1: Ouais, parce que
2: c'est un excellent point de comparer à Rantanen, parce que le Colorado et les Hurricanes ont quand même été très chanceux de bien s'en tirer dans ces dossiers-là. Ça aurait pu être catastrophique. Mm-hmm. Finalement, tous les joueurs produisent avec leur équipe, là. Mais c'est une excellente comparaison de vas-tu gratter tes scènes pour garder le joueur qui marche chez vous, là. Moi, ça résonne ce que Marco, il dit.
1: Ouais, puis on en parlait en début d'émission. Jason Robertson, bon, c'est un gros bonhomme, mais c'est pas un gars qui utilise vraiment son physique tant que ça, mais c'est un marqueur de but naturel. C'est un gars qui a prouvé dans le passé, au cours des dernières années, qu'il pouvait produire un rythme effréné. Alors, tu sais que ça fonctionne déjà à Dallas. Tu connais déjà son rôle, exactement. Même en série, il a produit. Alors, tu sais exactement à quoi t'attendre. Et t'as une masse salariale, je trouve, à Dallas, qui est quand même très bien bâtie. T'as deux premiers joueurs de centre. En UPN, c'est Wyatt Johnston à 8.45 et 8.4. On parle pour quelques années, là. On parle pas à long terme, mais dans le cas de UPN, en fait, c'est quand même pour les 5 prochaines années et Wyatt Johnston pour les 4 prochaines. T'as une belle masse salariale, une belle gestion, je trouve, quand même à l'interne. Alors, voyons voir avec l'espace qu'ils auront l'an prochain.
0: Le seul commentaire que j'ai, puis c'est ça que je trouve un peu bizarre, si t'étais prêt à donner 10.6 millions de dollars à Thomas Harley, comment est-ce que t'es pas capable de donner du 13.5 ou du 14 à Jason Robertson? C'est la seule chose que je comprends pas. T'sais, il semble très bien Jim Neal à payer pour certains joueurs. Donc, c'est pour ça que il y a plusieurs qui se posent la question, ben, pourquoi est-ce qu'il veut pas payer, Jason Robertson? Tout simplement, il ne veut pas dépasser la hiérarchie.
1: Ouais.
0: Avec Mikko Rantanen.
1: Exact.
0: Il a vendu à Rantanen qu'elle allait être le joueur le mieux payé. Mais là, Jason Robertson, je m'excuse, là. Ça fait 2 ans de tout ça maintenant. Le cap salarial a monté par beaucoup. Il a dépassé l'année passée à Mikko Rantanen en termes de points et de production. Bien sûr, Rantanen était blessé en fin de saison. Donc, pour moi, il mérite ce qu'il gagne. Ça va être la même chose avec le Canadien de Montréal. Tu sais, on l'a vu. Lane Hudson et Ivan Demidov gagnent plus que Nick Suzuki, c'est normal. Et quand le Canadien va aller chercher un joueur top 6 qui va nécessiter un nouveau contrat, ça se peut qu'il gagne plus que ces deux gars-là aussi. Et quand ça va venir le tour à Nick Suzuki, mais c'est lui qui va gagner plus encore une fois. Donc, c'est cyclique, ces choses-là. Et tu peux pas le garder symbolique, spécialement quand le cap salarial va monter de 10% environ par saison pour les 2 ou 3 prochaines années.
1: Je suis entièrement d'accord avec toi, Marco. Ouais. Super intéressant. Je veux qu'on s'arrête d'attendre une courte pause parce qu'au retour, je t'ai demandé de faire un top 5 des équipes les plus intrigantes. Et intrigantes, c'est autant positivement que négativement en vue de la prochaine saison. On fait ça avec toi.
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15: Hey, bon mercredi tout le monde, bienvenue dans le Club du matin. Olivier Paiman avec vous pour les 4 prochaines heures. Merci d'être à l'écoute, que ce soit à Montréal au 91.9, à Québec au 100.9, Gatineau 96.5, sur l'application mobile ou encore sur notre diffusion en direct sur YouTube. On a une grosse émission aujourd'hui et comme à l'habitude, je suis avec mon acolyte Hugo Reich. Salut Hugo, comment
16: Salut,
15: ça va?
16: Salut Olivier, ça va bien toi? On dirait que j'ai plein d'énergie aujourd'hui, là.
15: Je te comprends.
16: J'adore ça.
15: Je te comprends parce que, comme à l'habitude, on va avoir une superbe émission pour vous. Il y a eu des petites nouvelles qui sont tombées hier dans la Ligue nationale de hockey, notamment Jason Robertson. C'est fait pour le moment. Il ira pas en arbitrage. Il a signé son contrat avec les Stars de Dallas. Mais ça veut pas dire que ce dossier est réglé pour le moment. On va en parler dans quelques minutes. On va aussi en parler un peu plus tard à l'émission avec Martin Thériault. Là, les Blue Jays, rien ne va plus pour eux, là. Une autre défaite humiliante hier, puis c'est pas mal officiel. Ils vont être dans le camp des vendeurs. Est-ce que c'est Kevin Gausman, Shane Bieber, Dalton Varshow? Qui va être échangé du côté des Blue Jays? On va faire le tour de tout ça un peu plus tard à l'émission dans le dugout, mais aussi avec notre collaborateur Dan Richard. On a une entrevue spéciale un peu plus tard à l'émission. On va s'entretenir dans environ une heure et demie avec Angelo Esposito. Évidemment, c'est un nom que vous connaissez bien. Ancien joueur des Remparts de Québec, qui a connu énormément de succès avec les Remparts, choix de premier tour dans la LNH. Et Angelo Esposito, après sa carrière de joueur, n'a pas accordé beaucoup d'entrevues. C'est quelqu'un qui a vécu peut-être des moments un petit peu plus sombres. Évidemment, le fait de se faire traiter de déception, de bust, le fait qu'il n'ait pas eu peut-être la carrière qu'il espérait avoir, ça a pesé très très lourd sur lui. Mais là, dans les dernières semaines, il a commencé à s'ouvrir un petit peu plus. Sur les réseaux sociaux notamment, a parlé de son cheminement qu'il a fait dans son après-carrière et de tout le travail qu'il a pu faire d'un côté un peu plus mental. Et je suis vraiment content qu'Angelo va se joindre à nous dans environ une heure et demie pour nous raconter son histoire et pour nous raconter pourquoi maintenant. Pourquoi est-ce que maintenant t'as décidé de t'ouvrir, de raconter ce que t'as vécu? Et c'est quoi les conseils que t'as peut-être pour d'autres athlètes qui sont passés par des situations un peu similaires aux tiennes? Comme j'ai mentionné, Martin Thériault va se joindre à nous, Dan Richard. On a un nouveau collaborateur, c'est l'historien Marcel Dugas. Parce que là, c'est l'été, il y a un petit peu moins de nouvelles dans l'actualité. Donc, on va pouvoir creuser dans des sujets différents.
16: Pourquoi
15: Hugo,
16: pas?
15: T'es un peu comme moi. Nous, on est des passionnés d'histoire. Et donc, l'historien Marcel Dugas va se joindre à nous tous les mercredis. Avec un sujet qu'on va vraiment pouvoir creuser en détail. Et aujourd'hui, il va nous parler de l'internationalisation du hockey. Comment ça se fait que le hockey est passé d'être un sport dans la LNH pratiqué essentiellement par des Canadiens, beaucoup de Québécois, peut-être quelques Américains ici et là, à devenir le sport hyper international qu'on a aujourd'hui? On va en parler avec Marcel Dugas. On va aussi parler à notre collaborateur hockey Jacob Kenville un peu plus tard à l'émission. Mais il se passe plein de choses. LeBron, on sait peut-être où est-ce qu'il va jouer finalement. Il y a eu d'autres signatures dans la LNH aussi. Le CF Montréal qui affronte le Nashville SC ce soir. On va faire le tour de tout ça. Passez une belle journée hier, Hugo.
16: Ouais, vraiment. Là, écoute, hier, on revient... On vient du boulot, on a pris ça relax, on est allé au gym, après ça on est allé encore jouer au baseball avec Jacob La Charité. Faut qu'on se pratique, faut qu'on se garde en shape, tu sais, les bras doivent rester chauds.
15: Une solide moyenne de 2.5 games de baseball par jour.
16: Ouais,
15: coacher et jouer.
16: Ouais, c'était une petite pratique, c'était léger quand même. Mais tu vois, aujourd'hui, je pars en boss après le match. Ça va jouer 2 matchs contre Québec. Fait que
15: tu vas être là pour notre émission demain.
16: Oui, je vais être là. Certain, je vais être là. Toujours au rendez-vous, Olivier.
15: T'es fait fort.
16: Toujours.
15: Faire de la route. Parlant de route, comme ça, je veux saluer parce qu'ils nous ont écrit ce matin. Gilbert, ben Gilbert Delhomme, que vous connaissez très bien, et sa femme Diane, ils nous ont écrit parce que là, ils sont en route pour la Gaspésie, et ils nous écoutent, fait qu'on les salue. Je l'ai raconté l'autre jour, mais j'ai passé une partie de la fin de semaine à leur chalet, ouais. Pis ça a été exceptionnel. On a tellement été bien reçus, tu sais. Gilbert et Diane, ce sont vraiment deux très, très bonnes personnes. Là. Tu les connais bien toi aussi, Hugo, mais
16: ben oui.
15: Des gens avec le cœur gros comme... Gros comme la planète, c'est vraiment du bon monde, ils nous ont bien reçus, puis c'est toujours facile d'avoir du plaisir avec eux, tellement chaleureux, tellement accueillants.
16: Puis là, il est 5h59, puis je suis pas mal sûr qu'ils sont en train de rigoler dans le char, puis déjà avoir un bon moment.
15: Ah, c'est sûr. Oh oui, c'est sûr, parce que ça, c'est une des choses que j'aime le plus avec Gilbert. Tu sais, des fois, travailler le... tôt dans la journée comme ça, c'est pas tout le temps facile. C'est pas tout le monde qui a nécessairement la bonne humeur le matin comme ça, puis... C'est normal aussi, ben oui. Là, on s'entend, c'est pas tout le monde qui est matinal, mais Gilbert, là, il rentrait ici 5h le matin, le sourire au visage, pour nous mettre de la joie. T'sais, il faisait des blagues, il nous taquinait, puis c'est la meilleure façon de commencer sa journée, parce que si t'es pour te lever aussitôt, t'es mieux d'être de bonne humeur.
16: Ouais, lève-toi avec un sourire d'en face.
15: Lève-toi avec un sourire d'en face, sinon ça peut être une longue journée.
16: Comme il dirait, try to be good.
15: Try to be good.
16: Try to be good.
15: Et c'est tout ce qui compte, try to be good. Moi, j'ai fait une découverte hier. Une
16: ah ouais?
15: Mais tu le sais, puis on est un peu pareil là-dessus. On partage un peu une passion pour les sandwichs. On aime ça, les sandwichs. Puis on est choyé ici. Là, il y a plein de bonnes places de sandwichs. Des sandwichs italiens. Il y a le Renzo, il y a le Pizza. Il y a plein de bonnes places.
16: Chez ta mère, c'est bon.
15: Chez ta mère. Moi, j'en fais maison des sandwichs aussi. J'adore ça. Mais là, hier, pour la première fois de ma vie, j'en reviens toujours pas que j'avais jamais mangé ça. J'ai mangé un sous-marin. Mais tu sais, pas un sous-marin du Subway, là. Un vrai sous-marin. J'étais sur la rive sud, puis je suis allé au roi du sous-marin.
16: Salut où?
15: À la prairie.
16: Salut, chez Paju! Roi du sous-marin, je connais ça, c'est mon coin, ça.
15: Écoute, ça a été une révélation.
16: Pour vrai?
15: J'en reviens pas, j'ai rêvé à ça toute la nuit, c'était tellement bon.
16: Allez, ça me fait tellement plaisir ce matin.
15: Je viens de découvrir un nouveau plaisir en les sous-marins, puis là, je veux manger tous les vrais sous-marins.
16: Ah,
15: tu sais, des places de sous-marins, tu sais, avec le steak tranché, le pepperoni, les légumes, tout ça. Fait qu'envoyez-moi vos suggestions, là.
16: Allez-y, 514-790-0919. Exactement. Veut les suggestions de sous-marins pour Ali.
15: Une tournée des sous-marins du Québec.
16: T'es allé à une bonne place.
15: C'est ça. Peut-être que la barre est un peu haute.
16: Mais okay. Honnêtement, moi, mon enfance, ça a été comme... Le roi du sous-marin, en Paju, on allait là souvent quand même.
15: C'est, ah ouais?
16: C'est une bonne place, là, vraiment.
15: Une bonne place. Ouais. En tout cas, je suis très content d'avoir fait cette découverte-là. Ben, sans plus tarder, allons-y avec l'édition du 22 juillet 2026 dans le Club du Matin. C'était un des gros dossiers à régler cet été dans la Ligue nationale de hockey, Jason Robertson. C'est une saga qui fait énormément couler d'encre depuis plusieurs années maintenant avec les Stars de Dallas, des négociations de contrat qui se passent pas comme prévu. Et là, il avait sa date d'arbitrage, sa séance d'arbitrage qui s'en venait dans les prochains jours, mais c'est fait. C'est tombé hier soir, Jason Robertson qui s'entend sur un contrat de seulement un an, 12 millions de dollars avec les Stars de Dallas. C'est particulier, ça. Qu'est-ce que ça veut dire? Ben, ça veut dire, évidemment, qu'il évite l'arbitrage, mais que le 1er juillet prochain, le 1er juillet 2027, Jason Robertson pourrait devenir joueur autonome sans compensation. Il pourrait devenir libre comme l'air. D'ici là, ben, à partir du 1er janvier, les Stars pourraient signer une prolongation de contrat avec lui. Mais tu sais, on n'a pas réglé un grand problème, là. On a vraiment juste remis le problème à plus tard.
16: On a évité l'arbitrage, dans le fond. C'est juste ça qu'on a fait, là.
15: On a évité les problèmes que peuvent causer une séance d'arbitrage.
16: C'est ça. Je pense que c'est pour le respect autant du joueur que de l'organisation. On voulait continuer quand même à avoir une bonne relation à ce niveau-là. On signe cette entente-là à 12 millions et comme tu l'as dit, après ça, c'est... Soit qu'on va te laisser aller dans en étant agent libre sans compensation ou on va essayer... soit de trouver une entente ou de t'échanger. Pour vrai, moi, c'est comme ça que je vois ça. Et honnêtement, je pencherais un peu plus vers la transaction.
15: Ben, c'est parce que la réalité, c'est que tu veux pas te retrouver dans une situation où potentiellement, dans un an, tu le perds pour rien.
16: C'est ça.
15: Ça, c'est le scénario catastrophique.
16: Ouais, exact.
15: On l'a vu avec Mitch Marner et les Maple Leafs.
16: C'est ça.
15: Écoute, perdre un joueur de 80, 90, 100 points pour rien, ça fait extrêmement mal.
16: 100%.
15: Fait que là, les négociations, ils vont devoir se mettre en place très, très rapidement pour être capable de le signer à long terme. Sinon, ben que ce soit cet hiver, à l'automne, au printemps, peu importe, va falloir que tu regardes peut-être pour échanger Jason Robertson. La bonne nouvelle, c'est que Dallas a quand même 41 millions de dollars de disponibles sous le plafond l'an prochain. Cette année, c'est compliqué parce qu'ils ont encore des gros contrats, là, notamment
16: Tyler
15: un gars
16: Seguin,
15: comme Tyler Seguin qui est là, plusieurs autres ententes qui vont se terminer, là. Mais là, dans un an, ils vont avoir plus d'argent, donc peut-être que ça va te donner les coups des franges pour être capable de signer avec Robertson, mais on le sait qu'il est gourmand, ce gars-là. Là. Il a refusé 15 millions au Kraken.
16: Ouais, puis ça fait longtemps qu'il négocie, là. Ça fait longtemps qu'on est dans ce dossier-là. Fait qu'on sait à quel point c'est difficile.
15: Oui.
16: Puis on sait aussi que c'est pas satisfaisant qu'est-ce qu'on a conclu hier, là.
15: Et de ce qu'on comprend, peut-être que Jim Neal, le DG des Stars, veut pas aller trop par-dessus ce que Mikko Rantanen fait. Rantanen, il a signé pour 12 millions de dollars par année jusqu'en 2033. Puis je pense qu'on est tous de l'avis que Rantanen est un joueur supérieur à Robertson.
16: Ouais, ouais, ouais.
15: C'est juste que là, le plafond augmente de plus en plus. Regardez les autres contrats qui signent. C'est normal que Robertson se dise « Non, non, moi je vaux 13, 14, 15 millions de dollars. Puis si je l'ai pas à Dallas, ben je deviens agent libre dans un an, fait que je vais l'avoir ailleurs. »
16: En même temps, c'est un peu stratégique du côté des Stars parce que, comme tu l'as dit, on va avoir 41 millions en 2027-2028 et on sait qu'il y a plusieurs contrats aussi qui viennent à échéance. Donc, ça va être important pour, justement, Jim Neal de placer ses pions à la bonne place. Mm-hmm. Donc, peut-être que ça a été ça aussi l'entente d'un an. Ça a été « Regarde, kid, on va te donner 12 millions là. Fais l'année. Après ça, on va vraiment trouver une belle stratégie pour le futur. » Puis on va avoir trouvé un équilibre avec qui on veut garder, qui on veut pas garder dans l'organisation. Ouais. Parce qu'on s'entend, Ali, on est pas mal dans les dernières années de la fenêtre des Stars.
15: Oui. Tu sais, ils ont quand même un noyau qui est pas si vieux que ça, mais t'as raison que les Stars, c'est pas, disons, le Canadien, là, que leur fenêtre est juste en train de s'ouvrir. Ils sont pas mal dans la deuxième moitié de leur fenêtre, puis ils vont être bons pendant encore longtemps. Là.
16: Ouais.
15: Rantanen a 29 ans. Robertson, on en parlait, il a 27. Wyatt Johnston a 23. Rupe Hintz a 29. En défense, Harley a 24, Iskanen a 27, devant le filet, Oettinger a 27. Mais tu sais, il reste peut-être 2-3 saisons encore à Dallas où tu peux maximiser ta fenêtre, puis après ça, ça va être plus difficile.
16: Ouais.
15: Le pire dans tout ça, c'est qu'ils ont même pas tant de mauvais contrats, là.
16: Non, c'est
15: ça. À part Seguin qui fait presque 10 millions, c'est vraiment pas si pire que ça. Wyatt Johnston est une des très très bonnes aubaines de la ligue où il va l'être très bientôt à 8,4 millions de dollars. Puis si t'es Dallas, on le sait, là, eux, leur fenêtre pour la coupe, c'est maintenant. Ils veulent la gagner. Ça fait plusieurs années qu'ils sont proches. Ils sont pas capables d'aller chercher, tu sais, de passer à travers la grosse équipe, que ce soit en finale de l'Ouest ou même il y a plusieurs années en finale de la Coupe. T'es bien meilleur avec Robertson que sans. Fait qu'il faut que tu fasses tout pour essayer de le garder, là.
16: Ben, c'est ça. Puis c'est important aussi de capitaliser parce que justement, tu peux sentir un peu le chronomètre, là. Tu vas tirer à sa fin. Puis ça fait en sorte que on veut pas nécessairement tomber dans le sentiment d'urgence, mais en même temps, on n'a pas le choix de considérer que ça s'en vient. Fait, est-ce que, au final, oui, t'as un groupe de joueurs qui sont relativement jeunes, qui peuvent connaître encore beaucoup de succès ensemble, mais là, ça va être de voir si les échecs sont répétitifs. Est-ce que c'est ton bon noyau pour gagner une coupe, tu sais?
15: Ben, moi, je pense que oui.
16: Ben, moi aussi, j'espère.
15: Thomas Harley, Miro Eskanen. Pas beaucoup d'équipes qui peuvent miser sur deux défenseurs qui sont meilleurs que ça.
16: Ils sont vraiment solides. Jake Oettinger aussi. Là,
15: ouais,
16: t'sais.
15: Rantanen, c'est un des meilleurs alliés de puissance de toute la ligue. Rupe Hintz, Wyatt Johnston, ce sont deux excellents joueurs. Ils ont une bonne profondeur aussi quand même avec des gars comme Sam Steele, Radek Faxa, le Québécois Justin Riskovian aussi qui a commencé à éclore dans la dernière année. Tu sais, Dallas, chaque année, ils font partie des prétendants, puis c'est normal. Mais à un moment donné, il faut que tu sois capable de passer à travers puis d'aller chercher cette coupe-là. Sinon, ça va être une immense déception. Puis Robertson, soit il va faire partie de ton projet, ou sinon, t'auras pas le choix de l'échanger pendant la saison.
16: Ouais, c'est ça, pour aller chercher quelque chose.
15: Ça, c'est pas, c'est un peu bizarre parce que il est avec eux, là. Un peu comme ce que l'Avalanche a fait avec Rantanen. Ils se sont dit, regarde, nous, on a un chiffre. On a un montant maximal qu'on peut lui donner, qu'on veut lui donner. On va pas par-dessus ça. OK, on n'est pas capable de s'entendre avec, on va l'échanger. Mm-hmm. On va avoir de quoi en retour. Peut-être pas aussi bon que Rantanen, dans ce cas-ci, Martin Nečas. Mais au moins, on va avoir de quoi en retour.
16: Ouais.
15: Puis on va pas se planter comme les Maple Leafs qui ont perdu Mitch Marner pour à peu près rien.
16: Je sais que c'est ça.
15: Nicolas Roy, là, mais on s'entend.
16: Nicolas Roy, c'est
15: pas la mer. C'était vraiment pour...
16: Rien contre le gars,
15: non.
16: C'est pas la mer à boire. On s'entend, là.
15: C'était pour éviter de se faire taper sur les doigts par la LNH,
16: ouais,
15: pour le fameux
16: ça.
15: Maraudage.
16: Exactement. Puis au final, regarde ce que Nečas a fait avec l'Avalanche.
15: Ouais.
16: Ce débrouille est très bien pareil.
15: Exactement. Hey, j'ai vu passer de quoi hier, puis ça m'a vraiment fait réagir. C'est un texte de Richard Labbé dans la presse. Notre collègue Richard Labbé, d'ailleurs, qui va prendre la barre du tailgate à partir de demain.
16: Oui,
15: aujourd'hui,
16: monsieur.
15: Si je me trompe pas, c'est la dernière journée à FX. Et par la suite, c'est Richard Labbé qui va être là avec Frank Grenier. Et Richard a sorti un texte, 5 dossiers à régler d'ici septembre pour le Canadien. Le premier point, c'est Samuel Montembeault. Et je vous lis l'extrait. On va réagir après parce que c'est vraiment intéressant. Richard Labbé dit, on raconte que le gardien de 29 ans, on parle de Montembeault ici, aurait déjà fait comprendre qu'il ne souhaite pas se retrouver à nouveau dans un ménage à trois devant le filet. Mais au moment d'écrire ceci, tout est possible. Écoute, je suis désolé, là, mais si on se retrouve avec un ménage à trois potentiellement à ce début de saison du Canadien, c'est à cause d'une seule et unique personne. C'est à cause des contre-performances de Samuel Montembeault.
16: Absolument.
15: S'il avait joué sa dernière saison comme il était supposé le faire, comme il nous avait habitué dans celle d'avant, quand il avait amené le Canadien en série, puis quatre nations, puis tout ça.
16: 30 victoires.
15: Paul n'aurait jamais joué à Montréal l'an passé. Puis encore une fois, cette année, ça aurait été le tandem Montembeault de Bêche. Mm-hmm. Regarde-toi dans le miroir. Si t'es dans un ménage à trois, c'est de ta faute.
16: Ouais, puis en fait, moi, ce que ça me dit, c'est que je suis pas capable d'assumer mes contre-performances. C'est, j'essaie d'aller détourner un peu la situation, mais en même temps, c'est ça qui se passe, là.
15: Mm-hmm.
16: T'as pas été. Écoute, là, il y a des buts, là, cette année que.
15: Ah, il a été.
16: Ça a
15: atroce.
16: Été terrifiant, lui, là.
15: Il a été atroce. Combien de fois est-ce qu'il a accordé un but sur le premier lancé du match? Beaucoup trop.
16: Beaucoup
15: Puis,
16: trop.
15: Je pense pas que la carrière de Montembeault est finie, là. C'est encore quand même un jeune gardien. Peut-être que l'an passé, c'était circonstanciel. Pas eu l'entraînement pendant la saison estivale qu'il y aurait besoin pour vraiment arriver en pleine forme. Il se rétablissait d'une blessure ici et ça. Ça reste qu'il a pas été assez bon. Que ça a coulé le Canadien à plusieurs reprises, puis à cause de ça, ils ont été obligés de peser sur le bouton panique et de rappeler leur jeune gardien Jacob Fowler.
16: Écoute.
15: Et non seulement ça, mais à cause de ces contre-performances-là, il a pas trouvé preneur, Montembeault. T'sais,
16: c'est ça.
15: Il aurait pu être échangé dans les dernières semaines.
16: Écoute, on peut aller plus loin que ça. Il a même coûté la job à Éric Raymond.
15: Ah oui. Non,
16: 100%.
15: T'as raison.
16: Tu sais, faut se regarder dans le miroir à un moment donné.
15: Oui, exactement. Puis là, tu sais, son contrat est vraiment pas si pire, là. Un an à 3,15 millions. Avec le plafond salarial qui explose, à peu près n'importe qui peut se prendre un contrat de même. Comment ça se fait que il y a plein d'équipes qui ont bouché leur trou devant le filet, qui ont été chercher des numéros 1, des numéros 2. Tu sais, il y avait des équipes comme les Oilers, les Leafs, les Pingouins, qu'on avait des points d'interrogation devant le filet. On savait pas trop.
16: Ouais.
15: Tout le monde a réglé sa situation essentiellement. Totalement, puis Montembeault est encore avec le Canadien. Puis garde. Kent Hughes en avait parlé là, à son bilan de fin d'année. Un ménage à trois, c'est pas idéal. C'est jamais idéal. Il y a aucun ancien gardien qui va dire que c'est le fun de jouer dans un ménage à trois. Sauf que malheureusement, ça fait plusieurs fois que le Canadien se retrouve dans cette situation-là. Il y a quelques années, c'était Allen, Montembeault et Primo.
16: Ouais.
15: Finalement, c'est Allen qui a été échangé. Primo s'est pas développé comme prévu.
16: Non, lui aussi est parti.
15: Et là, une chance que Debèche a réussi à s'illustrer par la suite.
16: Ouais.
15: Et là, on est dans un nouveau ménage à trois, c'est Debèche, Fowler et Montembeault. Et tout ça, ça revient un petit peu, je veux pas dire à l'entêtement, mais au principe de Kent Hughes qu'il veut pas trop perdre de valeur sur un joueur. Par exemple, Caden Primo, il voulait pas l'échanger. S'il était pour l'échanger, il voulait avoir beaucoup pour lui. Finalement, il l'a pas échangé, il a attendu trop longtemps, il y a eu un choix de 7.
16: C'est ça.
15: On verra si c'est ce qui se passe avec Montembeault, mais moi, je suis désolé, là, mais je veux pas que Fowler commence l'année dans la Ligue américaine.
16: Non, puis je pense que...
15: Je préfère avoir un ménage à trois où au pire Montembeault, il joue même pas tant, que d'avoir Fowler qui joue dans la Ligue américaine.
16: À la place de Kent Hughes, est-ce que tu serais déçu de le perdre au ballottage advenant le cas, justement, qu'on veut pas prendre la décision de faire un ménage à trois et de l'envoyer dans la Ligue américaine?
15: Ça, c'est intéressant ce que tu dis. Mais comme j'ai mentionné, Kent Hughes, il aime pas ça perdre des joueurs pour rien.
16: C'est ça.
15: Il veut pas perdre de valeur. Il déteste ça. Puis je pense que ça montre quand même que c'est un gars qui est très cartésien, qui pense à ses affaires.
16: Sauf que ça serait, je pense...
15: Mais est-ce que tu veux faire mal au développement potentiellement d'un gars comme Jacob Fowler qui est assez bon pour la LNH, là? Il l'a montré.
16: Ouais, ouais, ouais.
15: En ayant un gars comme Montembeault qui peut-être il vole quelques départs de temps en temps.
16: Ben c'est ça, exactement. T'sais. Puis je comprends le fait que tu veux être capable de maximiser la valeur de tes joueurs, mais en même temps, Kent Hughes, il se retrouve dans une situation en ce moment où il est menotté. C'est exactement un peu une des similitudes qu'on a retrouvées dans la situation de Caden Primo, et au final, t'as pas eu de valeur contre ton joueur.
15: Non, exactement.
16: Fait que, rendu là, est-ce que tu jettes la serviette au complet, tu sais?
15: Ça va être intéressant de voir c'est quoi leur approche. Est-ce que le Canadien va vraiment décider de recommencer l'année avec un tandem Dobèche-Montembeault. Dobèche comme numéro un, clair et établi. Ça,
16: ah, ouais, ouais. Avec son contrat, on le sait, là, maintenant.
15: Il n'y a pas de débat là-dessus.
16: Exact.
15: Avec ses performances dans la dernière année, il n'y a personne qui va remettre ça en question. Montembeault comme numéro 2. Fowler à Laval, où il va avoir beaucoup de temps de glace, il va avoir des départs de qualité. Puis si jamais ça se passe pas comme prévu pour Montembeault, j'espère que la mèche va être plus courte que l'an passé, là, mm-hmm. que la laisse va être plus courte.
16: Il faut.
15: Ben là, on va rappeler Fowler, puis on va le tasser encore. Peut-être, mais ça reste que pour moi, c'est pas idéal, parce que, écoute, si tu regardes la saison du Canadien l'an passé, ils ont fini à quoi? 106 points.
16: Ouais.
15: Si c'était pas pour ces nombreuses contre-performances, là, finissent fort probablement premier dans la division, parce que les Sabres ont fini à 109. Et même dans la conférence au complet, les Hurricanes ont terminé à 113. Le Canadien les aurait chauffés peut-être pour terminer premier dans l'Est.
16: Ben oui, rajoute au moins 3 ou 4 victoires cette saison.
15: Exactement. Des matchs qui ont
16: des contre-performances de Montembeault, c'est 3 ou 4 victoires au moins.
15: Parce que si tu commences un match, après 5 minutes, tu tires chaque fois de l'arrière 1-0. Après le premier tir, c'est démoralisant, c'est difficile de toujours faire des remontées spectaculaires. Puis le Canadien en a fait plein la saison passée. Là. C'est impressionnant.
16: C'était l'équipe avec le plus de comeback.
15: Exactement, la résilience de cette équipe-là. Mais à un moment donné, tu peux pas toujours te mettre dans ces circonstances-là.
16: Non, exactement. Puis t'as raison de dire que la patience doit être courte. Parce que on doit plus être dans l'ambivalence. T'sais,
15: ah non, les attentes ont changé. Là.
16: Ouais, exact. Puis on dirait que Samuel Montembeault, c'est un peu le cas aussi à Kirby Dyck. Dans le sens que, là, mon point...
15: Non, je t'écoute. Là.
16: Check ça. Fait, Kirby Dyck, on le sait, ça a été la décision de Ken Hughes. On a essayé d'en échanger des gros morceaux pour aller le chercher. Finalement, c'est un dossier qui est en train de foirer. On va se le dire.
15: C'est décevant.
16: Ouais, c'est décevant. Mais Samuel Montembeault, c'est un peu ce cas-là aussi, sauf que c'est pas basé sur des transactions qu'on a faites, mais plus sur la réputation du gars à Montréal, parce qu'il y a eu 30 départs, il y a eu, excuse, 30 victoires, 60 départs.
15: Ah, il était vraiment bon il y a 2 ans. Écoute, c'est il s'est mérité une place sur Équipe Canada.
16: Exactement, puis à partir de ce moment-là, ça serait difficile de juste comme lâcher le morceau comme ça.
15: Exactement.
16: On l'a vu aussi pour plusieurs formations avec leurs joueurs. Ça a été la situation, mettons, de Jordan Binnington, un peu. Parce que Binnington a très bien fait aux Olympiques, a très bien fait lors des Quatre Nations, mais malgré toutes les grosses rumeurs de transactions à son égard, il est quand même resté à Saint-Louis, puis il a quand même été le gars. Ça a été une situation que Doug Armstrong a décidé de gérer comme ça, puis ça n'a pas été nécessairement de la meilleure manière, mais le résultat a été concluant. Puis là, Kent Hughes est rendu à une situation où il doit prendre une décision par rapport à Montembeault, puis ça va pas nécessairement être le meilleur résultat possible, selon moi.
15: Puis j'ai regardé hier les différents tandems de gardiens à travers la LNH. Et dans pas mal toutes les équipes, en fait, je dirais même toutes les équipes, c'est réglé. Ils ont identifié c'est qui leur numéro 1, ils ont identifié c'est qui leur numéro 2. À la limite, c'est un A, un B, là, un tandem. Mais il n'y a pas d'équipe présentement vraiment qui cherche de gardien. Les deux seuls que j'ai identifiés à peu près, c'est à Boston, le numéro 2. Pour le moment, ça va être Michael DiPietro, qui a vraiment connu beaucoup de succès dans la Ligue américaine. Ils vont sûrement y donner une chance derrière Jeremy Swayman.
16: Ouais.
15: Et l'autre à Pittsburgh, c'est Mourachev, qui est un petit peu vu comme leur gardien de l'avenir. On croit beaucoup en ce gars-là. Fait que, pas cet été qu'il va avoir une transaction pour Montembeault. Après ça, rendu au camp, pré-saison, il peut avoir des blessures, la donne peut changer.
16: Ouais.
15: Début de saison, peut-être qu'il va avoir un gardien qui va avoir des contre-performances. En fait, c'est sûr et certain, là, parce que tellement d'instabilité devant le filet à travers la Ligue. Peut-être qu'à ce moment-là, c'est là où t'es capable de le flipper, Montembeault.
16: T'as oublié un club, je pense aussi, qui a une situation des gardiens de but qui est un peu hasardeuse présentement.
15: Vas-y.
16: Les Devils.
15: Oui, t'as raison. C'est Jake Allen qui est le numéro 1 en ce moment avec les Devils parce qu'ils ont échangé Jakob Markstrom.
16: Exact.
15: Et leur numéro 2 au New Jersey en ce moment, c'est Nico Daws.
16: Ouais.
15: Et David Riddick. Fait que, t'sais, ils vont pas aller chercher Montembeault pour avoir quand même 4 gardiens LNH.
16: Ça, c'est vrai. Nico Daws, c'est ambivalent.
15: Ouais, mais ça reste qu'ils ont...
16: Mais ils ont Riddick. Mais Riddick, c'est...
15: qui est un numéro 2 de carrière.
16: Ouais, c'est ça.
15: Jake Allen, je sais que c'est pas un numéro 1, mais il est là pareil. Fait qu'ils ont pas de place pour Montembeault.
16: Ouais. T'as raison.
15: Un petit peu ça, mon point. Ouais. Hey, d'ailleurs, merci pour toutes vos suggestions de place de sous-marin.
16: Ouais, je vois ça passer, moi aussi.
15: Sam, il y en a plusieurs qui nous ont parlé de Joe Leroy sous-marin à Sainte-Julie.
16: Ouais.
15: Georges Leroy sous-marin à Longueuil. Vincent à Longueuil, je pense que la Rive-Sud, c'est l'épicentre des sous-marins.
16: Faut croire, la capitale du sous-marin.
15: On en a un qui nous parle de Manzo Pizzeria à La Salle. Il dit que c'est le meilleur sous-marin à Montréal. Puis Alain nous parle du co-vedette chez Mike's. Ça fait vraiment longtemps que je suis allé chez Mike's.
16: Mm.
15: Ça va m'en prendre beaucoup pour retourner là-bas.
16: Ok, ah ouais.
15: On va prendre une pause. Au retour, il y a eu une déclaration de Dylan Strome qui a beaucoup fait réagir et qui m'a inspiré une question. Quelles équipes doivent absolument gagner la Coupe Stanley l'an prochain? On fait le tour dans deux minutes.
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15: Les Capitals de Washington ont connu toute une saison morte. Peut-être l'équipe qui a été la plus agressive sur le marché des joueurs autonomes et sur le marché des transactions. Puis hier, Dylan Strome était, ou avant hier, il était dans une entrevue et il s'est fait poser la question, c'est quoi vos attentes pour la prochaine saison? Puis Dylan Strome a été sans équivoque. Il a dit, pour les Capitals, là, pour nous cette année, c'est la coupe ou rien. Ça fait un petit peu écho à ce que Ovechkin a dit la semaine passée. Tu te rappelles quand il disait, moi, il me reste deux objectifs. Je veux atteindre le 1000 buts, puis je veux gagner une autre coupe.
16: Exact.
15: Les Capitals ont des attentes super élevées, puis j'y comprends, là. Fait l'acquisition de Tuck, Boone Jenner, Jordan Kyrou, Vincent Dernais. T'as des jeunes aussi qui s'en viennent. Cole Hutton, le frère de l'Inde, j'ai hâte de le voir, lui. Ilya Protas, le frère d'Alexei, un autre mastodonte de 6 pieds 6, 240 livres. Ryan Leonard poursuit son développement. Tu sais, je suis pas prêt à dire que les Capitals vont être vraiment des vrais aspirants à la coupe parce qu'il manque peut-être le talent élite que tu retrouves dans d'autres formations. Quoique, tu sais, les Hurricanes ont gagné une coupe. Ils ont pas de super vedette en attaque.
16: Non.
15: Mais je les comprends d'avoir des attentes élevées.
16: Ben absolument. Puis tu regardes la tête de cette équipe-là puis tu vois à quel point elle est complète. Elle va être robuste, mais elle va être capable de jouer physique, de jouer du hockey simple, mais elle a aussi énormément de talent.
15: Ben oui.
16: Et c'est ça qui va faire en sorte que ça va bien se complémenter. Je pense que l'arrivée de Jordan Kyrou, un nouveau départ, un peu comme Pierre-Luc Dubois,
15: ouais,
16: ça va être propice à une production offensive qui va être à la hauteur des attentes. Moi, la seule place où je me pose un peu des questions, c'est justement en défensive. Tu sais, Matt Roy, Jacob Chychrun, c'est une bonne paire, une bonne première paire, mais c'est pas la paire qui me fait le plus confiance dans la Ligue nationale. Mm-hmm. Tu sais, Ferravari, il a fait son bout de chemin, il est là, il est bien établi. Vincent Desharnais, selon moi, il y a encore des choses à prouver, bref. Mais ça va être un gros gars solide, physique, qui va défendre ses coéquipiers.
15: Ben, Cole Hutton pourrait changer la donne.
16: Puis c'est ça. C'est lui le point tournant, en fait.
15: Le corps arrière, tu sais, selon ce qu'on dit, il est peut-être pas aussi dynamique, aussi électrisant que Lane, mais un peu plus costaud, un peu plus hargneux peut-être aussi. Mais s'il est capable d'arriver avec vraiment rapidement avoir un impact puis être capable d'être l'espèce de corps arrière en défense, parce que oui, Chychrun est excellent, mais lui, c'est surtout son lancer.
16: C'est ça.
15: Ça pourrait changer la donne, mais ça m'a inspiré d'une question.
16: Vas-y.
15: C'est qui les autres équipes qui sont dans cette situation-là? C'est qui les autres équipes pour qui c'est la coupe ou rien? Qui a le plus de pression pour gagner la coupe cette année? Le premier nom qui m'est venu en tête, Hugo, tu me diras si t'es d'accord, mais c'est les Oilers d'Edmonton.
16: Ouais.
15: Eux, là, c'est la coupe ou rien comme personne d'autre. Si t'es pas capable d'aller chercher le gros trophée, puis même, si t'es pas capable d'aller en finale, ça va être un échec monumental parce que là, McDavid, c'est possible que ce soit sa dernière année. Si ça se passe pas comme prévu, il va dire « Ciao, ben, je gagnerai jamais ici, je vais aller ailleurs. »
16: Non, c'est ça. Pour les Oilers d'Edmonton, c'est vraiment comment qu'on est capable de faire quelque chose avec les décisions qu'on a prises et d'arriver au résultat qu'on veut. Tu sais, je pense aussi que on s'assent la fin de Connor McDavid à moins d'un résultat hors du commun cette année. Mais pour ce qui est des Oilers, on est dans l'eau chaude. Sincèrement.
15: Ben oui, puis c'est pas pour rien qu'ils sont allés embaucher Mike Babcock. Ben, ça, c'est un Hail Mary, là.
16: Hail Mary, on veut de l'ordre.
15: C'était
16: on
15: désespéré
16: veut
15: comme embauche.
16: On veut une ligne directrice sur notre système de jeu, sur la manière qu'on se comporte. On veut former une équipe. Et ça va être comme ça qu'on va être capable de gagner. Parce que, tu sais, je regarde l'alignement, là, rapidement, là. Il y a pas quelque chose qui me saute aux yeux. C'est Ryan Nugent-Hopkins sur le troisième.
15: Ben, McDavid,
16: Draisaitl.
15: Ça saute aux yeux.
16: Oui, mais, tu sais, enlève ces deux gars-là.
15: Ah.
16: Tu sais, Evan Bouchard aussi, on peut le mettre un peu là-dedans parce que.
15: En attaque, ils ont pas nécessairement réglé leur problème de profondeur. Tu sais, on mise encore peut-être sur l'éclosion d'un gars comme Matt Savoie, mais sinon, c'est beaucoup de gars.
16: C'est Vasily Podkolzin.
15: Ils ont été capables quand même de revamper leur défense. Ça, il faut leur donner crédit.
16: Ouais. Ça va faire du bien. Ça.
15: Et son gros salaire ont été échangés. On est allé chercher Brady Shea en défense puis Shakir Mohamadoulin des Sharks de San Jose. Je pense que ça va être une défense peut-être un peu plus physique, un peu plus hargneuse.
16: Connor Murphy
15: a été prolongé. Tu sais, Ekholm est encore solide. Bouchard, c'est un gars évidemment qui a bien des défauts, mais offensivement, il est capable de générer de l'attaque.
16: T'as 10 points cette année.
15: Et devant le filet, t'as encore un immense point d'interrogation.
16: Ben,
15: là, on a misé sur Frédéric Andersen, qui a montré que quand il est en santé, il fait la job.
16: C'est ça.
15: Mais, regarde. C'est la coupe ou rien pour Edmonton.
16: T'as raison.
15: Puis je pense pas qu'ils vont aller la chercher.
16: T'as raison.
15: Une autre équipe qui est all-in, selon moi, puis eux aussi, ils sont pas loin d'être la coupe ou rien, c'est le Wild du Minnesota. C'est Bill Guérin qui s'est un petit peu peinturé dans le coin en faisant l'acquisition de Quinn Hughes. Quinn Hughes, il devient agent libre dans un an. Ils vont peut-être être capables de le re-signer d'ici là, mais selon ce qu'on entend, ça risque d'être un contrat un peu plus à court terme, un genre de 2-3 ans. La fenêtre, elle est extrêmement petite pour le Wild, parce que si jamais Quinn Hughes décide de faire faux bond, ce qui est très très très possible, il l'a déjà fait une fois à Vancouver, là, tu vas te retrouver dans le trouble parce que t'as donné beaucoup pour aller le chercher.
16: Exactement. Un peu le même scénario qu'avec Connor McDavid à Edmonton. Ta ligne est très mince, en fait, c'est là. Puis, en ce moment, ça va être de voir est-ce que Bill Guérin est assez satisfait avec ce qu'il a acquis cette saison, durant la saison morte, pour faire un pas vers l'avant. Dans le filet, devant le filet, on sait qu'on est correct, mais notre ligne de centre est pas tant bonne.
15: Ils ont pas réglé ce problème-là.
16: Exactement.
15: C'est pour ça qu'ils sont encore dans les rumeurs pour Dylan Larkin.
16: C'est ça.
15: Mais quand tes deux premiers centres, tes trois premiers, disons, c'est Eriksson, Ek, Hartman et Yurov, t'es pas très bien parti.
16: On a fait la question de Blake Coleman.
15: Le Wild du Minnesota a tellement pas de succès en série depuis qu'ils sont arrivés. Hey, depuis leur année d'expansion, là, 2000, 2001, quelque chose comme ça.
16: Ouais.
15: Ils ont gagné 5 rondes des séries dans leur histoire.
16: Ils sont allés une fois dans le corridor, c'est tout.
15: Ouais, à comme leur 2-3e année.
16: Exactement.
15: Puis depuis, ils gagnent à peu près rien.
16: Ouais.
15: Fait que les gens, évidemment, je les comprends d'être impatients.
16: C'est une belle situation, par contre, pour faire de quoi? Là, ta fenêtre très, très temporaire, c'est cette saison.
15: Mm-hmm.
16: Concrétisée.
15: Ouais.
16: Voilà.
15: Mais tant que t'as Quinn Hughes...
16: C'est ça. T'es correct.
15: Tu vas être aspirant.
16: Ouais, ouais, ouais.
15: C'est le 100%. Jour où tu vas le perdre que là, tu vas vraiment mal paraître.
16: 100%.
15: Une autre équipe, on a parlé d'un petit peu plus tôt à l'émission, fait qu'on va pas trop s'attarder sur ce dossier-là, mais les Stars de Dallas.
16: Évidemment.
15: Ils se sont qualifiés 7 fois en série dans les 8 dernières années. Là-dessus, ils ont fait une finale, 3 autres finales d'association. C'est une équipe qui, chaque année, c'est un choix super populaire pour aller gagner la Coupe, mais sont jamais capables de passer au prochain niveau puis d'aller chercher la Coupe, aller battre l'équipe qu'ils doivent absolument battre. On verra ce qui se passe avec Robertson. Est-ce qu'il reste? Est-ce qu'il va partir? Il a signé sa prolongation de contrat, mais à long terme, il n'y a rien qui garantit qu'il va être à Dallas. Jim Neal, il doit avoir hâte, là. Il doit espérer que cette équipe-là gagne une coupe le plus rapidement possible, sinon ça va être hyper décevant.
16: Ouais, exactement. Tu veux pas perdre le noyau que tu as établi présentement du côté des Stars de Dallas. Donc ça va être super, super important pour eux d'être capable de concrétiser et... Par contre, on doit leur donner ça. Ils ont joué de malchance avec le format des séries éliminatoires.
15: Ben oui,
16: ils ont affronté des
15: injuste,
16: grosses formations.
15: Là.
16: Exactement. Tu sais, des premières rondes qui auraient dû être des finales
15: Wild,
16: de conférence contre l'Avalanche.
15: Par exemple, cette année, ouais. Tu sais, contre l'Avalanche,
16: quelques années, ouais. Ouais.
15: Donc, ça, c'est mes 3 équipes pour moi qui ont le plus de pression. J'ai 3 autres mentions honorables. 3 équipes qui doivent gagner la Coupe Stanley, qui vont avoir des attentes super élevées. La seule différence, c'est que ces équipes-là, elles l'ont déjà gagné. C'est juste que là, ça fait quand même un petit bout, puis ils vont vouloir la regagner.
16: Ouais.
15: Le Lightning de Tampa Bay, qui n'a pas gagné une seule série éliminatoire, une seule ronde, depuis leur dernière apparition en finale de la Coupe en 2022. Ça commence à faire longtemps pour le Lightning.
16: Ouais.
15: Beaucoup de déceptions en série pour eux.
16: Absolument. Puis un peu de pression sur John Cooper, si t'es pas capable de gagner une série.
15: Oui. Écoute, ouais. S'ils se font encore sortir au premier tour l'an prochain, ça va faire 4 ou 5 éliminations de suite au premier tour.
16: Exact.
15: Avec une équipe qui a ce talent-là, c'est inacceptable. Puis Kucherov est pas éternel. Edman non plus. On a vu que c'est un petit peu plus difficile dans son cas cette année pour des raisons personnelles. Vasilevski, ouais. Tu sais, c'est une équipe qui a énormément de gros contrats aussi. Le Lightning va avoir de la pression. Une autre, que ça fait quand même quelques années qu'ils déçoivent en série. L'Avalanche du Colorado ont seulement gagné 3 rondes depuis leur conquête de la Coupe en 2022. T'as McCarr, t'as McKinnon, faut que tu fasses mieux que ça.
16: Ouais, absolument. En plus, l'année dernière, année historique, ça a vraiment bien été pour l'Avalanche. Avec tout le groupe de joueurs qui ont réussi à aller chercher pour connaître ce succès-là, le fait que ça soit pas finalement le résultat escompté, c'est très, très, très décevant. Mais il va falloir trouver une solution. On s'est peut-être débarrassé d'une distraction en Valérie Nichouchkine.
15: Oui.
16: Donc...
15: Là, beaucoup d'histoires bizarres entourant Valérie
16: Donc, il y a peut-être de quoi, tu sais, qui va changer. Ouais. L'arrivée de nouveaux joueurs, Jack Drury aussi, ouais. il y avait aussi une petite distraction au niveau salarial à ce niveau-là. Donc, je suis intéressé de voir. Mais je suis surtout intéressé de voir si le rendement des gardiens de but va être similaire.
15: Ouais, le fameux duo du Lumberyard, McKenzie Blackwood.
16: Exact,
15: et Scott Wedgwood. Et comme tu as mentionné dans le cas de Cooper, ben, Jared Bednar aussi est dans cette situation-là. Lui, c'est sa dernière année de contrat en plus. Est-ce que le siège est super chaud au Colorado? Il est peut-être pas brûlant, mais il commence à avoir un petit peu de chaleur.
16: Exact.
15: Finalement, la dernière équipe pour qui, je veux dire que c'est la coupe ou rien, mais ce serait pas la plus grosse déception de l'histoire s'ils la gagnent pas. C'est juste qu'avec les acquisitions qu'ils ont faites, ils sont favoris en ce moment chez les preneurs au livre pour la gagner. Puis je sais qu'ils en ont collé 2 il y a pas si long que ça, mais les Panthers de la Floride.
16: Ah, faut les considérer.
15: Écoute, avec les acquisitions qu'ils ont faites, avec quand même l'équipe qu'ils ont, énormément d'expérience, énormément de joueurs peut-être un petit peu plus vieux. Ils vont avoir une petite fenêtre ici, là. Mais chaque année que les Panthers vont pas gagner la coupe, on va voir ça comme une déception parce que t'as bâti une équipe, je vais pas dire une équipe de All-Stars, mais une équipe faite pour gagner la coupe, là. Ils sont allés chercher Brady Tkachuk, un gars comme Radko Gudas aussi en défense. On verra ce que Jakob Markstrom ça donne devant le filet. Mais quand t'as des Barkov qui va revenir en santé, Sam Reinhardt est un des meilleurs joueurs de la ligue.
16: Ouais.
15: Sam Bennett, on a vu ce qu'il peut donner en série. Évidemment, Brad Marchand, Anton Lundell, leur excellente brigade défensive. Si les Panthers sortent en première, deuxième ronde, ça pourrait être vu comme une déception.
16: Exactement. Et c'est un alignement qui fait peur, mais il y a aussi...
15: Eh hey, oui, ça fait peur.
16: Ouais, c'est un rouleau, ça va être...
15: Tu veux pas les affronter
16: non,
15: en série.
16: Non, ça va être un rouleau compresseur, cette équipe-là. Mais par contre, il y a un autre aspect aussi qui fait peur au niveau des Panthers. C'est la santé. Parce qu'on a de bons joueurs, mais on a des joueurs qui ont tendance à se blesser souvent.
15: Barkov revient quand même d'une grosse blessure.
16: Matthew Tkachuk, qui est arrivé un peu plus tard dans l'année cette saison. Sam Bennett, c'est fragile par moment. Aaron Ekblad aussi.
15: Ouais, parce que ça reste que ce sont des gars qui pratiquent un style de jeu très physique.
16: Exact.
15: C'est difficile sur le corps. Tu peux avoir beaucoup de bobos, de blessures par rapport à ça. Alors, on verra ce que ça donne. Ça fait le tour de nos équipes qui sont en mode must win, qui doivent absolument gagner la Coupe Stanley cette saison. Et pour le moment, on y va d'un Sport Flash avec Hugo Reich.
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16: Jason Robertson s'entend avec les Stars. L'entente est de 1 an et 12 millions de dollars.
15: Ouais.
16: Est-ce que ça va être potentiellement pour une transaction pour la suite des choses? On sent que le dossier n'est pas encore réglé.
15: C'est un dossier qui n'est pas réglé. Et d'ailleurs, on va en parler dans une trentaine de minutes avec Martin Thériault.
16: L'année dernière, Robertson, 96 points en 82 matchs, a retrouvé un peu son air d'aller après une saison de 2 ans qui n'était pas à la hauteur des attentes. Par ailleurs, John Marino, le défenseur, s'est entendu pour 8 ans avec le Mammoth de Utah. L'entente est de 54 millions de dollars. Petite nouvelle NFL, Sean Lemon revient dans le circuit. Le vétéran de 37 ans s'est entendu avec les Argonauts de Toronto. L'année dernière, il a disputé 5 matchs avec les Alouettes. Il avait raté la majorité de la saison 2024 et 2025 parce qu'il purgeait une suspension, on se rappelle, parce qu'il avait parié sur des matchs en 2021 alors qu'il portait les couleurs des Stampeders, notamment peut-être un match où il portait, où il participait au match. Et finalement, petite nouvelle inusitée, je t'ai envoyé ça hier, les bâtons de hockey canadiens vont avoir une imposition de 50% des droits de douane. Ouais, ça, c'est Monsieur Donald Trump qui a imposé ça.
15: C'est dommage, c'est dommage, j'espère que ça va pas trop affecter parce qu'évidemment, c'est une industrie qui est quand même forte ici au Québec, au Canada. Beaucoup de compagnies, beaucoup de gens qui travaillent dans ce domaine-là. Alors, on espère que ça ne leur fera pas trop, trop mal. Mais c'est jamais le fun de voir une nouvelle comme ça.
16: Ouais, vous allez voir probablement plus d'équipes américaines être commanditées par Warrior.
15: Ouais.
16: Warrior, c'est un peu partout. Ça s'en met.
15: Merci beaucoup, Hugo. On va prendre une courte pause. Au retour, c'est les séries éliminatoires des moments marquants du Canadien depuis 2000. Au retour... Ben, ça a été un moment qui est arrivé très, très, très récemment, mais ça a été une des belles histoires de la dernière saison du Canadien.
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15: Les séries éliminatoires des moments marquants du Canadien depuis 2000 à tous les jours. Ben, on revient sur un moment qui a marqué l'histoire du Canadien dans les 26 dernières années. Il y en a eu des beaux, il y en a eu des moins beaux. On a vécu une tonne d'émotions. Pas de Coupe Stanley, mais on en a vécu des affaires. Et le vendredi, on vote pour le finaliste de la semaine. Puis à la fin de l'été, on va avoir un encore plus gros tournoi, puis on va voter pour savoir ça a été quoi le moment le plus marquant du Canadien depuis 2000. Hugo, vas-y avec notre moment du jour.
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15: Le 12 avril,

0: C'est ça qui est impressionnant dans son cas, là. C'est constant. Sa saison recrue, 41 points en 71 matchs. Ensuite, 41 en 56. Ensuite, 61, 66, 77, 89. Et là, 101. T'sais, c'est une progression qui est constante. Le gars, chaque année, il s'améliore un petit peu.
1: Ça a été...
0: Un métronome, mais un métronome positif.
1: Ça, c'est... Honnêtement, c'est super bien dit. Un métronome, parce que c'est ça. Puis, ça a été une constance. C'est vraiment la clé chez Nick Suzuki. Et cette année, ça a été aussi le summum de sa carrière. Parce que on participe aux Olympiques. On marque des buts importants aux Olympiques aussi. On continue à avoir un apport intéressant en tant que capitaine du Canadien de Montréal.
0: Mm-hmm.
1: Et on fait partie de l'histoire autant au niveau individuel, mais par rapport à ses coéquipiers aussi. Il était un des grands facteurs des 50 buts de Cole Caulfield.
0: Ben oui, exactement.
1: Donc, on est en train de cimenter sa place dans l'histoire, mais tu l'as dit, pis on fait déjà partie d'un classement intéressant.
0: Ouais, puis c'était la fin d'une période vraiment sombre aussi, là. Écoute, dans les 20 dernières années, le seul gars, celui qui s'était approché le plus de ça, à part Suzuki qui en avait eu 89, celle d'avant, c'était Kovalev 84, mais on remonte à 2008, là. Le Canadien était à peu près une des seules équipes de la Ligue qui n'était pas capable de non seulement avoir un gars de 100 points, mais un gars de 90 points. Il faut remonter aux années 90 pour ça, là.
1: Ouais.
0: Les Danfous, les Turgeon, les Muller, ça faisait très, très, très longtemps. Puis là, il a fait. C'est un petit peu... C'est symbolique, mais ça représente aussi le Canadien qui sort de la reconstruction, puis une nouvelle ère. Là, c'est comme, ouais, c'est pas juste une équipe qui est compétitive, on est une équipe avec du talent élite.
1: Exactement, t'as raison. C'est exactement ça que j'allais dire en plus. C'est la nouvelle ère du Canadien de Montréal. Ça aussi, ça prouve à quel point, là, le Canadien est en train de se mettre sur la carte. On dirait qu'il a été oublié pendant quelques années. Et là, il y a d'autres joueurs de l'extérieur qui commencent à considérer le CH pour une potentielle cible pour aller jouer. Et ça, c'est grâce aux prouesses de Nick Suzuki, grâce aux prouesses de Cole Caulfield. Et pour lui, pour Suzuki, être le jeune gars qui arrive dans l'organisation, qui a fait partie d'une transaction où le CH a échangé Max Pacioretty, qui était leur capitaine à ce moment-là, d'avoir le C, d'être capable de faire ce qu'il fait à l'âge où il l'a, c'est impressionnant. C'est tellement impressionnant.
0: Si je te pose la question, combien d'autres saisons de 100 points est-ce qu'il va faire dans sa carrière? En ce moment, il a 26 ans. Il y en a une. Il va finir à combien de saisons de 100 points?
1: C'est intéressant. Je pense pas que Nick Suzuki, ça va être un gars de 100 points constant, juste par sa responsabilité sur la glace, son utilisation. Mais ça m'étonnerait pas de voir peut-être une ou deux autres saisons de 100 points dans sa carrière.
0: Ouais, parce qu'il y a des gars qui font 100 points par année, il n'y en a pas tant que ça.
1: Non, exactement.
0: C'est une très, très, très courte liste. Peut-être 4-5 joueurs à travers toute la ligue. Là. T'es dans la catégorie des McDavid, puis des McKinnon, puis des Draisaitl.
1: C'est ça.
0: L'élite de l'élite. Suzuki est peut-être juste une coche d'en dessous.
1: Exact.
0: Après ça, si je te demande, tu le classes où dans les meilleurs centres de la ligue? Es-tu top 5? Es-tu top 10?
1: Top 15? Doit être top 10.
0: Il n'y a pas si longtemps que ça, là, il y avait du monde qui doutait si c'était un premier centre.
1: Ben, c'est ça.
0: Pour moi, il se trouve dans le range entre 5 et 10.
1: Ouais, c'est moi aussi. Je pense que c'est un bon spot pour lui. 6-7. Mais il est facilement là.
0: Parce que, bien évidemment, t'as McDavid, t'as McKinnon, t'as Celebrini maintenant.
1: Qui fait partie de ça, effectivement.
0: T'as Barkov aussi, quand il est en santé, qui fait partie du top 5. Draisaitl. Puis Suzuki est peut-être dans ce fameux tiers-là, là, avec Brayden un gars
1: Point.
0: Comme. Ouais, Jack Eichel. 6, 7, 8.
1: Ouais, Jack Hughes.
0: Ouais. Exactement.
1: Ouais, exactement. Non, c'est un bel emplacement, mais encore une fois, c'est tellement un moment marquant dans l'histoire.
0: Ouais.
1: Parce que les jeunes partisans comme toi et moi, Ali, on n'a jamais vu ça.
0: Ben, on n'a jamais été proche de voir
1: exact.
0: Ça.
1: Exact.
0: Une quête pour le 100 points. Très bon, merci beaucoup, Hugo. Ça va pas bien pour les Blue Jays. Vraiment, là. On s'accrochait peut-être à l'espoir. Hey, ils vont peut-être les faire, les séries. Ouais, ben là, non. Ils ont encore été déclassés hier et on parle même qu'il serait vendeur à la date limite des échanges. Hier, c'était un match émotif pour Kevin Gausman et on en parle après la pause.
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10: Encore une fois, ça a été une sortie difficile pour les Blue Jays hier. Une défaite écrasante, 12-2 face aux Rays de Tampa Bay. Sixième défaite à leurs 7 dernières rencontres. Mais ce qu'on surveillait de près, c'était Kevin Gausman. Parce que là, plus on s'approche de la date limite des échanges qui va avoir lieu le 3 août prochain dans le baseball majeur, ben plus on commence à réaliser que les Blue Jays, ils vont probablement être vendeurs. Et Gausman, son contrat se termine pendant la saison morte. Il va devenir agent libre. Et il fait partie des joueurs qui pourraient être échangés par les Blue Jays. Hier, c'était potentiellement son dernier départ à Toronto. Et ça a été catastrophique, Hugo. 3 points juste en première manche. Il s'est fait sortir après 3 manches et un tiers. 4 points mérités. Et ça a été le début de la défaite atroce des Blue Jays 12-2 hier.
11: Ouais, là, il faut que vous compreniez une chose par rapport à Kevin Gausman. C'est la fin d'une entente de 5 ans, mais ça fait peut-être 3 ans que les Blue Jays le surutilisent parce qu'on avait un manque d'équilibre dans notre rotation partante. C'est un gars qui a lancé énormément de manches depuis les 3 dernières années. C'est un gars qui a toujours été dévoué pour la cause pour les Blue Jays de Toronto. Il a été un des facteurs les plus importants l'année dernière dans leur run jusqu'à leur match numéro 7 de la Série mondiale. On lui a posé la question hier, Rudy, ouais, après le match, pour savoir qu'est-ce que tu penses du fait que ça pourrait être potentiellement ton dernier départ à la suite de la date limite des transactions qui s'en vient sous peu. On l'écoute.
12: And not a great lasting impression. Yeah, you know, it's I'm not going to think about that too much because I'm a Blue Jay right now and the focus is this team and this room and those guys. And so, you know, that's where my mind's at right now. But yeah.
10: Donc Gausman qui dit que évidemment, ça lui donne peut-être un goût amer dans la bouche. Il aimerait peut-être avoir une meilleure dernière impression, mais qu'il ne veut pas penser à tout ça en ce moment parce que pour le moment, c'est un Blue Jay. Mais en tout cas, Hugo, c'est quand même un gars qui va avoir un profil intéressant. Si jamais une équipe qui veut faire un bon bouchement en série veut faire son acquisition, et lui, parmi tant d'autres, on peut penser notamment à un gars comme Dalton Varsho, pourrait être intéressant et pourrait être échangé par les Blue Jays d'ici la date limite.
11: Ouais, exactement. Puis, c'est pas le seul. Il y a aussi George Springer à considérer dans ce mix de vétérans-là. Si on se concentre spécifiquement sur Gausman, une organisation qui va avoir le goût d'avoir de la profondeur dans leurs trois derniers lanceurs de rotation, c'est un excellent gars pour ça.
10: Il avait été bon en série l'an passé.
11: Il avait été super bon. C'est un gars qui a trois lancers, qui a un excellent mouvement vertical. Il est juste très fatigué présentement. Mais c'est aussi un lanceur à retrait sur des prises. C'est un gars qui va accumuler des strikeouts, qui peut être très bénéfique pour l'équipe dans, avec laquelle il va faire partie s'il se fait échanger. Parce que peut-être pas, des fois on connaît les Blue Jays. Oui. La recette est bizarre quand même à certains moments. Mais il fait partie des bonnes cibles parce que là, Ali, on se retrouve dans une situation où on doit se débarrasser de vétérans. On doit être capable d'aller chercher des meilleurs espoirs avec le groupe de jeunes joueurs qui produisent présentement. Ernie Clement produit encore. Nathan Lucas est sur la ligne. Lui aussi, ça pourrait être un nom à surveiller. On a Addison Barger qui est blessé, mais que c'est un jeune fringant qui est excellent avec Toronto. Alejandro Kirk aussi. On a maintenant Brandon Valenzuela qui est là-dedans. Donc, prenant tout ça en considération, c'est d'être capable d'aller chercher des young guns intéressants. Si on parle d'un autre nom qui est aussi dans les rumeurs de transactions, naturellement, Dalton Varsho.
10: Ouais.
11: Frappeur gaucher, joueur de chanson. Dalton Varsho est excellent défensivement. C'est vraiment un gars qui peut aider n'importe quelle formation, autant au bâton que dans le champ-centre. Il peut jouer aussi dans les deux autres champs, mais a des meilleures lectures et meilleures défensivement dans le centre. Maintenant, Varsho, on le sait, a fait partie d'une grosse transaction il y a quelques années contre Gabriel Moreno, qui était le meilleur espoir des Blue Jays à ce moment-là. D'ailleurs, dès que Moreno est arrivé derrière le marbre des Diamondbacks de l'Arizona, a tout de suite eu une différence. Ils se sont rendus en finale de la Série mondiale cette année-là.
10: Ouais.
11: Tandis que Varsho, ça a été un départ un peu plus lent à Toronto, mais on a senti son leadership tout au long de son passage. Là, prenant en considération que je parle comme s'il ne quitte pas présentement, juste dire ce qu'il apporte.
10: C'est des gars qui pourraient être échangés.
11: Exactement.
10: Puis il y en a un autre aussi, George Springer.
11: Ouais. George Springer.
10: Qui est quand même vieillissant.
11: Qui commence à être vieux. Là, on parle de 35 ans, 36 ans du côté de George Springer. Qui a connu une effervescence l'année dernière. Il ne peut plus jouer défensivement, mais est encore très bon au bâton.
10: Mm-hmm.
11: Probablement connu ses meilleurs chiffres en carrière offensivement l'année dernière. C'était quand même surprenant. Un des votes d'MVP, George Springer.
10: Exactement.
11: Ça vous dit à quel point il a été efficace. Donc, moi, être à la place des Blue Jays et de l'état-major, on pourrait profiter du fait qu'il est encore sur cette qu'il a encore cette valeur-là pour aller concrétiser, aller chercher quelque chose, parce que hier, ça a été difficile, Oli.
10: C'est vraiment fini, là. Puis, écoute, c'est pas juste qu'ils perdent, c'est des déconfitures. Mais il n'y a pas juste Gausman parmi les lanceurs qui pourraient être échangés d'ici la date limite. Le nom de Tarik Skubal est à revenir. Tarik Skubal, évidemment, c'est un des meilleurs lanceurs dans tout le baseball. Il vient de gagner 2 Cy Young de suite. Sauf que là, on a des rapports un petit peu contradictoires. Son coach AJ Hinch confirme que « Ah non, nous à Détroit, on veut le garder, on veut que Tarik Skubal reste avec les Tigers. » Sauf que là, hier, Jeff Passan, qui est le insider numéro 1 dans le baseball majeur, a dit « Non, il y a pas mal plus de chances que Skubal soit échangé qu'il reste à Détroit. »
11: Ouais, exactement. On dirait qu'on vit un peu dans le déni du côté des Tigers. Mais en même temps, on veut capitaliser sur le fait qu'on a juste signé une entente d'un an cette année.
10: Mais c'est parce qu'il va commander un immense salaire.
11: Immense salaire,
10: cet hiver.
11: Ça va être le lanceur le mieux payé du baseball majeur.
10: Et avec raison.
11: Avec raison. Et en prenant en considération où les Tigers sont présentement dans la saison dans laquelle ils connaissent, c'est pas la meilleure situation de garder Tarik Skubal. Au contraire, aller chercher un avantage avec ça. On parle de plusieurs cibles. Les Cubs en font partie, les Braves en font partie. Mais il y a deux clubs pour moi qui sont super intéressants là-dedans, qui risquent d'être les plus agressifs dans la course. Les Dodgers, naturellement.
10: Encore?
11: C'est les Dodgers.
10: On dirait que chaque fois qu'il y a un joueur vedette, un gros nom qui tombe sur le marché, Dodgers sont tout le temps l'équipe numéro un liée à lui.
11: Exactement. Parce que là, en ce moment, on n'a pas beaucoup de gauchers dans la rotation.
10: Ouais.
11: En fait, Blake Snell est blessé. En ce moment, c'est Justin Robleski, pardon, qui est le seul gaucher de cette rotation-là, qui est excellent, qui connaît des très bons chiffres. Là. Robleski n'avait pas cette saison-là l'an dernier. Mais avec Skubal, c'est sûr et certain que là, tu viens amplifier le fait que tu as un autre gaucher, que tu peux donner un peu plus de repos à Shohei Ohtani, pas obligé de lancer tout le temps. Déjà, ça a été un peu ambivalent. A commencé la saison sur la butte, mais là, a connu quelques points de santé là, qui font en sorte qu'il ne lance pas présentement. Donc, ça peut être intéressant à surveiller. Puis les Dodgers, mine de rien, là, c'est quand même une équipe, oui, qui achète, mais qui est très, très bonne pour développer leur
10: réputation. C'est ce qui leur permet de faire des transactions.
11: Exactement.
10: C'est pas juste qu'ils ont les poches profondes.
11: Non,
10: c'est qu'ils ont des bons espoirs aussi à échanger. Ça, il faut leur donner crédit.
11: Exact.
10: Une autre équipe que je suis surprise, de voir être nommée dans le cas de Tarik Skubal, c'est les Rays de Tampa Bay.
11: Oui, les Rays de Tampa Bay qui sont la meilleure équipe de la Ligue américaine.
10: Oui.
11: T'as pas le choix de faire au moins un petit push agressif.
10: C'est ça.
11: Parce que c'est sûr qu'il va pas rester là, ça va être de location.
10: Exactement. Ce serait un joueur de location. Ils n'ont pas l'argent pour le signer à long terme
11: non,
10: par la suite.
11: Exactement, exactement. Par contre, tu rajoutes un Tarik Skubal à Tampa Bay avec les vétérans comme Drew Rasmussen qui a été excellent hier face aux Blue Jays, les Shane McClanahan, que ça fait 2 ans qu'il est sur la sellette, il revient. Avec les Nick Martinez de ce moment, c'est vraiment un bel équilibre et ça va rajouter un peu de profondeur chez les Rays qui ont une attaque électrisante. Ça a l'air de rien, là, mais les Chandler Simpson et Yandy Diaz qui sont là... ça fait vraiment la différence. Naturellement, Junior Caminero, qui est le summum de l'attaque là, à Tampa Bay, ça pourrait venir mettre le cerise sur le Sunday d'une excellente saison, une saison très surprenante pour les Rays. Donc, ça ne m'étonne pas qu'ils soient agressifs, mais je suis content, en fait, qu'ils soient agressifs parce qu'on ne voit jamais les Rays être agressifs pour un joueur de la sorte. Ça leur ferait du bien, honnêtement.
10: Très, très bien dit, Hugo. Ça va être à suivre. Là. Ça approche à grands pas la date limite des transactions dans le baseball majeur. Après la pause, c'est Marty Theriault qui s'en vient. On va parler de ce contrat. Jason Robertson qui signe pour 1 an, 12 millions de dollars avec les Stars de Dallas. C'est-tu réglé? C'est-tu pas réglé? Est-ce qu'ils ont vraiment pris la bonne décision? Qu'est-ce qui va se passer dans les prochains mois avec Jason Robertson? On en parle avec Marty dans 2 minutes.
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6: On a le privilège de lui parler tous les mercredis et vendredis cet été dans le club du matin à 7h-ci. C'est Martin Thériault. Salut Marty, comment ça va?
7: Salut les gars, comment ça va?
6: Ça va très très bien, merci. Écoute Marty, la saga Jason Robertson, ça fait, je dirais, des années qu'on en parle. Cette négociation de contrat très très ardue avec les Stars de Dallas. Hier, ça s'est réglé, pour le moment, je dirais, un an, 12 millions de dollars, sauf que dans un an, il va devenir joueur agent libre sans compensation. Je peux pas dire que c'est une grande réussite de la part de Jim Neal.
7: Ben, l'avenir nous le dira, je dirais.
6: Oui.
7: on s'en reparlera dans quelques mois, puis on verra comment ça a bien tourné. Je pense que ce qu'on est capable de faire du côté de Jim Neal avec cette signature-là de contrat, clairement, c'est pas l'option numéro un. On a entendu les rumeurs dans les dernières semaines. On a tenté de l'échanger au Kraken de Seattle, de négocier un contrat de 8 ans et de 15 millions de dollars par saison. Robertson n'a pas voulu se retrouver du côté de Seattle. Donc, tu sais, clairement, il y a des rumeurs de transactions. Il y a quelque chose qui est à faire là. Maintenant, avec le marché qui n'a peut-être pas nécessairement fonctionné, je pense que Jim Neal, avec cette signature de contrat-là, va aller se donner du temps, va aller se donner plusieurs mois pour voir comment il est capable de s'en sortir à plusieurs niveaux. Si tu veux t'entendre avec lui, ben, le contrat de Tyler Seguin se termine à la fin de la saison prochaine. C'est environ 9 900 000 $ qui va disparaître des coffres. Ça va t'aider à le re-signer. Mais sinon, puis c'est là que c'est intéressant. En ce moment, évidemment, il n'y a pas énormément de clients que tu peux échanger un pour un contre un Robertson qui va venir t'aider à court terme, disons. Qui va tenir dans l'immédiat. Mais bon, il y a des équipes dans les... Tu sais, il y a des joueurs... Tu sais, le marché des joueurs autonomes pour 2027 va être très intéressant. T'as des gars comme Mark Stone, Nikita Kucherov, t'as plein de Alex Dobrynkov, t'as plusieurs joueurs qui deviennent disponibles. Avec les mois qui vont s'écouler, il y a des joueurs là-dedans qui ne vont pas demeurer avec leur équipe. Un gars comme Dobrynkov, je serais surpris qu'il demeure à Détroit. Donc, ça va donner du temps à Jim Neal d'aller peut-être chercher un partenaire de transaction, faire un peu comme... C'était drôle un peu, mais à l'inverse de lui, on a bénéficié à ce moment-là. Lorsque l'Avalanche Colorado a vu qu'il n'était pas capable de s'entendre avec Mikko Rantanen, bien, on a tenté de l'échanger, l'envoyer en Caroline. Ça n'a pas fonctionné. Finalement, il est abouti à Dallas.
6: Ouais.
7: Mais je pense qu'on se donne du temps du côté de Jim Neal.
6: Ah, j'aime le parallèle que tu fais. Puis regarde, c'est sûr que l'Avalanche aurait souhaité garder Rantanen. Puis avec le recul, peut-être qu'il lui aurait donné un petit peu plus d'argent ou il aurait signé. Je ne me rappelle pas c'était quoi le montant, là, 11,5, 12 millions pour le garder. Mais ils ont été capables de mettre la main sur un gars comme Martin Nečas. Mais c'est curieux ce qui se passe avec Robertson parce que, d'une part, on dirait qu'il est motivé par l'argent. T'sais, évidemment, il veut maximiser sa valeur. Il aurait refusé un contrat à long terme de 12 millions de dollars avec les Stars. Il aurait refusé 15 millions du Kraken de Seattle. Mais donc, visiblement, il n'est pas juste motivé par l'argent. Il veut aussi être dans une situation qui est gagnante. C'est pour ça qu'il ne voulait pas aller à Seattle. C'est pour ça qu'il aurait peut-être aussi refusé une transaction chez les Blues de Saint-Louis. Et s'il devient bel et bien agent libre dans un an, il va avoir l'embarras du choix pour choisir sa destination et le faire à gros prix aussi.
7: Ouais, absolument. Puis tu sais, je pense qu'il faut le considérer également. Je pense que l'horizon du plafond salarial est différent de ce qu'on a connu l'an dernier, il y a deux, il y a trois ans et tout ça, dans le sens que là, les équipes, ça augmente à vue d'œil. Écoute, encore la saison prochaine, les projections nous amènent à 113,5 millions de dollars. C'est une augmentation de 9 500 000 d'un seul coup. Donc, évidemment, ça fait en sorte que tu as énormément de clients. Ça monte pas nécessairement. Bon, tu as peut-être une ou deux options. Peut-être même que l'option de demeurer à Dallas demeure là. Mais là, avec énormément de clients, ben, l'option de, pour Jason Robertson de dire « Je teste le marché, je m'en vais, joueur autonome et je tente mon coup avec... » Écoute, j'ai dressé une liste, là, des équipes qui pourraient se le permettre et qui ont des salaires qui partent. Je te donne un exemple comme ça et c'est drôle parce qu'on vient d'acquérir le frère de Jason Robertson, Nick, mais les Penguins de Pittsburgh. Ouais. T'sais, t'as Alindrey Kuzmenko qui a signé un contrat simplement d'un an. C'est 5 millions de dollars qui part. Tommy Novak, c'est 3 500 000 dollars. Tu l'enlèves. Samuel Girard, 5 millions. Eric Carlson qui a eu le contrat de... C'est 10 millions d'impact sur la masse salariale en ce moment. Évidemment, ça ne va pas dire que tout le monde va partir, mais c'est de dire qu'on a de l'espace sous la masse salariale. On va avoir de l'espace pour aller chercher les joueurs. Et là, je donne l'exemple des Pingouins, mais des exemples comme ça dans la Ligue, là, il y en a plein. Donc vraiment, là, je pense que du côté de Robertson, puis ça c'est intéressant de le mentionner, les gars, l'agent de Jason Robertson, c'est Andy Scott. Andy Scott a souvent la réputation d'aller chercher pas mal d'argent avec ses clients. Mm-hmm. Un de ses clients, ben, on le connaît très bien, il est dans la même équipe, c'est Mikko Rantanen, on se souvient justement de la saga et tout ça. Deon Draisaitl, c'est un autre de ses clients. Donc, c'est quelqu'un qui a l'habitude d'aller chercher de l'argent avec ses clients un petit peu.
8: Ouais, exactement. Puis corrige-moi si je me trompe, Marty, mais je pense que c'est exactement la ligne directrice de Jason Robertson. Sinon, ça aurait été fait bien avant la prolongation de contrat. Et je pense que c'est juste un petit cadeau empoisonné, là, ce petit contrat-là, là, en ce moment d'un an. Là.
6: Ben oui, parce que les Stars sont coincés. Là, c'est juste à partir du 1er janvier où ils peuvent... C'est signer une prolongation de contrat avec. Et le pire scénario pour Dallas, Marty, ce serait de se retrouver comme les Leafs avec Mitch Marner il y a un an, puis de le perdre essentiellement pour rien. Je comprends que Dallas veut aspirer aux grands honneurs, ils veulent gagner la Coupe, mais ils vont devoir trouver une solution dans les prochains mois. Tu peux pas perdre un gars de cette qualité-là pour rien le 1er juillet.
7: Ben absolument. Puis c'est là que je reprends l'exemple de Rantanen. Je prends l'exemple, pas nécessairement de l'Avalanche et tout ça, mais je pourrais même prendre l'exemple des Hurricanes qui ont décidé d'échanger Martin Nečas, qui se sont retrouvés avec Rantanen, qui n'a pas voulu signer d'entente en Caroline. Avec le recul, il aurait peut-être aimé ça finalement. Mais finalement, tu te retrouves, OK, tu vas peut-être le perdre pour rien et tout ça. Tu te retournes de côté. Finalement, avec le recul, la transaction a quand même été avantageuse pour les Hurricanes. Donc, tu n'auras pas le choix nécessairement d'aller chercher un scénario du genre dans le cas de Robertson. Je pense qu'il y a des options. Je pense que tu pourrais très bien l'envoyer. Je donne un exemple comme ça, les Devils New Jersey en ce moment.
6: Ouais.
7: L'avantage de faire affaire avec les Stars de Dallas, c'est que c'est une équipe qui est déjà très compétitive, qui est l'une des meilleures de la LNH. Donc, ça fait en sorte, je te donne un exemple chez les Devils. Présentement, à gauche, je pense pas qu'on a énormément de besoins. T'as Jasper Bratt et t'as Timo Meier. T'as Darson Mercer qui est du côté droit. Mais évidemment, il y a des clauses de non-mouvement là-dedans. Un gars comme Bratt, un gars comme Meier, justement. Ça serait peut-être davantage des choix de premier tour et Darson Mercer, mais tu sais... T'as des contrats qui se terminent légalement. Dawson Mercer devient joueur autonome avec compensation. Les contrats d'Evan Rodriguez, de Stefan Nason, de Cody Glass, tout ça se termine. Ça va donner de l'espace sous la masse salariale et Sonny Mehta a deux choix de premier tour pour les deux prochains repêchages qu'il est capable d'échanger.
8: C'est vrai.
7: Il y a des choix des Golden Knights et de l'Avalanche en 2027 et 2028. Donc, ça aide énormément. Donc, je pense que si tu manœuvres bien tes choses du côté de Jim Neal, t'es capable de faire quelque chose, mais les prochains mois vont en dire beaucoup. Là.
6: Une autre destination peut-être qui aurait du sens aussi, là, c'est un peu plus compliqué parce qu'ils n'ont pas de DG, mais les Red Wings, Dylan Larkin, Dallas serait sur sa liste, fait que ça ferait peut-être partie des destinations potentielles pour lui. un genre de 1-1, là. Larkin, Robertson, tu peux ajouter des choix, des espoirs autour, là, peu importe, d'un côté comme de l'autre. Ça aussi, ce serait peut-être une option. Mais pour toi, quand tu regardes la situation de Robertson, est-ce qu'il serait pas mieux juste de rester avec les Stars parce que ils vont avoir plus d'argent l'an prochain, puis ça reste que si tu veux gagner la Coupe, il n'y a pas beaucoup de place comme Dallas là, où tu peux le faire.
7: Ben, il pourrait, c'est sûr. T'sais, je pense qu'une option qui est plausible, que je regardais énormément, je regardais beaucoup les gens mentionner ça hier sur les médias sociaux, là. C'est sûr que le contrat de Tyler Seguin qui se termine à 9 850 000 $ par saison, ça t'aide énormément à aller chercher Robertson. Mais en même temps, je regardais ça et je me disais, OK, c'est bien beau tout ça, mais si Robertson veut demeurer à Dallas, qu'il veut gagner une Coupe Stanley à Dallas, qu'il veut faire partie des plans de cette formation-là, pourquoi, là, soudainement, il est dans les rumeurs de transactions?
6: C'est bizarre.
7: Il refuse une transaction avec les Blues, la situation avec le Kraken. Je le sais que Seattle n'a pas une très, très grande formation, mais moi, ça me dit un peu tout ça. Ben écoute, s'il veut vraiment s'entendre avec les Stars, pourquoi que là, Jim Neal tente de se précipiter à l'échanger alors que dans les alentours du mois de mai ou de juin, il aurait peut-être pu enclencher un peu plus l'accélérateur pour aller libérer des salaires, pour être en mesure de garder Robertson pendant au moins un an avec un salaire raisonnable. Et là, ben, par la suite, tu t'en vas lui dérouler le tapis rouge, mais j'ai pas l'impression que c'est ça. Mais oui, si on veut le faire... Puis même du côté de Robertson, mais la réalité par contre, c'est que du côté de Robertson, tu sais, disons que c'est 14, c'est 15 millions, disons que ce qu'il rechercherait, ce serait 14 millions. C'est bien beau tout ça, mais tu sais, les autres formations, j'ai donné l'exemple des Devils, j'ai donné l'exemple des Pingouins. Je te donne une autre formation qui a l'habitude d'être agressive, les Bruins de Boston. Si Jason Robertson devient joueur autonome sans compensation, je pense pas que ça va arriver, ça va être davantage hein, ce qu'on dit en anglais, un sign and trade, là, on va lui s'entendre avec lui, puis on va l'échanger ailleurs, comme avec Mitch Marner. Mais tu sais, du côté de Boston, t'as Casey Middlestad qui devient joueur autonome sans compensation, c'est à peu près 6 millions qui se libèrent. T'as Pavel Zaha, si jamais ça va moins bien, c'est 750 000 $ qui s'en va. Donc, tu sais, c'est des formations qui sont capables d'aller s'améliorer. Les Sabres de Buffalo ont perdu Alex Tuch.
8: Ouais.
7: Ils sont très bien capables d'aller chercher
8: aussi.
7: Et Jason Robertson. Donc, tu sais, c'est ça l'environnement de la LNH avec le plafond qui augmente. Tout le monde ou presque est capable de se lancer dans un dossier là-dedans. C'est simplement maintenant d'aider les Stars à obtenir des actifs.
6: Ben là, on est en train de nommer plein d'équipes. Puis on a un auditeur, Charles, sur la messagerie texte qui nous en colle une bonne, Marty. Rendu là, pourquoi pas parler du Canadien? C'est une équipe dans l'Est. Ils ont beaucoup de munitions pour une potentielle transaction. Est-ce que tu vois ce fit-là? Est-ce que ça peut rentrer dans la philosophie de Kent Hughes, un gars comme Jason Robertson?
7: Pas vraiment, pour la simple et bonne raison que ce que Robertson apporte beaucoup, c'est un peu ce que Cole Caulfield apporte. Je sais que Robertson est plus gros, là, il est 6 pieds 3 pouces et tout ça. Mais tu sais, tu peux pas dire que Jason Robertson, il mange les bandes.
6: Non, c'est pas Mikko Rantanen.
7: C'est ça, c'est pas Rantanen, c'est pas Tom Wilson, c'est pas un gars comme ça. Donc, tu sais, moi, dans l'apport de Robertson à ce qu'il apporte dans le match, tu sais, il est extraordinaire, c'est un des meilleurs ailiers de la LNH. Sauf que quand tu parles de la catégorie marqueur, ce que Robertson est capable de faire vient quand même d'en mettre 35 dans le filet.
8: Ouais.
7: Mais Caulfield apporte un peu ça. Puis Caulfield, je sais qu'il n'est pas très gros, mais Caulfield est pas mal plus capable d'aller dans les coins qu'on le pense. Il est pas mal plus capable d'aller devant le filet puis d'aller chercher de l'espace, même si c'est surtout quelqu'un qui se démarque à gauche, là, vraiment dans le cercle des mises au jeu. Mais c'est quelqu'un qui est capable de jouer à ce niveau-là. Donc, je trouve que pour les besoins des Canadiens, c'est un peu plus le deuxième joueur de centre. C'est un peu plus le deuxième joueur de centre physique. C'est un peu plus un ailier qui est justement de gros gabarit. Et Robertson l'est, mais peut-être pas le style d'aller frapper, d'être intimidant. Là. C'est pas... Je trouve que c'est pas... Il y a pas un fit.
6: Ouais, je te rejoins là-dessus. Sur la glace, c'est pas nécessairement le meilleur fit. Puis j'ai pas l'impression que c'est dans les objectifs de l'équipe en ce moment de payer, disons, 14-15 millions de dollars pour un ailier qui jouerait sur le deuxième trio puis qui comblerait pas justement ce besoin-là. Là. Si on parlait d'un attaquant de puissance, peut-être que oui, mais c'est pas exactement ce que le Canadien a besoin. En terminant, Marty, je veux te parler de Jim Neal parce que Jim Neal a toute une réputation. Il est reconnu comme étant un des meilleurs DG de la Ligue. C'est pas pour rien qu'il a gagné 3 fois le prix Jim Gregory remis au meilleur DG de toute la LNH. Est-ce que tu penses que sa réputation, elle prend peut-être un coup avec cette saga-là puis son incapacité à s'entendre ou à achever le dossier Robertson?
7: Pour l'instant, non, mais il va falloir regarder comment ça va se passer. Est-ce qu'il va être capable de faire comme Eric Tolsky le fait justement en Caroline? Parce que là, il y a un gros dossier sous les bras. Mais en même temps, tu peux pas balayer du revers de la main le reste aussi. Tu sais, de la façon aussi que Jim Neal travaille énormément, ça ressemble beaucoup à Kent Hughes à Montréal. De la façon qu'il a construit sa hiérarchie salariale, c'est dit, ben écoute, Mikko Rantanen en ce moment coûte 12 millions. Il n'y a pas personne qui va aller le dépasser au niveau de mes attaquants. C'est ma référence. Donc vraiment, Jason Robertson, on ne t'offre pas plus. Ou si on t'offre plus, ben ça va être un peu plus un pourcentage du plafond salarial qu'on va aller donner et non un salaire total pour être capable d'aller rivaliser un peu comme les Canadiens ont fait. T'sais, Ivan Demidov, présentement, est moins bon que Nick Suzuki, mais coûte plus cher parce que c'est assez... Je pense que ça va être assez... Ou du moins, va coûter plus cher parce que je pense que c'est assez évident. Par contre, tu regardes ce que Jim Neal a fait dans le passé, par contre. Tu sais, des dossiers dans les dernières années qui avaient été compliqués avec Robertson, c'est sûr, mais Jake Oettinger. Et là, finalement, Oettinger, tu as 7 ans de contrat à 8 250 000 $. Tu as un Miro Heiskanen qui est encore sous contrat pour 3 saisons à 8 450 000 $. Esa Lindell est sous contrat pour à peu près 5 millions pour 4 ans. C'est ridicule. Puis même au centre, là, un gars comme Wyatt Johnston, 8 400 000 $. Rupe Hintz, c'est à peu près la même chose. Ouais. Des gars qui sont signés sous contrat à long terme. Donc, tout ça pour dire, bon, oui, Jim Neal a une situation compliquée avec Jason Robertson et ça s'explique par justement le fait que le plafond a augmenté et les salaires ont augmenté. Je pense que ça a surpris un peu tout le monde. Mais par contre, Jim Neal a bien travaillé dans d'autres dossiers. Tu sais, sa ligne de centre est parfaitement correcte. Tout le monde coûte des salaires dérisoires. Là, vraiment, ça va énormément l'aider. Donc, c'est simplement que là, il y a quelque chose, il y a une situation réglée avec Robertson, mais il peut le régler. Maintenant, par contre, la balle est dans son camp. C'est à lui de faire de faire qu'est-ce qu'il peut faire. Là.
6: Très, très bon. Merci beaucoup, Marty. J'ai hâte de voir comment peut-être un des meilleurs des jeux de la Ligue va se sortir de cette saga-là. Très bon, Marty, encore une fois. Et on se reparle vendredi prochain. Ben, ce vendredi.
7: Ouais. Ouais. Ça va problème, les gars, à vendredi.
6: Yes, sir. Merci, salut, Marty. Passe une bonne journée.
7: Bye.
6: On va prendre une pause. Hugo est au retour. J'ai vu passer hier un sondage réalisé par une grosse firme de sondage au Canada qui fait énormément réagir. C'est quoi le sport préféré des Canadiens? Mais c'est quoi aussi le sport préféré des Canadiens selon leur âge?
8: Oh.
6: Est-ce que le hockey est en perte de vitesse? Est-ce qu'il faut s'inquiéter? C'est quoi les équipes sportives préférées des Canadiens? On en parle dans deux minutes.
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6: La firme de sondage Abacus. C'est une grosse firme de sondage au Canada. Là, on a les jeux au Québec. Mais dans le Canada, il y a aussi Abacus qui fait ça. Ils ont fait un sondage du 14 au 16 juillet où ils ont demandé à 1500 Canadiens c'est quoi leur préférence sportive. C'est quoi leur sport favori. C'est quoi leur équipe de sport préférée. Et les résultats sont vraiment intéressants et peut-être même inquiétants pour le hockey. On va faire le tour, j'y reviens dans un instant. Juste de manière générale, chez tous les Canadiens, peu importe leur âge, peu importe d'où ils viennent, sans surprise, le hockey est le sport favori à 32%. C'est le soccer qui est deuxième à 12%. Ensuite, le baseball à 11%, basket 9%, football 8%. Pas surprenant, je pense. Ça, non. Chez les gens qui ne sont pas nés au Canada, c'est le soccer qui est premier à 28%. Le basketball est deuxième à 15% et le hockey est troisième à 13%. Je pense pas que c'est surprenant non plus parce que beaucoup de nouveaux arrivants au Canada proviennent de pays où évidemment on joue pas au hockey et où le soccer est le sport le plus populaire. Maintenant, c'est là où c'est intéressant et c'est là où c'est peut-être inquiétant pour le hockey. Chez les jeunes, chez les 18 à 29 ans, c'est pas le hockey qui est le sport le plus populaire, c'est le soccer qui est premier à 19%. Le hockey est deuxième à 17%, tout juste devant le basketball à 15%. Comment est-ce que tu réagis en voyant ça, Hugo?
8: Ben, je réagis qu'il est où le baseball? Là? Non, c'est pas vrai. Non, mais sincèrement, c'est quand même surprenant. Mais en même temps, comme tu l'as dit, Ali, il y a beaucoup de... La majorité du Canada, de plus en plus, il va avoir un effet genre cosmopolite. Il va y avoir plus de monde qui vient d'ailleurs aussi. Il y a plein de monde de plusieurs cultures différentes qui vont être prises en considération dans ces sondages-là, où justement le soccer est le sport prédominant, le sport où les gens sont le plus passionnés. Et je pense qu'on l'a vu aussi durant tout le long de la Coupe du Monde, la présence de gens partout qui représentaient leur pays, surtout à Montréal, dans les terrasses, même sur la rive sud, partout. Donc oui, moi, je trouve ça quand même relativement serré par contre, mais j'aurais aimé ça voir le hockey en avant, c'est sûr et certain. Surtout avec la frénésie de ce qui se passe, surtout à Montréal. Mais en même temps, les marchés canadiens ont toujours eu une ambivalence. Il y a Toronto qui a un gros marché qui va attirer beaucoup de monde. Montréal, gros marché qui va attirer beaucoup de monde. Vancouver, Calgary, Edmonton aussi. Mais on a aussi Winnipeg, on a aussi Ottawa, où c'est un peu plus... je dirais pas difficile, mais c'est un peu plus petit comme communauté, si tu veux. Donc, la statistique derrière ce sondage-là va peut-être justement avoir une corrélation directe avec les pourcentages des sports. Moi, je suis quand même surpris, honnêtement. Je pensais que le hockey allait être premier pareil.
6: Je suis pas si surpris que ça parce que je le sais que le soccer, c'est super populaire chez les jeunes, le basket aussi, mais ça reste que ça démontre une tendance qui est évidente. C'est une question de temps. Ça va prendre peut-être plusieurs décennies, évidemment, mais c'est une question de temps avant que le hockey se fasse surpasser et que le sport ne soit plus le sport numéro un au Canada.
8: Mm-hmm.
6: Dans 10, 20, 30, 40, 50 ans, ça va plus être le hockey, le sport numéro un ici, ça va être le soccer. Puis vous pouvez être en accord avec ça, vous pouvez pas être d'accord avec ça. C'est un fait statistique, c'est un fait démographique. Quels impacts est-ce que ça va avoir sur nos équipes sportives ici? Est-ce que ça veut dire que peut-être que les franchises de la LNH vont devenir moins populaires, vont voir leurs revenus baisser? Pas nécessairement, mais... Comment est-ce que les équipes, par exemple, de soccer vont s'adapter à ça? Si t'es une organisation sportive comme le CF Montréal, notamment, il faut que tu sautes là-dessus. Il faut que tu sois capable d'aller chercher ce jeune public-là que tu n'es pas nécessairement capable d'aller gagner en ce moment. Le CF Montréal, pour la popularité du soccer au pays, dans la ville, dans la province, n'est pas représentatif de ça. C'est pas normal que l'équipe a de la misère à vendre des billets au Stade Saputo, à remplir le stade, si c'est un sport qui est aussi populaire. Chez les 30 à 44 ans, là, c'est le hockey qui est numéro 1, mais légèrement devant le soccer, 25-18. Mais ça vous montre vraiment que c'est une espèce de tangente. Là. Chez les plus vieux, le hockey est plus populaire. Et chez les plus jeunes, c'est le soccer. Maintenant, quelles sont les équipes préférées des Canadiens?
8: Ça, c'est intéressant aussi.
6: Ça, c'est intéressant. Je veux dire que ça m'a énormément surpris. Selon leur sondage, l'équipe masculine la plus populaire au Canada, ce serait les Blue Jays. Devant les Maple Leafs, le Canadien, les Raptors, les Oilers, les Canucks, l'équipe nationale de soccer, l'équipe nationale de hockey, les Alouettes sont 9e quand et même, le Toronto FC 10e. Fait que les Blue Jays seraient l'équipe de sport la plus populaire au Canada.
8: Ouais, ça aussi.
6: Ça, t'es content de l'entendre.
8: Ouais, je suis quand même content, mais ça me surprend. Probablement, encore une fois, l'impact de la run de la série mondiale.
6: Ouais, puis c'est la seule équipe au pays aussi.
8: Exactement. Tu représentes
6: si les expos
8: le
6: étaient là, est-ce que les Blue Jays seraient numéro un? Non?
8: Ouais, non, peut-être pas. Exactement. Mais encore une fois, on attend depuis longtemps genre des résultats à Toronto et je sais pas à quel moment le sondage a été fait, Oli, mais...
6: Mais du 14 au 16 juillet.
8: Ah, 14 au 16 juillet, donc voilà. On est vraiment en plein là-dedans.
6: C'est peut-être, comme il y en a qui le font noter, c'est peut-être aussi influencé par l'époque. T'sais, si le sondage
8: ouais,
6: est fait
8: ça,
6: au printemps en pleine série, peut-être que le hockey reprend un petit peu le dessus. Là, on était en pleine Coupe du monde.
8: Exactement.
6: Où, alors, c'est peut-être un peu plus normal. Mais d'avoir les Blue Jays numéro 1 comme ça, ça me surprend. Leafs 2, Canadiens 3... Pas nécessairement, parce que c'est une question de, de population. Le Toronto, c'est plus gros que Montréal, mais ça reste que le Canadien...
8: C'est l'héritage de l'Original
6: Quand ils
8: Six.
6: Vont partout à travers le Canada, qui jouent à Winnipeg, à Calgary, à Ottawa, il y a beaucoup de fans du Canadien qui sont sur place. Raptors 4,
8: ça
6: le basket...
8: Ça surprend-tu ça, les Raptors?
6: Ben, c'est la seule équipe de basket au pays. Pas nécessairement, ouais, c'est un sport qui est très, très populaire. Oilers 5, Canucks 6. Je vais être honnête, Alouette 9, là... Elle m'a surpris celle-là. Ça veut donc dire que les Alouettes seraient plus populaires que les Flames, les Sénateurs, les Jets, toutes les équipes MLS et toutes les autres équipes LCF.
8: C'est quand même fou. Mais c'est une emblème. Puis je pense que tu peux aller partout au Canada. Puis il y en a des fans des Alouettes. Puis c'est fou. Là. Tu sais, tu t'en vas au stade Percival Molson, t'en as de tous les goûts. Il y en a qui viennent de loin aussi.
6: Oui. Mais regarde. Moi, ma mère, elle vient de Saskatchewan. Je vais là-bas régulièrement. Puis je peux dire que là-bas, les Rough Riders sont pas mal plus populaires que les Alouettes le sont aussi, mais c'est peut-être une question de population.
8: Mais là-bas, c'est vrai qu'ils sont très, très, très, très populaires.
6: Vraiment.
8: Les gens aiment les Riders là-bas.
6: Exactement.
8: Sincèrement.
6: Puis, mais tu sais, je sais pas. Devant les équipes de la LNH, ça me surprend vraiment. C'est peut-être juste les gens qu'on a pognés dans le sondage.
8: Ouais,
6: en tout cas,
8: c'est ça.
6: Chez les équipes féminines, c'est l'équipe féminine de hockey qui est numéro 1, l'équipe féminine de soccer qui est numéro 2. La Victoire de Montréal est 3e. Les Roses de Montréal sont 5e. Puis sinon, c'est d'autres équipes là, de soccer notamment. Puis le Tempo Toronto, nouvelle équipe de la WNBA, qui est 4e. On va prendre une courte pause. Et au retour, on a un invité très, très spécial. Angelo Esposito. Évidemment, c'est un nom que vous connaissez bien. Ancien joueur des Remparts de Québec, ancien espoir notamment des Penguins de Pittsburgh. Angelo Esposito n'a pas accordé énormément d'entrevues dans son après-carrière, a vécu des périodes un petit peu plus sombres. Après avoir peut-être déçu certaines personnes, après avoir eu l'étiquette de boss, ça a pesé très très lourd sur lui. Mais dernièrement, il a commencé à s'ouvrir. Il a commencé à faire des vidéos sur les réseaux sociaux où il a raconté son histoire. Il a parlé à quel point, niveau santé mentale, ça a été difficile pour lui. Et là, il a commencé à s'ouvrir. Et après la pause, il a accepté de raconter son histoire ici, dans le Club du Matin. On va parler à Angelo Esposito dans 2 minutes.
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6: Notre prochain invité a joué dans la LHGMQ, notamment avec les Remparts de Québec et le Junior de Montréal. C'est un choix de premier tour des Penguins de Pittsburgh. A aussi fait partie de l'organisation des Thrashers d'Atlanta. A joué en Europe aussi. C'est Angelo Esposito. Salut Angelo, comment ça va?
26: Salut, ça va. Toi?
6: Oui, ça va super bien, merci. Écoute Angelo, après ta carrière de hockeyeur, t'as pas fait beaucoup de sorties publiques. T'as pas fait énormément d'entrevues, t'as pas été super vocal. Mais là, récemment, dans les derniers mois, t'as commencé à publier des vidéos sur les réseaux sociaux où tu t'es mis à raconter ton histoire, à raconter ce que t'as vécu dans ta carrière et dans ton après-carrière. Puis j'ai pas l'impression que ça a été fait avec, tu sais, un but nécessairement de devenir viral sur les réseaux sociaux ou quoi que ce soit. J'ai l'impression que ça venait vraiment du cœur. Pourquoi est-ce que t'as choisi de faire ça maintenant?
26: Oui, écoute, ça fait... Il y a beaucoup de personnes qui me demandent ça maintenant. Je sais qu'après que j'ai arrêté de jouer au hockey, c'était pas facile. J'ai pas fait de publication. Je me suis sorti des médias sociaux. Il y a beaucoup de monde qui ils font leur âge. J'ai pris ma retraite au hockey, puis j'ai pas vraiment fait ça. Puis je pense que c'était vraiment dur à gérer. Dans le fond, je me sentais comme... j'ai déçu plein de monde, j'ai déçu ma famille, puis ça m'a pris du temps à adapter, puis pour comprendre que la vie continue, puis même si tu fais tout possible pour que tu essaies de percer ton rêve, des fois ça n'arrive pas, mais dans les derniers mois, dernières deux années, dans le fond, je rencontre beaucoup de monde avec ma job, puis ils me demandent toujours qu'est-ce qui s'est passé, puis ils veulent en parler, puis... finalement, j'étais confortable à en parler. Puis non, c'est pas pour être viral ou devenir influenceur parce que j'ai vraiment pas le temps pour ça. C'est dur de produire un vidéo par semaine avec la famille. Mais c'est vraiment juste de parler puis d'essayer de voir si je suis capable d'aider d'autres mondes. Puis ça a l'air de marcher parce qu'il y a du monde qui me rapproche là-dessus. Puis ils me parlent de leur situation et dans le fond, c'est la plus grande raison, c'est pour ça, juste pour un peu vider le cœur, puis, ouais. Puis en parler, puis que le monde pourrait comprendre mon côté de mon histoire.
6: Je veux qu'on revienne un petit peu sur ton parcours, puis je pense que ça va peut-être nous aider à comprendre aussi le pourquoi de tout ça. Tu sais, t'as connu une première saison hallucinante à Québec avec les Remparts, 98 points en 57 matchs, puis là, rapidement, les gens ont commencé à placer beaucoup d'attentes envers toi. À un jeune âge, tu avais énormément de pression. Il y avait même du monde qui commençait à parler de toi, d'un potentiel premier choix au total pour le repêchage de 2007. Tu étais un kid de 16-17 ans. C'était comment de vivre avec cette pression-là?
26: C'est sûr que tu comprends, quand tout le monde parle de toi, tu es jeune, c'est le fun d'entendre, puis tu veux être dans le spotlight, tu veux faire des grands moves, puis mais à un moment donné... quand ça va pas bien, puis tu arrives à l'aréna, puis tu comptes pas un but un soir, puis le soir d'après, tu essaies de compter deux buts, mais ça marche pas. T'sais, la soir d'après, il faut compter quatre buts, puis à chaque soir, je me sentais que je m'éloignais de qu'est-ce que j'étais capable de faire. Puis, à un moment donné, tu veux pas décevoir le monde, tu comprends?
6: Ouais.
26: T'arrives pas le soir, t'arrives pas au match, puis tu vas dire, ah, je vais mal jouer au soir, ça me tente pas, parce que tu veux être le meilleur, tu veux être repêché au premier round, mais des fois, ça marche juste pas. Puis, essayer de toujours vivre aux attentes d'autres mondes, c'est sûr que c'est pas facile à faire, puis à cet âge-là, c'est dur, c'est très dur.
6: À ta deuxième année dans la LHJMQ, justement, tu as peut-être connu une saison un petit peu plus décevante. Puis là, les gens vont dire que tu as glissé au repêchage quand même. Tu as été choisi 20e au total au premier tour. C'est un exploit incroyable. Il y a très peu de joueurs de hockey qui peuvent se vanter d'avoir fait ça dans leur carrière. Mais pour plusieurs, c'était vu comme une déception. Comment tu as vécu cette période-là avec la glissade au repêchage, entre guillemets?
26: Oui, c'est sûr. Écoute, pour moi, j'étais toujours dans les premiers, deuxième, troisième rangs pour les repêchages, tours pour les repêchages, excuse-moi.
6: Ouais.
26: Puis, pour voir que j'ai glissé au 20e, oui, c'était décevant pour moi. Oui, j'étais repêché dans les nationales, je suis très content, mais plus tard dans ma vie, j'aperçois que même si tu es repêché dans les nationales, dans le premier tour ou le septième, ça change pas grand-chose. Tu arrives le premier jour de la job, puis tu es comme tout le monde d'autre, puis c'est à toi de faire l'équipe, puis c'est à toi de performer.
6: Je veux faire une petite parenthèse, parce que là, tu débarques au camp des Penguins de Pittsburgh, qui avait un jeune Sidney Crosby, des gars comme ça, mais il y avait aussi notre collègue ici à BPM Sport, Georges Larac, qui jouait pour les Pingouins.
8: Ouais.
6: C'était comment de côtoyer Georges dans le camp d'entraînement? Est-ce que tu aurais une anecdote par rapport à lui?
26: Oui, George, dans le fond, quand j'étais jeune, il était mon camp counselor.
6: Ah ouais.
26: Ça, je connaissais avant ça, puis c'était le fun de lui rejoindre à Pittsburgh. Puis dans le fond, c'est pendant le camp, il était mon line mate pour un couple de parties. Puis je me souviens, il me disait, kid, put the puck in the corner, and I'm gonna go get it. Puis tu sais, en des périodes, vas-y chercher de la glace pour mes genoux. Puis il mettait de la glace sur ses genoux. Puis non, George était vraiment un bon gars. Puis c'était le fun d'être réuni avec lui après, tu sais, ça faisait que peut-être 5-6 ans. Puis j'étais juste un kid de 14 ans ou 12 ans quand j'étais au camp de hockey.
6: Ah ben très cool. On le saluera de ta part quand on le voit. Par la suite, Angelo, tu débarques dans les rangs professionnels, ça se passe peut-être pas comme tu l'espérais, et là, il y a des blessures qui embarquent. Ça a été évidemment difficile d'un point de vue physique, mais il y a aussi un côté mental aux blessures avec les réhabilitations et tout ça. Ça peut être frustrant par moment. Comment est-ce que tu as vécu cette période-là, puis des blessures qui ont peut-être freiné un petit peu ton développement?
26: Oui, comme je veux pas être le gars qui dit c'est à cause des blessures que j'ai pas fait la Ligue nationale. C'est sûr que ça fait une petite partie de tout ça. J'arrive après le tournoi junior mondial, puis j'étais vraiment sur un high, puis après 3 semaines avec les juniors de Montréal, il y a quelqu'un qui a tombé sur ma jambe, je suis blessé au genou, puis j'arrive au camp 8 mois plus tard, puis j'étais déjà comme un pas en arrière de tout le monde à cause que j'étais vraiment pas prêt à jouer. J'étais pas assez fort dans le temps. J'aurais dû prendre un peu plus de temps. Puis quand t'as les gérants de l'équipe qui te disent OK, il faut jouer un couple de parties dans le mineur, puis au mois de novembre, si tout va bien, on va te rappeler. So, j'arrive dans le mineur, puis à Chicago, puis après comme 5 matchs, mon coach était congédié, un nouveau coach qui rentre, puis après comme 2 matchs, il me dit « Ah, t'as pas l'air prêt à jouer, comme t'as pas l'air fort, peut-être prendre un couple de semaines à te rétablir, puis tu sais, t'as ta place ici, mais prends un couple de semaines. » Moi, dans ma tête, non, j'ai besoin de jouer, j'ai besoin de monter. Le match après, je me suis déchiré le ACL encore. Puis je me souviens, j'étais sur le stretcher dans la chambre de physio. Puis le coach, il rentre, il dit « Ah, peut-être la prochaine fois, tu devrais m'écouter. » Puis, tu sais, ça m'a fait vraiment la peine. Pas ces mots-là, mais tu sais, de savoir que j'ai déchiré mon ACL 2 fois dans peut-être 9 mois. Puis, là, je suis parti à Atlanta pour faire ma récupération, mon operation.
6: Ouais.
26: Puis j'ai passé comme 8 mois, 9 mois avant même toucher la glace. Quand je suis revenu, j'étais vraiment prêt à jouer. Puis il y a comme le premier inter-squad, il y avait Kyle McLaren. I was getting around him. Et aux dernières minutes, il m'a donné un hip check, puis j'ai déchiré mon hip labrum. So, tu sais, ça faisait comme deux années que je voulais pas faire la chirurgie. So, j'ai l'opération. So, j'ai pris comme un mois et demi pour la rétablisation. J'étais rendu dans le mineur encore à Chicago. Puis quand je suis revenu après comme un mois et demi, je me suis fait frapper par derrière. So, je me suis par derrière, I had a concussion. So, 3 semaines que je manque de hockey. Et... So, c'était comme 2 ans où j'étais toujours blessé. Mais c'est pas juste les blessures, comme tu dis, le mental là. Quand je suis revenu sur la glace, à chaque fois que je rentrais dans leur coin, est-ce que j'allais me blesser encore? Je ne pouvais pas manquer plus de hockey. So, c'est sûr que ça joue dans ta tête.
8: Puis, Angelo, justement, par rapport à ça, ce processus-là de rétablissement, ça faisait quoi pour toi de voir que tu évoluais quand même dans l'environnement professionnel, que tu sentais que tu étais là, puis qu'à chaque fois que tu prenais un pas vers l'avant, il y en avait deux vers l'arrière qui arrivaient? C'est vraiment de la malchance dans ton cas. Comment t'as procédé à passer à travers tout ça?
26: J'essaie d'être correct là-dedans. C'est sûr que c'est dur à voir. Le plus dur, c'est voir les gars autour de toi que tu sais que tu peux jouer, que tu sais que tu peux faire qu'est-ce qu'ils sont en train de faire, puis tu peux faire une différence sur l'équipe, mais tu n'es pas sur la glace et tu n'es pas capable de le faire. Puis moi, j'avais 20, 21 ans, puis je voyais pas le futur, je voyais pas qu'il y avait beaucoup plus de temps devant moi. Je voyais juste le court terme, puis je pense que ça m'a pas aidé parce que je voulais juste embarquer sur la glace, je voulais montrer que j'étais capable de jouer, mais à ces moments-là, j'étais pas prêt. Il y avait des moments où je disais peut-être vas-y dans les East Coast parce que ça fait comme 2 ans et demi que tu joues pas, ça va te donner un peu de confiance, tu vas brûler la ligue un peu, puis tu peux revenir tranquillement, pas vite. Et moi, dans ma tête, c'est comme un choix de premier round dans les East Coast, les personnes ne vont pas arrêter de parler, puis je ne sais pas si je vais être capable de digest tout ça.
8: Oui, de gérer tout ça, oui, exact. Ouais.
6: Angelo, au début de l'entrevue, tu as mentionné que tu avais pendant longtemps l'impression d'avoir déçu des gens. Pourquoi est-ce que tu te sentais de cette façon-là?
26: J'étais sur une trajectoire, tout le monde parlait toujours que j'allais jouer dans les nationales, puis même si tes parents, tes amis disent non, c'est correct, tout est bon, tu vois dans leur face à un moment donné qu'il y a un peu de disappointment. Puis ouais. C'est sûr que ça fait mal, mais à la fin de la journée, c'est pas qu'ils sont déçus de toi. C'est pas triste, mais but they feel for you, right?
6: Ils ont comme la culpabilité, ils sentent mal.
26: Ils veulent voir, c'est ça, ils veulent voir le meilleur pour toi. Puis quand ça marche pas, c'est décevant, c'est sûr. Mais à la fin de la journée, ça m'a pris du temps pour apercevoir que oui, je vais toujours être dessus, que je n'ai pas joué dans les nationales. C'est un rêve que je voulais faire. Mais il y a un nouveau chapitre que je suis là-dedans. Puis je suis en train de faire beaucoup de bonnes choses avec ma vie. Puis j'ai vraiment pris avec ce qui s'est passé dans ma première vie, comme tu dis. Puis ma première vie a fini à 27 ans, mais c'est jeune, ça.
6: Ben oui, c'est très, très jeune. Une vie, ça n'arrête pas à cet âge-là. Puis parlons-en justement.

0: Burry, ils ont des épiceries à Esposito à Montréal, mais ça me tentait pas d'aller dans le business. Je voulais bâtir quelque chose pour moi-même. J'ai commencé à acheter des immeubles à Montréal. J'ai un couple de portes à Montréal que je faisais la gestion, un peu de rénovation là-dedans. Puis en même temps, mon vieux agent, Philippe Cavalier, m'a introduit à où il travaillait pour Cortex, à hockey, etc. Il y avait un entraîneur, Nick Orlando, qui, quand il m'a introduit, il m'a dit, veux-tu embarquer dans le hockey encore? Veux-tu faire des camps de hockey? Les 2 premières années après que j'ai arrêté, c'était vraiment dur. Ça me tentait pas de faire rien. J'étais toujours chez moi. Ça me tentait pas de sortir. Mais après que j'ai commencé à travailler avec les gens sur la glace, j'ai commencé à changer l'approche. C'était dur de voir les autres en train de jouer encore. Puis moi, je suis en train de coacher. Mais finalement, comme ça, j'ai commencé à travailler avec des gars de Cortex, des jeunes. Je me souviens dans le temps, il y avait comme Hendrick Saint-Pierre, Xavier Bourgault, des gars de qui je travaillais avec. Quand il était jeune, 14-15 ans. Bill Zonin, maintenant, je travaillais avec lui aussi quand il était jeune. Puis ça m'a comme un peu mis la passion encore dans le hockey pour retourner. Et finalement, moi puis ma femme, on a eu notre première enfant. Puis on s'est dit, peut-être c'est temps pour avoir un fresh air, faire quelque chose de différent. Puis elle vient d'Ottawa. Puis c'est même dans ces temps-là, j'étais pas vraiment moi. J'avais beaucoup encore je me sentais comme j'ai encore déçu tout le monde, comme je me filais pas bien encore. Même si tu me voyais avec un sourire toujours, je me sentais pas toujours bien. Puis finalement, on a déménagé à Ottawa, puis j'ai commencé à travailler pour une compagnie ici, ça s'appelle Cornet Bridgeport. Puis après un an, déjà, je suis en train oversee toute la région de Gatineau pour la gestion puis les opérations de les bâtisses commerciales.
1: Ouais, félicitations.
0: Ouais, merci. En même temps, j'ai mon portfolio à Montréal. J'ai une compagnie qui s'occupe de ça. Ça a pris du temps. Puis vraiment, après mon deuxième enfant, mon troisième enfant, comme dans les 2 dernières années, j'ai commencé à faire cette réalisation que, tu sais, il y a beaucoup plus dans la vie maintenant pour moi. Il y a un nouveau chapitre. Oui, je ne vais jamais être capable de faire la Ligue nationale. Ça, c'est fini. Je comprends ça. Oui, je suis déçu. Je tiens avec moi toujours. Mais ça ne veut pas dire que je peux pas. I can't move forward with it. Puis c'est ça que je suis en train de faire. Puis voir mes enfants en train de jouer au hockey, mon petit jeune, puis ma fille qui fait la ballerina, puis arriver au travail, puis partir une carrière après le hockey. Ben, puis je vois beaucoup de succès. Ben, maintenant, je suis content. Puis j'ai appris de mon parcours par avant, puis j'apporte ça dans ma vie aujourd'hui.
2: Mais justement, je suis curieux de savoir, là, c'est quoi ta relation avec le hockey aujourd'hui? C'est une relation amour-haine? Est-ce que tu joues dans des ligues de garage? Est-ce que c'est comme, non, moi, je mets plus jamais des patins? T'as mentionné, t'es content de voir ton fils jouer comme ça. C'est quoi ta relation avec le hockey aujourd'hui?
0: Aujourd'hui, je suis correct avec ça. J'avais beaucoup de misère avant d'écouter des matchs de hockey quand je suis arrêté à voir des gars qui jouaient avec, qui sont en train de jouer. Ça c'était l'affaire la plus dure. Mais maintenant, j'ai accepté ça. Puis j'aime voir les gars qui sont en train de faire le succès, les jeunes que j'ai travaillé avec en train d'avoir le succès. Aujourd'hui, je suis correct avec le hockey. J'aime ça écouter le hockey. Là, je suis rendu à Ottawa, j'ai pas le choix d'écouter les
2: Ah oh, non, c'est pas la bonne équipe,
0: Sénateurs.
2: ça, Angelo.
0: Même si j'ai grandi à Montréal, moi, c'est sûr que je suis un fan de Montréal, mais mon fils, comme il est à Ottawa, j'ai pas le choix de lui introduire au Sens. Mais non, avec le hockey, je suis correct. Les ligues de bière, je suis un gars de matin. Je me lève à 3h55 à chaque matin. Je vais au gym à 5.
1: On connaît ça, nous autres, Angelo. On connaît ça.
0: Ouais, c'est ça, exactement. Je réponds pour la radio le matin.
1: Ouais, c'est ça.
0: C'est ça. Jouer le hockey, pick-up le matin, j'aime ça à 7h du matin, mais tu m'appelles à 10h du soir, je sors pas.
2: Je te comprends.
1: Ah, c'est bon. Puis là, est-ce que tu sens officiellement que tu es installé dans ta nouvelle vie, là? Est-ce que tu te sens confortable, tu te sens bien?
0: Oui, je me sens bien, j'ai une trajectoire, je suis mon trajectoire, je suis vraiment content. Mais ça m'a pris du temps, ça m'a vraiment pris du temps, comme même quand j'étais à Montréal, puis j'étais avec mes chums, oui, je souriais, oui, je faisais comme si tout était bien, mais non, ça allait vraiment pas bien. Puis mes amis qui étaient proches de moi, ils savaient, ma femme le voyait aussi, mais maintenant, ça a tourné une page. Puis c'est pour ça que j'ai commencé sur Instagram de parler un peu de ça, puis d'essayer de voir si je peux aider quelqu'un. Ben, c'est ça mon objectif.
2: On est vraiment content d'entendre ça, Angelo. Sérieux, ça nous donne.

0: vraiment chaud au cœur. Puis je pense que c'est une bonne leçon pour tout le monde. Parce que des fois, on peut être vite sur la critique. Puis nous, ici, les premiers dans notre chaise, peut-être à poser des étiquettes à des athlètes, à des joueurs de hockey. Mais au final, il faut toujours se rappeler qu'il y a un humain derrière ça. Puis c'est normal, en tant qu'être humain, de vivre des victoires, des déceptions. Puis ça fait partie de la vie. Puis je pense que la beauté de ton histoire, c'est que tu as fait énormément de cheminement puis qu'aujourd'hui, tu es bien dans cette nouvelle vie-là. Alors, merci beaucoup, Angelo, d'avoir pris de ton temps de nous parler aujourd'hui. Puis, allez donc le suivre sur Instagram. C'est vraiment, ça vaut la peine. C'est vraiment beau de voir ce que tu es en train de faire.
1: Oui, merci beaucoup. Ça me fait plaisir. Merci de m'avoir à matin.
0: Merci beaucoup, ouais, Angelo. Oui, passe une bonne journée.
1: Oui, vous aussi. Salut.
2: Bye-bye.
0: Alors, c'était Angelo Esposito, ancien notamment des Remparts de Québec, du Junior de Montréal, a appartenu aux Pingouins, aux Thrashers d'Atlanta, a joué aussi en Europe par la suite. Vraiment très, très content qu'on ait pu lui parler ce matin. On va prendre une courte pause et au retour, ben, il y a quelques signatures dans la Ligue nationale de hockey. Un gros contrat qui s'est donné à Utah et un gros désaccord à Columbus. Qu'est-ce qui se passe? Ben, on en parle après la pause.
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0: Oh yeah! 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Deux petites nouvelles qu'on va aborder dans la Ligue nationale de hockey. D'abord, John Marino signe une prolongation de contrat 8 ans, 6,75 millions de dollars avec le Mammoth de Utah. Le Mammoth qui commence à avoir des attentes. Là. C'est un solide club qui sont en train de se bâtir. John Marino, défenseur droitier, c'est un des rouages à leur ligne bleue. Et c'est un gars qui est fascinant, Hugo, parce que il y a plusieurs équipes qui ont abandonné pour lui.
2: Ouais, c'est vrai.
0: Les Oilers, ils l'ont échangé avant même qu'il joue un match avec eux. Et les Penguins aussi, ils se sont débarrassés de lui. Ils l'ont envoyé aux Devils. Il y aurait besoin de lui aujourd'hui, ça je te le garantis. John Marino qui se retrouve quand même avec une belle entente avec le Mammoth de Utah. Moi, j'ai hâte de voir le Mammoth cette saison.
2: Mais on s'entend aussi qu'ils n'ont pas vraiment le choix, le Mammoth. Ça fait longtemps qu'on dit qu'on est prêt, qu'on se bâtit une
0: fenêtre. Puis leur propriétaire est agressif. Là.
2: Exactement.
0: Il veut gagner.
2: Exactement. Écoute, on a essayé quelque chose avec J.J. Peterka, ça n'a pas marché.
0: Ouais.
2: Là, on s'en va chercher Trocheck, on s'en va chercher Andersley. Ça aide grandement à cette équipe-là. Andrew Peak aussi pour venir solidifier la dernière paire défensive. J'ai bien hâte de voir quel type d'équipe qui va ressortir de là, mais on peut se réjouir de plusieurs choses. Logan Cooley, naturellement, qui va être en ascension encore. Clayton Keller, qui est excellent. Dylan Gunter, qui a marqué 40 buts l'année dernière. Ça, on bâtit là-dessus, on s'en va ailleurs, mais le groupe de jeunes est excellent. Barrett Hayton est revenu, tout feu, tout flamme. Tu vas voir, ça va être parfait.
0: Exactement. Le seul point d'interrogation, c'est peut-être devant le filet. Karel Vejmelka, c'est un gars qui a beaucoup joué dans les dernières années. C'est-tu un vrai gardien numéro un de premier plan? Je suis pas si sûr que ça, mais c'est pour ça qu'on est allé chercher Sébastien Cossa.
2: Ça va être intéressant.
0: Ancien choix de premier tour des Red Wings de Détroit. Parlant de gardien de but, ben Jet Greaves, il va entendre sa cause en arbitrage demain et il est gourmand dans ses demandes. Les Jackets lui proposent seulement 2,8. Lui, il veut 7,5 millions. Ça, c'est un écart de 4,7 millions de dollars. Tu sais, évidemment, avec l'arbitrage, c'est une tactique de négociation. Là. Tu demandes haut parce que souvent, puis si t'es l'équipe, tu demandes bas parce que l'équipe, ben, l'arbitre, il va souvent déterminer entre les deux là, pour
2: sûr.
0: Y aller environ. Mais quand même, un écart de 5 millions, c'est pas quelque chose qu'on voit très, très, très souvent. Fait que j'ai hâte de voir ce qui va découler de ça. Cole Sillinger aussi qui va entendre sa cause en arbitrage bientôt. Adam Fantilli, c'est toujours pas réglé avec les Blue Jackets. Ça va être un dossier très, très intéressant à suivre, mais c'est jamais souhaitable d'aller en arbitrage. N'importe quel joueur qui est passé par là le dit, là, c'est pas le fun. Tu
2: non,
0: te fais dénigrer par
2: c'est
0: ton équipe,
2: ça.
0: Puis tu reviens au printemps, ben, à l'automne pour le camp d'entraînement.
2: Exactement, exactement. Tu veux jamais ça, tu souhaites jamais ça, parce que justement, ça fait quoi sur la morale du joueur? Ça a un gros, gros, gros impact négatif. Moi, j'avais une question pour toi par rapport à Jet Greaves. Dis-moi qu'est-ce que t'en penses. Si jamais on arrive à une entente où Jet Greaves gagne 6 millions plus. Est-ce que c'est rendu le nouveau standard pour les gardiens de but?
0: On dirait que c'est pas mal dans ces eaux-là. T'sais, l'inflation n'a pas encore frappé les gardiens de but. T'as pas de gardien qui signe encore pour du 13, 14, 15 millions de dollars.
2: Ça va,
0: j'ai pas l'impression que ça va être le cas parce que t'as plus ça dans la LNH aujourd'hui. Un gars qui peut jouer 70 matchs. Puis tu sais, qui est un tank devant le filet, un vrai gardien élite, il en reste une poignée, là. Vasilevski,
2: Hellebuck. À peine.
0: Ben, t'as raison que ça ressemble à ça pour ton gardien de but
2: moyen
0: dans la LNH. 5, 6 millions, c'est ce que le Canadien a fait avec Debesh notamment, avec le dossier Jet Greaves qu'on va suivre de près dans les prochains jours. Et bien évidemment aussi, Jason Robertson hier qui a signé son contrat. Un an, 12 millions de dollars avec les Stars de Dallas. Va devenir joueur autonome sans compensation le 1er juillet 2027. Peut juste signer une prolongation de contrat avec l'équipe à partir du 1er janvier. Donc ça donne pas beaucoup de temps à Jim Neal et aux Stars de se faire une tête par rapport à tout ça. Est-ce qu'on est finalement capable de s'entendre avec lui à long terme? Est-ce qu'on l'échange avant de le perdre peut-être pour rien le 1er juillet l'an prochain? Pas faire comme ce que les Leafs ont fait en fait avec Mitch Marner.
2: Exact.
0: J'ai hâte de voir, mais on le sait, là, Robertson est super gourmand dans ses demandes. Il veut plus que 12 millions de dollars. Si c'est pas à Dallas, il va l'avoir ailleurs. Ça, c'est sûr.
2: Assurément.
0: Et certain. Parlant de saga, il y en a une qui a toujours pas été réglée. Coudon, ça fait presque deux mois, c'est pas encore fait cette histoire-là. Dylan Larkin, qu'est-ce qui se passe avec ça? On va en parler au retour avec Dan Richard.
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0: Bienvenue dans le bureau des commissaires avec Dan Richard de RDS. Salut Dan, comment ça va?
26: Salut les boys, ça va très bien, vous autres aussi?
0: Ça va très bien, check. Merci. Good. Écoute, ça fait presque 2 mois que Dylan Larkin a demandé sa transaction. C'était le 4 juin dernier, c'est tombé comme une bombe. Ça sort publiquement, Dylan Larkin demande un échange. Mais depuis, il ne s'est toujours rien passé. Là, les Red Wings n'ont pas de DG. On ne sait pas trop ce qui va se passer avec ça. Comment est-ce que tu vois cette situation-là évoluer?
26: C'est ça. T'as un capitaine, born and raised. On a tout le temps le réflexe de comparer à si ça arrivait avec le Canadien. Là. Mais t'as un capitaine qui a grandi en banlieue de Détroit.
0: Ouais.
26: Qui est là, qui a joué toute sa carrière à Détroit. Qui a un mois et demi, alors que la finale de la Coupe Stanley n'était pas encore... T'as pas encore joué, qui a demandé une transaction à un directeur général qui est un des plus grands joueurs de l'histoire de l'organisation, mm-hmm. qui n'est plus directeur général, qui n'a pas été remplacé. C'est honnêtement, c'est comme un mélange de lancer compte puis d'une controverse du CF Montréal. C'est bonne
0: chose. Ah non, mais t'as raison, là. Écoute, on n'est pas à Détroit, fait qu'on réalise peut-être pas l'ampleur de la situation, mais. Dylan Larkin, c'est vraiment... Tu peux pas avoir plus un kid de la place que ça. Là. En plus, il a joué à l'Université du Michigan. Il a joué dans le programme de développement américain qui est au Michigan aussi. Et on sent vraiment qu'il y avait de la tension avec Steve Yzerman. Que Steve Yzerman serait peut-être une des raisons derrière sa demande de transaction qu'il a pas apprécié comment l'équipe a été construite, à quel point elle a fait du surplace dans les dernières saisons. Et c'est pour ça que le départ d'Yzerman, ça rend la situation encore plus intéressante parce que est-ce que c'est à cause de Larkin? Est-ce que maintenant, il y a une possibilité qu'il reste à Détroit? Le prochain DG, ça va être sa priorité numéro un.
26: Tu sais, le capitaine... Puis rappelez-vous, pas la date limite des transactions de cette saison, l'autre d'avant, Dylan Larkin, qui après la saison, était revenu sur la date limite des transactions. Il avait un peu lancé Steve Yzerman en dessous de l'autobus, où il était revenu sur cette date limite des transactions-là en mentionnant qu'il aurait aimé avoir un petit peu plus d'aide, puis que les Red Wings n'avaient pas eu plus d'aide. Puis Steve Yzerman avait répliqué un petit peu plus tard que des équipes comme le Canadien et les Blues de Saint-Louis étaient parvenus à se positionner en séries éliminatoires sans aller chercher ce joueur-là top 6 ou ce défenseur-là top 4. Quand tu as cette relation-là entre ton capitaine et un directeur général, puis j'ai le goût de ramener ça. Directeur général qui est une légende à Détroit.
0: Ben
26: en
0: oui.
26: Plus,
0: c'est pas deux... n'importe qui, là.
26: C'est peut-être finalement, c'est peut-être les deux personnes les plus importantes de ton organisation qui s'envoient des messages via la place publique. Pour les journalistes, c'est excellent. Mais si je suis le propriétaire des Red Wings, qu'est-ce qui se passe là? Vous allez vous enfermer dans un bureau puis vous allez vous dire ce que vous avez à vous dire. Il n'y a rien qui va sortir de là. Puis c'est pas ça qui s'est passé. Les Red Wings n'ont pas fait les séries cette année. Puis regarde la formation des Red Wings pour l'année prochaine avec ou sans Dylan Larkin. Pas personne qui peut dire que c'est une formation qui est assurée de faire les séries.
0: Ah, vraiment pas.
26: On va lutter pour une place en série, un peu comme on le fait depuis, comme on l'a fait cette année, comme on l'a fait l'année passée aussi. Donc, c'est tu sais, les gars, le camp d'entraînement commence dans moins de 2 mois. Le premier match préparatoire là, de la plupart des équipes là, est dans exactement 2 mois, 2 mois, 1 journée. Puis cette dossier. Puis tu sais, même si Larkin revient, OK, Larkin revient, est-ce qu'il revient en disant, OK, avec un nouveau directeur général, X, Y, Z, on s'est entendu, je veux plus être échangé. OK, c'est bon. Des capitaines de l'équipe qui voulaient être échangés, par exemple, à la fin de la saison, ou s'il revient en attendant d'être échangé, là, t'as le capitaine de ton équipe, t'as le leader de ton équipe qui va se présenter au camp d'entraînement puis qui va peut-être commencer la saison quand tout le monde sait que le gars veut plus être là puis qu'il attend juste. Puis que le directeur général attend juste une offre convenable pour échanger son capitaine. Plus le temps va passer, plus l'offre convenable va se rétrécir. Dans le sens que si Dylan Larkin a joué 3 semaines avec les Red Wings au début de la saison, puis la situation est intenable, bien là, t'es moins gourmand que tu l'étais au mois de juin. Là, parce que là, tu veux passer à d'autres choses.
0: Parce que c'est un peu un point de non-retour, là. Je comprends qu'effectivement, il pourrait revenir avec l'équipe et peut-être qu'avec le nouveau DG, il va réussir à réparer cette relation-là. Ça reste que, écoute, ça a été très public. Tu peux pas oublier ce qui s'est passé. En même temps, Larkin ne s'est pas aidé non plus avec sa liste de non-échanges qui était très, très courte. On dit 3, peut-être 4 équipes.
26: Ouais.
0: Fait qu'il a pas non plus donné les coups des franches aux Red Wings pour être capable de le sortir de là. Puis je pense pas que les partisans des Red Wings vont apprécier ça non plus. Je me demande, ça va être quoi la réception à Détroit, là? Disons, premier match de l'année, il est encore avec les Red Wings. Finalement, il joue match inaugural de la saison des Red Wings. Là, on le présente. Ça se peut qu'il se fasse huer un petit peu, Dylan.
2: C'est sûr.
26: C'est le capitaine. Puis tu parles des 3 ou 4 équipes. Là. Petite recherche bien simple là, ce matin. Les 3 ou 4, là, mettons qu'on en nomme 4, là, c'est le Wild, les Stars, les Golden Knights, les Panthers.
2: Ouais.
26: Le Wild, en ce moment, 1,2 million de libres.
0: C'est ça.
26: Les Stars sont dans le trou d'1,3 million. Les Golden Knights, si mes calculs sont bons, soustrayant le contrat d'Alex Pietrangelo, sont 200 000 au-dessus. Les Panthers ont 1,2 million de libres. Fait que, ça, c'est les 4 équipes pour lesquelles il veut aller.
0: C'est ça.
26: Puis, ces équipes-là, logiquement, c'est des équipes qui sont prétendantes à la Coupe Stanley, vont logiquement pas envoyer un joueur qui fait 7-8 millions par année en retour de Dylan Larkin pour finalement être à peu près au même point.
2: Mais exact.
26: Tu veux ajouter, tu vas donner des espoirs, tu vas donner un choix de première ronde, des choix de première ronde au repêchage. Fait que tu libères pas tant de salaire. Fait que c'est bien beau, je vais être échangé, mais il faut la faire, l'échange après. Là. Faut
0: ben,
26: la trouver, la solution.
0: Il n'y a pas donné des destinations où c'est vraiment facile de conclure un échange parce que les Red Wings, eux, ça fait 10 ans qu'ils font pas les séries. Ils veulent pas les rater encore pendant 3 ans. Là. Si t'as des choix pour Dylan Larkin, tu seras encore moins bon l'an prochain. Ça va te prendre du temps de te sortir de ce trou-là.
2: Ouais, puis ça, c'est une preuve peut-être aussi que le gars, il veut plus pousser pour l'équipe. T'sais. C'est comme je te dis, les mains, arrange-toi avec ça. Je suis pas prêt à faire des compromis.
0: C'est
26: là, Dylan Larkin, c'est bon, qu'est-ce que tu viens de dire? Dylan Larkin s'en va, puis t'as pas de joueur établi. Là, ou t'as pas un joueur, t'as assurément pas un joueur qui peut te donner. Qui va te donner le même rendement là, que Dylan Larkin. Là.
0: Non,
26: quoi,
0: surtout pas au centre.
26: Par Lucas Raymond après. Là.
0: Exactement. Un petit peu comme ce qui s'est passé à Buffalo où il y a plein de gars qui sont partis. Puis là, il fallait absolument que tu te mettes à convaincre Thompson et Dallin. Puis là, une chance qu'ils ont fait les séries cette année. Sinon, cet été, on aurait passé l'été à parler de hey, Thompson, Dallin, ils vont-tu demander un échange?
2: Ouais, c'est ça.
26: Puis, pas juste ça. Ça crée un pouvoir inversé dans une organisation qui est malsain. OK, là, le propriétaire, puis le groupe d'actionnaires des Red Wings, puis le président de l'équipe, name it, font les entrevues pour embaucher un directeur général. On s'entend que la première question qu'ils demandent, c'est qu'est-ce que tu fais avec Dylan Larkin? Oui. Après ça, là, est-ce que tu trouves un directeur général qui va te dire... Est-ce que tu trouves un directeur général qui va faire en sorte que Dylan Larkin va rester avec les Red Wings? Est-ce que ça devient un critère qui est à ce point-là, au-dessus de tous les autres critères, finalement, c'est Dylan Larkin qui décide c'est qui le directeur général. C'est un peu ça. Puis si les Red Wings ne font pas essayer qui l'année prochaine ou à date limite des transactions, sont dans une position qui sont pas à tout de moins sûrs de participer aux séries, tu peux pas être trop acheteur. Est-ce que là, tu recrées la même situation l'année prochaine avec un nouveau directeur général? Un joueur aussi important soit-il, Puis Dylan Larkin, c'est pas Mario Lemieux. Il est important.
0: Non. C'est
26: le capitaine de l'équipe, c'est un bon joueur, puis c'est un joueur de premier plan dans la Ligue nationale. Mais un joueur comme ça peut pas arriver puis indirectement décider qui va être le directeur général de l'équipe. Moi, je trouve que c'est une situation malsaine dans une organisation professionnelle, puis c'est ça qui est en train de se passer. Puis les gars, le temps file. Là. On est à la fin du mois de juillet.
0: Ouais.
26: Les camps d'entraînement vont s'amorcer début, milieu du mois de septembre avec des matchs préparatoires vers le 20-21 septembre. Puis ton capitaine, tu sais pas ce que tu fais avec. Tu n'as pas de GM. Oh là là, pour une organisation qui n'est pas... La seule fois que Dylan Larkin a participé aux séries, c'est 5 matchs à sa première saison dans la Ligue nationale.
0: Ouais.
26: On est loin. Puis les plus jeunes qui nous écoutent l'ont pas connu là, ces années-là. Là.
0: Non.
26: On est loin du Russian Five. Là.
0: Ouais. C'était la fin de la dynastie des Red Wings là, avec le record de participation en séries. Ouais, Zetterberg Datsyuk qui est encore là, mais là, on est ailleurs. Le prochain DG, ça va être vraiment clé. Qui va être l'homme pour redresser les Red Wings de Détroit? Je veux qu'on parle des Blue Jays parce que la semaine passée, on se disait, là, c'est une semaine clé pour eux. Faut qu'ils soient capables d'aligner des matchs. Sinon, c'est fini. Ils vont être vendeurs à la date limite des échanges. Puis, ils ont un peu réglé le dossier eux-mêmes. Là. Ils ont perdu 6 de leurs 7 derniers matchs. Le 2 dégelé de suite contre les Rays. 12-2, notamment hier. C'est assez clair qu'ils vont être vendeurs dans 2 semaines, Dan.
26: Ah, c'est assez clair. C'est assez clair que c'est fini pour cette année. C'est ça la bonne nouvelle. C'est que tu verras le 2.
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1: C'est parti, mercredi 22 juillet 2026. J'espère que vous allez bien dans cette nouvelle édition du Tailgate en période estivale. Grosse émission pour vous cet après-midi. Et je vous salue, tous ceux qui sont déjà sur YouTube. Également ceux sur la messagerie texte 514-790-0919. Textez-nous, vous nous écoutez de où en ce moment. Je salue les auditeurs à Montréal au 91.9, à Gatineau, Ottawa 96.5 et à Québec au 100.9. Salutations tout le monde. Bien accompagné encore une fois en studio avec P.O. Tommy derrière la console qui s'est préparé pour un top 15 assez spécial plus tard dans l'émission. Et bien évidemment, mon co-animateur Frank Grenier qui est avec moi. Salut Frank!
2: Il est très content d'être là. Puis je pense que ça fait 5 jours qu'il dort pas P.O. pour faire son top 15.
1: Ouais,
2: il est vraiment intense.
1: Ça a l'air qu'il a même fait un top 100. Tu sais, je lui demande, hey, fais-moi un top 15 des meilleurs joueurs de la Ligue nationale en vue de la prochaine saison. Lui a décidé qu'il faisait un top 100. Mais on n'aura pas le temps de faire un top 100 durant l'émission.
2: Faudrait le publier un jour, le top 100 de PO.
1: De PO Tommy. Ça serait bon. content de vous retrouver. Content d'être avec toi, Frank. PO, même chose pour la dernière avant les vacances. Faut le dire, là, je vais prendre un petit 2 minutes juste pour vous remercier. Je vais le faire aussi à la fin de l'émission, mais vous remercier d'avoir été aussi nombreux cette année avec nous. Ça a été une grosse saison pour BPM Sport avec des chiffres hallucinants. Mais tout ça, c'est possible grâce à vous. Alors, on a été un peu fou cette année avec une saison du Canadien qui est exceptionnelle, qui nous en a donné beaucoup aussi, on va se le dire, là, avec tout ce qui a été accompli durant la dernière saison, que ce soit les 50 buts de Cole Caulfield, 100 points pour Nick Suzuki, Lane Hutson qui a été encore une fois sensationnel, la saison recrue d'Ivan Demidov.
2: Beaucoup de bons moments.
1: Vraiment.
2: Beaucoup d'espoir.
1: Ouais, puis dans la dernière semaine avant que Ben parte en vacances, il nous avait fait un top 5 des meilleurs des montages qu'il avait fait durant la saison, mais des meilleurs montages de ce qu'avait représenté cette saison du Canadien de Montréal. Et les 50 buts Cole Caulfield étaient numéro 1 sur cette liste-là. Mais ce parcours éliminatoire aussi du Canadien, battre le Lightning comme ça, en 7 matchs, même chose contre les Sabres, de nous offrir une finale de conférence, c'est assez formidable. Et on pensait pas, Greg et moi, à un certain moment, avant d'embarquer dans cette folie, parce qu'on s'était fait demander comme mandat, hey, « les gars, ça vous tente-tu de faire du 16 jours semaine pendant le Canadien en série? » Puis à ce moment-là, on s'était dit, « ben pourquoi pas, de toute façon, contre le Lightning, ça va être difficile. »
2: L'année
1: s'il
2: passée,
1: passe le Lightning,
2: ça.
1: Il va être magané.
2: L'année dernière, c'était 5 parties.
1: Ben,
2: c'est pas si
1: c'est
2: long
1: ça.
2: Que ça.
1: Finalement, on est parti pour un bon mois et demi. Ça a été spectaculaire, mais je vous dirais que les vacances arrivent au très bon moment. On va en profiter pour se reposer en masse, mais je salue tout le monde qui était là aussi les fins de semaine, qui a embarqué avec nous autres dans cette année complètement folle. Il y a eu les rassemblements de Georges et de Gonzo aussi, qui ont rassemblé pas mal de monde pendant cette période-là.
2: Ça a parti des trains.
1: Oui, 100%. Alors merci à tout le monde qui a embarqué là-dedans avec nous autres et on sera de retour à l'automne, bien évidemment. Mais on vous laisse entre très bonnes mains alors que Richard sera à ma place dès demain. PO toujours là derrière la console. Frank sera là comme co-animateur aussi. Alors voilà pour la fin de cette pour ma dernière aujourd'hui sur les ondes de BPM Sport avant la prochaine saison.
2: Richard arrive demain, mais on aurait aimé ça de garder aussi FX. C'est juste que comme mon tambour, un ménage à trois,
1: ben,
2: ça fonctionne
1: ça,
2: pas tout
1: exact.
2: Le temps.
1: C'est ce que je me suis dit.
2: T'es aussi bien de te reposer.
1: Non, mais
2: à
1: quand
2: place.
1: Tu vois tout le monde partir tranquillement pas vite, Greg s'en va, Ben s'en va, Deso part, par la suite Anthony Marcotte, Gilbert est déjà parti, Gonzo, Georges. J'avais hâte à mon tour, et là, c'est fait. Après
2: le dernier des guerriers.
1: Le dernier des guerriers, le plus jeune aussi, possiblement. C'est peut-être un peu pour ça. Hey, on a une grosse émission pour vous, je le disais. On va parler avec Sid, parce qu'on se disait, ah ben lundi, ça donne un de Sid avec nous autres. Finalement, on en a parlé, on se dit, ah ben là, il reste encore des choses à jaser de la Coupe du Monde. On va se donner comme mandat de se parler aussi mardi.
2: Il en reste encore.
1: Puis il en reste encore, parce que hier, ça a été... d'ailleurs, si vous avez manqué ça, allez réécouter ça à la fin de l'émission. Très bon, les propos de Sid hier durant l'émission pour revenir sur cette Coupe du Monde, sur le volet sportif et tout ça. Mais là, je voulais qu'on y ait des belles histoires derrière cette Coupe du Monde. Des déceptions aussi, parce qu'il y en a eu des pays qui se sont plantés solides dans cette Coupe du Monde-là, des puissances qu'on voyait plus loin dans le tournoi.
2: C'est inévitable dans toutes les compétitions du monde qui pensait se rendre plus loin, qui ont frappé un mur.
1: Et voilà, puis ça a été le cas pour plusieurs pays, dont l'Allemagne en particulier, parce que c'est le premier nom qui me vient en tête. On va en parler avec Sid à 14h45, à 15h, Marco D'Amico, pour discuter du dossier Jason Robertson. Mais aussi, je lui ai donné un petit mandat, Frank, aujourd'hui.
2: Ça va être le fun, ça.
1: Et le mandat qu'on aura pour Marco, c'est de nous faire un top 5, pas nécessairement en ordre de 5 à 1, mais juste les 5 équipes les plus intrigantes en vue de la prochaine saison dans la Ligue nationale.
2: Le mot intriguant est le mot clé.
1: C'est pas positif, intriguant, nécessairement.
2: C'est ça, ça peut être positif, mais ça peut être négatif aussi.
1: Exact.
2: Qu'est-ce qui t'intrigue?
1: Est-ce que c'est une équipe comme les Maple Leafs qui ont fait beaucoup de signatures durant le 1er juillet? Est-ce que c'est une formation comme les Blue Jackets de Columbus, alors qu'on a entendu toutes sortes de rumeurs autour de Zach Werenski, Kirill Marchenko, le dossier Fantilli toujours pas réglé? Est-ce qu'on parle aussi... Est-ce que le Canadien de Montréal est une de ces équipes intrigantes-là?
2: C'est peut-être les Panthers qui sont devenus les Chiefs de Slapshot.
1: Et voilà, ça aussi. Non, mais 100%. Les Capitals de Washington.
2: Une nouvelle équipe.
1: On se dit, hey, regarde le top 9 à Washington, c'est rendu solide, ça va être bon, mais est-ce que... Les Ducks d'Anaheim.
2: Ouais. La situation devant le filet des Oilers. Encore
1: ça aussi,
2: fois,
1: mais les Oilers demeurent toujours une équipe intrigante. Peu importe la saison, j'ai l'impression depuis 5 ans. C'est une équipe intrigante. Alors, on a donné ce mandat-là à Marco qui va venir nous en parler aux alentours de 15h. Jacob Lacharité du Dugard sera avec nous à 15h30. Les Red Sox sont en action. Le match d'hier a été reporté aujourd'hui. C'est un programme double pour les Red Sox. Ils mènent 4-0 contre les Orioles. Alors, pourraient signer une 15e victoire de suite cet après-midi. Égale le record de concessions, une équipe qui pourtant existe depuis 126 ans.
2: Mais comme c'est un programme double aussi, ils pourraient égaler et battre le record la même journée.
1: Ce qui serait complètement fou.
2: Une journée assez productive au bureau.
1: Ouais, et c'est déjà 4-0 en milieu de deuxième manche. On va surveiller ça. 4 points pour Boston en première manche contre les Orioles. Et il y aura d'autres nouvelles aussi dans le baseball majeur à traiter avec Jacob. À 16h, j'ai une surprise pour vous. Je ne vous dévoile pas encore l'identité de l'invité. Mais il va vivre quelque chose d'assez spécial ce soir. Et je trouvais ça intéressant de lui parler. Vous le connaissez très bien. Mais peut-être que vous connaissez un peu moins ce côté-là de lui. Et j'avais envie de mettre de l'emphase là-dessus aujourd'hui. Alors, il sera avec nous à 16h pour une entrevue d'une dizaine de minutes. Et bien évidemment, je vous parlais du top 15. Frank... PO et moi, pour ma dernière, on a préparé un top 15 des meilleurs joueurs de la Ligue nationale en vue de la prochaine saison. Et je vous suggère de préparer l'exercice à la maison si vous n'avez rien à faire cet après-midi. Vous
2: Faites-le,
1: nous écoutez sur YouTube à l'extérieur, le dans le cours, il fait beau à l'extérieur en ce moment-là.
2: C'est plus difficile à faire qu'on pense.
1: Pas mal plus difficile. Et quand on va faire ce top 15-là, il y a plein de choses. Là. Je suis curieux de savoir combien de défenseurs vous avez dans votre top 15, comment vous départagez les attaquants des défenseurs. Est-ce que vous avez un gardien de but dans votre top 15? Il y en a un ici, autour de la table, il y en a un, mais les deux autres, j'en suis pas persuadé.
2: Les deux autres sont plus sceptiques. On veut pas les nommer, mais sont plus sceptiques.
1: Mais sont plus sceptiques.
2: Non, PO.
1: Je pense que PO a un gardien de but dans son top 15.
2: C'est parce qu'il a mis Dobesh dans le top 15. Là.
1: C'est ça qui est arrivé. Hein? Il est encore sur les vapeurs des dernières séries éliminatoires. Là.
2: Exact.
1: Et alors voilà. Alors je vous suggère de faire l'exercice à la maison. On va commencer ça aux alentours de 15h45. Les positions 15 à... En fait, les positions 1 à 5. Parce que le consensus est pas mal clair pour les meilleurs, mais les plus intéressants, je vous dirais, à partir de 7, 8 jusqu'à 15, là, c'est plus difficile de départager certains joueurs. Alors on va commencer avec les positions 1 à 5. Et plus tard, aux alentours de 16h20, on vous donnera les positions 6 à 15 pour le classement.
2: J'ai vraiment hâte de voir l'ordre dans lequel vous les avez mis. Puis comme on dit, faites-le à la maison. C'est un beau défi à faire. T'es au bureau, ouais, là, ouvre-toi un petit email, envoie-toi là tout seul. T'es sur le bord de la piscine, fais-le sur ton sel. Top 15, essayez ça.
1: Ouais, vraiment. Ouais, c'est un bel exercice à faire. Puis je suis content de le faire pour ma dernière aujourd'hui en onde avec vous. Mais pour l'instant, allons-y, mon cher Frank, avec la revue d'actualité.
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1: Alors, c'est réglé pour Jason Robertson. Chaque jour, on a une nouvelle, Frank. La Ligue nationale a un nouveau contrat, une nouvelle concernant une formation en particulier.
2: Et là, c'est pas une petite nouvelle non plus. C'est quelque chose qu'on attendait depuis vraiment longtemps.
1: Et j'ai l'impression qu'on retarde le problème d'un an. Un an, 12 millions de dollars pour Jason Robertson. À la fin de ce contrat-là, il sera libre comme l'air. Alors, il tombera joueur autonome sans compensation. Il peut signer une nouvelle prolongation de contrat à partir du 1er janvier prochain. 1 an, 12 millions, ça le place comme deuxième attaquant le mieux payé de l'organisation derrière un certain Mikko Rantanen. En fait, il est payé le même montant que Mikko Rantanen, qui est à 12 millions aussi. Alors, très intéressant. Et ça me dit aussi que... Ben, je vais te laisser réagir à cette nouvelle-là. Je vais te donner mon opinion par la suite. Que penses-tu de ce contrat d'un an et 12 millions pour Jason Robertson?
2: Moi, j'ai eu deux pensées qui m'ont traversé l'esprit quand j'ai vu ça. La première, c'est à quel point il n'allait pas s'entendre avant la fin du mois sur un nouveau contrat avant l'audience d'arbitrage.
1: Ouais.
2: Parce qu'il aurait pu, je pense que c'est le 25 juillet, lui, entre le 25 et le 30,
1: exact.
2: Je pense que ça
1: ouais.
2: séance.
1: Je pense que c'est le 27 même.
2: Il reste encore un petit peu de temps. Là. Pour le faire aujourd'hui, ils ont juste fait on y arrivera pas. Donc, les deux veulent sûrement éviter l'arbitrage parce que tu avais parlé un peu des règles de l'arbitrage.
1: Ouais.
2: Je pense que s'ils se rendaient jusque-là, les Stars auraient pu opter pour 2 ans.
1: Mm-hmm.
2: Ce qui aurait pu un peu faire un délai dans les plans de Robertson.
1: Ouais, exact.
2: Et l'autre aspect qui m'est venu en tête, c'est que on dit que Robertson veut rester à Dallas, mais qu'il veut absolument un tel montant d'argent, que l'année prochaine, peut-être que Dallas aurait plus de moyens pour le payer. Donc, on délaisse ça d'un an pour que l'année prochaine, on va lui donner l'extension qu'il veut.
1: Ouais.
2: Et tout le monde va être content. Je suis capable d'embarquer dans ce scénario-là. Mais si c'est le cas qu'ils veulent rester ensemble à long terme, pourquoi ils l'ont échangé au Kraken récemment?
1: C'est vrai.
2: Un échange qui a été bloqué.
1: C'est vrai.
2: Donc, c'est pour ça que je suis un peu confus. Je suis un peu confus là-dessus. Toi, t'as vu ça comment, cette nouvelle-là?
1: Si c'était pas de la transaction et du fait qu'on a tenté de le transiger, je pense que je l'aurais vu différemment. Mais je vais te dire quand même ce que je pense de la situation. En ce moment, je regarde la masse salariale des Stars de Dallas. Ils ont un certain Tyler Seguin qui est signé à 9,85 pour 1 an. Eux, à partir de la saison prochaine, ils vont économiser ce salaire-là. Dépendamment si Seguin revient ou pas, mais s'ils décident de revenir... Ça va être un salaire bien moindre.
2: La facture va être moins salée.
1: Maison. Comme, par exemple, un gars comme Jamie Benn qui, en ce moment, va gagner 850 000 la saison prochaine. Alors, je me dis, en ce moment, on mise sur le garder 1 an. On veut le garder au sein de la formation parce qu'on n'a pas la place en ce moment de lui offrir ce qu'il veut. Mais lors de la prochaine saison, après le départ de Tyler Seguin, on pourra le prolonger à un salaire qui sera plus convenable pour lui. Quand je dis convenable, ben ça peut tourner aux alentours de quoi? Dans un an, il y a bien des choses qui ont le temps de changer, mais ça pourrait être quoi? 14 millions de dollars peut-être par saison? 13 à long terme?
2: 14, c'est pas ce qu'il voulait cette année selon ce qui avait été
1: rapporté.
2: Est-ce
1: que ce serait 15 millions de dollars dans le cas de Jason Robertson? Faut quand même se rappeler de cette transaction qui a passé très près pour Jason Robertson, où il était échangé au Kraken de Seattle. Et ce qui a fait en sorte qu'il n'a pas été échangé là-bas, c'est qu'il a refusé de signer là-bas.
2: Ne manquait que son approbation. Le contrat était là,
1: On parle d'un contrat à long terme qu'il a refusé de 15 millions par année.
2: De beaucoup plus cher qu'en ce moment. Et
1: alors je me dis, il veut demeurer au sein de cette formation-là, il veut demeurer à Dallas, mais il veut aussi que l'argent vienne. Et en ce moment, on n'était pas prêt à lui donner ce montant-là parce qu'on est coincé sur le plafond salarial. C'est plus l'opinion que j'ai par rapport à la situation de Jason Robertson. Sauf que si jamais on n'est vraiment pas prêt à lui donner le salaire qu'il veut dans un an, on pourrait le perdre pour absolument rien à ce moment-là.
2: Ben, surtout que Dallas, c'est pas le genre de formation qui va échanger un Robertson qui veut pas signer à la date limite des transactions parce qu'ils en ont besoin pour faire les séries. Eux autres, leur objectif, c'est la Coupe Stanley.
1: Ouais.
2: Et t'échanges pas un Robertson si tu veux gagner la Coupe Stanley. À moins que tu aies un équivalent ou quelque chose comme ça. Ils vont peut-être essayer d'avoir un deal comme ils ont fait avec Rantanen au départ,
1: aussi.
2: Avec Stan Coven et
1: ouais.
2: tout ça. Mais c'est risqué beaucoup pour une équipe qui aspire aux grands honneurs. On peut pas forcer un joueur à signer long terme. Ça, on se mentira pas. Là. Si le joueur veut pas l'offre qu'on lui fait à long terme et tout ça, on peut pas le forcer.
1: Non.
2: Mais d'y aller 1 an jusqu'à l'autonomie, c'est l'autre extrême. J'espère qu'ils ont déjà quelque chose en place pour la continuité entre eux autres. Peut-être qu'ils ont déjà une offre de fait, mais rien peut être concrétisé. Il y a tellement de choses qui peuvent changer. Une blessure, une contre-performance... ou juste une hausse des salaires générales peut dérailler n'importe quelle
1: ouais.
2: entente pré-approuvée entre eux. S'il y en a, là, je dis pas qu'il y en a, mais je sais pas comment tu gères ça. 1 an, il me semble que c'est courageux. Puis on en voit beaucoup cette année, des agents libres signés jusqu'à leur autonomie en vendant pas d'années d'autonomie.
1: Aussi.
2: Tu sais, Bédard en a vendu une. Je pense que Zegris, Drysdale en ont peut-être vendu une ou deux aussi de mémoire. Mais il y en a beaucoup qui ça amène à leur autonomie complète.
1: En plus.
2: Je trouve ça très spécial.
1: Les commentaires du directeur général des Stars. Au cours des négociations, il était très clair que Jason Robertson souhaitait rester chez les Stars de Dallas. Le directeur général a ajouté que l'objectif à l'avenir était de conserver les services de Robertson en lui offrant un contrat à long terme. C'est notre projet. Et comme j'ai dit, beaucoup de choses peuvent arriver, mais c'est bien notre projet. Nous en avons discuté. Nous espérons qu'un jour, il prendra sa retraite ici. Alors, réitère son intérêt à ce que Jason Robertson soit un membre des Stars de Dallas longtemps, même si là, pour le moment, c'est 1 an, 12 millions par année. Je le vois comme une situation où, quand il y aura plus de place sur le plafond salarial l'an prochain avec le départ d'un Tyler Seguin, ben à ce moment-là, tu seras en mesure de donner beaucoup plus d'argent à Jason Robertson.
2: C'est le 1er janvier qu'ils peuvent négocier une extension?
1: 1er janvier.
2: Je mettrai un cadran dans le clan Robertson. D'après moi, ça va sonner tôt, le 1er janvier.
1: Le 1er janvier, on pourrait s'attendre aussi à ça. Dépendamment de sa saison, en même temps.
2: C'est ça, comme si lui, il prend le pari sur lui-même, puis avec raison, là, ça lui rapporte beaucoup depuis le début. Il s'est pas blessé beaucoup depuis le début non. de la saison aussi, mais il y a tout le temps un risque avec les blessures dans l'année de négociation de contrat.
1: 4 saisons de suite où il a joué les 82 matchs. 109 points, 80-80 l'an dernier, 96. 8 points en 6 matchs de série. On parle d'un joueur qui est quand même assez constant dans sa production offensive. L'an dernier, 45 buts. Là.
2: Ses contre-performances, c'est 80 points.
1: Ouais, c'est ce que j'allais dire. Sa moins bonne saison. Sa moins bonne saison dans les 5 dernières, c'est 79. Il y a 5 ans, il a fait ça en 74 matchs où il avait marqué 41 buts. Dans ses 5 dernières saisons, 3 fois, il a dépassé le cap des 40 buts. 45, 46, 41. Tu sais exactement à quoi t'attendre avec Jason Robertson.
2: Exact.
1: Et dans cet environnement-là.
2: Et ce contrat-là, avec les chiffres que tu dis, ça va peut-être avoir un rôle avec Cutter Gauthier aussi, qui lui a marqué 40 buts, mais une seule fois. Les rumeurs disaient qu'il voulait plus que 12 millions, mais Robertson, qui l'a fait à 3-4 reprises, est à 12 millions. C'est sûr que c'est pas le même contexte. Il y a le long ouais. terme, il y a l'âge, il y a tout. Mais c'est sûr que chaque contrat entre dans l'équation des futurs aussi. Je sais pas si Cutter Gauthier est content aujourd'hui ou non de cette signature-là.
1: Ouais, curieux. Curieux quand même. Je pense quand même dans le cas de Cutter Gauthier, ça sera, s'il décide, ça va être quand même un petit peu plus long que Jason Robertson.
2: Et qui est un juste peu plus cher un à peu... cause de ça, mais Robertson, lui, a ouais. vraiment fait ses preuves sur plusieurs saisons en ce moment-là.
1: Ouais, puis je pense qu'il attend juste avant justement d'aller chercher ce gros montant-là. Puis il va aller le chercher l'an prochain.
2: Avec le plafond qui
1: on
2: monte...
1: On sait pas ce sera quelle équipe, là. Mais il va aller chercher ce gros pacte-là l'an prochain, c'est clair.
2: S'il se rend sur le marché des joueurs autonomes...
1: Oubliez ça.
2: Il va faire exploser la banque.
1: Clairement. Mais je pense qu'il se rendra pas là. Je pense qu'il va le demeurer un Stars de Dallas.
2: Oui, mais en même temps, ça fait 3 ans que je pense qu'il va être un membre à long terme des Stars de Dallas, qu'on n'arrête pas de revenir sur le sujet, et lui, il prend son temps. Il sait ce qu'il veut, puis il veut l'avoir, puis il va attendre jusqu'à temps qu'il l'aille, puis... Hey, ça good for you.
1: Ouais,
2: pour vrai,
1: exact.
2: Pour vrai, tu paries sur toi, tu prends des risques, tu fais monter ta valeur, puis ça marche, continue. Moi, j'aurais signé avant à long terme. Honnêtement, j'aurais été pour la sécurité. Mais lui, good
1: il
2: job.
1: Parie sur lui-même. Ouais. Hey, petite nouvelle, justement, qu'on aille en pause. Puis, en fait, c'est une nouvelle un peu cocasse. Là. Bon, la saga qu'on surveille dans la NBA en ce moment, c'est LeBron James. On se demande où LeBron va signer. Puis là, il y a toutes sortes d'affaires qui circulent. Il y a comme une compétition entre équipes et tout ça pour savoir où il va signer sa prochaine entente.
2: Puis ça, FX, quand ça se négocie, c'est secret. Là.
1: C'est secret. Oh, ça, ouais, c'est secret. Il n'y a personne qui le sait.
2: Non, c'est ça, c'est secret. C'est contrôlé, secret. Cette information-là. Dis-moi ça au moins.
1: Eh bien là, le Heat de Miami a publié sur sa chaîne YouTube un lien vers une diffusion en direct intitulée « Conférence de presse de présentation de LeBron James », suivie de la date du 27 juillet. Là, tout le monde se demande, est-ce que c'est une gaffe? Est-ce qu'on sait déjà qu'il va signer avec le Heat de Miami puis on prépare déjà la table pour ça? Et là, évidemment, sur les réseaux sociaux, ça s'enflamme parce que le Heat de Miami fait partie de ces finalistes-là où LeBron pourrait signer en vue de la prochaine saison.
2: Une équipe qu'il connaît bien aussi.
1: Qu'il connaît bien, mais qui a déjà évolué et gagné les grands honneurs. Alors, c'est assez particulier. Je te dirais que c'est assez cocasse. Et faut les surveiller dans la course. Faut surveiller Cleveland, faut surveiller Philadelphie, faut surveiller Miami, faut surveiller Golden State, qui font partie quand même de ces finalistes-là pour mettre la main sur LeBron James. Mais là, moi, je trouve que l'excuse est un peu bidon. Le porte-parole de l'équipe a déclaré que le service des réseaux sociaux du club se préparait à l'éventualité d'une signature de James si jamais ça devait arriver. Et par la suite, la publication a été supprimée. Moi, je pense qu'on donne un solide indice que LeBron James va signer avec le Heat de Miami.
2: Quel faux pas, on va se le dire. Puis en plus, si tu le prépares d'avance, mais pas un titre aussi explicite que
1: aussi,
2: ça.
1: Aussi, même chose.
2: Un peu plus, c'est comme une conférence de presse, de présentation de LeBron James. Il va être habillé en short, il va avoir une petite camisole. Combien de détails tu donnes dans ton titre? Fais juste conférence spéciale, puis tout le monde à l'interne va le savoir. C'est quoi ça? Pourquoi t'écris tout
1: Et puis, tu veux ajouter quelque chose?
3: Ben, parce que moi, je m'occupe justement des réseaux sociaux ici. C'est vrai. Je fais des lives. Ça prend 30 secondes, t'as pas besoin de te pratiquer une semaine d'avance pour savoir si ça marche. Si tu l'as déjà fait une fois, tu sais exactement comment ça fonctionne. Moi, je crois pas les histoires, pas en tout, là. C'est clairement, c'est. Tu fais pas juste le live. Sinon, tu pratiques, tu fais tous les essais sans le titre.
2: Genre, ouais, mais en même temps, ils ont dit le 27 juillet. Pourquoi ils auraient fait ça 5 jours d'avance?
3: C'est ça. Moi, tu pratiques pas une semaine d'avance. Là. Moi, j'y crois pas du tout.
2: Pis si tu fais une pratique, tu mets pas ce titre-là non plus.
1: Non plus. On rappelle quand même que LeBron James a gagné 2 titres de la NBA avec le Heat de Miami.
2: Ben, qu'il retourne là ou qu'il retourne à Cleveland, ça serait gros aussi.
1: Exact.
2: Moi, j'avais les Warriors de Golden State.
1: Moi
2: j'étais
1: aussi.
2: J'étais sûr que ça aurait été fait un mois à peu près. Là, ça traîne, mais avec lui, je comprends.
1: Assez particulier. Mais on attend tous la décision quand même de LeBron James, savoir où il va jouer la saison prochaine. Hey, au retour... On a mené un sondage partout au Canada. Et dans ce sondage, il est question des équipes les plus populaires dans le pays, mais aussi des sports en hausse, autant les sports pratiqués que regardés à la télévision. Et il y a pas mal de surprises, alors qu'il y a aussi une équipe de la Ligue canadienne de football qui fait partie de ce top 10-là. Et le Canadien de Montréal, évidemment, est dans ce classement. On en parle dans 2 minutes.
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1: OK, je vais vous parler d'un nouveau sondage qui a été mené par Abacus Data, qui est une firme canadienne de sondage et d'études de marché basée à Ottawa, qui ressemble un peu à ce que Léger Marketing fait ici au Québec. Et on a mené un sondage du 14 au 16 juillet 2026, les gars, où on a sondé un échantillon de 1500 personnes, des adultes habitant au Canada. Et on leur a demandé les sports qu'ils préféraient pratiquer. Alors, que ce soit le soccer, le hockey, le basketball, le baseball, on a sondé ces personnes-là ainsi que leurs équipes préférées, autant des équipes masculines que des équipes féminines. Et je trouve ça très intéressant parce que on remarque en fait que la Coupe du Monde a eu un impact quand même dans la communauté canadienne, alors que le sport le plus pratiqué, les gars, chez les Canadiens de 18 à 29 ans est le soccer à 19%, suivi du hockey à 17% et du basket à 15%. Ça, c'est la première catégorie, quand même. La deuxième, quand on parle des Canadiens qui sont un peu plus âgés, alors de 30 à 44 ans, le hockey est en première position à 25%. On voit que la tendance change quand même chez les plus vieux. Le soccer est à 18, vient au deuxième rang, et le basketball vient troisième à 14%. Et je remarque que le basketball, quand même, c'est beaucoup pratiqué, là, 15% pour les plus jeunes et à 14% pour ceux de 30 à 44 ans.
2: Même pour 30 à 44 ans, le hockey a une petite coche de plus que les autres, a gagné beaucoup de points, mais le soccer est pratiquement au même pourcentage.
1: Oui, 100%.
2: Ça veut dire que le hockey est allé gruger un peu dans le basketball à peine, qui est sensiblement pareil, mais dans plus les autres sports connexes, je présume. Mais le soccer, c'est pas tant surprenant, mais à chaque fois qu'on voit le hockey qui est pas en première position, ça surprend
1: quand même. Ce qu'on remarque, c'est que le soccer est le deuxième sport favori au Canada. Ça, c'est quand même assez fou. Et parmi les sports qui sont le plus regardés, le hockey domine quand même encore une fois aujourd'hui à 32%. C'est là qu'on remarque que le hockey est quand même le sport le plus visionné, mais le soccer est deuxième à 12%. Et ça m'a surpris énormément. Le baseball est à 11. Bon, il y a les Blue Jays ici au Canada, mais il y a une seule équipe quand même canadienne dans le baseball majeur. Le basket est à 9% et le football à 8%.
2: J'aurais pensé que le football était plus haut.
1: Populaire quand même que ça.
2: Ouais, vraiment, vraiment. Mais tu sais, en même temps, je pense que c'est normal comme résultat. La diversité qu'on a au Québec aussi, qui est une de nos forces ici au Québec aussi, ça fait qu'il y a l'éclosion de plusieurs sports, que c'est pas juste le hockey, mais aussi tout ce qui n'évolue pas est voué à régresser. Donc, les sports qui s'assoient sur leur laurier vont perdre la popularité pour d'autres sports qui sont plus actifs, qui font des innovations, des choses comme ça.
1: Ouais.
2: Donc, il y a tout ça ensemble, mais il y a aussi le coût.
1: Le coût, je pense que le coût associé, ça, c'est majeur.
2: Entre le hockey et le soccer, le coût...
1: C'est pour ça que je pense qu'il y a quand même une différence à faire. Je pense que le soccer est un sport où ça coûte pas mal moins cher. En fait, ça coûte moins cher. Le hockey, il y a tout l'équipement qui vient avec ça. Surtout, imagine si ton fils ou ta fille est gardien ou gardienne de but. Juste là, ça aussi, c'est un coût encore plus dispendieux. Mais pour tout l'équipement de hockey, ça coûte plus cher. Alors que le soccer, bon, t'as les souliers, t'as les protèges tibia. Mais de manière générale, ça coûte moins cher.
2: Exact.
1: L'inscription aussi.
2: Puis au hockey, c'est parce que c'est des jeunes qui grandissent, qui poussent.
1: Ouais.
2: L'équipement est à changer pratiquement toutes les années, peut-être pas au complet, mais une partie.
1: Aussi.
2: Mais au soccer, il y a moins d'équipement à changer aussi. Mais c'est une ascension fulgurante pour
1: quand
2: le soccer
1: même.
2: Aussi.
1: Oui, je trouve ça intéressant. Et on a fait le classement aussi des équipes masculines qui sont les plus suivies par les Canadiens. En première position, les Blue Jays de Toronto.
2: C'est surprenant.
1: Alors, le baseball n'est pas nécessairement le sport le plus pratiqué, ni le sport le plus regardé. Mais c'est quand même l'équipe masculine la plus suivie, les Blue Jays de Toronto, numéro 1. C'est un sondage qu'on a mené dans toutes les provinces canadiennes. On a sondé autant ceux qui sont en Colombie-Britannique, qu'en Alberta, qu'en Saskatchewan, qu'au Québec, que dans les Maritimes, et les Blue Jays reviennent quand même premiers. Est-ce que ça s'explique parce que les Blue Jays ont eu un parcours phénoménal la saison dernière? Est-ce que ça s'explique parce que c'est la seule équipe canadienne qui évolue dans la MLB? Ça aussi, ça pourrait être une raison pour laquelle les Blue Jays est première dans ce classement-là. Mais je trouve ça intéressant de remarquer que les Blue Jays sont premiers.
2: Vraiment, surtout que, comme tu dis, c'est la seule équipe canadienne au baseball, oui, mais il faut que le sport soit intéressant pour les gens aussi. Quand même, c'est la seule équipe de surf de montagne.
1: Un exact, sport non, 100%.
2: Pas
1: non,
2: plus,
1: c'est sûr.
2: Ce serait le fun de surf de montagne.
1: Ah, ça serait bon, surf de montagne.
2: C'est hein? Ça, mais les, je sais pas, tu montes dessus ou tu descends, tu décides. Mais les Blue Jays, moi, ça me surprend, je me serais attendu aux Maple Leafs. Honnêtement, là, c'est...
1: Les Maple Leafs sont pas loin.
2: Oui, c'est ça.
1: Ils sont numéro 2.
2: Mais c'est l'équipe, je pense que... Moi, je peux dire. Ils vont dire l'équipe du Canada, mais...
1: Ouais, j'ai beaucoup de difficultés avec ça.
2: Excuse-moi, j'ai un peu vomi dans ma bouche.
1: Ouais, moi aussi, c'est ce que j'allais dire, hein, quand même. Hein.
2: Mais au troisième rang, au moins, on se réconforte.
1: Le Canadien de Montréal est troisième au classement. Et il y a pas mal d'équipes... Ben, en fait, on va continuer. On va poursuivre la liste. Les Raptors sont quatrième.
2: Ça, c'est trois équipes de Toronto dans le top 4.
1: Ça fait mal.
2: À quel
1: hein?
2: point aussi le bulletin des sports est axé sur Toronto aussi. Quand
1: c'est
2: on
1: vrai.
2: Écoute le bulletin en
1: c'est
2: anglais,
1: vrai.
2: Du moins. Là.
1: C'est vrai.
2: Au Québec, on est plus axé sur ce qui est au Québec. Ouais. Mais dès qu'on écoute TSN ou Sportsnet, là, on tombe dans le gros Toronto. Même que dans le top 10, il y a quatre équipes de Toronto au complet.
1: Il y a une seule équipe de la MLS et c'est l'équipe de Toronto qui vient en 10e position. Alors que pourtant, ici au Canada, tu as quand même le CF Montréal qui évolue en MLS. T'as aussi les Whitecaps de Vancouver qui ont vraiment une bonne équipe cette saison, qui ne fait pas partie de ce top 10-là. C'est Toronto FC qui est là 10e. Mais les Raptors, 4e, en même temps, c'est la seule équipe de la NBA ici au Canada. Ouais. Alors, je peux comprendre aussi que quand tu veux t'identifier à une équipe de la NBA, ici, il y en a plusieurs qui vont se qualifier, qui vont se comparer aux Raptors de Toronto, qui vont les suivre. 5e position, on revient dans la Ligue nationale. C'est là qu'on voit que le hockey quand même prend une grande place dans l'intérêt des Canadiens. 5e, les Oilers. 6e, les Canucks.
2: Pour l'instant.
1: Pour l'instant.
2: Parce que les Canucks, je pense pas qu'ils vont aller vers le haut.
1: 7e. Et là, je sais qu'on a mené ce sondage-là durant la Coupe du Monde. Ça peut influencer quand même les votes. Ça, c'est clair. Mais 7e, c'est l'équipe masculine de soccer canadien. Alors, les Alphonso Davies, les Jonathan David, les Max Crépeau, les Ismaël Koné. En 7e position, c'est l'équipe de soccer du pays.
2: Ben, ils n'ont jamais été aussi populaires que cette année.
1: Qu'en ce moment.
2: Dans les dernières années, on les voyait faire leur bout de chemin, mais cette année, avec les surprises, les moments qu'ils nous ont fait vivre, c'est normal. Et le timing du sondage, comme tu l'as si bien dit, c'est sûr qu'il y a un impact, mais c'est quand même surprenant de le voir là, parce qu'ils sont en avant au 8e rang.
1: Hockey Canada.
2: Hockey Canada.
1: Ça aussi. Ouais. Hockey Canada qui est 8e.
2: J'avoue que leur étoile a pâli beaucoup avec tous les scandales et tout ça aussi.
1: 100%.
2: C'est sûr qu'il y a du monde qui ont peut-être moins le goût de répondre ça aussi dans des sondages, des choses comme ça. Là.
1: Mais il y a quand même beaucoup de compétition à chaque année. Là. On a le mondial junior, on peut surveiller aux Olympiques à chaque 4 ans et tout ça, mais quand même. 9e position, la seule équipe de la Ligue canadienne de football.
2: Et ce n'est pas les Argonauts.
1: Et ce n'est pas les Rough Riders. Et ce n'est pas les Lions. Et ce n'est pas... Ce sont les Alouettes de Montréal.
2: Ça, 9e, c'est le fun à voir quand même.
1: Mais en. Et en 10e, le Toronto FC, la seule équipe de la MLS qui fait partie de ce top 10-là des équipes masculines, les plus suivies au pays. Selon le sondage, les équipes préférées. Et un petit mot rapide sur les équipes féminines. Vous mentionnez quand même qu'on retrouve dans le lot, et ça, je trouve ça remarquable, la victoire de Montréal est troisième derrière Hockey Canada et la formation féminine de soccer.
2: On suit beaucoup les équipes nationales du côté féminin aussi, fait que c'est 100%. C'est normal qu'ils soient là.
1: C'est la tendance. Troisième, la victoire de Montréal. Quatrième, c'est l'équipe de Toronto dans la WNBA. Cinquième, les Roses de Montréal.
2: Ça, j'adore voir ça. Là.
1: La victoire est troisième et les Roses sont cinquième au classement. Et par la suite, bon, t'as l'équipe de basketball, t'as différentes formations aussi dans la LPHF, une équipe de soccer aussi de Toronto. Mais c'est assez intéressant de constater que les équipes de Montréal chez les femmes sont très suivies. La victoire et les Roses.
2: Il y a d'autres équipes canadiennes dans cette ligue de soccer-là, mais c'est les Roses qui sont au premier rang.
1: Exact.
2: C'est quand même vraiment, vraiment intéressant.
1: Parce que par la suite, plus tard dans le sondage, c'est celle de Toronto, celle de Vancouver et celle de Calgary, mais ce sont les Roses qui sont les plus populaires parmi les équipes de soccer au pays. Si on enlève la formation nationale.

0: Midi, on est revenu sur la finale. Hier, on a fait un autre type de bilan pour cette Coupe du Monde. Et là, je vais me concentrer sur les équipes et les joueurs qui nous ont fait le plus vibrer durant la Coupe du Monde. Sid est avec nous en studio. Sid, d'ailleurs, un gros merci pour ce parcours. Ça a duré quoi? Un mois et demi, deux mois. Ces chroniques au quotidien avec toi, ça a été extraordinaire. On va y revenir à la fin de la chronique. Quelle a été la plus belle histoire de cette Coupe du Monde? Et là, je commence avec les équipes. Quelle équipe nous a fait le plus vibrer dans ces belles histoires de la Coupe du Monde?
1: Vibrer, j'irais avec le Cap-Vert.
0: Le Cap-Vert?
1: Parce que c'est vraiment une histoire qui est sortie de nulle part. Au 11 partant, on avait régulièrement la Norvège comme un poil à gratter et puis un favori sous-côté de cette compétition. Du moins, on les voyait potentiellement aller dans le top 8 et les quarts de finale. Le Cap-Vert sort de nulle part pour le coup. J'ai suivi leur parcours dans la zone CAF. Ils étaient dans le groupe du Cameroun notamment et ils se sont qualifiés en premier du groupe. Donc, pour tous ceux qui pensent que leur place, elle est juste due au fait que l'agrandissement.
0: Il y avait plus d'équipes,
1: De la compétition, non, ils sont quand même terminés premiers de leur groupe. Et ils nous ont surpris dès l'entame de la Coupe du Monde avec ce seul couac du parcours espagnol.
0: Ouais.
1: Avec ce 0-0. Et ils ont, match après match, continué avec une défense incroyable et surtout, un gardien qui aujourd'hui vit sa best life.
0: Et voilà, ça n'a pas de bon sens.
1: Oui, je vais aller avec le Cap-Vert comme l'histoire, Cendrillon et de émotion de cette Coupe du Monde.
2: Ils ont gagné beaucoup, beaucoup de fans, je pense, avec leur performance et leur opportunisme dans cette Coupe du Monde-là aussi.
1: Oui, 100%, Franck. Beaucoup de fans. Je pense qu'ils ont été quoi, à 25 millions pour recruter de Vosignan. C'est quelque chose, là, je veux dire.
0: J'ai été voir combien d'abonnés il était rendu à la fin de cette Coupe du Monde.
1: Il en a combien?
0: Il a commencé quoi, à 5 000 environ?
1: Oui, c'est ça. Ils ont conscience qu'il était gardien de plage ou de piscine.
0: Il termine. Oh, oui, c'est ça.
2: Et là, je suis pas mal sûr que quelqu'un garde sa piscine maintenant.
0: Il termine avec 29,5 millions d'abonnés.
1: C'est juste incroyable.
0: C'est juste
1: puis
0: pas
1: là,
0: possible.
1: Là, je le voyais dans un match des légendes de la FIFA. Mais enfin, c'est fou. Je veux dire, son destin a complètement été transformé.
0: C'est fou, fou.
1: Il était agent libre. En tout cas, il était un joueur sans contrat au début de la compétition. Il a 40 ans. Et son histoire est juste fabuleuse et magnifique. Il y a déjà des documentaires qui sont sortis avec sa famille au Cap-Vert. Et puis, c'est une histoire de résilience. Et puis, il mérite pleinement toute cette attention.
0: Surtout à l'âge qu'il a.
1: Non, c'est il a 40 ans.
0: Belle opportunité quand même pour lui. La plus belle histoire chez les joueurs, là, évidemment, on parle du gardien de but de Cap-Vert, mais aurais-tu un autre nom en tête?
1: C'est peut-être pas la plus belle histoire, mais indéniablement, le grand gagnant de cette Coupe du Monde, c'est Erling Haaland.
0: Oui.
1: C'est typiquement un joueur qui est évidemment connu par tous les fans de foot. On n'invente rien. Il avait fait le triplé avec City en 2023. L'un des buteurs les plus prolifiques de sa génération. Mais à l'image d'un Robert Lewandowski, qui coche exactement toutes les mêmes cases, il n'avait pas atteint le statut de superstar.
0: Ouais.
1: Et cette Coupe du Monde-là, lui a enfin donné ce statut de superstar. C'est un joueur que maintenant, monsieur, madame, tout le monde va te citer. Il n'était pas encore dans cette stratosphère-là. Et lui, grâce à la Norvège, leur incroyable maillot, leur supporters, des matchs dans un groupe très compliqué avec la France, le Sénégal et l'Irak. Ensuite, on bat le Brésil et la Côte d'Ivoire.
0: Exact.
1: Dans un parcours qui aurait pu, sans la faute de main du gardien, peut-être aller un peu plus loin face même à l'Angleterre. Donc, ils ont vraiment, vraiment émerveillé énormément de monde. Et c'est devenu un peu l'équipe que tout le monde... Oui, moi, c'est la Norvège, moi.
0: Non, mais...
1: c'est vrai. Moi, j'adore la Norvège. Ouais, ça fait juste 24 ans qu'ils étaient pas
0: contre
1: tout
0: le monde. Exactement.
1: Oui,
0: mais j'adore la Norvège. Mais il a bien profité des réseaux sociaux aussi. On le voit partout.
1: Superbe utilisation des réseaux sociaux, une personnalité authentique, humaine, de proximité, qui, comme on dit, se prend pas la tête.
0: Non.
1: Parfois peut sembler avoir une espèce de fausse humilité, arrogance. Non, enfin.

0: Il sait exactement qui il est, il sait qu'est-ce qu'il fait sur un terrain de foot, mais en même temps, il ne se compte pas des vies. Et puis, je trouve que c'est bien humainement d'avoir ce type d'athlète, même si personnellement, moi, j'adore les athlètes égocentriques. Ouais. Ils ne sont pas comme nous, donc ils ont le droit de ne pas se comporter comme nous non plus. mais lui, c'était le fun, c'était rafraîchissant de voir interagir sur les mimes, les tendances. Ouais.
1: De créer un compte Snapchat, par exemple, et d'en profiter à fond. Là.
0: 100%. Donc voilà, je le place dans mon choix. Oui.
1: Quel pays européen doit se poser le plus de questions après cette Coupe du Monde et pourquoi?
0: C'est une excellente question, FX. Parce que soit tu peux être dans le spectre des Tchèques ou des Écossais,
1: ouais,
0: qui doivent se poser beaucoup de questions.
1: Ou l'Italie, mais l'Italie n'a pas participé à la Coupe du Monde, alors on va les mettre de côté cette question-là.
0: Mais tu sais, quand on voit la bouillie de football qu'ils nous ont proposé, ces équipes-là, elles doivent se poser des questions, mais je pense que ta question sous-entend tout de même un certain niveau de performance, ouais, chez les équipes et un certain statut. Et dans ce lot, je vais peut-être te répondre la France.
1: Ah oui, ok.
0: Qui amorce un changement radical,
1: ouais,
0: avec l'ère Zidane qui commence et des standards qui sont enfin surélevé, je veux dire, il y a rien, il y a aucune parade, aucune accolade, il y a absolument rien. T'es demi-finaliste, quatrième du mondial et tout le monde tire la gueule. Voilà, ça c'est les standards que t'as amené. Il y en a plein qui font la fête après un 16e de finale, un 8e, comme en France, il y a absolument rien. Donc c'est là où vraiment tu te dis que Zidane, la façon qu'on va mesurer son succès, oui, dans le jeu, mais dans les trophées tout simplement. Et c'est peut-être difficile pour une personne qui a été un petit peu intouchable durant ces dernières années, qui représente une...
1: Je trouve ça intéressant parce que je pensais que tu allais aller dans une autre direction si on tient en compte que la France... Bon, le match de troisième place, je mets ça de côté parce que pour moi, il n'y a aucune importance, mais que la seule défaite en tant que telle était contre l'Espagne en demi-finale, qui sont devenus les nouveaux champions du monde. Alors je me disais, dans ce contexte-là, la France peut-elle se reprocher autant de choses que ça? Parce que oui, je sais que l'objectif des Français, c'était la Coupe du Monde. On les voyait comme les prétendants. Mais en même temps, je pensais que tu allais aller dans une autre direction de type l'Allemagne, par exemple, qui a connu des très belles années, qui a connu la conquête de 2014 et qui, là, tombe aussi rapidement dans la phase éliminatoire.
0: C'est un excellent choix, l'Angleterre aussi. Mais je pense qu'il se pose moins... L'exigence est moins grande en ce moment. Du côté allemand, les Allemands sont sur 3 échecs consécutifs,
1: ouais,
0: dans les Coupes du Monde. Et oui, l'arrivée de Klopp va être un vent de fraîcheur et on va voir avec attention comment il va gérer la Mannschaft. Mais j'ai pas l'impression qu'il y a autant d'attentes mais pour tout le monde. On va dire, c'est qui favori pour la Coupe du Monde de 2030, les gens vont te répondre de la France.
1: Mm-hmm.
0: Ils font juste Olise plus 4, Doué plus 4, Saliba plus 4, ok, c'est comme ils sont encore dans le prime et puis on s'attend à ce qu'ils gagnent. Donc il y a peu d'équipes qui ont ce niveau d'attente là et c'est très particulier. Après, c'est entre guillemets, ça vient, la hype vient avec ce type de conséquences là, mais l'Espagne, je me suis copieusement insulté de dire que non, attention, l'Espagne, c'est une bonne équipe. Déjà, donc, pour te dire à quel point. Et aujourd'hui, l'Argentine, sans Messi, 43 ans, la prochaine Coupe du Monde, c'est voilà, on ne voit pas forcément qu'il soit là. Pareil pour... Bon, l'Angleterre restera des favoris, ouais, mais avec moins de... Un star system un peu moins présent que celui de la France. Donc, la France, c'est quasiment Coupe du Monde ou bust. C'est rare.
1: Ça fait en sorte que les attentes sont surdimensionnées, là.
0: Je te dis, il n'y a pas de parade, rien. Je pense même pas que Macron les reçoit même pas.
1: Non,
0: rentrez chez vous, allez en vacances. Ça m'intéresse pas. Des quatrièmes, ça m'intéresse
1: pas. Non, c'est ça que je voulais dire. Rodri a été élu meilleur joueur du, oui, tournoi. Qui a été le meilleur joueur du tournoi après Rodri, à ton avis?
0: Question, encore une fois, très difficile. Ça dépend par quel bout on va le prendre. On a des attaquants qui ont très bien performé, qui n'ont peut-être pas performé au moment dans les derniers moments. On pense à Kane, Haaland et Mbappé, évidemment.
1: Est-ce que ton réflexe serait de retourner dans l'équipe d'Espagne ou d'y aller avec un joueur d'une autre formation?
0: Oui, mais je pensais à l'équipe d'Espagne. Après, l'équipe d'Espagne, c'est un ensemble. Même si je pense que Cubarsí aurait mérité d'être dans le 11 FIFA chose qui n'est pas. C'est difficile de je trouve que comme Rodri, c'est une réponse qui est un peu consensuelle d'ailleurs, comme je trouve que c'est ok, bon ça va, c'est comme le capitaine de l'équipe qui a gagné, tiens vas-y on lui donne, puis on réfléchit pas trop au reste. Mais je vais rester dans ma lignée, genre un petit peu Argentine. Je pense que sincèrement Messi, enfin sans Messi,
1: sans Messi on n'est pas là.
0: Mais sans Messi on est vraiment,
1: on est très loin,
0: vraiment pas là.
1: Non,
0: je pense que ces joueurs-là ont surperformé durant la compétition. C'est des très bons joueurs. On va pas commencer à passer l'Argentine pour une équipe de quartier. Là, c'est pas du tout ça que je dis. Mais ils ont vraiment surperformé durant la compétition. Et à plusieurs moments, Messi était vraiment l'arbre qui cachait la forêt.
1: A-t-on sous-estimé la part de Lionel Messi avant le début du tournoi, en considérant l'âge qu'il avait et la ligue pour laquelle il évoluait? A-t-on sous-estimé l'impact qu'il a au sein de cette équipe de l'Argentine?
2: J'aime beaucoup la réponse de Messi parce qu'il était impliqué dans beaucoup des buts qui étaient en fin de partie. C'est lui qui amenait la magie.
1: Exact.
2: Sans lui, sûrement l'élimination aurait été plus hâtive. Là,
1: 100%. Oui,
0: ouais, vraiment. Puis l'idée, c'est que si on peut faire un peu le même calcul, je pense que le seul qui accote ça, c'est Haaland, dans le sens que genre, là, y a la Norvège serait allée nulle part sans lui. Mais le groupe argentin, bah, moi, je trouve qu'ils ont joué au-dessus de leur tête parce qu'il y avait Messi. Donc je pense vraiment que oui. Moi, je pense que d'ailleurs, même je serais pas fou de penser même que c'est ça, même lui le MVP.
1: Ouais.
0: Comme regarde dans la finale, il a pas existé.
1: Non.
0: Et regarde, enfin, et l'Argentine n'a pas du tout existé. Moi, je crois sincèrement qu'il aurait, voilà, un peu comme en 2014, même si moi je l'aurais donné à Neuer pour l'ensemble de l'œuvre, mais il aurait pu être MVP de la compétition. C'est vraiment fort, hein, ce qu'il a fait, hein. À chaque fois, toujours un petit ballon, une frappe, une accélération, genre.
1: Dans des moments critiques en plus.
0: Ouais, puis c'est lui aussi qui incarne l'espoir.
1: Aussi,
0: parce
1: même
0: que,
1: chose.
0: Parce que sans
1: lui, là, sur le terrain, est-ce qu'on a cet espoir-là de pouvoir revenir dans différents matchs comme on le fait?
0: Non, parce qu'ils ont été déclassés. Parce que comme j'en parlais avec Franck là, il y a quelques jours, si on analyse froidement les matchs argentins, mais sur tellement d'aspects, ils n'y arrivaient pas.
1: Non.
0: Ils n'y arrivaient pas. Donc oui, les belles histoires de fin de match, très bien. Comme on aime tous la dramaturgie du sport. Mais la réalité, c'est que pendant de grosses portions, ils n'y arrivaient pas. Contre aucune équipe de haut niveau, parce que leur parcours, il est quand même phénoménal, genre comme du côté de l'Argentine. Et moi, je crois, tout le monde va me dire, oui, l'Angleterre, mais l'Angleterre, qu'est-ce qu'ils ont fait? Pour le coup, ils ont fait n'importe quoi. Ils n'ont pas battu l'Angleterre, l'Angleterre s'est battue elle-même. Ça n'a aucun sens, la manière dont ça a été géré en fin de match. Donc voilà, Messi.
1: Ouais. Sid, ça a été un plaisir énorme de pouvoir te recevoir à l'émission à chaque jour depuis le début de cette Coupe du Monde. Même chose pour tous les épisodes du 11 partant. D'ailleurs, si vous avez manqué un épisode du 11 partant, vous voulez les réécouter ou peu importe, ils sont disponibles sur YouTube à la commission athlétique, le 11P. Vous pouvez texter soccer également, S-O-C-C-E-R, sur la messagerie texte pour avoir accès à tous les épisodes du 11 partant.
0: Alors, je ne sais plus tout ce qu'on a dit dans 11 partant, mais un peu d'indulgence sur toutes les prédictions qu'on a pu faire.
1: Oui, 100%.
0: Là, en ce moment, mon algorithme me ressort toutes des...
1: Oui, je le sais.
0: Et il y en a des personnes que j'estime énormément, qui paraissent très, très mal quelques jours après, enfin, en tout cas, quelques semaines après. Donc, un peu d'indulgence. Je ne sais pas. D'ailleurs, il faudrait même qu'on la fouille. Pire prédiction de la...
1: Il y en a des pas pires.
0: Le moment où on a l'air le
1: mais
0: plus...
1: Mais c'est
0: le
1: même à chaque Coupe du Monde.
2: Mais quand les prédictions sont dures à faire et qu'on a l'air fou, c'est parce que c'était une bonne Coupe du Monde.
1: Ouais. Et je vais terminer là-dessus. Avant le début de la Coupe du Monde, EA Sports fait toujours ses prédictions en vue de la Coupe du Monde, prévoit un gagnant. Ils sont 5-5. Ils avaient prédit une victoire de l'Espagne avant le début de cette Coupe du Monde. J'ai revu ça passer sur les réseaux sociaux. Alors, la prochaine fois... Pas besoin d'avoir les prédictions des experts. Vous n'avez qu'à suivre la prédiction des e-sports.
0: Il y a beaucoup de data. Ils sont forts, e-sports, pour le coup. Là, mais effectivement. Et merci, c'est un grand plaisir. Merci, Franck, aussi, sur cette fin de compétition. PO, évidemment. Et toi, FX, on a eu beaucoup, beaucoup de plaisir.
1: Mais
0: et puis, on se dit à très bientôt. Il y a encore beaucoup à dire sur le foot. Et je te promets, je ferai mes devoirs sur le Supra, les Roses et le CF Montréal.
1: 100%.
0: Je m'y replonge, là, tranquille.
1: Parfait. Un gros merci, Sid, pour ton temps. Super apprécié. Ça va, Sport Flash avec Frank. Dans quelques instants, c'est Marco Lemico.
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2: Jason Robertson signe une prolongation de contrat d'une saison d'une valeur de 12 millions de dollars avec les Stars de Dallas. Robertson a obtenu 96 points, dont 45 buts, en 82 matchs la saison dernière. Il sera joueur autonome sans compensation suite à ce contrat. Le Heat de Miami a semé la confusion en publiant par erreur un lien YouTube annonçant une conférence de presse pour présenter LeBron James le 27 juillet comme nouveau membre de l'équipe. L'équipe a rapidement retiré la publication et a précisé qu'il s'agissait d'un test préparé par son équipe de médias sociaux, en grosses guillemets, en prévision d'une éventuelle signature, sans confirmer le retour de la vedette en Floride. Les Red Sox de Boston visent une 15e et une 16e victoire de suite dans un programme double aujourd'hui. Ils mènent présentement 6-2 contre les Orioles en 6e manche. Et ce soir, on suit le CF Montréal qui affronte le Nashville SC à 20h30. Le CF est sur une séquence de 2 matchs nuls en MLS, tandis que Nashville est sur une série de 4 victoires consécutives.
1: Occupe le premier rang en plus dans l'Est en ce moment, Nashville. Ce sera un gros test pour le CF Montréal. On s'en va rejoindre à l'instant Marco D'Amico.
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1: On sera avec Marco dans quelques instants, le temps de bien évidemment le retrouver sur Zoom. Vous mentionnez qu'il sera question du dossier Jason Robertson qu'on a discuté, Frank et moi, en début d'émission. Et bien évidemment, j'en parlais un peu plus tôt, mais Marco a fait son top 5 des équipes les plus intrigantes à surveiller en vue de la prochaine saison dans la Ligue nationale. Alors très hâte d'en jaser avec Marco qu'on va rejoindre à l'instant. Salut Marco El Paisano, comment vas-tu?
2: Salut!
5: Ça va très bien les gars, vous autres?
1: On est en pleine forme, on est en pleine forme. Le dossier Jason Robertson, on en parle depuis des semaines, Marco, c'est enfin réglé. Un an, 12 millions de dollars pour Jason Robertson. Tellement de questions pour toi. La première, pourquoi un an?
5: Honnêtement, du côté de Robertson, je pense que un an a beaucoup d'allure parce que le désir, c'est de rester à Dallas. Je pense que premier avant tout. Mais c'est aussi d'être capable de prouver à Dallas qu'il mérite d'être le joueur le mieux payé de toute l'équipe. En ce moment, il est à égalité avec Mikko Rantanen. Et avec un contrat d'un an, il va être très motivé, que ce soit avec Dallas ou autre part, d'être capable de prouver qu'il est un joueur de concession et qu'il mérite ce salaire-là. Maintenant, c'est un joueur qui cherchait du 14 millions sur le long terme. Le problème pour les Stars de Dallas, c'était non seulement le fait qu'ils n'étaient pas nécessairement prêts à lui donner une telle somme, mais ils n'avaient pas l'espace sous le cap salarial pour le faire. Ben là, si tu attends un an, donc ils peuvent le prolonger à partir du 1er janvier.
1: Oui.
5: Le contrat de Tyler Seguin de 9,8 millions de dollars s'efface à la fin de la saison prochaine. Donc, ils vont avoir beaucoup plus de flexibilité financière l'été prochain pour être capable de donner la grosse somme que va commander un Jason Robertson qui l'était cet été. Puis je pense que c'est un peu plus ça. Et en même temps, ça va leur permettre aussi de se préparer, que ce soit de le signer ou de le transiger avec une prolongation de contrat. Ça va leur permettre un peu plus de temps pour être capable de le faire à place d'être forcé de bouger comme on croyait qu'il allait le faire durant le dernier mois. Mais encore une fois, si t'es les Stars de Dallas, je peux comprendre qu'il y a un certain niveau de frustration parce que là, c'est aussi un pari qu'ils viennent de prendre, de donner un an. Parce que si Jason Robertson décide de faire la même affaire qu'il a faite cet été et refuser des transactions de gauche et droite, je pense qu'on va voir une situation similaire de façon ironique au cas de Mikko Rantanen avec l'Avalanche de Colorado. Si ils sont subitement pas capables d'en venir à une entente entre le 1er janvier et la date limite des transactions, à ce moment-là, je crois qu'il va être transigé, peut-être même comme, comment qu'on appelle ça, un joueur de location.
1: Ah oui, à ce point-là.
5: Tu peux pas dépasser, parce que c'est malheureusement, tu es dans le même problème qu'était le Colorado avec Rantanen.
1: Ouais.
5: Tu es une équipe qui est prétendante à la Coupe Stanley. Tu joues dans une division assez difficile dans la centrale avec Colorado et le Minnesota à côté de toi. T'as Utah qui s'est grandement amélioré aussi, donc ça va faire partie du décor. Puis Saint-Louis est toujours là pour faire la surprise. Donc, tu te dois de maintenir la cadence. Donc, si tu es un club comme Dallas, tu vas échanger un gars comme Robertson, si tu te rends là, pour essayer de ravoir un joueur qui va être capable de t'aider à garder le rythme en série, pour te pousser en série et, une fois en série, d'être capable de gagner des séries pour l'équipe, pour les Stars. Donc, c'est difficile. Mais au moins, je crois que ça va. Personnellement, je crois que si Jason Robertson a un début de saison de force en 2026-2027, il va être capable de convaincre Jim Neal de lui donner ce fameux contrat de 14 millions sur 5, 6, 7 ans. Spécialement vu le fait que les salaires commencent vraiment à exploser de gauche et à droite. On a vu le contrat de Leo Carlson, mais je crois aussi que le contrat de Connor Bedard a grandement changé les discussions, pas juste avec Robertson, mais aussi avec les Fantilli, etc.
2: Parce qu'il y a beaucoup d'avantages pour Robertson de signer un an, comme tu dis, c'est sûr. De l'autre côté de la médaille...
5: Il a tout le contrôle.
2: Oui, c'est ça, mais de l'autre côté aussi, il a sacrifié la huitième année, que l'année prochaine, il ne sera pas en mesure d'aller chercher. Ou s'il se rend au marché des agents libres, il sacrifie la septième année, parce que ça va être 6 ou 7 qu'il va pouvoir signer. J'aurais pensé que ça serait un plus gros facteur dans ce qu'il fait, mais on dirait que...
5: Pas vraiment. Honnêtement, pas vraiment. Là. Je pense que si tu gagnes 12 millions cette année, mais tu signes 7 ans, 14 millions, au bout du compte, c'est un. Si tu mets les 8 années en moyenne, ça revient à 13,8. 13,75.
1: Ouais.
5: Donc, ça revient un peu à la même chose pour lui. Et c'est une des suggestions que je voyais cet été, c'était signe-le pour un an, puis ensuite prolonge-le le 1er janvier alors que tu peux te permettre de lui donner ce contrat-là. Tu sais, c'est plus ça que je regarde. Et ça a beaucoup de sens parce que il pouvait pas se permettre de donner du 14 millions cette année. Il n'y avait pas le cap salarial. Ça leur aurait fallu une autre transaction pour le compléter et ensuite avoir assez d'éléments pour avoir 22, 23 joueurs en début de saison. Et il faut aussi penser à la date limite des échanges, être capable d'ajouter des morceaux. Donc, tu sais, je peux comprendre l'entente qu'ils ont conclue en ce moment, mais je me dis simplement, ça l'ouvre la porte pour un contrat de 5, 6, 7 ans. Parce que rendu à l'âge de Robertson, tu pourrais même voir du 3 ans. Tu pourrais même voir du 4 ans. Parce que on est rendu dans une phase où c'est les jeunes qui cherchent la sécurité versus les jeunes qui cherchent à 26, 27 ans, 28 ans. Ces gars-là vont aller chercher du 5 millions, du 4 ans, du 5 ans. Ils vont être capables de re-signer un nouveau contrat à l'âge de 32, 33 aussi. Donc, oui et non, mais spécialement lui qui veut rester à Dallas, je pense qu'il va pousser la septième année. Et si Jim Neal est capable de... Je pense qu'avec ce qu'on a vu dans le marché, est capable de dénaiser un peu avec Jason Robertson et lui donner le 13,5 ou le 14 millions qu'il mérite, ça sera marché conclu, puis on n'en reparlera plus de ce sujet qui, on va se le dire, perdure depuis maintenant quasiment un an et demi.
1: Oui, exactement. Ce que je trouvais le plus particulier, Marco, c'est parce que la première réflexion que j'ai eue, moi, c'était de me dire un an, 12 millions, l'an prochain, comme tu l'as mentionné, Tyler Seguin, c'est la fin de son contrat, ça libère beaucoup d'espace sur le plafond salarial, plus d'argent pour Jason Robertson. Alors, on prolonge ce contrat à long terme-là d'un an. Alors, on attend avant de le prolonger à long terme au sein de cette formation-là. Mais par la suite, je me suis dit, ils ont quand même tenté de le transiger il n'y a pas si longtemps et c'est lui qui a refusé un nouveau montant de la part du Kraken de Seattle. Alors, est-ce qu'on est si vendu que ça à Dallas sur Jason Robertson? Tu comprends? C'est comme s'il y a comme... Je me dis, bah oui, évidemment, je comprends maintenant un an, on va le signer à long terme par la suite, mais en même temps, je me dis, ah, mais il était à ça, il était tout près de le transiger il y a vraiment pas si longtemps que ça. C'est quoi sa réelle valeur au sein de l'organisation?
5: Ils l'ont offert 12 millions à long terme.
1: Exact.
5: Donc, il était vendu. C'est juste, est-ce qu'il était vendu à 14 millions durant le mois de juin?
1: Alors, c'est uniquement...
5: Puis la réponse, c'était non.
1: OK, c'est uniquement monétairement.
5: Ah, moi, c'est monétairement parce qu'ils étaient proches. C'était, écoute, dans tout le... Si tu regardes vraiment toutes les négociations, c'était pas si loin que ça. C'était juste un peu trop cher pour Jim Neal. Puis, tu sais, moi, je regarde ça puis je me dis, regarde la transaction de Mikko Rantanen avec le Colorado.
1: Ouais.
5: Il voulait pas payer un ailier 12 millions de dollars. Il voulait que ça soit... McKinnon qui était 12,6, puis après ça, que Rantanen arrive peut-être plus vers le 11 millions, 10,5, 11 millions. Ils n'ont pas venu en entente. Ils l'ont transigé. Finalement, Rantanen a signé pour 12 millions sur 8 ans. Mais ils ont fini par donner 11,8, si je me trompe, à son remplaçant Martin Nichas sur 8 ans. Donc, est-ce que c'était nécessaire de vraiment compter tes scènes rendues là quand tu sais que ça fonctionnait avec ce joueur-là? Tu étais capable de faire une transaction. Heureusement que ça a fonctionné pour les trois équipes incluses dans la transaction de Rantanen, y inclut les Hurricanes à Caroline. Mais c'est un pensez-y bien pour les Stars de Dallas, parce que est-ce que le Colorado s'est vraiment sauvé de l'argent? Ils ont peut-être sauvé 200 000, 400 000. Mais au bout du compte, est-ce que tu prends Rantanen avant Nichas si t'es le Colorado aujourd'hui? Personnellement, je pense que les partisans du Colorado prendraient Rantanen avant Nichas aujourd'hui. Puis ça, on parle d'une différence d'une couple de centaines de mille au bout du compte. Donc, tu sais, c'est un pensez-y bien avec Robertson. Est-ce qu'il vaut 14 millions l'année prochaine, en 2027-2028? Moi, je pense que oui, vu que le cap salarial va être 113 millions. Donc, il va valoir quasiment 11% du cap salarial. Je pense que ça a du sens. Mais est-ce qu'ils vont se dire « on peut faire plus avec cet argent-là » C'est ça où que les décisions vont être prises. Puis je suis pas mal sûr qu'ils vont pas laisser ça traîner jusqu'à la date limite des transactions. Je pense que si t'as pas quelque chose en place, tu ne peux pas te permettre le même scénario que vécu les Leafs en perdant Mitch Marner pour quasiment rien l'été passé. Je pense qu'ils se doivent d'être proactifs dans ce dossier.
1: Ouais, parce que
2: c'est un excellent point de comparer avec Rantanen, parce que le Colorado et les Hurricanes ont quand même été très chanceux de bien s'en tirer dans ces dossiers-là. Ça aurait pu être catastrophique. Mm-hmm. Finalement, tous les joueurs produisent avec leur équipe. Là. Mais c'est une excellente comparaison de vas-tu gratter tes scènes pour garder le joueur qui marche chez vous. Là. Moi, ça résonne ce que Marco dit.
1: Ouais, puis on en parlait en début d'émission. Jason Robertson, bon, c'est un gros bonhomme, mais c'est pas un gars qui utilise vraiment son physique tant que ça, mais c'est un marqueur de but naturel. C'est un gars qui a prouvé dans le passé au cours des dernières années qu'il pouvait produire à un rythme effréné. Alors, tu sais que ça fonctionne déjà à Dallas. Tu même connais déjà son rôle, exactement. Même en série, il a produit. Alors, tu sais exactement à quoi t'attendre. Et t'as une masse salariale, je trouve, à Dallas qui est quand même très bien bâtie. T'as deux premiers joueurs de centre. En Rupéen, c'est Wyatt Johnston à 8,45 et 8,4. On parle pour quelques années, là, on parle pas à long terme, mais dans le cas de Rupéen, en fait, c'est quand même pour les 5 prochaines années et Wyatt Johnston pour les 4 prochaines. T'as une belle masse salariale, une belle gestion, je trouve, quand même à l'interne. Alors, voyons voir avec l'espace qu'ils auront l'an prochain.
5: Le seul commentaire que j'ai, puis c'est ça que je trouve un peu bizarre, si t'étais prêt à donner 10,6 millions de dollars à Thomas Harley, comment est-ce que tu n'es pas capable de donner du 13,5 ou du 14 à Jason Robertson? C'est la seule chose que je comprends pas. T'sais, il semble très bien Jim Neal à payer pour certains joueurs. Donc c'est pour ça qu'il y a plusieurs qui se posent la question, ben pourquoi est-ce qu'il veut pas payer, il veut pas payer Jason Robertson? Tout simplement, il ne veut pas dépasser la hiérarchie.
1: Ouais.
5: Avec Mikko Rantanen.
1: Exact.
5: Il a vendu à Rantanen qu'il allait être le joueur le mieux payé. Mais là, Jason Robertson, je m'excuse, là, ça fait 2 ans de tout ça maintenant. Le cap salarial a monté par beaucoup. Il a dépassé l'année passée à Mikko Rantanen en termes de points et de production. Bien sûr, Rantanen était blessé en fin de saison. Donc, pour moi, il mérite ce qu'il gagne. Ça va être la même chose avec le Canadien de Montréal. Tu sais, on l'a vu. Lane Hudson et Ivan Demidov gagnent plus que Nick Suzuki, c'est normal. Et quand le Canadien va aller chercher un joueur top 6 qui va nécessiter un nouveau contrat, ça se peut qu'il gagne plus que ces deux gars-là aussi. Et quand ça va venir le tour à Nick Suzuki, mais c'est lui qui va gagner plus encore une fois. Donc, c'est cyclique, ces choses-là. Et tu ne peux pas le garder symbolique, spécialement quand le cap salarial va monter de 10% environ par saison pour les 2 ou 3 prochaines années.
1: Je suis entièrement d'accord avec toi, Marco. Ouais. Super intéressant. Hey, je veux qu'on s'arrête d'attendre une courte pause parce qu'au retour, je t'ai demandé de faire un top 5 des équipes les plus intrigantes. Et intrigantes, c'est autant positivement que négativement en vue de la prochaine saison. On fait ça avec toi dans 2 minutes.
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1: Avec Marco D'Amico. Marco, je t'ai demandé avant le début de cette chronique de me faire un top 5. Alors, pas nécessairement en ordre, mais 5 formations qui sont intrigantes en vue de la prochaine saison, autant positivement que négativement. Allons-y avec la première équipe sur ta liste, soit les Capitals de Washington, qui se sont beaucoup améliorés durant l'été, qui ont fait des acquisitions, notamment Jordan Kyrou et Alex Tuch. Pourquoi les Caps t'intriguent beaucoup?
5: On regarde la façon que cette équipe-là est bâtie. Il n'y a pas vraiment de Peut-être le côté droit de leur défensive, mais il n'y a pas vraiment de faiblesse en ce moment. Il y a une très belle profondeur. C'est un club qui a bien, on va dire, pas rebâti, là, mais c'est un plus un retool qu'on va dire. Mais ils ont été vraiment catégoriques dans la façon qu'ils ont repêché. Des gars comme les frères Protas, d'ailleurs, les Ryan Leonard, Cole Hudson, et il y en a d'autres qui s'en viennent, qui ne figurent même pas dans l'alignement encore. Et en plus, ils sont allés chercher des gars de premier plan pour vraiment aider cette équipe-là dans le top 6, comme Tuck, comme Jordan Kyrou aussi. Donc, pour moi, c'est une équipe à surveiller dans la division métropolitaine, parce que l'année passée, on sentait vraiment que c'était les Hurricanes de la Caroline et tout le reste. C'était pas comme la division Atlantique où c'était vraiment une guerre de tranchées entre 5 à 6 clubs pour essayer de se faire une place en série. Ça, c'est un club qui, selon moi, va être côte à côte avec les Hurricanes et la Caroline la saison prochaine, si tout le monde est en santé, à cause de leur profondeur, à cause du fait que c'est une équipe qui est très, très physique, très grosse, mais aussi beaucoup plus talentueuse que ça l'a été par le passé. Je pense pas que ça va être un club qui va descendre dans les bas-fonds du classement comme ils ont fait en fin de saison la saison dernière. C'est un club qui, selon moi, est là pour compétitionner pour les 3 à 4 prochaines années, même après que Alex Ovechkin prenne décidément sa retraite, que ce soit à la fin de cette saison-ci ou la fin de la saison prochaine.
1: Ouais, il y a un beau mélange de jeunes et de vétérans, je trouve, dans cette formation-là.
2: J'ai trouvé vraiment que l'ajout de Boone Jenner aussi, c'était un peu sous-estimé. C'est un gars polyvalent, c'est un gars avec du leadership aussi, puis ça a passé sous le radar que les autres, je trouve que...
5: À 6 millions, je pense que c'était un peu cher payé, par contre.
2: Ouais, il fallait le payer, mais en même temps, je peux le dire en anglais, mais they mean business cette année, là, ils sont allés le chercher, ils veulent...
5: Tu peux dire qu'il fallait le payer. Moi, je pense pas qu'il fallait le payer nécessairement.
2: T'aimes pas cet ajout-là, Marco?
5: Pas à 6 millions de dollars. À 6 millions de dollars pour le nombre d'années qu'ils l'ont donné. Je pense que c'est un gars que tu voyais déjà commencer un peu à descendre à Columbus.
1: Ouais, régresser un peu.
5: J'aime ce qu'il apporte en termes de sa personnalité, qu'est-ce qu'il peut apporter à la chambre. La façon qu'il est capable de jouer défensivement, t'sais, ça remplace bien qu'est-ce que Dowd était avant qu'ils l'ont transigé à Vegas. Mais, encore une fois, à 6 millions de dollars, je pense que heureusement qu'ils avaient un peu de souplesse sous la masse salariale pour être capable de le faire à cause de certains gars qui sont encore sur leur contrat d'entrée, dont Cole Hudson, Ryan Leonard, Ilya Protas, etc. Donc, t'sais, tu peux te permettre de faire des moves comme ça. Mais je crois qu'à Montréal, s'il l'aurait signé à 6 millions de dollars, le monde serait posé des questions à Titi, même si c'est un centre, un excellent centre, selon moi, de troisième trio.
2: J'aime beaucoup cette signature à Washington, pas à Montréal. T'as
1: exactement. Mais c'est vrai que là, on comprend que les Capitals sont une équipe intrigante à suivre de manière positive. Maintenant, la prochaine, pas nécessairement convaincu que c'est de manière positive, mais j'ai hâte de t'entendre. Les Ducks d'Anaheim.
5: Ouais, les Ducks d'Anaheim, c'est très difficile pour moi de projeter parce que c'était un club un peu à l'image du Canadien, mais dans la conférence de l'Ouest. Tout le momentum au monde, les jeunes joueurs qui se développent très vite, un très bon noyau avec d'autres excellents joueurs qui s'en viennent et soudainement, tous les bons vétérans du côté droit de la défensive décident de quitter comme agent libre. Il y a l'offre hostile du côté de Leo Carlson. On attend de voir qu'est-ce qui va se passer avec Cutter Gauthier parce que si les choses continuent comme telles, ça va nécessiter encore plus de chirurgie contre l'alignement en ce moment. Ça va nécessiter d'échanger un, sinon deux vétérans pour faire la place sous la masse. Et on n'a pas remplacé les trois vétérans qui viennent de quitter, dont un John Carlson, pour lequel tu as sacrifié un choix de premier tour dans le top 20 de la plus récente QV en 2026. Donc, les Ducks ont beaucoup perdu la fumée qui était autour d'eux, le feu qui a commencé à se bâtir, parce que on dirait que la façon qu'ils sont bâtis présentement, tu peux demander beaucoup à Pavel Mentsiukov, tu peux en demander beaucoup encore plus à Jackson Lacombe. Mais je vois mal un club être capable de se mesurer aux puissances de la conférence de l'Ouest avec une brigade défensive remplie de jeunes joueurs, t'sais, sans enlever des gars comme Tyson Hines, Tristan Luneau, Drew Hellison, des gars comme ça qui s'apprêtent à faire leur pas dans la Ligue nationale. Ça va prendre un peu plus de joueurs établis pour être capable de vraiment avoir un impact et continuer le momentum. Donc, moi, je ne serais pas surpris de voir les Ducks prendre un sérieux recul cette année.
2: Surtout avec Lucas Dostal, qui était très inconstant l'année dernière. Puis là, la défensive est beaucoup dépréciée, mettons.
1: Ouais.
2: Ça va être un beau défi pour lui cette année. Il va falloir qu'il soit solide, mais il n'a pas prouvé qu'il peut être solide sur un ensemble de
1: saisons. Oui, sur une saison complète. C'est vrai que ça va être intéressant à suivre les Ducks. Il bénéficie d'une division pacifique qui est peut-être un peu plus jouable parce que l'an dernier, ça n'a pas été vraiment une grande saison pour les équipes de la division pacifique. Là. Bon, évidemment, les Golden Knights se sont rendus en finale, mais...
5: Mais attention, les Sharks de San Jose...
1: Exact.
5: ...sont en montée. Fait que je ne sais pas si la division pacifique va être aussi facile qu'elle était l'année passée.
1: Non, les Sharks peuvent finir dans le top 2 de la division pacifique.
5: Tout est possible avec un
1: match. Je vois une très belle progression. Très, très belle progression. Allons-y avec une troisième équipe. Cette fois, les Oilers d'Edmonton qui changent d'entraîneur-chef, qui apportent quelques changements au sein de leur formation, surtout devant le filet, avec cette signature à Markstrom, mais l'arrivée de Frédéric Anderson. La transaction d'Evan Levi. Non, inquiète-toi pas Markstrom, Frédéric Anderson. On a toujours aussi Tristan Jarry qui n'a pas été très bon la saison dernière. Mais que vois-tu pour les Oilers la saison prochaine comme équipe intrigante?
5: Do or die. Aussi simple que ça. S'il n'y a pas une Coupe Stanley l'année prochaine, je ne vois pas Connor McDavid comme un Oilers d'Edmonton en 2027-2028. C'est la plus intrigante pour moi. C'est la chose que je regarde le plus cette saison. Pas parce que ça a quoi que ce soit à voir avec les Canadiens de Montréal. Là. Partez pas des rumeurs. Mais c'est juste intéressant de voir comment que ça va se donner. Parce que là, c'est là où c'est que je crois que c'est la dernière chance pour les Oilers. Parce que je vois mal les Oilers manquer les séries ou se faire balancer après le premier tour et qu'ils reviennent à la même chose l'année d'après. Je pense qu'à ce moment-là, il va vouloir quand même aider les Oilers d'être capable de récupérer des atouts et se faire échanger à un club avec de jeunes atouts auxquels il va être capable de prolonger son contrat aussi au même moment l'été prochain s'ils ne sont pas capables de se rendre en série. Donc, c'est un peu pour ça que je regarde cette situation-là. Là. C'est vraiment le temps pour les Oilers d'être capable d'être un club qui va gagner une coupe. Est-ce qu'ils vont le faire? Je le doute, avec la façon que ce club-là est bâti présentement. On verra qu'est-ce qu'ils sont capables d'ajouter durant la saison, parce que c'est vraiment ça qui... On risque de voir plusieurs choix de premier tour se faire échanger pour que ce club-là soit au moins capable de sortir de la Pacifique comme première équipe ou deuxième équipe dans la division. Et ensuite, on verra en série. Mais c'est un club qu'on va on va suivre de près parce que c'est vrai. À travers la Ligue, tout le monde le dit, là, c'est D-Day pour Stan Bowman et les Oilers d'Edmonton. Si c'est un repeat de ce qu'on a vu l'année passée, ça va mal virer avec les Oilers et on risque d'entamer un reset assez important, que ce soit d'effectif, mais aussi culturel.
2: Il y a de pression sur les épaules des Oilers. Autant la direction, l'administration, que l'équipe, que les coachs. Il y a tellement de pression sur cette équipe-là.
1: Ah oui, en masse.
5: Ouais, plus qu'on en a vu d'une équipe canadienne depuis des années.
2: Vraiment.
1: Ouais.
5: Plus qu'on en a vu à Toronto. Plus c'est vraiment la coupe ou rien.
2: C'est vraiment ça. Pas de pression.
1: Quand tu es le meilleur joueur au monde depuis des années et que tu n'es pas en mesure d'aller chercher une Coupe Stanley, là, je comprends que tu t'es rendu deux fois en finale. Mais c'est quand même, ça manque au palmarès de Connor McDavid. Première année d'un contrat de 2 ans à 12,5 millions pour McDavid. Des grandes attentes à Edmonton. Voyons voir comment l'équipe va se débrouiller la saison prochaine. Allons-y avec une dernière formation. On avait déjà parlé de Utah hier, Marco, ensemble. Alors, je te lance sur une dernière équipe, les Blue Jackets de Columbus.
5: La bombe à retardement de la Ligue nationale. Moi, c'est exactement ça. On attend d'ailleurs la situation parce que demain est la séance d'arbitrage entre les Blue Jackets et Jet Greaves.
1: Ouais.
5: On verra comment ça va se résoudre. Il y a la situation d'Adam Fantilli. Un peu plus bas dans la formation, tu as aussi Cole Sillinger qui n'est pas encore signé. Mais le gros de la situation, c'est que si les Blue Jackets de Columbus connaissent une saison de misère en début d'année, enlever les rideaux cette année, ça va très, très mal aller. Parce que là, tu as certains joueurs qui vont arriver à échéance de contrat l'été prochain ou qui vont être dans la dernière année de leur contrat à partir du 1er juillet 2027. Et c'est là où ça va commencer à chauffer du côté de Don Waddell. Parce que si tu perds ces joueurs-là ou si ces joueurs-là demandent de se faire transiger, c'est là où Don Waddell pourra plus blâmer les médias pour dire « Ah, telle chose est sortie, telle chose est sortie. » Tu vas devoir passer à l'action. Tu ne peux pas sortir un mémo avec le joueur qui a été écrit par ChatGPT pour dire « On va essayer de résoudre ça. » C'est tout un mésentendu. En fait, vous pas. Tu n'auras plus l'opportunité de faire ça parce que tu vas devoir passer à l'action. Ou tu le prolonges, ou tu vas le perdre pour rien. Donc, c'est là où ça devient un peu plus difficile. Et un club comme ça est très comparable à la façon qu'on regardait les Blues de Saint-Louis l'été passé. Un club qui sont ouverts à des transactions, mais ne sont pas vraiment nécessairement ouverts à des transactions, mais soudainement, ils connaissent un début de saison de misère et certains joueurs deviennent disponibles comme par magie, même si c'était vu comme des intouchables durant l'été. On se rappelle toute l'année passée, Parayko n'était pas un joueur qui était disponible sur le marché et si ce n'était pas pour sa clause, il serait un membre des Sabres de Buffalo présentement. Donc, tu sais, il y a des situations comme ça qui sont données. Personnellement, c'est le club que je vais suivre le plus dans l'Est. Et vu le fait que la division métropolitaine, tu as eu des équipes qui se sont améliorées. D'ailleurs, on vient de parler des Capitals de Washington. J'ai hâte de voir comment est-ce que les Blue Jackets de Columbus vont être capables de suivre la cadence dans l'Est. Je pense que ça va être une pente montante pour eux autres d'essayer de se tailler une place en série. Et j'ai hâte de voir si ça va apporter des conséquences tant qu'il y a certains joueurs dans l'alignement.
1: Hey Marco, un grand merci pour tes interventions tout au long de la saison, que ce soit dans le tailgate, durant l'année au complet ou sinon dans cette période estivale. Un énorme merci. Ça a été un plaisir de faire de la radio avec toi, mon ami. Puis on se retrouve sans faute au mois de septembre.
5: Ça a été un plaisir pour moi aussi, mon
1: fils. Ah, je m'ennuie.
5: Mais là,
1: t'as raison. Je disais à Greg quand il est parti en vacances, toi, je vais pas m'ennuyer, mais je m'ennuie de Marco quand même. Alors, petite confession.
5: Oh, take that, Greg.
6: Salut, Marco. Burn.
5: un gros merci à tout le monde, encore une fois, et un gros merci à vous autres. Passez une excellente fin de journée.
1: Passe un bel été, mon cher Marco. Un grand merci. Marco Lamico, il était avec nous pour nous parler de ses équipes intrigantes. Des bonnes suggestions. J'ai beaucoup aimé ses propos.
6: Il a réussi à me craquer sur Columbus. Il faut être bon. Là, j'ai hâte de voir Columbus.
1: Ouais, puis il m'a craqué aussi sur les Oilers d'Edmonton. J'ai hâte de voir ce qui va arriver cette année quand c'est l'année de la dernière chance pour Connor McDavid là-bas. Alors voyons voir comment les Oilers vont se débrouiller la saison prochaine. Pour l'instant, dans la prochaine demi-heure, on va commencer là, dans une dizaine de minutes environ notre classement des 15 meilleurs joueurs de la Ligue nationale de hockey. PO le fait, Frank le fait, je l'ai fait en vue de la prochaine saison. Mais juste avant, il faut absolument parler de baseball avec Jacob Lacharité.
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1: Jacob s'en vient dans quelques instants pour la chronique Le Dugout. Ça me permet de vous parler de ce match entre les Red Sox et les Orioles cet après-midi. C'est un programme double aujourd'hui pour Boston, alors que le match hier a été reporté. Et les Red Sox, qui pourraient signer une 15e victoire de suite, mènent le match 6-3 jusqu'à maintenant.
6: Et justement,
1: on est en début de 8e manche.
6: Avec un programme double aussi, des fois, c'est dur de trouver l'énergie, jouer la deuxième partie.
1: Ah, oh, là, ils vont
6: si
1: la trouver assez.
6: La streak est vivante. Là, ça va être facile de se motiver pour cette deuxième
1: partie. C'est fou, raide, pareil. Parce que oui, c'est 14 victoires de suite, une 15e possiblement cet après-midi. Je ne veux pas les jinxer. Mais c'est 19 victoires à leurs 21 derniers matchs.
6: Quand même pas pire.
1: C'est fou, Red. Pour une équipe qui était quand même très loin dans l'Est de l'Américaine.
6: Ça me fait passer, comme je disais, aux Sabres de Buffalo qui ont juste cliqué un moment donné la saison dernière, puis il y avait une séquence, peut-être pas 19 en 21, mais similaire,
1: non, mais...
6: c'était proche de ça.
1: Exact. Je suis... Je trouve ça phénoménal. Jacob, est-ce que tu penses que ça va arriver, cette 15e et cette 16e victoire aujourd'hui? Il faut le dire, là, la 15e, elle s'en vient quand même. Là.
7: La 15e, mettons qu'elle est très bien partie.
1: Ouais, ben, c'est ça.
7: Fait que, je pense que la 15e, elle va s'en venir. Mais tu sais, ça serait le fun qu'après avoir égalé le record, pourquoi pas le battre? T'sais, surtout que dans la même journée, ça serait quand même spécial.
6: T'as même pas besoin de te changer. Là.
7: Ailleurs, c'était-tu plate? T'sais? On attend tous ce match-là. C'est vraiment le match le plus excitant de la journée, reporté à cause de la pluie.
1: Ouais,
7: au moins
1: c'est
7: pas genre un match qu'ils ont reporté en nous. Là. Ouais. Ils l'ont reporté aujourd'hui, fait que c'est un programme double.
1: Moi, j'étais prêt hier soir. Là, j'étais en mode, je vais écouter le match du Red Sox, je vais voir une 15e victoire de suite.
6: 100%.
1: J'étais vraiment prêt devant mon téléviseur. Là, tout d'un coup, les délais météo, finalement, là, on va reprendre le match demain. C'était une petite déception, je te dirais. Là.
7: Puis, j'ai écouté le match avant qu'on tombe dans l'émission. Là, ouais. Puis les Red Sox... classique à eux-mêmes. Là. Ils sont arrivés au bâton, contact, pas de retrait sur des prises, coup sûr après coup sûr après coup sûr.
1: 4 points en première manche.
7: 4 points en première manche, ça commence bien. Tu sais, ça, là, en tant que partant, là, je peux vous le dire, là, parce que Hugo en parle des fois le matin, mais moi et Hugo, on joue ensemble au baseball. Là. Quand tu lances, puis que t'es partant, puis que ton attaque te fait des points, il n'y a pas un meilleur feeling au monde.
1: Exact.
6: T'es tellement
7: le
6: confiant
7: stress,
6: à ce moment-là.
7: T'as aucun stress en arrivant sur la butte. Puis il n'y a rien de mieux que lancer... En n'ayant pas de stress, puis juste exécuter ses lancers. Là. C'est un game changer dans une game de baseball.
6: Quand tu mènes 7-0 en tant que lanceur, t'as pas peur d'accorder un circuit. C'est OP, c'est 4-1.
1: Ouais,
6: tu lances en confiance, tu prends des risques, t'es agressif. Fait que ça
7: puis
6: change
7: même
6: vraiment l'approche.
7: Comme entraîneur, c'est le fun parce que là, t'as pas vraiment de pression de dire OK, là, tu sais, c'est 1-1, mon lanceur, on est en 5e manche. Là, il va bien, mais tu sais, il est rendu à tant de pitch, faudrait que j'amène mon releveur. Là, j'amène quel releveur? C'est serré, je veux pas perdre l'avance. Si tu mènes, là, pareil, en haut de 3 points, mettons, là. Parce que c'est comment ça marche les statistiques au baseball, c'est les sauvetages puis les holds que ça s'appelle. C'est que si l'équipe adverse a 3 points ou moins de ton avance, tu as un hold ou un save. Fait que ça veut dire que tu amènes un nouveau lanceur, il est en situation où la partie est proche. Donc, s'il sort de cette situation-là en gardant cette partie avec un avance, il y a une statistique qui se rajoute. Fait que là, quand on est en hold que cette statistique-là, tu peux permettre à ton lanceur partant de lancer une coupe de manche de plus. Puis pour le voir, là, les partants, ils ont un caractère spécial. Ils veulent rester dans le match. On l'a vu avec Max Scherzer en série l'année passée. Quand t'es partant, t'as la chance d'aller chercher sa victoire.
1: Le fameux regard.
7: Fait que non, c'est un game changer. Là, c'est rendu 6-3.
1: Ouais, c'est toujours 6-3. On est en milieu de 8e manche. Moi, c'est Boston-Bâton.
6: C'était chez nous, très loin de là. Puis le regard de Scherzer m'a un peu fait peur.
1: Ouais, exact. C'est ce que j'allais dire. Ah non, c'est bon.
7: Si les Red Sox rentrent en 9e avec l'avance de 6-3, ils devraient amener Aroldis Chapman dans ce match-là. Puis fermer les livres. Là. Ça serait le fun.
1: Hier, on est tout près d'une 15e victoire de suite. Et pourrait signer la 16e ce soir. Il est arrivé quelque chose d'assez spécial à un joueur des Aces et ça me faisait penser au quiz que Frank aime faire à 14h30, soit nous parler des différentes blessures chez les joueurs. Mais là, il y a un joueur des majeurs qui a subi une opération pour une rupture d'un testicule. Hey, faut-tu être malchanceux pas à peu près?
7: Si vous voulez aller voir ça sur les réseaux sociaux, là, on leur partage aujourd'hui. Là. Mais une fausse balle au baseball... Se faire une fausse balle sur soi-même, peu importe c'est où, je vous le dis, là, ça fait mal. Puis vous le direz à George Springer, là, qui s'est fracturé le gros orteil en faisant ça, là, au début de la saison. C'est vraiment un des pires feelings. Là. Au début d'année, je l'ai fait, puis j'ai eu trois jours où j'ai eu mal au pied. Là où ça fait mal, là, dans les...
1: aïe, aïe.
7: Directement sur les couilles, là, on va pas se mentir.
6: On appelle ça une balle à l'intérieur, je crois. C'est une balle
7: il a été menotté et rupture du testicule. Donc, c'est comme... Il y a tout qui fait mal. L'ego fait mal parce que c'est jamais le fun. C'est une blessure qui va lui faire manquer des matchs. Là.
1: Ouais, il a été opéré avec succès, mais
7: c'est
1: il sera pas là pour un bon moment.
7: Il sera pas là pour un bout.
6: Puis... Il y a mal à l'ego puis à les gosses.
7: Oui, c'est exactement ça.
6: Yeah!
7: Puis en plus, bon. Kuroda Grower, c'est pas un joueur établi. Là. C'est un joueur qui se faisait valoir dans une jeune équipe des Aces. Tu sais, c'est une blessure anodine comme ça qui va lui faire rater des matchs. Puis en plus, là, on va se dire, là, ça a dû faire mal.
1: Ah, ça a pas de bon sens.
7: Tabarouette.
1: Allez écouter ça, allez voir ça sur les réseaux sociaux.
7: C'est affreux. Il est resté au sol, là, longtemps.
6: On dirait que je suis pas sûr, ça me tente d'aller le voir, ces réseaux sociaux.
1: Avez-vous déjà mangé un ballon ou quelque chose dans les...
6: Mais en fait, ballon dans la fourche.
1: Ouais.
7: Moi, j'ai une anecdote. Quand j'étais à Tôme, fait que j'avais quoi, 8 ans?
1: Ouais, environ.
7: On n'est pas obligé de jouer avec des coquilles parce qu'on est jeune. Puis, fait que j'en avais pas. Puis, t'sais, quand il t'est jamais rien arrivé, tu te dis, à part être inconfortable, ça change pas grand-chose. Puis, je me souviens qu'à mes 9 ans, ma dernière année à Tôme, j'en ai reçu une balle directe là. Depuis, jamais.
1: Jamais.
7: C'est un des pires feelings.
1: Ouais, exact.
7: C'est, en tout cas, toi au soccer, ça t'est déjà arrivé?
1: Un ballon directement dans la fourche.
7: Ouais.
1: Ah, oh, ouais, 100%. Une frappe, là, un coup franc.
7: Ah, oh, un coup franc.
1: Là où ça fait mal, là, j'étais dans le mur, justement, là, parce qu'on faisait un mur pour protéger. Là. C'est le pire sentiment.
6: Moi, c'était un ballon de football. Au flag football. Et j'ai fait l'attraper dans la zone début, en s'agenouillant, n'est-ce pas?
1: Ouais.
6: Et tout le monde dit yeah, pourquoi il se lève pas? Non,
1: moi je me lève pas, je l'ai reçu là, ça me tombe pas.
7: Mais hier, en fait, dans ma partie lundi, il y a un de nos receveurs, là, Jérôme Privé, si jamais il est à l'écoute, je lui fais un petit shout-out, mais il était receveur, puis il a reçu une fausse balle directement dans la fourche, mais il avait sa coquille. Le joueur ne semble pas avoir de coquille. À la reprise, le joueur d'IS ne semble pas l'avoir, le Kuroda Grower, fait que je crois que. S'il revient au jeu, il jouera avec une coquille. Comme les joueurs jouent avec une grille au hockey, là, il va se protéger la fourche.
1: Hey, c'est drôle parce qu'on reçoit vraiment beaucoup de messages textes depuis qu'on en a parlé. Il y a justement un auditeur qui mentionne qu'il a déjà mangé un slapshot au hockey et pourtant il y avait une coquille. C'est arrivé en décembre et c'est encore sensible aujourd'hui. Alors on est en juillet. Il y a Fred qui dit aussi un coup de poing de mon gars de 6 ans sans avertissement, ça, oh. Ça fait mal, surtout quand tu t'y attends pas.
6: Il y a beaucoup d'auditeurs qui ont déjà parlé aigu pour une petite séquence.
1: Il y en a beaucoup qui sont arrivés au hockey, au deck hockey, notamment Kevin qui a reçu aussi une balle de deck hockey. Oh. Rupture testiculaire, c'est arrivé il y a un mois. Aïe, aïe.
6: Au deck hockey, la balle fait mal.
1: Ah ouais.
7: Oh. Ouais, jouer au deck, pas de balle, là, c'est dangereux. Là. Ouais.
1: C'est ça, mettez de coquille, s'il vous plaît, protégez-vous. Si vous le pouvez, protégez-vous.
6: Même dans la vie de tous les jours, prenez pas de chance.
1: Aïe, j'en reviens pas.
7: Revenons sur un point un peu plus sérieux.
1: Ouais,
7: parce
1: pardon.
7: Que c'est bon parler testicules à un moment donné.
1: Non, c'est
7: revenons,
1: bon.
7: Revenons au sport. Je voulais mettre l'emphase sur quelques prospects québécois dans le baseball majeur. On n'en a pas beaucoup, donc c'était important de les valoriser. Ce matin, justement, Dan Richard, qui était au club du matin, a parlé d'Émilien Pitre qui fait des ravages dans les mineurs, mais je voulais mentionner trois autres noms.
1: Ouais.
7: Donc, il y a Charles Davalan, qui, avec les Dodgers, qui a été repêché le 49e, si je me trompe pas, au total l'année dernière, qui était attendu comme quand même étant un bon joueur, mais il ne déçoit pas. Là. Il a vraiment beaucoup de succès dans les mineurs avec les Dodgers. C'est quand même une équipe qui est connue pour bien développer ses jeunes. Il devrait monter rapidement dans le système. T'sais, c'est un joueur qui s'est fait repêcher hors du collège, donc à 21 ans. C'est des joueurs qui, normalement, après 2 à 3 ans là, dans les mineurs de succès, réussissent à s'ailler une place. Évidemment, avec les Dodgers, beaucoup de monde en haut de talent. Ça se peut que ça prenne un peu plus de temps, mais quand même, il y a une superbe saison. 14 circuits, 50 points produits, 15 buts volés.
1: Très bon.
7: Un OPS en haut, 900 dans les mineurs. C'est vraiment impressionnant. Là. Puis, c'est beau de voir un Québécois comme ça avoir du succès. Je pense à Louis-Philippe Langevin aussi, qu'on connaît moins parce qu'il a été repêché plus tard. On n'en parle pas beaucoup, il a été repêché en quatrième ronde en 2024. C'est un lanceur. Il a 3.11 de moyenne dans le IA, ce qui est le A fort. C'est pas nécessairement connu pour être le niveau le plus fort des mineurs, mais c'est la dernière étape avant le plus gros jump dans le baseball qui est du A fort au 2A. Mais là où c'était impressionnant, c'est qu'en 37 manches, il a 74 retraits sur des prises.
1: Wow!
6: Deux par manche?
7: C'est un rythme insoutenable. Évidemment, il ne pourra pas maintenir ça dans les plus hauts niveaux, mais c'est hallucinant. Là. C'est quelque chose qu'on voit pas, peu importe où tu joues, que ce soit au collège, que ce soit dans les mineurs. Là. C'est vraiment impressionnant. Fait que je trouve ça cool de voir le baseball québécois gagner en importance. On en voit même qui se rendent dans les majors. Là, on a vu Abraham Toro dans les dernières années, Otto Lopez avec les Marlins qui continuent de bien aller. Mais c'est le fun d'avoir le...
1: Édouard Julien qui était très bon aussi.
6: Charles Leblanc aussi.
1: Charles Leblanc aussi
7: qui a eu sa chance, qui est un peu dans le 3, un peu partout. Mais c'est le fun de voir que le baseball s'est développé au Canada en grand. On l'a vu avec le sondage aussi. Là,
1: exact.
7: Qui est quand même...
1: C'est un des sports les plus pratiqués.
7: Les
1: aussi.
7: Blue Jays, l'équipe la plus populaire à travers le pays. Évidemment, aussi. C'est la seule de la MLB, mais quand même, ça veut dire que les jeunes aiment cette équipe-là.
1: Ouais.
7: Donc,
1: Et s'identifient quand même pour les futurs joueurs de baseball.
6: C'est pas parce que c'est la seule équipe que t'es obligé de l'écouter. Là.
1: Non,
6: c'est,
1: même chose.
6: C'est un exact. Choix de l'écouter quand même. Fait que c'est très cool.
7: J'entends souvent que le baseball, c'est plate à regarder, puis c'est une des remarques qu'on fait le plus souvent face à ce sport-là, parce que c'est un sport qui est quand même lent. Mais je vous le dis, si vous jouez une fois au baseball puis qu'après ça, vous regardez un match avec un œil stratégique, ce qui est beau du baseball, puis c'est ce que je dis tout le temps, c'est un sport où il n'y a pas de temps. T'es obligé de te rendre à 27 retraits. Tu sais, au hockey, là, si tu perds par 5 buts puis il reste 3 minutes, sans dire que c'est fini, c'est pas mal, assurément fini. Au baseball, si tu perds par 4 puis il reste 2 retraits, ça se peut que ce soit loin d'être fini.
1: Exact.
7: Parce qu'il faut que le lanceur aille chercher ces 2 retraits.
6: Ou t'efface les retraits, oui.
7: Fait que c'est pour un jeune. Quand tu joues, puis de le regarder après, tu peux t'identifier aussi facilement. Tu te vois dans des situations. Fait que, ouais, le sport du baseball est grandi au Québec présentement.
1: Ouais, puis si vous avez rien à faire ce soir et que ça vous tente d'écouter du baseball, allez-y, les Red Sox ce soir dans un programme double. Là, ils le mènent encore au moment où on se parle. 6-3, on est en fin de 8e manche. Ils vont s'enligner vers un record de concession possiblement. On parle de 126 ans d'existence, les Red Sox. Alors, c'est phénoménal, cette équipe-là, la séquence qui est là à l'heure où on se parle. Hey, Jacob, faut qu'on se laisse. Merci beaucoup pour ton
6: plaisir.
1: Temps.
6: Ouais,
1: super apprécié. Puis, on va surveiller ça avec beaucoup d'attention. Il y a la date limite des transactions qui s'en vient aussi dans le baseball majeur. Alors, plusieurs noms qui pourraient bouger dans les prochains jours. Merci, mon ami.
7: Merci à vous.
1: Top 15 des meilleurs joueurs de la Ligue nationale. Au retour, on fait les positions 1 à 5 rapidement. On va essayer de débattre, mais on va y aller rapidement. On aura également les positions 5 à 15, 6 à 15 un peu plus tard durant l'émission, mais on va s'amuser au retour, on va débattre. Faites-vous une liste à la maison, les 15 meilleurs joueurs de la LNH en vue de la prochaine saison. Vous pouvez mettre des attaquants, des défenseurs, gardiens de but, quoique, on verra.
6: Ouais.
1: Là, gardien de but, ouais. Là, quand même. Là. On fait ça dans 2 minutes.
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1: Top 15 des meilleurs joueurs de la Ligue nationale en vue de la prochaine saison. On s'amuse en studio. Frank Peo et FX, on a fait notre top 15. On va commencer avec les premières positions de ce classement parce que vous allez voir, il y a quand même un peu un consensus dans les premières positions. C'est quand on va plus loin dans ce classement-là, à partir de la 7e, 8e position, que là, ça peut quand même être un bon débat. Alors, on va en profiter pour parler du début de ce classement-là. Les gars, top 15 des meilleurs joueurs de la LNH en vue de la prochaine saison. Numéro 1.
6: On a le même. J'aime penser
1: est-ce
6: qu'on
1: que
6: a
1: les
6: le
1: trois,
6: même.
1: On a le
8: y a
1: même joueur.
8: Il n'y a pas de débat. Là, si vous n'avez pas le même que moi, il y a un problème. Là.
1: Est-ce que vous avez Connor McDavid?
8: Oui. Effectivement, Connor McDavid.
6: Sans aucun doute.
8: Qui est pour moi probablement le meilleur joueur au monde depuis quoi? 2018, 2019, quelque chose comme ça?
1: Oui, 100%.
6: On peut préférer d'autres joueurs, mais c'est lui le meilleur, je pense, de façon unanime.
1: Je pense aussi le plus combat. En fait, offensivement, il n'y en a pas un qui l'accote, à mon avis. Bon, évidemment, il peut y avoir des débats. Dans un match numéro 7, tu préfères avoir qui parce que McDavid n'a pas gagné la Coupe Stanley
6: c'est
1: encore.
6: Pas ça, c'était pas ça
1: mais
6: la
1: c'est
6: question.
1: Pas ça le débat. Qui est le meilleur joueur sur la planète au moment où on se parle? Je pense qu'il n'y a pas de débat à se poser. La réponse, c'est Connor McDavid. Alors, on peut être d'accord, je pense, sur le numéro 1. Numéro 2 maintenant. Est-ce que vous placez un défenseur? Est-ce que vous avez un autre attaquant? On va commencer avec PO. Qui as-tu à la position numéro 2?
8: Je vais être honnête, j'ai changé cette position-là 5 fois dans les derniers jours. Parce que pour moi, 2, 3, 4, c'est vraiment très, très proche. Mais je suis allé avec Nathan MacKinnon.
1: Très bon.
8: Il a gagné un MVP récemment. Il performe en saison et en série. C'est le meilleur attaquant de son équipe. Je l'ai mis numéro 2. Est-ce que j'aurais pu le mettre numéro 3 derrière justement te parler d'un défenseur peut-être, mais je suis allé avec Nathan MacKinnon pour la production qui est incroyable et qui lève son jeu d'un cran en série aussi.
1: Très bon, j'ai pas le même numéro 2. Frank, qui as-tu comme numéro 2?
6: En parlant de numéro 2, on salue Paul Pierce dans mon quiz qui passe en chaise roulante à cause de ça. Mais moi aussi, PO, on n'est pas souvent d'accord sur pas des affaires, mais
8: là-dessus, on l'est.
6: Nathan MacKinnon, pour moi, si c'était c'est qui, mettons, ton joueur préféré, je pense que ça serait... Tu sais, faut que tu mettes préféré versus meilleur joueur au monde aussi. MacKinnon serait numéro 1. Je trouve qu'il est dominant. Ce qu'il amène sur la glace, c'est incomparable. Mais réalistement, je pense pour moi, il est numéro 2.
1: J'avais Cale Makar en position numéro 2. Pour moi, je pense qu'on sous-estime beaucoup Cale Makar, défenseur droitier qui est le meilleur défenseur de sa génération. Je trouve qu'il est très important à l'Avalanche du Colorado. Oui, Nathan MacKinnon est très important aussi. C'est un excellent joueur de hockey. Pour moi, Cale Makar, il n'y a pas de débat. Quand on se demande c'est qui le meilleur défenseur de la Ligue nationale, pour moi, c'est Cale Makar. Nathan MacKinnon. Si on prend, par exemple, dans les 20 dernières années, qui a été le meilleur défenseur dans les 20 dernières années? Il n'y a pas de débat. Pour moi, c'est Cale Makar. Okay. Quand on demande qui a été le meilleur attaquant dans les 20 dernières années, ben là, il y a beaucoup de débats. Nathan MacKinnon fait partie d'une certaine liste, mais il ne peut pas être numéro 1, numéro 2, numéro 3, même possiblement. Pour moi, Cale Makar,
8: il a changé le hockey.
6: Ben, je suis d'accord. Mais
1: depuis quand on n'a pas eu un défenseur de ce calibre-là dans la Ligue nationale?
6: Je vais vendre ma mèche tout de suite. Moi, il est numéro 3.
8: Moi aussi.
6: Cale Makar. Et c'est quand même spécial de, quand tu fais l'exercice de voir deux joueurs dans la même équipe dans le top 3 de la Ligue.
1: Clairement.
6: C'est quand même spécial.

0: qui est monté numéro 2, qui maintenant est numéro 4. J'ai échangé avec plusieurs joueurs. Les deux, c'est vraiment proche. Pour moi, il n'y a comme pas de bonne réponse entre ces deux-là. C'est comme... sont 2-3.
1: Toi, FX, est-ce que tu as McKinnon au numéro 3?
2: J'ai McKinnon au rang numéro 3. Alors, on a juste interchangé les positions 2 et 3, ce qui n'est pas si mal quand
1: j'ai
2: même.
1: J'ai vraiment hésité aussi, puis PO aussi, donc pas mal tout dans le même
2: lot. Au final, on s'obstine, mais pour pas grand-chose. C'est juste pour vous dire à quel point des défenseurs comme Cal Makar, on n'en voit pas souvent.
1: Puis on a le goût de s'obstiner sur du hockey.
2: 100%!
1: C'est ça qui nous tente.
2: C'est ça que ça sert, ce lancement-là!
0: Yes!
2: Pas à se flatter dans le sens du poil. Ah, savez-vous ce qu'on va faire? Je m'excite déjà, mais on va poursuivre ce classement aux alentours de 16h20, parce que j'ai un invité spécial qui s'en vient, et juste avant, on a le Sport Flash de Frank. Alors, allons au Sport Flash de Frank, et par la suite, on ira rejoindre notre invité dans quelques minutes.
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1: Jason Robertson signe une prolongation de contrat d'une saison d'une valeur de 12 millions de dollars avec les Stars de Dallas. Robertson a obtenu 96 points, dont 45 buts en 82 matchs la saison dernière, et il sera joueur autonome sans compensation suite à ce contrat. Le Heat de Miami a semé la confusion en publiant par erreur un lien YouTube annonçant une conférence de presse de présentation de LeBron James prévue le 27 juillet prochain. L'équipe a rapidement retiré la publication et comme tout le monde, on dit que c'était une erreur, que c'était un test préparé par son équipe des médias sociaux en prévision d'une éventuelle signature, chose que pas grand monde ont cru, mais ils n'ont pas confirmé le retour de la vedette en Floride malgré tout. Les Red Sox de Boston visent une 15e et une 16e victoire de suite dans un programme double aujourd'hui. Ils mènent 6-3 en fin de partie contre les Orioles. Et ce soir à 20h30, le CF Montréal affronte le Nashville SC. Le CF est sur une séquence de 2 matchs nuls en MLS, tandis que le Nashville SC est sur une série de 4 victoires consécutives. Ça sera tout un défi pour l'équipe de Montréal.
2: Je parlais tantôt du match des Red Sox à surveiller ce soir, et bien évidemment pour une 16e victoire de suite. Mais il y a une autre histoire à surveiller ce soir dans le monde du sport. Et on va en jaser avec notre prochain intervenant qu'on va rejoindre dans 3 minutes.
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2: Ce soir à Nashville, une histoire assez spéciale se défilera sous nos yeux. Alors que oui, le CF Montréal est en action, mais affronte le Nashville SC. Et ce sera le premier match d'un joueur qui, étant plus jeune, faisait partie de l'Académie de l'Impact de Montréal.
1: Un Québécois.
2: Un Québécois qui a été repêché par Nashville lors du repêchage de la MLS, qui a fait partie de cette équipe-là au camp d'entraînement, qui s'est taillé une place, qui a signé un nouveau contrat. Et ce jeune homme s'appelle Charles-Émile Brunet. Aujourd'hui, j'avais envie de discuter avec le papa de Charles-Émile, qui doit être tellement, mais tellement fier de voir son gars ce soir fouler le terrain contre son équipe d'enfance, contre un Philippe Lafroy qui, lui, était à la barre de l'Académie de l'Impact à l'époque.
1: C'est tellement un moment spécial.
2: Maison, et très content de le recevoir à l'émission, c'est Mathias Brunet qui est avec nous. Salut Mathias, comment vas-tu?
4: Ça va bien, toi? La connexion n'a pas l'air super, mais tu m'appelleras s'il faut.
2: Je t'entends super bien. Je t'entends super bien de mon côté. Si jamais il y a un délai, il n'y a pas de problème.
4: Bon.
2: Je t'entends super bien. Comment tu te sens à quelques heures du coup d'envoi de ce match-là? Je sais que c'est beaucoup pour toi. Je veux parler au papa là, qui vit toutes sortes d'émotions en ce moment, qui a vécu toutes sortes d'émotions dans les dernières années. Mais en vue du match de ce soir, de savoir que son gars affronte son équipe d'enfance, comment tu te sens par rapport à tout ça?
4: Ouais. Ben, ça a failli, notre rendez-vous FX a failli pas fonctionner parce que d'abord, Charles-Émile n'était pas sûr parce qu'il dit « Je sais même pas si je vais embarquer. » Il va être en uniforme, on ne sait pas s'il va être sur le terrain. Fait que c'est pour ça qu'il hésitait. Puis il y a aussi le fait que je t'ai expliqué qu'à un moment donné, moi, il faut que je me mette dans l'ombre à un moment donné pour que ça soit son histoire.
2: Exact.
4: Mais vu que c'est la première du chef, j'ai demandé l'admission au boss, qui est Charles-Émile. Évidemment, je ne fais rien sans son consentement, parce que c'est sa carrière, sa vie. Puis finalement, on s'est dit, garde, on va y aller. De toute façon, à un moment donné, ils vont avoir des deuxièmes puis des troisièmes matchs contre le CF. Puis là, papa, il va disparaître. Les nerfs commencent à rentrer ça commence à bouger en dedans de moi. Mais ce qui est bizarre, c'est que c'est la même nervosité que quand il jouait au Cégep Pontic, quand il jouait à Longueuil en semi-pro, quand il jouait à NDG ou même dans NCAA. C'est le même feeling, sauf qu'au lieu d'être dans un parc à Longueuil devant une centaine de personnes, ben c'est dans un stade à Nashville devant 30 000.
2: Exactement.

0: qui est quand même une très grande différence. Nashville qui est premier au classement général dans l'Est, en fait dans l'Est pour ceux qui se le demandent. Et Charles Emil fera quand même partie de cette liste de joueurs-là qui sera dans la formation pour le match de ce soir. Bon, évidemment, tu viens d'en parler, Mathias. Il fera possiblement pas partie du 11 partant, mais pourra embarquer quand même en toute fin de rencontre. Il y aura peut-être des minutes pour lui dans cette rencontre-là. Qu'est-ce qui te rend le plus fier dans ce parcours-là? Parce que pour Charles Emil, je sais que c'est spécial, c'est d'affronter l'équipe de son enfance. Mais il y a aussi eu des déceptions étant plus jeune, étant coupé, notamment de l'Académie de l'Impact. Et de vivre cette émotion-là ce soir, pas face à l'équipe qui l'a rejeté, mais en même temps, c'est quand même un sentiment partagé là, par rapport à cette équipe-là.
1: Écoute, en U9 à Outremont, CSMRO,
0: ouais.
1: Ça a été le seul kit de son équipe retranché du A au 2A en U10. Ça a été une erreur. Il est revenu en cours de saison. Il a été coupé à l'Académie. Il a été coupé à 15 ans. Étoile de l'Est à 16 ans. On lui a dit, trouve-toi une autre équipe. On n'a plus de place pour toi. Fait que, tu sais, il a été coupé toute sa vie. Fait que c'est sûr que sa persévérance, puis le prépare aussi à ce qu'il vit à son entrée chez les pros, d'avoir un petit peu moins de minutes. Tu sais, il est rendu que c'est sûr qu'il veut jouer, mais il n'y a plus rien qui le dérange. Là, il a eu ses tapes sur la gueule tôt à aider.
0: Je pense qu'on perd Mathias. Si tu veux l'appeler, PO, on va tenter de poursuivre l'entretien au téléphone parce que je trouve ça super intéressant. Dans l'histoire de Charles Emil, évidemment, il y a eu ses... Il y a eu ce parcours avec l'Académie de l'Impact qu'on jasait tout à l'heure, alors qu'il a été coupé quand même de l'équipe à un jeune âge. Par la suite, lui, il est passé par plein d'étapes différentes. Il a joué collégial ici, il a joué aussi dans le niveau canadien, québécois. Par la suite, il est allé dans les rangs universitaires américains où il a fait deux équipes, notamment dans la NCAA.
2: Tout ce parcours-là. Ce qui m'impressionne de lui aussi, c'est qu'il joue une position qui est très importante. Il est
0: milieu de terrain, en plus.
2: Le joueur du tournoi de la Coupe du Monde, c'est un milieu de terrain. C'est une position qui est assez importante. Ouais. On a un Québécois qui joue cette position-là pour une équipe en tête de division.
0: Ouais, il n'y en a pas beaucoup non plus de Québécois là, qui évoluent dans la MLS. Alors, je trouve ça super intéressant. On a rejoint Mathias. Mathias, tu nous parlais justement de ce parcours à 10 ans alors qu'il avait été coupé, il a été rappelé par la suite, mais de la persévérance de Charles Emil dans tout ça.
3: Oui, puis tu sais, là c'est le fun parce que ce soir ça va être son sixième match de suite. Dans les cinq matchs précédents, il est quand même embarqué trois fois.
0: Exact.
3: Puis il faut quand même rappeler que c'est le seul joueur première année pro dans l'équipe qui a une défaite qui est au premier rang du classement général. Puis tu sais, quand on se dit qu'il se bat pour ses minutes, c'est pas des deux de pique non plus. Quand on regarde au milieu, ils sont cinq. T'en as un qui est Patrick Yazbek, qui vaut 3 millions. S'il avait pas été blessé, il aurait été à Coupe du Monde avec l'Australie. Eddie Taxet, il vaut 3 millions lui aussi. C'est un Norvégien. Il a grandi dans l'Académie Liverpool. T'as Brian Acosta, qui est rendu à 32 ans, mais qui était joueur désigné à Dallas avant, puis qui a joué 70 matchs pour le Honduras. Puis finalement, tu as Mathieu Corcoran, qui était U20 avec les États-Unis, puis qui risque d'être à la prochaine Coupe du Monde avec les États-Unis. Fait que c'est avec ces quatre-là qui se bat pour des minutes. Fait que c'est, tu sais, même s'il joue moins là, il n'y a pas de honte à avoir.
0: Ben non, pas du tout. Puis on s'entend, justement, tu l'as mentionné, première équipe dans l'Est aussi, Nashville, avec une seule défaite cette année. Avec
3: Dans la MLS.
0: Avec un certain Annie Mukhtar aussi, qui est sensationnel à Nashville depuis plusieurs saisons déjà. Je veux savoir, pour ceux qui se posent la question, Charles Emil a pris une décision à un certain moment dans sa carrière, c'était d'aller jouer dans les rangs universitaires américains. Comment ça s'est passé, l'intégration là-bas? Comment était, parce qu'on s'en parlait alors que tu étais collaborateur à l'époque sur nos ondes, mais on s'en parlait de cette adaptation-là, mais qu'est-ce que tu aurais à dire aux parents, justement, qui ont peut-être des craintes par rapport à aller jouer universitaire, que ce soit au soccer ou dans n'importe quel sport, mais comment ça se passe concrètement sur place?
3: Ben, c'était une super expérience, pas juste sportive, mais de vie. Parce que lui est parti, il n'y avait pas de grandes offres là. Il a accepté une offre d'un petit D1 en Arkansas. Il a quitté pour Conway, Arkansas. Il connaissait personne. Puis il s'est fait un nom là. Après, il a transféré à Dallas avec SMU, qui est un gros programme, mais il connaissait personne là. Fait quand il est arrivé à Nashville, déjà, ben il était habitué de vivre dans un nouvel environnement, puis de s'habituer. C'est sûr qu'à Nashville, tu sais, il y a un autre Montréalais qui joue ce soir son premier match contre le CF, c'est Ruben Spacius, qui a été à l'académie du CF longtemps, ouais. Qui est le grand frère de Charles-Émile. Ils habitent dans le même building. Il s'est bien occupé de lui. Fait que Ruben a vraiment aidé à l'adaptation de Charles-Émile. Mais c'est sûr que d'être autonome puis de vivre différentes affaires, c'est important. Puis l'autre affaire tellement importante pour les jeunes, souvent, puis même Charles-Émile au début, il disait « Ouais, mais je peux avoir mieux, je peux avoir mieux. » Des fois, prends ce que t'as.
0: Exact.
3: Ferme-la, puis joue, puis fais tes preuves. Il faut que tu sois sur le terrain aussi. T'es mieux d'être dans une petite équipe et sur le terrain que d'être avec un gros club puis pas jouer.
0: Exactement.
3: Quand tu parlais de Mouktar, s'il te plaît, si tu me permets. Là,
0: vas-y donc.
3: Tu sais, c'est sûr que là, Nashville gagne, puis l'ambiance est bonne. Mais il y a peut-être une raison pourquoi il gagne. Puis la culture à Nashville est incroyable. Puis ça part de Mouktar, qui est un leader formidable. C'était le MVP de la Ligue avant que Messi arrive.
0: Exact.
3: Puis c'est tellement un gars classe, fin. Charles-Émile, les vétérans l'amènent dans les plus beaux restos. Ils sortent, ils l'amènent jouer au golf. Il y a de la misère à payer, là. Fait que c'est une gang vraiment qui est incroyable. Il est chanceux de tomber sur une équipe comme ça qui est top, puis avec une gang de leaders comme ça.
0: Mais c'est ce que j'allais te demander comme question. Comment ça se passe quand tu signes un contrat concrètement? Tu as été repêché par l'équipe, mais tu signes un contrat et que là, tu parles de l'accueil des vétérans. Mais comment ça... Je sais que, bon, éventuellement, on parlera avec Charles-Émile pour lui poser ces questions-là.
3: Ouais.
0: Mais il a dû quand même te raconter un peu comment ça se passait. Comment ça se passe concrètement maintenant que tu as réalisé tout ça et que là, les vétérans t'accueillent dans le vestiaire et tout ça?
3: Bien, avant de parler des vétérans, tu sais, évidemment, on a vécu les étapes en famille.
0: Ouais.
3: Lui, il lui restait un an à SMU. Il se fait repêcher 80e sur 90. C'est sûr que tu te dis tu t'en vas pas dans MLS direct. D'ailleurs, je pense qu'ils sont 9 à avoir signé de ce repêchage-là.
0: Exact.
3: Sur les 90.
0: Ouais.
3: Puis les 8 autres, c'est presque tous des top 10 sauf un et Charles-Émile. Fait que quand t'es repêché premier, deuxième. Mais Nashville, eux, ils ont dit à son agent on l'aime. On risque d'avoir besoin de profondeur. Ils pourraient nous aider cet été. Qu'est-ce que t'en penses? Puis ça a été la grande réflexion.
0: Ouais.
3: Parce que, comme je te dis, il restait un an à SMU. Mais en même temps, deux choses. D'abord, tu te dis, quand le club pro veut t'avoir, pense-y comme il faut, parce que tu vas peut-être pas avoir la chance dans un an. Puis l'autre affaire qui a vraiment fait pencher complètement la balance, c'est que SMU a dit, peu importe quand tu reviens, que ce soit dans 5 ans, dans 10 ans, on paye tout. Ta dernière année, on la paye. Fait que tu vas pouvoir compléter tes études. Puis même ses coachs, ils disaient, regarde, vas-y, là, on peut pas te retenir. Puis oui, il a signé son contrat à la fin du camp, mais il y avait comme une entente aussi tacite que il serait pas sorti de l'université sans savoir qu'il y avait quand même un contrat pas mal sûr en bout de ligne, là.
2: Puis d'avoir l'offre d'aller compléter ses études, d'habitude, c'est rare que les parents aiment pas ça non plus.
0: Entendre
2: ça aussi.
0: Ouais, ben,
3: ils font ça. Hein. Louis Leblanc l'a fait.
0: Ouais.
3: Les grandes universités, là, puis le coach, il nous l'avait dit en Zoom, il a dit, on veut voir nos gars compléter leurs études, nos athlètes, puis tout ça. Fait que ça a vraiment été... je suis pas sûr qu'il l'aurait fait si il n'y avait pas eu cette dernière année payée, là.
2: Mais là, Mathias, t'as parlé aussi de l'accueil des vétérans. Moi, je suis au sol fun. Tu sais, un petit gars du Québec qui se ramasse à Nashville dans la MLS.
0: En plus. Et puis c'est une méchante belle ville, Nashville, en plus.
2: Ouais, hein. C'est ça. Fait que c'est vraiment le fun. Puis avec les vétérans. Mais moi, ce que je sais pas si c'est une tradition qu'il y a dans la MLS, mais ce que j'ai entendu, c'est que le souper des recrues, ça va lui coûter cher.
3: Ben, écoute, il n'y a pas eu de souper des recrues. Puis c'est eux qui payent. Tu sais, c'est ça que je te disais tantôt. Ils vont au resto, ils vont au golf, ils payent la traite, ils l'adorent. Puis j'ai pas vu ça. Fait que c'est une tradition différente du hockey. Évidemment, Nashville, puis ça, c'est quand même fou comme histoire, parce que quand il est allé en Arkansas, j'ai dit, garde, on fait un road trip, pacifiste, tu t'en vas peut-être pour la vie, voyageons ensemble, mais une des raisons, il y a 2 ans, de ce road trip-là, c'est que j'ai dit, Nashville, c'est ma ville préférée, je veux que tu arrêtes là, je veux que tu vois Nashville. Fait que notre dernier souper, les deux ensemble, avant qu'ils partent pour l'NCAA, c'était à Nashville. Puis là, je me rappelle, après le resto, on a fait de la trottinette dans la ville. C'était une soirée magique. Puis là, quand il y a le repêchage, c'est pas un repêchage télévisé. Il faut que tu refreshes la page. On était rendu à 80. son agent il disait « Tu vas sortir en première ronde », on était découragé. Ouais. Puis là, quand il est repêché, puis je vois Nashville, j'étais rendu fou, là. Puis là, j'étais à Nashville depuis vendredi. Hier, on est allé manger des sushis à un coin de rue d'une rue chez Charlemagne. C'est malade, les hasards de la vie ou le destin. J'ai dit, cette rue-là, là, c'est là où on s'est filmé en train de faire de la trottinette. On capotait.
0: C'est incroyable.
3: Ouais.
2: Je veux dire, la ville de Nashville a changé un peu un découragement de la soirée en quelque chose de magique. C'est quand même le fun.
3: Mais tu sais, je le vis, moi, Nashville, c'est important pour moi depuis longtemps. Puis c'est l'équipe qui le repêche
0: en plus.
3: C'est malade. Ouais.
0: Ça serait quoi ton message, Mathias? Je veux finir là-dessus parce que ça va être assez spécial ce soir, surtout s'il est en mesure de pouvoir jouer des minutes en fin de match. Ouais. Ça serait quoi ton message pour tous les parents qui sont à l'école, qui doivent encourager leurs enfants à passer par-dessus des étapes qui sont pas si évidentes quand ils sont plus jeunes, quand ils sont coupés ou qui arrivent des moments comme ça? Ce serait quoi ton message pour ces parents-là aujourd'hui?
3: Ben, il faut être là. Puis tu sais, j'ai été là, j'étais un papa qui est très proche de mes enfants.
0: Exact.
3: Antoine aussi. Là, j'ai hâte, en fin de semaine prochaine, je vais cadrer pour Antoine qui s'en va au tournoi de golf de la Mauricie. Il commence le golf, puis il est déjà rendu dans un tournoi. Fait que j'ai tout le temps été proche de mes fils. C'est d'être là, de les appuyer, mais pas trop non plus, parce qu'il faut qu'ils vivent leurs affaires eux-mêmes, là. Tu sais, Charles-Émile, ça paraît peut-être pas parce que tu sais, je suis présent sur les réseaux sociaux, mais il gère ses affaires, là. Il gère sa vie. Moi, je suis là pour, tu sais, peut-être des fois le volet psychologique quand ça va pas bien ou quand ça va trop bien. Mais il faut que ça leur appartienne. Puis c'est pour ça un peu l'entrevue aussi, à un moment donné, j'ai dit, ça va être une des dernières que je fais.
0: Exact.
3: Pour que lui s'approprie son sport complètement, puis que papa Mathias Brunet de la presse soit plus là. Il faut que ça vienne d'eux, puis ça, tu peux pas le pousser. Parce qu'il faut que ça soit en lui. Charles-Émile, le soccer, ça a tout le temps été en lui aussi. Fait qu'il faut que tu sois là, mais il faut que ça vienne du garçon. Pas mettre de pression, pas dire. Faut que lui se mette ses objectifs.
0: Ouais, 100%.
3: C'est sûr qu'on y a toujours cru, jeune, mais quand tu regardes le chemin parcouru, tu te dis comment il est arrivé là. Puis c'est drôle, je pensais la même affaire avec la presse. Moi, 12 ans, j'étais sûr d'être à la presse. Puis quand je regarde en arrière, tu sais, il n'y en a pas eu beaucoup. Puis je suis comme, comment que j'étais innocent de penser que j'arriverais à la presse, couvrir le Canadien. Puis là, tu sais, Charles-Émile aussi, tu regardes, tu sais, SMU. Juste aller à SMU, le gros programme, on était comme, écoute, c'est impensable qu'il soit là. Puis là, ben, c'est le seul joueur de SMU de son équipe dans MLS. Là.
0: Fait que, dans tout ce que tu veux accomplir dans la vie, je pense qu'il te faut un petit peu d'insouciance quand même.
3: Oui, puis je suis content aussi parce qu'on l'apprécie. Puis je dis à Charles-Émile, apprécie chaque moment.
0: Ouais.
3: Tu sais, une carrière passe vite. Puis juste de rentrer dans le stade avec lui, là, de stationner dans le stationnement. Parce que tu sais, t'es journaliste, t'es l'autre bord de la clôture.
0: Exact.
3: Là, moi, de rentrer dans le stade avec lui, comme j'ai fait vendredi, puis je fais ce soir, d'aller dans le salon des joueurs, tu sais, alors qu'au Centre Bell, on passe devant le salon, puis il faut passer vite. Puis tu sais, après, t'as accès au terrain après le match, c'est malade. Puis l'autre truc qui est malade, tu sais, tantôt, je parlais de Nashville, puis des hasards, des coïncidences. Ben, le gars qui l'a fait rentrer à la pré-académie quand il avait 10 ans, c'est Philippe Lafroy.
0: C'est l'entraîneur-chef du CF Montréal en ce moment.
3: Son coach pendant 2 ans à l'académie, c'est Serge Dinkota. C'est lui qui lui avait annoncé qu'il était retranché à 15 ans.
0: Ouais.
3: C'est quoi les chances, 10 ans plus tard, de jouer ton premier match contre le CF avec ces deux-là derrière le banc?
0: Ben oui, surtout qu'ils n'ont pas commencé la saison derrière le banc. En plus, à Montréal. Je sais, les coïncidences, ça a aucun bon sens.
2: Mais l'histoire complète de Charles-Émile est incroyable. Ouais.
0: Vraiment. Puis je me rappelle qu'on avait parlé avec Charles-Émile quand il avait signé son contrat, même lors du repêchage. Je suis vraiment content pour lui de réaliser ce moment-là ce soir à Nashville. Hey, Mathias, vas-y donc.
3: Oui, puis les minutes, il ne donne pas de minutes là, dans le pro, surtout pas à Nashville. S'ils jouent, c'est parce qu'ils ont besoin de lui. Mais ils ne feront pas comme « Hey, c'est Montréal, on lui donne des minutes. » Eux, ils veulent finir premier du classement général, puis ça n'y est pas.
0: Non, exact. Alors, s'il y a des minutes, c'est parce qu'il les mérite. C'est ça qu'il faut retenir aussi. Hey, Mathias, un grand merci. Profite bien de ce moment-là avec ton fils ce soir à Nashville. Et ça va être magique. Profite-en. Vis chaque seconde.
3: Bonnes vacances, toi, demain, là.
0: Merci, mon cher. Un gros merci. Yes. Passe un bel été. Salut.
3: Bye.
0: Mathias Brunet qui a pris quelques minutes pour nous parler de son fils. Belle histoire dans la MLS. Il a joué les minutes déjà à Nashville. Est-ce qu'il en jouera ce soir? Ça se pourrait aussi. On verra, mais d'affronter son équipe d'enfance. Pour la petite histoire, l'Académie l'a quand même coupé parce qu'il était trop petit à l'époque. C'est ce qu'on lui disait. Alors lui, il a gravé les échelons peu à peu dans différentes ligues pour finalement être repêché en MLS et être un des rares qui avait été repêché cette année-là à être signé par l'organisation après le camp, dans une organisation qui est déjà très, très bonne, remplie de talent à Nashville.
2: C'est tellement le fun de voir quelqu'un de persévérant qui a rencontré de l'adversité,
0: ouais,
2: réussir puis atteindre un rêve de jouer dans la MLS. Là. Moi, je trouve ça formidable.
0: Ouais, chapeau. Ce match-là est à 20h30 ce soir à Nashville entre le CF Montréal et Nashville SC. On a fait notre top 3 pour le moment. Il en reste encore pas mal dans cette liste-là des 15 meilleurs joueurs de la Ligue nationale. On poursuit le tout dans deux minutes.
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0: On s'est donné comme mandat de classer les 15 meilleurs joueurs de la Ligue nationale, faire un top 15 en vue de la prochaine saison, et ça n'a pas été facile à faire. Pour l'instant, on a fait notre top 3 un peu plus tôt durant l'émission. On vous invite à faire le même exercice que nous. En position numéro 1, les 3, on a Connor McDavid. En position numéro 2, Frank et PO ont Nathan MacKinnon, alors que moi, j'ai Cale Makar. En position numéro 3, vous avez Makar, j'ai MacKinnon. On a inversé les positions 2 et 3. Allons-y avec les positions 4, 5 et 6 collées. Alors, je veux vos joueurs, ça peut être défenseur, attaquant, gardien de but, vos 15 meilleurs joueurs en vue de la prochaine saison. Et par la suite, on va argumenter un peu sur les positions. Alors, Frank, commence donc avec tes positions 4, 5 et 6 en ordre.
2: On va comparer nos 4, 5, 6, ça va être vraiment le fun. Moi, dans l'ordre, au quatrième rang, j'ai Leon Draisaitl.
0: Très bon.
2: Au cinquième rang, j'ai Macklin Celebrini.
0: Ouais. Après seulement deux saisons dans la Ligue nationale.
2: J'y ai pensé longtemps, mais je pense qu'il a fait ses preuves. Puis c'est tôt, mais c'est incroyable ce qu'il a fait.
0: Alors, t'es en train de me dire que le MVP de la dernière saison n'est pas dans ton top 5.
2: Et au sixième rang, je vais compléter, Zach Werenski.
5: Je peux pas accepter ça. Kucherov.
2: Avant de me faire tirer des roches, je vous avais dit en rond, j'ai un signe de mauvaise foi dans mon top 15, c'est que je déteste Kucherov avec tout ce que j'ai.
0: Moi aussi, je le déteste.
2: Je l'ai mis 15e parce que je pouvais pas le mettre.
5: 15e?
2: Non, écoute-moi, PO. J'étais obligé de le mettre top 15, mais je voulais pas le mettre top 15. Je l'ai mis 15e par mauvaise foi.
0: Arrête, tu me niaises.
2: Il est pas 15e pour vrai.
0: T'es pas objectif, là.
2: Zéro avec Kucherov. Avec toutes les autres, oui. Avec Kucherov, non. Si c'était juste de moi, je l'aurais pas mis tellement je l'aime pas. Mais je l'ai mis parce que vous autres, j'ai mis 15e, mais c'est pas son vrai rang.
0: Aïe, j'aime ça.
2: Il est meilleur que ça, mais moi, je le déteste. Je l'ai mis. Déjà que je l'ai mis, vous devriez être content.
0: OK, PO, vas-y donc. Toi, t'es objectif. Vas-y donc, t'es position 4 à 6.
5: Kucherov, 4e.
0: Kucherov est 4e?
5: Ben oui, c'est lui qui a le plus de points dans les trois dernières saisons combinées. Le MVP. Selon moi, McDavid aurait dû l'avoir, mais ça, c'est un débat.
0: Ah,
5: quand même, il a quand même eu le MVP. J'ai même hésité à le mettre 2 ou 3. Vu qu'il est un peu moins défensif, puis qu'en série cette année, ça a été plus difficile.
0: C'est
5: pour ça que je l'ai descendu un peu, mais ça reste un joueur élite. Il va te faire des points en maudit. Cinquième, Draisaitl. Draisaitl, c'est le Malkin de McDavid, comme Malkin était à Crosby. Incroyable, ce joueur-là. Puis sixième, c'est là que j'ai Macklin Celebrini. Mais j'ai l'impression que dans un an, si on refait l'exercice, Celebrini pourrait être deuxième.
0: Deuxième.
5: Je pense qu'il va se battre avec McDavid très rapidement pour le meilleur joueur au monde.
0: OK, tu vois, moi, à position numéro 4, les gars, j'ai Leon Draisaitl. Alors moi, j'ai les quatrièmes joueurs de centre en plus, qui peut évoluer au centre, dépendamment si on décide de l'insérer aux côtés de McDavid ou non sur le même trio. Mais pour moi, il est gros. Gros format, son impact en série. Je comprends qu'il n'a pas gagné la Coupe Stanley, mais après les dernières séries de Nikita Kucherov...
2: Et il marque tout le temps d'un angle impossible.
0: Son
2: spot sur la glace, il n'y a personne qui peut scorer de l'eau.
0: Et 97 points en 65 matchs la saison dernière. Avant ça, c'est 106 en 71. Pour moi, je mets Leon Draisaitl 4e, j'ai Kucherov 5e et Macklin Celebrini 6e. Alors tu vois, on a inversé les 4 et 5 PO.
2: Et honnêtement, si j'avais pas de la mauvaise foi envers lui, il serait sûrement 5e sur ma liste. Je mettrais quand même Léon avant lui. Il serait peut-être 5e, mais comme je le déteste, il est 15e.
5: Moi, j'ai une petite question pour vous. Est-ce que Draisaitl, c'est le meilleur marqueur de la Ligue? À chaque année, c'est 50 buts ou proche de 50 buts quand il se blesse pas, 40, 50?
2: Juste par sa constance, je dirais oui, parce qu'il est là à chaque saison.
5: Parce qu'il y avait Matthews, mais là, ça fait deux saisons que c'est plus difficile.
0: Exact.
5: McDavid, s'il veut, peut aller à 60, mais c'est plus un passeur.
6: 4 saisons de 50 buts pour les Undersightall dans la Ligue nationale.
2: C'est pas juste ça, c'est les buts qui marquent aussi. On le voit au bulletin des sports, on voit les images des Oilers, puis les buts qui marquent, il n'y a personne d'autre qui peut marquer ces buts-là.
6: Ben, il y en a très peu, en tout cas. Ouais. Ça, c'est sûr. J'aime ça à date. On va continuer, les gars, mais là, j'ai beaucoup de difficultés avec le classement à Frank jusqu'à maintenant. Là. On dirait que l'objectivité.
2: Il y en a un pour lesquels je n'étais pas objectif, c'est Kuchera.
6: Parfait.
2: Je t'ai dit, je l'aurais mis 5e.
6: Mais ça va teinter le reste du classement parce que sûrement qu'on va avoir des joueurs un petit peu plus bas que tu as placé plus haut.
2: Je suis prêt à vivre avec ça.
6: OK. Les trois prochains joueurs, on va y aller tout de suite. OK. Les positions 7, 8 et 9. Ça va revoler. Là, ça commence à revoler. Parce que pour moi, les 6 premières positions, faisant abstraction du fait que Frank n'a pas mis Kucherov, pour moi, il y avait quand même une certaine évidence.
5: Ouais,
6: là,
5: c'est la tier 1.
6: Exactement.
5: Était supérieur aux autres, selon moi.
6: Ouais, exactement. Ouais. La catégorie 1. Là, on tombe dans la catégorie 2, et là, je trouve ça très intéressant. Même là, on tombe dans la catégorie 2, mais il y en a pour certains qu'il y a des joueurs qui le placeraient plus tôt dans cette liste-là. 7, 8 et 9, Frank. Vas-y donc.
2: Disons que je remets Kucherov en dedans, que je repars avec vous autres où est-ce que vous êtes en dehors du top 6.
6: Ah non, garde Kucherov 15e, moi ça me va.
2: OK, tu me fais plaisir. Okay. Parce que j'ai mis Zach Werenski, vous avez rien dit, mais moi je l'ai mis 6e dans ma liste de mauvaise foi.
6: Effectivement, le mien.
5: C'est un petit peu haut, oui. Mais ça reste très très bon, celui qui a gagné le Norris. Ouais.
2: Et je l'ai mis avant Quinn Hughes parce que pour moi, Werenski, les points qu'il fait, c'est exceptionnel. Il les fait à Columbus. Il prend le contrôle de cette équipe. Sans lui, il n'y a pas d'équipe. Même aux Olympiques, il a été dominant. Moi, Werenski a fait... Comment je peux dire? Il est moins connu, moins flashy que Quinn Hughes, ouais. Mais pour moi, il est meilleur. Quinn Hughes vient 7e. Et c'est mon 3e défenseur dans le top 7.
6: Déjà un 3e défenseur dans le top 7. Pourquoi autant de défenseurs dans le top 7?
2: Parce que je trouve que ces trois-là prennent le contrôle de la partie au complet. Quand Quinn Hughes est sur la glace, c'est lui qui a la rondelle tout le long. Donc, tu sais, Lane Hudson s'en vient peut-être dans cette catégorie-là dans quelques saisons. Moi, je ne l'ai pas mis dans mon top 15, mais je trouve que un Werenski, un Quinn Hughes et un Cale Makar, ça change une partie au complet, un seul joueur à défense, des deux côtés de la patinoire. Fait que c'est pour ça que j'ai décidé de mettre là. Et on poursuit ensuite avec Alex Barkov.
6: Ouais.
2: Et on se rendait jusqu'à quel, tu dis?
6: Le 9e rang.
2: 9e rang, David Pastrnak.
6: C'est donc, très bon.
2: Quinn
6: on a
2: Hughes,
6: des
2: Alex
6: positions
2: Barkov,
6: similaires quand même.
2: David Pastrnak.
5: Très similaire de mon côté. Pour la position 7-8-9, je vais décrire en un mot, c'est défense. Parce que j'ai deux défenseurs et le meilleur attaquant défensif.
6: Okay.
5: J'ai Quinn Hughes 7e, Barkov 8e et Werenski 9e. Pour moi, Quinn Hughes est devant Werenski, de pas beaucoup, mais devant. Comme par exemple aux États-Unis, aux Olympiques, c'était qui le numéro 1? C'était qui le défenseur numéro 1? C'était Quinn Hughes. Il était devant Werenski. Il a été clutch dans les moments importants comme son but contre la Suède en prolongation. Ensuite de ça, en série avec le Wild, il a été fantastique. Il joue des 30 minutes par match. Si c'était pas de Makar qui est générationnel à sa position, Quinn Hughes serait le meilleur défenseur de la Ligue. Je trouve que vraiment, s'il avait commencé la saison avec le Wild, il aurait probablement gagné le Norris devant Werenski. Quand il a été en santé il y a 2 ans, c'est lui qui l'a remporté. Donc quand il est en santé puis quand il joue à la bonne place... C'est lui quasiment le meilleur défenseur avec Cale Makar.
2: Tu accordes zéro importance au fait qu'il fait comme Quinn Hughes, mais à Columbus au lieu du Minnesota, il est vraiment moins bien entouré. Là.
5: Oui, il est moins bien entouré, mais quand les deux ont été ensemble aux Olympiques, ça me dit vraiment quelque chose. C'était plus Quinn Hughes qui était le numéro 1.
2: Quinn Hughes était surtout sous l'avantage numérique. Werenski jouait dans les deux facettes beaucoup, si je ne me trompe pas. Est-ce que tu penses que si on mettait Werenski avec le Wild et Hughes avec Columbus, ça serait des résultats similaires?
5: Je pense que ça serait vraiment très similaire. Honnêtement, je l'ai mis 9 puis l'autre 7. Les deux sont très, très bons. Mais j'ai une petite coche de plus à Quinn Hughes. Mais vraiment, les deux sont exceptionnels.
2: Ouais.
5: Puis Barkov entre les deux, 8e, le meilleur attaquant dans les deux sens de la patinoire. Le fait qu'il ait été blessé, ça la Floride a complètement revolé. On finit quasiment dernier de la division des Canadiens. Donc... ça montre l'importance qu'il a. C'est un vétéran. Il a gagné la Coupe Stanley. C'était le capitaine. C'est lui qui a mené l'équipe. C'est lui qui s'occupait de couvrir McDavid. Il gagne les Selkies. S'il n'avait pas été blessé, probablement qu'il y en aurait eu un autre. Puis il fait beaucoup de points. Et son point par match est à peu près de 100 points quand il joue tous les matchs dans une saison. Donc pour moi, Alexander Barkov est un joueur tellement complet. De la liste, dans la Ligue nationale, c'est lui vraiment le plus complet.
6: Je suis d'accord avec toi. C'est pour ça que je le place 7e dans mon classement, Alexander Barkov.
2: Ceux qui nous regardent depuis tantôt sur YouTube, est-ce que vous voyez un petit sourire d'effet?
6: Non,
2: un petit sourire de canasse depuis tantôt.
6: Non, c'est parce que les deux, vous avez Quinn Hughes et Zach Werenski. Moi, ils sont même pas dans mes positions 7, 8 et 9.
2: Ah, non. Ça, ton top 15 ah, non,
6: ouais, les deux ont fait le top 15, mais ils ne sont pas dans les positions 7, 8 et 9. J'y vais avec Alexander Barkov au 7e rang. Tu peux pas avoir un meilleur joueur complet, je pense, dans la Ligue nationale qu'Alexander Barkov. Là, évidemment, il descend dans certains classements parce qu'il y a pas joué la saison dernière. Alors, c'est plus difficile pour le classer, mais on aurait pris un classement comme celui-là là, l'an dernier à pareille date, avant de se blesser, là, à la suite de deux Coupes Stanley et tout ça, il serait dans le top 5 possiblement
2: son
6: de la majorité des classements.
2: Son absence
6: quand même
2: a parlé beaucoup.
6: Son
2: aussi.
6: Absence a fait quand même très mal aux Panthers de la Floride.
5: Il aurait été sixième selon moi l'année passée.
6: L'année dernière? Ah non, moi je pense qu'il faisait
5: devant
6: partie de ton top 5.
5: Devant Filip Buini parce qu'il était pas là, mais tu gardes Draisaitl, Kucherov, Makar, McKinnon, McDavid.
6: À ce moment-là, on dit ça, PO, mais à ce moment-là, il venait de remporter une deuxième Coupe Stanley comme le centre numéro 1 de cette équipe-là. Un autre trophée Selke pour Alexander Barkov. Je suis pas mal persuadé qu'il aurait fait ton top 5. Ça aurait peut-être été un de tes points tournant dans ton top 5. En tout cas, moi, ça l'aurait possiblement été. Là, le fait qu'il a pas joué l'an passé, je pense que ça teinte un peu les classements. Pour moi, il est septième. On en a parlé. Il n'est pas plus complet qu'Alexander Barkov. Je m'attends à une grosse saison de retour pour lui dans la Ligue nationale. Juste son impact l'an dernier au championnat mondial, lorsqu'il est revenu à la suite de sa blessure, il n'est pas revenu en saison régulière, mais il a représenté son pays au championnat mondial. T'es allé chercher une médaille d'or avec la Finlande. Alors ça aussi, c'est important de le mentionner. Huitième position, c'est possiblement un nom que vous allez sourciller un peu. Il joue à Vegas, alors j'ai l'impression qu'on le remarque moins. C'est un joueur que, dans la dernière année, il s'est tellement amélioré sur 200 pieds. Il joue en désavantage numérique. C'est le premier joueur de centre de son organisation. Okay. Il est super important au succès des Golden Knights. J'ai pas ça d'y aller avec Jack Eichel. Pour moi, il a été super important aussi à la conquête des Américains aux derniers Jeux Olympiques. Pour moi, c'est un joueur qu'on sous-estime un peu peut-être avec le marché de Vegas, mais il a vraiment pris son air d'aller là-bas et... Je trouve qu'en termes de joueurs complets, là, il y en a quelques-uns dans la liste. Là, Barkov et Eichel commencent à se rapprocher d'une catégorie comme celle-là. Ce sera jamais aussi complet, à mon avis, que Barkov. Mais pour moi, Jack Eichel est au 8e rang. C'est peut-être un des premiers noms surprises quand même. Et en 9e position, j'ai David Pastrnak, l'attaquant des Bruins de Boston, qui, avec des joueurs, avec les nombreuses pertes au fil des années... Il a élevé son jeu d'un cran, c'est un des meilleurs alliés de la Ligue nationale.
2: Moi, c'est pour ça, personnellement,
6: j'ai pas le choix d'y aller avec ça.
2: Je l'ai mis plus haut parce que, justement, on pensait tous que les Bruins allaient crasher.
6: Ouais.
2: Puis Pastrnak est resté aussi performant qu'un « Ah, il était bon à cause de Marchand, Bergeron ». Finalement, non.
6: Ouais.
2: Donc, c'est pour ça que je l'ai mis là, il y a un talent indéniable.
6: Alors, je vais avec...
5: Moi, Jack Eichel, je l'ai un peu plus loin. Je l'ai 13e. Je trouve que c'est un excellent joueur, comme tu dis, complet. Mais je trouve que des joueurs comme Pastrnak, Werenski ont beaucoup moins d'aide et font les mêmes résultats. Donc, c'est pour ça que je les mets à ce niveau-là. Je peux comprendre.
6: Mais ouais, c'est beaucoup la position qui joue.
5: Moi, je compte un Pastrnak vu que c'est un ailier. Mais c'est fou parce que Pastrnak, c'est quasiment le seul ailier qui n'a pas de centre. Puis la ligne.
6: Il est capable de rouler avec n'importe qui.
5: N'importe quelle ligne fonctionne pareil. Pour moi.
6: T'sais, on parle d'ailiers qui sont capables d'être le dynamo de son trio. Pastrnak est ça avec les Bruins de Boston.
2: Exactement, puis c'est rare, je trouve, dans la Ligue, un allié comme ça. Là.
5: Pour moi, Pastrnak est un peu le Werenski de la défense, mais en attaque. Comme il est tout seul.
6: Alors qu'il est mal entouré.
5: Il n'est pas entouré, puis il continue, à chaque année, il va faire 100 points. On n'a même pas de questions à se prendre. Ça va tout le temps être un 100 points, 100 points, 100 points. Puis il va produire avec n'importe qui. C'est pour ça que je l'ai un peu plus haut, parce que Eichel, on a vu dans sa carrière des hauts, des bas, les blessures. Est-ce que c'était un leader? Finalement, c'était un leader. Oui, il produit. Je l'ai quand même 13e, excellent. Mais il fait un petit peu moins de points. Puis c'est moins certain, ça reste.
6: Mais là, t'as parlé des dernières années. Moi, je parle en vue de la prochaine saison. Si j'ai à classer les meilleurs joueurs en vue de la prochaine saison, pour moi, Jack Eichel a pris ce niveau-là.
5: Je prends Pastrnak pareil, parce que imagine, si James Hagan devient vraiment James Hagan, Pastrnak pourrait atteindre les 115, 120 points, 125 points.
6: Ouais, ça arrivera pas la saison prochaine, par contre, à sa première année dans la Ligue nationale. Je parle de James Hagan.
5: Si je joue avec Pastrnak,
6: on va lui laisser le temps d'arriver, là, avant de qu'on...
2: S'il te plaît.
6: Il reste les positions 10 à 16. On fait, 10 à 15, on fait ça au retour de la peau.
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6: OK, on poursuit ce classement des 15 meilleurs joueurs de la Ligue nationale. On s'est rendu jusqu'à la position numéro 9 avant la pause. On poursuit au rang numéro 10. Je vous donne rapidement le mien et donnez le vôtre aussi, les gars, rapidement. En première position, Connor McDavid, Cal Makar, 2e, Nathan MacKinnon, 3e, Leon Draisaitl, 4e, Nikita Kucherov, 5, Celebrini, 6, Barkov, 7, Eichel, 8 et David Pastrniak est 9e au classement.
2: De mon côté, McDavid, MacKinnon, Makar, top 3, Draisaitl, Celebrini, Werenski suivent. Hughes, Barkov, Pastrnak, et je rappelle que j'ai de la mauvaise foi pour Kucherov, donc il est au bout de la liste juste par principe.
5: Et de mon côté, c'est McDavid 1, MacKinnon 2, Makar 3, Kucherov 4, Draisaitl 5, Celebrini 6. Après ça, pour moi, on va dans une deuxième tier avec Quinn Hughes 7e, Barkov 8, Werenski 9.
6: Intéressant, j'aime ça, intéressant. Pour l'instant, je suis le seul qui a un seul défenseur dans son top 9.
5: Exact. Ouais. Nous, on en a 3.
6: Intéressant. Ouais. Intéressant. Allons-y avec les positions 10 à 12. On va commencer avec Frank.
2: Et c'est là que ça se corse. Je pense qu'on va avoir différent. Mais moi, au 10e, j'ai mis l'homme de 12 millions, Jason Robertson. Parce que je trouve
6: T'as Jason Robertson dans ton top 10.
2: Exact.
6: Ah ben là.
2: J'ai vraiment regardé. Il produit tellement. Puis je sais qu'il a fait un peu moins de points les deux dernières saisons, mais il restait constant.
6: Ouais.
2: Ça allait avec l'équipe aussi, mais avec sa performance en série, ça m'a surpris moi-même. Mais Robertson, suivi des deux Golden Knights, Jack Eichel, 11, et Mitch Marner, 12.
5: Moi, Mitch Marner et Robertson, je vous le dis d'avance, ne sont pas dans mon top.
6: Mitch Marner est 16e, il ne fait pas à Cooper, mais il est passé.
2: C'est parce que Mitch Marner, pour moi, c'est tellement un joueur complet. Il fait tout sur la glace.
6: 100%.
2: Puis c'est un joueur que partout où est-ce qu'il va, son équipe est meilleure. Puis quand il s'en va, on voit que son équipe est vraiment moins bonne. Pour moi, en série aussi, il a élevé son jeu d'un cran, chose qu'on lui disait qu'il n'était pas capable de faire.
6: Ouais.
2: Dans les compétitions internationales, il est toujours des grands moments aussi. Puis c'est toujours le joueur préféré de ses entraîneurs ou à peu près. Je trouve que, oui, il y a des joueurs plus dynamiques offensivement, mais
6: son
2: degré d'offense
6: de jeu, là. Exact.
2: Avec le package complet qu'il offre, pour moi, il méritait d'être dans le top 15.
6: J'y ai pensé fortement. Tu me fais vraiment hésiter.
2: On se fait tout douter en ce
6: moment. Ah ouais, tu me fais hésiter. Alors, attends, répète ça. 10.
2: Robertson.
6: 11.
2: Eichel.
6: 12.
2: Marner.
6: Robertson.
2: Eichel, t'as fait un bon cas aussi. Tu m'as fait vraiment douter, mais c'est vrai, mais... C'est pour ça qu'il est en avant de Marner, parce qu'il est centre aussi, puis lui aussi fait beaucoup de points, il fait beaucoup de choses, mais les deux ensemble, c'est tout un combo. Là.
6: PO?
5: Moi, j'ai eu un changement durant la pause, je vais t'en être effectivement, tu m'as convaincu.
6: Non, mais garde ta liste, c'est pas grave, PO. Là.
5: Non, parce que j'y crois plus à ma liste, tu m'as convaincu, tu m'as vraiment convaincu.
2: T'as défait PO.
5: Mais juste de un joueur, j'avais Eichel, comme je l'ai dit à l'autre bloc, 13e, je vais le monter 11e, donc 10e, Pastrnak, on en a parlé. 11e, là, je vais mettre Jack Eichel, je le monte de deux places. Et 12e, j'ai Rasmus Dahlin, un 4e défenseur pour moi.
6: Ah ouais, très belle saison l'an dernier, Rasmus Dahlin.
5: Dahlin est très complet. Wow. On l'a vu en série, c'était un des seuls de Buffalo contre les Canadiens en deuxième ronde qui a gardé son niveau. Il y a même un match qui a fait 4 ou 5 points.
6: Ah, il a boudé un peu par contre, par moment. Là, mais...
5: Ouais, mais t'es à Buffalo, t'es là.
6: Non, mais c'est correct. Là.
5: Mais Dahlin, tellement complet, je trouve que son flair offensif, c'est vraiment un joueur que j'aime beaucoup. Il a été hyper bon partout depuis le début de sa carrière, même dans le junior, puis pour l'année prochaine, je pense que ça va être le général à cette équipe-là. Il y a des joueurs avec Buffalo comme Tage Thompson, tout ça, tu sais qu'ils vont être bons, mais tu te poses tout le temps des questions, est-ce qu'ils vont être élites à chaque année? Dahlin, t'as aucune question. Ça va être le général à cette défensive-là, puis t'as même pas de soucis à avoir.
2: Mais c'est vrai en plus qu'il est vraiment bon. Moi, il est pas dans cette liste-là parce que je trouve que contrairement à Werenski, Hughes et Makar, il prend pas la partie dans sa main comme les autres. Oui, il est dominant à sa manière, mais c'est pas lui qui va tout contrôler sur la glace en tout.
6: J'ai l'impression qu'il y a un changement de catégorie après Werenski, Hughes et Makar, et par la suite Dahlin quand même, pour l'instant. Il y a un changement de catégorie. C'est pour ça que je l'ai pas mis non plus dans mon top 15. Mais pour l'instant, j'ai juste un défenseur.
5: On dirait que t'es pas fan des défenseurs, disons.
6: Non, c'est pas que je ne suis pas partisan. 10, 11, 12, il y a un défenseur. Alors, à 10e position, j'ai Quinn Hughes. Alors, il est 10e dans mon classement. Quinn Hughes, là, les gars, il peut tout faire sur une patinoire. Tu parlais tantôt de la possession avec la rondelle. C'est un de ceux qui a le plus haut telle utilisation avec la rondelle dans chacun dans chacune des rencontres qu'il dispute durant la saison. Son âge d'utilisation est de 27,44. Ça en fait le joueur le plus utilisé en moyenne par match dans toute la Ligue nationale. Alors on lui fait extrêmement confiance dans toutes les facettes de jeu. Pour moi, quand il est au sein d'une formation, il est possiblement le meilleur joueur de sa formation. J'ai beaucoup aimé aussi son impact au sein de l'équipe américaine aux derniers Jeux olympiques. Il est juste pas encore, il est pas dans la catégorie Cale Makar, à mon avis. Il fait partie, pour moi, il y a Cale Makar qui est le meilleur défenseur au monde, et par la suite, il y a une catégorie où tu as Hughes et Werenski, mais il est dans cette deuxième catégorie-là.
2: Makar, pour toi, il est une coche en haut à ce point-là de ces deux-là.
6: À ce point-là.
2: Moi, je le vois meilleur, mais je suis pas prêt à dire qu'il y a une coche.
6: Non, mais il y a une coche, je le mets quand même pas dans la même... Tu me poses la question, qui est le meilleur défenseur, je me pose pas la question. Pour moi, c'est Makar.
2: Tu as un point, mais dans ma tête, c'est qui les meilleurs, il y a ces trois-là dans le top
6: ouais,
2: tier,
6: ouais,
2: mettons.
6: Oui, 100%, mais, dire, mais oui, je comprends. 10, Quinn Hughes. 11. Là, c'est...
5: Bon, quel dinguerie tu nous as sorti.
2: Vas-y,
6: c'est pas le choix, les gars. Mais moi, c'est même pas juste pour ce qu'il apporte sur une patinoire en termes de meilleur joueur. C'est aussi le meilleur joueur. C'est le meilleur leader de la Ligue nationale. Je comprends
5: si
6: qu'il est rendu vieux.
5: À ça, je pense que je sais c'est qui. Là.
6: Je comprends qu'il a pris de l'âge.
2: Brady
6: encore
2: Kachuk,
6: une fois,
2: hein?
6: il continue. Exact. Exactement. Meilleur capitaine, Brady Kachuk. Sidney Crosby est 11e dans ma liste. J'ai pas le choix. Le niveau de jeu qu'il a à l'âge qu'il a, pour moi, il fait quand même partie de cette catégorie-là. Il est 11e. J'ai pas vraiment besoin d'explication. J'ai pas envie de me justifier non plus sur Sidney Crosby. Pour moi, il est 11e dans cette liste-là. Et là, par la suite, j'ai des maux de tête parce que j'ai hésité. Je me dis, c'est plus le même joueur depuis deux saisons. En même temps, je me dis, j'ai pas le choix de le mettre dans cette catégorie-là encore. Je pense que l'an prochain, si le livre prend la marchandise cette année, là, je me permettrai de le descendre dans ma liste, mais j'ai mis Austin Matthews numéro 12 dans mon top 15. Austin Matthews. C'est un joueur qui s'est développé dans toutes les facettes de jeu aussi au courant des dernières années, genre des avantages numériques aussi. C'est un joueur de centre.
2: T'as
6: je comprends que les deux
2: Matthews
6: dernières saisons...
2: avant Marner, on a vu quand ils sont séparés qui est prospère.
6: Ouais, mais je suis pas d'accord avec ça nécessairement à 100%. Je suis pas d'accord avec ça à 100%. Je pense que ça a été une saison extrêmement décevante pour n'importe qui évoluait au sein de cette équipe-là l'an passé avec les Leafs de Toronto.
2: Des
6: grosses lacunes, non, mais des grosses lacunes défensives. Mais Austin Matthews, pour moi, je le place 12e dans cette liste-là. Des gars qui peuvent marquer, qui sont en mesure de marquer 60 buts dans la Ligue nationale, il n'y en a pas tant. Imagine 69. Je comprends que ça fait quelques saisons déjà. Mais il doit faire partie quand même de ce top 15-là, à mon avis. Alors,
2: j'aimerais poser la question aux auditeurs, sa messagerie texte sur YouTube. Marner ou Matthews, qui est meilleur? Qui vient au premier rang? Ben, je pense que c'est une bonne question à comparer ces deux joueurs-là aussi. Moi, c'est Marner haut la main. Toi, t'as mis Matthews
6: avant. Je comprends pas pourquoi je me donne des maux de tête avant de partir en vacances.
5: Moi, Matthews, je l'ai un peu plus bas. Pour la seule et unique raison que pour moi, dans mon top 15, c'est des joueurs où j'ai aucune question. Je sais que l'année prochaine, ils vont être à leur niveau élite, quasiment sûr à 100%. Matthews, après la première année, je me dis « OK, je donne une chance. » Mais là, ça fait deux de suite qui collent, qui sont vraiment moyennes.
6: En fait, c'est les problèmes de dos qui reviennent dans le cas d'Austin Matthews.
5: Mais que ce soit problème de dos ou une saison un peu en dessous des attentes, là, est-ce qu'avec Sam Marner en santé, est-ce que ça va produire? Avoir des questions pour un gars top 15 avec les joueurs qui me restent, c'est pour ça que je ne l'ai pas mis là.
6: Il y a trop un grand potentiel pour pas que je le place dans ce top 15.
2: Il y a un problème de dos et de colonne. C'est pas facile.
6: Non, c'est ça, exactement. Il reste les positions 13, 14, 15. On va faire ça au retour, les gars.
2: Ouh.
6: Courte pause, on revient avec les positions 13, 14 et 15.
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6: Évidemment, je me fais lancer des tomates sur la messagerie texte pour la position d'Austin Matthews. Merci, je les prends avec plaisir.
2: Avec raison,
6: je les prends avec plaisir, les tomates. Ah ouais, envoyez-moi ça, les tomates.
2: J'ai pas vu beaucoup de votes pour Matthews, sa messagerie texte.
6: Non, non, non. 13, 14, 15. On va commencer avec Péro. Qui as-tu placé au rang 13, 14 et 15?
5: 13e. C'est selon, je pense, selon vous, c'est la plus grosse controverse. C'est là qui a quasiment été teasé le plus depuis le début de l'émission. J'ai un gardien de but.
6: Ah, oh, t'as un gardien dans ton top 15?
2: Au moins,
6: oui.
2: C'est pas le top 10. Tu me rassures un peu.
6: Pour t'as
2: moi,
6: pas de gardien, toi, Frank?
2: Aucun.
6: Moi non plus.
5: Pour moi, il y en a un seul qui peut être là.
2: Dobes?
5: Non. Pas Dobes. C'est André Vasilevski. C'est un gardien qui l'a prouvé depuis plusieurs années, qui l'a prouvé en série, en saison. Et c'est un gardien que tu sais qu'il va être élite, qui a gagné le Vézina encore cette année, qui est vraiment excellent depuis tellement d'années, qui a gagné des Coupes Stanley. Parce qu'un gars comme comparé à Hellebuyck, en saison très très bon, mais en série, il l'a pas prouvé. Là, aux Olympiques, il s'est redonné un peu... il a redoré son image avec cette performance en finale. Là, s'il prouve en série éliminatoire, ça m'étonnerait que ce soit bientôt avec les Jets, à moins d'un miracle. Mais Vasilevski, c'est qu'il l'a prouvé partout. Puis selon moi, c'est le seul gardien que je me dis... OK, ça, c'est un gardien. Comme les Price, les Longvis qu'on avait avant, Vasilevski, c'est pour ça que je l'ai traité.
6: C'est drôle parce que tu pourrais avoir aussi un débat pour mentionner. Je comprends, moi aussi, Vasilevski est numéro un parmi les gardiens de but. Mais tu pourrais quand même avoir un débat pour le meilleur gardien de la Ligue nationale. Il y a un débat qui pourrait exister entre lui, notamment Igor Shesterkin, Connor Hellebuyck. Il y a un débat quand même quant à l'identité du gardien numéro un dans la Ligue nationale. Mais pour moi, c'est aussi André Vasilevski.
5: Ben, c'est sûr qu'il y a un débat, mais justement, pour moi, Hellebuyck, s'il performe en série, ce serait lui, mais il ne l'a pas prouvé. Donc, c'est pour ça que Vasily est une coche de plus. Puis, Shesterkin, il joue pas en série, puis il l'a fait pour moins longtemps que les deux autres. Puis, pour un gardien, avoir plusieurs années pour te confirmer ça, c'est vraiment important, plus qu'un joueur, disons.
6: 14-15, tu as qui?
5: 14, j'ai enfin un joueur du Canadien. Pour moi, il faisait partie du top 15, c'est Nick Suzuki. À l'absence de Barkov, c'est lui qui a pris le trophée Selke, c'est lui qui l'a pris de son côté en haut de 100 points. Honnêtement, s'il refait une saison de 100 points, ce qu'il pourrait faire, parce qu'à chaque année, il a l'air de s'améliorer depuis le début de sa carrière, il manque pas de match, c'est un leader, il joue de la bonne façon, il peut jouer en avantage numérique comme en désavantage numérique, il s'améliore sur les mises en jeu, il s'améliore à chaque année. S'il te fait, parce que là, à chaque année, il s'améliore. Là, je sais pas s'il peut encore aller chercher une coche de plus. Ça serait vraiment exceptionnel. S'il le fait, pour vrai, il pourrait se débattre pour le top 10 de la Ligue nationale parce que c'était tellement une constance que très peu de joueurs ont dans la Ligue.
6: Et numéro 15?
5: Puis ça, c'est un peu aussi peut-être une hot take parce qu'il est plus flashy, plus de, on dirait, un potentiel offensif. Mais 15e, Kaprizov. Mais j'ai Suzuki devant. Mais Kaprizov, je ne pouvais pas le mettre en dehors.
6: Ouais.
5: C'est un gars qui a changé une franchise au grand complet. C'est devenu une franchise que tout le monde se foutait un peu. Personne ne voulait aller jouer là à une équipe. Le fun, que le monde a le goût d'aller avec le Wild. Et offensivement, exceptionnel. Mais c'est vraiment le fait que des fois, il peut se blesser. Moins constant qu'un Suzuki. Moins complet. Mais ça reste que côté offensif, il est vraiment exceptionnel. Que c'est lui que j'ai pour compléter mon top 15. Et mention honorable rapidement, Jack Hughes, 16e, qui est mon joueur préféré. Mais il est trop souvent blessé pour que je le mette dans un top 15. Crosby, j'ai hésité aussi. Leadership, tout ça, mais un peu ralenti. Donc, c'est pour ça, moi, mon top 15, ça ressemble à ça.
6: Bravo, Péro. Félicitations.
2: C'est audacieux de mettre un gardien. Parce que ça, c'est une ligne éditoriale, ça. Est-ce que tu mets un gardien dans ton top 15 ou pas?
6: Oui, oui.
2: Je ne sais pas si les gens qui nous écoutent mettraient un gardien dans le top 15. Ceux que j'ai vus qui nous ont écrit leur top 15, il n'y avait pas beaucoup de gardiens. Il n'y avait pas beaucoup de défenseurs non plus.
6: Mais je comprends pourquoi tu le mets aussi dans ton top 15.
2: Oui, c'est. Ouais. Vraiment. Là.
6: C'est débattable.
5: C'est le seul que je suis vraiment confiant en tout temps dans les gardiens de la Ligue.
6: Très bon.
2: C'est excellent.
5: Pour vous, c'est quoi votre 13, 14, 15?
2: Je vais me mouiller. Moi, au 13e, c'est là que j'ai mis Nick Suzuki.
6: Ah, parfait.
5: Oh, très bon choix.
6: Très bon.
2: 100 points, Selke, leader d'équipe, pousse son équipe à gagner à chaque année dans des circonstances qu'on les pense battues. Je trouve que ça vaut quelque chose aussi. Donc, c'est pas le plus flashy, mais comme joueur efficace, il est très dur à battre en ce moment. Il avait sa place dans le top 15. 14e, un joueur blessé, justement, j'ai mis Jack Hughes. Et
6: ah, ouais.
2: Ça m'a surpris moi-même, mais.
6: Ooh.
2: Exemple, je l'ai mis avant Kaprizov.
6: Là, tu vas faire plaisir à PO. Là.
2: Exact.
5: Ouais, parce que moi, je l'adore.
6: Kaprizov,
2: ouais, parce que je trouve que j'ai vu souvent les deux jouer. Kaprizov, il est bon, mais Jack Hughes, encore une fois, tout le monde arrête de jouer quand il y a la rondelle. Il fait ce qu'il veut. Il contrôle tout. Tout ce qu'il fait est dangereux.
6: Mais Kaprizov est en mesure de faire ça aussi quand même.
2: Ben, je trouve qu'il est moins.
5: C'est deux joueurs très similaires, disons.
2: Jack Hughes va faire le tour de la zone plusieurs fois, va se déplacer, faire des petites passes. Puis après ça, il est plus comme Panarin, je le vois un peu. Mais un gars comme Hughes, en plus, qui est au centre, puis malgré les blessures, là, mais je trouve qu'il est plus dominant. Je trouve qu'il est plus spécial. Il y a quelque chose qui se passe. Son talent, il est plus électrisant que celui de Kaprizov. Quand même, tu sais, même un Panarin, je le trouve excellent comme Kaprizov. C'est des joueurs plus de périphérie, je trouve. C'est moins mon genre, tandis qu'un
5: joueur. J'adore ce que tu dis, j'adore ce qu'il dit.
6: Hey, oubliez pas que le top 15 est personnel.
2: Ah ouais, vraiment?
6: C'est personnel.
2: Et justement, vu que tu dis ça, tu ouvres la porte. Au 15e rang, j'ai Nikita Kucherov. Parce que hey, j'ai failli pas le mettre. Et j'ai Feliciano qui m'a demandé pourquoi tu l'aimes pas autant. Fait que je vais répondre. Je trouve que, je vais me permettre l'expression, c'est un trou de cul. La manière qu'il agit après la victoire contre le Canadien, avec son chandail et tout, dans des circonstances où est-ce qu'il dépassait avec l'argent, que, en tout cas, l'année COVID, tout, il n'y a aucun respect pour ses adversaires.
5: Au match des étoiles aussi.
2: Au match des étoiles, aucun respect. Même dans les dernières séries contre Montréal, là, il arrêtait pas de chialer aux arbitres. Il fakait. Il faisait des coups cochons, puis il chialait quand il se faisait prendre. Comme, il est pas le fun, là. Une vedette va amener son équipe à un autre niveau. Cette année, il l'a clairement pas fait en série. Il a même nuit avec son attitude négative, je trouve, dans une série qui sera en 7, que tu domines surtout la dernière game.
6: Le cœur et l'âme du Lightning, c'était Brendan Eagle.
2: Exact.
6: Très intéressant. Très intéressant. Très bon, les gars. Il reste pas beaucoup de temps. Alors, malheureusement, on pourra pas beaucoup débattre de mes choix. 13, 14, 15.
2: Tu t'es arrangé de même, hein?
6: 13e position, j'ai Kirill Kaprizov. Pour moi, je le place devant Jack Hughes. Je comprends que ce sont deux joueurs extrêmement doués offensivement. Très bons. Kaprizov, c'était pas des blessures. Oui, Jack Hughes s'est blessé aussi, mais Kaprizov aurait des saisons hallucinantes si c'était pas des blessures dans les dernières années. Tu pourrais dire la même chose de Jack Hughes, mais un petit peu moins quand même. Pour moi, il fait partie de ce top 15-là. L'an dernier, 89 en 78, 56 à 41 avant ça. Kirill Kaprizov, pour moi, est devant Jack Hughes. En 14e position, j'ai Zach Werenski. J'ai mon troisième défenseur-là, Will Guinthard.
5: Très tard. Trop tard.
6: Mais pour moi, il n'y a quand même pas de débat sur les trois meilleurs défenseurs en ce moment dans la Ligue nationale. Ils sont en ordre que je vous les ai nommés. Et en 15e position, je termine ça avec notre capitaine ici, Nick Suzuki. Alors, quand même, pas mal de noms laissés de côté dans cette liste-là. Par exemple, un Mikko Rantanen. Jack Hughes ne fait pas partie de toutes les listes non plus. Jason Robertson ne fait pas partie de celle de Péo et moi non plus.
2: Exact. Moi, j'aime mieux Robertson qu'un Kaprizov. Je trouve qu'il est plus efficace, qu'il est plus... C'est un meilleur joueur de hockey pour moi, Jason Robertson, que Kaprizov.
6: C'est très bon. C'est très bon, j'aime ça. Mais c'est parce que c'est personnel, ces listes-là aussi. Puis j'ai comme l'impression que les positions 8 à 15, c'est interchangeable. Ça dépend vraiment des préférences qu'on a et de la manière qu'on voit aussi certains joueurs dans la LNH. Alors,
5: sinon, un dernier truc avant qu'on termine. J'ai eu un fait intéressant sur Jack Hughes que j'ai remarqué. Il se blesse à chaque année, mais il reste constant. Il a fait 62 matchs, 61 matchs. Et les trois saisons, il a 27 buts. Qu'il est constamment blessé une vingtaine de matchs, mais il est constant. Je trouvais ça quand même très intéressant, que quand même cocasse le fait qu'il s'est blessé le même nombre de matchs et qu'il garde le même nombre de buts chaque année.
6: 100%. Très vrai. Marco Lamigo nous attend, mais juste avant, il faut aller absolument au Sport Flash avec Frank. 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
2: Flash. Jason Robertson signe une prolongation de contrat d'une saison d'une valeur de 12 millions de dollars avec les Stars de Dallas.
6: Top 10!
2: Yeah! Robertson a obtenu 96 points, dont 45 buts, rien de moins, en 82 matchs la saison dernière, ce qui mérite une place dans un top 10, selon moi. Il sera joueur autonome sans compensation suite à ce contrat. Le Heat de Miami a semé la confusion en publiant par erreur un lien YouTube annonçant une conférence de presse présentant LeBron James, prévue le 27 juillet. L'équipe a rapidement retiré la publication et a précisé qu'il s'agissait d'un test préparé par son équipe des médias sociaux en prévision d'une éventuelle signature, sans confirmer que la vedette venait en Floride. C'est un peu louche tout ça, n'est-ce pas?
6: Ok, oui.
2: Les Red Sox de Boston visent une 16e victoire de suite ce soir alors qu'ils ont remporté leur partie 6-3 contre les Orioles cet après-midi, égalant la marque de 15 victoires consécutives. Wow. La prochaine partie sera à 19h ce soir, où est-ce qu'ils tenteront de s'emparer seuls de ce record d'équipe. Rendu là, qui
6: à
2: va parier contre eux? Pas
6: 100%,
2: moi.
6: 100%, moi non plus.
2: Et sinon, ce soir, une autre chose à regarder. À 20h30, le CF Montréal affronte le Nashville SC. Le CF est sur une séquence de 2 matchs nuls en MLS, tandis que Nashville est sur une série de 4 victoires consécutives. Et on garde un œil sur Charles-Émile Brunet dans cette rencontre qui pourrait avoir des minutes en fin de partie.
6: Contre son équipe d'enfance en plus, alors qu'il faisait partie de l'académie étant plus jeune, ici avec l'Impact de Montréal. Courte pause, au retour, Marco nous attend pour analyser le dossier Jason Robertson.
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6: On sera avec Marco dans quelques instants. Le temps de, bien évidemment, le retrouver sur Zoom. Vous mentionnez qu'il sera question du dossier Jason Robertson qu'on a discuté, Frank et moi, en début d'émission. Et bien évidemment, j'en parlais un peu plus tôt, mais Marco a fait son top 5 des équipes les plus intrigantes à surveiller en vue de la prochaine saison dans la Ligue nationale. Alors, très hâte d'en jaser avec Marco qu'on va rejoindre à l'instant. Salut Marco El Paisano, comment vas-tu?
10: Salut!
11: Ça va très bien les gars, vous autres?
6: On est en pleine forme, on est en pleine forme. Le dossier Jason Robertson, on en parle depuis des semaines, Marco, c'est enfin réglé. Un an, 12 millions de dollars pour Jason Robertson. Tellement de questions pour toi. La première, pourquoi un an?
11: Honnêtement, du côté de Robertson, je pense que un an a beaucoup d'allure parce que le désir, c'est de rester à Dallas. Je pense que premier avant tout. Mais c'est aussi d'être capable de prouver à Dallas qu'il mérite d'être le joueur le mieux payé de toute l'équipe. En ce moment, il est à égalité avec Mikko Rantanen. Et avec un contrat d'un an, il va être très motivé, que ce soit avec Dallas ou autre part, d'être capable de prouver qu'il est un joueur de concession et qu'il mérite ce salaire-là. Maintenant, c'est un joueur qui cherchait du 14 millions sur le long terme. Le problème pour les Stars de Dallas, c'était non seulement le fait qu'ils n'étaient pas nécessairement prêts à lui donner une telle somme, mais ils n'avaient pas l'espace sous le cap salarial pour le faire. Ben là, si t'attends un an, donc ils peuvent le prolonger à partir du 1er janvier.
6: Ouais.
11: Le contrat de Tyler Seguin de 9,8 millions de dollars s'efface à la fin de la saison prochaine. Donc, ils vont avoir beaucoup plus de flexibilité financière l'été prochain pour être capable de donner la grosse somme que va commander un Jason Robertson qui l'était cet été. Puis je pense que c'est un peu plus ça. Et en même temps, ça va leur permettre aussi de se préparer, que ça soit de le signer ou de le transiger avec une prolongation de contrat. Ça va leur permettre un peu plus de temps pour être capable de le faire à place d'être forcé de bouger comme on croyait qu'il allait le faire durant le dernier mois. Mais encore une fois, si t'es les Stars de Dallas, je peux comprendre qu'il y a un certain niveau de frustration parce que là, c'est aussi un pari qu'ils viennent de prendre, de donner un an. Parce que si Jason Robertson décide de faire la même affaire qu'il a faite cet été et refuser des transactions de gauche et droite, je pense qu'on va voir une situation similaire de façon ironique au cas de Mikko Rantanen avec l'Avalanche de Colorado. Si sont subitement pas capables d'en venir à une entente entre le 1er janvier et la date limite des transactions, à ce moment-là, je crois qu'il va être transigé, peut-être même comme, comment qu'on appelle ça, un joueur de location.
6: Ah ouais, à ce point-là.
11: Tu peux pas dépasser, parce que c'est malheureusement, t'es dans le même problème qu'était le Colorado avec Rantanen.
6: Ouais.
11: T'es une équipe qui est prétendante à la Coupe Stanley. Tu joues dans une division assez difficile dans la centrale avec Colorado et le Minnesota à côté de toi. T'as Utah qui s'est grandement amélioré aussi, donc ça va faire partie du décor. Puis Saint-Louis est toujours là pour faire la surprise. Donc, tu te dois de maintenir la cadence. Donc, si t'es un club comme Dallas, tu vas échanger un gars comme Robertson si tu te rends là pour essayer de ravoir un joueur qui va être capable de t'aider à garder le rythme en série, pour te pousser en série et une fois en série, d'être capable de gagner des séries pour l'équipe, pour les Stars. Donc c'est difficile. Mais au moins, je crois que ça va. Personnellement, je crois que si Jason Robertson a un début de saison de force en 2026-2027, il va être capable de convaincre Jim Neal de lui donner ce fameux contrat de 14 millions sur 5, 6, 7 ans. Spécialement vu le fait que les salaires commencent vraiment à exploser de gauche et à droite. On a vu le contrat de Leo Carlson, mais je crois aussi que le contrat de Connor Bedard a grandement changé les discussions, pas juste avec Robertson, mais aussi avec les Fantilli, etc.
2: Parce qu'il y a beaucoup d'avantages pour Robertson de signer un an, comme tu dis, c'est sûr. De l'autre côté de la médaille. Oui, c'est ça. Mais de l'autre côté aussi, il a sacrifié la huitième année, que l'année prochaine, il sera pas en mesure d'aller chercher. Ou s'il se rend au marché des agents libres, il sacrifie la septième année, parce que ça va être 6 ou 7 qu'il va pouvoir signer. J'aurais pensé que ça serait un plus gros facteur dans ce qu'il fait, mais on dirait que...
11: Pas vraiment. Honnêtement, pas vraiment. Je pense que si tu gagnes 12 millions cette année, mais tu signes 7 ans, 14 millions, au bout du compte, c'est un. Si tu mets les 8 années en moyenne, ça revient à 13,8. 13,75.
2: Ouais.
11: Donc, ça revient un peu à la même chose pour lui. Et c'est une des suggestions que je voyais cet été, c'était signe-le pour un an, puis ensuite prolonge-le le 1er janvier, alors que tu peux te permettre de lui donner ce contrat-là. Tu sais, c'est plus ça que je regarde. Et ça a beaucoup de sens parce que il pouvait pas se permettre de donner du 14 millions cette année. Il n'y avait pas le cap salarial. Ça leur aurait fallu une autre transaction pour le compléter et ensuite avoir assez d'éléments pour avoir 22, 23 joueurs en début de saison. Et il faut aussi penser à la date limite des échanges, être capable d'ajouter des morceaux. Donc, tu sais, je peux comprendre l'entente qu'ils ont conclue en ce moment, mais je me dis simplement, ça l'ouvre la porte pour un contrat de 5, 6, 7 ans, parce que rendu à

0: avec Jason Robertson et lui donner le 13,5 ou le 14 millions qu'il mérite, ça sera marché conclu, puis on n'en parlera plus de ce sujet qui, on va se le dire, perdure depuis maintenant quasiment un an et demi.
1: Ouais, exactement. Ce que je trouvais le plus particulier, Marco, c'est parce que la première réflexion que j'ai eue, moi, c'était de me dire, un an, 12 millions, l'an prochain, comme tu l'as mentionné, Tyler Seguin, c'est la fin de son contrat, ça libère beaucoup d'espace sur le plafond salarial, plus d'argent pour Jason Robertson, alors on prolonge ce contrat à long terme-là d'un an. Alors on attend avant de le prolonger à long terme au sein de cette formation-là. Mais par la suite, je me suis dit, ils ont quand même tenté de le transiger il y a pas si longtemps, et c'est lui qui a refusé un nouveau montant de la part du Kraken de Seattle. Alors, est-ce qu'on est si vendu que ça à Dallas sur Jason Robertson? Tu comprends? C'est comme s'il y a comme... Je me dis, bah oui, évidemment, je comprends maintenant un an, on va le signer à long terme par la suite, mais en même temps, je me dis, ah, mais il était à ça, il était tout près de le transiger il y a vraiment pas si longtemps que ça. C'est quoi sa réelle valeur au sein de l'organisation?
0: Ils l'ont offert 12 millions à long terme.
1: Exact.
0: Donc, il était vendu. C'est juste, est-ce qu'il était vendu à 14 millions durant le mois de juin?
1: Alors, c'est uniquement...
0: Puis la réponse, c'était non.
1: OK, c'est uniquement monétairement.
0: Ah, moi, c'est monétairement parce qu'ils étaient proches. C'était, écoute, dans tout le... Si tu regardes vraiment toutes les négociations, c'était pas si loin que ça. C'était juste un peu trop cher pour Jim Nill. Puis, tu sais, moi, je regarde ça, puis je me dis, regarde la transaction de Mikko Rantanen avec le Colorado.
1: Ouais.
0: Il voulait pas payer un ailier 12 millions de dollars. Il voulait que ça soit McKinnon qui était 12,6, puis après ça que Rantanen arrive peut-être plus vers le 11 millions, 10,5, 11 millions. Ils ont pas venu en entente, ils l'ont transigé. Finalement, Rantanen a signé pour 12 millions sur 8 ans. Mais ils ont fini par donner 11,8, si je me trompe, à son remplaçant Martin Nichas sur 8 ans. Donc, est-ce que c'était nécessaire de vraiment compter tes scènes rendues là quand tu sais que ça fonctionnait avec ce joueur-là, tu étais capable de faire une transaction? Heureusement que ça a fonctionné pour les trois équipes incluses dans la transaction de Rantanen, y inclut les Hurricanes à Caroline. Mais c'est un pensez-y bien pour les Stars de Dallas, parce que est-ce que le Colorado s'est vraiment sauvé de l'argent? Ils ont peut-être sauvé 200 000, 400 000. Mais au bout du compte, est-ce que tu prends Rantanen avant Nietzsche si t'es le Colorado aujourd'hui? Personnellement, je pense que les partisans du Colorado prendraient Rantanen avant Nietzsche aujourd'hui. Puis ça, on parle d'une différence d'une couple de centaines de mille au bout du compte. Donc, tu sais, c'est un pensez-y bien avec Robertson. Est-ce qu'il vaut 14 millions l'année prochaine, en 2027-2028? Moi, je pense que oui, vu que le cap salarial va être 113 millions, donc il va valoir quasiment 11% du cap salarial. Je pense que ça a du sens. Mais est-ce qu'ils vont se dire on peut faire plus avec cet argent-là? C'est ça où est-ce que les décisions vont être prises. Puis je suis pas mal sûr qui vont pas laisser ça traîner jusqu'à la date limite des transactions. Je pense que si t'as pas quelque chose en place, tu ne peux pas te permettre le même scénario que vécu les Leafs en perdant Mitch Marner pour quasiment rien l'été passé. Je pense qu'ils se doivent d'être proactifs dans ce dossier.
1: Ouais, parce que moi,
2: c'est un excellent point de comparer avec Rantanen, parce que le Colorado et les Hurricanes ont quand même été très chanceux de bien s'en tirer dans ces dossiers-là. Ça aurait pu être catastrophique. Mm-hmm. Finalement, tous les joueurs produisent avec leur équipe, là. Mais c'est une excellente comparaison de vas-tu gratter tes scènes pour garder le joueur qui marche chez vous, là. Moi, ça résonne ce que Marco dit.
1: Ouais, et puis on en parlait en début d'émission. Jason Robertson, bon, c'est un gros bonhomme, mais c'est pas un gars qui utilise vraiment son physique tant que ça, mais c'est un marqueur de but naturel. C'est un gars qui a prouvé dans le passé au cours des dernières années qu'il pouvait produire à un rythme effréné. Alors, tu sais que ça fonctionne déjà à Dallas. Tu
2: même
1: connais déjà son rôle, exactement. Même en série, il a produit. Alors, tu sais exactement à quoi t'attendre. Et t'as une masse salariale, je trouve, à Dallas qui est quand même très bien bâtie. T'as deux premiers joueurs de centre. En UPN, c'est Wyatt Johnston à 8,45 et 8,4. On parle pour quelques années, là. On parle pas à long terme, mais dans le cas de UPN, en fait, c'est quand même pour les 5 prochaines années et Wyatt Johnston pour les 4 prochaines. T'as une belle masse salariale, une belle gestion, je trouve, quand même à l'interne. Alors, voyons voir avec l'espace qu'ils auront l'an prochain.
0: Le seul commentaire que j'ai, puis c'est ça que je trouve un peu bizarre, si t'étais prêt à donner 10,6 millions de dollars à Thomas Harley, comment est-ce que t'es pas capable de donner du 13,5 ou du 14 à Jason Robertson?

0: C'est la seule chose que je comprends pas. Tu sais, il semble très bien Jim Neal à payer pour certains joueurs. Donc, c'est pour ça que il y a plusieurs qui se posent la question, ben, pourquoi est-ce qu'il veut pas payer, il veut pas payer Jason Robertson? Tout simplement, il ne veut pas dépasser la hiérarchie
1: Ouais.
0: avec Mikko Rantanen.
1: Exact, qui est à
0: Il a
1: l'ouest.
0: vendu à Rantanen qu'il allait être le joueur le mieux payé. Mais là, Jason Robertson, je m'excuse, là, ça fait 2 ans de ça maintenant. Le cap salarial a monté par beaucoup. Il a dépassé l'année passée à Mikko Rantanen en termes de points et de production. Bien sûr, Rantanen était blessé en fin de saison. Donc, pour moi, il mérite ce qu'il gagne. Ça va être la même chose avec le Canadien de Montréal. Tu sais, on l'a vu. Lane Hudson et Ivan Demidov gagnent plus que Nick Suzuki, c'est normal. Et quand le Canadien va aller chercher un joueur top 6 qui va nécessiter un nouveau contrat, ça se peut qu'il gagne plus que ces deux gars-là aussi. Et quand ça va venir le tour à Nick Suzuki, mais c'est lui qui va gagner plus encore une fois. Donc, c'est cyclique, ces choses-là. Et tu peux pas le garder symbolique, spécialement quand le cap salarial va monter de 10% environ par saison pour les 2 ou 3 prochaines années.
1: Je suis entièrement d'accord avec toi, Marco.
0: Ouais.
1: Super intéressant. Hey, je veux qu'on s'arrête de prendre une courte pause parce qu'au retour, je t'ai demandé de faire un top 5 des équipes les plus intrigantes. Et intrigantes, c'est autant positivement que négativement en vue de la prochaine saison. On fait ça avec toi.
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1: 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Marco, je t'ai demandé avant le début de cette chronique de me faire un top 5. Alors, pas nécessairement en ordre, mais 5 formations qui sont intrigantes en vue de la prochaine saison, autant positivement que négativement. Allons-y avec la première équipe sur ta liste, soit les Capitals de Washington, qui se sont beaucoup améliorés durant l'été, qui ont fait des acquisitions, notamment Jordan Kyrou et Alex Tuck. Pourquoi les Caps t'intriguent beaucoup?
0: On regarde la façon que cette équipe-là est bâtie. Il n'y a pas vraiment peut-être le côté droit de leur défensive, mais il n'y a pas vraiment de faiblesse en ce moment. Il y a une très belle profondeur. C'est un club qui a bien, on va dire pas rebâti là, mais c'est plus un retool qu'on va dire. Mais ils ont été vraiment catégoriques dans la façon qu'ils ont repêché des gars comme les frères Protas d'ailleurs, les Ryan Leonard, Cole Hudson, et il y en a d'autres qui s'en viennent qui ne figurent même pas dans l'alignement encore. Et en plus, ils sont allés chercher des gars de premier plan pour vraiment aider cette équipe-là dans le top 6, comme Tuck, comme Jordan Kyrou aussi. Donc pour moi, c'est une équipe à surveiller dans la division métropolitaine parce que l'année passée, on sentait vraiment que c'était les Hurricanes de la Caroline et tout le reste. C'était pas comme la division Atlantique où ce que c'était vraiment une guerre de tranchées entre 5 à 6 clubs pour essayer de se faire une place en série. Ça, c'est un club qui, selon moi, va être côte à côte avec les Hurricanes de la Caroline la saison prochaine si tout le monde est en santé à cause de leur profondeur. À cause du fait que c'est une équipe qui est très très physique, très grosse, mais aussi beaucoup plus talentueuse que ça l'a été par le passé. Je pense pas que ça va être un club qui va descendre dans les bas-fonds du classement comme ils ont fait en fin de saison la saison dernière. C'est un club qui, selon moi, est là pour compétitionner pour les 3 à 4 prochaines années, même après que Alex Ovechkin prenne décidément sa retraite, que ce soit à la fin de cette saison-ci ou la fin de la saison prochaine.
1: Ouais, il y a un beau mélange de jeunes et vétérans, je trouve, dans cette formation-là.
3: J'ai trouvé vraiment que l'ajout de Boone Jenner aussi, c'était un peu sous-estimé. C'est un gars polyvalent, c'est un gars qui a du leadership aussi, puis ça a passé sous le radar que les autres, je trouve que...
0: À 6 millions, je pense que c'était un peu cher payé, par contre.
3: Ouais, il fallait le payer, mais en même temps, je vais dire en anglais, mais they mean business cette année, là, ils sont allés le chercher,
0: ouais.
3: Ils veulent...
0: Tu peux dire qu'il fallait le payer. Moi, je pense pas qu'il fallait le payer nécessairement.
3: T'aimes pas cet ajout-là, Marco?
0: Pas à 6 millions de dollars. À 6 millions de dollars pour le nombre d'années qu'ils l'ont donné. Je pense que c'est un gars que tu voyais déjà commencer un peu à descendre à Columbus.
1: Ouais, régresser un peu.
0: J'aime ce qu'il apporte en termes de sa personnalité, qu'est-ce qu'il peut apporter à la chambre, la façon qu'il est capable de jouer défensivement. Tu sais, ça remplace bien qu'est-ce que Dowd était avant qu'ils l'ont transigé à Vegas. Mais, encore une fois, à 6 millions de dollars, je pense que heureusement qu'ils avaient un peu de souplesse sous la masse salariale pour être capables de le faire à cause de certains gars qui sont encore sur leur contrat d'entrée, dont Cole Hudson, Ryan Leonard, Ilya Protash, etc. Donc, tu sais, tu peux te permettre de faire des moves comme ça, mais je crois que à Montréal, s'il l'aurait signé à 6 millions de dollars, le monde serait posé des questions à Titi, même si c'est un centre, un excellent centre, selon moi, de troisième trio.
3: J'aime beaucoup cette signature à Washington, pas à Montréal. T'as
1: exactement. Mais c'est vrai que, puis là, on comprend que les Capitals sont une équipe intrigante à suivre de manière positive. Maintenant, la prochaine, pas nécessairement convaincu que c'est de manière positive, mais j'ai hâte de t'entendre. Les Ducks d'Anaheim.
0: Ouais, les Ducks d'Anaheim, c'est très difficile pour moi de projeter parce que c'était un club un peu à l'image du Canadien, ouais. Mais dans la conférence de l'Ouest. Tout le momentum au monde, les jeunes joueurs qui se développent très vite, un très bon noyau avec d'autres excellents joueurs qui s'en viennent, et soudainement, tous les bons vétérans du côté droit de la défensive décident de quitter comme agent libre. Il y a l'offre hostile du côté de Leo Carlson. On attend de voir qu'est-ce qui va se passer avec Carter Gauthier parce que si les choses continuent comme telles, ça va nécessiter encore plus de chirurgie contre l'alignement en ce moment. Ça va nécessiter d'échanger un, sinon deux vétérans pour faire la place sous la masse. Et on n'a pas remplacé les trois vétérans qui viennent de quitter, dont un John Carlson, pour lequel tu as sacrifié un choix de premier tour dans le top 20 de la plus récente QV en 2026. Donc, les Ducks ont beaucoup perdu la fumée qui était autour d'eux, le feu qui a commencé à se bâtir, parce que on dirait que la façon qu'ils sont bâtis présentement, tu peux demander beaucoup à Pavel Mintsyukov, tu peux en demander beaucoup encore plus à Jackson Lacombe, mais je vois mal un club être capable de se mesurer aux puissances de la conférence de l'Ouest avec une brigade défensive remplie de jeunes joueurs, tu sais, sans enlever des gars comme Tyson Hines, Tristan Luneau, Drew Hellison, des gars comme ça qui s'apprêtent à faire leur pas dans la Ligue nationale. Ça va prendre un peu plus de joueurs établis pour être capable de vraiment avoir un impact et continuer le momentum. Donc, moi, je serais pas surpris de voir les Ducks prendre un sérieux recul cette année.
3: Surtout avec Lucas Dostal, qui était très inconstant l'année dernière. Puis là, la défensive est beaucoup dépréciée, mettons.
1: Ouais.
3: Ça va être un beau défi pour lui cette année. Il va falloir qu'il soit solide, mais il n'a pas prouvé qu'il peut être solide sur un ensemble de
1: saisons. Ouais, sur une saison complète. C'est vrai que ça va être intéressant à suivre les Ducks. Il bénéficie d'une division pacifique qui est peut-être un peu plus jouable parce que l'an dernier, ça n'a pas été vraiment une grande saison pour les équipes de la division pacifique. Là, bon, évidemment, les Golden Knights se sont rendus en finale, mais...
0: Mais attention, les Sharks de San Jose...
1: Exact.
0: Sont en montée. Fait que je sais pas si la division pacifique va être aussi facile qu'elle était l'année passée.
1: Ah, les Sharks peuvent finir dans le top 2 de la division pacifique.
0: Tout est possible avec un.
1: Je vois une très belle progression. Très, très belle progression. Allons-y avec une troisième équipe. Cette fois, les Oilers d'Edmonton qui changent d'entraîneur-chef, qui apportent quelques changements au sein de leur formation, surtout devant le filet, avec cette signature à Markstrom, mais l'arrivée de Frédéric Anderson. La transaction d'Evan Levi. Non, inquiète-toi pas Markstrom, Frédéric Anderson. On a toujours aussi Tristan Jarry qui a pas été très bon la saison dernière, mais que vois-tu pour les Oilers la saison prochaine comme équipe intrigante?
0: Do or die. Aussi simple que ça. S'il n'y a pas une Coupe Stanley l'année prochaine, je ne vois pas Connor McDavid comme un Oiler d'Edmonton en 2027-2028. Mmh. C'est la plus intrigante pour moi. C'est la chose que je regarde le plus cette saison. Pas parce que ça a quoi que ce soit à voir avec les Canadiens de Montréal, là, partez pas des rumeurs. Mais c'est juste intéressant de voir comment que ça va se donner. Parce que là, c'est là où ce que je crois que c'est la dernière chance pour les Oilers. Parce que je vois mal les Oilers manquer les séries ou se faire balancer après le premier tour et qu'ils reviennent à la même chose l'année d'après. Je pense qu'à ce moment-là, il va vouloir quand même aider les Oilers d'être capable de récupérer des atouts et se faire échanger à un club avec de jeunes atouts auxquels il va être capable de prolonger son contrat aussi au même moment l'été prochain s'ils sont pas capables de se rendre en série. Donc c'est un peu pour ça que je regarde cette situation-là. Là. C'est vraiment le temps pour les Oilers d'être capables d'être un club qui va gagner une coupe. Est-ce qu'ils vont le faire? Je le doute, avec la façon que ce club-là est bâti présentement. On verra qu'est-ce qu'ils sont capables d'ajouter durant la saison, parce que c'est vraiment ça qui... On risque de voir plusieurs choix de premier tour se faire échanger pour que ce club-là soit au moins capable de sortir de la Pacifique comme première équipe ou deuxième équipe dans la division. Et ensuite, on verra en série. Mais c'est un club qu'on va suivre de près parce que c'est vrai. À travers la Ligue, tout le monde le dit, là, c'est D-Day pour Stan Bowman et les Oilers d'Edmonton. Si c'est un repeat de ce qu'on a vu l'année passée, ça va mal virer avec les Oilers et on risque d'entamer un reset assez important, que ce soit d'effectif, mais aussi culturel.
3: Il y a tellement de pression sur les épaules des Oilers. Autant la direction, l'administration, que l'équipe, que les coachs, il y a tellement de pression sur cette équipe-là.
1: Ah ouais, en masse.
0: Ouais, puis, plus qu'on en a vu d'une équipe canadienne depuis des années.
3: Vraiment.
0: Ouais. Plus qu'on en a vu à Toronto, plus c'est vraiment la coupe ou rien.
3: C'est vraiment ça. Pas de pression.
1: Mais la coupe ou rien. Quand t'es le meilleur joueur au monde depuis des années, que t'es pas en mesure d'aller chercher une coupe Stanley, là, je comprends que tu t'es rendu deux fois en finale. Mais c'est quand même, ça manque au palmarès de Connor McDavid. Première année d'un contrat de 2 ans à 12,5 millions. Pour McDavid, des grandes attentes à Edmonton. Voyons voir comment l'équipe va se débrouiller la saison prochaine. Allons-y avec une dernière formation. On avait déjà parlé de Utah hier, Marco, ensemble. Alors, je te lance sur une dernière équipe, les Blue Jackets de Columbus.
0: La bombe à retardement de la Ligue nationale. Moi, c'est exactement ça. On attend d'ailleurs la situation parce que demain est la séance d'arbitrage entre les Blue Jackets et Jet Greaves. Ouais. On verra comment ça va se résoudre. Il y a la situation d'Adam Fantilli. Un peu plus bas dans la formation, t'as aussi Cole Sillinger qui est pas encore signé. Mais le gros de la situation, c'est que si les Blue Jackets de Columbus connaissent une saison de misère en début d'année, enlever les rideaux cette année, ça va très très mal aller. Parce que là, tu as certains joueurs qui vont arriver à échéance de contrat l'été prochain ou qui vont être dans la dernière année de leur contrat à partir du 1er juillet 2027. Et c'est là où est-ce que ça va commencer à chauffer du côté de Don Waddell. Parce que si tu perds ces joueurs-là ou si ces joueurs-là demandent de se faire transiger, c'est là où est-ce que Don Waddell pourra plus blâmer les médias pour dire « Ah, telle chose est sortie, telle chose est sortie ». Tu vas devoir passer à l'action. Tu peux pas sortir un mémo avec le joueur qui a été écrit par ChatGPT pour dire on va essayer de résoudre ça. C'est tout un mésentendu. En fait, vous pas. Tu n'auras plus l'opportunité de faire ça parce que tu vas devoir passer à l'action. Ou tu le prolonges, ou tu vas le perdre pour rien. Donc, c'est là où ça devient un peu plus difficile. Et un club comme ça est très comparable à la façon qu'on regardait les Blues de Saint-Louis l'été passé. Un club qui sont ouverts à des transactions, mais sont pas vraiment nécessairement ouverts à des transactions, mais soudainement, ils connaissent un début de saison de misère et certains joueurs deviennent disponibles comme par magie, même si c'était vu comme des intouchables durant l'été. On se rappelle toute l'année passée, Parayko n'était pas un joueur qui était disponible sur le marché et si ce n'était pas pour sa clause, il serait un membre des Sabres de Buffalo présentement. Donc, tu sais, il y a des situations comme ça qui sont données. Personnellement, c'est le club que je vais suivre le plus dans l'Est. Et vu le fait que la division métropolitaine, tu as eu des équipes qui se sont améliorées. D'ailleurs, on vient de parler des Capitals de Washington. J'ai hâte de voir comment est-ce que les Blue Jackets de Columbus vont être capables de suivre la cadence dans l'Est. Je pense que ça va être une pente montante pour eux autres d'essayer de se tailler une place en série. Et j'ai hâte de voir si ça va apporter des conséquences tant qu'il y a certains joueurs dans l'alignement.
1: Hey Marco, un grand merci pour tes interventions tout au long de la saison, que ce soit dans le tailgate, durant l'année au complet ou sinon dans cette période estivale. Un énorme merci, ça a été un plaisir de faire de la radio avec toi mon ami, puis on se retrouve sans faute au mois de septembre.
0: Ça a été un plaisir pour moi aussi, mon
1: Ah, je vais m'ennuyer.
0: Ben, Mais,
1: t'as raison. Je disais à Greg, quand il est parti en vacances, toi, je vais pas m'ennuyer, mais je vais m'ennuyer de Marco quand même. Alors, petite compassion.
0: Oh! Take that, Greg.
3: Salut, Marco. Burn.
0: un gros merci à tout le monde, encore une fois, et un gros merci à vous autres. Passez une excellente fin de journée.
1: Passe un bel été, mon cher Marco. Un grand merci. Marco Lamico, qui était avec nous pour nous parler de ses équipes intrigantes. Des bonnes suggestions. J'ai beaucoup aimé ses propos.
3: J'ai hâte de voir Columbus.
1: Ouais, puis il m'a craqué aussi sur les Oilers d'Edmonton. J'ai hâte de voir ce qui va arriver cette année quand c'est l'année de la dernière chance pour Connor McDavid là-bas. Alors voyons voir comment les Oilers vont se débrouiller la saison prochaine.
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1: J'avais pas le choix de t'en jaser, Frank, avant de tomber en vacances. Cette nouvelle concernant Donald Trump et les bâtons de hockey. Je sais pas si t'as vu ça passer sur les réseaux sociaux,
3: oui.
1: Mais c'est une vraie nouvelle. Lundi, le président des États-Unis a signé 3 décrets imposant de nouveaux droits de douane de 50%, oh oui, 50%, sur plusieurs produits canadiens et l'équipement de hockey a été explicitement inclus parmi les produits visés. Les tarifs en question doivent entrer en vigueur le 19 août. Alors, il y aura des droits de douane. Alors, un nouveau tarif sur les bâtons de hockey.
3: Ils essayent constamment de faire peur aux Canadiens en utilisant le hockey. Ça fait quelques fois qu'il fait ça.
1: On se rappelle aussi du tournoi des Quatre Nations l'an dernier. On se rappelle des Jeux Olympiques et tout ça. Mais là, un nouveau tarif sur les bâtons de hockey, c'est comme si à chaque fois qu'il y a une opportunité de vouloir amener le hockey ici aux États-Unis, on le fait.
3: Oui, mais en fait, c'est dans une trentaine de jours, dans 28 jours, je pense qu'il a dit ça, il y a trop un délai. Mais tu sais ce qu'on dit aux États-Unis présentement, l'expression « taco ». Est-ce que tu l'as entendu?
1: Non.
3: Trump always chickens out.
1: Ah, c'est bon.
3: Ils disent « taco » parce que ça fait souvent qu'il met des mesures comme ça. Puis souvent, ils utilisent le hockey quand ils se pognent avec le Canada.
1: Ouais.
3: Pour dire, ah ouais, mais vous aimez le hockey? C'est vraiment l'affaire de surface, n'importe quoi.
1: Ouais. D'ailleurs, il pourrait vraiment s'agir d'un coup d'épée dans l'eau, puisque la majorité des équipementiers qui ont de profondes racines canadiennes, comme Bauer, CCM, Sherwood, fabriquent leurs produits en Chine et dans d'autres régions de l'Asie.
3: Quoi? Alors, ça serait un coup d'épée dans l'eau? C'est dur,
1: ben, voyons donc. Quel coup marketing? Je comprends pas.
3: Coup de théâtre.
1: Ah, ça n'a aucun bon sens. Hey, on prend une courte pause. Au retour, on parle avec Sid Fourreau. C'est son bilan de cette Coupe du Monde.
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4: Le club! Hey, bon mercredi tout le monde, bienvenue dans le club du matin. Olivier Paiman avec vous pour les 4 prochaines heures. Merci d'être à l'écoute, que ce soit à Montréal au 91.9, à Québec au 100.9, Gatineau 96.5, sur l'application mobile ou encore sur notre diffusion en direct sur YouTube. On a une grosse émission aujourd'hui et comme à l'habitude, je suis avec mon acolyte Hugo Reich. Salut Hugo, comment ça va?
5: Salut Olivier, ça va bien toi? On dirait que j'ai plein d'énergie aujourd'hui, là.
4: Je te comprends.
5: J'adore ça.
4: Je te comprends parce que, comme à l'habitude, on va avoir une superbe émission pour vous. Il y a eu des petites nouvelles qui sont tombées hier dans la Ligue nationale de hockey, notamment Jason Robertson. C'est fait pour le moment. Il n'ira pas en arbitrage. Il a signé son contrat avec les Stars de Dallas. Mais ça veut pas dire que ce dossier est réglé pour le moment. On va en parler dans quelques minutes. On va aussi en parler un peu plus tard à l'émission avec Martin Thériault. Là, les Blue Jays, rien ne va plus pour eux, là. Une autre défaite humiliante hier, puis c'est pas mal officiel. Ils vont être dans le camp des vendeurs. Mmh. Est-ce que c'est Kevin Gausman, Shane Bieber, Dalton Varshow? Qui va être échangé du côté des Blue Jays? On va faire le tour de tout ça un peu plus tard à l'émission dans le Dugout, mais aussi avec notre collaborateur Dan Richard. On a une entrevue spéciale un peu plus tard à l'émission. On va s'entretenir dans environ 1h30. Avec Angelo Esposito. Évidemment, c'est un nom que vous connaissez bien. Ancien joueur des Remparts de Québec, qui a connu énormément de succès avec les Remparts, choix de premier tour dans la LNH. Et Angelo Esposito, après sa carrière de joueur, n'a pas accordé beaucoup d'entrevues. C'est quelqu'un qui a vécu peut-être des moments un petit peu plus sombres. Évidemment, le fait de se faire traiter de déception, de bust, le fait qu'il n'ait pas eu peut-être la carrière qu'il espérait avoir, ça a pesé très très lourd sur lui. Mais là, dans les dernières semaines, il a commencé à s'ouvrir un petit peu plus. Sur les réseaux sociaux notamment, a parlé de son cheminement qu'il a fait dans son après-carrière et de tout le travail qu'il a pu faire d'un côté un peu plus mental. Et je suis vraiment content qu'Angelo va se joindre à nous dans environ une heure et demie pour nous raconter son histoire et pour nous raconter pourquoi maintenant. Pourquoi est-ce que maintenant t'as décidé de t'ouvrir, de raconter ce que t'as vécu? Et c'est quoi les conseils que t'as peut-être pour d'autres athlètes qui sont passés par des situations un peu similaires aux tiennes? Comme j'ai mentionné, Martin Thériault va se joindre à nous, Dan Richard. On a un nouveau collaborateur, c'est l'historien Marcel Dugas. Parce que là, c'est l'été, il y a un petit peu moins de nouvelles dans l'actualité. Donc, on va pouvoir creuser dans des sujets différents.
5: Pourquoi
4: Hugo,
5: pas?
4: T'es un peu comme moi, nous, on est des passionnés d'histoire. Et donc, l'historien Marcel Dugas va se joindre à nous tous les mercredis. Avec un sujet qu'on va vraiment pouvoir creuser en détail. Et aujourd'hui, il va nous parler de l'internationalisation du hockey. Comment ça se fait que le hockey est passé d'être un sport dans la LNH pratiqué essentiellement par des Canadiens, beaucoup de Québécois, peut-être quelques Américains ici et là, à devenir le sport hyper international qu'on a aujourd'hui? On va en parler avec Marcel Dugas. On va aussi parler à notre collaborateur hockey Jacob Kenville un peu plus tard à l'émission. Mais il se passe plein de choses. LeBron, on sait peut-être où est-ce qu'il va jouer finalement. Il y a eu d'autres signatures dans la LNH aussi. Le CF Montréal qui affronte le Nashville SC ce soir. On va faire le tour de tout ça. Passez une belle journée hier, Hugo.
5: Ouais, vraiment. Là, écoute, hier, on vient du boulot, on a pris ça relax, on est allé au gym, après ça on est allé encore jouer au baseball avec Jacob La Charité. Faut qu'on se pratique, faut qu'on se garde en shape, tu sais, les bras doivent rester chauds.
4: Une solide moyenne de 2,5 games de baseball par jour.
5: Ouais,
4: coacher et jouer.
5: Ouais, mais là c'était une petite pratique, c'était léger quand même. Mais tu vois, aujourd'hui je pars en boss après le match. Ça va jouer deux matchs contre Québec. Fait que
4: tu vas être là pour notre émission demain.
5: Je vais être là. Certain, je vais être là. Hey, toujours au rendez-vous, Ali.
4: T'es fait fort.
5: Toujours,
4: t'es
5: toujours.
4: Fait fort. Faire de la route. Parlant de route, comme ça, je veux saluer parce qu'ils nous ont écrit ce matin. Gilbert Delhomme, que vous connaissez très bien, et sa femme Diane, ils nous ont écrit parce que là, ils sont en route pour la Gaspésie et ils nous écoutent, fait qu'on les salue. Je l'ai raconté l'autre jour, mais j'ai passé une partie de la fin de semaine à leur chalet.
5: Ouais.
4: Ça a été exceptionnel. On a tellement été bien reçus, tu sais. Gilbert et Diane, ce sont vraiment deux très très bonnes personnes. Tu les connais bien toi aussi, Hugo, mais
5: ben oui.
4: Des gens avec le cœur gros comme la planète, c'est vraiment du bon monde. Ils nous ont bien reçus, puis c'est toujours facile d'avoir du plaisir avec eux. Tellement chaleureux, tellement accueillants.
5: Puis là, il est 5h59, puis je suis pas mal sûr qu'ils sont en train de rigoler dans le char, déjà avoir un bon moment.
4: Ah, c'est sûr. C'est sûr. Parce que ça, c'est une des choses que j'aime le plus avec Gilbert. Tu sais, des fois, travailler le tôt dans la journée comme ça, c'est pas tout le temps facile. C'est pas tout le monde qui a nécessairement la bonne humeur le matin
5: comme ça.
4: Puis c'est normal aussi,
5: ben oui.
4: Là, on s'entend. C'est pas tout le monde qui est matinal, mais Gilbert, là, il rentrait ici 5h le matin, le sourire au visage, pour nous mettre de la joie. T'sais, il nous faisait des blagues, il nous taquinait, puis c'est la meilleure façon de commencer sa journée parce que si t'es pour te lever aussitôt, t'es mieux d'être de bonne humeur.
5: Ouais, lève-toi avec un sourire d'en face.
4: Lève-toi avec un sourire d'en face, sinon ça peut être une longue journée.
5: Comme il dirait, try to be good.
4: Try to be good. Et c'est tout ce qui compte.
5: Et voilà.
4: Moi, j'ai fait une découverte hier. Une
5: ah ouais?
4: Mais tu le sais, puis on est un peu pareil là-dessus. On partage un peu une passion pour les sandwichs. On aime ça, les sandwichs. Puis on est choyé ici. Là, il y a plein de bonnes places de sandwichs. Des sandwichs italiens. Il y a le Renzo, il y a le Pizza. Il y a plein de bonnes places.
5: Chez ta mère, c'est bon.
4: Chez ta mère. Moi, j'en fais maison des sandwichs aussi. J'adore ça. Mais là, hier, pour la première fois de ma vie, j'en reviens toujours pas que j'avais jamais mangé ça. J'ai mangé un sous-marin. Mais tu sais, pas un sous-marin du Subway, là. Un vrai sous-marin. J'étais sur la rive sud, puis je suis allé au roi du sous-marin.
5: T'es allé où?
4: À la Prairie.
5: T'es allé chez Paju! Roi du sous-marin, je connais ça, c'est mon coin, ça.
4: Écoute, ça a été une révélation.
5: Pour vrai?
4: J'en reviens pas, j'ai rêvé à ça toute la nuit, c'était tellement bon.
5: Allez, ça me fait tellement plaisir ce matin.
4: Je viens de découvrir un nouveau plaisir en les sous-marins, puis là, je veux manger tous les vrais sous-marins.
5: Ah,
4: tu sais, des places de sous-marins, tu sais, avec le steak tranché, le pepperoni, les légumes, tout ça. Envoyez-moi vos suggestions. Là,
5: allez-y. 514-790-0919. On veut des suggestions de sous-marins pour Ali.
4: Une tournée des sous-marins du Québec.
5: T'es allé à une bonne place.
4: C'est ça. Peut-être que la barre est un peu haute.
5: Mais honnêtement, moi, mon enfance, ça a été comme le roi du sous-marin, en Pagé, on allait là souvent quand même.
4: C'est, ah ouais.
5: C'est une bonne place, là, vraiment.
4: Une bonne place. Ouais. En tout cas, je suis très content d'avoir fait cette découverte-là. Ben, sans plus tarder, allons-y avec l'édition du 22 juillet 2026 dans le Club du Matin. C'était un des gros dossiers à régler cet été dans la Ligue nationale de hockey, Jason Robertson. C'est une saga qui fait énormément couler d'encre depuis plusieurs années maintenant avec les Stars de Dallas, des négociations de contrat qui se passent pas comme prévu. Et là, il avait sa date d'arbitrage, sa séance d'arbitrage qui s'en venait dans les prochains jours, mais c'est fait. C'est tombé hier soir, Jason Robertson qui s'entend sur un contrat de seulement un an, 12 millions de dollars avec les Stars de Dallas. C'est particulier, ça. Qu'est-ce que ça veut dire? Ben, ça veut dire, évidemment, qu'il évite l'arbitrage, mais que le 1er juillet prochain, le 1er juillet 2027, Jason Robertson pourrait devenir joueur autonome sans compensation. Il pourrait devenir libre comme l'air. D'ici là, ben, à partir du 1er janvier, les Stars pourraient signer une prolongation de contrat avec lui. Mais tu sais, on n'a pas réglé un grand problème, là. On a vraiment juste remis le problème à plus tard.
5: On a évité l'arbitrage, dans le fond. C'est juste ça qu'on a fait, là.
4: On a évité les problèmes que peuvent causer une séance d'arbitrage.
5: C'est ça. Je pense que c'est pour le respect autant du joueur que de l'organisation. On voulait continuer quand même à avoir une bonne relation à ce niveau-là. On signe cette entente-là à 12 millions. Et comme tu l'as dit, après ça, c'est soit qu'on va te laisser aller dans en étant agent libre sans compensation, ou on va essayer soit de trouver une entente ou de t'échanger. Pour vrai, moi, c'est comme ça que je vois ça. Et honnêtement, je pencherais un peu plus vers la transaction.
4: Ben, c'est parce que la réalité, c'est que tu veux pas te retrouver dans une situation où potentiellement, dans un an, tu le perds pour rien.
5: C'est ça.
4: Ça, c'est le scénario catastrophique.
5: Ouais, exact.
4: On l'a vu avec Mitch Marner et les Maple Leafs.
5: C'est ça.
4: Écoute, perdre un joueur de 80, 90, 100 points pour rien, ça fait extrêmement mal.
5: 100%.
4: Fait que là, les négociations, ils vont devoir se mettre en place très, très rapidement pour être capable de le signer à long terme. Sinon, ben, que ce soit cet hiver, à l'automne, au printemps, peu importe, va falloir que tu regardes, peut-être pour échanger Jason Robertson. La bonne nouvelle, c'est que Dallas a quand même 41 millions de dollars de disponibles sous le plafond l'an prochain. Cette année, c'est compliqué, parce qu'ils ont encore des gros contrats, là, notamment
5: Tyler
4: un gars
5: Seguin,
4: comme Tyler Seguin, ouais, qui est là, plusieurs autres ententes qui vont se terminer, là. Mais là, dans un an, ils vont avoir plus d'argent, donc peut-être que ça va te donner les coups des franges pour être capable de signer avec Robertson, mais on le sait qu'il est gourmand, ce gars-là. Là. Il a refusé 15 millions au Kraken.
5: Ouais, puis ça fait longtemps qu'il négocie, là. Ça fait longtemps qu'on est dans ce dossier-là. Fait qu'on sait à quel point c'est difficile.
4: Oui.
5: Puis on sait aussi que c'est pas satisfaisant qu'est-ce qu'on a conclu hier, là.
4: Et de ce qu'on comprend, peut-être que Jim Neal, le DG des Stars, veut pas aller trop par-dessus ce que Mikko Rantanen fait. Rantanen, il a signé pour 12 millions de dollars par année jusqu'en 2033. Puis je pense qu'on est tous de l'avis que Rantanen est un joueur supérieur à Robertson.
5: Ouais, ouais, ouais.
4: C'est juste que là, le plafond augmente de plus en plus. Regardez les autres contrats qui signent. C'est normal que Robertson se dise « Non, non, moi je vaux 13, 14, 15 millions de dollars. Puis si je l'ai pas à Dallas, ben je deviens agent libre dans un an, fait que je vais l'avoir ailleurs. »
5: En même temps, c'est un peu stratégique du côté des Stars, parce que comme tu l'as dit, on va avoir 41 millions en 2027-2028, et on sait qu'il y a plusieurs contrats aussi qui viennent à échéance. Donc, ça va être important pour, justement, Jim Neal de placer ses pions à la bonne place. Mm-hmm. Donc, peut-être que ça a été ça aussi l'entente d'un an. Ça a été « Regarde, kid, on va te donner 12 millions là. Fais l'année. Après ça, on va vraiment trouver une belle stratégie pour le futur. » Puis on va avoir trouvé un équilibre avec qui on veut garder, qui on veut pas garder dans l'organisation. Ouais. Parce qu'on s'entend, Ali, on est pas mal dans les dernières années de la fenêtre des Stars.
4: Oui. Tu sais, ils ont quand même un noyau qui est pas si vieux que ça, mais t'as raison que les Stars, c'est pas, disons, le Canadien, là, que leur fenêtre est juste en train de s'ouvrir. Ils sont pas mal dans la deuxième moitié de leur fenêtre, puis ils vont être bons pendant encore longtemps, là.
5: Ouais.
4: Rantanen a 29 ans. Robertson, on en parlait, il a 27. Wyatt Johnston a 23. Rupe Hintz a 29. En défense, Harley a 24, Ice Cannon a 27, devant le filet, Ottinger a 27. Mais tu sais, il reste peut-être 2-3 saisons encore à Dallas où tu peux maximiser ta fenêtre, puis après ça, ça va être plus difficile.
5: Ouais.
4: Le pire dans tout ça, c'est qu'ils ont même pas tant de mauvais contrats, là.
5: Non,
4: à part
5: c'est
4: Seguin
5: ça.
4: Qui fait presque 10 millions, c'est vraiment pas si pire que ça. Wyatt Johnston est une des très très bonnes aubaines de la ligue où il va l'être très bientôt à 8,4 millions de dollars. Puis si t'es Dallas, on le sait, là, eux, leur fenêtre pour la coupe, c'est maintenant. Ils veulent la gagner. Ça fait plusieurs années qu'ils sont proches. Ils sont pas capables d'aller chercher, tu sais, de passer à travers la grosse équipe, que ce soit en finale de l'Ouest ou même il y a plusieurs années en finale de la Coupe. T'es bien meilleur avec Robertson que sans. Fait que faut que tu fasses tout pour essayer de le garder, là.
5: Ben, c'est ça. Puis c'est important aussi de capitaliser parce que justement, tu peux sentir un peu le chronomètre, là. Tu vas tirer à sa fin. Puis ça fait en sorte que on veut pas nécessairement tomber dans le sentiment d'urgence, mais en même temps, on n'a pas le choix de considérer que ça s'en vient. Fait est-ce que, au final, oui, t'as un groupe de joueurs qui sont relativement jeunes, qui peuvent connaître encore beaucoup de succès ensemble. Mais là, ça va être de voir si les échecs sont répétitifs. Est-ce que c'est ton bon noyau pour gagner une coupe, tu sais?
4: Ben, moi, je pense que oui.
5: Ben, moi
4: écoute,
5: aussi, j'espère.
4: Thomas Hurley, Miro Heiskanen. Pas beaucoup d'équipes qui peuvent miser sur deux défenseurs qui sont meilleurs que ça.
5: Ils sont vraiment solides. Jake Ottinger aussi. Là,
4: ouais,
5: t'sais.
4: Rantanen, c'est un des meilleurs alliés de puissance de toute la ligue. Rupiens, Wyatt Johnston, ce sont deux excellents joueurs. Ils ont une bonne profondeur aussi quand même avec des gars comme Sam Steele, Radek Faxa, le Québécois Justin Riskovian aussi qui a commencé à éclore dans la dernière année. Tu sais, Dallas, chaque année, ils font partie des prétendants, puis c'est normal. Mais à un moment donné, il faut que tu sois capable de passer à travers puis d'aller chercher cette coupe-là. Sinon, ça va être une immense déception. Puis Robertson, soit il va faire partie de ton projet ou sinon, t'auras pas le choix de l'échanger pendant la saison.
5: Ouais, c'est ça, pour aller chercher quelque chose.
4: Ça, c'est pas, c'est un peu bizarre parce que il est avec eux, là. Un peu comme ce que l'Avalanche a fait avec Rantanen. Ils se sont dit, regarde, nous, on a un chiffre. On a un montant maximal qu'on peut lui donner, qu'on veut lui donner. On va pas par-dessus ça. OK, on n'est pas capable de s'entendre avec, on va l'échanger. Mm-hmm. On va avoir de quoi en retour. Peut-être pas aussi bon que Rantanen, dans ce cas-ci, Martin Nechas. Mais au moins, on va avoir de quoi en retour.
5: Ouais.
4: Puis on va pas se planter comme les Maple Leafs qui ont perdu Mitch Marner pour à peu près rien.
5: Je sais que c'est ça.
4: Nicolas Roy, là, mais on s'entend.
5: Nicolas Roy, c'est
4: pas la mer. C'était vraiment pour...
5: Rien contre le gars.
4: Non.
5: C'est pas la mer à boire. On s'entend, là.
4: C'était pour éviter de se faire taper sur les doigts par la LNH pour le fameux maraudage.
5: Exactement. Puis au final, regarde ce que Nechas a fait avec l'Avalanche.
4: Ouais.
5: Ce débrouille est très bien pareil.
4: Exactement. Hey, j'ai vu passer de quoi hier, puis ça m'a vraiment fait réagir. C'est un texte de Richard Labbé dans la presse. Notre collègue Richard Labbé, d'ailleurs, qui va prendre la barre du tailgate à partir de demain.
5: Oui,
4: aujourd'hui,
5: monsieur.
4: Si je me trompe pas, c'est la dernière journée à FX. Et par la suite, c'est Richard Labbé qui va être là avec Frank Grenier. Et Richard a sorti un texte, 5 dossiers à régler d'ici septembre pour le Canadien. Le premier point, c'est Samuel Montembeault. Et je vous lis l'extrait, on va réagir après parce que c'est vraiment intéressant. Richard Labbé dit « On raconte que le gardien de 29 ans, on parle de Montembeault ici, aurait déjà fait comprendre qu'il ne souhaite pas se retrouver à nouveau dans un ménage à trois devant le filet. Mais au moment d'écrire ceci, tout est possible. » Écoute, je suis désolé, là, mais si on se retrouve avec un ménage à trois potentiellement à ce début de saison du Canadien, c'est à cause d'une seule et unique personne. C'est à cause des contre-performances de Samuel Montembeault.
5: Absolument.
4: S'il avait joué sa dernière saison comme il était supposé le faire, comme il nous avait habitué dans celle d'avant, quand il avait amené le Canadien en série, puis quatre nations, puis tout ça.
5: 30 victoires,
4: 60 défaites. Parle jamais joué à Montréal l'an passé. Puis encore une fois, cette année, ça aurait été le tandem Montembeault-Debèche. Mm-hmm. Regarde-toi dans le miroir. Si t'es dans un ménage à trois, c'est de ta faute.
5: Ouais, puis en fait, moi, ce que ça me dit, c'est que je suis pas capable d'assumer mes contre-performances. J'essaie d'aller détourner un peu la situation, mais en même temps, c'est ça qui se passe, là.
4: Mm-hmm.
5: T'as pas été, écoute, là, il y a des buts, là, cette année que.
4: Ah, il a été.
5: Ça a
4: atroce.
5: Été terrifiant, Ali, là.
4: Il a été atroce. Combien de fois est-ce qu'il a accordé un but sur le premier lancé du match? Beaucoup trop.
5: Beaucoup trop.
4: Je pense pas que la carrière de Montembeault est finie, là. C'est encore quand même un jeune gardien. Peut-être que l'an passé, c'était circonstanciel. Pas eu l'entraînement pendant la saison estivale qu'il y aurait besoin pour vraiment arriver en pleine forme. Il se rétablissait d'une blessure ici et ça. Ça reste qu'il n'a pas été assez bon, que ça a coulé le Canadien à plusieurs reprises, puis à cause de ça, ils ont été obligés de peser sur le bouton panique et de rappeler leur jeune gardien Jacob Fowler.
5: Écoute.
4: Et non seulement ça, mais à cause de ces contre-performances-là, il n'a pas trouvé preneur, Montembeault.
5: C'est ça.
4: Il aurait pu être échangé dans les dernières semaines.
5: Écoute, on peut aller plus loin que ça. Il a même coûté la job à Éric Raymond.
4: Ah oui. Non,
5: 100%.
4: T'as raison.
5: Tu sais, faut se regarder dans le miroir à un moment donné.
4: Oui, exactement. Puis là, tu sais, son contrat est vraiment pas si pire, là. Un an, 3,15 millions. Avec le plafond salarial qui explose, à peu près n'importe qui peut se prendre un contrat de même. Comment ça se fait que il y a plein d'équipes qui ont bouché leur trou devant le filet, qui ont été chercher des numéro 1, des numéro 2. Tu sais, il y avait des équipes comme les Oilers, les Leafs, les Pingouins, qu'on avait des points d'interrogation devant le filet. On savait pas trop.
6: Ouais.
4: Tout le monde a réglé sa situation essentiellement. Puis Montembeault est encore avec le Canadien. Puis regarde, Kent Hughes en avait parlé là, à son bilan de fin d'année. Un ménage à trois, c'est pas idéal. C'est jamais idéal. Il y a aucun ancien gardien qui va dire que c'est le fun de jouer dans un ménage à trois. Sauf que malheureusement, ça fait plusieurs fois que le Canadien se retrouve dans cette situation-là. Il y a quelques années, c'était Allen, Montembeault et Primo.
6: Ouais.
4: Finalement, c'est Allen qui a été échangé. Primo s'est pas développé comme prévu.
6: Non, lui aussi est parti.
4: Et là, une chance que Debèche a réussi à s'illustrer par la suite.
6: Ouais.
4: Et là, on est dans un nouveau ménage à trois. C'est Debèche, Fowler et Montembeault. Et tout ça, ça revient un petit peu, je veux pas dire à l'entêtement, mais au principe de Kent Hughes qu'il veut pas trop perdre de valeur sur un joueur. Par exemple, Caden Primo, il voulait pas l'échanger. S'il était pour l'échanger, il voulait avoir beaucoup pour lui. Finalement, il l'a pas échangé, il a attendu trop longtemps, il y a eu un choix de 7.
6: C'est ça.
4: On verra si c'est ce qui se passe avec Montembeault, mais moi je suis désolé, là, mais je veux pas que Fowler commence là-dedans dans la Ligue américaine.
6: Non, puis je pense que...
4: Je préfère avoir un ménage à 3 où au pire Montembeault, il joue même pas tant, que d'avoir Fowler qui joue dans la Ligue américaine.
6: À la place de Kent Hughes, est-ce que tu serais déçu de le perdre au ballottage advenant le cas, justement, qu'on veut pas prendre la décision de faire un ménage à 3 et de l'envoyer dans la Ligue américaine?
4: Ça, c'est intéressant ce que tu dis. Mais comme j'ai mentionné, Kent Hughes, il aime pas ça perdre des joueurs pour rien.
6: C'est ça.
4: Il veut pas perdre de valeur. Il déteste ça. Puis... Je pense que ça montre quand même que c'est un gars qui est très cartésien, qui pense à ses affaires.
6: Sauf que ça serait, je pense...
4: Mais est-ce que tu veux faire mal au développement potentiellement d'un gars comme Jacob Fowler qui est assez bon pour la LNH, là? Il l'a montré.
6: Ouais, ouais, ouais.
4: En ayant un gars comme Montembeault qui peut-être il vole quelques départs de temps en temps.
6: Ben, c'est ça, exactement. T'sais. Puis je comprends le fait que tu veux être capable de maximiser la valeur de tes joueurs. Mais en même temps, Kent Hughes, il se retrouve dans une situation en ce moment où il est menotté. C'est exactement un peu le... Une des similitudes qu'on a retrouvées dans la situation de Caden Primo, et au final, t'as pas eu de valeur contre ton joueur.
4: Non, exactement.
6: Être rendu là, est-ce que tu jettes la serviette au complet, tu sais?
4: Puis ça va être intéressant de voir c'est quoi leur approche. Est-ce que le Canadien va vraiment décider de recommencer l'année avec un tandem Debèche-Montembeault? Debèche comme numéro un, clair et établi. Ça,
6: ah, ouais, ouais. Avec son contrat, on le sait, là, maintenant.
4: Il n'y a pas de débat là-dessus.
6: Exact.
4: Avec ses performances dans la dernière année, il n'y a personne qui va remettre ça en question. Montembeault comme numéro deux. Fowler à Laval, où il va avoir beaucoup de temps de glace, il va avoir des départs de qualité. Puis si jamais ça se passe pas comme prévu pour Montembeault, j'espère que la mèche va être plus courte que l'an passé, là, mm-hmm. que la laisse va être plus courte.
6: Il faut.
4: Ben là, on va rappeler Fowler, puis on va le tasser encore. Peut-être, mais ça reste que pour moi, c'est pas idéal, parce que, écoute, si tu regardes la saison du Canadien l'an passé, ils ont fini à quoi? 106 points.
6: Ouais.
4: Si c'était pas pour... ces nombreuses contre-performances là, finissent fort probablement premier dans la division, parce que les Sabres ont fini à 109. Et même dans la conférence au complet, les Hurricanes ont terminé à 113. Le Canadien les aurait chauffés peut-être pour terminer premier dans l'Est.
6: Ben oui, rajoute au moins 3 ou 4 victoires cette saison.
4: Exactement. Des
6: contre-performances de Montembeault, là, c'est 3 ou 4 victoires au moins.
4: Parce que si tu commences un match, après 5 minutes, tu tires chaque fois de l'arrière 1-0... Après le premier tir, c'est démoralisant, c'est difficile de toujours faire des remontées spectaculaires. Puis le Canadien en a fait plein la saison passée. Là. C'était impressionnant. Là.
6: C'était l'équipe avec le plus de comeback.
4: Exactement, la résilience de cette équipe-là. Mais à un moment donné, tu peux pas toujours te mettre dans ces circonstances-là.
6: Non, exactement. Puis t'as raison de dire que la patience doit être courte. Parce que... on doit plus être dans l'ambivalence. T'sais,
4: ah non, les attentes ont changé, là.
6: Ouais, exact. Puis on dirait que Samuel Montembeault, c'est un peu le cas aussi à Kirby Dyke. Dans le sens que, là, mon point, il est...
4: Non, je t'écoute, là.
6: Check ça. Fait, Kirby Dyke, on le sait, ça a été la décision de Ken News. On a essayé d'en échanger des gros morceaux pour aller le chercher. Finalement, c'est un dossier qui est en train de foirer. On va se le dire.
4: C'est décevant.
6: Ça ouais, c'est décevant. Mais Samuel Montembeault, c'est un peu ce cas-là aussi, sauf que c'est pas basé sur des transactions qu'on a faites, mais plus sur la réputation du gars à Montréal, parce qu'il y a eu 30 départs, il y a eu, excuse, 30 victoires, 60 départs.
4: Ah, il était vraiment bon il y a 2 ans. Écoute, il s'est mérité une place sur équipe Canada.
6: Exactement, puis à partir de ce moment-là, ça serait difficile de juste comme lâcher le morceau comme ça.
4: Exactement.
6: On l'a vu aussi pour plusieurs formations, avec leurs joueurs. Ça a été la situation, mettons, de Jordan Binnington. Un peu. Parce que Binnington a très bien fait aux Olympiques, a très bien fait lors des quatre nations, mais malgré toutes les grosses rumeurs de transactions à son égard, il est quand même resté à Saint-Louis, puis il a quand même été le gars. Ça a été une situation que Doug Armstrong a décidé de gérer comme ça. Ça n'a pas été nécessairement de la meilleure manière, mais le résultat a été concluant. Puis là, Kent Hughes est rendu à une situation où il doit prendre une décision par rapport à Montembeau, puis ça va pas nécessairement être la meilleure, le meilleur résultat possible, selon moi.
4: Puis je regardais hier les différents tandems de gardiens à travers la LNH. Et dans pas mal toutes les équipes, en fait, je dirais même toutes les équipes, c'est réglé. Ils ont identifié c'est qui leur numéro 1. Ils ont identifié c'est qui leur numéro 2. À la limite, c'est un A, un B, là, un tandem. Mais il n'y a pas d'équipe présentement vraiment qui cherche de gardien. Les deux seuls que j'ai identifiés à peu près, c'est à Boston, le numéro 2. Pour le moment, ça va être Michael DiPietro, qui a vraiment connu beaucoup de succès dans la Ligue américaine. Ils vont sûrement y donner une chance derrière Jeremy Swayman.
6: Ouais.
4: Et l'autre à Pittsburgh, c'est Mourachev, qui est un petit peu vu comme leur gardien de l'avenir. On croit beaucoup en ce gars-là. Fait que, pas cet été qu'il va avoir une transaction pour Montembeau. Après ça, rendu au camp, pré-saison, il peut avoir des blessures, la donne peut changer.
6: Ouais.
4: Début de saison, peut-être qu'il va avoir un gardien qui va avoir des contre-performances. En fait, c'est sûr et certain, là, parce que tellement d'instabilité devant le filet à travers la Ligue. Peut-être qu'à ce moment-là, c'est là où t'es capable de le flipper, Montembeau.
6: T'as oublié un club, je pense aussi, qui a une situation des gardiens de but qui est un peu hasardeuse présentement.
4: Vas-y.
6: Les Devils.
4: Oui, t'as raison. C'est Jake Allen qui est le numéro 1 en ce moment avec les Devils parce qu'ils ont échangé Jakob Markstrom.
6: Exact.
4: Et leur numéro 2 au New Jersey en ce moment, c'est Nico Daws.
6: Ouais.
4: Et David Riddick. Fait que, t'sais, ils vont pas aller chercher Montembeau pour avoir quand même 4 gardiens LNH.
6: Ça, c'est vrai. Nico Daws, c'est ambivalent.
4: Ouais, mais ça reste qu'ils ont...
6: Mais ils ont Riddick. Mais Riddick, c'est...
4: Ce qui est un numéro 2 de carrière.
6: Ouais, c'est ça.
4: Jake Allen, je sais que c'est pas un numéro 1, mais il est là pareil. Fait qu'ils ont pas de place pour Montembeau.
6: Ouais. T'as raison.
4: Un petit peu ça, mon nom. Ouais. Hey, d'ailleurs, merci pour toutes vos suggestions de place de sous-marin.
6: Ouais, je vois ça passer, moi aussi.
4: Sam, il y en a plusieurs qui nous ont parlé de Joe Leroy sous-marin à Sainte-Julie.
6: Ouais.
4: Georges Leroy sous-marin à Longueuil. Vincent à Longueuil, je pense que la rive sud, c'est l'épicentre des sous-marins.
6: Faut croire, la capitale du sous-marin.
4: On en a un qui nous parle de Manzo Pizzeria à La Salle. Il dit que c'est le meilleur sous-marin à Montréal. Puis Alain nous parle du co-vedette chez Mike's. Ça fait vraiment longtemps que je suis allé chez Mike's.
6: Mm.
4: Ça va m'en prendre beaucoup pour retourner là-bas.
6: Okay. Ah ouais?
4: On va prendre une pause. Au retour, il y a eu une déclaration de Dylan Strome qui a beaucoup fait réagir et qui m'a inspiré une question. Quelles équipes doivent absolument gagner la Coupe Stanley l'an prochain? On fait le tour dans 2 minutes.
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4: Les Capitals de Washington ont connu toute une saison morte. Peut-être l'équipe qui a été la plus agressive sur le marché des joueurs autonomes et sur le marché des transactions. Puis hier, Dylan Strome était, ou avant hier, il était dans une entrevue et il s'est fait poser la question « C'est quoi vos attentes pour la prochaine saison? » Puis Dylan Strome a été sans équivoque. Il a dit « Pour les Capitals, là, pour nous cette année, c'est la coupe ou rien. » Ça fait un petit peu écho à ce qu'Ovechkin a dit la semaine passée. Tu te rappelles quand il disait « Moi, il me reste 2 objectifs. Je veux atteindre le 1000 buts, puis je veux gagner une autre coupe. »
6: Exact.
4: Les Capitals ont des attentes super élevées, puis j'ai compris, là. Fait l'acquisition de Tuck, Boone Jenner, Jordan Kyrou, Vincent Dernais. T'as des jeunes aussi qui s'en viennent. Cole Hutton, le frère de Lane, j'ai hâte de le voir, lui. Ilya Protas, le frère d'Alexei, un autre mastodonte de 6 pieds 6, 240 livres. Ryan Leonard poursuit son développement. Tu sais, je suis pas prêt à dire que les Capitals vont être vraiment des vrais aspirants à la coupe parce qu'il manque peut-être le talent élite que tu retrouves dans d'autres formations. Quoique, tu sais, les Hurricanes ont gagné une coupe. Ils ont pas de super vedette en attaque.
6: Non.
4: Mais je les comprends d'avoir des attentes élevées.
6: Ben absolument. Puis tu regardes la tête de cette équipe-là puis tu vois à quel point elle est complète. Elle va être robuste, mais elle va être capable de jouer physique, de jouer du hockey simple, mais elle a aussi énormément de talent.
4: Ben oui.
6: Et c'est ça qui va faire en sorte que ça va bien se complémenter. Je pense que l'arrivée de Jordan Kyrou, un nouveau départ, un peu comme Pierre-Luc Dubois,
4: ouais,
6: ça va être propice à une production offensive qui va être à la hauteur des attentes. Moi, la seule place où je me pose un peu des questions, c'est justement en défensive. Tu sais, Matt Roy, Jacob Chychrun, c'est une bonne première paire, Mais c'est pas la paire qui me fait le plus confiance dans la Ligue nationale. Mm-hmm. T'sais, Ferre Avary, il a fait son bout de chemin. Il est là, il est bien établi. Vincent Desharnais, selon moi, il y a encore des choses à prouver, bref. Mais ça va être un gros gars solide, physique, qui va défendre ses coéquipiers.
7: Ben, Cole Hutton pourrait changer la donne.
6: Puis c'est ça.
7: Est capable
6: c'est lui le point tournant, en fait.
7: Le corps arrière, t'sais, selon ce qu'on dit, il est peut-être pas aussi dynamique, aussi électrisant que Lane, mais un peu plus costaud, un peu plus hargneux peut-être aussi. Mais s'il est capable d'arriver avec vraiment rapidement avoir un impact puis être capable d'être l'espèce de corps arrière en défense, parce que oui, Chikrin est excellent, mais lui, c'est surtout son lancer.
6: C'est ça.
7: Ça pourrait changer la donne, mais ça m'a inspiré d'une question. Vas-y. C'est qui les autres équipes qui sont dans cette situation-là? Mm. C'est qui les autres équipes pour qui c'est la coupe ou rien? Qui a le plus de pression pour gagner la coupe cette année? Le premier nom qui m'est venu en tête, Hugo, tu me diras si t'es d'accord, mais c'est les Oilers d'Edmonton.
6: Ouais.
7: Eux, là, c'est la coupe ou rien comme personne d'autre. Si t'es pas capable d'aller chercher le gros trophée, puis même, si t'es pas capable d'aller en finale, ça va être un échec monumental parce que là, McDavid, c'est possible que ce soit sa dernière année. Si ça se passe pas comme prévu, il va dire « Ciao, ben, je gagnerai jamais ici, je vais aller ailleurs. »
6: Non, c'est ça. Pour les Oilers d'Edmonton, c'est vraiment... Comment qu'on est capable de faire quelque chose avec les décisions qu'on a prises et d'arriver au résultat qu'on veut. Tu sais, je pense aussi que on s'assent à la fin de Connor McDavid à moins d'un résultat hors du commun cette année. Mais pour ceux des Oilers, on est dans l'eau chaude. Sincèrement.
7: Ben oui, puis c'est pas pour rien qu'ils sont allés embaucher Mike Babcock. Ben, ça, c'est un Hail Mary, là.
6: Hail Mary, on veut de l'ordre.
7: C'était
6: on
7: désespéré
6: veut...
7: comme c'est embauche.
6: Ça. On veut une ligne directrice sur notre système de jeu, sur la manière qu'on se comporte. On veut former une équipe. Et ça va être comme ça qu'on va être capable de gagner. Parce que, tu sais, je regarde l'alignement, là, rapidement, là. Il y a pas quelque chose qui me saute aux yeux. T'sais, Ryan Nugent-Hopkins sur le troisième.
7: Ben, McDavid,
6: Draisaitl.
7: Ça saute aux yeux.
6: Oui, mais, tu sais, enlève ces deux gars-là.
7: Ah.
6: Tu sais, Evan Bouchard aussi, on peut le mettre un peu là-dedans.
7: Ils ont pas nécessairement réglé leur problème de profondeur. Tu sais, on mise encore peut-être sur l'éclosion d'un gars comme Matt Savoie, mais sinon c'est beaucoup de gars.
6: C'est Vasily Podkolzin.
7: Ils ont été capables quand même de revamper leur défense. Ça, il faut leur donner crédit.
6: Ouais. Ça va faire du bien. Ça.
7: Et son gros salaire ont été échangés. On est allé chercher Brady Shea en défense puis Shakir Mohamadoulin des Sharks de San Jose. Je pense que ça va être une défense peut-être un peu plus physique, un peu plus hargneuse.
6: Connor Murphy
7: a été prolongé. Tu sais, Ekholm est encore solide. Bouchard, c'est un gars évidemment qui a bien des défauts, mais offensivement, il est capable de générer de l'attaque.
6: T'as fait 10 points cette année.
7: Et devant le filet, t'as encore un immense point d'interrogation. Ben, là, on a misé sur Frédéric Anderson, qui a montré que quand il est en santé, il fait la job.
6: C'est ça.
7: Mais, regarde. C'est la coupe ou rien pour Edmonton.
6: T'as raison.
7: Puis je pense pas qu'ils vont aller la chercher.
6: T'as raison.
7: Une autre équipe qui est all-in selon moi, puis eux aussi, ils sont pas loin d'être la coupe ou rien, c'est le Wild du Minnesota. C'est Bill Guérin qui s'est un petit peu peinturé dans le coin en faisant l'acquisition de Quinn Hughes. Quinn Hughes, il devient agent libre dans un an. Ils vont peut-être être capables de le re-signer d'ici là, mais selon ce qu'on entend, ça risque d'être un contrat un peu plus à court terme, un genre de 2-3 ans. La fenêtre, elle est extrêmement petite pour le Wild, parce que si jamais Quinn Hughes décide de faire faux bond, ce qui est très très très possible, il l'a déjà fait une fois à Vancouver, là, tu vas te retrouver dans le trouble parce que t'as donné beaucoup pour aller le chercher.
6: Exactement. Un peu le même scénario qu'avec Connor McDavid à Edmonton. Ta ligne est très mince, en fait, c'est là. Puis, en ce moment, ça va être de voir est-ce que Bill Guérin est assez satisfait avec ce qu'il a acquis cette saison, durant la saison morte, pour faire un pas vers l'avant. Dans le filet, devant le filet, on sait qu'on est correct, mais notre ligne de centre est pas tant bonne.
7: Ils ont pas réglé ce problème-là.
6: Exactement.
7: C'est pour ça qu'ils sont encore dans les rumeurs pour Dylan Larkin.
6: C'est ça.
7: Mais quand tes deux premiers centres, tes trois premiers, disons, c'est Eriksson, Ek, Hartman et Yurov, t'es pas très bien parti.
6: On a fait la question de Blake Coleman.
7: Le Wild du Minnesota a tellement pas de succès en série depuis qu'ils sont arrivés. Hey, depuis leur année d'expansion, là, 2000-2001, quelque chose comme ça. Ouais. Ils ont gagné 5 rondes des séries dans leur histoire.
6: Ils sont allés une fois dans le corridor, c'est tout.
7: Ouais, à comme leur 2-3e année.
6: Exactement.
7: Puis depuis, ils gagnent à peu près rien.
6: Ouais.
7: Fait que les gens, évidemment, je les comprends d'être impatients.
6: C'est une belle situation, par contre, pour faire de quoi? Là, ta fenêtre très, très temporaire, c'est cette saison.
7: Mm-hmm.
6: Concrétisée.
7: Ouais.
6: Voilà.
7: Mais tant que t'as Quinn Hughes,
6: c'est ça. T'es correct.
7: Tu vas être aspirant.
6: Ouais.
7: C'est le 100%. Jour où tu vas le perdre que là, tu vas vraiment mal paraître.
6: 100%.
7: Une autre équipe, on a parlé d'eux un petit peu plus tôt à l'émission, fait qu'on va pas trop s'attarder sur ce dossier-là, mais les Stars de Dallas.
6: Évidemment.
7: Ils se sont qualifiés 7 fois en série dans les 8 dernières années. Là-dessus, ils ont fait une finale, 3 autres finales d'association. C'est une équipe qui, chaque année, c'est un choix super populaire pour aller gagner la Coupe. Mais sont jamais capables de passer au prochain niveau puis d'aller chercher la Coupe, aller battre l'équipe qu'ils doivent absolument battre. On verra ce qui se passe avec Robertson. Est-ce qu'il reste? Est-ce qu'il va partir? Il a signé sa prolongation de contrat, mais à long terme, il n'y a rien qui garantit qu'il va être à Dallas. Jim Neal, il doit avoir hâte, là. Il doit espérer que cette équipe-là gagne une coupe le plus rapidement possible, sinon ça va être hyper décevant.
6: Ouais, exactement. Tu veux pas perdre le noyau que tu as établi présentement du côté des Stars de Dallas. Donc ça va être super, super important pour eux d'être capable de concrétiser. Et par contre, on doit leur donner ça. Ils ont joué de malchance avec le format des séries éliminatoires.
7: Ben oui,
6: ils ont affronté des grosses formations.
7: Là.
6: Exactement. Tu sais, des premières rondes qui auraient dû être des finales de conférence contre l'Avalanche.
7: Par exemple, cette année, ouais. Tu sais, contre l'Avalanche, donc, ça, c'est mes 3 équipes pour moi qui ont le plus de pression. J'ai 3 autres mentions honorables. 3 équipes qui doivent gagner la Coupe Stanley, qui vont avoir des attentes super élevées. La seule différence, c'est que ces équipes-là, elles l'ont déjà gagnée. C'est juste que là, ça fait quand même un petit bout, puis ils vont vouloir la regagner.
6: Ouais.
7: Le Lightning de Tampa Bay, qui n'a pas gagné une seule série éliminatoire, une seule ronde, depuis leur dernière apparition en finale de la Coupe en 2022, ça commence à faire longtemps pour le Lightning.
6: Ouais.
7: Beaucoup de déceptions en série pour eux.
6: Absolument. Puis un peu de pression sur John Cooper, si t'es pas capable de gagner une série.
7: Oui. Écoute, ouais. S'ils se font encore sortir au premier tour l'an prochain, ça va faire 4 ou 5 éliminations de suite au premier tour.
6: Exact.
7: Avec une équipe qui a ce talent-là, c'est inacceptable. Puis Kucherov est pas éternel, Edmund non plus. On a vu que c'est un petit peu plus difficile dans son cas cette année pour des raisons personnelles. Vasilevski, ouais. Tu sais, c'est une équipe qui a énormément de gros contrats aussi. Le Lightning va avoir de la pression. Une autre, que ça fait quand même quelques années qu'ils déçoivent en série, l'Avalanche du Colorado, ont seulement gagné 3 rondes depuis leur conquête de la Coupe en 2022. T'as McCarr, t'as McKinnon, faut que tu fasses mieux que ça.
6: Ouais, absolument. En plus, l'année dernière, année historique, ça a vraiment bien été pour l'Avalanche. Avec tout le groupe de joueurs qui ont réussi à aller chercher pour connaître ce succès-là, le fait que ça soit pas finalement le résultat escompté, c'est très, très, très décevant. Mais il va falloir trouver une solution. On s'est peut-être débarrassé d'une distraction en Valérie Nichouchkine.
7: Oui.
6: Donc...
7: Là, beaucoup d'histoires bizarres entourant Valérie
6: Nichouchkine. Donc, il y a peut-être de quoi, tu sais, qui va changer. Ouais. L'arrivée de nouveaux joueurs, Jack Drury aussi, il y avait aussi une petite distraction au niveau salarial à ce niveau-là. Donc, je suis intéressé de voir. Mais je suis surtout intéressé de voir si le rendement des gardiens de but va être similaire.
7: Ouais, le fameux duo du Lumberyard, McKenzie Blackwood et Scott Wedgwood. Et comme tu as mentionné dans le cas de Cooper, ben Jared Bednar aussi est dans cette situation-là. Lui, c'est sa dernière année de contrat en plus. Est-ce que le siège est super chaud au Colorado? Il est peut-être pas brûlant, mais il commence à avoir un petit peu de chaleur.
6: Exact.
7: Finalement, la dernière équipe pour qui, je veux dire que c'est la coupe ou rien, mais ce serait pas la plus grosse déception de l'histoire s'ils la gagnent pas. C'est juste qu'avec les acquisitions qu'ils ont faites, ils sont favoris en ce moment chez les preneurs au livre pour la gagner. Puis je sais qu'ils en ont collé 2 il y a pas si long que ça, mais les Panthers de la Floride.
6: Ah, faut les considérer.
7: Écoute, avec les acquisitions qu'ils ont faites, avec quand même l'équipe qu'ils ont, énormément d'expérience, énormément de joueurs peut-être un petit peu plus vieux. Ils vont avoir une petite fenêtre ici, là. Mais chaque année que les Panthers vont pas gagner la coupe, on va voir ça comme une déception parce que t'as bâti une équipe, je vais pas dire une équipe de All-Stars, mais une équipe faite pour gagner la coupe, là. Ouais. T'es allé chercher Brady Tkachuk, un gars comme Radko Gudas aussi en défense. On verra ce que Jakob Markstrom, ça donne devant le filet. Mais quand t'as des Barkov qui va revenir en santé, Sam Reinhart est un des meilleurs joueurs de la ligue.
6: Ouais.
7: Sam Bennett, on a vu ce qu'il peut donner en série. Évidemment, Brad Marchand, Anton Lundell, leur excellente brigade défensive. Si les Panthers sortent en première, deuxième ronde, ça pourrait être vu comme une déception.
6: Exactement. Et c'est un alignement qui fait peur, mais il y a aussi...
7: Eh hey boy, oui, ça fait peur.
6: Ouais, c'est un rouleau, ça va être...
7: Tu veux pas les affronter
6: non,
7: en série.
6: Non, ça va être un rouleau compresseur, cette équipe-là. Mais par contre, il y a un autre aspect aussi qui fait peur au niveau des Panthers. C'est la santé.
7: Oui.
6: Parce qu'on a de bons joueurs, mais on a des joueurs qui ont tendance à se blesser souvent.
7: Barkov revient quand même d'une grosse blessure.
6: Matthew Tkachuk, qui est arrivé un peu plus tard dans l'année cette saison. Sam Bennett, c'est fragile par moment. Aaron Ekblad aussi.
7: Ouais, parce que ça reste que ce sont des gars qui pratiquent un style de jeu très physique.
6: Exact.
7: C'est difficile sur le corps. Tu peux avoir beaucoup de bobos, de blessures par rapport à ça. Alors, on verra ce que ça donne. Ça fait le tour de nos équipes qui sont en mode must win, qui doivent absolument gagner la Coupe Stanley cette saison. Et pour le moment, on y va d'un Sport Flash avec Hugo Reich.
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6: Jason Robertson s'entend avec les Stars. L'entente est de 1 an et 12 millions de dollars.
7: Ouais.
6: Est-ce que ça va être potentiellement pour une transaction pour la suite des choses? On sent que le dossier n'est pas encore réglé.
7: C'est un dossier qui n'est pas réglé. Et d'ailleurs, on va en parler dans une trentaine de minutes.

0: c'est Monsieur Donald Trump.
1: C'est dommage. C'est dommage. J'espère que ça va pas trop affecter parce qu'évidemment, c'est une industrie qui est quand même forte ici au Québec, au Canada. Beaucoup de compagnies, beaucoup de gens qui travaillent dans ce domaine-là. Alors, on espère que ça ne leur fera pas trop, trop mal, mais c'est jamais le fun de voir une nouvelle comme ça.
0: Ouais, vous allez voir probablement plus d'équipes américaines être commanditées par Warrior.
1: Ouais.
0: Warrior, c'est un peu partout. Ça s'en vient.
1: Merci beaucoup, Hugo. On va prendre une courte pause. Au retour, c'est les séries éliminatoires des moments marquants du Canadien depuis 2000. Au retour, ben ça a été un moment qui est arrivé très, très, très récemment, mais ça a été une des belles histoires de la dernière saison du Canadien.
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1: Les séries éliminatoires des moments marquants du Canadien depuis 2000 à tous les jours. Ben, on revient sur un moment qui a marqué l'histoire du Canadien dans les 26 dernières années. Il y en a eu des beaux, il y en a eu des moins beaux. On a vécu une tonne d'émotions. Pas de Coupe Stanley, mais on en a vécu des affaires. Et le vendredi, on vote pour le finaliste de la semaine. Puis à la fin de l'été, on va avoir un encore plus gros tournoi. Puis on va voter pour savoir ça a été quoi le moment le plus marquant du Canadien depuis 2000. Hugo, vas-y avec notre moment du jour.
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1: Le 12 avril 2026, vers la fin de la saison, Nick Suzuki est devenu le premier joueur du Canadien en 40 ans à atteindre le plateau des 100 points. Il a récolté un but et une passe dans un match face aux Islanders de New York. Il a finalement terminé la saison avec 29 buts, 72 passes, 101 points, sixième meilleur pointeur de toute la Ligue. Et il est devenu le premier à réaliser l'exploit avec le Canadien depuis un certain Mats Näslund dans la saison 85-86. Écoute, c'est incroyable.
0: C'est vraiment incroyable.
1: Ça a cimenté la place de Suzuki parmi l'élite de la Ligue.
0: Ouais, exactement. Puis ça l'a aussi conclu un peu cette effervescence de son développement qui a été exponentielle là, depuis quelques années. On l'a su, on l'a vu aussi que Nick Suzuki, depuis son arrivée dans la Ligue nationale, a toujours connu un développement intéressant. Quand même
1: ben, il s'améliore
0: rapide.
1: Un petit peu à chaque année. C'est ça qui est impressionnant dans son cas, là. C'est constant. Sa saison recrue, 41 points en 71 matchs. Ensuite, 41 en 56. Ensuite, 61, 66, 77, 89. Et là, 101. T'sais, c'est une progression qui est constante. Le gars, chaque année, il s'améliore un petit peu.
0: Ça a été
1: un métronome, mais un métronome positif.
0: Ça, honnêtement, c'est super bien dit. Un métronome, parce que c'est ça. Puis, ça a été une constance. T'sais, c'est vraiment la clé chez Nick Suzuki. Et cette année, ça a été aussi le summum de sa carrière. Parce que on participe aux Olympiques, on marque des buts importants aux Olympiques aussi. On continue à avoir un apport intéressant en tant que capitaine du Canadien de Montréal.
1: Mm-hmm.
0: Et on fait partie de l'histoire autant au niveau individuel, mais par rapport à ses coéquipiers aussi. Il a été un des grands facteurs des 50 buts de Cole Caulfield.
1: Ben oui, exactement.
0: Donc, on est en train de cimenter sa place dans l'histoire, mais tu l'as dit, pis on fait déjà partie d'un classement intéressant.
1: Ouais, puis c'était la fin d'une période vraiment sombre aussi, là. Écoute, dans les 20 dernières années, le seul gars, celui qui s'était approché le plus de ça, à part Suzuki qui en avait eu 89, celle d'avant, c'était Kovalev 84, mais on remonte à 2008. Là. Le Canadien était à peu près une des seules équipes de la Ligue qui n'était pas capable de non seulement avoir un gars de 100 points, mais un gars de 90 points. Il faut remonter aux années 90 pour ça. Là.
0: Ouais.
1: Les Danfous, les Turgeon, les Muller, ça faisait très, très, très longtemps. Puis là, il a fait. C'est un petit peu... C'est symbolique, mais ça représente aussi le Canadien qui sort de la reconstruction puis une nouvelle ère. Là, c'est comme, ouais, c'est pas juste une équipe qui est compétitive, on est une équipe avec du talent élite.
0: Exactement, t'as raison. C'est exactement ça que j'allais dire en plus. C'est la nouvelle ère du Canadien de Montréal. Ça aussi, ça prouve à quel point, là, le Canadien est en train de se mettre sur la carte. On dirait qu'il a été oublié pendant quelques années. Et là, il y a d'autres joueurs de l'extérieur qui commencent à considérer le CH pour une potentielle cible pour aller jouer. Et ça, c'est grâce aux prouesses de Nick Suzuki, grâce aux prouesses de Cole Caulfield. Et pour lui, pour Suzuki, être le jeune gars qui arrive dans l'organisation, qui a fait partie d'une transaction où le CH a échangé Max Pacioretty, qui était leur capitaine.

0: à ce moment-là, d'avoir le C, d'être capable de faire ce qu'il fait à l'âge où il l'a, c'est impressionnant. C'est tellement impressionnant.
1: Si je te pose la question, combien d'autres saisons de 100 points est-ce qu'il va faire dans sa carrière? En ce moment, il a 26 ans. Il y en a une. Il va finir à combien de saisons de 100 points?
0: C'est intéressant. Je pense pas que Nick Suzuki, ça va être un gars de 100 points constant, juste par sa responsabilité sur la glace, son utilisation. Mais ça m'étonnerait pas de voir peut-être une ou deux autres saisons de 100 points dans sa carrière.
1: Ouais, parce qu'il y a des gars qui font 100 points par année, il n'y en a pas tant que ça.
0: Non, exactement.
1: C'est une très, très, très courte liste. Peut-être 4-5 joueurs à travers toute la ligue. Là. T'es dans la catégorie des McDavid, puis des McKinnon, puis des Draisaitl.
0: C'est ça.
1: L'élite de l'élite. Suzuki est peut-être juste une coche d'en dessous.
0: Exact.
1: Après ça, si je te demande, tu le classes où dans les meilleurs centres de la ligue? Es-tu top 5? Es-tu top 10?
0: Top 15? Doit être top 10.
1: Il n'y a pas si longtemps que ça, là, il y avait du monde qui doutait si c'était un premier centre.
0: Ben, c'est ça.
1: Pour moi, il se trouve dans le range entre 5 et 10.
0: Ouais, c'est moi aussi. Je pense que c'est un bon spot pour lui. 6-7. Mais il est facilement là.
1: Parce que, bien évidemment, t'as McDavid, t'as McKinnon, t'as Celebrini maintenant.
0: Qui fait partie de ça, effectivement.
1: T'as Barkov aussi, quand il est en santé, qui fait partie du top 5. Draisaitl. Puis Suzuki est peut-être dans ce fameux tiers-là, là, avec Brayden un gars
0: Point.
1: Comme. Ouais, Jack Eichel. 6, 7, 8.
0: Ouais, Jack Hughes.
1: Ouais. Exactement.
0: Ouais, exactement. Non, c'est un bel emplacement, mais encore une fois, c'est tellement un moment marquant dans l'histoire. Ouais. Parce que les jeunes partisans comme toi et moi, Ali, on n'a jamais vu ça.
1: Ben, on n'a jamais été proche de voir
0: exact.
1: Ça.
0: Exact.
1: Une quête pour le 100 points. Très bon, merci beaucoup, Hugo. Ça va pas bien pour les Blue Jays. Vraiment, là. On s'accrochait peut-être à l'espoir. Hey, ils vont peut-être les faire, les séries. Ouais, ben là, non. Ils ont encore été déclassés hier et on parle même qu'il serait vendeur à la date limite des échanges. Hier, c'était un match émotif pour Kevin Gausman et on en parle après la pause.
2: 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Dans le dugout.
1: Encore une fois, ça a été une sortie difficile pour les Blue Jays hier. Une défaite écrasante, 12-2 face aux Rays de Tampa Bay. Sixième défaite à leurs 7 dernières rencontres. Mais ce qu'on surveillait de près, c'était Kevin Gausman. Parce que là, plus on s'approche de la date limite des échanges qui va avoir lieu le 3 août prochain dans le baseball majeur, ben plus on commence à réaliser que les Blue Jays, ils vont probablement être vendeurs. Et Gausman, son contrat se termine pendant la saison morte. Il va devenir agent libre et il fait partie des joueurs qui pourraient être échangés par les Blue Jays. Hier, c'était potentiellement son dernier départ à Toronto et ça a été catastrophique, Hugo. 3 points juste en première manche. Il s'est fait sortir après 3 manches et un tiers, 4 points mérités. Et ça a été le début de la défaite atroce des Blue Jays 12-2 hier.
0: Ouais, là, il faut que vous compreniez une chose par rapport à Kevin Gausman. C'est la fin d'une entente de 5 ans, mais ça fait peut-être 3 ans que les Blue Jays le surutilisent parce qu'on avait un manque d'équilibre dans notre rotation partante. C'est un gars qui a lancé énormément de manches depuis les 3 dernières années. C'est un gars qui a toujours été dévoué pour la cause pour les Blue Jays de Toronto. Il a été un des facteurs les plus importants l'année dernière dans leur run jusqu'à le match numéro 7 de la Série mondiale. On lui a posé la question hier, Ali, après le match, pour savoir qu'est-ce que tu penses du fait que ça pourrait être potentiellement ton dernier départ à la suite de la date limite des transactions qui s'en vient sous peu. On l'écoute.
3: And not a great lasting impression. Yeah, you know, it's I'm not going to think about that too much because I'm a Blue Jay right now and the focus is this team and this room and those guys. And so, you know, that's where my mind's at right now. But yeah.
1: Donc Gausman qui dit que évidemment, ça lui donne peut-être un goût amer dans la bouche. Il aimerait peut-être avoir une meilleure dernière impression, mais qu'il veut pas penser à tout ça en ce moment, parce que pour le moment, c'est un Blue Jay. Mais en tout cas, Hugo, c'est quand même un gars qui va avoir un profil intéressant. Si jamais une équipe qui veut faire un bon bout de chemin en série veut faire son acquisition, et lui, parmi tant d'autres, on peut penser notamment à un gars comme Dalton Varshow, pourrait être intéressant et pourrait être échangé par les Blue Jays d'ici la date limite.
0: Ouais, exactement. Puis, c'est pas le seul. Il y a aussi George Springer à considérer dans ce mix de vétérans-là. Si on se concentre spécifiquement sur Gausman, une organisation qui va avoir le goût d'avoir de la profondeur dans leurs 3 derniers lanceurs de rotation, c'est un excellent gars pour ça.
1: Il avait été bon en série l'an passé.
0: Il avait été super bon. C'est un gars qui a 3 lancers, qui a un excellent mouvement vertical. Il est juste très fatigué présentement. Mais c'est aussi un lanceur à retrait sur des prises. C'est un gars qui va accumuler des strikeouts, qui peut être très bénéfique pour l'équipe dans, avec laquelle il va faire partie s'il se fait échanger. Parce que peut-être pas, des fois on connaît les Blue Jays. Oui. La recette est bizarre quand même à certains moments. Mais il fait partie des bonnes cibles parce que là, Ali, on se retrouve dans une situation où on doit se débarrasser de vétérans. On doit être capable d'aller chercher des meilleurs espoirs avec le groupe de jeunes joueurs qui produisent présentement. Ernie Clement produit encore. Nathan Lucas est sur la ligne. Lui aussi, ça pourrait être un nom à surveiller. On a Addison Barger qui est blessé, mais que c'est un jeune fringant qui est excellent avec Toronto. Alejandro Kirk aussi. On a maintenant Brandon Valenzuela qui est là-dedans. Donc, prenant tout ça en considération, c'est d'être capable d'aller chercher des young guns intéressants. Si on parle d'un autre nom qui est aussi dans les rumeurs de transactions, naturellement, Dalton Varsho.
1: Ouais.
0: Frappeur gaucher, joueur de chanson. Dalton Varsho est excellent défensivement. C'est vraiment un gars qui peut aider n'importe quelle formation, autant au bâton que dans le champ-centre. Il peut jouer aussi dans les deux autres champs, mais a des meilleures lectures et meilleures défensivement dans le centre. Maintenant, Varsho, on le sait, a fait partie d'une grosse transaction il y a quelques années contre Gabriel Moreno, qui était le meilleur espoir des Blue Jays à ce moment-là. D'ailleurs, dès que Moreno est arrivé derrière le marbre des Diamondbacks de l'Arizona, a tout de suite eu une différence. Ils se sont rendus en finale de la Série mondiale cette année-là.
1: Ouais.
0: Tandis que Varsho, ça a été un départ un peu plus lent à Toronto, mais on a senti son leadership tout au long de son passage. Là, prenant en considération que je parle comme s'il ne quitte pas présentement, juste dire ce qu'il apporte.
1: C'est des gars qui pourraient être échangés.
0: Exactement.
1: Puis il y en a un autre aussi, George Springer.
0: Ouais. George Springer.
1: Qui est quand même vieillissant.
0: Qui commence à être vieux. Là, on parle de 35 ans, 36 ans du côté de George Springer. Qui a connu une effervescence l'année dernière. Il ne peut plus jouer défensivement, mais est encore très bon au bâton.
1: Mm-hmm.
0: Probablement connu ses meilleurs chiffres en carrière offensivement l'année dernière. C'était quand même surprenant. Un des votes d'MVP, George Springer.
1: Exactement.
0: Ça vous dit à quel point il a été efficace. Donc, moi, être à la place des Blue Jays et de l'état-major, on pourrait profiter du fait qu'il est encore sur cette qu'il a encore cette valeur-là pour aller concrétiser, aller chercher quelque chose, parce que hier, ça a été difficile, Ali.
1: C'est vraiment fini. Là. Puis, écoute, c'est pas juste qu'ils perdent, c'est des déconfitures. Mais il n'y a pas juste Gossman parmi les lanceurs qui pourraient être échangés d'ici la date limite. Le nom de Tarik Skubal est à revenir. Tarik Skubal, évidemment, c'est un des meilleurs lanceurs dans tout le baseball. Il vient de gagner 2 Cy Young de suite. Sauf que là, on a des rapports un petit peu contradictoires. Son coach AJ Hinch confirme que « Ah non, nous à Détroit, on veut le garder, on veut que Tarik Skubal reste avec les Tigers. » Sauf que là, hier, Jeff Passan, qui est le insider numéro 1 dans le baseball majeur, a dit « Non, il y a pas mal plus de chances que Skubal soit échangé qu'il reste à Détroit. »
0: Ouais, exactement. On dirait qu'on vit un peu dans le déni du côté des Tigers. Mais en même temps, on veut capitaliser sur le fait qu'on a juste signé une entente d'1 an cette année.
1: Mais c'est parce qu'il va commander un immense salaire.
0: Immense salaire,
1: cet hiver.
0: Ça va être le lanceur le mieux payé du baseball majeur.
1: Et avec raison.
0: Avec raison. Et en prenant en considération où les Tigers sont présentement dans la saison dans laquelle ils connaissent, c'est pas la meilleure situation de garder Tarik Skubal. Au contraire, aller chercher un avantage avec ça. On parle de plusieurs cibles, les Cubs en font partie, les Braves en font partie, mais il y a deux clubs pour moi qui sont super intéressants là-dedans, qui risquent d'être les plus agressifs dans la course. Les Dodgers, naturellement.
1: Encore?
0: C'est les Dodgers.
1: On dirait que chaque fois qu'il y a un joueur vedette, un gros nom qui tombe sur le marché, Dodgers sont tout le temps l'équipe numéro un liée à lui.
0: Exactement, parce que là, en ce moment, on n'a pas beaucoup de gauchers dans la rotation.
1: Ouais.
0: En fait, Blake Snell est blessé. En ce moment, c'est Justin Robleski, pardon, qui est le seul gaucher de cette rotation-là, qui est excellent, qui connaît des très bons chiffres. Là. Robleski n'avait pas cette saison-là l'an dernier. Mais avec Skubal, c'est sûr et certain que là, tu viens amplifier le fait que tu as un autre gaucher, que tu peux donner un peu plus de repos à Shohei Ohtani, pas obligé de lancer tout le temps. Déjà, ça a été un peu ambivalent. A commencé la saison sur la butte, mais là, a connu quelques points de santé là, qui font en sorte qu'il ne lance pas présentement. Donc, ça peut être intéressant à surveiller. Puis les Dodgers, mine de rien, là, c'est quand même une équipe, oui, qui achète, mais qui est très, très bonne pour développer leur
1: réussite. C'est ce qui leur permet de faire des transactions.
0: Exactement.
1: C'est pas juste qu'ils ont les poches profondes.
0: Non,
1: c'est qu'ils ont des bons espoirs aussi à échanger. Ça, il faut leur donner crédit.
0: Exact.
1: Une autre équipe que je suis surpris de voir être nommée dans le cas de Tarik Skubal, c'est les Rays de Tampa Bay.
0: Ouais, les Rays de Tampa Bay qui sont la meilleure équipe de la Ligue américaine.
1: Oui.
0: T'as pas le choix de faire au moins un petit push agressif.
1: C'est ça.
0: Parce que c'est sûr que tu vas pas rester là. Ça va être de location.
1: Exactement. Ce serait un joueur de location. Ils n'ont pas l'argent pour le signer à long terme
0: non,
1: par la suite.
0: Exactement, exactement. Par contre, tu rajoutes un Tarik Skubal à Tampa Bay avec les vétérans comme les, Drew Rasmussen qui a été excellent hier face aux Blue Jays, les Shane McClanahan que ça fait 2 ans qu'il est sur la sellette, il revient avec les Nick Martinez de son nom. C'est vraiment un bel équilibre et ça va rajouter un peu de profondeur chez les Rays qui ont une attaque électrisante. Ça a l'air de rien, là, mais les Chandler Simpson et Yandy Diaz qui sont là... ça fait vraiment la différence. Naturellement, Junior Caminero, qui est le summum de l'attaque là, à Tampa Bay, ça pourrait venir mettre le cerise sur le Sunday d'une excellente saison, une saison très surprenante pour les Rays. Donc, ça m'étonne pas qu'ils soient agressifs, mais je suis content, en fait, qu'ils soient agressifs parce qu'on ne voit jamais les Rays être agressifs pour un joueur de la sorte. Ça leur ferait du bien, honnêtement.
1: Très, très bien dit, Hugo. Ça va être à suivre. Là. Ça approche à grands pas la date limite des transactions dans le baseball majeur. Après la pause, c'est Marty Theriault qui s'en vient. On va parler de ce contrat. Jason Robertson qui signe pour 1 an, 12 millions de dollars avec les Stars de Dallas. C'est-tu réglé? C'est-tu pas réglé? Est-ce qu'ils ont vraiment pris la bonne décision? Qu'est-ce qui va se passer dans les prochains mois avec Jason Robertson? On en parle avec Marty dans 2 minutes.
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1: On a le privilège de lui parler tous les mercredis et vendredis cet été dans le club du matin à 7h-ci. C'est Martin Theriault. Salut Marty, comment ça va?
4: Salut les gars, comment ça va?
1: Ça va très très bien, merci. Écoute Marty, la saga Jason Robertson, ça fait, je dirais, des années qu'on en parle. Cette négociation de contrat très très ardue avec les Stars de Dallas. Hier, ça s'est réglé. Pour le moment, je dirais 1 an, 12 millions de dollars. Sauf que dans 1 an, il va devenir joueur agent libre sans compensation. Je peux pas dire que c'est une grande réussite de la part de Jim Neal.
4: Ben, l'avenir nous le dira, je dirais.
1: Oui.
4: on s'en reparlera dans quelques mois, puis on verra comment ça a bien tourné. Je pense que ce qu'on est capable de faire du côté de Jim Neal avec cette signature-là de contrat, clairement, c'est pas l'option numéro 1. On a entendu les rumeurs dans les dernières semaines. On a tenté de l'échanger au Kraken de Seattle, de négocier un contrat de 8 ans et de 15 millions de dollars par saison. Robertson n'a pas voulu se retrouver du côté de Seattle. Donc, tu sais, clairement, il y a des rumeurs de transactions. Il y a quelque chose qui est à faire là. Maintenant, avec le marché qui n'a peut-être pas nécessairement fonctionné, je pense que Jim Neal, avec cette signature de contrat-là, va aller se donner du temps, va aller se donner plusieurs mois pour voir comment il est capable de s'en sortir à plusieurs niveaux. Si tu veux t'entendre avec lui, ben, le contrat de Tyler Seguin se termine à la fin de la saison prochaine. C'est environ 9 900 000 $ qui va disparaître des coffres. Ça va t'aider à le re-signer. Mais sinon, puis c'est là que c'est intéressant. En ce moment, évidemment, il n'y a pas énormément de clients que tu peux échanger un pour un contre un Robertson qui va venir t'aider à court terme, disons. Il peut tenir dans l'immédiat. Mais bon, il y a des équipes dans les... Tu sais, il y a des joueurs... Tu sais, le marché des joueurs autonomes pour 2027 va être très intéressant. T'as des gars comme Mark Stone, Nikita Kucherov, t'as plein de Alex Dobrynka, t'as plusieurs joueurs qui deviennent disponibles. Ben avec les années, avec les mois qui vont s'écouler, il y a des joueurs là-dedans qui ne vont pas demeurer avec leur équipe. Un gars comme Dobrynka, je serais surpris qu'il demeure à Détroit. Donc, ça va donner du temps à Jim Neal d'aller peut-être chercher un partenaire de transaction, faire un peu comme... C'était drôle un peu, mais à l'inverse de lui, on a bénéficié à ce moment-là. Lorsque l'Avalanche Colorado a vu qu'il n'était pas capable de s'entendre avec Mikko Rantanen, bien, a tenté de l'échanger, l'envoyer en Caroline. Ça n'a pas fonctionné. Finalement, il est abouti à Dallas.
1: Ouais.
4: Mais je pense qu'on se donne du temps du côté de Jim Neal.
1: Ah, j'aime le parallèle que tu fais. Puis regarde, c'est sûr que l'Avalanche aurait souhaité garder Rantanen. Puis avec le recul, peut-être qu'il lui aurait donné un petit peu plus d'argent ou il aurait signé. Je ne me rappelle pas c'était quoi le montant, là, 11,5, 12 millions pour le garder. Mais ils ont été capables de mettre la main sur un gars comme Martin Nečas. Mais c'est curieux ce qui se passe avec Robertson parce que, d'une part, on dirait qu'il est motivé par l'argent. T'sais, évidemment, il veut maximiser sa valeur. Il aurait refusé un contrat à long terme de 12 millions de dollars avec les Stars. Il aurait refusé 15 millions du Kraken de Seattle. Mais donc, visiblement, il n'est pas juste motivé par l'argent. Il veut aussi être dans une situation qui est gagnante. C'est pour ça qu'il ne voulait pas aller à Seattle. C'est pour ça qu'il aurait peut-être aussi refusé une transaction chez les Blues de Saint-Louis. Et s'il devient bel et bien agent libre dans 1 an, il va avoir l'embarras du choix pour choisir sa destination et le faire à gros prix aussi.
4: Ouais, absolument. Puis tu sais, je pense qu'il faut le considérer également. Je pense que l'horizon du plafond salarial est différent de ce qu'on a connu l'an dernier, il y a deux, il y a trois ans et tout ça, dans le sens que là, les équipes, ça augmente à vue d'œil. Écoute, encore la saison prochaine, les projections nous amènent à 113,5 millions de dollars. C'est une augmentation de 9 500 000 d'un seul coup. Donc, évidemment, ça fait en sorte que tu as énormément de clients. Ça monte pas nécessairement. Bon, tu as peut-être une ou deux options. Peut-être même que l'option de demeurer à Dallas demeure là. Mais là, avec énormément de clients, ben l'option de, pour Jason Robertson de dire « Je teste le marché, je m'en vais, joueur autonome et je tente mon coup avec... » Écoute, j'ai dressé une liste, là, des équipes qui pourraient se le permettre et qui ont des salaires qui partent. Je te donne un exemple comme ça et c'est drôle parce qu'on vient d'acquérir le frère de Jason Robertson, Nick, mais les Penguins de Pittsburgh... Ouais. T'sais, t'as Alindrey Kuzmenko qui a signé un contrat simplement d'un an. C'est 5 millions de dollars qui part. Tommy Novak, c'est 3 500 000 dollars. Tu l'enlèves. Samuel Girard, 5 millions. Eric Carlson qui a eu le contrat de... C'est 10 millions d'impact sur la masse salariale en ce moment. Évidemment, ça ne va pas dire que tout le monde va partir, mais c'est de dire qu'on a de l'espace sous la masse salariale. On va avoir de l'espace pour aller chercher les joueurs. Et là, je donne l'exemple des Pingouins, mais des exemples comme ça dans la Ligue, là, il y en a plein. Donc vraiment, là, je pense que du côté de Robertson, puis ça c'est intéressant de le mentionner, les gars, l'agent de Jason Robertson, c'est Andy Scott. Andy Scott a souvent la réputation d'aller chercher pas mal d'argent avec ses clients. Mm-hmm. Un de ses clients, ben on le connaît très bien, il est dans la même équipe, c'est Mikko Rantanen, on se souvient justement de la saga et tout ça. Deon Draisaitl, c'est un autre de ses clients. Donc, c'est quelqu'un qui a l'habitude d'aller chercher de l'argent avec ses clients un petit peu.
0: Ouais, exactement. Puis corrige-moi si je me trompe, Marty, mais je pense que c'est exactement la ligne directrice de Jason Robertson. Sinon, ça aurait été fait bien avant la prolongation de contrat. Et je pense que c'est juste un petit cadeau empoisonné, ce petit contrat-là, là, en ce moment d'un an. Là.
1: Ben oui, parce que les Stars sont coincés. Là, c'est juste à partir du 1er janvier où ils peuvent... C'est signer une prolongation de contrat avec. Et le pire scénario pour Dallas, Marty, ce serait de se retrouver comme les Leafs avec Mitch Marner il y a un an, puis de le perdre essentiellement pour rien. Je comprends que Dallas veut aspirer aux grands honneurs, ils veulent gagner la coupe, mais ils vont devoir trouver une solution dans les prochains mois. Tu peux pas perdre un gars de cette qualité-là pour rien le 1er juillet.
4: Ben absolument. Puis c'est là que je reprends l'exemple de Rantanen. Je prends l'exemple, pas nécessairement de l'Avalanche et tout ça, mais je pourrais même prendre l'exemple des Hurricanes qui ont décidé d'échanger Martin Nechas, qui se sont retrouvés avec Rantanen, qui n'a pas voulu signer d'entente en Caroline. Avec le recul, il aurait peut-être aimé ça finalement. Mais finalement, tu te retrouves, OK, tu vas peut-être le perdre pour rien et tout ça. Tu te retournes de côté. Finalement, avec le recul, la transaction a quand même été avantageuse pour les Hurricanes. Donc, tu n'auras pas le choix nécessairement d'aller chercher un scénario du genre dans le cas de Robertson. Je pense qu'il y a des options. Je pense que tu pourrais très bien l'envoyer. Je donne un exemple comme ça, les Devils New Jersey en ce moment.
1: Ouais.
4: L'avantage de faire affaire avec les Stars de Dallas, c'est que c'est une équipe qui est déjà très compétitive, qui est l'une des meilleures de la LNH. Donc, ça fait en sorte, je te donne un exemple chez les Devils. Présentement, à gauche, je pense pas qu'on a énormément de besoin. T'as Jasper Bratt et t'as Timo Meier. T'as Darson Mercer qui est du côté droit. Mais évidemment, tu sais, il y a des clauses de non-mouvement là-dedans. Un gars comme Bratt, un gars comme Meier, justement. Ça serait peut-être davantage des shots de premier tour et Darson Mercer, mais tu sais, t'as des contrats qui se terminent légalement. Darson Mercer devient joueur autonome avec compensation. Les contrats d'Evan Rodriguez, de Stefan Nason, de Cody Glass, tout ça se termine. Ça va donner de l'espace sous la masse salariale et Sonny Mehta a deux choix de premier tour pour les deux prochains repêchages qu'il est capable d'échanger.
0: C'est vrai.
4: Il y a des choix des Golden Knights et de l'Avalanche en 2027 et 2028. Donc, ça aide énormément. Donc, je pense que si tu manœuvres bien tes choses du côté de Jim Neal, t'es capable de faire quelque chose, mais les prochains mois vont en dire beaucoup. Là.
1: Une autre destination peut-être qui aurait du sens aussi, là c'est un peu plus compliqué parce qu'ils n'ont pas de DG, mais les Red Wings, Dylan Larkin, Dallas serait sur sa liste, fait que ça ferait peut-être partie des destinations potentielles pour lui. Un genre de un pour un, là. Larkin, Robertson, tu peux ajouter des choix, des espoirs autour, là, peu importe, d'un côté comme de l'autre. Ça aussi, ce serait peut-être une option, mais pour toi... Quand tu regardes la situation de Robertson, est-ce qu'il serait pas mieux juste de rester avec les Stars parce qu'ils vont avoir plus d'argent l'an prochain, puis ça reste que si tu veux gagner la coupe, il n'y a pas beaucoup de place comme Dallas là où tu peux le faire.
4: Ben, il pourrait, c'est sûr. Tu sais, je pense qu'une option qui est plausible, que je regardais énormément, je regardais beaucoup les gens mentionner ça hier sur les médias sociaux, là. C'est sûr que le contrat de Tyler Seguin, qui se termine à 9 850 000 $ par saison, ça t'aide énormément à aller chercher Robertson. Mais en même temps, je regardais ça et je me disais, OK, c'est bien beau tout ça, mais si Robertson veut demeurer à Dallas, qu'il veut gagner une Coupe Stanley à Dallas, qu'il veut faire partie des plans de cette formation-là, pourquoi, là, soudainement, il est dans les rumeurs de transactions?
1: C'est bizarre.
4: Il refuse une transaction avec les Blues, la situation avec le Kraken. Je le sais que Seattle n'a pas une très, très grande formation, mais moi, ça me dit un peu tout ça. Ben écoute, s'il veut vraiment s'entendre avec les Stars, pourquoi que là, Jim Neal tente de se précipiter à l'échanger alors que dans les alentours du mois de mai ou de juin, il aurait peut-être pu enclencher un peu plus l'accélérateur pour aller libérer des salaires, pour être en mesure de garder Robertson pendant au moins un an avec un salaire raisonnable. Et là, ben, par la suite, tu t'en vas lui dérouler le tapis rouge, mais j'ai pas l'impression que c'est ça. Mais oui, si on veut le faire. Puis même du côté de Robertson, mais la réalité, par contre, c'est que du côté de Robertson, tu sais, disons que c'est 14, c'est 15 millions, disons que ce qu'il rechercherait, ce serait 14 millions. C'est bien beau tout ça, mais tu sais, les autres formations, j'ai donné l'exemple des Devils, j'ai donné l'exemple des Pingouins. Je te donne une autre formation qui a l'habitude d'être agressive, les Bruins de Boston. Si Jason Robertson devient joueur autonome sans compensation, je pense pas que ça va arriver, ça va être davantage hein, ce qu'on dit en anglais, un sign and trade, là, on va lui s'entendre avec lui, puis on va l'échanger ailleurs, comme avec Mitch Marner. Mais tu sais, du côté de Boston, t'as Casey Middlestad qui devient joueur autonome sans compensation, c'est à peu près 6 millions qui se libèrent. Pavel Zaha, si jamais ça va moins bien, c'est 750 000 $ qui s'en va. Donc, tu sais, c'est des formations qui sont capables d'aller s'améliorer. Les Sabres de Buffalo ont perdu Alex Tuch.
0: Ouais.
4: Ils sont très bien capables d'aller chercher.
0: Les autres aussi.
4: Et Jason Robertson. Donc, tu sais, c'est ça l'environnement de la LNH avec le plafond qui augmente. Tout le monde ou presque est capable de se lancer dans un dossier là-dedans. C'est simplement maintenant d'aider les Stars à obtenir des actifs.
1: Ben là, on est en train de nommer plein d'équipes, puis on a un auditeur Charles sur la messagerie texte qui nous en colle une bonne, Marty. Rendu là, pourquoi pas parler du Canadien? C'est une équipe dans l'Est. Ils ont beaucoup de munitions pour une potentielle transaction. Est-ce que tu vois ce fit-là? Est-ce que ça peut rentrer dans la philosophie de Kent Hughes, un gars comme Jason Robertson?
4: Pas vraiment, pour la simple et bonne raison que ce que Robertson apporte beaucoup, c'est un peu ce que Cole Caulfield apporte. Je sais que Robertson est plus gros, là, il est 6 pieds 3 pouces et tout ça. Mais tu sais, tu peux pas dire que Jason Robertson, il mange les bandes.
1: Non, c'est pas Mikko Rantanen.
4: C'est ça, c'est pas Rantanen, c'est pas Tom Wilson, c'est pas un gars comme ça. Donc tu sais, moi, dans l'apport de Robertson à ce qu'il apporte dans le match, tu sais, il est extraordinaire, c'est un des meilleurs alliés de la LNH. Sauf que quand tu parles de la catégorie marqueur, ce que Robertson est capable de faire vient quand même d'en mettre 35 dans le filet.
0: Ouais.
4: Mais Caulfield apporte un peu ça. Puis Caulfield, je sais qu'il n'est pas très gros, mais Caulfield est pas mal plus capable d'aller dans les coins qu'on le pense. Il est pas mal plus capable d'aller devant le filet puis d'aller chercher de l'espace, même si c'est surtout quelqu'un qui se démarque à gauche, là, vraiment dans le cercle des mises au jeu. Mais c'est quelqu'un qui est capable de jouer à ce niveau-là. Donc, je trouve que pour les besoins des Canadiens, c'est un peu plus le deuxième joueur de centre. C'est un peu plus le deuxième joueur de centre physique. C'est un peu plus un ailier qui est justement de gros gabarit. Et Robertson l'est, mais peut-être pas le style d'aller frapper, d'être intimidant. Là. C'est pas... Je trouve que c'est pas... Il y a pas un fit.
1: Ouais, je te rejoins là-dessus. Sur la glace, c'est pas nécessairement le meilleur fit. Puis j'ai pas l'impression que c'est dans les objectifs de l'équipe en ce moment de payer, disons, 14-15 millions de dollars pour un ailier qui jouerait sur le deuxième trio puis qui comblerait pas justement ce besoin-là. Là. Si on parlait d'un attaquant de puissance, peut-être que oui, mais c'est pas exactement ce que le Canadien a besoin. En terminant, Marty, je veux te parler de Jim Neal, parce que Jim Neal a toute une réputation. C'est un des... Il est reconnu comme étant un des meilleurs DG de la Ligue. C'est pas pour rien qu'il a gagné 3 fois le prix Jim Gregory, remis au meilleur DG de toute la LNH. Est-ce que tu penses que sa réputation, elle prend peut-être un coup avec cette saga-là, puis son incapacité à s'entendre ou à achever le dossier Robertson?
4: Pour l'instant, non, mais il va falloir regarder comment ça va se passer. Est-ce qu'il va être capable de faire comme Eric Tolsky le fait justement en Caroline? Parce que là, il y a un gros dossier sous les bras. Mais en même temps, tu peux pas balayer du revers de la main le reste aussi. Tu sais, de la façon aussi que Jim Neal travaille énormément, ça ressemble beaucoup à Kent Hughes à Montréal. la façon qu'il a construit sa hiérarchie salariale, c'est dit, ben écoute, Mikko Rantanen en ce moment coûte 12 millions, il n'y a pas personne qui va aller le dépasser au niveau de mes attaquants. C'est ma référence, donc vraiment, Jason Robertson, on ne t'offre pas plus. Ou si on t'offre plus, ben ça va être un peu plus un pourcentage du plafond salarial qu'on va aller donner et non un salaire total pour être capable d'aller rivaliser un peu comme les Canadiens ont fait. Ivan Demidov, présentement, est moins bon que Nick Suzuki, mais coûte plus cher parce que c'est assez... Je pense que ça va être assez... Ou du moins, va coûter plus cher parce que je pense que c'est assez évident. Par contre, tu regardes ce que Jim Neal a fait dans le passé, par contre. Tu sais, des dossiers dans les dernières années qui avaient été compliqués avec Robertson, c'est sûr, mais Jake Oettinger. Et là, finalement, Oettinger, tu as 7 ans de contrat à 8 250 000 $. Tu as un Miro Heiskanen qui est encore sous contrat pour 3 saisons à 8 450 000 $. Esa Lindell est sous contrat pour à peu près 5 millions pour 4 ans. C'est ridicule. Puis même au centre, là, un gars comme Wyatt Johnston, 8 400 000 $. Rupe Hintz, c'est à peu près la même chose. Ouais. Des gars qui sont signés sous contrat à long terme. Donc, tout ça pour dire, bon, oui, Jim Neal a une situation compliquée avec Jason Robertson et ça s'explique par justement le fait que le plafond a augmenté et les salaires ont augmenté. Je pense que ça a surpris un peu tout le monde. Mais par contre, Jim Neal a bien travaillé dans d'autres dossiers. Tu sais, sa ligne de centre est parfaitement correcte. Tout le monde coûte des salaires dérisoires. Là, vraiment, ça va énormément l'aider. Donc, c'est simplement que là, il y a quelque chose, il y a une situation réglée avec Robertson, mais il peut le régler. Maintenant, par contre, la balle est dans son camp. C'est à lui de faire de faire qu'est-ce qu'il peut faire. Là.
1: Très, très bon. Merci beaucoup, Marty. J'ai hâte de voir comment peut-être un des meilleurs DG de la Ligue va se sortir de cette saga-là. Très bon, Marty, encore une fois. Et on se reparle vendredi prochain. Ben, ce vendredi.
4: Ouais. Ouais. Ouais. Ça va même, les gars, à vendredi.
1: Yes, sir. Salut, merci, Marty. Passe une bonne journée. Bye. On va prendre une pause. Hugo, et au retour, j'ai vu passer hier un sondage réalisé par une grosse firme de sondage au Canada qui fait énormément réagir. C'est quoi le sport préféré des Canadiens? Mais c'est quoi aussi le sport préféré des Canadiens selon leur âge?
5: Oh.
1: Est-ce que le hockey est en perte de vitesse? Est-ce qu'il faut s'inquiéter? C'est quoi les équipes sportives préférées des Canadiens? On en parle dans deux minutes.
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1: La firme de sondage Abacus. C'est une grosse firme de sondage au Canada. Là, on a les jeux au Québec. Mais dans le Canada, il y a aussi Abacus qui fait ça. Ils ont fait un sondage du 14 au 16 juillet où ils ont demandé à 1500 Canadiens c'est quoi leur préférence sportive, c'est quoi leur sport favori, c'est quoi leur équipe de sport préférée. Et les résultats sont vraiment intéressants et peut-être même inquiétants pour le hockey. On va faire le tour, j'y reviens dans un instant. Juste de manière générale, chez tous les Canadiens, peu importe leur âge, peu importe d'où ils viennent, sans surprise, le hockey est le sport favori à 32%. C'est le soccer qui est deuxième à 12%. Ensuite, le baseball à 11%, basket 9%, football 8%. Pas surprenant, je pense. Ça, non. Chez les gens qui sont pas nés au Canada, c'est le soccer qui est premier à 28%. Le basketball est deuxième à 15% et le hockey est troisième à 13%. Je pense pas que c'est surprenant non plus parce que beaucoup de nouveaux arrivants au Canada proviennent de pays où évidemment on joue pas au hockey et où le soccer est le sport le plus populaire. Maintenant, c'est là où c'est intéressant et c'est là où c'est peut-être inquiétant pour le hockey. Chez les jeunes, chez les 18 à 29 ans, c'est pas le hockey qui est le sport le plus populaire, c'est le soccer qui est premier à 19%. Le hockey est deuxième à 17%, tout juste devant le basketball à 15%. Comment est-ce que tu réagis en voyant ça, Hugo?
0: Ben, je réagis qu'il y a où le baseball là? Non, c'est pas vrai. Non, mais sincèrement, c'est quand même surprenant. Mais en même temps, comme tu l'as dit, Ali, il y a beaucoup de... La majorité du Canada, de plus en plus, il va avoir un effet genre cosmopolite. Il va y avoir plus de monde qui vient d'ailleurs aussi. Il y a plein de monde de plusieurs cultures différentes qui vont être prises en considération dans ces sondages-là, où justement le soccer est le sport prédominant, le sport où les gens sont le plus passionnés. Et je pense qu'on l'a vu aussi durant tout le long de la Coupe du Monde, la présence de gens partout qui représentaient leur pays, surtout à Montréal, dans les terrasses, même sur la rive sud, partout. Donc oui, moi, je trouve ça quand même relativement serré par contre, mais j'aurais aimé ça voir le hockey en avant, c'est sûr et certain. Surtout avec la frénésie de ce qui se passe, surtout à Montréal. Mais en même temps, les marchés canadiens, ont toujours eu une ambivalence. Tu sais, il y a Toronto qui a un gros marché qui va attirer beaucoup de monde. Montréal, gros marché qui va attirer beaucoup de monde. Vancouver, Calgary, Edmonton aussi. Mais on a aussi Winnipeg, on a aussi Ottawa, où c'est un peu plus... je dirais pas difficile, mais c'est un peu plus petit comme communauté, si tu veux. Donc, la statistique derrière ce sondage-là va peut-être justement avoir une corrélation directe avec les pourcentages des sports. Moi, je suis quand même surpris, honnêtement. Je pensais que le hockey allait être premier pareil.
1: Je suis pas si surpris que ça, parce que je le sais que le soccer, c'est super populaire chez les jeunes, le basket aussi, mais ça reste que ça démontre une tendance qui est évidente. C'est une question de temps. Ça va prendre peut-être plusieurs décennies, évidemment. Mais c'est une question de temps avant que le hockey se fasse surpasser et que le sport ne soit plus le sport numéro un au Canada.
0: Mm-hmm.
1: Dans 10, 20, 30, 40, 50 ans, ça va plus être le hockey, le sport numéro un ici. Ça va être le soccer. Puis vous pouvez être en accord avec ça, vous pouvez pas être d'accord avec ça. C'est un fait statistique, c'est un fait démographique. Quels impacts est-ce que ça va avoir sur nos équipes sportives ici? Est-ce que ça veut dire que peut-être que les franchises de la LNH vont devenir moins populaires, vont voir leurs revenus baisser? Pas nécessairement, mais comment est-ce que les équipes, par exemple, de soccer vont s'adapter à ça? Si t'es une organisation sportive comme le CF Montréal, notamment, il faut que tu sautes là-dessus. Il faut que tu sois capable d'aller chercher ce jeune public-là que t'es pas nécessairement capable d'aller gagner en ce moment. Le CF Montréal, pour la popularité du soccer au pays, dans la ville, dans la province, est pas représentatif de ça. C'est pas normal que l'équipe a de la misère à vendre des billets au Stade Saputo, à remplir le stade, si c'est un sport qui est aussi populaire. Chez les 30 à 44 ans, là, c'est le hockey qui est numéro 1, mais légèrement devant le soccer, 25-18. Mais ça vous montre vraiment que c'est une espèce de tangente. Là. Chez les plus vieux, le hockey est plus populaire. Et chez les plus jeunes, c'est le soccer. Maintenant, quelles sont les équipes préférées des Canadiens?
0: Ça, c'est intéressant aussi.
1: Ça, c'est intéressant. Je veux dire que ça m'a énormément surpris. Selon leur sondage, l'équipe masculine la plus populaire au Canada, ce serait les Blue Jays devant les Maple Leafs, le Canadien, les Raptors, les Oilers, les Canucks, l'équipe nationale de soccer, l'équipe nationale de hockey. Les Alouettes sont 9e
0: quand
1: et
0: même,
1: le Toronto FC 10e. Fait que les Blue Jays seraient l'équipe de sport la plus populaire au Canada.
0: Ouais, ça aussi.
1: Ça, t'es content de l'entendre.
0: Ouais, je suis quand même content, mais ça me surprend. Probablement, encore une fois, l'impact de la run de la Série mondiale.
1: Ouais, puis c'est la seule équipe au pays aussi.
0: Exactement. Tu représentes
1: si les Expos
0: le
1: étaient là, est-ce que les Blue Jays seraient numéro un? Non?
0: Peut-être pas. Exactement. Mais encore une fois, on attend depuis longtemps genre des résultats à Toronto et je sais pas à quel moment le sondage a été fait, Oli, mais...
1: Mais du 14 au 16 juillet.
0: 14 au 16 juillet, donc voilà. On est vraiment en plein là-dedans.
1: C'est peut-être, comme il y en a qui le font noter, c'est peut-être aussi influencé par l'époque. T'sais, si le sondage est fait
0: ça,
1: au printemps en pleine série, peut-être que le hockey reprend un petit peu le dessus. Là, on était en pleine Coupe du Monde.
0: Exactement.
1: Alors, c'est peut-être un peu plus normal, mais d'avoir les Blue Jays numéro 1 comme ça, ça me surprend. Leafs 2, Canadiens 3... Pas nécessairement, parce que c'est une question de, de population. Le Toronto, c'est plus gros que Montréal, mais ça reste que le Canadien...
0: C'est l'héritage, c'est l'original
1: quand ils
0: six.
1: Vont partout à travers le Canada, qui jouent à Winnipeg, à Calgary, à Ottawa, il y a beaucoup de fans du Canadien qui sont sur place. Raptors 4,
0: ça
1: le basket...
0: Ça surprend-tu ça, les Raptors?
1: Ben, c'est la seule équipe de basket au pays. Pas nécessairement, c'est un sport qui est très, très populaire. Oilers 5, Canucks 6. Je vais être honnête, Alouette 9, là... Elle m'a surpris celle-là. Ça veut donc dire que les Alouettes seraient plus populaires que les Flames, les Sénateurs, les Jets, toutes les équipes MLS et toutes les autres équipes LCF.
0: C'est quand même fou. c'est une emblème. Puis je pense que tu peux aller partout au Canada. Puis il y en a des fans des Alouettes. Puis c'est fou. Là. Tu t'en vas au stade Percival Molson, t'en as de tous les goûts. Il y en a qui viennent de loin aussi.
1: Oui. Mais regarde. Moi, ma mère, elle vient de Saskatchewan. Je vais là-bas régulièrement. Puis dire que là-bas, les Rough Riders sont pas mal plus populaires que les Alouettes le sont aussi, mais c'est peut-être une question de population.
0: Mais là-bas, c'est vrai qu'ils sont très, très, très, très populaires.
1: Vraiment.
0: Les gens aiment les Riders là-bas.
1: Exactement.
0: Sincèrement.
1: Puis, mais tu sais, je sais pas. Devant les équipes de la LNH, ça me surprend vraiment. C'est peut-être juste les gens qu'on a pognés dans le sondage.
0: Ouais,
1: en tout cas,
0: c'est ça.
1: Chez les équipes féminines, c'est l'équipe féminine de hockey qui est numéro 1, l'équipe féminine de soccer qui est numéro 2. La Victoire de Montréal est 3e. Les Roses de Montréal sont 5e. Puis sinon, c'est d'autres équipes là, de soccer notamment. Puis le Tempo Toronto, nouvelle équipe de la WNBA, qui est 4e. On va prendre une courte pause. Et au retour, on a un invité très, très spécial. Angelo Esposito. Évidemment, c'est un nom que vous connaissez bien. Ancien joueur des Remparts de Québec, ancien espoir notamment des Penguins de Pittsburgh. Angelo Esposito n'a pas accordé énormément d'entrevues dans son après-carrière, a vécu des périodes un petit peu plus sombres. Après avoir peut-être déçu certaines personnes, après avoir eu l'étiquette de bust, ça a pesé très très lourd sur lui. Mais dernièrement, il a commencé à s'ouvrir. Il a commencé à faire des vidéos sur les réseaux sociaux où il a raconté son histoire. Il a parlé à quel point, niveau santé mentale, ça a été difficile pour lui. Et là, il a commencé à s'ouvrir. Et après la pause, il a accepté de raconter son histoire ici, dans le Club du Matin. On va parler à Angelo Esposito dans 2 minutes.
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1: Notre prochain invité a joué dans la LHGMQ, notamment avec les Remparts de Québec et le Junior de Montréal. C'est un choix de premier tour des Penguins de Pittsburgh. A aussi fait partie de l'organisation des Thrashers d'Atlanta. A joué en Europe aussi. C'est Angelo Esposito. Salut Angelo, comment ça va?
5: Salut, ça va? Toi?
1: Oui, ça va super bien, merci. Écoute, Angelo, après ta carrière de hockeyeur, t'as pas fait beaucoup de sorties publiques. T'as pas fait énormément d'entrevues, t'as pas été super vocal. Mais là, récemment, dans les derniers mois, tu as commencé à publier des vidéos sur les réseaux sociaux où tu t'es mis à raconter ton histoire, à raconter ce que tu as vécu dans ta carrière et dans ton après-carrière. Puis, j'ai pas l'impression que ça a été fait avec, tu sais, un but nécessairement de devenir viral sur les réseaux sociaux ou quoi que ce soit. J'ai l'impression que ça venait vraiment du cœur. Pourquoi est-ce que tu as choisi de faire ça maintenant?
5: Oui, écoute, ça fait... Il y a beaucoup de personnes qui me demandent ça maintenant. Je sais qu'après que j'ai arrêté de jouer au hockey, c'était pas facile. J'ai pas fait de publication. Je me suis sorti des médias sociaux. Il y a beaucoup de monde qui ils font leur âge. J'ai pris ma retraite au hockey. Puis, j'ai pas vraiment fait ça. Puis, je pense que c'était vraiment dur à gérer. Dans le fond, je me sentais comme... j'ai déçu plein de monde, j'ai déçu ma famille, puis ça m'a pris du temps à adapter, puis pour comprendre que la vie continue, puis même si tu fais tout possible pour que tu essaies de percer ton rêve, des fois ça arrive pas, mais dans les derniers mois, dernières 2 années, dans le fond, je rencontre beaucoup de monde avec ma job, puis ils me demandent toujours qu'est-ce qui s'est passé, puis ils veulent en parler, puis... finalement, j'étais confortable à en parler. Puis non, c'est pas pour être viral ou devenir influenceur parce que j'ai vraiment pas le temps pour ça. C'est dur de produire un vidéo par semaine avec la famille. Mais c'est vraiment juste de parler puis d'essayer de voir si je suis capable d'aider d'autres mondes. Puis ça a l'air de marcher parce qu'il y a du monde qui me rapproche là-dessus puis ils me parlent de leur situation. Et dans le fond, c'est la plus grande raison, c'est pour ça, juste pour un peu vider le cœur puis, ouais. Puis en parler puis que le monde pourrait comprendre mon côté de mon histoire.
1: Je veux qu'on revienne un petit peu sur ton parcours puis je pense que ça va peut-être nous aider à comprendre aussi le pourquoi de tout ça. Tu as connu une première saison hallucinante à Québec avec les Remparts, 98 points en 57 matchs. Puis là, rapidement, les gens ont commencé à placer beaucoup d'attentes envers toi. À un jeune âge, tu avais énormément de pression. Il y avait même du monde qui commençait à parler de toi, d'un potentiel premier choix au total pour le repêchage de 2007. Tu étais un kid de 16-17 ans. C'était comment de vivre avec cette pression-là?
5: C'est sûr que... Tu comprends, quand tout le monde parle de toi, t'es jeune, c'est le fun d'entendre, puis tu veux être dans le spotlight, tu veux faire des grands moves, puis mais à un moment donné, quand ça va pas bien, puis t'arrives à l'aréna, puis tu comptes pas un but un soir, puis le soir d'après, t'essaies de compter 2 buts, mais ça marche pas. T'sais, la soir d'après, il faut compter 4 buts, puis à chaque soir, je me sentais que... je m'éloignais de qu'est-ce que j'étais capable de faire. Puis, à un moment donné, tu veux pas décevoir le monde. Tu comprends? Ouais. T'arrives pas le soir pour, t'arrives pas au match puis tu vas dire, je vais mal jouer au soir. Ça me tente pas parce que tu veux être le meilleur. Tu veux être repêché au premier round. Mais, des fois, ça marche juste pas. Puis, essayer de toujours vivre aux attentes d'autres mondes. C'est sûr que c'est pas facile à faire. Puis, c'est à cet âge-là. C'est dur, c'est très dur.
1: À ta deuxième année dans la LHJMQ, justement, tu as peut-être connu une saison un petit peu plus décevante. Puis là, les gens vont dire que tu as glissé au repêchage quand même. Tu as été choisi 20e au total au premier tour. C'est un exploit incroyable. Il y a très peu de joueurs de hockey qui peuvent se vanter d'avoir fait ça dans leur carrière. Mais pour plusieurs, c'était vu comme une déception. Comment t'as vécu cette période-là avec la glissade au repêchage, entre guillemets?
5: Oui, c'est sûr. Écoute, pour moi, j'étais toujours dans les premiers, deuxième, troisième rangs pour les repêchages. Tours pour les repêchages, excuse-moi.
1: Ouais.
5: Puis pour voir que j'ai glissé au 20e, oui, c'était décevant pour moi. Oui, j'ai été repêché dans les nationales, je suis très content, mais plus tard dans ma vie, j'aperçois que même si tu es repêché dans les nationales, dans le premier tour ou le septième, ça change pas grand-chose. Tu arrives le premier jour de la job, puis tu es comme tout le monde d'autre, puis c'est à toi de faire l'équipe, puis c'est à toi de performer.
1: Je veux faire une petite parenthèse parce que là, tu débarques au camp des Penguins de Pittsburgh. Il y avait un jeune Sidney Crosby, des gars comme ça, mais il y avait aussi notre collègue ici à BPM Sport, Georges Larac, qui jouait pour les Penguins.
0: Ouais.
1: C'était comment de côtoyer Georges dans le camp d'entraînement? Est-ce que tu aurais une anecdote par rapport à lui?
5: Oui, George, dans le fond, quand j'étais jeune, il était mon camp counselor.
1: Ah, ouais.
5: Ça, je connaissais avant ça, puis c'était le fun de lui rejoindre à Pittsburgh. Puis dans le fond, c'est, pendant le camp, il était mon line mate pour un couple de parties. Puis je me souviens, il me disait « Kid, put the puck in the corner, and I'm gonna go get it. » Puis en des périodes, « Vas-y chercher de la glace pour mes genoux. » Puis il mettait de la glace sur ses genoux. Puis non, George était vraiment un bon gars. Puis c'était le fun d'être réuni avec lui après ça faisait que peut-être 5-6 ans. Puis j'étais juste un kid de 14 ans ou 12 ans quand j'étais au camp de hockey.
1: Ah ben très cool. On le saluera de ta part quand on le voit. Par la suite, Angelo, tu débarques dans les rangs professionnels. Ça se passe peut-être pas comme tu l'espérais. Et là, il y a des blessures qui embarquent. Ça a été évidemment difficile d'un point de vue physique, mais il y a aussi un côté mental aux blessures avec les réhabilitations et tout ça. Ça peut être frustrant par moment. Comment est-ce que tu as vécu cette période-là puis des blessures qui ont peut-être freiné un petit peu ton développement?
5: Oui, comme je veux pas être le gars qui dit c'est à cause des blessures que j'ai pas fait la Ligue nationale. C'est sûr que ça fait une petite partie de tout ça. J'arrive après le tournoi junior mondial, puis j'étais vraiment sur un high, puis après 3 semaines avec les juniors de Montréal, il y a quelqu'un qui a tombé sur ma jambe, je suis blessé au genou, puis j'arrive au camp 8 mois plus tard, puis j'étais déjà comme un pas en arrière de tout le monde à cause que j'étais vraiment pas prêt à jouer. J'étais pas assez fort dans le temps. J'aurais dû prendre un peu plus de temps. Puis quand les gérants de l'équipe qui te disent OK, il faut jouer un couple de parties dans le mineur, puis au mois de novembre, si tout va bien, on va te rappeler. So, j'arrive dans le mineur, puis à Chicago, puis après comme 5 matchs, mon coach était congédié, il y a un nouveau coach qui rentre, puis après comme 2 matchs, il me dit t'as pas l'air prêt à jouer, comme t'as pas l'air fort, peut-être prendre un couple de semaines à te rétablir, puis tu sais, t'as ta place ici, mais prends un couple de semaines. Moi, dans ma tête, non, j'ai besoin de jouer, j'ai besoin de monter. Le match après, je me suis déchiré le ACL encore. Puis je me souviens, j'étais sur le stretcher dans la chambre de physio. Puis le coach, il rentre, il dit peut-être la prochaine fois, tu devrais m'écouter. Puis ça m'a fait vraiment la peine. Pas ces mots-là, mais de savoir que j'ai déchiré mon ACL 2 fois dans peut-être 9 mois. Puis je suis parti à Atlanta pour faire ma récupération, mon operation.
1: Ouais.
5: Puis j'ai passé comme 9 mois avant même toucher la glace. Quand je suis revenu, j'étais vraiment prêt à jouer. Puis il y a comme le premier inter-squad, il y avait Kyle McLaren. I was getting around him. Et aux dernières minutes, il m'a donné un hip check, puis j'ai déchiré mon hip labrum. So, tu sais, ça faisait comme 2 années que je voulais pas faire la chirurgie. So, j'ai l'opération. So, j'ai pris comme 1 mois et demi pour la rétablisation. J'étais rendu dans le mineur encore à Chicago. Puis quand je suis revenu après comme 1 mois, 1 mois et demi, je me suis fait frapper par derrière. So, je me suis par derrière, I had a concussion. So, 3 semaines que je manque de hockey. Mmh. So, c'était comme 2 ans où j'étais toujours blessé. Mais c'est pas juste ces blessures, comme tu dis, le mental, là, quand je suis revenu sur la glace, à chaque fois que je rentrais dans le coin, est-ce que j'allais me blesser encore? Je ne pouvais pas manquer plus de hockey. So, c'est sûr que ça joue dans ta tête.
0: Puis, Angelo, justement, par rapport à ça, ce processus-là de rétablissement, ça faisait quoi pour toi de voir que tu évoluais quand même dans l'environnement professionnel, que tu sentais que tu étais là, puis qu'à chaque fois que tu prenais un pas vers l'avant, il y en avait deux vers l'arrière qui arrivaient? C'est vraiment de la malchance dans ton cas. Comment t'as procédé à passer à travers tout ça?
5: J'essaie d'être correct là-dedans. C'est sûr que c'est dur à voir. Le plus dur, c'est voir les gars autour de toi que tu sais que tu peux jouer, que tu sais que tu peux faire qu'est-ce qu'ils sont en train de faire, puis tu peux faire une différence sur l'équipe, mais tu n'es pas sur la glace et tu n'es pas capable de le faire. Puis moi, j'avais 20, 21 ans, puis je ne voyais pas le futur, je ne voyais pas qu'il y avait beaucoup plus de temps devant moi. Je voyais juste le court terme, puis je pense que ça ne m'a pas aidé parce que je voulais juste embarquer sur la glace, je voulais montrer que j'étais capable de jouer, mais à ces moments-là, je n'étais pas prêt. Il y avait des moments où je disais peut-être « vas-y dans l'East Coast » parce que ça fait comme 2 ans et demi que tu ne joues pas, ça va te donner un peu de confiance, tu vas brûler la ligue un peu, puis tu peux revenir tranquillement, pas vite. Et moi, dans ma tête, c'est comme un choix de première ronde dans l'East Coast, personnes ne vont pas arrêter de parler, puis je ne sais pas si je vais être capable de digérer tout ça.
0: Ouais, exact. Ouais.
1: Angelo, au début de l'entrevue, tu as mentionné que tu avais pendant longtemps l'impression d'avoir déçu des gens. Pourquoi est-ce que tu te sentais de cette façon-là?
5: J'étais sur une trajectoire, tout le monde parlait toujours que j'allais jouer dans les nationales, puis même si tes parents, tes amis disent non, c'est correct, tout est bon. Tu vois dans leur face à un moment donné qu'il y a un peu de disappointment. Puis ouais. C'est sûr que ça fait mal, mais à la fin de la journée, c'est pas qu'ils sont déçus de toi. C'est pas triste, mais but they feel for you, right?
1: Ils ont comme la culpabilité. Ils sentent mal.
5: Ils veulent voir le meilleur pour toi. Puis quand ça marche pas, c'est décevant, c'est sûr. Mais à la fin de la journée, ça m'a pris du temps pour apercevoir que oui, je vais toujours être dessus, que je n'ai pas joué dans le national. C'est un rêve que je voulais faire. Mais il y a un nouveau chapitre que je suis là-dedans. Puis je suis en train de faire beaucoup de bonnes choses avec ma vie. Puis ouais. Je suis vraiment pris avec ce qui s'est passé dans ma première vie, comme tu dis. Puis ma première vie a fini à 27 ans, mais c'est jeune, ça.
1: Ben oui, c'est très, très jeune.
0: Très jeune.
1: Une vie, ça n'arrête pas à cet âge-là. Puis parlons-en justement de ton prochain chapitre de ta vie maintenant que tu vis en tant que tu travailles en immobilier, tu as une famille et tout. Combien de temps est-ce que ça t'a pris? Comment est-ce que tu as fait ce cheminement-là pour accepter de mettre de carrière un petit peu ta carrière de hockeyeur et tout ce qui était venu avec ça, les attentes et ci et ça, puis d'accepter ta nouvelle vie, puis d'être content avec ça, d'avoir quand même beaucoup de succès aussi dans une deuxième vie?
5: Oui, c'est sûr que j'ai 37 ans maintenant. Peut-être c'est les dernières 2 années que ça m'a vraiment changé. Quand j'ai arrêté, mon père, dans le fond, m'a dit « Qu'est-ce que tu vas faire maintenant? Tu peux venir travailler dans le business, mais eux, ils ont des épiceries à Esposito à Montréal, mais ça ne me tentait pas d'aller dans le business. Je voulais passer quelque chose pour moi-même. » J'ai commencé à acheter des immeubles à Montréal. J'ai un couple de portes à Montréal que je faisais la gestion, un peu de rénovation là-dedans. Puis, en même temps, mon vieux agent, Philippe Cavalier, m'a introduit à où il travaillait pour Cortex, à hockey, etc. Il y avait un entraîneur, Nick Orlando, qui, quand il m'a introduit, il m'a dit « Veux-tu embarquer dans le hockey encore? Veux-tu faire des camps de hockey? » Les 2 premières années après que j'ai arrêté, c'était vraiment dur. Ça me tentait pas de faire rien. J'étais toujours chez moi. Ça me tentait pas de sortir. Mais après que j'ai commencé à travailler avec les gens sur la glace, j'ai commencé à changer l'approche. C'était dur de voir les autres en train de jouer encore. Puis moi, je suis en train de coacher. Mais finalement, comme ça, j'ai commencé à travailler avec des gars de Cortex, des jeunes. Je me souviens longtemps, il y avait comme Hendrix Lapierre, Xavier Bourgault, ouais. Des gars de moi qui je travaillais avec. Quand il était jeune, 14-15 ans. Bill Zonin, maintenant, je travaille avec lui aussi quand il était jeune. Puis ça m'a comme un peu mis la passion encore dans le hockey pour retourner. Et finalement, moi puis ma femme, on a eu notre première enfant, puis on s'est dit peut-être c'est temps pour avoir un fresh air, faire quelque chose de différent. Puis elle vient d'Ottawa, puis c'est même dans ces temps-là, j'étais pas vraiment moi. J'avais beaucoup encore de, je me sentais comme j'ai encore déçu tout le monde, comme j'étais pas, je me filais pas bien encore, même si tu me voyais avec un sourire toujours, ça, je me sentais pas toujours bien. Puis finalement, on a déménagé à Ottawa, puis j'ai commencé à faire, à travailler pour une compagnie ici, ça s'appelle Connect Bridgeport. Puis après un an, déjà, je suis en train de oversee toute la région de Gatineau pour la gestion puis les opérations de les bâtisses commerciales.
0: Ouais, félicitations.
5: Ouais, merci. So, en même temps, j'ai mon portfolio à Montréal. J'ai une compagnie qui s'occupe de ça. So, ça a pris du temps. Puis vraiment, après mon deuxième enfant, mon troisième enfant, comme dans les deux dernières années, j'ai commencé à faire cette réalisation que tu sais, il y a beaucoup plus dans la vie maintenant pour moi. Il y a un nouveau chapitre. Oui, je ne vais jamais être capable de faire la Ligue nationale. Ça, c'est fini. Je comprends ça. Oui, je suis déçu. Je tiens avec moi toujours. Mais ça ne veut pas dire que je peux pas. I can't move forward with it. Puis c'est ça que je suis en train de faire. Puis voir mes enfants en train de jouer au hockey, mon petit jeune, puis ma fille qui fait la ballerina, puis arriver au travail, puis partir une carrière après le hockey. Ben, puis je vois beaucoup de succès. Ben, maintenant, je suis content. Puis j'ai appris de qu'est-ce que j'ai appris de mon parcours par avant, puis j'apporte ça dans ma vie aujourd'hui.
1: Mais justement, je suis curieux de savoir, là, c'est quoi ta relation avec le hockey aujourd'hui, c'est une relation amour-haine? Est-ce que tu joues dans des ligues de garage? Est-ce que c'est comme non, moi je mets plus jamais des patins? T'as mentionné, t'es content de voir ton fils jouer comme ça. C'est quoi ta relation avec le hockey aujourd'hui?
5: Aujourd'hui, je suis correct avec ça. J'avais beaucoup de misère avant d'écouter des matchs de hockey quand je suis arrêté à voir les gars que je jouais avec, qui sont en train de jouer. Sur ça, c'était l'affaire la plus dure. Mais maintenant, j'ai accepté ça. Puis j'aime voir les gars qui sont en train de faire le succès, les jeunes que j'ai travaillé avec en train d'avoir le succès. So, aujourd'hui, je suis correct avec le hockey. J'aime ça écouter le hockey. Là, je suis rendu à Ottawa, so j'ai pas le choix d'écouter les Senators.
1: Non, non, c'est pas la bonne équipe, ça, Angelo.
5: Même si j'ai grandi à Montréal, moi, c'est sûr que je suis un fan de Montréal, mais mon fils, comme il est à Ottawa, j'ai pas le choix de lui introduire au Sens. Mais non, avec le hockey, je suis correct. Les ligues de bière, je suis un gars de matin. Je me lève à 3h55 à chaque matin. Je vais au gym à 5.
0: On connaît ça, nous autres, Angelo. On connaît ça.
5: Ouais, c'est ça, exactement. Je te réponds pour la radio au matin.
0: Ouais, c'est ça.
5: C'est ça. So, jouer le hockey, pick-up le matin, j'aime ça à 7h du matin, mais tu m'appelles à 10h du soir, je sors pas.
1: Je te comprends.
0: C'est bon. Puis là, est-ce que tu sens officiellement que tu es installé dans ta nouvelle vie? Là? Est-ce que tu te sens confortable, tu te sens bien?
5: Oui, je me sens bien. J'ai une trajectoire, je suis mon trajectoire. Je suis vraiment content. Mais ça m'a pris du temps. Ça m'a vraiment pris du temps. Comme même quand j'étais à Montréal, puis j'étais avec mes chums, oui, je souriais, oui, je faisais comme si tout était bien, mais non, ça allait vraiment pas bien. Puis mes amis qui étaient proches de moi, ils savaient. Ma femme le voyait aussi. Puis mais maintenant, ça a tourné une page. Puis c'est pour ça que j'ai commencé sur Instagram de parler un peu de ça, puis d'essayer de voir si je peux aider quelqu'un. Bien, c'est ça mon objectif.
1: On est vraiment content d'entendre ça, Angelo. Sérieux, ça nous donne vraiment chaud au cœur. Puis je pense que c'est une bonne leçon pour tout le monde, parce que des fois, on peut être vite sur la critique. Puis nous, ici, les premiers dans notre chaise, peut-être à poser des étiquettes à des athlètes, à des joueurs de hockey. Mais au final, il faut toujours se rappeler qu'il y a un humain derrière ça. Puis c'est normal, en tant qu'être humain, de vivre des victoires, des déceptions, puis ça fait partie de la vie. Puis je pense que la beauté de ton histoire, c'est que tu as fait énormément de cheminement, puis qu'aujourd'hui, tu es bien dans cette nouvelle vie-là. Alors, merci beaucoup, Angelo, d'avoir pris de ton temps de nous parler aujourd'hui. Puis allez donc le suivre sur Instagram. Ça vaut la peine. C'est vraiment beau de voir ce que tu es en train de faire.
5: Oui, merci beaucoup. Ça me fait plaisir. Merci de m'avoir à matin.
1: Merci beaucoup, Angelo. Oui, merci, passe une bonne journée.
5: Oui, vous aussi. Salut.
0: Bye-bye.
1: Alors, c'était Angelo Esposito, ancien notamment des Remparts de Québec, du Junior de Montréal, a appartenu aux Pingouins, aux Thrashers d'Atlanta, a joué aussi en Europe par la suite. Vraiment très, très content qu'on ait pu lui parler ce matin. On va prendre une courte pause et au retour, ben, y a quelques signatures dans la Ligue nationale de hockey. Un gros contrat qui s'est donné à Utah et un gros désaccord à Columbus. Qu'est-ce qui se passe? Ben, on en parle après la pause.
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0: partie. John Marino qui se retrouve quand même avec une belle entente avec le Mammoth de Utah. Moi, j'ai hâte de voir le Mammoth cette saison.
1: Ben, on s'entend aussi qu'ils ont pas vraiment le choix, là, le Mammoth. Ça fait longtemps qu'on dit qu'on est prêt, qu'on se bâtit une
0: puis leur propriétaire est agressif, là.
1: Exactement.
0: Lui, il veut gagner.
1: Exactement. Écoute, on a essayé quelque chose avec JJ Peterka, ça a pas marché.
0: Ouais.
1: Là, on s'en va chercher Trocheck, on s'en va chercher Andersley. Ça aide grandement à cette équipe-là. Andrew Peak aussi pour venir solidifier la dernière paire défensive. J'ai bien hâte de voir quel type d'équipe qui va ressortir de là, mais on peut se réjouir de plusieurs choses. Logan Cooley, naturellement, qui va être en ascension encore. Clayton Keller, qui est excellent. Dylan Gunter, qui a marqué 40 buts l'année dernière. Ça, on bâtit là-dessus, on s'en va ailleurs, mais le groupe de jeunes est excellent. Barrett Hayton est revenu, tout feu, tout flamme. Tu vas voir, ça va être parfait.
0: Exactement. Le seul point d'interrogation, c'est peut-être devant le filet. Karel Vejmelka, c'est un gars qui a beaucoup joué dans les dernières années. C'est-tu un vrai gardien numéro un de premier plan? Je suis pas si sûr que ça, mais c'est pour ça qu'on est allé chercher Sébastien Cossa.
1: Ça va être intéressant.
0: Ancien choix de premier tour des Red Wings de Détroit. Parlant de gardien de but, ben, Jet Greaves, il va entendre sa cause en arbitrage demain et il est gourmand dans ses demandes. Les Jackets lui proposent seulement 2,8. Lui, il veut 7,5 millions. Ça, c'est un écart de 4,7 millions de dollars. T'sais, évidemment, avec l'arbitrage, c'est une tactique de négociation, là. Tu demandes haut parce que souvent, puis si t'es l'équipe, tu demandes bas parce que l'équipe, ben, l'arbitre, il va souvent déterminer entre les deux, là, pour y aller environ. Mais quand même, un écart de 5 millions, c'est pas quelque chose qu'on voit très, très, très souvent. Fait que j'ai hâte de voir ce qui va découler de ça. Cole Sillinger aussi, qui va entendre sa cause en arbitrage bientôt. Adam Fantilli, c'est toujours pas réglé avec les Blue Jackets. Ça va être un dossier très, très intéressant à suivre, mais c'est jamais souhaitable d'aller en arbitrage. N'importe quel joueur qui est passé par là le dit, là. C'est pas le fun. Tu te fais dénigrer par ton équipe, puis tu reviens au printemps, ben, à l'automne pour le camp d'entraînement.
1: Exactement, exactement. Tu veux jamais ça, tu souhaites jamais ça, parce que justement, ça fait quoi sur la morale du joueur? Ça a un gros impact négatif. Moi, j'avais une question pour toi par rapport à Jet Greaves. Dis-moi qu'est-ce que t'en penses. Si jamais on arrive à une entente où Jet Greaves gagne 6 millions ou plus, est-ce que c'est rendu le nouveau standard pour les gardiens de but?
0: On dirait que c'est pas mal dans ces eaux-là. Tu sais, l'inflation a pas encore frappé les gardiens de but. T'as pas de gardien qui signe encore pour du 13, 14, 15 millions de dollars.
1: Ça
0: j'ai
1: va,
0: pas l'impression que ça va être le cas parce que t'as plus ça dans la LNH aujourd'hui. Un gars qui peut jouer 70 matchs, puis tu sais, qui est un tank devant le filet, un vrai gardien élite, il en reste une poignée, là. Vasilevski, Hellebuck.
1: À peine.
0: Ben, t'as raison que ça ressemble à ça pour ton gardien de but
1: moyen
0: dans la LNH. 5, 6 millions, c'est ce que le Canadien a fait avec Debesh notamment, avec le dossier Jet Greaves qu'on va suivre de près dans les prochains jours. Et bien évidemment aussi, Jason Robertson hier qui a signé son contrat. Un an, 12 millions de dollars avec les Stars de Dallas. Va devenir joueur autonome sans compensation le 1er juillet 2027. Peut juste signer une prolongation de contrat avec l'équipe à partir du 1er janvier. Donc ça donne pas beaucoup de temps à Jim Neal et aux Stars de se faire une tête par rapport à tout ça. Est-ce qu'on est finalement capable de s'entendre avec lui à long terme? Est-ce qu'on l'échange avant de le perdre peut-être pour rien le 1er juillet l'an prochain? Pas faire comme ce que les Leafs ont fait en fait avec Mitch Marner.
1: Exact.
0: J'ai hâte de voir, mais on le sait, là, Robertson est super gourmand dans ses demandes. Il veut plus que 12 millions de dollars. Si c'est pas à Dallas, il va l'avoir ailleurs. Ça, c'est sûr
1: Assurément.
0: Et certain. Parlant de saga, il y en a une qui a toujours pas été réglée. Coudon, ça fait presque deux mois, c'est pas encore fait cette histoire-là. Dylan Larkin, qu'est-ce qui se passe avec ça? On va en parler au retour avec Dan Richard.
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0: On a le privilège de lui parler tous les mercredis et vendredis cet été dans le club du matin à 7h-ci. C'est Martin Thériault. Salut Marty, comment ça va?
3: Salut les gars, comment ça va?
0: Ça va très très bien, merci. Écoute Marty, la saga Jason Robertson, ça fait, je dirais, des années qu'on en parle. Cette négociation de contrat très très ardue avec les Stars de Dallas. Hier, ça s'est réglé pour le moment, je dirais. Un an, 12 millions de dollars. Sauf que...

0: dans un an, il va devenir joueur agent libre sans compensation. Je peux pas dire que c'est une grande réussite de la part de Jim Neal.
1: Ben, l'avenir nous le dira, je dirais.
0: Oui.
1: on s'en reparlera dans quelques mois, puis on verra comment ça a bien tourné. Je pense que ce qu'on est capable de faire du côté de Jim Neal avec cette signature-là de contrat, clairement, c'est pas l'option numéro un. On a entendu les rumeurs dans les dernières semaines. On a tenté de l'échanger au Kraken de Seattle, de négocier un contrat de 8 ans et de 15 millions de dollars par saison. Robertson n'a pas voulu se retrouver du côté de Seattle. Donc, tu sais, clairement, il y a des rumeurs de transactions. Il y a quelque chose qui est à faire là. Maintenant, avec le marché qui a peut-être pas nécessairement fonctionné, je pense que Jim Neal, avec cette signature de contrat-là, va aller se donner du temps, va aller se donner plusieurs mois pour voir comment il est capable de s'en sortir à plusieurs niveaux. Si tu veux t'entendre avec lui, ben le contrat de Tyler Seguin se termine à la fin de la saison prochaine. C'est environ 9 900 000 $ qui va disparaître des coffres. Ça va t'aider à le re-signer. Mais sinon, puis c'est là que c'est intéressant. En ce moment, évidemment, il n'y a pas énormément de clients que tu peux échanger un pour un contre un Robertson qui va venir t'aider à court terme, disons. Il peut tenir dans l'immédiat. Mais bon, il y a des équipes dans les... Tu sais, il y a des joueurs... Tu sais, le marché des joueurs autonomes pour 2027 va être très intéressant. T'as des gars comme Mark Stone, Nikita Kucherov, t'as plein de Alex Dobrynka, t'as plusieurs joueurs qui deviennent disponibles. Ben avec les années, avec les mois qui vont s'écouler, il y a des joueurs là-dedans qui ne vont pas demeurer avec leur équipe. Un gars comme Dobrynka, je serais surpris qu'il demeure à Détroit. Donc, ça va donner du temps à Jim Neal d'aller peut-être chercher un partenaire de transaction, faire un peu comme... C'était drôle un peu, mais à l'inverse de lui, on a bénéficié à ce moment-là. Lorsque l'Avalanche Colorado a vu qu'il était pas capable de s'entendre avec Mikko Rantanen, ben a tenté de l'échanger, l'envoyer en Caroline, ça a pas fonctionné. Finalement, il est abouti à Dallas.
0: Ouais.
1: Mais je pense qu'on se donne du temps du côté de Jim Neal.
0: Ah, j'aime le parallèle que tu fais. Puis regarde, c'est sûr que l'Avalanche aurait souhaité garder Rantanen, puis avec le recul, peut-être qu'il lui aurait donné un petit peu plus d'argent, ou il aurait signé, je me rappelle pas c'était quoi le montant, là, 11,5, 12 millions pour le garder, mais ils ont été capables de mettre la main sur un gars comme Martin Nečas. Mais c'est curieux ce qui se passe avec Robertson, parce que, d'une part, on dirait qu'il est motivé par l'argent. Tu sais, évidemment, il veut maximiser sa valeur, il aurait refusé un contrat à long terme de 12 millions de dollars avec les Stars, il aurait refusé 15 millions du Kraken de Seattle. Mais donc, visiblement, il n'est pas juste motivé par l'argent. Il veut aussi être dans une situation qui est gagnante. C'est pour ça qu'il voulait pas aller à Seattle. C'est pour ça qu'il aurait peut-être aussi refusé une transaction chez les Blues de Saint-Louis. Et s'il devient bel et bien agent libre dans un an, il va avoir l'embarras du choix pour choisir sa destination et le faire à gros prix aussi.
1: Ouais, absolument. Puis tu sais, je pense qu'il faut le considérer également. Je pense que l'horizon du plafond salarial... est différent de ce qu'on a connu l'an dernier, il y a deux, il y a trois ans et tout ça, dans le sens que là, les équipes, ça augmente à vue d'œil. Écoute, encore la saison prochaine, les projections nous amènent à 113,5 millions de dollars. C'est une augmentation de 9 500 000 d'un seul coup. Donc, évidemment, ça fait en sorte que tu as énormément de clients. Ça monte pas nécessairement. Bon, tu as peut-être une ou deux options, peut-être même que l'option de demeurer à Dallas demeure là. Mais là, avec énormément de clients... Ben l'option de pour Jason Robertson de dire je teste le marché, je m'en vais joueur autonome et je tente mon coup avec. Écoute, j'ai dressé une liste là des équipes qui pourraient se le permettre et qui ont des salaires qui partent. Je te donne un exemple comme ça et c'est drôle parce qu'on vient d'acquérir le frère de Jason Robertson, Nick, mais les Penguins de Pittsburgh.
0: Ouais.
1: Tu sais, t'as Alindrey Kuzmenko qui a signé un contrat simplement d'un an, c'est 5 millions de dollars qui part. Tommy Novak, c'est 3 500 000 dollars, tu l'enlèves. Samuel Girard, 5 millions. Eric Carlson, qui a eu le contrat c'est 10 millions d'impact sur la masse salariale en ce moment. Évidemment, ça ne va pas dire que tout le monde va partir, mais c'est de dire qu'on a de l'espace sous la masse salariale. On va avoir de l'espace pour aller chercher les joueurs. Et là, je donne l'exemple des Pingouins, mais des exemples comme ça dans la ligue, là, il y en a plein. Donc vraiment, là, je pense que du côté de Robertson, pis ça, c'est intéressant de le mentionner, les gars, l'agent de Jason Robertson, c'est Andy Scott. Andy Scott a souvent la réputation d'aller chercher pas mal d'argent avec ses clients. Mm-hmm. Un de ses clients, ben, on le connaît très bien, il est dans la même équipe, c'est Mikko Rantanen, on se souvient justement de la saga et tout ça. Deon Draisaitl, c'est un autre de ses clients. Donc, c'est quelqu'un qui a l'habitude d'aller chercher de l'argent avec ses clients un petit peu.
2: Ouais, exactement. Puis corrige-moi si je me trompe, Marty, mais je pense que c'est exactement la ligne directrice de Jason Robertson. Sinon, ça aurait été fait bien avant la prolongation de contrat. Et je pense que c'est juste un petit cadeau empoisonné, ce petit contrat-là, en ce moment d'un an.
0: Ben oui, parce que les Stars sont coincés. Là, c'est juste à partir du 1er janvier où ils peuvent signer une prolongation de contrat avec. Et le pire scénario pour Dallas, Marty, ce serait de se retrouver comme les Leafs avec Mitch Marner il y a un an, puis de le perdre essentiellement pour rien. Je comprends que Dallas veut aspirer aux grands honneurs, ils veulent gagner la coupe, mais ils vont devoir trouver une solution dans les prochains mois. Tu peux pas perdre un gars de cette qualité-là pour rien le 1er juillet.
1: Ben absolument, puis c'est là que je reprends l'exemple de Rantanen, je prends l'exemple pas nécessairement de l'Avalanche et tout ça, mais je pourrais même prendre l'exemple des Hurricanes qui ont décidé d'échanger Martin Nechat, qui se sont retrouvés avec Rantanen, qui a pas voulu signer d'entente en Caroline. Avec le recul, il aurait peut-être aimé ça finalement, mais finalement, tu te retrouves, ok, tu vas peut-être le perdre pour rien et tout ça. Tu te retournes de côté. Finalement, avec le recul, la transaction a quand même été avantageuse pour les Hurricanes. Donc, t'auras pas le choix nécessairement d'aller chercher un scénario du genre dans le cas de Robertson. Je pense qu'il y a des options. Je pense que tu pourrais très bien l'envoyer. Je donne un exemple comme ça. Les Devils New Jersey en ce moment.
0: Ouais.
1: L'avantage de faire affaire avec les Stars de Dallas, c'est que c'est une équipe qui est déjà très compétitive, qui est l'une des meilleures de la LNH. Donc, ça fait en sorte, je te donne un exemple chez les Devils. Présentement, à gauche, je pense pas qu'on a énormément de besoin. T'as Jasper Bratt et t'as Timo Meier. T'as Darson Mercer qui est du côté droit. Mais évidemment, tu sais, il y a des clauses de non-mouvement là-dedans. Un gars comme Bratt, un gars comme Meier, justement. Ça serait peut-être l'avantage des choix de premier tour et Darson Mercer, mais tu sais, t'as des contrats qui se terminent légalement. Darson Mercer devient joueur autonome avec compensation. Les contrats d'Evan Rodriguez, de Stefan Nason, de Cody Glass, tout ça se termine. Ça va donner de l'espace sous la masse salariale et Sonny Mehta a deux choix de premier tour pour les deux prochains repêchages qu'il est capable d'échanger.
2: C'est vrai.
1: Il y a des choix des Golden Knights et de l'Avalanche en 2027 et 2028. Donc, ça aide énormément. Donc, je pense que si tu manœuvres bien tes choses du côté de Jim Neal, t'es capable de faire quelque chose, mais les prochains mois vont en dire beaucoup. Là.
0: Une autre destination peut-être qui aurait du sens aussi, là c'est un peu plus compliqué parce qu'ils ont pas de DG, mais les Red Wings, Dylan Larkin, Dallas serait sur sa liste, fait que ça ferait peut-être partie des destinations potentielles pour lui. Un genre de un pour un, là. Larkin, Robertson, tu peux ajouter des choix, des espoirs autour, là, peu importe, d'un côté comme de l'autre, ça aussi ce serait peut-être une option, mais pour toi, quand tu regardes la situation de Robertson, est-ce qu'il serait pas mieux juste de rester avec les Stars parce que ils vont avoir plus d'argent l'an prochain, puis ça reste que si tu veux gagner la coupe, y a pas beaucoup de place comme Dallas là où tu peux le faire.
1: Ben, il pourrait, c'est sûr. Tu sais, je pense qu'une option qui est plausible, que je regardais énormément, je regardais beaucoup les gens mentionner ça hier sur les médias sociaux là. C'est sûr que le contrat de Tyler Seguin qui se termine à 9 850 000 $ par saison, ça t'aide énormément à aller chercher Robertson, mais en même temps, je regardais ça puis je me disais, ok, c'est bien beau tout ça, mais si Robertson veut demeurer à Dallas, qui veut gagner une Coupe Stanley à Dallas, qui veut faire partie des plans de cette formation-là, pourquoi là, soudainement, il est dans les rumeurs de transactions?
0: C'est bizarre.
1: Il refuse une transaction avec les Blues, la situation avec le Kraken, je le sais que Seattle n'a pas une très très grande formation, mais moi, ça me dit un peu tout ça, ben écoute, s'il veut vraiment s'entendre avec les Stars, pourquoi que là, Jim Neal tente de se précipiter à l'échanger alors que dans les alentours du mois de mai ou de juin, il aurait peut-être pu enclencher un peu plus l'accélérateur pour aller libérer des salaires, pour être en mesure de garder Robertson pendant au moins un an avec un salaire raisonnable. Et là, ben par la suite, tu t'en vas lui dérouler le tapis rouge, mais j'ai pas l'impression que c'est ça. Mais oui, si on veut le faire. Puis même du côté de Robertson, mais la réalité par contre, c'est que du côté de Robertson, tu sais, disons que c'est 14, c'est 15 millions, disons que ce qu'il rechercherait, ce serait 14 millions. C'est bien beau tout ça, mais tu sais, les autres formations, j'ai donné l'exemple des Devils, j'ai donné l'exemple des Pingouins, je te donne une autre formation qui a l'habitude d'être agressive, les Bruins de Boston. Si Jason Robertson devient joueur autonome sans compensation, je pense pas que ça va arriver, ça va être davantage un, ce qu'on dit en anglais, un sign and trade, là, on va lui s'entendre avec lui, puis on va l'échanger ailleurs, comme avec Mitch Marner. Mais tu sais, du côté de Boston, t'as Casey Middlestad qui devient joueur autonome sans compensation, c'est à peu près 6 millions qui se libèrent. T'as Pavel Zaha, si jamais ça va moins bien, c'est 750 000 $ qui s'en va. Donc, tu sais, c'est des formations qui sont capables d'aller s'améliorer. Les Sabres de Buffalo ont perdu Alex Tuch.
2: Ouais.
1: Ils sont très bien capables d'aller
2: ouais,
1: chercher.
2: Ouais, eux autres aussi.
1: Et Jason Robertson. Donc, tu sais, c'est ça l'environnement de la LNH avec le plafond qui augmente. Tout le monde ou presque est capable de se lancer dans un dossier là-dedans. C'est simplement maintenant d'aider les Stars à obtenir des actifs.
0: Ben là, on est en train de nommer plein d'équipes, puis on a un auditeur Charles sur la messagerie texte qui nous en colle une bonne, Marty. Rendu là, pourquoi pas parler du Canadien? C'est une équipe dans l'Est. Ils ont beaucoup de munitions pour une potentielle transaction. Est-ce que tu vois ce fit-là? Est-ce que ça peut rentrer dans la philosophie de Kent Hughes, un gars comme Jason Robertson?
1: Pas vraiment, pour la simple et bonne raison que ce que Robertson apporte beaucoup, c'est un peu ce que Cole Caulfield apporte. Je sais que Robertson est plus gros, là, il est 6 pieds 3 pouces et tout ça. Mais tu sais, je peux pas dire que Jason Robertson, et il mange les bandes.
0: Non, c'est pas Mikko Rantanen.
1: C'est ça, c'est pas Rantanen, c'est pas Tom Wilson, c'est pas un gars comme ça. Donc, tu sais, moi, dans l'apport de Robertson à ce qu'il apporte dans le match, tu sais, il est extraordinaire, c'est un des meilleurs ailiers de la LNH. Sauf que quand tu parles de la catégorie marqueur, ce que Robertson est capable de faire vient quand même d'en mettre 35 dans le filet.
2: Ouais.
1: Mais Caulfield apporte un peu ça. Puis Caulfield, je sais qu'il est pas très gros, mais Caulfield est pas mal plus capable d'aller dans les coins qu'on le pense. Il est pas mal plus capable d'aller devant le filet puis d'aller chercher de l'espace, même si c'est surtout quelqu'un qui se démarque à gauche, là, vraiment dans le cercle des mises au jeu. Mais c'est quelqu'un qui est capable de jouer à ce niveau-là. Donc, je trouve que pour les besoins des Canadiens, c'est un peu plus le deuxième joueur de centre. C'est un peu plus le deuxième joueur de centre physique. C'est un peu plus un ailier qui est justement de gros gabarit. Et Robertson l'est, mais peut-être pas le style d'aller frapper, d'être intimidant, là. C'est pas, je trouve que c'est pas, y a pas un fit.
0: Ouais, je te rejoins là-dessus. Sur la glace, c'est pas nécessairement le meilleur fit. Puis j'ai pas l'impression que c'est dans les objectifs de l'équipe en ce moment de payer, disons, 14-15 millions de dollars pour un ailier qui jouerait sur le deuxième trio puis qui comblerait pas justement ce besoin-là. Là. Si on parlait d'un attaquant de puissance, peut-être que oui, mais c'est pas exactement ce que le Canadien a besoin. En terminant, Marty, je veux te parler de Jim Neal, parce que Jim Neal a toute une réputation. Il est reconnu comme étant un des meilleurs DG de la Ligue. C'est pas pour rien qu'il a gagné 3 fois le prix Jim Gregory, remis au meilleur DG de toute la LNH. Est-ce que tu penses que sa réputation, elle prend peut-être un coup avec cette saga-là, puis son incapacité à s'entendre ou à achever le dossier Robertson?
1: Pour l'instant, non, mais il va falloir regarder comment ça va se passer. Est-ce qu'il va être capable de faire comme Eric Tolsky le fait justement en Caroline? Parce que là, il y a un gros dossier sous les bras. Mais en même temps, tu peux pas balayer du revers de la main le reste aussi. Tu sais, de la façon aussi que Jim Neal travaille énormément, ça ressemble beaucoup à Kent Hughes à Montréal. De la façon qu'il a construit sa hiérarchie salariale, c'est dit, ben écoute, Mikko Rantanen en ce moment coûte 12 millions, il n'y a pas personne qui va aller le dépasser au niveau de mes attaquants. C'est ma référence, donc vraiment, Jason Robertson, on ne t'offre pas plus. Ou si on t'offre plus, ben ça va être un peu plus un pourcentage du plafond salarial qu'on va aller donner et non un salaire total pour être capable d'aller rivaliser un peu comme les Canadiens ont fait. Tu sais, Ivan Demidov, présentement, est moins bon que Nick Suzuki, mais coûte plus cher parce que c'est assez... Je pense que ça va être assez... Ou du moins, va coûter plus cher parce que je pense que c'est assez évident. Par contre, tu sais, tu regardes ce que Jim Neal a fait dans le passé, par contre. Tu sais, des dossiers dans les dernières années qui avaient été compliqués avec Robertson, c'est sûr, mais Jake Oettinger. Et là, finalement, Oettinger, tu as 7 ans de contrat à 8 250 000 $. Tu as un Miro Heiskanen qui est encore sous contrat pour 3 saisons à 8 450 000 $. Esa Lindell est sous contrat pour à peu près 5 millions pour 4 ans. C'est ridicule. Puis même au centre, là, un gars comme Wyatt Johnston, 8 400 000 $. Rupe Hintz, c'est à peu près la même chose.
0: Ouais.
1: Des gars qui sont signés sous contrat à long terme, donc tout ça pour dire, bon, oui, Jim Neal a une situation compliquée avec Jason Robertson et ça s'explique par justement le fait que le plafond a augmenté et les salaires ont augmenté. Je pense que ça a surpris un peu tout le monde. Mais par contre, Jim Neal a bien travaillé dans d'autres dossiers. Tu sais, sa ligne de centre est parfaitement correcte. Tout le monde coûte des salaires dérisoires, là. Vraiment, ça va énormément l'aider. Donc, c'est simplement que là, il y a quelque chose, il y a une situation réglée avec Robertson, mais il peut le régler. Maintenant, par contre, la balle est dans son camp. C'est à lui de faire qu'est-ce qu'il peut faire. Là.
0: Très, très bon. Merci beaucoup, Marty. J'ai hâte de voir comment peut-être un des meilleurs DG de la Ligue, va se sortir de cette saga-là. Très bon, Marty, encore une fois. Et on se reparle vendredi prochain. Ben, ce vendredi.
1: Ouais, ouais. Ça va les gars, à vendredi.
0: Yes, sir. Merci, salut, Marty. Passe une bonne journée.
1: Bye.
0: On va prendre une pause. Hugo est au retour. J'ai vu passer hier un sondage réalisé par une grosse firme de sondage au Canada qui fait énormément réagir. C'est quoi le sport préféré des Canadiens? Mais c'est quoi aussi le sport préféré des Canadiens selon leur âge?
2: Oh.
0: Est-ce que le hockey est en perte de vitesse? Est-ce qu'il faut s'inquiéter? C'est quoi les équipes sportives préférées des Canadiens? On en parle dans deux minutes.
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0: La firme de sondage Abacus, c'est une grosse firme de sondage au Canada. Là, on a les jeux au Québec. Mais dans le Canada, il y a aussi Abacus qui fait ça. Ils ont fait un sondage du 14 au 16 juillet où ils ont demandé à 1500 Canadiens c'est quoi leur préférence sportive, c'est quoi leur sport favori, c'est quoi leur équipe de sport préférée. Et les résultats sont vraiment intéressants et peut-être même inquiétants pour le hockey. On va faire le tour, j'y reviens dans un instant. Juste de manière générale, chez tous les Canadiens, peu importe leur âge, peu importe d'où ils viennent, sans surprise, le hockey est le sport favori à 32%. C'est le soccer qui est deuxième à 12%. Ensuite, le baseball à 11%, basket 9%, football 8%. Pas surprenant, je pense. Ça, non. Chez les gens qui sont pas nés au Canada, c'est le soccer qui est premier à 28%. Le basketball est deuxième à 15%. Et le hockey est troisième à 13%. Je pense pas que c'est surprenant non plus parce que beaucoup de nouveaux arrivants au Canada proviennent de pays où évidemment on joue pas au hockey et où le soccer est le sport le plus populaire. Maintenant, c'est là où c'est intéressant et c'est là où c'est peut-être inquiétant pour le hockey. Chez les jeunes, chez les 18 à 29 ans, c'est pas le hockey qui est le sport le plus populaire. C'est le soccer qui est premier à 19%. Le hockey est deuxième à 17%. Tout juste devant le basketball à 15%. Comment est-ce que tu réagis en voyant ça, Hugo?
2: Ben, je réagis qu'il est où le baseball là? Non, c'est pas vrai. Non, mais sincèrement, c'est quand même surprenant. Mais en même temps, comme tu l'as dit, Ali, il y a beaucoup de... La majorité du Canada, de plus en plus, il va avoir un effet genre cosmopolite. Il va y avoir plus de monde qui vient d'ailleurs aussi. Il y a plein de monde de plusieurs cultures différentes qui vont être prises en considération dans ces sondages-là, où justement le soccer est le sport prédominant, le sport où les gens sont le plus passionnés. Et je pense qu'on l'a vu aussi durant tout le long de la Coupe du Monde, la présence de gens partout qui représentaient leur pays, surtout à Montréal, dans les terrasses, même sur la Rive-Sud, partout. Donc oui, moi, je trouve ça quand même relativement serré par contre, mais j'aurais aimé ça voir le hockey en avant, c'est sûr et certain. Surtout avec la frénésie de ce qui se passe, surtout à Montréal. Mais en même temps, les marchés canadiens ont toujours eu une ambivalence. Tu sais, il y a Toronto qui a un gros marché qui va attirer beaucoup de monde. Montréal, gros marché qui va attirer beaucoup de monde. Vancouver, Calgary, Edmonton aussi. Mais on a aussi Winnipeg, on a aussi Ottawa, où c'est un peu plus... je dirais pas difficile, mais c'est un peu plus petit comme communauté, si tu veux. Donc, la statistique derrière ce sondage-là va peut-être justement avoir une corrélation directe avec les pourcentages des sports. Moi, je suis quand même surpris, honnêtement. Je pensais que le hockey allait être premier pareil.
0: Je suis pas si surpris que ça parce que je le sais que le soccer, c'est super populaire chez les jeunes, le basket aussi, mais ça reste que ça démontre une tendance qui est évidente. C'est une question de temps. Ça va prendre peut-être plusieurs décennies, évidemment, mais c'est une question de temps avant que le hockey se fasse surpasser et que le sport ne soit plus le sport numéro un au Canada.
2: Mm-hmm.
0: Dans 10, 20, 30, 40, 50 ans, ça va plus être le hockey, le sport numéro un ici, ça va être le soccer. Puis vous pouvez être en accord avec ça, vous pouvez pas être d'accord avec ça. C'est un fait statistique, c'est un fait démographique. Quels impacts est-ce que ça va avoir sur nos équipes sportives ici? Est-ce que ça veut dire que peut-être que les franchises de la LNH vont devenir moins populaires, vont voir leurs revenus baisser? Pas nécessairement, mais... Comment est-ce que les équipes, par exemple, de soccer vont s'adapter à ça? Si t'es une organisation sportive comme le CF Montréal, notamment, il faut que tu sautes là-dessus. Il faut que tu sois capable d'aller chercher ce jeune public-là que t'es pas nécessairement capable d'aller gagner en ce moment. Le CF Montréal, pour la popularité du soccer au pays, dans la ville, dans la province, est pas représentatif de ça. C'est pas normal que l'équipe a de la misère à vendre des billets au Stade Saputo à remplir le stade si c'est un sport qui est aussi populaire. Chez les 30 à 44 ans, là, c'est le hockey qui est numéro 1, mais légèrement devant le soccer, 25-18. Mais ça vous montre vraiment que c'est une espèce de tangente. Là. Chez les plus vieux, le hockey est plus populaire. Et chez les plus jeunes, c'est le soccer. Maintenant, quelles sont les équipes préférées des Canadiens?
2: Ça, c'est intéressant aussi.
0: Ça, c'est intéressant. Je veux dire que ça m'a énormément surpris. Selon leur sondage, l'équipe masculine la plus populaire au Canada, ce serait les Blue Jays. Devant les Maple Leafs, le Canadien, les Raptors, les Oilers, les Canucks, l'équipe nationale de soccer, l'équipe nationale de hockey, les Alouettes sont 9e et le Toronto FC 10e. Fait que les Blue Jays seraient l'équipe de sport la plus populaire au Canada.
2: Ouais, ça aussi.
0: Ça, t'es content de l'entendre.
2: Ouais, je suis quand même content, mais ça me surprend. Probablement, encore une fois, l'impact de la run de la Série mondiale.
0: Ouais, puis c'est la seule équipe au pays aussi.
2: Exactement. Tu représentes
0: le pays. Si les Expos étaient là, est-ce que les Blue Jays seraient numéro un? Non?
2: Peut-être pas. Exactement. Mais encore une fois, on attend depuis longtemps genre des résultats à Toronto et je sais pas à quel moment le sondage a été fait, Oli, mais...
0: Mais du 14 au 16 juillet.
2: 14 au 16 juillet, donc voilà, on est vraiment en plein là-dedans.
0: C'est peut-être, comme il y en a qui le font noter, c'est peut-être aussi influencé par l'époque. T'sais, si le sondage est fait
2: ça,
0: au printemps en pleine série, peut-être que le hockey reprend un petit peu le dessus. Là, on était en pleine Coupe du Monde.
2: Exactement.
0: Alors, c'est peut-être un peu plus normal. Mais d'abord, les Blue Jays numéro 1, comme ça me surprend. Leafs 2, Canadiens 3... Pas nécessairement, parce que c'est une question de de population. Le Toronto, c'est plus gros que Montréal, mais ça reste que le Canadien...
2: C'est l'héritage de l'Original
0: Quand ils
2: Six.
0: Vont partout à travers le Canada, qui jouent à Winnipeg, à Calgary, à Ottawa, il y a beaucoup de fans du Canadien qui sont sur place. Raptors 4,
2: ça
0: le basket...
2: Ça, les Raptors?
0: Ben, c'est la seule équipe de basket au pays. Pas nécessairement, c'est un sport qui est très, très populaire. Oilers 5, Canucks 6. Je vais être honnête, Alouette 9, là... Elle m'a surpris celle-là. Ça veut donc dire que les Alouettes seraient plus populaires que les Flames, les Sénateurs, les Jets, toutes les équipes MLS et toutes les autres équipes LCF.
2: C'est quand même fou. c'est une emblème. Puis je pense que tu peux aller partout au Canada. Puis il y en a des fans des Alouettes. Puis c'est fou, là. Tu t'en vas au stade Percival Molson, t'en as de tous les goûts, là. Il y en a qui viennent de loin aussi.
0: Oui. Mais regarde. Moi, ma mère, elle vient de Saskatchewan. Je vais là-bas régulièrement. Puis dire que là-bas, les Rough Riders sont pas mal plus populaires que les Alouettes le sont aussi, mais c'est peut-être une question de population.
2: Mais là-bas, c'est vrai qu'ils sont très, très, très, très populaires.
0: Vraiment.
2: Les gens aiment les Riders là-bas.
0: Exactement.
2: Sincèrement.
0: Mais tu sais, je sais pas. Devant les équipes de la LNH, ça me surprend vraiment. C'est peut-être juste les gens qu'on a pognés dans le sondage.
2: Ouais,
0: en tout cas,
2: c'est ça.
0: Chez les équipes féminines, c'est l'équipe féminine de hockey qui est numéro 1, l'équipe féminine de soccer qui est numéro 2. La Victoire de Montréal est 3e. Les Roses de Montréal sont 5e. Puis sinon, c'est d'autres équipes là, de soccer notamment. Puis le Tempo Toronto, nouvelle équipe de la WNBA, qui est 4e. On va prendre une courte pause. Et au retour, on a un invité très, très spécial. Angelo Esposito. Évidemment, c'est un nom que vous connaissez bien. Ancien joueur des Remparts de Québec. Ancien espoir notamment des Penguins de Pittsburgh. Angelo Esposito a pas accordé énormément d'entrevues dans son après-carrière, a vécu des périodes un petit peu plus sombres. Après avoir peut-être déçu certaines personnes, après avoir eu l'étiquette de bust, ça a pesé très très lourd sur lui. Mais dernièrement, il a commencé à s'ouvrir. Il a commencé à faire des vidéos sur les réseaux sociaux où il a raconté son histoire. Il a parlé à quel point, niveau santé mentale, ça a été difficile pour lui. Et là, il a commencé à s'ouvrir. Et après la pause... Il a accepté de raconter son histoire ici, dans le Club du Matin. On va parler à Angelo Esposito dans 2 minutes.
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0: Notre prochain invité a joué dans la LHJMQ, notamment avec les Remparts de Québec et le Junior de Montréal. C'est un choix de premier tour des Penguins de Pittsburgh. A aussi fait partie de l'organisation des Thrashers d'Atlanta. A joué en Europe aussi. C'est Angelo Esposito. Salut Angelo, comment ça va?
4: Salut, ça va. Toi?
0: Oui, ça va super bien, merci. Écoute Angelo, après ta carrière de hockeyeur, t'as pas fait beaucoup de sorties publiques. T'as pas fait énormément d'entrevues, t'as pas été super vocal. Mais là, récemment, dans les derniers mois, t'as commencé à publier des vidéos sur les réseaux sociaux où tu t'es mis à raconter ton histoire, à raconter ce que t'as vécu dans ta carrière et dans ton après-carrière. Puis, j'ai pas l'impression que ça a été fait avec tu sais, un but nécessairement de devenir viral sur les réseaux sociaux ou quoi que ce soit. J'ai l'impression que ça venait vraiment du cœur. Pourquoi est-ce que tu as choisi de faire ça maintenant?
4: Oui, écoute, ça fait... Il y a beaucoup de personnes qui me demandent ça maintenant. Je sais qu'après que j'ai arrêté de jouer au hockey, c'était pas facile. J'ai pas fait de publication. Je me suis sorti des médias sociaux. Tu sais, il y a beaucoup de monde qui ils font leur âge. J'ai pris ma retraite au hockey, puis j'ai pas vraiment fait ça. Puis je pense que c'était vraiment dur à gérer. Dans le fond, je me sentais comme... j'ai déçu plein de monde, j'ai déçu ma famille, puis ça m'a pris du temps à adapter, puis pour comprendre que la vie continue, puis même si tu fais tout possible pour que tu essaies de percer ton rêve, des fois ça arrive pas, mais dans les derniers mois, dernières deux années, dans le fond, je rencontre beaucoup de monde avec ma job, puis ils me demandent toujours qu'est-ce qui s'est passé, puis ils veulent en parler, puis... finalement, j'étais confortable à en parler. Puis non, c'est pas pour être viral ou devenir influenceur parce que j'ai vraiment pas le temps pour ça. C'est dur de produire un vidéo par semaine avec la famille. Mais c'est vraiment juste de parler puis d'essayer de voir si je suis capable d'aider d'autres mondes. Puis ça a l'air de marcher parce qu'il y a du monde qui me rapproche là-dessus puis ils me parlent de leur situation et dans le fond c'est la plus grande raison c'est pour ça juste pour un peu vider le cœur puis, ouais. Puis en parler puis que le monde pourrait comprendre mon côté de mon histoire.
0: Je veux qu'on revienne un petit peu sur ton parcours puis je pense que ça va peut-être nous aider à comprendre aussi le pourquoi de tout ça. Tu sais, t'as connu une première saison hallucinante à Québec avec les Remparts, 98 points en 57 matchs. Puis là, rapidement, les gens ont commencé à placer beaucoup d'attentes envers toi. À un jeune âge, t'avais énormément de pression. Il y avait même du monde qui commençait à parler de toi, d'un potentiel premier choix au total pour le repêchage de 2007. T'étais un kid de 16-17 ans. C'était comment de vivre avec cette pression-là?
4: C'est sûr que... Tu comprends, quand tout le monde parle de toi, t'es jeune, c'est le fun d'entendre, puis tu veux être dans le spotlight, tu veux faire des grands moves, puis mais à un moment donné, quand ça va pas bien, puis t'arrives à l'aréna, puis tu comptes pas un but un soir, puis le soir d'après, t'essaies de compter deux buts, mais ça marche pas. T'sais, la soir d'après, il faut compter quatre buts, puis à chaque soir, je me sentais que je m'éloignais de qu'est-ce que j'étais capable de faire. Puis, à un moment donné, tu veux pas décevoir le monde. Tu comprends?
0: Ouais.
4: T'arrives pas au match puis tu vas dire, ah, je vais mal jouer au soir. Ça me tente pas parce que tu veux être le meilleur. Tu veux être repêché au premier round. Mais, des fois, ça marche juste pas. Puis, essayer de toujours vivre aux attentes d'autres mondes. C'est sûr que c'est pas facile à faire. Puis, à cet âge-là, c'est dur, c'est très dur.
0: À ta deuxième année dans la LHJMQ, justement, t'as peut-être connu une saison un petit peu plus décevante. Puis là, les gens vont dire que t'as glissé au repêchage quand même. T'as été choisi 20e au total au premier tour. C'est un exploit incroyable. Il y a très peu de joueurs de hockey qui peuvent se vanter d'avoir fait ça dans leur carrière. Mais pour plusieurs, c'était vu comme une déception. Comment t'as vécu cette période-là avec la glissade au repêchage, entre guillemets?
4: Oui, c'est sûr. Écoute, pour moi, j'étais toujours dans les premiers, deuxième, troisième rangs pour les repêchages, tours pour les repêchages, excuse-moi.
0: Ouais.
4: Puis pour voir que j'ai glissé au 20e, oui, c'était décevant pour moi. Oui, j'étais repêché dans les nationales, je suis très content, mais plus tard dans ma vie, j'aperçois que même si t'es repêché dans les nationales, dans le premier tour ou le septième, ça change pas grand-chose. T'arrives le premier jour de la job, puis t'es comme tout le monde d'autre, puis c'est à toi de faire l'équipe, puis c'est à toi de performer.
0: Je veux faire une petite parenthèse, parce que là, tu débarques au camp des Penguins de Pittsburgh. Il y avait un jeune Sidney Crosby, des gars comme ça, mais il y avait aussi notre collègue ici à BPM Sport, Georges Larac, qui jouait pour les Pingouins.
2: Ouais.
0: C'était comment de côtoyer Georges dans le camp d'entraînement? Est-ce que tu aurais une anecdote par rapport à lui?
4: Ouais, George, dans le fond, quand j'étais jeune, il était mon camp counselor.
0: Ah ouais.
4: Ça, je connaissais avant ça, puis c'était le fun de lui rejoindre à Pittsburgh. Puis dans le fond, c'est pendant le camp, il était mon line mate pour un couple de parties. Puis je me souviens, il me disait, kid, put the puck in the corner, and I'm gonna go get cigarette. On les périodes. Vas-y chercher de la glace pour mes genoux, puis il mettait de la glace sur ses genoux. Puis non, George était vraiment un bon gars. Puis c'était le fun d'être réuni avec lui après. Ça faisait que peut-être 5-6 ans. Puis j'étais juste un kid de 14 ans ou 12 ans quand j'étais au camp de hockey.
0: Ah ben très cool. On le saluera de ta part quand on le voit. Par la suite, Angelo, tu débarques dans les rangs professionnels, ça se passe peut-être pas comme tu l'espérais, et là, il y a des blessures qui embarquent. Ça a été évidemment difficile d'un point de vue physique, mais il y a aussi un côté mental aux blessures avec les réhabilitations et tout ça. Ça peut être frustrant par moment. Comment est-ce que tu as vécu cette période-là, puis des blessures qui ont peut-être freiné un petit peu ton développement?
4: Oui, comme je veux pas être le gars qui dit c'est à cause des blessures que j'ai pas fait la Ligue nationale. C'est sûr que ça fait une petite partie de tout ça. J'arrive après le tournoi junior mondial, puis j'étais vraiment sur un high, puis après 3 semaines avec les juniors de Montréal, il y a quelqu'un qui a tombé sur ma jambe, je me suis blessé au genou, puis j'arrive au camp 8 mois plus tard, puis j'étais déjà comme un pas en arrière de tout le monde à cause que j'étais vraiment pas prêt à jouer. J'étais pas assez fort dans le temps. J'aurais dû prendre un peu plus de temps. Puis quand les gérants de l'équipe qui te disent OK, il faut jouer un couple de parties dans le mineur, puis au mois de novembre, si tout va bien, on va te rappeler. So, j'arrive dans le mineur, puis à Chicago, puis après comme 5 matchs, mon coach était congédié, un nouveau coach qui rentre, puis après comme 2 matchs, il me dit t'as pas l'air prêt à jouer, comme t'as pas l'air fort, peut-être prendre un couple de semaines à te rétablir, puis tu sais, t'as ta place ici, mais prends un couple de semaines. Moi, dans ma tête, non, j'ai besoin de jouer, j'ai besoin de monter. Le match après, je me suis déchiré le ACL encore. Puis je me souviens, j'étais sur le stretcher dans la chambre de physio, puis le coach il rentre, il dit peut-être la prochaine fois tu devrais m'écouter. Puis ça m'a fait vraiment la peine, pas ces mots là, mais de savoir que j'ai déchiré mon ACL en 2 fois dans peut-être 9 mois. Puis je suis parti à Atlanta pour faire ma récupération, mon operation. Ouais. Puis j'ai passé comme 9 mois avant même toucher la glace. Quand je suis revenu, j'étais vraiment prêt à jouer. Puis il y a comme le premier inter-squad, il y avait Kyle McLaren. I was getting around him. Et aux dernières minutes, il m'a donné un hip check, puis j'ai déchiré mon hip labrum. So, tu sais, ça faisait comme 2 années que je voulais pas faire la chirurgie. So, j'ai l'opération. So, j'ai pris comme 1 mois et demi pour la rétablisation. J'étais rendu dans le mineur encore à Chicago. Puis quand je suis revenu après comme 1 mois, 1 mois et demi, je me suis fait frapper par derrière. So, je me suis par derrière, I had a concussion. So, 3 semaines que je manque de hockey. Yeah. So, c'était comme 2 ans où j'étais toujours blessé. Mais c'est pas juste bien sûr, comme tu dis, le mental, là, quand je suis revenu sur la glace, à chaque fois que je rentrais dans le coin, est-ce que j'allais me blesser encore? Je pouvais pas manquer plus de hockey. So, c'est sûr que ça joue dans ta tête.
2: Puis, Angelo, justement, par rapport à ça, ce processus-là de rétablissement, ça faisait quoi pour toi de voir que tu évoluais quand même dans l'environnement professionnel, que tu sentais que tu étais là, puis qu'à chaque fois que tu prenais un pas vers l'avant, il y en avait 2 vers l'arrière qui arrivait, c'est vraiment de la malchance dans ton cas. Comment t'as procédé à passer à travers tout ça?
4: J'essaie d'être correct là-dedans. C'est sûr que c'est dur à voir. Le plus dur, c'est voir les gars autour de toi qui que tu sais que tu pourrais jouer, que tu sais que tu peux faire qu'est-ce qu'ils sont en train de faire, puis tu peux faire une différence sur l'équipe, mais t'es pas sur la glace et t'es pas capable de le faire. Puis moi, j'avais 20, 21 ans, puis je voyais pas le futur, je voyais pas qu'il y avait beaucoup plus de temps devant moi. Je voyais juste le court terme, puis je pense que ça m'a pas aidé parce que je voulais juste embarquer sur la glace, je voulais montrer que j'étais capable de jouer, mais à ces moments-là, j'étais pas prêt. Il y avait des moments où je disais peut-être vas-y dans l'East Coast parce que ça fait comme 2 ans et demi que tu joues pas, ça va te donner un peu de confiance, tu vas brûler la ligue un peu, puis tu peux revenir tranquillement, pas vite. Et moi, dans ma tête, c'est comme un choix de premier round dans l'East Coast, les personnes vont pas arrêter de parler, puis je sais pas si je vais être capable de digest tout ça.
2: Ouais, de gérer tout ça, ouais, exact. Ouais.
0: Angelo, au début de l'entrevue, t'as mentionné que t'avais pendant longtemps l'impression d'avoir déçu des gens. Pourquoi est-ce que tu te sentais de cette façon-là?
4: j'étais sur une trajectoire. Tout le monde parlait toujours que j'allais jouer dans les nationales. Puis même si tes parents, tes amis disent non, c'est correct, tout est bon, tu vois dans leur face à un moment donné que il y a un peu de disappointment. Puis ouais, c'est sûr que ça fait mal, mais à la fin de la journée, c'est pas qu'ils sont déçus de toi. Ils sont pas tristes, mais but they feel for you, right?
0: Ouais, ouais, ouais. Ils ont comme de la culpabilité, là, ils sentent mal.
4: Ils veulent voir le meilleur pour toi, puis quand ça marche pas, c'est décevant, c'est sûr. Mais à la fin de la journée, ça m'a pris du temps pour apercevoir que oui, je vais toujours être déçu que j'ai pas joué dans le national, c'est un rêve que je voulais faire, mais il y a un nouveau chapitre que je suis là-dedans, puis je suis en train de faire beaucoup de bonnes choses avec ma vie, puis ouais, je suis vraiment pris avec ce qui s'est passé dans ma première vie, comme tu dis, puis ma première vie a fini à 27 ans, mais c'est jeune, ça.
0: Ben oui, c'est très, très jeune.
2: Très jeune.
0: Une vie, ça n'arrête pas à cet âge-là. Puis parlons-en justement de ton prochain chapitre de ta vie maintenant que tu vis en tant que ben, tu travailles en immobilier, tu as une famille et tout. Combien de temps est-ce que ça t'a pris? Comment est-ce que tu as fait ce cheminement-là pour accepter de mettre de carrière un petit peu ta carrière de hockeyeur et tout ce qui était venu avec ça, les attentes et ci et ça, puis d'accepter ta nouvelle vie, puis d'être content avec ça, d'avoir quand même beaucoup de succès aussi dans une deuxième vie?
4: Oui, c'est sûr que j'ai 37 ans maintenant. Peut-être c'est les dernières deux années que ça m'a vraiment changé. Quand j'ai arrêté, mon père, dans le fond, m'a dit « Qu'est-ce que tu vas faire maintenant? Tu peux venir travailler dans le business, mais eux, ils ont des épiceries Esposito à Montréal, mais ça me tentait pas d'aller dans le business. Je voulais passer quelque chose pour moi-même. » J'ai commencé à acheter des immeubles à Montréal. J'ai un couple de portes à Montréal que je faisais la gestion, un peu de rénovation là-dedans. Puis, en même temps, mon vieux agent, Philippe Cavalier, m'a introduit à où il travaillait pour Cortex, à hockey, etc. Il y avait un entraîneur, Nick Orlando, qui, quand il m'a introduit, il m'a dit, veux-tu embarquer dans le hockey encore? Veux-tu faire des camps de hockey? Les deux premières années après que j'ai arrêté, c'était vraiment dur. Ça me tentait pas de faire rien. J'étais toujours chez moi. Ça me tentait pas de sortir. Mais après que j'ai commencé à travailler avec les jeunes sur la glace, j'ai commencé à changer l'approche. C'était dur de voir les autres en train de jouer encore. Puis moi, je suis en train de coacher. Mais finalement, comme ça, j'ai commencé à travailler avec des gars de Cortex, des jeunes. Je me souviens longtemps, il y avait comme Hendrick Sapierre, Xavier Bourgo, ouais, des gars de qui je travaillais avec, quand il était jeune, 14-15 ans. Bill Zonin, maintenant, je travaille avec lui aussi quand il était jeune. Puis ça m'a comme un peu mis la passion encore dans le hockey pour retourner. Et finalement, moi puis ma femme, on a eu notre première enfant, puis on s'est dit peut-être c'est temps pour avoir un fresh air, faire quelque chose de différent. Puis elle vient d'Ottawa, puis c'est même dans ces temps-là, j'étais pas vraiment moi, j'avais beaucoup encore de, je me sentais comme j'ai encore déçu tout le monde, comme je me filais pas bien encore. Même ouais, si tu me voyais avec un sourire toujours, ça, je me sentais pas toujours bien. Puis finalement, on a déménagé à Ottawa, puis j'ai commencé à travailler pour une compagnie ici, ça fait qu'on est Bridgeport. Puis après un an, déjà, je suis en train de oversee toute la région de Gatineau pour la gestion puis les opérations de toutes les bâtisses commerciales.
2: Ouais, félicitations.
4: Ouais, merci. En même temps, j'ai mon portfolio à Montréal. J'ai une compagnie qui s'occupe de ça. Ça a pris du temps. Puis vraiment, après mon deuxième enfant, mon troisième enfant, comme dans les deux dernières années, j'ai commencé à faire cette réalisation que tu sais, il y a beaucoup plus dans la vie maintenant pour moi. Il y a un nouveau chapitre. Oui, je vais jamais être capable de faire la Ligue nationale. Ça, c'est fini. Je comprends ça. Oui, je suis déçu. Je tiens avec moi toujours. Mais ça veut pas dire que je peux pas. I can't move forward with it. Puis c'est ça que je suis en train de faire. Puis voir mes enfants en train de jouer au hockey, mon petit jeune, puis ma fille qui fait la ballerina, puis arriver au travail, puis partir une carrière après le hockey. Ben, puis je vois beaucoup de succès. Ben, maintenant je suis content. Puis j'ai appris de mon parcours par avant. Puis j'apporte ça dans ma vie aujourd'hui.
0: Mais justement, je suis curieux de savoir là, c'est quoi ta relation avec le hockey aujourd'hui, c'est une relation amour-haine? Est-ce que tu joues dans des ligues de garage? Est-ce que c'est comme, non, moi, je mets plus jamais des patins? T'as mentionné, t'es content de voir ton fils jouer comme ça. C'est quoi ta relation avec le hockey aujourd'hui?
4: Aujourd'hui, je suis correct avec ça. J'avais beaucoup de misère avant d'écouter les matchs de hockey quand je suis arrêté à voir les gars que je jouais avec qui sont en train de jouer. Sur ça, ça c'était l'affaire la plus dure. Mais maintenant, j'ai accepté ça. Puis j'aime voir les gars qui sont en train de faire le succès, les jeunes que j'ai travaillé avec en train d'avoir le succès. Aujourd'hui, je suis correct avec le hockey. J'aime ça écouter le hockey. Là, je suis rendu à Ottawa, so j'ai pas le choix d'écouter les Senators.
0: Non, c'est pas la bonne équipe, ça, Angelo.
4: Même si j'ai grandi à Montréal, moi, c'est sûr que je suis un fan de Montréal, mais mon fils, comme il est à Ottawa, j'ai pas le choix de lui introduire au Sens. Mais non, avec le hockey, je suis correct. Les ligues de bière, je suis un gars de matin. Je me lève à 3h55 à chaque matin. Je vais au gym à 5.
2: On connaît ça, nous autres. On connaît ça.
4: Ouais, c'est ça. Exactement. Je pourrais être bon pour la radio au matin.
2: C'est ça.
4: So, jouer le hockey, pick-up le matin, j'aime ça à 7h du matin, mais tu m'appelles à 10h du soir. Je
0: comprends. Je te comprends.
2: C'est bon. Puis là, est-ce que tu sens officiellement que tu es installé dans ta nouvelle vie? Là? Est-ce que tu te sens confortable? Tu te sens bien?
4: Oui, je me sens bien, j'ai une trajectoire, je suis mon trajectoire, je suis vraiment content. Mais ça m'a vraiment pris du temps, comme même quand j'étais à Montréal, puis j'étais avec mes chums, oui, je souriais, oui, je faisais comme si tout était bien, mais non, ça allait vraiment pas bien. Puis mes amis qui étaient proches de moi, ils savaient, ma femme le voyait aussi, puis mais maintenant, ça a tourné une page, puis c'est pour ça que j'ai commencé sur Instagram de parler un peu de ça, puis d'essayer de voir si je peux aider quelqu'un. Ben c'est ça mon objectif.
0: On est vraiment content d'entendre ça, Angelo. Sérieux, ça nous donne vraiment chaud au cœur. Puis je pense que c'est une bonne leçon pour tout le monde, parce que des fois, on peut être vite sur la critique, puis nous, ici, les premiers dans notre chaise, peut-être à poser des étiquettes à des athlètes, à des joueurs de hockey, mais au final, faut toujours se rappeler qu'il y a un humain derrière ça, puis c'est normal en tant qu'être humain de vivre des victoires, des déceptions, puis ça fait partie de la vie. Puis je pense que la beauté de ton histoire, c'est que t'as fait énormément de cheminement, puis qu'aujourd'hui t'es bien dans cette nouvelle vie-là. Alors merci beaucoup, Angelo, d'avoir pris de ton temps de nous parler aujourd'hui. Puis allez donc le suivre sur Instagram, ça vaut la peine, c'est vraiment beau de voir ce que t'es en train de faire.
4: Ouais, merci beaucoup, ça me fait plaisir, merci de m'avoir à matin.
0: Merci beaucoup, Angelo, merci, passe une bonne journée.
4: Ouais, vous aussi, salut.
2: Bye.
0: Alors, c'était Angelo Esposito, ancien notamment des Remparts de Québec, du Junior de Montréal, a appartenu aux Pingouins, aux Thrashers d'Atlanta, a joué aussi en Europe par la suite. Vraiment très, très content qu'on ait pu lui parler ce matin. On va prendre une courte pause et au retour, il y a quelques signatures dans la Ligue nationale de hockey. Un gros contrat qui s'est donné à Utah et un gros désaccord à Columbus. Qu'est-ce qui se passe? On en parle après la pause.
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0: 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Deux petites nouvelles qu'on va aborder dans la Ligue nationale de hockey. D'abord, John Marino signe une prolongation de contrat 8 ans. 6,75 millions de dollars avec le Mammoth de Utah. Le Mammoth qui commence à avoir des attentes. C'est un solide club qui sont en train de se bâtir. John Marino, défenseur droitier, c'est un des rouages à leur ligne bleue. Et c'est un gars qui est fascinant, Hugo, parce que il y a plusieurs équipes qui ont abandonné pour lui.
2: Ouais, c'est vrai.
0: Les Oilers, ils l'ont échangé avant même qu'il joue un match avec eux. Et les Pingouins aussi, ils se sont débarrassés de lui. Il l'a envoyé aux Devils. Il aurait besoin de lui aujourd'hui, ça je te le garantis. John Marino qui se retrouve quand même avec une belle entente avec le Mammoth de Utah. Moi, j'ai hâte de voir le Mammoth cette saison.
2: Mais on s'entend aussi qu'ils n'ont pas vraiment le choix, le Mammoth. Ça fait longtemps qu'on dit qu'on est prêt, qu'on se bâtit une
0: fenêtre. Puis leur propriétaire est agressif, là.
2: Exactement.
0: Il veut gagner.
2: Exactement. Écoute, on a essayé quelque chose avec J.J. Peterka, ça n'a pas marché.
0: Ouais.
2: Là, on s'en va chercher Trocheck, on s'en va chercher Andersley. Ça aide grandement à cette équipe-là. Andrew Peak aussi pour venir solidifier la dernière paire défensive. J'ai bien hâte de voir quel type d'équipe qui va ressortir de là, mais on peut se réjouir de plusieurs choses. Logan Cooley, naturellement, qui va être en ascension encore. Clayton Keller, qui est excellent. Dylan Gunter, qui a marqué 40 buts l'année dernière. Ça, on bâtit là-dessus, on s'en va ailleurs, mais le groupe de jeunes est excellent. Barrett Hayton est revenu, tout feu, tout flamme. Tu vas voir, ça va être parfait.
0: Exactement. Le seul point d'interrogation, c'est peut-être devant le filet. Karel Vejmelka, c'est un gars qui a beaucoup joué dans les dernières années. C'est-tu un vrai gardien numéro un de premier plan? Je suis pas si sûr que ça, mais c'est pour ça qu'on est allé chercher Sébastien Cossa.
2: Ça va être intéressant.
0: Ancien choix de premier tour des Red Wings de Détroit. Parlant de gardien de but, ben, Jet Greaves, il va entendre sa cause en arbitrage demain et il est gourmand dans ses demandes. Les Jackets lui proposent seulement 2,8. Lui, il veut 7,5 millions. Ça, c'est un écart de 4,7 millions de dollars. Tu sais, évidemment, avec l'arbitrage, c'est une tactique de négociation, là. Tu demandes haut parce que souvent, puis si t'es l'équipe, tu demandes bas parce que l'équipe, ben, l'arbitre, il va souvent déterminer entre les deux, là,
2: c'est
0: pour
2: sûr.
0: Y aller environ. Mais quand même, un écart de 5 millions, c'est pas quelque chose qu'on voit très, très, très souvent. Fait que j'ai hâte de voir ce qui va découler de ça. Cole Sillinger aussi, qui va entendre sa cause en arbitrage bientôt. Adam Fantilli, c'est toujours pas réglé avec les Blue Jackets. Ça va être un dossier très, très intéressant à suivre, mais c'est jamais souhaitable d'aller en arbitrage. N'importe quel joueur qui est passé par là le dit, là. C'est pas le fun. Tu te fais dénigrer par ton équipe, puis tu reviens au printemps, ben, à l'automne pour le camp d'entraînement.
2: Exactement, exactement. Tu veux jamais ça, tu souhaites jamais ça, parce que justement, ça fait quoi sur la morale du joueur? Ça a un gros, gros, gros impact négatif. Moi, j'avais une question pour toi par rapport à Jet Greaves. Dis-moi qu'est-ce que t'en penses. Si jamais on arrive à une entente où Jet Greaves gagne 6 millions plus, est-ce que c'est rendu le nouveau standard pour les gardiens de but?
0: On dirait que c'est pas mal dans ces eaux-là. Tu sais, l'inflation a pas encore frappé les gardiens de but. T'as pas de gardien qui signe encore pour du 13, 14, 15 millions de dollars.
2: Ça
0: puis
2: va,
0: j'ai pas l'impression que ça va être le cas, parce que t'as plus ça dans la LNH aujourd'hui. Un gars qui peut jouer 70 matchs, puis tu sais, qui est un tank devant le filet, un vrai gardien élite, il en reste une poignée, là. Vasilevski, Hellebuck.
2: À peine.
0: Ben, t'as raison que ça ressemble à ça pour ton gardien de but
2: moyen
0: dans la LNH. 5, 6 millions, c'est ce que le Canadien a fait avec Debèche notamment, avec le dossier Jet Greaves qu'on va suivre de près dans les prochains jours. Et bien évidemment aussi Jason Robertson hier qui a signé son contrat. Un an, 12 millions de dollars avec les Stars de Dallas. Va devenir joueur autonome sans compensation le 1er juillet 2027. Peut juste signer une prolongation de contrat avec l'équipe à partir du 1er janvier. Donc ça donne pas beaucoup de temps à Jim Neal et aux Stars de se faire une tête par rapport à tout ça. Est-ce qu'on est finalement capable de s'entendre avec lui à long terme? Est-ce qu'on l'échange avant de le perdre peut-être pour rien le 1er juillet l'an prochain? Pas faire comme ce que les Leafs ont fait en fait avec Mitch Marner.
2: Exact.
0: J'ai hâte de voir, mais on le sait, là, Robertson est super gourmand dans ses demandes. Il veut plus que 12 millions de dollars. Si c'est pas à Dallas, il va l'avoir ailleurs. Ça, c'est sûr.
2: Assurément.
0: Et certain. Parlant de saga, il y en a une qui a toujours pas été réglée. Coudon. Ça fait presque 2 mois, c'est pas encore fait cette histoire-là. Dylan Larkin, qu'est-ce qui se passe avec ça? On va en parler au retour avec Dan Richard.
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0: Bienvenue dans le bureau des commissaires avec Dan Richard de RDS. Salut Dan, comment ça va?
5: Salut les boys, ça va très bien, vous autres aussi?
0: Ça va très bien, merci.
5: Good.
0: Écoute, ça fait presque 2 mois que Dylan Larkin a demandé sa transaction. C'était le 4 juin dernier. C'est tombé comme une bombe. Ça sort publiquement. Dylan Larkin demande un échange. Mais depuis, il s'est toujours rien passé. Là, les Red Wings ont pas de DG. On sait pas trop ce qui va se passer avec ça. Comment est-ce que tu vois cette situation-là évoluer?
5: C'est ça. C'est... T'as un capitaine, born and raised. C'est... On a tout le temps le réflexe de comparer à... Si ça arrivait avec le Canadien, là, mais t'as un capitaine qui a grandi en banlieue de Détroit,
0: ouais,
5: qui est là, qui a joué toute sa carrière à Détroit, qui a un mois et demi, alors que la finale de la Coupe Stanley t'as pas encore joué, qui a demandé une transaction à un directeur général qui est un des plus grands joueurs de l'histoire de l'organisation, qui est plus directeur général, qui a pas été remplacé. C'est honnêtement, c'est comme un mélange de lancer compte puis d'une controverse du CF Montréal.
0: Ah non, mais t'as raison, là. Écoute, on n'est pas à Détroit, fait qu'on réalise peut-être pas l'ampleur de la situation, mais Dylan Larkin, c'est vraiment, tu peux pas avoir plus un kid de la place que ça, là. En plus, il a joué à l'Université du Michigan, il a joué dans le programme de développement américain qui est au Michigan aussi. Et on sent vraiment qu'il y avait de la tension avec Steve Yzerman, que Steve Yzerman serait peut-être une des raisons derrière sa demande de transaction, que il a pas apprécié comment l'équipe a été construite, à quel point elle a fait du surplace dans les dernières saisons. Et c'est pour ça que le départ d'Yzerman, ça rend la situation encore plus intéressante, parce que est-ce que c'est à cause de Larkin? Est-ce que maintenant il y a une possibilité qu'il reste à Détroit? Le prochain DG, ça va être sa priorité numéro un.
5: Tu sais, le capitaine, puis rappelez-vous, pas la date limite des transactions de cette saison, l'autre d'avant, Dylan Larkin, qui après la saison était revenu sur la date limite des transactions, puis il avait un peu lancé Steve Yzerman en dessous de l'autobus, où est-ce qu'il était revenu sur cette date limite des transactions-là en mentionnant qu'il aurait aimé avoir un petit peu plus d'aide, puis que les Red Wings n'avaient pas eu plus d'aide. Puis Steve Yzerman avait répliqué un petit peu plus tard que des équipes comme le Canadien et les Blues de Saint-Louis étaient parvenus à se positionner en séries éliminatoires sans aller chercher ce joueur-là top 6 ou ce défenseur-là top 4. Quand tu as cette relation-là entre ton capitaine puis un directeur général, puis j'ai le goût de ramener ça, directeur général qui est une légende à Détroit.
0: Ben oui,
5: plus,
0: c'est pas deux, n'importe qui, là.
5: C'est peut-être les deux personnes les plus importantes de ton organisation qui s'envoient des messages via la place publique. Pour les journalistes, c'est excellent. Mais si je suis propriétaire des Red Wings, qu'est-ce qui se passe là? Vous allez vous enfermer dans un bureau, puis vous allez vous dire ce que vous avez à vous dire, il n'y a rien qui va sortir de là. Puis c'est pas ça qui s'est passé. Les Red Wings n'ont pas fait les séries cette année. Puis regarde la formation des Red Wings pour l'année prochaine, avec ou sans Dylan Larkin. Pas personne qui peut dire que c'est une formation qui est assurée de faire les séries. Là.
0: Ah, vraiment pas.
5: On va lutter pour une place en série, un peu comme on le fait depuis, comme on l'a fait cette année, comme on l'a fait l'année passée aussi. Donc, c'est tu sais, les gars, le camp d'entraînement commence dans moins de 2 mois. Le premier match préparatoire là, de la plupart des équipes là, est dans exactement 2 mois, 2 mois, une journée. Puis ce dossier... Puis tu sais, même si Larkin revient, OK, Larkin revient, est-ce qu'il revient en disant, OK, avec un nouveau directeur général X, Y, Z, on s'est entendu, je veux plus être échangé. OK, c'est bon. T'es capitaine de l'équipe qui voulait être échangé, par exemple, à la fin de la saison, ou s'il revient en attendant d'être échangé, là, t'as le capitaine de ton équipe, t'as le leader de ton équipe qui va se présenter au camp d'entraînement puis qui va peut-être commencer la saison, quand tout le monde sait que le gars veut plus être là puis qu'il attend puis que le directeur général attend juste une offre convenable pour échanger son capitaine.
0: Mais
5: plus le temps va passer, plus l'offre convenable va se rétrécir, dans le sens que si Dylan Larkin a joué 3 semaines avec les Red Wings au début de la saison, puis la situation est intenable, ben là, t'es moins gourmand que tu l'étais au mois de juin, là, parce que là, tu veux passer à d'autres choses.
0: Parce que c'est un peu un point de non-retour, là. Je comprends que effectivement il pourrait revenir avec l'équipe, puis peut-être qu'avec le nouveau DG, il va réussir à réparer cette relation-là. Ça reste que... Écoute, ça a été très public. Tu peux pas oublier ce qui s'est passé. En même temps, Larkin s'est pas aidé non plus avec sa liste de non-échanges qui était très, très courte. On dit 3, peut-être 4 équipes.
5: Ouais.
0: Fait qu'il a pas non plus donné les coups des franches aux Red Wings pour être capable de le sortir de là. Puis je pense pas que les partisans des Red Wings vont apprécier ça non plus. Je me demande, ça va être quoi la réception à Détroit, là? Disons, premier match de l'année, il est encore avec les Red Wings. Finalement, il joue match inaugural de la saison des Red Wings. Là, on le présente. Ça se peut qu'il se fasse huer un petit peu, Dylan.
2: C'est sûr.
5: C'est le capitaine. Puis tu parles des 3 ou 4 équipes. Là. Une petite recherche bien simple là, ce matin. Là. Les 3 ou 4, là, mettons qu'on en nomme 4, là, c'est le Wild, les Stars, les Golden Knights, les Panthers.
0: Ouais.
5: Le Wild, en ce moment, 1,2 million de libres.
0: C'est ça.
5: Les Stars sont dans le trou d'un 1,3 million. Les Golden Knights, si mes calculs sont bons, soustrayant le contrat d'Alex Pietrangelo, sont 200 000 au-dessus. Les Panthers ont 1,2 million de libres. Fait que ça, c'est les 4 équipes pour lesquelles il veut aller.
0: C'est ça.
5: Puis ces équipes-là, logiquement, c'est des équipes qui sont prétendantes à la Coupe Stanley, vont logiquement pas envoyer un joueur qui fait 7-8 millions par année en retour de Dylan Larkin pour finalement être à peu près au même point.
0: Mais exact.
5: Tu veux ajouter, tu vas donner des espoirs, tu vas donner un choix de première ronde, des choix de première ronde au repêchage. Fait que tu libères pas tant de salaire. Fait que c'est pas... C'est bien beau, je vais être échangé, mais il faut la faire, l'échange, après, là. Faut trouver,
0: c'est ça.
5: La solution.
0: Il n'y a pas donné des destinations où c'est vraiment facile de conclure un échange, parce que les Red Wings, eux, ça fait 10 ans qu'ils font pas les séries. Ils veulent pas les rater encore pendant 3 ans. Là. Si t'as des choix pour Dylan Larkin, tu seras encore moins bon l'an prochain. Ça va te prendre du temps de te sortir de ce trou-là.
2: Ouais, puis ça, c'est une preuve peut-être aussi que le gars, il veut plus pousser pour l'équipe. T'sais, c'est comme je te dis, les mains, arrange-toi avec ça. Je suis pas prêt à faire des compromis.
0: C'est
5: là, Dylan Larkin, c'est bon qu'est-ce que tu viens de dire. Dylan Larkin s'en va, puis t'as pas de joueur établi. Là, ou t'as pas un joueur, t'as assurément pas un joueur qui peut te donner... qui va te donner le même rendement, là.
0: Non.
5: Dylan Larkin.
0: Là. Non,
5: c'est
0: surtout pas au centre.
5: Par Lucas Raymond après, là.
0: Exactement. Un petit peu comme ce qui s'est passé à Buffalo, où il y a plein de gars qui sont partis.
5: Ouais.
0: Puis là, il fallait absolument que tu te mettes à convaincre Thompson et Darlin. Puis là, une chance qu'ils ont fait les séries cette année. Sinon, cet été, on aurait passé l'été à parler de « Hey, Thompson, Darlin, ils vont-tu demander un échange? »
2: Ouais, c'est ça.
5: Puis, pas juste ça, ça crée un pouvoir inversé dans une organisation qui est malsain. OK, là, le propriétaire, le groupe d'actionnaires des Red Wings, le président de l'équipe, name it, font les entrevues.

0: directement décider qui va être le directeur général de l'équipe. Moi, je trouve que c'est une situation malsaine dans une organisation professionnelle, puis c'est ça qui est en train de se passer. Puis les gars, le temps file, là. On est à la fin du mois de juillet.
1: Ouais.
0: Les camps d'entraînement vont s'amorcer début, milieu du mois de septembre avec des matchs préparatoires vers le 20-21 septembre. Puis ton capitaine, tu sais pas ce que tu fais avec. T'as pas de GM. Oh là là, pour une organisation qui n'a pas... La seule fois que Dylan Larkin a participé aux séries, c'est 5 matchs à sa première saison dans la Ligue nationale.
1: Ouais.
0: On est loin. On est loin. Puis les plus jeunes qui nous écoutent l'ont pas connu là, ces années-là. Là.
1: Non.
0: On est loin du Russian Five.
1: Ouais. C'était la fin de la dynastie des Red Wings là, avec le record de participation aux séries.
0: Ouais,
1: Zetterberg Datsyuk qui est encore là, mais là, on est ailleurs. Le prochain DG, ça va être vraiment clé. Qui va être l'homme pour redresser les Red Wings de Détroit? Je veux qu'on parle des Blue Jays parce que la semaine passée, on se disait, là, c'est une semaine clé pour eux. Faut qu'ils soient capables d'aligner des matchs. Sinon, c'est fini. Ils vont être vendeurs à la date limite des échanges. Puis, ils ont un peu réglé le dossier eux-mêmes. Là. Ils ont perdu 6 de leurs 7 derniers matchs. Là, 2 dégelés de suite contre les Rays. 12-2, notamment hier. C'est assez clair qu'ils vont être vendeurs dans 2 semaines, Dan.
0: Ah, c'est assez clair. C'est assez clair que c'est fini pour cette année. C'est ça la bonne nouvelle. C'est que tu verras le 2 août, le trade deadline est le 3 août. Le 2 août, tu vas savoir où ce qu'ils sont. Ça, c'est sûr.
1: C'est ça. T'as même pas de décision à prendre. C'est évident.
0: Non, t'as pas de décision à prendre. Puis comme on le disait, c'est pas une grosse vente de feu non plus parce que t'as pas ce joueur-là que tu vas aller chercher 6 espoirs. T'sais, tu l'as pas là, à Toronto. Là. T'as pas le Juan Soto là, dans le temps avec les Nationals là, où est-ce que tu peux. Tu peux former à moitié de ton 2A quand tu vas échanger ce joueur-là, tu l'as pas. Mais depuis, tu sais, c'est que tu avais la pause du match des étoiles, tu pouvais un peu t'en servir. Tu jouais en bas de 500, mais tu étais à 2 matchs et demi d'une place en série. Tu étais dans le, pour reprendre une expression bien connue, tu étais dans le mix. Tu peux t'en servir pour une nouvelle saison. Puis depuis ce temps-là, défaite de 12-4, victoire de 1-0, on s'entend. Défaite de 3-0, défaite de 7-1, tu l'as dit, défaite de 12-2. C'est depuis le début de la saison, ils sont au 26e rang pour les circuits. C'est l'équipe qui a inscrit le moins de points.
1: Ah, ça bat de sens.
0: Au dernier rang pour l'OPS, ils sont 26e rang pour les buts volés, et ils courent pas. Fait qu'ils frappent pas de circuit puis ils jouent pas à petite balle. Puis t'as Vladimir Guerrero qui connaît la pire saison de sa carrière. En juin, il frappe pour 198. Puis depuis le début du mois de juillet, il frappe pour 196. Les 30 derniers jours, les gars, il y a un OPS de 596.
2: Ça c'est 596, épouvantable, ça.
0: Tu fais pas une carrière des majeurs, puis je te dis pas. C'est pas ça, Vladimir Guerrero. Là. Avec un OPS de même, un joueur ne fait pas une carrière des majors. Fait que, c'est quoi que tu as entre les mains pour penser que cette équipe-là va se relancer? Moi, je pour cette année, puis je dis pas là, que c'est fini, puis qu'on rase tout. C'est pas ça que je te dis. Là. C'est une équipe qui a des moyens, on en a parlé l'autre fois, mais pour cette année, moi, j'y crois plus. Parce que là, en plus, c'est le nombre d'équipes que tu as à rattraper. Tu as des équipes qui sont en feu, en plus, dans l'américaine. Donc, si je pense que Kevin Gausman, même s'il n'y a pas une saison à la hauteur de Kevin Gausman, est peut-être moins pire que sa fiche l'indique, je pense. Puis surtout avec ce qu'il t'a donné en série l'année passée. Tu sais, en série l'année passée, là, en 30 manches, il y a une moyenne de points mérités de 2,80.
2: Non, il a été exceptionnel. Ça fait 3 ans là, qu'il est surutilisé comme ça se peut pas. Il commence à être fatigué. Il y a 35 ans, Kevin Gausman.
0: C'est ça qui arrive. Ça, c'est un bon point. Là. C'est un des lanceurs les plus utilisés dans le baseball majeur. Il rajeunit pas. Mais c'est un tu l'amènes dans une équipe. En série, il fait partie. Tu sais, en série, les équipes vont souvent utiliser 4 partants. Là.
2: Ouais.
0: Tu l'amènes et dans tes 4 partants, c'est sûr et certain. C'est un partant des séries. Fait que ça va être dans le groupe de joueurs, pas juste des Blue Jays, là, du baseball majeur, qui vont être les plus convoités. Il est agent libre à la fin de l'année. Tu n'auras pas un pactole pour ça, mais tu peux avoir un retour d'espoir qui peut être intéressant. Puis les espoirs au baseball majeur, tu ne sais jamais ce que ça peut donner.
1: Non,
0: donc,
1: c'est vrai.
0: Lui, les Blue Jays vont l'échanger. Il y a une clause de non-échange chez Kevin Gausman, mais. Ils ne l'échangeront pas au Ace. Là. Kevin Gausman, s'il peut aller chercher un autre long run en série, peut-être avoir une bague de la série mondiale, il va l'accepter, l'échange. Il est agent libre à la fin de l'année.
1: Ouais,
0: donc, sinon, tu as George Springer et Dalton Varsho. Dalton Varsho, ça peut être un ajout. C'est un gant, c'est un des meilleurs voltigeurs défensifs du baseball majeur. C'est un frappeur gaucher qui peut t'ajouter de la profondeur en attaque. T'sais, c'est pas. Je pense, dépendamment de l'équipe, je pense pas que c'est le voltigeur de centre partant dans l'équipe. S'il se fait échanger, mais ça peut donner quelque chose. Fait que si les Blue Jays peuvent maximiser ces retours-là, tant mieux. Mais pour cette année, c'est décevant.
2: Mais en fait,
0: après l'automne qu'ils nous ont fourni l'année dernière, mais c'est un. Tu sais, il y a un prix à payer peut-être aussi pour jouer jusqu'à la fin. En tout cas,
2: ben, c'est sûr, santé épuisé.
0: On l'a vu peut-être aussi avec des vétérans qui ont raté une chance de gagner la Série mondiale. Ça peut être difficile, j'imagine, de repartir la saison.
1: Ouais.

0: pour 162 matchs quand tu es passé proche comme ça. Donc, on va se dire à l'année prochaine, je pense.
1: C'est ça, mais tout ce qui marchait l'an passé, comme Dan l'a dit, la petite balle, le fait d'avoir de la puissance, d'être défensivement présent,
2: c'est ça.
1: D'avoir de l'enclos aussi qui fait le travail, là, veux pas, à part Jeff Hoffman, ça c'est un autre débat. Ça marche pas cette année.
2: Non, c'est
1: on
2: n'a
1: pas d'équilibre.
2: Puis toute l'année, on s'est dit, ah, ils sont peut-être juste à une grosse séquence de se remettre dans le portrait. Ils l'ont jamais fait, mais il y a une autre équipe dans leur division que oui. L'histoire de la saison jusqu'à maintenant dans le baseball majeur, les Red Sox, ils en ont collé 14 de suite et aujourd'hui pourraient égaliser un record de la franchise qui date d'il y a 80 ans. 15 victoires de suite. À l'époque, il y avait un certain Ted Williams qui jouait pour les Red Sox. Ça montre à quel point ça faisait longtemps.
1: Ouais, c'est incroyable. Oh, je pense qu'on a perdu Dan. Bon, dessus,
2: on a perdu
1: rien,
2: Dan pendant un instant. C'est hallucinant, là. Je veux dire, un record de 80 ans pour une équipe avec autant d'histoires que...
1: Tu nous entends bien, Dan?
0: Yes!
1: Oh, OK, ouais. Il est revenu.
2: Ouais, je parlais à quel point c'est hallucinant, les Red Sox, Dan. Je veux dire,
0: ouais.
2: C'était une saison décevante pour eux. Leur joueur vedette était blessé. Là, ils viennent d'en gagner 14 de suite. Ce soir, ça pourrait être une 15e et égaliser le record de l'époque où un certain Ted Williams jouait pour eux.
0: Ouais. En fait, il joue un programme 2 aujourd'hui, donc il pourrait gagner 15 et 16.
1: C'est fou.
0: C'est un peu sorti de nulle part parce que tu regardes sur papier.
2: C'est une gang de nobody, là.
0: Ouais.
1: Ouais.
0: Un peu poli, là.
1: Ouais.
0: Tu l'as bien dit. C'était une gang de nobody. Alex Cora a été congédié. Alex Cora.
1: En plus.
0: À Boston, c'est un petit peu Martin Saint-Louis. Je parle de popularité, là. C'est un peu Martin Saint-Louis à Montréal. Là. C'est un gérant qui était très populaire. Et rappelez-vous, c'est un gérant qui avait été suspendu dans le scandale de tricherie des
2: ouais.
0: Astros. Il
2: ouais.
0: était suspendu un an, donc il n'a pas pu diriger les Red Sox pendant un an. Puis l'année d'après, les Red Sox l'ont réembauché tout de suite. Tu sais, à un moment donné, même après son congédiement cette année, on s'est retrouvé avec un dossier de 29-43 à un moment donné. Puis un peu comme j'en ai parlé pour les Jays, t'avais rien qui laissait croire avec la blessure à Garrett Crochet, rien qui laissait croire que cette équipe-là pouvait être dans le mix. Donc vraiment, puis il n'y a pas une place. Ceux qui nous écoutent, je sais que la plupart, ben peut-être pas la plupart, mais un bon nombre, c'est un voyage le fun d'aller encourager les Red Sox à Boston. Puis ça doit être au Fenway Park. Mais la dernière fois que j'ai eu la chance d'y aller, c'est il y a 2 ans. Les Red Sox étaient en bonne position à ce moment-là. Il n'y a pas beaucoup de place, les boys, à 6-7 heures de voiture où est-ce que c'est le fun comme ça aller voir un match de sport. Et puis, non, vraiment, là, 14 victoires de suite. C'est une équipe qui a des lanceurs qui ne donnent rien.
1: Ouais, des jeunes lanceurs incroyables.
0: Jake Bennett, 3 points mérités à ses 33 dernières.
1: C'est ça.
0: 5 départs. Sonny Gray, les boys, grosse carrière.
1: Il est 10-0 là, en ce moment. Sonny Gray, c'est 10 derniers. C'est incroyable.
0: 4 points mérités à ses 5 derniers départs. 12-1 cette année. T'sais, c'est un lanceur dans la mi-trentaine.
1: 36.
0: Garrett Whit, 36 ans.
1: Ouais.
0: C'est un lanceur qui vieillit super bien. Il est aussi bon. Il a eu des saisons un petit peu plus difficiles, mais je me souviens que les Twins, là, 2-3 ans, ouais. avaient été, je pense, candidats au Cy Young. T'as Garrett Whitlock en relève, 1 point mérité à ses 14 dernières sorties.
1: Ouais.
0: Donc, c'est vraiment, ça va être une équipe, je pense, qui va être ça va être une équipe qui va être agressive parce que c'est peut-être pas une équipe qui, sur papier, ça peut retomber aussi vite que ça a monté. Là, je veux dire, offensivement, c'est une équipe qui a des trous quand même. Donc,
1: dans
0: ce qu'on appelle le middle infield, le deuxième but à Rico.
1: Ben, c'est une équipe de séquence. C'est une équipe de séquence, les Red Sox. Ah, surtout offensivement.
2: Ah ouais.
0: Effectivement. Fait que je pense que deuxième but à Rico, on va peut-être avoir besoin d'aide. Il y a des Zach Neto, des Luis Arraez, Jeremy Peña, CJ Abrams aussi qui est offensivement une coche en haut de tous les noms que je viens de
1: nommer.
2: Ben oui.
0: C'est, on a des doutes sur son jeu défensif, mais s'il peut venir donner. Tu sais, quand tu frappes dans le baseball majeur, Hugo, c'est quand tu frappes, et ils vont te trouver une place.
1: Ouais, t'as plein de vie. Par exemple, à Jesus Aguilar de ce monde, à Eric Thames de ce monde, tu sais, ces gars-là, là, c'est ça.
2: Ah ouais. Ouais.
0: Si tu frappes, ils vont te trouver un spot.
1: Et voilà.
0: C'est pas obligé d'être à la Rico. S'il faut qu'ils te fassent jouer au premier but, ils vont te faire jouer.
1: Rowdy Tellez, il était pas en shape.
0: Exactement.
1: Et voilà.
2: En terminant, Dan, je veux que tu nous parles d'Émilien Pitre, un des meilleurs espoirs québécois dans tout le baseball. Ancien choix de deuxième tour, des Rays de Tampa Bay. Et là, il connaît une très, très bonne année dans leur filiale.
0: Ouais, puis ça, c'est la bonne nouvelle. Les Rays, j'imagine que quand tu te fais repêcher, c'est sweet and sour. Parce que tu veux pas aller... pas aller jouer dans un stade où le toit peut te tomber sur la tête pendant que tu es en train d'attraper un roulant. Mais en même temps, ce que cette organisation-là parvient à faire avec le développement de ses espoirs, c'est inégalé dans le baseball majeur. T'en as des, tu sais, les Dodgers font des merveilles avec leurs espoirs, mais on s'entend que c'est pas les mêmes moyens. Puis là, cette année, puis ça, il y a un truc que c'est peut-être pas tout le monde qui sait, puis je pense que ça vaut la peine de rappeler. Le baseball affilié, le A fort, le 2A, le 3A, etc. Les gros espoirs, là, c'est pas dans, on pourrait penser que c'est dans le 3A parce que c'est le dernier niveau avant les majeurs. Les gros espoirs, tu les vois dans le 2A. Okay? Oui, ils vont aller jouer des matchs dans le 3A avant d'arriver dans les majeurs, mais tes gros espoirs sont dans le 2A. Puis dans le 3A, c'est des joueurs souvent, tu sais, je pense à un Abraham Toro. C'est un joueur qui peut jouer dans les majeurs. Qui a le niveau pour jouer dans les majeurs, mais qui va peut-être s'essouffler s'il joue 150 matchs dans les majeurs. Fait qu'il va faire des allers-retours. C'est des vétérans. Tandis que dans le 2A, c'était gros, non? C'était gros stud. Puis Émilien Pitre, il a été rappelé au début du le 11 juin dans le 2A. Donc en 28 matchs, une moyenne au bâton de 302 puis un OPS de 911. Okay. Ça, là, c'est très élevé. Puis juste pour donner une petite idée de grandeur, c'est seulement 28 matchs, OK? On ne part pas en peur. Mais dans le baseball majeur, dans les joueurs qualifiés, là, dans les joueurs qui ont joué un nombre de matchs suffisamment élevé, là, il y a 8 joueurs qui ont un OPS plus élevé que 911. C'est juste pour vous donner une idée, là, 911, là, si tu es capable, c'est dur à tenir, mais si tu es capable de tenir ça, là, c'est un joueur des majeurs. C'est pas un joueur qui a beaucoup de puissance, mais c'est un joueur qui frappe des coups sûrs, qui se rend ses buts, qui frappe des doubles. Puis il y a 29 buts volés en 79 matchs dans le A et dans le 2A cette année. C'est un joueur qui est très rapide. Fait que les dernières fois, s'il est capable de maintenir ce rendement-là à long terme, c'est un joueur, là, c'est pas exagéré de penser qu'on pourrait avoir ce joueur-là dans les majeurs quelque part l'année prochaine ou l'autre d'après peut-être.
1: Surtout au rythme des Rays, là, tu sais.
0: Oui, puis la bonne nouvelle avec les Rays, c'est qu'ils n'ont pas un joueur de deuxième but qui fait 30 millions par an.
1: Non, c'est ça.
0: Tu vois, s'il maintient le rythme, il peut avoir de la place pour Émilien Pitre dans le baseball majeur. Donc, ça va être à surveiller. Puis ce qui est le fun aussi, c'est que pendant de nombreuses années, les joueurs québécois qu'on développait la plupart du temps, c'était des catcheurs ou des lanceurs.
1: Ouais.
0: Là, tu as vu Abraham Thoreau, qui est un joueur de pouce, qui est un joueur d'avant-champ. Tu as vu Charles Leblanc. Tu as vu Édouard Julien, qui est un joueur de. Tu sais, c'est trois joueurs d'avant-champ, finalement, que je viens de te nommer. Là, tu as un joueur de deuxième but aussi. Fait que ça, je trouve ça intéressant qu'on soit capable. Parce qu'avant, souvent, tu sais, des Russell Martin, exemple, quand il jouait son baseball junior, c'est un joueur de troisième but, c'est un joueur d'arrêt. Mais quand ils arrivent dans le baseball professionnel, dans le baseball affilié, souvent ces joueurs-là, t'en as beaucoup de joueurs d'arrêt qui jouent au niveau junior ou collégial. Puis souvent, quand ces joueurs-là arrivent dans les organisations professionnelles, s'ils n'ont pas le coup de bâton là, d'un top 5 espoir de ton organisation, on va les changer de position. Souvent, on va faire des receveurs avec ces joueurs-là. Fait que c'est le fun de voir qu'on peut développer maintenant au Québec des joueurs de position. Donc, Émilien Pitre de Repentigny. Surveillez-le parce que ça pourrait être le prochain joueur québécois.
2: Très bien dit. Merci beaucoup, Dan. On va suivre son développement de près. Et nous, on se reparle vendredi. Passe une bonne journée.
0: Toujours un plaisir, les boys, à vendredi.
1: Salut, Dan.
2: Hey, Dan, on a glissé un mot, là, mais c'est vrai que c'est exceptionnel d'aller voir un match au Fenway Park. 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On va prendre une petite pause et au retour, il y a un dossier qui fait beaucoup jaser dans la NBA. LeBron, où est-ce qu'il va jouer? On a peut-être une idée de sa prochaine équipe parce qu'il y a un employé des réseaux sociaux d'une équipe dans la NBA qui aurait vendu la mèche hier soir.
1: Oh boy.
2: On vous raconte l'histoire après la pause.
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2: Tout le monde se pose une seule et unique question dans la NBA en ce moment. Où est-ce que LeBron James va jouer l'an prochain? Parce qu'on le sait, il a annoncé qu'il allait quitter les Lakers. Il est présentement agent libre. Il peut signer avec l'équipe de son choix. C'est donc la décision 4.0 pour LeBron James. Et sans surprise, à peu près tout le monde veut de lui parce que ben LeBron, malgré son âge, là, il est dans la quarantaine, c'est encore un des peut-être 20 meilleurs joueurs de toute la NBA. Puis c'est un gars que partout où il est passé, il a trouvé une façon d'apporter un championnat. Il le fait avec le Heat, il le fait à son retour avec les Cavaliers et il le fait avec les Lakers. Ce gars-là, il sait comment gagner. Puis non seulement est-ce qu'il t'aide à gagner, mais niveau business, niveau affaires, c'est exceptionnel. Tu deviens instantanément l'équipe
1: 100%.
2: La plus discutée, la plus populaire de toute la ligue. Ton aréna est pleine, tu vends des chandails de LeBron.
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2: Le club! Hey, bon jeudi tout le monde, bienvenue dans le club du matin. Olivier Paiement avec vous pour les 4 prochaines heures. Merci d'être à l'écoute, peu importe où vous êtes, peu importe où vous nous écoutez. Que ce soit au 91.9 à Montréal, 100.9 à Québec, 96.5 à Gatineau sur notre application mobile ou encore sur notre diffusion en direct sur YouTube. Comme à l'habitude, je suis accompagné par mon acolyte Hugo Reich. Comment ça va, Hugo?
1: Salut, Ali. Ça va super bien. Et toi?
2: Ça va très bien. Merci. Ça rayonne. J'aime ça.
1: Ça rayonne.
2: Ben, j'espère que ça rayonne. Un peu frisquet aujourd'hui à Montréal. On a vraiment une drôle de météo cet été, là.
1: Ouais.
2: Ben des extrêmes, tu sais, on dirait quasiment qu'on est rendu au mois d'octobre là, mais non.
1: Ben, à matin, oui,
2: mais écoute, on est à la fin du mois de juillet, c'est pas normal en tout cas. Au moins il annonce soleil aujourd'hui. Alors j'espère que vous allez être en mesure d'en profiter. On a une grosse émission pour vous aujourd'hui. Il y a un texte qui est paru dans The Athletic qui fait énormément réagir parce qu'un joueur du Canadien aurait le meilleur contrat de toute la LNH. Et ce qui est encore plus fou, c'est que ce contrat-là, ben, le joueur n'a même pas encore joué un match dessus. On va revenir sur ce sujet de discussion-là. On va aussi en parler, peut-être même en débattre un petit peu avec Nicolas Saint-Pierre, parce que vous le savez, Évidemment, Nick, pendant très très longtemps, était affecté à la couverture des Sénateurs d'Ottawa. C'est une équipe qui affectionne particulièrement. Et ben, il y a aussi un joueur des Sénateurs qui est deuxième sur cette liste-là. Lequel des deux contrats est meilleur? Est-ce que c'est celui du Canadien, celui des Sénateurs? On va analyser, on va débattre de ça avec Nicolas Saint-Pierre. On a quelques invités spéciaux aujourd'hui, notamment le coordonnateur des unités spéciales chez les Alouettes de Montréal, Byron Archambault. J'ai bien hâte de lui parler. Byron, toujours quelqu'un de très, très gentil, de très, très intéressant, expressif, coloré. On a bien hâte de lui parler là, parce que c'est une saison phénoménale que les Alouettes connaissent en ce moment là. C'est une machine de football, des matchs tout le temps spectaculaires. Je suis pas sûr que les coachs aiment ça. J'ai hâte d'en parler à Byron, justement. Mm-hmm. Des fois, je suis sûr que les Alouettes aimeraient ça gagner par 3 touchés, par exemple.
1: Ouais, parce que je pense que si nous autres, on a de la misère avec notre cœur, j'imagine même pas les
2: j'imagine
1: coachs.
2: Eux, là, Jason Mass, Anthony Calvillo, Byron Archambault, Noel Thorpe. Un peu plus tard à l'émission, on va aussi s'entretenir avec Louis Robitaille. On a appris une belle nouvelle dans son cas hier. Il est de retour en Amérique. Il est de retour avec les Bears de Hershey, une organisation qu'il connaît très, très bien. J'ai hâte de lui parler, Louis Robitaille, de sa dernière année en Russie, de son parcours au cours des dernières saisons. Et par rapport au temps qui a passé en Russie, j'ai vu quelques déclarations de Louis Robitaille, notamment par rapport à Gleb Pougachev, choix de premier tour du Canadien au dernier repêchage. Donc, on va lui en parler. Marco D'Amico va s'amener aussi, comme à l'habitude, tous les jeudis. On lui parle aussi tous les mardis, Marco. Et Jean-Sébastien D aussi va arriver dans l'émission un petit peu plus tard. On va revenir sur le match du CF Montréal qui s'est incliné hier face au SC Nashville. Dans le baseball majeur, ça brasse pas mal. Les Blue Jays, avec la date limite des transactions qui approche. Les Red Sox de Boston, qui étaient à la quête d'une marque historique hier. Ils l'ont comme fait, mais à moitié. En tout cas, tout ça, ça se passe aujourd'hui dans le club du matin. Hugo, toi, t'avais de la balle hier, comme les Red Sox. T'avais évidemment un programme double.
1: Un programme double, effectivement. Beauce à Saint-Georges-de-Beauce.
2: J'espère que ça s'est mieux passé que la dernière fois.
1: Écoute, ça s'est mieux passé. Les gars se sont bien battus. On a quand même fait 28 points dans notre journée hier. Et on a amené un certain momentum.
2: Vous avez marqué 28 points en deux games.
1: 28 points en deux matchs. C'est quand même pas pire. C'est quand même pas pire. Puis là, on va générer ça, puis là, on s'en va à Rivière-du-Loup.
2: Attends, fait que t'as gagné semaine.
1: On a perdu nos deux matchs, encore. On a fait 28 points. Je sais, Ali. Je veux pas en parler.
2: Comment tu peux faire ça?
1: Ben, c'est des choses qui arrivent. On a perdu 18-10 et on a perdu... On a fait 28? Non, on a pas fait 28.
2: Tes maths marchent pas.
1: On a fait moins que ça.
2: Vous pouvez pas avoir perdu dans un match où vous avez marqué 18 points.
1: On a fait
2: là.
1: Moins que ça. On a perdu 13-9, l'autre.
2: OK.
1: 19 points, pas 28, 19.
2: Ben écoute, au moins contrairement à la dernière fois que tu t'es tapé un programme double comme ça, vous avez pas eu de mercy rule?
1: Non. Non, mais les
2: vous
1: gars,
2: avez terminé les
1: honnêtement,
2: matchs.
1: Honnêtement, on a pris l'avance tôt dans les parties.
2: Okay.
1: C'est de concrétiser. C'est ça qui est difficile. C'est la constance. La constance.
2: Ouais. Mais c'est pas facile avec des jeunes, la constance.
1: Offensivement,
2: c'est
1: on amène ça à Rivière-du-Loup en fin de semaine. Ça va bien aller.
2: Rivière-du-Loup? Ouais. Hey, toi, t'en fais des kilomètres hein, de...
1: Pas le choix.
2: De route.
1: Je peux pas prendre des locations sur mes voitures. Je dois les acheter.
2: Non, c'est
1: parce que sinon, ça coûte trop cher. Du kilométrage. Bon, toi, comment ta journée?
2: Belle journée hier. En soirée, je suis allé voir un show d'humour.
1: Ah ouais?
2: Ouais. Évidemment, c'est Juste pour rire qui a lieu présentement à Montréal. Puis là, mes amis m'ont ramené dans un show de quelqu'un que je ne connaissais même pas.
1: Ah ouais?
2: J'aime ça faire ça des fois avec des shows d'humour là, parce que comme ça, je débarque puis tu sais, j'ai aucun billet ou préférence par rapport aux comédiens. C'est juste comme, regarde, je vais y aller. S'il est drôle, il va me faire rire. S'il est pas drôle, ben vous m'avez mal conseillé. Fait que j'étais avec deux amis que tu connais, Charles et Mathieu.
1: Ah, cool.
2: C'était un Américain qui s'appelle Rick Glassman. Ça a l'air, il y a un podcast qui est assez connu. Puis j'ai aimé ça. Sérieux, c'était bien comique. Vraiment particulier comme humour, mais c'est le fun. Sérieux, là, juste pour rire qu'il y a lieu présentement. Il y en a vraiment pour tous les goûts. Puis c'est un bon festival parmi tant d'autres qui a lieu à Montréal. Pas mangé de sous-marin hier, mais j'ai reçu énormément de recommandations.
1: D'ailleurs, merci. Hein, vous avez texté un grand nombre sur la messagerie texte, sérieusement.
2: On doit avoir reçu pas loin d'une centaine de conseils de places pour aller manger des sous-marins un peu partout au Québec. Fait que merci beaucoup à tout le monde. C'est vraiment, vraiment très, très apprécié. Alors voilà, c'est ce qui fait le tour Ben, de notre mise en bouche pour l'émission d'aujourd'hui et sa part pour l'édition du 23 juillet 2026 dans le Club du Matin. Le meilleur contrat de toute la Ligue nationale de hockey. Il appartiendrait à un joueur du Canadien et ce joueur-là a même pas encore joué un match sur son nouveau contrat. Dans The Athletic, hier, ils ont fait un classement du top 10 des meilleurs contrats dans toute la Ligue nationale de hockey. Comment est-ce que c'est mesuré? Comment est-ce qu'ils ont calculé ça? Ben, c'est pas très, très compliqué. Ils évaluent, OK, avec la production que ce joueur-là amène, mais surtout, avec la production que ce joueur-là va amener sur toute la durée de son entente, combien est-ce qu'il vaut avec le plafond salarial qui augmente, en comparant aussi les situations au salaire qui ne cesse d'augmenter dans la Ligue nationale de hockey. Et surtout, ben, si le contrat est à plus long terme, ça avantage le joueur parce que ça veut dire qu'à plus long terme, alors que tout ça explose, les salaires, le plafond salarial, tu vas en avoir encore plus pour ton argent. Et le meilleur contrat de toute la LNH, selon le palmarès de The Athletic, c'est Lane Hutson. Son contrat de 8 ans, un peu moins de 9 millions de dollars par année. Selon le calcul de The Athletic, sur les 8 années du contrat de Hutson, avec ce qu'il produit, avec où les choses s'en vont dans la LNH, il vaut 22,5 millions de dollars. Bon, avec ça. Ce qu'il donne, en 2030, 2031, 2032, Lane Hutson pourrait faire 22,5 millions, puis ce serait un bon deal.
1: Hein, on s'entend-tu que c'est un gros écart? Un gros, gros, gros écart.
2: Ça montre à quel point c'est une bonne entente que Kent Hughes a signée.
1: Ça n'a aucun sens. Ça n'a aucun sens. C'est un vol. Mais ça, on le savait dès le début.
2: Oui. Écoute, au moment où il a signé cette entente-là, on s'est tous dit « Wow! »
1: Ouais.
2: C'est tout? Juste ça? Okay. Parfait. Pis parfait.
1: On se souvient que quand on en parlait, on visait du 9-10. Là. On parlait de ça, oui. Pour les Natines. Et là, quand le 8.9 est sorti, on était comme... Ta minute, là. Qu'est-ce qui vient de se passer? Un autre coup de maître.
2: Un autre coup de maître.
1: Ouais.
2: Puis, ça va des deux côtés. Ça va de Kent Hughes, évidemment, qui, comme d'habitude, a eu une solide négociation. Mais Lane Hutson aussi, qui, d'une certaine façon, a accepté de mettre de l'eau dans son vin, aurait pu attendre, aurait pu demander plus d'argent. Tu sais, Lane Hutson, là, avec la saison qu'il vient juste de faire, s'il avait signé cet été, par exemple, ouais. À la place de signer à l'automne, il aurait pu avoir plusieurs millions de dollars de plus. Si Bowen Byram a signé pour 12,5, Lane Hutson aurait valu quoi? Attendez de voir ce que Quinn Hughes et Kyle McCarr vont signer dans les prochains mois. Puis ça va pas aller ce que Lane Hutson a signé en comparaison à eux. Puis il y avait eu une saison recrue exceptionnelle, mais là, ce qu'il vient de faire dans la dernière année, ça a confirmé. Puis rapidement, ça a montré que ce contrat-là, très, très, très rapidement, c'est déjà une aubaine.
1: Ouais.
2: Je veux dire, ça va être la première année. Puis déjà... On pourrait dire qu'il est sous-payé.
1: Ouais, absolument. Écoute, il a déjà sa place parmi l'élite de la Ligue nationale en termes de défenseur. Par contre, si je fais l'avocat du diable sur sa situation, est-ce qu'on aurait eu le même rendement s'il avait attendu un an? Parce qu'on se souvient comment il a commencé l'année. Puis ça n'avait pas été tout feu, tout flamme pour Lane Hutson dans sa négociation.
2: On avait l'impression, parce qu'il a signé après quoi? Peut-être 3-4 matchs que la saison commence.
1: Environ.
2: Que ça lui jouait peut-être dans la tête.
1: Ouais.
2: Qu'il n'avait pas l'air d'être... aussi confiant sur la glace qu'il l'était pendant sa saison recrue. Donc, ça a affecté son rendement. Mais c'est sûr que s'il avait attendu plus longtemps, il aurait fait beaucoup d'argent. Il a choisi de ne pas le faire. Puis ça, c'est une bonne nouvelle pour le Canadien parce que ça, c'est une leçon pour tous les DG à travers la LNH. Signe tes jeunes vedettes le plus rapidement possible. Parce que plus tu attends, plus sa valeur va augmenter. Tu sais, sérieusement... Lane Hutson, cet été, s'il était joueur autonome, aurait pu dire aux Canadiens « Moi, je veux 15 millions de dollars. »
1: Et ça aurait été valide.
2: Et ça aurait été valide
1: parce qu'il
2: est déjà un défenseur, quoi? Top 10 dans la ligue?
1: Ouais, facile.
2: Aucun débat.
1: Top 7, peut-être.
2: Ça se peut que d'ici 2, 3, 4 ans, il soit un des 5, peut-être même un des 3 meilleurs défenseurs de toute la ligue.
1: Ben oui.
2: Et dans un circuit où, dans quelques années... Le plafond salarial va être à quoi? 150 millions de dollars?
1: Ça se peut. S'il continue à grandir de la vitesse qu'il grandit, c'est possible.
2: Parce qu'il augmente pratiquement de 10% par année.
1: Ouais.
2: Ben, un joueur, par exemple, qui fait 15 millions de dollars sur un plafond de 150, c'est comme la saison dernière, un joueur qui faisait 9,4 millions de dollars. Faut regarder ça en termes de pourcentage.
1: C'est ça.
2: Puis Lane Hutson, son contrat, je vous le rappelle, c'est pour 8 ans. Ça finit encore dans très, très, très, très longtemps. Et c'est ce qui rend ça encore plus impressionnant. Imaginez l'aubaine que ce gars-là va être en 2031, 32, 33. Il va faire des peanuts comparé à d'autres défenseurs dans la Ligue.
1: Ça va être absurde. Ça va être absurde. Et on n'a pas fini de voir du beau de Lane Hutson. Il va continuer à s'améliorer d'année en année parce que ce gars-là a la volonté de vouloir s'améliorer autant, passe tout son temps sur la glace, est dévoué. Donc, on va être mort de rire quand Lane Hutson va avoir 26-27 ans. Il va être au sommet de son art. Il va coûter 8,9 millions.
2: T'as raison.
1: C'est fou.
2: On va être mort de rire parce que, disons, si on prend leur projection, 2033, on parle d'un plafond salarial potentiellement à 150 millions de dollars. Fait que, tu sais, Lane Hutson, dans son prime, à cet âge-là, ça va être exceptionnel ce qu'il va être capable de faire. Maintenant, regardons le reste du top 10 parce que c'est assez intéressant aussi. Au deuxième rang, c'est un autre défenseur. Un défenseur aussi qui évolue dans la division du Canadien, c'est Jake Sanderson, avec son entente de 8,1 millions de dollars, qui est valide encore jusqu'en 2032 dans le cas de Jake Sanderson. Ça aussi, c'est solide, là.
1: Ben oui.
2: C'est peut-être un gars qui passe un peu dans l'ombre parce qu'il joue à Ottawa. C'est pas le plus gros marché. Puis, c'est pas un dynamo offensif nécessairement comme Hutson ou comme Quinn Hughes, etc. Mais Jake Sanderson aussi, c'est un défenseur top 10 dans la LNH.
1: Ouais, exactement. Et depuis quelques années, Jake Sanderson, malheureusement, a des blessures, a quelques enjeux de santé. Par contre, on le voit tout de suite, Ali, lorsqu'il n'est pas dans la formation des Sénateurs d'Ottawa, les Sénateurs connaissent beaucoup moins de succès. Tu le vois tout de suite, c'est un pilier, c'est une fiabilité. Rien contre Thomas Chabot. Je trouve que ce duo-là se complète très bien à la ligne bleue. Mais Sanderson est tellement important. Et on l'a vu aussi en séries éliminatoires, comment il peut être important aussi pour l'équipe.
2: Ouais.
1: Donc, sa perte est très lourde, mais effectivement, son contrat est excellent.
2: Tu sais, Jake Sanderson, là, c'est 25 minutes par match. Il est utilisé en avantage numérique, en désavantage numérique. Il affronte les meilleurs trios adverses. J'ai hâte qu'on en parle à Nick Saint-Pierre là, dans un peu moins d'une heure, mais Jake Sanderson ou Lane Hutson, tu prends qui dans ton équipe? C'est vraiment pas une question qui est facile à répondre.
1: Est-ce que c'est le défenseur le plus sous-estimé de la Ligue?
2: Ah! Ça, c'est une bonne question. Mm. Je pense qu'on peut mettre Moritz Seider aussi dans cette catégorie-là.
1: Ouais, je suis d'accord avec toi.
2: Jake, il fait partie du groupe.
1: Ouais.
2: Jacob Slavin était peut-être il y a quelques années, mais là, avec tout ce qu'il a fait avec les États-Unis, les Hurricanes...
1: Plus de visibilité.
2: Je pense plus qu'il en fait partie.
1: Ouais.
2: Ouais.
1: Je serais curieux, parce qu'on ne considère pas assez l'impact que ce gars-là a sur son équipe.
2: Mais c'est parce que souvent, avec les défenseurs, puis quand on arrive au Norris, les affaires de même, c'est beaucoup les stats qui reviennent.
1: Absolument.
2: Puis Jake Sanderson a d'excellentes statistiques offensives. L'an passé, c'est 54 points en 67 matchs. Mais son apport est beaucoup plus que ça. Et c'est là où tu as la différence peut-être avec Lane Hutson, où offensivement, Hutson est incroyable. Défensivement, il est bien correct, mais il sera jamais un shutdown, là, nécessairement.
1: Non,
2: Sanderson,
1: non.
2: C'est ça.
1: Exact.
2: Tu sais, Miro Heiskanen aussi fait partie de cette catégorie-là, quoique je pense que c'est pas mal un consensus à ce point-ci, qu'il fait partie des cinq meilleurs défenseurs de toute la Ligue.
1: Absolument. On l'a vu de nombreuses fois en série, comme performer, avoir beaucoup de succès.
2: Jackson Lacombe est un gars qu'on voit de plus en plus, que lui, clairement, il fait partie. Mais non, elle est bonne celle-là, Hugo. Je l'ai aimé. Bonne question.
1: On en posait peut-être à Nick tantôt.
2: J'aime ça. Troisième rang, c'est un gars qu'on a vu en séries éliminatoires. Un autre joueur dans la division du Canadien, coudon, c'est Brandon Hagel. Lui, il a une entente de seulement 6,5 millions de dollars qui est valide jusqu'en 2032. 27 ans, Brandon Hagel. Ce que The Athletic dit, c'est que pour la durée de son entente, rendu dans les prochaines années, tout, si tu fais une moyenne, ben Brandon Hagel pourrait être un joueur de 14 millions, puis on en aurait pour notre argent. Lui, ça a été tout un coup de Julien Brisebois.
1: Ah,
2: faire
1: ouais.
2: son acquisition des Blackhawks puis d'être capable de le signer à bas prix comme ça, C'est un espèce de Brad Marchand 2.0, là.
1: Ouais, je pense que tous les partisans du Canadien l'ont détesté en série cette année.
2: Et hey, on l'a hissé dessus, lui.
1: Mais une chance que Lightning l'avait, parce que c'était le joueur le plus électrisant du Lightning en série cette année.
2: C'était un de leurs seuls joueurs qui a généré de l'attaque. 6 buts en 7 matchs.
1: Exactement. Brendan Hagel est une révélation. A réussi à faire sa place de manière définitive dans la Ligue nationale, mais aussi dans les compétitions internationales. Ouais. Tu sais, en fait, l'équipe canadienne, faut pas le nier. Et a toujours été un gars qui s'est battu pour une place. Ça n'a jamais marché à Buffalo, à Montréal même. Avec les Blackhawks, on a commencé à s'établir et ensuite, le Lightning, on est allé chercher notre air d'aller du côté de Brendan Hagel. Mais effectivement, avec l'énergie qu'il apporte, les qualités offensives, comment il peut venir bien compléter un trio à 6 millions, c'est une blague.
2: Oui, non, vraiment. Là, puis, tu sais, l'an passé, 36 buts, 38 passes, 74 points. Et ce qui est encore plus impressionnant dans le cas de Hagel, c'est que beaucoup de ses buts viennent à 5 contre 5. C'est pas nécessairement un gars qui en marque énormément quand il est sur l'avantage numérique ou peu importe. T'sais. C'est quand même 30 de ses 36 buts qui était à 5 contre 5. Ouais. L'année d'avant, c'est 32 sur 35. Au quatrième rang, gagnant de la Coupe Stanley, Jackson Blake. Lui, c'est 5,1 millions de dollars pendant encore 8 ans. On dit qu'il pourrait avoir une valeur de 10,5 millions, ce qui est comme un petit peu capoté. Là, parce ouais. que si aujourd'hui, il faisait 10,5 millions, on serait comme, c'est complètement ridicule. Je trouve ça un peu haut quand même dans le cas de Jackson Blake, qui est un joueur vraiment de milieu de formation, là.
1: Ouais.
2: Un allié de deuxième trio.
1: Ouais.
2: Mais quand même, ça, c'est les Hurricanes tout craché.
1: Mais Jackson Blake a été quand même très bon en série. Mais pas juste en série, c'est un joueur d'énergie intéressant pour les Hurricanes de la Caroline. Un marchand de vitesse, un excellent tir. A quand même une bonne vision. Et était super complémentaire au style de jeu des Vogan Stankoven de ce monde.
2: Ouais. Donc, c'est tout un trio, ça.
1: Ouais, tout un trio, définitivement. Et il est super volatile.
2: Ouais.
1: C'est un gars qui va en amener beaucoup. On vient de commencer de voir ce que Jackson Blake est capable d'amener à une formation, mais on va entendre son nom souvent. Ouais, parce que
2: il est encore jeune. Là. C'était juste sa deuxième année dans la Ligue. Il va avoir 23 ans le 3 août. Fait que Jackson Blake, tu sais, 5,1 millions de dollars. Encore une fois, il faut se projeter à long terme avec cet exercice-là. Dans 4-5 ans, qu'est-ce que ce joueur-là va être en train de donner? Puis Jackson Blake à 5,1 millions, ça risque d'être tout un coup. Pour les Hurricanes, on en a fait allusion un petit peu plus tôt. C'est Moritz Seider qui est cinquième. 8,6 millions de dollars pour Seider, ce contrat-là. Est valide encore jusqu'en 2031. Je pense que c'est là où peut-être qu'il descend un petit peu dans le classement. Parce que si Seider était sous contrat pour 8 ans encore, là, ça deviendrait intéressant. Mais à partir de 2031, il va devoir signer une nouvelle entente avec les Red Wings de Détroit. Mais tu sais, on parle peut-être du deuxième meilleur droitier dans la défense de toute la ligue, derrière Cale Makar, évidemment.
1: À fond.
2: Gros bonhomme. Robuste, tu sais, pilier à la ligne bleue des Red Wings.
1: Ah ouais.
2: Mais enlève Moritz Seider, puis cette équipe-là serait dans le trouble solide.
1: Vraiment, vraiment. C'est le pilier. C'est la pierre angulaire des Red Wings de Détroit. Moritz Seider qui fait littéralement tout pour l'équipe en ce moment. Autant un apport offensif que défensif, ne fait jamais, jamais, jamais d'erreur. Se comporte comme un vétéran, mais il est encore jeune. C'est intéressant de voir tout ça. Puis lui aussi, c'est un gars qui va faire sauter la banque à la fin de son contrat.
2: Ouais. Son salaire va plus que doubler, ça, c'est sûr et certain.
1: Assurément.
2: Au sixième rang, c'est le premier gardien qui est présent sur la liste, Logan Thompson. 5,9 millions de dollars pour encore 5 ans. Pour un gardien numéro 1 qui fait maintenant partie des très bons gardiens numéro 1 dans la Ligue, ça, c'est une solide entente pour Logan Thompson.
1: Ouais, exactement. Un gardien qui... ça a pris du temps avant de s'installer. Il y a eu quelques distractions en dehors de la patinoire, mais là, à Washington, il semble très bien. Fait sa place aussi, parce qu'on se souvient, il est arrivé un peu dans une situation 50-50. On savait pas trop qu'est-ce qui allait se passer avec Charlie Lindgren. Finalement, a vraiment pris le filet pour lui. Il a été époustouflant, on se souvient, il y a 2 ans contre les Canadiens de Montréal.
2: Ouais.
1: Lorsqu'il est arrivé dans la série, ça a été... du tout au tout, ça a été super, super important pour les Capitals. Donc, Logan Thompson va avoir un impact. Naturellement, cette année, on va le surveiller encore plus parce que les Capitals ont une formation qui pourrait se rendre très loin en série, peut-être même être des aspirants à la Coupe Stanley. Et lui, va faire partie définitivement des succès. C'est une belle aubaine. C'est un gars qui continue à avoir des résultats qui s'améliorent d'année en année. Donc, c'est de voir s'il va être capable de poursuivre sur cette lancée-là pour se retrouver encore une fois sur cette liste-là l'année prochaine, tu sais.
2: Ensuite, au septième rang, c'est un autre joueur des Hurricanes de la Caroline, Seth Jarvis. 7,4 millions de dollars pour encore 6 ans. Tu sais, Jarvis, c'est un solide joueur, peut-être un petit peu plus d'énergie, mais un gars de plus de 60 points par année. Encore une fois, très bien fait de la part des Hurricanes, de leur état-major, d'être capable de signer un joueur de cette qualité-là à long terme sans trop payer. Au huitième rang, c'est un autre gardien de but, Dustin Wolfe des Flames de Calgary. Il vient juste de le signer, celui-là, au début de la dernière saison. C'est un contrat qui va donc commencer cette année. Dustin Wolfe, qui avait connu une saison recrue incroyable, finaliste au Calder, si vous rappelez bien de ça. Pas juste un peu, je dirais. Pas mal plus difficile cette année pour lui. Par contre, les Flames, une bien moins bonne équipe. C'était une équipe qui marquait pas beaucoup de buts, mais ses chiffres ont régressé.
1: Ouais.
2: Pourcentage d'efficacité est passé de 910 à 899. Moyenne de buts alloués de 2,64 à 3,01. Mais c'est vrai que s'il rebondit puis qu'il continue de montrer ce qu'il nous a montré à son année recrue, ça va être une excellente entente pour les Flames de Calgary.
1: Oui, Dustin Wolfe, qui faut considérer une seule chose, et prenant en considération que c'est un petit gardien de but qui a toujours bûché pour se rendre où il a été, mais ça a toujours été un gars qu'une fois qu'on a établi un lien de confiance avec, on l'a un peu surutilisé. C'est exactement la situation dans laquelle il va encore se retrouver à Calgary cette année. Il va avoir la majorité des départs.
2: Ouais.
1: Mais c'est un gardien électrisant, super flexible, super athlétique, se bat pour chaque rondelle. Ça m'étonnerait pas qu'il y ait un regain d'énergie du côté de Dustin Wolfe cette saison. Je trouve encore une fois que son contrat, c'est un bon contrat. Mais malheureusement, là, je vais aller de l'autre côté de la médaille, c'est la loi du petit gardien de but. Combien de temps ça peut durer, ça?
2: Mm.
1: C'est toujours ça avec les petits gardiens. Il y a moins de chances.
2: Là, avec Calgary, c'est 7 ans de contrat. Il est mieux d'être bon pendant longtemps parce qu'il pourrait le regretter. Neuvième rang, c'est un autre défenseur. Il y en a beaucoup sur cette liste-là. Puis en plus, c'est un autre défenseur de la division Atlantique. Quatrième défenseur de cette division-là qui fait partie du palmarès. Rasmus Dahlin, 9e meilleur contrat de toute la LNH selon The Athletic. Pas mal plus d'argent, lui, par contre. 11 millions de dollars, mais pour encore 6 ans. Tu sais, pour un des meilleurs... Il était finaliste au Norris, là. Un des meilleurs défenseurs de la Ligue, point final. 11 millions. Oui, en ce moment, ça peut paraître comme beaucoup, là. C'est un des mieux payés, mais d'ici quelques années, ça va être rien. Rasmus Dahlin, c'est le cœur et âme des Sabres de Buffalo. C'est leur capitaine, en plus. Toute une signature de la part, il y a quelques années, de leur DG.
1: Ouais, exactement. Rasmus Dahlin, qui est probablement l'équivalent de Moritz Seider pour les Red Wings, en fait, peut-être même plus. C'est un gars qui fait tout, il est super, super bon, des bonnes mains, bonne vision. S'est amélioré défensivement, plus les années ont avancé, a appris à être un leader, un capitaine, sans vouloir se battre pour l'organisation des Sabres. Maintenant, eux qui connaissent beaucoup de succès. Donc, oui, effectivement, avec le plafond qui monte, ça va devenir une aubaine, surtout en prenant en considération des montants que les Quinn Hughes de ce monde et Kyle McCarr vont signer dans quelques années, même dans quelques années, plus dans quelques mois. Ça va être une aubaine définitivement.
2: Là, vous aurez compris évidemment que les contrats d'entrée, les contrats recrues ne comptent pas, là, parce que c'est assez standard ces ententes-là. Fait que oui, tu peux être une aubaine, mais en soi, c'est pas un bon contrat, une bonne négociation, un bon coup de la part de l'équipe. Là, c'est essentiellement les mêmes contrats pour tout le monde. Au 10e rang des meilleurs contrats de toute la ligue, c'est Jack Hughes qui complète le palmarès. Ça fait quelques années déjà qu'il l'a signé, mais quand même 8 millions de dollars pour un joueur de sa trempe, c'est excellent. Parmi les mentions honorables, on parle de Nathan MacKinnon, Dylan Gunther, Sam Reinhart, Matt Boldy et un certain Cole Caulfield qui vient de marquer au-dessus de 50 buts. Moins de 8 millions de dollars pour Cole Caulfield aussi. Tu sais, rendu là, tu pourrais inclure Suzuki aussi sur la liste. Là. Le gars vient quand même de faire 100 points. Mais je pense que c'est aussi lié au fait qu'il reste plus d'années sur le contrat de Caulfield. Puis une chose qui est sûre et certaine, puis j'ai même vu l'auteur de cet article-là le dire sur Twitter hier, mais Ivan Demidov, à la seconde où son contrat va commencer, c'est-à-dire dans un an, il va être dans le top 10 aussi. Là.
1: Ben, assurément. Surtout en prenant en considération que, avec l'éthique du travail de Demidov, c'est sûr et certain que son apport offensif va être exponentiel. On le sait tout de suite. On s'attend peut-être même à un rendement qui va être similaire à un développement de Lane Hutson, disons. Au niveau de l'aisance, au niveau de la compréhension du timing, de la gestion de son espace et de sa vision. On a vu des beaux flashs de Demidov, mais par moments cette saison, on a vu que j'avais certaines frustrations parce qu'on avait de la difficulté à compléter des jeux. Mais là, la saison prochaine, ça va être un nouveau départ. Il va être encore plus confortable. Il va avoir vu beaucoup de Ligue nationale. Donc, ça va être intéressant de voir où il peut se rendre et quel plateau il va pouvoir atteindre, surtout.
2: C'est très possible que d'ici quelques années, d'ici 1, 2, 3 ans, le Canadien de Montréal se retrouve dans une situation où il a peut-être les deux meilleurs contrats de toute la LNH. Tu vas avoir Lane Hutson, un des meilleurs défenseurs de toute la Ligue, qui fait moins de 9 millions de dollars alors que tous les autres gars de son statut vont en faire 15, 16, 17, 18. Puis tu vas avoir Ivan Demidov, qui éventuellement va devenir un joueur de 90-100 points par année,
1: ouais,
2: qui va faire légèrement au-dessus de 9 millions de dollars, alors que regardez les contrats qui sont en train de signer en ce moment pour les joueurs de son statut. Les Connor Bedard, les Leo Carlson, ils font déjà au-dessus de 15 millions de dollars. Fait que dans le fond, là, si vous faites les maths rapidement, t'en as presque deux pour le prix de un.
1: 100%. C'est ça.
2: C'est ça la réalité.
1: C'est vraiment ça. Et ça, c'est encore une fois, chapeau à Kent Hughes d'avoir été capable de cibler ça rapidement, je pense. Je pense que on a aussi été capable d'inciter les joueurs à vouloir rester à bas prix. Et ça, c'est magique.
2: Ben
1: c'est
2: oui.
1: Tellement bon pour l'équipe.
2: C'est le meilleur atout qu'une équipe peut avoir.
1: Exact.
2: Parce qu'on le dit souvent, mais si tu regardes la masse salariale du Canadien à plus long terme, c'est incroyable. Parce que essentiellement, en ce moment, tous les joueurs de ton noyau sont signés. Fait que là, dans ce palmarès-là, on parle de Hutton, le meilleur contrat de toute la LNH selon The Athletic, mais si tu étends la discussion aux autres avec le Canadien, c'est incroyable. Suzuki, Caulfield, Slavkovski, Dobson, Hutson, Madison, Gouley. On peut même inclure Debèche là-dedans. Fait que ton noyau, les joueurs qui t'ont permis d'avoir du succès l'an passé, les principaux, en tout cas, sont tous sous contrat jusqu'en 2030.
1: C'est incroyable.
2: Ils le sont tous.
1: C'est incroyable.
2: À des prix très, très raisonnables. Après la pause, c'est les BPM. C'est quoi les BPM? Ben, la semaine passée, vous avez peut-être vu ça passer, mais c'était les ESPYs, gala annuel à ESPN, dans lequel on décerne une tonne de prix dans le monde du sport. Ben, ça nous a inspiré, puis on s'est dit, pourquoi pas? On pourrait faire la même chose, nous. On va décerner nos prix. Les BPM, ça s'en vient dans 2 minutes.
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2: La semaine passée, ESPN y est allé de son gala annuel des ESPYs, une cérémonie dans laquelle on donne une tonne de prix à différents athlètes et équipes pour leur succès dans la dernière année. Ben nous, ça nous a inspirés. On va le faire aussi ici à BPM, notre gala pour les athlètes québécois, canadiens et les équipes qu'on a ici au Québec. On commence ça. Alors, bienvenue dans cette prestigieuse cérémonie des BPM. Olivier Pellement et Hugo Rache à l'animation de la soirée avec vous. Commençons avec le prix de l'athlète québécois de l'année. Nous avons trois finalistes. Valérie Maltais, pour ses performances incroyables aux Jeux de Milan-Cortina. Michael Kingsbury aussi. Et finalement, le troisième finaliste, Félix Auger-Aliassime, qui a connu une année phénoménale sur le circuit de l'ATP. Plusieurs excellents résultats dans les tournois du Grand Chelem. Roulement de tambour, qui remporte le premier prix? Michael Kingsbury, bravo!
1: Ouais, bravo, mesdames et messieurs, bravo!
2: Ah non, mais ça a été des Jeux olympiques incroyables pour Michael Kingsbury. Il a ajouté 3 médailles à son répertoire. Une médaille d'or, 2 médailles d'argent, porte-drapeau canadien. Il a cimenté sa place parmi, tu sais, pas juste les grands Olympiens, pas juste les grands athlètes québécois de l'histoire, parmi les grands athlètes de l'histoire du sport canadien, point final.
1: Absolument, c'est une légende vivante, Michael Kingsbury a réussi à repousser les limites de tous les globes de cristal, de tous les compétitions de ski à bosse. Honnêtement, on le savait du moment où on le voyait en haut de la piste qui allait soit remporter un prix, soit offrir une bonne performance. Et ça a été ça de ses débuts jusqu'à la toute fin. Et là-dedans, bien, il a réussi à véhiculer toute sa carrière, tout au long de sa carrière avec une attitude exemplaire, une bonne humeur qui était toujours constante. Tu sais, ça a vraiment été comme un idole et un mentor pour tous les jeunes athlètes qui ont voulu pratiquer cette discipline-là.
2: Très bien dit, Hugo.
1: C'est vrai, c'est un exemple parfait d'un athlète avec un parcours impeccable.
2: Le prochain BPM, c'est la révélation de l'année. Quel athlète est sorti un petit peu de nulle part et on a vraiment appris à le connaître avec une prestation exceptionnelle? On a trois finalistes. Jakub Dobesch, Otto Lopez ou encore Courtney Sarrault. Roulement de tambour. Et c'est Otto Lopez qui est le gagnant.
1: Ah oui, Otto Lopez, bravo!
2: Écoute, un Québécois qui connaît une saison de grand calibre comme ça dans le baseball majeur, c'est pas arrivé très très souvent. Il a la meilleure moyenne au bâton dans tout le baseball. Là. Je sais pas si vous réalisez à quel point c'est un accomplissement incroyable. 131 coups sûrs, il est au premier rang pour ça aussi. Un gars avec une belle histoire qui a passé plusieurs années de son adolescence ici, a pris un risque en retournant dans son pays natal, dans la République dominicaine, pour poursuivre son développement. Seulement le 4e Québécois de l'histoire à participer au match des étoiles dans le baseball majeur. Bravo, Otto.
1: Oui, bravo, Otto Lopez. Et encore une fois, si vous avez la chance de retourner voir l'entrevue qu'on a faite avec Danny Plante la semaine passée, ça vaut la peine. Danny Plante, qui a été son entraîneur, a fait partie des équipes des Orioles de Montréal. Otto Lopez, frappeur incontesté. Un gars qui a pris du temps à s'installer, qui a été dans l'organisation des Blue Jays, ça n'a pas marché là. On se retrouve à Miami avec les Marlins et on trouve son air d'aller. A saisi une opportunité là-bas avec une équipe des Marlins qui est en train de se reconstruire et a beaucoup, beaucoup de succès. Maintenant, je vous conseille d'aller essayer de frapper une balle à 100 000 à l'heure. Vous allez voir, c'est difficile.
2: Ouais, puis de le faire avec autant de régularité.
1: Avec autant de régularité, avec beaucoup de mouvement aussi, ouais. Parce que c'est pas juste ce type de balle-là qu'Otto Lopez affronte. C'est tout un exploit. Le fait d'avoir un Québécois au sommet de ces deux catégories-là, dans les majeures, des catégories qui sont tellement observées, c'est vraiment, vraiment cool de voir ça, mais c'est aussi cool pour le futur du baseball au Québec.
2: Ouais.
1: On voit vraiment qu'il y a des produits de qualité qui s'en viennent.
2: Le BPM de l'équipe de l'année, on a eu plusieurs équipes championnes dans la province au cours de la dernière année. Il y en a trois en particulier qui se sont démarquées. L'équipe de football des Carabins de l'Université de Montréal, champion de la Coupe Vanier. La victoire de Montréal, championne de la Coupe Walter pour la première fois de leur histoire. Et les Capitales de Québec, qui sont une machine. Je veux dire, eux, tout ce qu'ils font depuis plusieurs années, c'est gagner. Point final. C'est pas plus compliqué que ça. On y va avec le gagnant. Roulement de tambour. La victoire de Montréal, bravo, bravo.
1: Bravo. Allez.
2: Tu sais, après plusieurs années de déception, peut-être, en séries éliminatoires, ouais. On pourrait dire, là, elles y sont arrivées. Une performance exceptionnelle du début à la fin de l'année. Une équipe qui a fait face quand même à de l'adversité aussi.
1: Mais oui, absolument.
2: Avec les blessures à Marie-Philippe Poulin. Mais elles y sont quand même arrivées. Je vais l'avoir. Bravo, sérieux, à la victoire de Montréal pour cette saison-là.
1: Sincèrement, on finit première au classement général. On décide d'affronter les championnes en titre, le Frost du Minnesota, en première ronde des séries. On est capable de passer à travers ça. Après ça, on affronte notre bête noire, le Fleet de Boston. On est capable de passer à travers Boston aussi. Et finalement, on se retrouve face à une équipe d'Ottawa qui est à leur deuxième finale de la Coupe Walter en 2 ans. Et on tient fort, on remporte ça. C'est très, très cool, surtout aussi avec le timing, parce que on était en vue d'une grande expansion dans la LPHF. On a pu gagner un titre avec un groupe très, très fort, un groupe que tout le monde voyait comme étant un des meilleurs groupes de la LPHF. Donc, chapeau à la victoire de Montréal. Sérieusement.
2: Le prochain BPM va avoir une tournure un petit peu plus triste, mais regarde, c'est la vie, c'est ça le sport. Le moment crève-cœur de l'année. On a 3 finalistes. Le but en or de Jack Hughes pour la finale de la médaille d'or dans le tournoi de hockey masculin aux Jeux olympiques de Milan. Le match 7 entre les Blue Jays et les Dodgers, où les Blue Jays sont passés à quelques pouces.
1: Un demi-pouce
2: de remporter la série mondiale. Et finalement, le dernier finaliste, c'est la blessure d'Ismaël Koné subie dans le match face au Qatar à la Coupe du monde de soccer. Vraiment un moment qui était déchirant. Et là, le moment gagnant, c'est... Now Werenski shoves it ahead, almost turned over, now almost a 3-on-1, back was McKinnon in front, shot scores, Jack Hughes has won it for the United States. Jack Hughes qui gagne le BPM pour le moment crève-cœur de l'année. C'était-tu décevant ce moment-là?
1: J'espère que Nathan McKinnon n'a pas écouté ce segment-là des BPM.
2: Exactement.
1: Hey, c'était décevant. Non, écoute.
2: C'est le Canada qui avait complètement dominé la rencontre.
1: 42 tirs, reliés.
2: Puis Connor Hellebuck qui fermait la porte sur tout.
1: Sur tout, tout, tout.
2: Les États-Unis généraient pas grand-chose, mais là, écoute, à 3 contre 3, n'importe quoi peut arriver. T'as pas besoin beaucoup d'espace. Ils profitent d'un revirement contre-attaque. Et les États-Unis qui sont allés chercher la médaille d'or comme ça. Tu sais, ils ont été tellement arrogants après plus. Les Américains, on a volé votre sport, nanana. Hey, watch out, on va se reprendre dans la Coupe du monde.
1: Puis après ça, tout ce qui a découlé par la suite avec le marché des joueurs autonomes, les joueurs qui quittent pour essayer de se retrouver.
2: Ils ont pris ça comme un espèce de message qu'ils doivent abandonner toutes leurs équipes respectives. C'est quoi ça? On n'aime pas ça. Écoute, on a plus beaucoup de temps, là, puis il nous reste bien des catégories. On va en faire une dernière, puis le reste, on se les gardera pour demain, Hugo.
1: Bonne idée.
2: Si tu le veux bien. Allons-y avec la performance de l'année. On a 3 finalistes pour le BPM de la performance de l'année dans le monde du sport. Victoria Mboko et son titre. Son parcours incroyable à l'Omnium Banque Nationale. Magdalène Vallière, une Québécoise championne du monde au cyclisme sur route. C'est arrivé l'été passé au Kenya. Et finalement, le tour du chapeau de Juraj Slafkovský dans le match numéro 1 contre le Lightning de Tampa Bay. Roulement de tambour. Son parcours Cendrillon, très bien dit de la part de Félix Séguin. Une histoire magnifique qui s'est écrite à Montréal l'été dernier. Victoria Mboko, qui était âgée de seulement 18 ans, qui a surpris tout le monde. Et elle a été capable de gagner son premier Masters en carrière. C'était magnifique comme parcours à suivre.
1: Contre son idole en plus, ouais. Naomi Osaka. Ça ouais. a été vraiment, vraiment un moment important pour elle. Parce que par la suite, elle a réussi à bâtir sa réputation en tant que joueuse.

0: a tenté de récupérer un rebond, mais est rentré en contact avec Sam Surridge, qui a coûté un penalty. Et Nashville a malheureusement marqué. Par contre, l'équipe a tenu son coup face à la meilleure équipe de la Ligue. Avec de nombreuses attaques, on a réussi à garder le fort. À noter aussi que le Québécois Charles-Émile Brunet a vu de l'action en fin de partie pour Nashville. Au football, David Gabriel George a pris sa décision. Le Québécois a décidé de poursuivre sa carrière avec les Volunteers du Tennessee. L'année dernière, à Baylor High School, il a accumulé plus de 1800 verges. Assez impressionnant. Il y avait aussi l'option d'aller à Ohio State. Finalement, c'est Tennessee qui a pris le dessus. Et finalement, petite nouvelle, un peu sur gauche, mais le baseball majeur a décidé d'élargir les possibilités pour leur repêchage amateur. À noter qu'il y a deux types de repêchage dans le baseball majeur. Et finalement, c'est les deuxièmes années universitaires maintenant, la proposition des joueurs qui pourront participer à ce repêchage-là. Présentement, c'est juste les joueurs qui terminent leur troisième année universitaire et les élèves de dernière année de leur année secondaire. Donc, c'est vraiment deux cases très spécifiques. Mais là, on aimerait élargir pour augmenter les possibilités à certains joueurs de pouvoir tenter leur chance dans la Grande Ligue.
1: Merci beaucoup, Hugo. Après la pause, c'est les séries éliminatoires des moments marquants du Canadien depuis 2000. Quel a été le moment le plus marquant du Canadien dans les 26 dernières années? Et au retour, ça va être possiblement l'événement le plus touchant et le plus émouvant du Canadien dans les 26 dernières années.
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1: Dans une vingtaine de minutes, c'est Nicolas Saint-Pierre qui s'amène. On va revenir sur cette fameuse liste de The Athletic, les meilleurs contrats de toute la LNH. Lane Hutson est 1 et Jake Sanderson est 2. Lequel qu'on prendrait dans notre équipe? Lequel est un meilleur contrat? Sur lequel est-ce que tu bâtirais ta... Autour duquel tu bâtirais ta brigade défensive? On va faire le tour de tout ça avec Nicolas Saint-Pierre. Mais avant, c'est les séries éliminatoires des moments marquants du Canadien depuis 2000. On fait un moment par jour. Et là, le vendredi, on vote pour le finaliste de la semaine. Vous allez voter pour le finaliste de la semaine. Et à la fin de l'été, on va déterminer ça a été quoi le moment le plus marquant du Canadien depuis 2000. Il y en a eu des beaux. Il y en a eu des moins beaux. Il y en a eu des cocasses. Mais il y en a aussi eu des moments émouvants. J'allais dire, Hugo, lance l'extrait, mais tu peux pas. Ça dure 8 minutes. Ça a tellement été un moment marquant, un moment important pour les partisans du Canadien. Vous l'aurez peut-être deviné, le 9 avril 2002, Saku Koivu revient au jeu après avoir raté presque toute la saison à cause de ses traitements pour un cancer de l'abdomen. Il avait été diagnostiqué au mois de septembre. Le capitaine du Canadien qui a raté les 60

0: 19 premiers matchs de la saison. Et là, le 9 avril, il revient pour une des dernières rencontres de la saison de l'équipe face aux Sénateurs d'Ottawa. Il a le crâne rasé. Il débarque sur la glace du Centre Bell, se fait introduire par Michel Lacroix et la foule qui lui donne une ovation de 8 minutes. Évidemment, j'étais trop jeune à ce moment-là. J'avais même pas un an. Fait que je m'en rappelle pas. Mais écoute, j'ai écouté la vidéo hier et les différents extraits. Ça m'a donné la chair de poule.
1: Ben assurément, c'est un des moments les plus marquants. C'est, définitivement, moi, je me souviens. Écoute, j'ai commencé à écouter le hockey, j'avais peut-être 8-9 ans. Ça a été là que j'ai vraiment, vraiment suivi. Mais mon premier souvenir de hockey a été ce match-là.
0: Ah, ouais.
1: Sakukoivu, j'étais avec mon père, j'avais 4 ans. Puis, juste de voir à quel point il y avait un impact sur la population montréalaise.
0: Ben oui.
1: Ce gars-là, il est arrivé ici avec les Canadiens, il s'est un peu imprégné de... La culture a voulu être là, a été tellement, tellement important pour l'organisation et je me souviendrai toujours du moment où j'ai vu José Théodore sortir en premier pour la période d'échauffement et ensuite, comme tu l'as dit, on aurait pu sortir un extrait. L'affaire, là, c'est la foule qui est tellement bruyante.
0: Ouais. La foule montréalaise à son meilleur.
1: Probablement parmi les meilleures ovations.
0: Ouais. Ah,
1: Des 25 dernières années là, au
0: ben,
1: Centre
0: de l'histoire
1: Bell.
0: Du Canadien point final, on peut ajouter évidemment Maurice Richard à la fermeture du forum.
1: Oui, assurément.
0: Et tout, mais tu sais, la résilience que ça prenait de la part de Sakukoivu, tu es un jeune athlète professionnel dans la vingtaine. Tu sais, les athlètes, c'est supposé être un symbole de santé, de bien-être. Et là, malheureusement, tu as un cancer. Évidemment, tu peux rien faire pour ça. T'sais, c'est pas parce qu'il a pris des mauvaises décisions ou quoi que ce soit. Il doit mettre sa carrière sur pause pour subir des traitements.
1: Absolument.
0: Ta vie est en jeu.
1: Absolument.
0: C'est très, très, très difficile d'un point de vue personnel, mais d'être capable de passer à travers cette épreuve-là, de revenir au jeu quand même rapidement aussi. Là, on parle de quoi? À peine 6 mois plus tard.
1: Ça, c'est fou.
0: Vraiment, là, ça a été... Une des belles histoires, je pense, de l'histoire du Canadien. Point final, il a remporté le trophée Bill Masterton cette année-là. C'est le courage. Je pense que le bon mot pour ça, c'est courage de la part de Sakukoivu. Puis la foule montréalaise l'a ovationné, puis lui a redonné de l'amour. Puis c'est ce qu'il avait besoin dans ce moment-là.
1: 100%. Et pour tous nos auditeurs qui ont malheureusement eu la malchance de côtoyer quelqu'un qui a eu le cancer ou qui se bat contre un cancer en ce moment... comprend l'impact de la chimiothérapie sur le corps, comprend aussi à quel point ça peut avoir des répercussions au niveau physique et le fait qu'il a été capable de conserver sa forme physique pour justement, je dirais pas précipiter, mais revenir au jeu de manière aussi rapide et d'être aussi bon en séries éliminatoires pour le Canadien à ce moment-là.
0: Oui. Parce que la belle histoire, elle s'est pas arrêtée avec cette ovation-là parce que le Canadien a battu les Sénateurs 4-3. Ça leur a permis de se qualifier pour les séries éliminatoires. Koivu, qui a joué 8 minutes 22, reçoit la première étoile. Il a joué les deux autres derniers matchs de la saison. Et en série, écoute, le gars, il a fait 10 points en 12 matchs. Il a aidé le Canadien à éliminer les Bruins de Boston.
1: C'est
0: là.
1: Ça, exactement.
0: Quelques semaines plus tôt, il recevait des traitements pour le cancer. C'est une démonstration de force incroyable de la part de Sakukoivu. Puis quelques années plus tôt, tu avais aussi Mario Lemieux qui avait été
1: un peu la même chose. Ouais.
0: Et il a aussi il a partagé un petit peu ce qu'il avait vécu avec Sakukoivu. Koivu qui est revenu en santé, entre guillemets, l'année suivante avec une superbe saison de 71 points. A vraiment repris son élan par la suite. Mais non, c'est... vraiment, ça risque de faire partie des finalistes.
1: Quoi. Ben, absolument, ouais. Absolument. Puis je pense que pour tout le monde, ça a été... Pour tout le monde, Sakukoivu a été un des joueurs marquants de l'histoire du Canadien.
0: Mm-hmm.
1: Mais pour tout le monde, ce moment-là a été grandiose.
0: Ouais.
1: Surtout... Il faut se rappeler que ça a été quand même dans une période creuse du Canadien.
0: Oh,
1: les
0: oui.
1: périodes fin 90, début 2000. Là,
0: c'était pas Jojo.
1: Exact.
0: Après la pause, c'est le dugout. Le match des Blue Jays. Kevin Gausman qui donne sa liste d'équipes auxquelles il ne veut pas être échangé. Et la séquence des Red Sox réussit à moitié. On en parle dans 2 minutes.
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6: Bon, encore une sortie difficile pour les Blue Jays hier. On passera pas trop de temps là-dessus. Défaite de 4-2 face aux Rays de Tampa Bay. Vraiment, depuis la pause du match des étoiles, très difficile pour les Blue Jays. Puis ils se sont donné pas donné grand chance pour réussir hier, Hugo.
7: Non, une seule victoire à leurs 6 derniers matchs pour les Blue Jays et ça a continué hier. Écoute, Griffin Jacks était en forme. Il y a eu 5 retraits sur des prises en 6 manches lancées, seulement 3 coups sûrs d'accordés. Les Blue Jays avaient énormément de difficultés à cibler la rotation de son changement de vitesse qui a fait en sorte que lui était en plein contrôle. Par contre, on doit dire une chose. John Schneider a décidé d'y aller avec un match de comité. Il a commencé avec Braden Fisher. Ensuite, c'est Spencer Miles qui a pris le relais. A été excellent. Aucun coup sûr en 3.2 manches lancées, 4 retraits sur des prises. Et les Blue Jays ont quand même réussi à être constants néanmoins. On a mis des balles en jeu, on frappait quelques coups sûrs par-ci par-là, assez pour marquer un point dans les 5 premières manches de la partie. Ensuite, on fait des bons jeux défensifs, notamment Nathan Lucas qui a réussi à voler un circuit à la piste d'avertissement. Mais c'est lorsque Jeff Hoffman, encore une fois, qui est arrivé sur la butte, où ça s'est corsé. Par contre, on doit dire une chose, c'est pas de la faute de Hoffman cette fois-ci, c'est Dalton Varsho qui a pas donné confiance à son lanceur, a échappé une balle importante en 6e manche, ce qui a fait en sorte ensuite que les gros canons des Rays se sont réveillés. Ouais. Caminero, Yandy Diaz, on frappe des coups sûrs par-ci par-là, on réussit à marquer des points. Et on a une certaine réjouissance en fin de partie lorsque Alejandro Kirk a frappé un circuit solo pour venir niveler l'avance un peu. Mais tout de même, 4 coups sûrs, c'est inacceptable. Ouais. 2 d'entre ces 4-là est venu du bâton d'Alejandro Kirk qui a une bonne sortie. Mais encore une fois, l'attaque est à sec. Il n'y a aucune vie. Il y a des erreurs défensives qui coûtent. Et malgré les bons départs, on n'est pas capable de concrétiser.
6: Là, la question qui est surtout de l'élève, par contre, c'est la date limite des échanges. On exact. Le sait, Hugo, ça s'en vient très bientôt. C'est le 3 août. Qui va être échangé? Qui va pas être échangé? Kevin Gausman est le nom qui sort le plus. Et hier, on a appris la liste des équipes où il ne veut pas être échangé. Je te les nomme, il y a quand même quelques surprises dans la liste, d'autres noms. Brewers, Mariners, White Sox, Tigers, Mets, Reds, As et Pirates. Beaucoup des plus petits marchés, mais ouais. Il y a des bonnes équipes là-dedans. Là.
7: Oui, effectivement. Les Mariners, ça m'étonne un peu parce qu'on est quand même proche d'une lutte vers le sommet de la division ouest de l'Américaine. Ils sont toujours là, ils ont des gros canons, ils ne se sont juste pas réveillés. Pour ce qui est des Tigers, bien, on le sait, avec AJ Hinch, il y a un certain déséquilibre. Les Mets, c'est une catastrophe totale cette
6: mais
7: année.
6: Mais les Brewers, ils sont premiers dans leur division. Ouais. Même chose pour les White Sox aussi.
7: Oui.
6: Clairement, je pense qu'on va faire les choses de la bonne façon. Là, à Toronto, ils ne les changeront pas à n'importe qui, mais tu sais, ça lui permet de placer ses pions d'avoir une liste comme ça.
7: Ouais, exactement. Puis il faut pas oublier Kevin Gausman a 35 ans. Il veut aller dans une équipe qui a des chances de remporter la Série mondiale. Et il va être capable de contribuer au succès d'une équipe qui est aspirante à une Série mondiale parce que au final, puis on en a parlé un peu avec Dan hier, mais Kevin Gausman, à l'âge où il est rendu, est quand même capable de donner des bonnes manches.
6: Ben
7: peut
6: oui.
7: être un 2, un 3 ou un 4 dans ta rotation. Très, très, très important pour connaître du succès. Donc, prenant tout ça en considération, ça m'étonne pas de voir ces marchés-là sur sa liste. Tu sais, on s'entend qu'on veut que ça soit stable. On veut aussi le bien de son lanceur. Donc, Kevin Gausman, j'ai bien hâte de voir où il va bouger parce que je pense pas qu'il finit l'année à Toronto, c'est sûr.
6: L'histoire qu'on suivait tous hier, c'était les Red Sox qui avaient l'occasion de battre un record de franchise vieux de 80 ans. Le record de 15 victoires consécutives. Il était à 14 avant de commencer la journée, mais il y avait un programme double face aux Orioles de Baltimore. Ils ont gagné le premier match, donc ils ont égalisé la marque. Une marque qui datait de 1946, mais malheureusement, ils se sont inclinés dans le deuxième.
7: Ouais, exactement. Quand même, là, on souligne l'effort des Red Sox qui ont égalé la marque de 1946. 15 matchs consécutifs, ce n'est pas rien. Ça veut dire que t'as gagné pendant deux semaines. Tout au, t'sais, ils jouent à chaque jour là, au baseball majeur. Bien important de 6-3 face aux Orioles. Encore une fois, t'as mis le lanceur Jake Bennett, jeune Jake Bennett, dans une situation importante pour aller chercher cette marque historique-là. Et il a réussi avec brio, belle victoire, seulement 2 points accordés lors de sa sortie. Les jeunes Red Sox surprennent. Encore une fois, c'est un groupe avec des joueurs qu'on ne connaît pas nécessairement très bien, mais qui se soutiennent ensemble, ça n'a aucun bon sens. Et ça a toujours été ça du côté de Boston, surtout lorsqu'on a gagné la Série mondiale en 2004. À partir de ce moment-là, on a retrouvé les Red Sox des beaux jours. Et malheureusement, non, on n'a pas pu battre le record. On a perdu 5-1 lors du deuxième match. Quand même, programme double, ça peut être essoufflant. Mais le fait d'égaliser 15 victoires de suite, c'est un record de franchise, c'est impressionnant.
6: En terminant, un moment assez cocasse, vous avez peut-être vu passer ça sur les réseaux sociaux hier, ça s'est passé mardi soir, mais Joshua Kuroda-Grower des A's d'Oakland qui a eu une mauvaise chance, disons.
7: Ah ouais, écoute, ça a été le meilleur week-end et le pire week-end de sa vie. Joshua Kuroda-Grower, c'est un gars qui, ça fait quelques années qu'il est dans les mineurs de l'organisation des Athletics. Et qui a obtenu sa chance en fin de semaine dernière. Frapper un circuit à son premier match, c'est malade ça. T'es au sommet de tes émotions, à ta deuxième présence au bâton en carrière. Tu frappes un circuit. Mais le lendemain, s'est frappé une fausse balle là où ça fait mal. Dans les bijoux de famille, mon allié. Mais attends une minute, c'est pas fini. A eu une rupture de un de ses bijoux. On va le mettre comme ça.
6: Hey, ça doit faire
7: et
6: mal.
7: Et là, il est sur la sellette pendant quelques temps. Tu parles du meilleur comme du pire. C'est un peu ça, la saison des Aces en ce moment.
6: C'est assez représentatif.
7: C'est représentatif au bout, mais quand même, c'est un gars...
6: Il se frappe la balle directement dans les parties
7: directement, là. C'est ça. C'est un vol direct vers les bijoux. C'est ça.
6: Exactement. Donc, pensez à Joshua Kuroda-Grower ce matin. Après la pause, c'est Nicolas Saint-Pierre qui s'installe. Il y a une liste qui fait énormément jaser présentement. Les 10 meilleurs contrats de la LNH. Ben, y a un joueur du Canadien qui est premier, puis il y en a un des Sénateurs qui est deuxième. Lequel est-ce qu'on prendrait dans notre équipe? Lequel des contrats est le meilleur? On va faire le tour de ça et de plein d'autres sujets avec Nick au retour.
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6: On lui parle tous les lundis, mardis et jeudis. C'est notre ami Nicolas Saint-Pierre. Salut Nick, comment ça va?
18: Salut messieurs, ça va très bien. J'espère que c'est une belle journée pour vous aussi.
7: Ben oui, salut ta ponctualité, oui. Nick, en passant. C'est vraiment cool de t'avoir. Je sens que t'écoutes, tu réagis en même temps, Nick, arrive tout le temps un peu d'avance avant sa chronique. C'est très cool.
6: Mais c'est bon parce que c'est pas facile de se lever aussitôt pour faire une chronique.
7: C'est
6: Nick, il est excellent d'avoir accepté ce défi-là puis de le faire toujours avec le sourire au visage.
7: Ouais.
18: Mais quand le show est bon, c'est pas difficile de se lever.
7: T'es bien fait, mon Nick.
6: Merci Nick, c'est gentil. Écoute, il y a une liste qui fait énormément jaser, c'est paru sur The Athletic hier. On a classé les 10 meilleurs contrats de toute la Ligue nationale de hockey. Et, ben, surprise ou peut-être pas, c'est un défenseur du Canadien qui se retrouve au premier rang, Lane Hudson. Le contrat qui a même pas encore commencé, ben, je veux dire, il vient de commencer, mais il a pas encore joué un match. 8 ans, 8,9 millions de dollars. As-tu été surpris de voir Hudson numéro 1 sur cette liste-là?
18: Ben, non, pas vraiment, parce que je me dis que ces gars-là, puis écoutez, là, je dis ça à la boutade, là, parce que ça reste quand même des gros montants, mais c'est malheureusement des gars qui sont embarqués dans le gravy train un petit peu trop tôt, alors que l'augmentation du plafond salarial fait en sorte que c'est une explosion tout simplement des salaires, et je me dis que ces gars-là auraient pu en profiter s'ils avaient pu être patients un petit peu plus, mais on s'entend, je veux dire, quand c'est le temps de signer, tu dois signer. Mais c'est une bonne affaire pour l'équipe qui l'a signé. On s'entend, là, c'est disons que souvent, quand on voit des gros contrats signés, on se dit « Oh, peut-être que ce contrat-là va mal vieillir. » Ben, dans le cas de Lane Hudson, dans le cas de Jake Sanderson, c'est des contrats qui, au contraire, vont très bien vieillir puis vont bien faire paraître, évidemment, la direction. Puis ça, c'est une bonne affaire, évidemment. Alors, non, pas nécessairement surpris de voir Hudson là, parmi les meilleurs, sinon le meilleur contrat en ce moment. Puis on espère, évidemment, qu'il va faire partie des contrats qui vont très bien vieillir. Mais à voir Lane Hudson jouer de cette façon-là, comment on pourrait penser le contrat?
6: Non, exactement, parce que je veux dire... T'sais, d'ici quelques années, il fait déjà partie, je dirais, du top 10 des meilleurs contrats de toute la ligue, mais d'ici quelques années, il va peut-être faire partie du top 5, du top 3. Attendez de voir ce que Quinn Hughes, ce que Kel McCarr vont signer, ce que Zach Werenski aussi d'ici un an ou deux.
7: Ça.
6: On va être au-dessus de 15, là. On va être dans le 16, 17, 18, 19, 20 millions de dollars peut-être même éventuellement. Fait que avoir un Hudson, puis avoir aussi le gars qui est au deuxième rang du classement, on y revient dans un instant. À bas prix comme ça, en bas de 9 millions, ça va être des aubaines. Là. Sur un plafond salarial
18: garantie.
6: De 150 millions, tu pourras avoir ces gars-là à 15 millions, puis ce serait pratiquement vu comme pas beaucoup aussi. Justement, au deuxième rang, Nick, c'est un joueur de tes Sénateurs d'Ottawa, Jake Sanderson, avec son entente de 8,1 millions de dollars pour encore 6 ans. J'étais content de voir Sanderson au deuxième rang comme ça parce que on en a parlé avec Hugo là, plutôt à l'émission, mais on dirait que c'est un des défenseurs les plus sous-estimés de la Ligue. Cette année, il a vraiment montré, je dirais, davantage là, à tout le monde ce qu'il est capable de faire. Ça a fait écarquiller les yeux de bien des gens, mais c'est un rang qui est absolument mérité pour moi dans le cas de Sanderson.
18: Jake Sanderson est un défenseur magnifique, puis c'est un gars qui c'est le genre de gars qui veut jamais arrêter d'apprendre. Puis de le voir justement là, deuxième, moi non plus, mais ça me réjouit parce que, tu sais, je veux dire, plus souvent qu'à notre tour du côté d'Ottawa, c'est pour des mauvaises nouvelles qu'on entend justement parler des Sénateurs, mais cette fois-ci, non, c'est définitivement une excellente nouvelle. Puis ça aussi, c'est un contrat qui va très bien vieillir. Un bonhomme complet, un leader futur capitaine ou du moins candidat pour ouais. Le titre de capitaine pour les Sénateurs d'Ottawa. Non, il y a plusieurs plus-plus et de grande qualité, ce Jake Sanderson. Alors, certainement là, que c'est une réjouissante nouvelle, ce contrat-là qui fait partie parmi les meilleurs de la Ligue nationale de hockey en ce moment.
6: Puis, tu sais, c'est un gars qui a un profil différent que celui de Hudson. Évidemment, Hudson, offensivement, plus dynamique. Tu sais, c'est un vraiment un corps arrière, un magicien sur patin. Sanderson, excellent offensivement aussi, mais plus gros bonhomme, meilleur défensivement, va plus jouer en désavantage numérique, affronter les meilleurs trios adverses. Là, par contre, ça se peut qu'on se pogne, Nick, là, mais j'ai le goût qu'on s'amuse un petit peu ce matin. Disons, tu te pars une franchise demain matin.
18: Ouais.
6: Disons, la franchise est au milieu de la 417 ou de la 50, là, disons, à mi-chemin entre Montréal et Ottawa. Tu prends quel défenseur pour partir ton équipe?
18: Hudson, c'est plus un Quinn Hughes, un Kale McCarr. Jake Sanderson, c'est plus un Jacob Slavin, un Miro Iskanen. On s'entend?
6: Ouais.
18: Hudson est un défenseur magnifique, beaucoup plus axé sur l'offensive, tu l'as dit. Jake Sanderson, c'est le genre de défenseur beaucoup plus complet dans toutes les phases du jeu. Puis je suis en train de me dire, c'est le genre de défenseur qui va peut-être forcer la Ligue nationale de hockey à prendre un nouveau trophée pour donner à un défenseur défensif, on ouais. S'entend. Tout est axé sur l'offensive dans la Ligue nationale de hockey. Même le Norris pour le meilleur défenseur.
6: Mais oui, Evan Bouchard qui a été quoi, finaliste ou en tout cas pas, quatrième, il a terminé quatrième cette année.
7: Exactement. À cause de fait 92 points.
6: Point final, pas à cause de son jeu défensif.
7: Et voilà.
18: So, peut-être n'est pas loin le jour où Jake Sanderson va forcer la main au décideur de la Ligue nationale de hockey et dire « Ouf, ce genre de gars qui mérite certes un trophée. » Mais je serais pas non plus surpris de voir un Jake Sanderson gagner le Norris dans une coupe d'années. J'avais dit 3 ans. Il y a un an passé, il m'en reste 2 pour être sa coche. Mais ceci étant dit, pour revenir sur ta question initiale, c'est sûr que je veux pas lever le nez sur Lane Hudson, mais considérant que si je suis un DG responsable puis je veux avoir un joueur beaucoup plus complet, c'est sûr que pour moi, Jake Sanderson est une meilleure option. C'est sûr que tu perdras pas non plus gros match avec un Lane Hudson. Mais si tu veux bâtir quelque chose pour moi à la ligne bleue, Jake Sanderson, beaucoup plus peaufiné et un accès offensif, responsabilité. Il se replie quand il se porte à l'attaque. Non, c'est vraiment un gars qui a plusieurs choses, plusieurs cordes à son arc, puis certainement, ce serait mon choix pour bâtir mon club.
7: Un peu plus tôt à l'émission, on comparait un peu la situation de Moritz Seider à Jake Sanderson, comme quoi c'est une pierre angulaire défensive pour le club. Mais tu sais, on sent pas que Seider a une... Tu sais, on sent qu'il y a une volonté de vouloir rester avec les Red Wings, d'être vraiment le gars pour l'équipe. Toi, tu l'as côtoyé, Jake Sanderson, tu vois le gars à chaque jour. Est-ce que tu as le sentiment que c'est un gars qui est là pour rester aussi pour les Sénateurs? En même temps, ça peut peut-être rassurer un ou deux fans des Sens.
18: Je dis souvent à mes collègues, puis à des personnes qui me questionnent là-dessus, c'est que bien que ce soit un Américain puis que ça n'a pas la cote en ce moment pour des équipes canadiennes,
7: ouais, ouais,
18: c'est probablement le plus Canadien des Américains
7: c'est
18: que
7: vrai?
18: Je connais.
6: À cause de son père. Hein?
7: Ouais.
18: Un gars de terre à terre, pas de flafla. Je veux dire, c'est un gars qui a la tête à la bonne place. Puis sérieusement, cet aspect-là, je crains, mais je le crains moins que c'était un autre joueur. Tu comprends-tu?
7: Mm-hmm. Ouais.
18: Je pense sérieusement que ce gars-là, a la cause des Sénateurs à cœur, puis veut faire partie d'une équipe gagnante à Ottawa. Je me souviens, il n'y a pas longtemps, quand il est arrivé, deuxième année, il avait dit « Ouais, ouais, mais tout le monde le sait, on va gagner ici à un moment donné, puis tout le monde veut venir ici. » Alors, fait partie de ceux qui pourraient attirer justement d'autres noms.
7: Okay.
18: Et certainement, je suis nullement inquiet pour l'instant, à moins qu'il me fasse changer d'idée. Mais au contraire de Brady Tkachuk, où tu le sentais, c'était palpable,
7: ouais,
18: dans le train-train quotidien. Jake Sanderson, aucunement inquiet à ce niveau.
7: Ah, très cool.
6: Je vais me mouiller moi aussi, là, puis ce sera peut-être pas si populaire à Montréal comme réponse, mais j'adore Lane Hutton. Puis je pense qu'on va triper sur lui pendant longtemps.
7: Oh boy.
6: Mais
7: oh boy.
6: Si tu vraiment tu me forces à choisir, là, disons que t'as un match set des séries demain, puis t'as besoin d'un défenseur, j'aurais pas le choix d'y aller avec Sanderson. À cause de...
7: Ah, il danse en ce moment. Il est en train de danser sur Zoom.
18: Hey. Mais non, mais... Juste pour ça, tu sais que tu vas avoir un job. T'as le potentiel d'avoir un job de DG dans les nationales.
7: Oh mon Dieu.
6: Non, mais tu sais, prenons un pas de recul. Regardons comment les dernières équipes qui ont soulevé la coupe ont été construites. Puis ça te prend ce type de défenseur-là. Des plus gros bonhommes physiques qui jouent, ouais, vraiment aussi bien dans la zone adverse que quand ils défendent. Lane Hutton, défensivement, là, c'est pas gênant du tout. Là.
7: Non, pas du tout.
6: Pour un
7: du
6: gars
7: tout
6: de son gabarit, il est intelligent, il est mobile, il utilise ça à son avantage, il a un bon bâton. Mais rendu en séries éliminatoires, la game est différente. J'irai avec Sanderson.
7: Par
6: c'est
7: contre...
6: rien contre Hutton, mais ça, c'est mon opinion.
7: Oui, puis il y a plein de bons points là-dedans. Je pense aussi que Jake Sanderson, c'est le genre de défenseur qui va tout faire bien, mais qui va tout amener un step de plus sur chaque aspect du jeu. Lane Hutton, je pense qu'on a été un peu surpris de son comportement en séries éliminatoires. Je pense
6: c'est un gamer, là.
7: Ouais, mais je pense qu'on anticipait des échecs, entre guillemets,
6: ouais, ouais, ouais,
7: défensivement.
6: C'était
7: parce
6: pas
7: que...
6: gênant en série, Lane Hutton.
7: Non, non, vraiment pas. Vraiment pas, mais effectivement, le gabarit en est pour beaucoup. Jake Sanderson n'aura jamais à se trouver des solutions dans des situations embarrassantes dues à son gabarit,
6: non,
7: et à son style de jeu. Lane Hutton, mm-hmm, n'aura pas le choix. Et je pense que c'est là la corrélation de fiabilité, si vous voulez,
6: ouais,
7: qui peut être débattable entre les deux defs.
6: Ouais, exactement.
18: Sûr,
6: ouais,
18: de contredire ça. Je suis sûr qu'il y a des gens en ce moment qui ont les oreilles qui graffinent à entendre ça. Mais si on regarde les choses avec les pieds bien ancrés sur le plancher des vaches, on doit se rendre compte que si on veut vraiment, encore une fois, là, bâtir un club à ce niveau-là, tu commences avec ton joueur le plus complet, puis Jake Sanderson, définitivement, a préséance sur les notes.
6: Exactement. Ouais. Maintenant, exact. Je veux qu'on se penche sur un autre dossier chez les Sénateurs d'Ottawa. Le DG Steve Staios, qui a donné une entrevue très, très intéressante hier sur les ondes de TSN. Mmh. Et je veux aborder quelques points avec toi, Nick, notamment, bon, on le sait, ça a été un été excessivement rocambolesque là, chez les Sénateurs. Mais malgré tout, Steve Staios est quand même satisfait de la tenue, de son travail dans les dernières semaines. Comment t'as réagi quand t'as entendu ça?
18: Écoute, je vois mal comment un DG parlerait autrement. Je veux dire, c'est sûr que tous les DG à ce moment-ci de la saison sont satisfaits, tout comme après un repêchage. On est content, on est allé chercher ce qu'on voulait, puis envoie donc. Mais reste que Steve Seau, son travail durant la saison morte, sera jugé au début de la saison. Ouais. Pour l'instant, écoutez, j'étais le premier à défendre la cause de Steve Seau lorsqu'on a dû transiger un Brady Tkachuk, puis je ne veux pas nommer ce nom-là, m'a dit l'ancien numéro 7 ou l'ancien capitaine.
7: Ça fait deux fois, ça fait deux fois que tu le dis depuis le début de la canne.
18: Ben là, m'a dit un affaire, m'a flasher après ça. Mais ceci étant dit, avec le départ de l'ancien capitaine où tu as les pieds et les poings liés, il n'y a pas grand-chose que tu pouvais faire quand tu as une seule place où tu peux transiger. Mm-hmm. Alors, on est allé faire fructifier, on a fait fructifier le peu qu'on avait. Puis j'espère que Eklund va faire partie de ceux qui seront des belles surprises l'an prochain. Dans l'ensemble, je dois vous admettre que j'étais un peu laissé sur ma faim parce ouais. que après l'histoire de Brady Tkachuk, reste qu'il y avait des choses à répondre, il y avait des dossiers à régler. Puis Erson, comme deuxième gardien pour moi, ne m'a pas convaincu, loin de là. Je continue à croire qu'on a besoin, comme il l'a dit d'ailleurs, ça au moins, il a besoin d'un sniper sur le top 6. Eklund est là, t'as un Zetterlund à part de ça. Ouais. Puis ça, c'est Zetterlund, ça le fait le mal paraître en ce moment. On l'a signé pour le potentiel qu'il avait amené, générait beaucoup de choses, mais il n'est pas capable de compléter. Est-ce que Zetterlund, vraiment, à sa deuxième année complète avec les Sénateurs, peut vraiment faire partie d'un top 6 régulièrement? Je demeure sur ma faim à ce niveau-là. Est-ce que Andrei Burakovsky, la transaction qui a surpris tout le monde, lui est convaincu qu'il est capable de retomber sur ses patins?
6: Ouais.
18: Pas convaincu. 99,9% des personnes à qui on parle se grattent toute la tête pour savoir pourquoi lui et pas un autre. Il me semble que 5,5 millions qu'on a investis sur ce gars-là auraient pu être investis sur un meilleur joueur, tant qu'à moi. J'espère que je me trompe à ce niveau-là. Sur le top 6 maintenant pour la ligne bleue, Spence retour, mais sur un top 4, Spence m'inquiète. Combo avec Chabot. Encore une fois, j'adore le IQ de Spence. J'adore l'agressivité, la combativité, l'offensive qu'il a générée. Mais d'une façon régulière, sur un top 4, dans toute autre formation, puis une équipe championne, est-ce qu'un Spence ferait partie du top 4? Je pose la question, puis encore une fois, je n'ai pas la réponse. Yakimchuk sera certainement un joueur à surveiller, évidemment, parce que tu as un Nick Mattiinpalo qui, pour l'instant, est sur le top 6, mais je ne m'attends pas à ce que Mattiinpalo soit un régulier, considérant la relation qu'il a avec Travis Green. Je ne pense pas que le niveau de confiance est top niveau à ce niveau-là. Pour revenir à ta question, donc, je dis que Steve Staios n'avait pas le choix d'y aller par l'affirmative, qui était bien content, mais pour l'instant, pas certain qu'on soit, avec les effectifs en ce moment, qu'on soit capable de compenser ce qu'on a perdu envers l'ancien capitaine.
6: Non, exactement. Il a bien beau dire ce qu'il veut, puis OK, oui, tu as eu des acquisitions intéressantes, avec lui notamment, mais c'est pas vrai que les Sénateurs ont pallié à la perte de Brady Tkachuk, même pas proche de ça. Par contre, Staios a quand même gardé la porte ouverte à une transaction, ou du moins à une acquisition d'ici la fin de l'été ou d'ici le début de la saison. Il parle notamment de l'ajout potentiel d'un marqueur de but, d'un sniper, d'un tireur d'élite qui pourrait aider les Sénateurs. Y crois-tu ça peut-être à une acquisition d'ici le début de la campagne, Nick?
18: Ouais, écoute, je veux toujours y croire, mais à savoir si on pourra justement concrétiser ce rêve-là, j'en doute fort. Mais reste que, considérant que tu as un gars qui s'appelle Tim Stützle, qui a un potentiel, écoutez là, vous me ferez mentir si vous voulez, mais je vois en lui un marqueur de plus de 40 buts par saison. Mais moi, ce que je voudrais voir d'un Tim Stützle, un peu moins fancy, puis lancer beaucoup plus. Si je ne me trompe pas au niveau des lancers, il a terminé top 60. Si je ne me trompe pas, là, à 194 lancers, on s'entend qu'avoir ce gars-là, s'il lançait un petit peu plus, juste un lancer de plus par rencontre, ça serait un gars qui pourrait avoir beaucoup plus de buts. Alors, je m'attends à ce qu'il se transforme un petit peu plus en shooter et non en passeur et voir un clown qui va pouvoir justement être ce playmaker-là qui va pouvoir compléter. Alors, pour le top 6, ça, je m'en tiens à ça. À savoir si lui va aller chercher quelqu'un, écoutez, là, je pense que tous les autres directeurs généraux l'attendent avec une brique et un fanal. Il n'y a personne qui va y faire de cadeau à ce gars-là. Alors, pour l'instant, on est prêt avec ce qu'on a à faire, avec ce qu'on a en ce moment, puis j'espère qu'on va faire fructifier les éléments qu'on a en place.
6: Moi, j'ai une suggestion pour toi, Nick. Oui. Un ancien marqueur de 40 buts qui est libre comme l'air en ce moment, puis qui coûterait pas très cher. Patrick Laine,
7: je savais que t'allais là.
18: Hey,
7: c'est beau rêver,
18: on a-tu assez de problèmes ici? Ah, je toucherais pas ça avec une poule de 100 pieds.
7: Je pense que tu fais bien.
6: Écoute, pour avoir vécu l'expérience Laine pendant deux ans.
18: Mais je m'attends, par
6: ans,
18: exemple. Moi, une chose à laquelle je m'attends, par exemple, pour débuter la saison, si on regarde des effectifs comme ça. On a vu un Dylan Cousins avec l'équipe nationale lors du championnat mondial qu'on a mis sur le top 6, mais à l'aile. Moi, je vois d'un bon œil peut-être l'insertion d'un Pinto d'une façon régulière en tant que centre numéro 2. Cousins, tu le mets à la droite, puis tu complètes ça avec un Batterson, tu aurais certainement un potentiel très, très respectable niveau de la production offensive avec ça. Puis tu pourrais ramener un Ridley Gregg au centre du troisième trio. Ridley Gregg est un centre naturel. Ridley Gregg qui a dû évoluer à l'aile au cours de la saison parce qu'il n'y avait plus de place au niveau du centre. Alors peut-être, il y aura peut-être une tergiversation à ce niveau-là, puis on pourrait débuter la saison avec une composition qui ressemblerait à ça.
6: Très, très bon. Merci beaucoup, Nick. Intéressant comme à l'habitude. Passe un bon week-end et on se reparle lundi prochain.
18: Bon week-end, messieurs.
7: Salut, Nick.
6: Bye. C'était Nicolas Saint-Pierre. On va prendre une pause au retour. C'est le tour de chauffe. Le CF Montréal qui était en action hier. Et l'indécision... Je ne sais même pas si c'est un mot. En tout cas...
7: L'indécision, ouais.
6: L'indécision de LeBron qui continue de faire jaser. On aborde tout ça après la pause.
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6: 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Maintenant, le tour de chauffe. J'y vais avec mon sujet. Le CF Vas-y. Montréal qui est en action hier face au SC Nashville, du côté de Nashville. Honnêtement, Nashville a vraiment dominé ce match-là en général. A eu beaucoup plus d'occasions de marquer que le CF Montréal. A contrôlé la possession tout au long du match. Mais il faut donner le crédit au CF. Ils se sont bien défendus. C'était 0-0 jusqu'à environ mi-chemin en deuxième demi. Quand à la 67e minute, il y a une course dans le fond du territoire du CF Montréal entre Sam Surridge et Noah Strait pour le ballon. Le ballon qui arrive à la toute fin de la surface de réparation arrive pour sortir du terrain. Et là, Noah Strait accroche légèrement le joueur du Nashville SC. Légèrement, là. À peine.
7: À peine.
6: Et là, le joueur du Nashville SC qui marque sur le penalty. 1-0 Nashville. Sont pas retournés à la reprise vidéo pour revenir sur la décision. Assez questionnable, si vous me le demandez, comme appel. Là. C'était loin d'être convaincant comme faute. Est-ce que le CF Montréal méritait de gagner ce match-là? Non. En même temps, c'est décevant de perdre de cette façon-là parce que Nashville est une des meilleures équipes en MLS. T'aurais aimé au moins aller chercher un point. Mais offensivement, là, il n'y a pas grand-chose qui se génère pour le CF Montréal ces temps-ci. On n'est pas capable de construire des attaques. Les attaquants non plus qui ne s'offrent pas vraiment en option avec leur course. On a eu peut-être quelques chances, notamment une tête de Prince Owusu, le gardien de Nashville qui a fait un arrêt spectaculaire. Quelques minutes plus tard, Owusu a une occasion en or. Il est dans la surface de réparation, arrive pour tirer le ballon, puis il l'envoie à peu près 12 pieds au-dessus du filet, même pas proche. Ça va être un besoin à adresser dans le mercato pour le CF Montréal. Là. On a entendu hier, il a déjà commencé à avoir des rumeurs pour un ailier croate notamment. Ils vont devoir aller chercher des joueurs qui vont être capables de générer de l'attaque, qui vont être capables de construire de quoi, parce que présentement, on a une couple de projets, une couple de jeunes, puis ça marche pas. Cette équipe-là a besoin de vétérans, elle a besoin de joueurs d'expérience qui sont capables de jouer des grosses minutes et qui sont capables de l'aider match après match. Au chapitre des plus belles nouvelles, par contre, du côté de Nashville, Charles-Émile Brunet, un Québécois, un gars de Montréal avec une histoire fantastique, est rentré à la toute fin de la rencontre pour disputer quelques minutes et affronter le CF Montréal, l'équipe de sa ville. Faut noter que Charles-Émile Brunet, lui, il a déjà fait partie de l'Académie du CF Montréal. Il faisait partie de l'organisation. Mais on a fini par le racheter parce qu'on disait qu'il était trop petit. Par la suite, a fait son bout de chemin en PLSQ, au Cégep Antique. Il s'est ramassé dans la NCAA avec Central Arkansas, ensuite à SMU. Finalement, est rentré dans le Super Draft de la MLS l'an passé, se fait choisir au troisième tour. Troisième tour au Super Draft de la MLS, là, généralement, ces gars-là font même pas l'équipe. Exact. Lui, non seulement il a fait l'équipe, il joue des minutes pour Nashville cette saison. Il est rentré face à son ancienne formation, ben, pour laquelle il évoluait quand il était dans l'Académie du CF Montréal. Très, très belle histoire. Il y a aussi un autre Québécois, Wubens Placius, qui n'a pas joué hier, mais il fait partie de l'équipe du SC Nashville. T'sais, bravo à Charles-Émile Brunet. Là. Il aurait eu toutes les raisons au monde d'abandonner en cours de chemin, de dire « Regarde, ça me tente pas.
7: Ouais. »
6: Puis il l'a fait, il a persévéré. Félicitations.
7: Ouais, d'où l'importance de poursuivre ses rêves et d'y aller jusqu'au bout, parce qu'on ne sait jamais. Mm-hmm. Il y a une personne qui te fait confiance de que ça déboule tout.
6: Exactement.
7: C'est exactement ça qui s'est passé.
6: Très, très bien dit. Hugo, maintenant, c'est quoi ton sujet?
7: Bon, fait que là, on le sait, LeBron James, sa fameuse décision, c'est
6: elle
7: quelque chose qui est très attendu, mais est-ce qu'il est un peu trop attendu? Je t'explique. Qu'on le sait, LeBron a dit aux Lakers qu'il n'allait pas revenir, ça on le savait. Il y avait déjà eu des pourparlers en Joel Embiid, Jaylen Brown, comme quoi, « Hey LeBron, tu prévenais, t'as joué nos Sixers, ça pourrait être cool. » Là, on fait leurrer un peu la décision. le clan LeBron James aurait pris une décision, et là, de ce que j'ai lu hier sur Bleacher Report, j'ai vu ça sur X, Adam Silver serait impatient de la décision, ouais. Adam Silver qui est le commissaire de la NBA, serait impatient de la décision à LeBron James, à un point tel, Oli, que le clan LeBron James a décidé de repousser l'annonce de sa décision d'une semaine. Parce que ça a l'air que la pression serait trop élevée et que la Ligue attendrait la décision de LeBron James pour finaliser son calendrier. Ça veut-tu dire à quel point le gars il est important pour la Ligue?
6: C'est incroyable. Il n'y a pas un autre sport où tu verrais ça, là. Pas dans la NFL, pas dans le baseball majeur, pas dans la LNH, ça montre à quel point LeBron est important. On construit le calendrier autour de lui, même dans la quarantaine, pour l'ouverture de la saison. L'équipe pour laquelle LeBron joue plus souvent qu'autrement va être de la partie pour ses premières rencontres de l'année.
7: Ça a aucun
6: à Noël,
7: sens.
6: On le sait, c'est la journée emblématique de la NBA. LeBron joue toujours, mais il va jouer pour qui? Bref, c'est fou, là.
7: Ça a aucun
6: on
7: sens.
6: On attend qu'un joueur décide pour qui il va jouer avant de prendre la décision. Je lisais aussi hier qu'une des raisons de pourquoi c'est si long, c'est que là, LeBron essaie de convaincre l'équipe avec laquelle il va signer d'amener Anthony Davis et Kyrie Irving
7: c'est fou, ça.
6: Avec eux. Le problème, c'est qu'on n'est plus en 2016. Là. Kyrie Irving et Anthony Davis sont deux des joueurs les moins fiables de la NBA. Ils sont tout le temps blessés.
7: Tout le temps
6: hyper
7: blessés.
6: Talentueux. Là. Ils font partie des joueurs les plus talentueux de leur génération. C'est pas pour rien qu'ils ont réussi à gagner des championnats avec LeBron. Mais j'aime pas ça. T'sais, de te forcer la main à ta future équipe, surtout pour des joueurs comme ça.
7: Ça fait très boys club.
6: Qui sont extrêmement risqués. Mais bon, ça fait partie de LeBron James. Partout où il est allé, ça a été ça.
7: C'est ça.
6: C'est lui qui dicte les termes. C'est lui qui choisit c'est... essentiellement qui va jouer autour de lui.
7: C'est vrai.
6: Ça fait partie du prix à payer pour l'avoir.
7: Exactement. Et là, t'sais, pour terminer là-dessus, il y a 4 équipes qui seraient encore dans le derby. La décision serait prise, mais quand même, on connaît l'identité des 4 équipes finalistes. Les Sixers, les Cavaliers, les Warriors et le Heat de Miami qui cherche d'ailleurs un nouveau représentant de
6: Pour YouTube. Pour YouTube. On a vu ça hier.
7: Passer, malheureusement
6: assez cocasse,
7: pour
6: après l'erreur voilà. De la veille. Merci beaucoup, Hugo. Excellent. Après la pause, on a une entrevue avec un entraîneur des Alouettes de Montréal. C'est Byron Archambault qui s'amène. Saison incroyable des Alouettes. Et on va lui en parler après la pause parce que bon, oui, c'est bien beau les victoires, oui, c'est bien beau les remontées spectaculaires. À Mané, sont-tu tannés que ce soit aussi serré que ça? J'ai hâte de lui poser la question dans 2 minutes.
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6: Encore une fois, les Alouettes qui connaissent une saison régulière phénoménale. 5 victoires, 1 défaite, tellement de points marqués. Des matchs toujours aussi spectaculaires. Cette semaine, en fin de semaine, ils affrontent les Tiger Cats d'Hamilton. Et pour l'occasion, on en parle avec l'adjoint, l'entraîneur-chef et coordonnateur des unités spéciales, Byron Archambault. Salut Byron, comment ça va?
10: Salut, top 5, vous autres?
6: Yes, ça va super bien, merci. Écoute, j'en parlais justement, mais c'est une saison fantastique que connaissent les Alouettes. Vous avez essentiellement la meilleure attaque de la Ligue. Vous êtes en ce moment les favoris chez les preneurs au livre, chez les experts, pour aller chercher la Coupe Grey. À l'interne, comment est-ce que vous gérez les attentes qui sont élevées? Comment est-ce que vous gérez cette pression-là qu'on a vraiment l'impression que c'est Coupe Grey ou rien pour vous cette saison?
10: C'est toujours Coupe Grey ou rien, mais à l'interne, je te dirais là, que on est déçus. On est déçus parce qu'on est n'est pas parfait encore. Il y a plusieurs erreurs qui se commettent. Donc, il y a encore des points à corriger. Puis l'affaire, c'est qu'il y a toujours cette famine-là de persévérer puis d'être sûr que tu es à ton meilleur. Puis nous, on croit pas qu'on est à notre meilleur. On n'a pas encore joué notre meilleur football. À l'offensive, il y a plusieurs choses exceptionnelles qui se font. C'est très explosif. Il y a beaucoup de points marqués, comme tu l'as dit si bien. C'est une attaque qui est extrêmement dangereuse. Mais encore là, eux autres même, ils seraient critiques de leur emploi, de leur travail, puis de dire on peut en faire plus. Il y a certains jeux qu'on a peut-être manqué, il y a certains. Fait que c'est de toujours raffiner tes détails là, au plus haut point. Donc je te dirais là, qu'il y a encore cette fin-là là, qui est présente au sein là, du vestiaire, du staff puis de l'organisation.
6: Tu m'ouvres la porte. Je voulais justement aller là. Tu sais, vous gagnez, puis vous gagnez des matchs super serrés, souvent de façon spectaculaire. Mais est-ce que ça commence pas un petit peu à vous énerver, les coachs, que c'est tout le temps aussi serré? Tu sais, pas plus tard que la fin de semaine passée contre les Stampeders, vous menez 22-0 au deuxième quart, puis là, on se retrouve au quatrième quart, c'est super serré, c'est 32-32, puis ça prend une victoire in extremis. J'imagine que vous avez hâte de gagner un match, là. Vous gagnez par 21 points, le jeu au sol pour terminer le match, de la grosse défensive qui fait les arrêts. C'est une discussion que vous avez avec les entraîneurs en ce moment?
10: Moi, je veux dire, là, n'importe quelle victoire dans la CFL, c'est une bonne victoire. Ouais. Okay, c'est une victoire. Puis c'est difficile de gagner dans la CFL parce que c'est des athlètes professionnels de l'autre côté aussi. Tu regardes Ottawa, par exemple. Là. Ottawa, il n'y en a pas une victoire. Là, ils rentrent là en bye week. Ils n'ont pas une victoire. Mais c'était une équipe qui était difficile à battre. C'était une équipe qui était bonne. Il y a des bons atouts. C'est pas une équipe qui est terrible. C'est une équipe qui est capable de compétitionner et d'aller gagner des matchs dans la CFL, mais elles n'ont pas gagné une. Donc, tu sais, c'est sûr que tu dis, ça serait le fun, mais en même temps, c'est pas comme ça. Juste de gagner par 22 points pendant un match à un moment donné, que ce soit 22-0, c'est extraordinaire. C'est dans une ligue professionnelle. Tu vois pas ça. Tu vois, c'est quand la dernière fois que tu as vu ça dans la NFL. T'sais, c'est très rare que tu vois ce type de score-là qui arrive. Donc, déjà, en partant de le produire, c'est une chose. De le maintenir, c'est idéal. C'est sûr. Puis, je suis 100% d'accord avec toi qu'on aimerait ça, que ça arrive. C'est un but. Que ça arrive, sauf qu'en bout de ligne, n'importe quelle victoire, il faut qu'on soit capable de dire ben là, ces 2 points qu'on a été chercher, on les enfile, ces victoires-là. Puis d'être capable d'aller les finir, ces games-là, c'est ce qui définit notre saison, mais c'est ce qui nous définit depuis 2023. On a été capable de closer, de finir ces matchs-là qui étaient serrés. On regarde l'année passée, là, le match qui nous a apporté à la Coupe Grey, contre Hamilton, à Hamilton, une équipe qui est extrêmement puissante, de finir ça sur un field goal à la dernière seconde, de

0: sais, ses statistiques cette saison, ça n'a aucun bon sens. Là. Un taux de complétion de presque 75%. Il y a au-dessus de 2000 verges, 11 passes de toucher, aucune interception. Puis c'est la façon aussi dont Davis Alexander joue. Là. Il a l'air d'un espèce de mini Mahomes où il y a des jeux où tu te dis « Oh boy, ça va être un sac du corps, vous allez perdre 15 verges. » Il sort un lapin de son chapeau, il réussit à éviter la pression, puis il va te sortir une bombe de 40 verges. C'est quoi qui rend ce corps arrière-là si spécial?
1: Ouais, on est en train de témoigner de quelque chose de spécial.
0: Ouais.
1: Puis c'est là que, en tant que fan, moi, il y a un fan de football dans le fond, là, qui est en train de parler là, en ce moment, là, puis qui se retrouve sur les lignes de côté, là, par chance et par privilège, puis qui réalise que, dans le fond, là, moi, j'ai les best seats in the house, j'ai les meilleurs billets là, de l'établissement complet, puis je suis capable de regarder là, le futur des Alouettes, puis je suis capable de regarder quelque chose qui est extraordinaire, parce que ça fait pas de sens, ce numéro-là. Tu les lis, puis puis je me dis, c'est ridicule, ça fait pas de sens. Ça fait aucun sens, des chiffres comme ça. Donc, on est clairement en train de témoigner de quelque chose de spécial, mais il y a quelque chose de spécial au sein de l'offensive aussi. Tu as déjà des receveurs comme Tyson Philpott, qui font des attrapes extraordinaires, Tyler Snead, Cosby, Curry est revenu, le jeu au sol va bien, quand on donne le ballon à Tyson, c'est capable de faire manquer du monde. On bloque très bien au sein de la ligne offensive aussi. Ça, c'est quelque chose qui nous a défini un peu de cette année. C'est que la ligne offensive fait du très, très, très bon boulot sous la tutelle de Dave Brown aussi, là, un de nos jeunes coachs. Donc, tu sais, je pense qu'il y a beaucoup de choses qui viennent ensemble pour former un beau produit, mais en même temps, c'est un corps arrière qui est extraordinaire, qui a repère. C'est « he's worth the price of admission », comme on dit. Il vaut le billet d'admission. Et c'est quelqu'un que tu dois voir en live, c'est quelqu'un que tu dois regarder, parce qu'un jour, tu vas dire à tes enfants, bon, moi, je l'ai vu, lui. Je l'ai vu dans ses débuts, je l'ai vu dans ses premières années. Puis, oh mon Dieu, il est électrisant. Puis, si tu veux, tu vas raconter des anecdotes de ça, parce que tu as pu témoigner de ça, comme on fait avec les grands carrières. Donc, on est très privilégiés de l'avoir ici. Puis, c'est le fun de le voir œuvrer, de le voir compétitif, de le voir affamé, de le voir travaillant, de mettre le temps, puis de pas s'asseoir sur ses lauriers à ce niveau-là. Parce que, veux pas, quand tu es jeune, c'est toujours ça le piège, mais c'est quelqu'un qui sait se tenir, puis c'est un bon leader dans le vestiaire aussi.
2: Tu sais, Byron, on parlait un peu plus tôt de la pression que vous avez en tant qu'équipe, de voir aussi toutes les prouesses de Davis Alexander. Moi, dans la vie, je suis coach. Peut-être pas d'une importance aussi grande que la tienne, mais voir que...
1: Mais il n'y en a pas d'importance. Je veux juste te couper là. Je ne veux plus jamais que ça soit dit, cela. Parce qu'il n'y en a pas. Il n'y en a pas. Moi, j'ai été coaché par un coach bénévole qui a décidé de croire en moi puis de me dire qu'il fallait que je perde du poids pour faire l'équipe mystique à la salle avec les Warriors, puis il a changé ma vie. Tu sais, fait que je veux dire, ça là, faut plus jamais dire ça, parce que tous les coachs à tous les niveaux ici font des différences extraordinaires au sein des jeunes. Puis le plus de coachs qu'il y a, le plus de football qu'il y a, puis le plus que ces kids-là sont sur le droit chemin puis sont dans le sport. Donc ça, excuse-moi, là, je vais juste...
2: Ben non, c'est bien correct. Merci, je prends ça puis j'amène ça jusqu'à ma tombe. Mais t'as raison, ça rejoint le speech qu'on disait sur Charles-Émile Brunet un peu plus tôt dans l'émission. Il suffit d'une personne qui te fasse confiance, puis tu peux aller bien, bien loin. Absolument. Puis justement, ben par rapport à ça, vous autres, en tant que coach, sur les lignes de côté, voir que vous réussissez à connaître des matchs offensifs incroyables, mais que des fois, il faut resserrer la vis au niveau défensif. Comment vous percevez ça pour le reste de la saison et en vue des séries éliminatoires?
1: Défensif et sur les unités spéciales, je vais me mettre dessus là-dedans, parce que on cherche la perfection ou le plus proche possible de la perfection, parce que la perfection est peut-être pas atteignable, mais tu peux être à ton 99,9% puis d'efficacité. Donc c'est sûr que tu es demandant. Mais pour parler du mot pression, là, c'est juste un privilège. La pression, c'est juste un privilège. On est mis dans cette situation-là, puis c'est juste une bonne chose d'avoir de la pression. Ça peut juste être positif, parce que tu es mis dans une situation où tu peux jouer devant 20, 25 000 personnes dans un stade que tu as grandi à avoir. Ce n'est qu'un privilège, cette pression-là. Donc, c'est rien de négatif, c'est que du positif, c'est une opportunité à aller saisir, puis il faut qu'on le fasse, il faut qu'on sorte cette vis-là pour se rapprocher de notre 99,9% de perfection, mais je pense que on a les atouts ici, puis on apprend along the way. Ce qui est beau là, à voir, là, c'est que certains de ces apprentissages-là, ces moments-là là, où des erreurs ont été commises, ils nous ont pas coûté de match. Donc, c'est des erreurs gratuites. C'est des freebies. On apprend gratuitement sans que ça coûte quelque chose. Donc, c'est juste de s'assurer que l'information est retenue. Tu vas en faire des erreurs. Il y a 18 games. C'est des professionnels qui compétitionnent. They're paid to play too, l'autre part.

0: Bon, exact, c'est vrai.
1: Fait que tu sais, il va en avoir des erreurs, là. Tu fais pas exprès de la faire, l'erreur. Puis tu sais qu'est-ce que t'as à faire en arrivant sur le terrain. Donc, quand ça arrive, faut que t'apprennes. Puis, faut plus que tu la répètes. Parce qu'année après année, tu repars tout le temps un petit peu à zéro. Oui, il y a du bagage qui se transpose puis qui suit d'année en année. Mais il y a toujours un départ qui est un petit peu plus proche du zéro qu'il l'était l'année passée à la dernière game à la Coupe Grey comme ça. T'es pas aussi raffiné en tant qu'unité, en tant que... Donc, tu sais, c'est de t'assurer que, là, t'apprends là, tes erreurs-là rapidement, puis le plus qu'ils sont gratuites, le mieux c'est. Parce que là, après ça, là, quand tu roules sur tes trois phases au cours de la saison, puis tout le monde est en santé, ben tu deviens tough à battre.
2: Byron, en terminant, je veux te parler d'une unité que tu coaches, puis d'un gars en particulier. Alexandre Gagné, on le sait, au football... C'est une équipe complète. C'est les 12 gars que vous avez sur le terrain, c'est les trois facettes du jeu et ça fait partie de la culture que vous bâtissez en tant qu'équipe. Alexandre Gagné là, est à deux plaqués du record chez les Alouettes de Montréal de Chip Cox sur les unités spéciales. C'est extraordinaire ce que ce gars-là est capable de faire dans l'ombre. Puis c'est un petit peu symbolique de la culture que vous avez bâtie chez les Alouettes dans les dernières années.
1: Ça peut pas être mieux dit. C'est un symbole de la culture qu'il y a à l'interne ici. C'est les meilleurs mots. Je peux pas surpasser ces mots-là parce que c'est ce qu'il représente. Il est un des capitaines ici. C'est le capitaine Québec, chez nous, comme on l'appelle. Puis c'est quelqu'un qui se tient droit. C'est quelqu'un qui est proche de ses valeurs. C'est quelqu'un qui est un bon homme de famille aussi, un bon papa. Tu sais, c'est un bon teammate, un bon ami. Il représente beaucoup. Donc, tu sais, c'est une fierté pour moi, de pouvoir travailler avec lui, de que ce soit un collègue, puis que ce soit quelqu'un là, que je peux voir à tous les jours, parce que tu grandis dans sa présence. Donc, c'est des gros mots pour quelqu'un qu'on tient en haute estime. Puis de voir que tu peux te rapprocher de quelqu'un comme Chip Cox. Je veux dire, Chip Cox!
2: Ben oui, c'est une légende!
0: Ben oui, Chip Cox,
1: c'est ton nom est prononcé dans la même phrase que Chip Cox, c'est Anthony Calvillo. Tu sais, c'est comme, my goodness, c'est incroyable. Donc, d'être à deux plaqués de ça, c'est extraordinaire en soi, mais juste de faire ce qu'il fait à tous les jours, c'est assez extraordinaire aussi, puis c'est constant. C'est surtout ça, tu sais, c'est des efforts constants, c'est des efforts répétés à tous les jours, tu sais, c'est de ne pas dévier de cette ligne droite-là qui t'amène à ton but. Tu sais, c'est plusieurs de petites actions, plusieurs petits choix quotidiens, donc c'est beau de voir ça culminer, puis j'ai hâte de le voir, j'ai hâte de le célébrer. Pendant sur le sideline, il y a un kick-off, il était un petit peu sur le plaqué, donc là, j'y demande, puis là, en tout cas, moi, ton plaqué ou c'est l'autre plaqué, puis là, ah non, je pense que je l'ai pas eu, fait on le suit attentivement, puis j'espère que je vais être en mesure de le remarquer quand ça arrive. Il y a beaucoup de choses qui arrivent quand les balles volent partout, les bullets are flying, tu vois pas toujours tout, mais j'espère être en mesure de le repérer parce que je vais pouvoir célébrer ça avec lui.
2: Excellent, merci beaucoup Byron. On vous souhaite la meilleure des chances pour votre match cette fin de semaine contre les Ticats et on se parle très bientôt.
1: Merci.
0: Merci Byron, salut, yes.
2: C'était Byron Archambault, adjoint à l'entraîneur-chef et coordonnateur des unités spéciales pour les Alouettes de Montréal. On reçoit une tonne de messages. Là.
0: Il est tellement
2: sûr,
0: bon.
2: C'est sûr que ce gars-là, un jour, il va être coach en chef dans la CFL.
0: Est tellement bon.
2: On y parle en ce moment au téléphone pour une entrevue, puis j'ai le goût de traverser un mur de briques pour lui.
0: Mais moi, vite!
2: C'est incroyable à quel point c'est un motivateur exceptionnel, à quel point c'est un bon communicateur aussi. Un des très, très bons jeunes coachs québécois dans le football. Parlant de bons jeunes entraîneurs, il y a un entraîneur québécois qui a annoncé une très très belle nouvelle hier, Louis Robitaille, qui va avoir un nouveau défi et on lui parle au retour de la pause.
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2: Il a coaché dans la LHGMQ avec les Voltigeurs, les Foreurs, les Tigres, les Olympiques, les Eagles. Récemment, il a fait un détour en Russie, mais hier, il a été nommé entraîneur adjoint des Bears de Hershey, le club école des Capitals de Washington. C'est Louis Robitaille. Salut Louis, comment ça va?
19: Ça va bien, toi?
2: Ça va super bien, merci. D'abord, ben, félicitations pour cette nomination-là. Écoute, t'as joué 3 ans à Hershey, t'as gagné la Coupe Calder. Là-bas, ton fils est même né là. Tu dois être content de rentrer un petit peu dans... une deuxième maison pour toi, en quelque sorte.
19: Ouais, écoute, c'est la place que j'ai habitée depuis longtemps quand j'étais professionnel, même quand j'ai quitté les Bears avant d'aller en Europe, puis je revenais les étés, j'habitais à Hershey encore. C'est que ça va rester une place spéciale pour moi, puis le fait de retourner là-bas, c'est quelque chose que la famille puis moi est très excité. Là.
2: C'est un nouveau défi pour toi, évidemment, la Ligue américaine. Comment est-ce que tu vois ça, de coacher dans... de coacher un club école pour une équipe de la LNH?
19: C'est une continuité en quelque sorte de ce que j'ai fait l'an passé en Russie. T'sais, j'étais coach de la BHL, qui est la Ligue américaine en Russie avec Guy. Où est-ce que Guy coachait 11, puis on travaillait ensemble. L'important là-dedans, c'est de comprendre là, ton rôle, d'expliquer aux joueurs où est-ce qu'ils se situent à travers l'organisation, dans l'organigramme, c'est quoi les attentes. Puis c'est de développer des jeunes joueurs, de faire en sorte que, oui, on a du succès. C'est une équipe qui a une tradition gagnante.
2: Ouais.
19: On veut gagner, développer, parce que quand tu gagnes, tu développes. Mais on veut développer en gagnant aussi. C'est quelque chose qui est le fun. C'est un beau défi. Maintenant, après ça, j'ai hâte de voir avec quel joueur on va travailler cette année. Je n'ai pas encore connaissance de l'alignement complet. Là.
2: Écoute, les Bears de Hershey, c'est peut-être le standard dans la Ligue américaine. C'est incroyable. Année après année, ils réussissent à être compétitifs dans une ligue où il y a quand même beaucoup de roulements. Comment est-ce qu'ils font? Qu'est-ce qui rend cette organisation-là si unique et si compétitive?
19: Là, tu regardes le succès qu'ils avaient eu avant 2005, qui était quand même très bon. C'était une équipe des équipes les plus titrées, mais je pense que depuis 2005, la guerre elle a monté d'une coche avec l'arrivée de Washington, le partenariat de Washington et Hershey. Je pense qu'il y a il y a toujours des belles balances entre les vétérans de qualité et des jeunes joueurs de qualité. Le groupe de recrutement professionnel fait un job incroyable d'amener des joueurs là-bas à Hershey. Puis, je pense que c'est juste le travail d'équipe qui s'installe là-bas, qui fait en sorte que quand les joueurs rentrent dans la chambre à Hershey, tu sais que les attentes, c'est pour gagner. C'est une équipe, l'équipe la plus vieille de la Ligue. Ils ont le plus de championnats de la Ligue. C'est que, je pense qu'il y a cette base-là qui est instaurée là-bas. Puis, ça s'appelle une culture d'organisation. Puis, je pense qu'elle est très forte là-bas.
2: T'en as parlé, mais t'as fait un tour en Russie l'année passée dans l'organisation de Omsk. Comment est-ce que t'as trouvé ton expérience là-bas?
19: Ça a été une année incroyable côté hockey. Très belle expérience de pouvoir apprendre de Guy à tous les jours. On avait une organisation là, de premier plan. On s'est traité de manière là, phénoménale. C'est juste que le fait d'être là-bas, d'être loin de la famille, c'est toujours ça qui est le plus difficile d'être un petit peu à l'envers de l'horaire des gens qui étaient ouais. Les enfants finissaient l'école, moi je vais me coucher, je me levais, les autres allaient se coucher. Ça a été une année qui était quand même difficile de passer là-bas, d'être seul là-bas toute l'année. C'est ça qui a penché à la balance ultimement de revenir, parce que du côté hockey, du côté de la manière que mon organisation me traitait, c'était hors.
2: Puis d'un point de vue culturel, on a entendu beaucoup d'histoires par le passé, des Québécois qui ont fait le saut là-bas pour certains. Ça s'est super bien passé pour d'autres, un petit peu moins. Comment a été ton intégration à la vie en Russie?
19: Oh, moi, j'ai absolument rien à dire. Au contraire, les gens, tu entends tout plein d'histoires, mais moi, les gens ont été très accueillants à l'organisation. Elle nous a accueillis à bras ouverts, les gens de la communauté. C'est comme n'importe quoi, si tu décides de t'impliquer puis de connaître les valeurs de la des gens là-bas, puis de sortir un petit peu de la maison puis de l'aréna, puis d'aller voir le monde. C'est du monde très accueillant. Moi, j'ai absolument rien à dire. C'est sûr qu'il y a des organisations des fois qui peuvent te faire plus peur, t'entends certaines histoires, mais je peux te garantir qu'à 11, c'est une organisation de premier plan là, qui serait les gens comme les nationales.
2: Puis j'imagine que d'avoir été avec un gars comme Guy Boucher, t'sais, d'être avec un autre Québécois, ça a facilité ton adaptation aussi. Comment ça a été de le côtoyer pendant un an? J'imagine que tu as quand même beaucoup appris de lui.
19: Ouais, exact. On a amené mon ancien adjoint de Gatineau, Raphaël Pierre-Richer, qui est venu avec nous au milieu de l'année. On avait Dave Barr. On avait quand même beaucoup de gens nord-américains qui travaillaient avec nous autres. Mais c'était vraiment le fun. Puis Guy, c'est un professeur incroyable. C'est un coach qui est très demandant, qui est très assidu, préparé. Il laisse aucun détail de côté. Il aime travailler avec le monde. Ça a été une année extraordinaire pour moi de ce côté-là. J'ai appris beaucoup, j'ai grandi. Puis c'est sûr que on se parle encore hier, moi et Guy, puis on va continuer. Je vais continuer à apprendre, mais là, ça va être à distance.
2: J'ai vu en faisant mes recherches que t'as vu un gars qu'on connaît maintenant de plus en plus à Montréal, l'espoir de l'équipe, Gleb Pougatchov. C'est quelqu'un qui fascine tout le monde ici. On a tous vu ses faits saillants passer. On a tous vu ses percutantes mises en échec. Toi, t'as eu la chance de le voir jouer. Qu'est-ce que t'as pensé de ce gars-là?
19: Oui, il a joué une game contre nous sur les deux qu'on a contre Torpedo. Il a joué les séries de la MHL contre notre équipe junior. Puis je l'ai vu jouer dans la KHL un deux matchs. Je peux pas dire ce matin que je le connais par cœur, ça que j'ai pas cette prétention-là, mais tu sais, de ce que j'ai vu, c'est un gros bonhomme, c'est un gars qui bouge extrêmement bien. C'est un gars qui a pas peur du jeu physique. T'sais, c'est sûr que vous voyez beaucoup ses mises en échec là, au niveau de la MHL dans les highlights, parce que c'est dans son groupe d'âge, c'est assez significatif quand même. Mais même s'il montait de niveau, il restait quand même un joueur très impliqué. Puis moi, ça m'avait frappé ça. C'est un gars qui a un bon patin, qui a un bon sens du hockey, qui se déplacera pas juste pour faire une mise en échec, mais quand c'est le temps, il va la donner. Puis ça, je l'ai vu faire face à des hommes. C'est un projet qui est extrêmement intéressant. Je pense que c'est un joueur unique. Ouais. Quand tu rentres des gars comme ça qui ont cette facette-là du jeu, maintenant ça va peut-être rester à lui de continuer à se développer. Il va jouer en KHL l'an prochain avec Torpedo. Ils n'ont plus d'équipe de la VHL, je m'attends à ce que tous ces jeunes joueurs-là, lui, Fedorov, ça fasse le saut à temps régulier là, à Torpedo à la KHL.
2: Très intéressant. Je peux te dire que les partisans du Canadien ont vraiment hâte de le voir débarquer à Montréal. Merci beaucoup, Louis, pour ton temps, et on te souhaite la meilleure des chances avec les Bears de Hershey cette saison.
19: Yes, merci beaucoup.
2: Merci à toi. Passe une bonne journée. C'était Louis Robitaille qui a été annoncé hier comme étant le nouvel assistant entraîneur des Bears de Hershey, le club-école des Capitals de Washington dans la Ligue américaine. On va prendre une courte pause. Au retour, c'est Marco D'Amico qui s'installe. Marco veut réagir aux propos d'un directeur général qui ont fait énormément jaser récemment dans la LNH. Ça m'a surpris quand j'ai vu ce que ce DG-là a dit et on en parle avec Marco dans deux minutes.
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2: Bienvenue dans le bureau des commissaires avec Marco D'Amico. Salut Marco, comment ça va?
35: Ça va très bien les boys, vous autres?
0: Ça va super
2: très, très bien,
0: Marco.
2: Merci Marco. Toujours bien quand on te parle. Oui, écoute, Steve Staios, le DG des Sénateurs, a donné une entrevue à TSN dans les derniers jours et ça fait énormément jaser parce qu'il a notamment dit qu'il avait une idée depuis un an que Brady Tkachuk voulait partir. Ça te surprend-tu d'entendre ça?
35: Je pensais que c'était... Comment qu'il l'avait dit en avril? Nonsense?
2: Ouais, c'est ça. Ça a l'air, c'était n'importe quoi, ça.
35: Mais
2: encore les médias qui inventent des rumeurs.
35: C'est toujours la faute des médias, mesdames et messieurs. Mais
0: c'est un thème récurrent.
35: Effectivement, c'est ça que j'avais entendu durant la saison. C'est ça que j'avais rapporté en avril. Je sais que plusieurs, y inclus certains membres des médias, des sénateurs d'Ottawa, qui n'étaient pas vraiment contents de cette nouvelle-là, mais soudainement, tout le clickbaiting a été prouvé correct dans le démo directement du DG. Et écoute, faut aussi comprendre la position de Steve Staios. Brady Tkachuk avait une clause de présentement encore maintenant, une clause de non-mouvement complète. Donc, même si il savait ou il y avait une idée que Brady Tkachuk allait demander de se faire transiger à un moment donné, il ne pouvait pas sortir et dire « Ouais, non, écoute, c'est pas faux, mais c'est pas 100% vrai. » Tu ne peux pas dire ça. Donc, il faut nier absolument parce que ça t'enlève ton pouvoir de négociation au cas où il demande une transaction puis il nous donne une liste d'équipes comme a fait Brady Tkachuk. Donc, je peux comprendre sa position. C'est plus le chaos, le narratif comme quoi c'était les médias d'Ottawa, spécifiquement une ou deux journalistes qui ont fait fuir Brady Tkachuk. Ça fait longtemps que Brady Tkachuk y pense. Et ce, même après que les sénateurs, pas ce printemps-ci, mais le printemps d'avant, avaient finalement réussi à se tailler une place en série. Donc, tu sais, c'est sûr que les quatre nations aussi ont joué un rôle là-dedans. Après ça, les Olympiques, d'être capable de jouer avec son frère, d'arrêter d'être le gars dans les gradins qui voit son frère en train de gagner une Coupe Stanley puis être le gars qui va gagner une Coupe Stanley. Tu sais, c'est tout plein de choses qui ont joué là-dedans. Et sans manquer de respect aux sénateurs, c'était pas un club qui avait beaucoup d'espoir pour le futur parce qu'il n'y en avait plus de banque d'espoir. Il y avait un bon défenseur droitier du nom de Carter Yakimchuk et ensuite pas grand-chose. Donc, c'était un peu difficile d'envisager un succès ou être une équipe vraiment compétitive pour la Coupe Stanley dans un futur rapproché. Donc, c'est là où la décision de Brady Tkachuk a été prise.
2: Mais c'est intéressant ce que tu dis. Puis je comprends que les sénateurs, en quelque sorte, étaient menottés à cause de sa clause de non-mouvement. Mais avec le retour qu'ils ont eu, tu sais, d'avoir juste des choix au repêchage, pas d'avoir de concret, là, de asset qui est un joueur de la Ligue nationale qui peut les aider maintenant, est-ce qu'on dirait pas qu'ils ont été pris de court puis que là, on dirait que ça s'est fait très, très rapidement, toute cette transaction-là?
35: Je dirais pas très rapidement parce que qu'est-ce qui est drôle, c'est que après que Staios soit sorti en fin avril pour dire que ce n'était pas vrai, que c'était de l'information inventée. Il a reçu le mandat du côté de Brady Tkachuk du fait qu'il voulait se faire échanger une ou deux semaines plus tard. Donc, il avait tout le mois de mai et la moitié du mois de juin pour se tailler une transaction. Ils ont eu plusieurs offres. Si je me trompe, il y avait au moins deux offres sur la table, sinon trois. Il y avait le Wild du Minnesota, il y avait les Panthers à la Floride, il y avait Vegas, il y avait la Caroline. Et finalement, quand ils sont retournés avec les offres sur la table, Brady a dit « Je préfère aller en Floride ». Ils ont pris l'offre qui était sur la table du côté des Panthers de la Floride. Donc, est-ce que c'était rushé? Non. On en a vu pire dans des situations comme ça où ce que tu te dois de faire une transaction avant une certaine date. Tu sais, un gars comme Noah Dobson l'été passé, il fallait faire la transaction avant le repêchage parce qu'il voulait absolument aller chercher des choix élevés parce qu'ils aimaient certains joueurs dans cette QV-là. Et aussi, tu voulais le faire avant le 1er juillet pour éviter qu'il se fasse donner une offre hostile. Donc, tu sais, c'est dans des moments comme ça, c'est un peu plus rushé. Dans le cas de Brady Tkachuk, tu avais le temps. Et heureusement pour les sénateurs d'Ottawa que les Panthers de la Floride ont été grippés par des blessures toute la saison parce que le 9e choix au total.
2: Ben oui.
35: Ça, je pense pas que dans une année normale, les Panthers de la Floride auraient eu les atouts nécessaires pour faire une transaction pour Brady Tkachuk ou pas nécessaires parce qu'ils les ont. Mais les atouts qui seraient prêts à se départir. Et c'est pour ça que je dis, là, les Anton Lindell, les Lou Esterinen, ils sont pas prêts à les échanger. Donc, heureusement qu'ils avaient ce 9e choix-là comme monnaie d'échange, parce que sinon, cette transaction-là allait tarder.
2: Et là, ce fameux 9e choix au total-là, Steve Staios s'est rapidement viré de bord et est allé chercher William Eklund des Sharks de San Jose. Mais là, en tout cas, ça, je le savais pas. J'ai peut-être pas vu cette nouvelle-là passer, mais ça a l'air qu'il hésitait, qu'il avait le choix entre J.J. Peterka, qui est finalement passé du Mammoth aux Bruins, et William Eklund.
35: C'était deux des joueurs qui regardaient, effectivement. Et même après la transaction d'Eklund, ça continuait à parler avec Utah pour voir si c'était possible. Et on l'a vu, là, il est parti pour un choix de fin de premier tour, ce que les sénateurs avaient eux autres aussi, le 25e au total, qu'ils avaient aussi reçu dans la transaction de Brady Tkachuk, mais aussi un autre choix de premier tour que les Bruins ont offert, si je me trompe, en 2028. Donc, quand même deux choix de premier tour. Est-ce que les sénateurs étaient prêts à faire ça? Tu as le 7,7 millions aussi à prendre en considération. Ils ont manqué le bateau sur J.J. Peterka et si je me trompe, ils se sont subitement virés le bord du côté de Chicago pour aller chercher Andrei Burakovsky. Donc, tu sais, on le savait qu'ils cherchaient deux alliés capables de jouer dans le top 6. Ils se sont contentés de un et un point d'interrogation du côté de Burakovsky parce que lui, il a connu tellement une mauvaise deuxième moitié de saison après la blessure de Connor Bedard qu'on ne sait pas à quoi s'attendre du côté des partisans d'Ottawa pour la saison prochaine dans son cas. Mais oui, les sénateurs d'Ottawa ont été très actifs cet été. Et d'ailleurs, ils n'ont pas fini. Steve Staios l'a confirmé en conversation avec Alex Adams du côté de Sportsnet qu'il entrevoit une deuxième vague d'échanges durant le mois d'août avant que les camps d'entraînement débutent. Parce que cette année-ci, les camps d'entraînement débutent plus tôt. 10 jours plus tôt, d'ailleurs.
2: Parce que la saison commence plus tôt.
35: Exactement. Donc, ça se peut qu'on voit un peu plus d'action durant le mois d'août qu'on a vu par le passé. Et Steve Staios entrevoit être agressif dans ce dossier-là. Et ce que je me suis fait dire, c'est bien sûr, Kent Hughes figure parmi un des DG qui veut aussi essayer de compléter une transaction durant le mois de d'août.
2: Mais ça, je t'entends souvent parler de ça, Marco, sur ton podcast notamment, qu'on va avoir une espèce de deuxième fenêtre là, dans laquelle peut-être qu'il va y avoir plus de transactions parce que présentement, ben, c'est évidemment le calme plat. Qu'est-ce que tu entends de ce côté-là? Y a-tu des noms qui commencent à ressortir par rapport à ça ou c'est plus un petit peu de l'espoir chez les DG puis ils espèrent vraiment qu'à un moment donné, il y a quelque chose qui va popper?
35: Écoute, je dirais pas qu'il y aura plus de transactions que maintenant, oui.
2: Ouais.
35: Mais il faut aussi souligner le fait que, tu sais, à chaque... je me fais dire ça à chaque été. Ah, les médias vous dites qu'il va y avoir plein de transactions cet été. Oui, et il y en a eu. Mm-hmm. C'était le plus occupé côté transactions depuis l'ère COVID. Et une des raisons pour ceci était le fait que tout le monde avait de la place sous la masse. Tout le monde.
2: Ouais.
35: Et il y avait... Il y a des équipes qui voulaient bouger. Il y a des joueurs qui ont demandé des transactions, des vedettes qui ont demandé des transactions. Donc, c'est un peu normal dans ce contexte-là. Mais il y a plusieurs équipes qui veulent être compétitifs, qui n'ont pas eu ce qu'ils voulaient. Et il y a encore des équipes, tu sais, on pense du côté de Vancouver. Vancouver n'a rien vendu encore.
2: Non.
35: C'est une équipe en reconstruction.
2: Donc, t'as raison. Pedersen est là, Roenick est là, Besser est là encore.
35: Roenick, je pense pas que Roenick s'en va nulle part avec sa clause de non-mouvement complète. Ça risque fort probablement d'être le nouveau capitaine. Mais Besser, DeBrusque spécifiquement aussi, Patterson, on en a parlé, bien sûr. Ils ont déjà échangé, je me reprends, ils ont échangé Marcus Patterson. Donc, ils ont fait ça, le ramener aux Rangers. Quel joueur de location à moyen terme. Mais pour moi, ça, c'est une équipe à surveiller. Il y a d'autres équipes qui vont vouloir essayer de bouger un peu parce qu'il y a certaines équipes qui vont être vraiment proches du plafond. On le sait que les Ducks doivent bouger une fois qu'ils ont signé Cutter Gauthier. Donc ça, c'est une autre équipe à surveiller. Donc, il risque d'avoir une deuxième vague. Je ne promets pas des feux d'artifice, là.
2: Ouais.
35: Mais c'est ce qu'on appelle un peu le ménage du cap salarial. Et s'il y a encore des joueurs, parce qu'il y en a, encore des joueurs qui sont disponibles sur le marché, des joueurs autonomes, une fois que ces dernières signatures vont avoir lieu, les clubs qui ont manqué leur coup sur certains joueurs, ben eux autres vont se virer vers le marché des échanges, puis c'est là où est-ce que ça pourrait dénicher des opportunités pour certains clubs. Est-ce que je crois que la grosse bombe que cherche le Canadien de Montréal dans leur top 6 va soudainement se matérialiser? Pas nécessairement, mais c'est une, tu sais, comme le fait que Dallas a signé Jason Robertson, il y a certaines équipes qui attendaient de voir qu'est-ce qui allait se passer dans ce dossier-là avant de passer à autre chose. Tu sais, je pense à les Penguins de Pittsburgh qui, eux, ont Raquel et
1: Brian Rust
35: qui suscite beaucoup d'intérêt à travers la ligue. Ben là, que Robertson n'est plus là, est-ce qu'ils vont rester avec ces joueurs-là ou est-ce qu'ils vont tenter de faire des transactions hockey pour leurs vétérans? Tu sais? Donc, il y a encore des noms à travers le marché. Puis en défensive, c'est un peu la même chose. Tu sais, tu regardes du côté des Flyers de Philadelphie, qu'est-ce qu'ils vont faire avec Rasmus Ristolainen? Est-ce qu'ils vont le garder? Est-ce qu'ils vont essayer de l'échanger pour faire de la place à Adamir Hrychek puis Oliver Bonk? Tu sais, c'est des genres de discussions comme ça, parce qu'il y en a des joueurs dans certaines équipes. Tu sais, on parle aussi du côté de du Canadien. Qu'est-ce qu'ils vont faire avec Arber Jacky? On attend que ce contrat-là soit signé. Donc, le fait que ça tarde, est-ce que c'est parce qu'ils ne sont pas sûrs? Est-ce qu'il y a des équipes qui appellent? T'sais, donc, je ne dis pas que Arber Jacky s'en va nulle part. Là. Partez pas une rumeur. Mais c'est juste pour vous démontrer qu'il y a encore des dossiers qui n'ont pas été clos à travers la Ligue. Et quand des dossiers ne sont pas fermés, ça laisse l'opportunité pour des discussions qui, pas nécessairement, vont apporter des transactions sur ce joueur-là, mais qui vont peut-être commencer une nouvelle conversation sur un autre joueur, et c'est là où une transaction peut être conclue.
2: Je te lance un nom, Marco, puis tu as peut-être vu les commentaires de Cole Perfetti passer, mais Connor Hellebuyck, c'est toujours pas réglé chez les Jets de Winnipeg. Ils savent pas s'il va revenir, s'il va être échangé. Est-ce que ça, c'est le genre de dossier qui pourrait justement déboucher dans les prochaines semaines?
35: Ah, écoute, moi, je pensais que c'était... Je l'ai rapporté, là, c'était... Il y a eu du pushback là-dessus, mais ça, c'est plus du damage control, on va dire.
2: Ouais, ouais, ouais.
35: Connor Hellebuyck est venu très proche de se faire échanger au repêchage au Sabres de Buffalo. Et il serait pas contre l'idée d'aller à Buffalo. Je sais que les Devils du New Jersey, s'ils veulent sérieusement pousser pour une place en série, avec respect, ils ont besoin d'un meilleur gardien numéro un que Jake Allen. Donc ça, c'est une équipe à surveiller dans le dossier du carrousel de gardien de but aussi. Donc, c'est comme je l'ai expliqué un peu la semaine passée, la grande majorité des DG sont en vacances en ce moment.
2: Ouais.
35: Puis, tu sais, le monde va dire, ben voyons donc, pourquoi ils sont pas en vacances? Parce que c'est des humains.
2: Ils ont droit à des vacances. Juin, il y a juste Marco D'Amico qui prend pas de vacances.
0: C'est ça,
2: dans la
0: exactement.
2: Vie.
35: Effectivement, parle-moi-en, man. Ma femme n'est pas contente. Mais... ces DG-là reviennent au boulot. Là.
2: Ouais.
35: C'est pour ça que je dis qu'il va y avoir une deuxième vague, parce que là, la poussière est tombée. La grande majorité des joueurs ont été signés sur le marché autonome, le très peu qu'il y en avait déjà. Il y a certains joueurs qui n'ont pas encore été signés. C'est là où que les conversations rapportent.
2: Mm-hmm.
35: Il y a certaines discussions que j'ai entendues qui se sont produites durant le repêchage qui n'ont pas nécessairement donné quoi que ce soit qui pourrait être reparti maintenant, durant la saison morte, vu que telle équipe n'a pas pu signer ce joueur-là ou telle équipe n'a pas pu échanger ou combler ce besoin-ci. Donc, c'est pour ça que je dis que c'était quelque chose à surveiller. Et on se dit tout le temps, on a cette idée que tout est fait durant la première semaine du mois de juillet et après ça, tout est clos jusqu'à septembre. Mais avec le fait que la grande majorité des équipes ont de la marge de manœuvre sous le cap salarial, je pense que c'est là où ce que ça devient intéressant pour le Canadien de Montréal et d'autres équipes, parce qu'il y a beaucoup plus de flexibilité financière maintenant qu'il l'avait par le passé. Et c'est ça la clé, selon moi, qui va permettre plus de mouvements sur une base annuelle durant la période estivale, spécialement durant le mois d'août.
2: Très, très bon. Merci beaucoup, Marco. Toujours intéressant, comme à l'habitude. Passe un bon week-end et on se reparle la semaine prochaine.
35: Avec plaisir et pareillement, les gars. Bonne journée.
2: Merci, salut, Marco. C'était Marco D'Amico dans le bureau des commissaires tous les mardis et tous les jeudis. Après la pause, ben on va parler de football, parce que le meilleur espoir québécois de l'histoire du football. Il a pris sa décision. On va parler de plusieurs nouvelles parce que les camps commencent dans la NFL. Et dans une quinzaine de minutes, c'est Jean-Sébastien D. Il y en a long à dire sur le contrat de Lane Hutson. Le meilleur contrat de toute la ligue. Ça fait réagir JS. On lui parle dans 15 minutes. Mais après la pause, on jase football.
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2: David Gabriel Georges. Si vous ne connaissez pas encore ce nom-là, rappelez-vous-en parce qu'on va entendre beaucoup parler de lui dans les prochaines années. C'est qui? C'est un porteur de ballon québécois, un gars de la région de Terrebonne qui a joué un petit peu au secondaire à l'école secondaire Armand Corbeil. Et il était tellement bon, tellement dominant, qu'il s'est fait recruter par un prep school au Tennessee, comme c'est de plus en plus le cas pour des joueurs de football québécois. Et là-bas, il s'est illustré. Il est non seulement devenu un des joueurs les plus dominants de sa ligue, de son état, mais de les États-Unis au complet. On parle d'un des joueurs les plus dominants au secondaire aux États-Unis. Il a reçu le titre de Mr. Tennessee, un honneur super prestigieux. La saison passée, David Gabriel Georges, 1749 verges et 27 touchés pour un porteur de ballon. C'est un espoir d'une immense qualité parce que dans un an, lui, il s'en va dans la NCAA. on lui a donné 5 étoiles sur 5.
0: C'est fou.
2: De tous les joueurs de football au secondaire aux États-Unis dans sa cohorte, il est classé 10e meilleur, 2e meilleur porteur de ballon. Bref, dans les sphères du recrutement de football aux États-Unis, tout le monde attendait de voir où est-ce que ce gars-là va aller. Toutes les écoles au pays essayaient de recruter David Gabriel George, un gars de la rive nord de Montréal. Et hier, il a finalement annoncé sa décision. Il reste dans l'État du Tennessee, s'en va jouer avec les Volunteers. Et ce qui est encore plus intéressant, vous le savez maintenant avec le NIL, ben les jeunes, ils peuvent recevoir des compensations pour jouer dans le réseau universitaire américain, notamment via des commandites. Et David Gabriel George, un gars de 18 ans qui va commencer l'université l'an prochain, a signé une entente de 6 millions de dollars sur 3 ans. Ça, c'est un record pour un porteur de ballon. Le gars va faire 2 millions de dollars US pour jouer au football dans la NCAA puis il a commencé pas très loin d'ici.
0: Ça n'a aucun sens. On peut quand même dire qu'avec ça, c'est probablement où il s'enligne pour être le meilleur espoir québécois qui s'en va dans la NFL.
2: Ouais. Chimanga Biakabutuka a été choisi dans le top 10 par les Panthers il y a une trentaine d'années de ça, mais quand il y avait l'âge de David Gabriel George, il n'y avait pas ce hype-là autour
0: exact.
2: De lui. Là. David Gabriel George, là, c'est la crème de la crème.
0: C'est des chiffres incroyables, mais j'ai vu des faits saillants de ce gars-là.
2: Il est hallucinant.
0: Il est énorme là, pour son âge.
2: Il est massif.
0: Ça
2: n'a
0: aucun sens.
2: Le gars, il joue dans le sud des États-Unis où le football est évidemment roi et maître,
0: ouais.
2: Où tout le monde est immense, où porteur de ballon, c'est la position clé. Puis le gars, il s'en va dans le SEC, la grosse conférence, où vous regardez les meilleurs porteurs de ballon en ce moment dans la NFL. Là, ils ont à peu près tous joué là. Ça montre le calibre, la qualité de cet espoir-là. Je vous le dis, si ça se passe pas bien, il est encore jeune, il peut se passer plein d'affaires. Puis on en a vu plusieurs, là, des joueurs de 5 étoiles qui se développent pas comme prévu, mais il a le potentiel d'être dans quelques années un choix de premier tour dans la NFL. Ça, c'est le genre de gars de talent que y est David Gabriel George.
0: C'est incroyable. C'est sûr qu'on va le suivre avec une attention particulière parce que ben c'est ça. C'est des talents uniques. Tu vois pas ça tous les jours.
2: Non.
0: Mais maintenant, avec un grand talent, un grand potentiel et surtout le gros contrat qu'ils viennent de signer, ça vient avec beaucoup d'attention.
2: Ah ben oui. Et beaucoup de pression, là.
0: C'est là qu'il va falloir qu'il soit bien entouré, qu'il soit capable de bien gérer ça, parce que le gars est très jeune encore.
2: Écoute, dans le SEC, où est-ce qu'il s'en va, là, dans le sud des États-Unis, le football universitaire, c'est comme le Canadien de Montréal ici. C'est une religion.
0: Absolument.
2: Les gens ne vivent que pour ça. Alors, ça met beaucoup de pression sur un jeune comme lui. Je veux parler de NFL parce que là, les camps commencent à s'ouvrir lentement, mais sûrement. Les vétérans commencent à se rapporter au camp d'entraînement de leurs équipes respectives et il y a quelques histoires qu'il faut surveiller de près. Je commence avec la première. Est-ce qu'Aaron Donald va faire un retour au jeu et revenir avec les Rams de Los Angeles? On sait Aaron Donald, un des meilleurs joueurs défensifs de l'histoire de la Ligue. Il était dominant quand il jouait dans la NFL. Il a pris sa retraite en 2023. Sauf que là, les Rams sont en train de bâtir une super team. Là. C'est ridicule le talent qu'ils sont en train d'accumuler pendant la saison morte. Ils sont allés chercher Myles Garrett, Trent McDuffie, à ça. Ben, il y avait déjà leur attaque qui était hallucinante avec Stafford, Puka Nacua, Devontae Adams, Kyren Williams. Puis Aaron Donald, il commence à avoir beaucoup de rumeurs. Les gars essayent de le recruter, ils essaient de le convaincre de se joindre aux Rams. Tu sais, c'est une super équipe qui serait en train de se bâtir. Ce serait vraiment la cerise sur le Sunday. Puis les Rams deviendraient pratiquement les vilains de la NFL
0: quand
2: si
0: même.
2: Ça arrive, là.
0: Quand même, c'est impressionnant, là, l'équipe qui sont en train de se monter. Puis en même temps, ben, c'est des histoires quand même assez cool. Mais c'est vrai qu'on dirait qu'il y a plusieurs personnalités fortes dans cet alignement-là. Déjà, justement, avec toute la controverse derrière, qu'est-ce qui allait se passer avec Myles Garrett, toute la controverse derrière Puka Nacua aussi. C'est
2: ben
0: ça.
2: Écoute,
0: ça serait une personnalité très...
2: Ouais,
0: très
2: Aaron Donald, c'est un super bon leader. Il ferait énormément de bien, je pense, aux Rams, s'il revient dans l'équipe. Ils ont tellement de talent. Là, je veux dire, c'est tous des futurs membres du Temple de la Renommée qu'on vient de nommer. Ce serait tout un coup. Brandon Ayuk, qu'est-ce qui se passe avec lui? C'est un peu triste, sérieux. Brandon Ayuk, là, présentement, c'est un petit peu comme Antonio Brown 2.0, qu'on est en train de vivre. Super receveur de passe avec les 49ers de San Francisco il y a quelques années. Sauf que l'an passé, le gars s'est jamais pointé.
0: Ouais.
2: Il s'est jamais rapporté au camp. Le DG l'appelait, le coach l'appelait. Il disait « Brandon, viens-t'en, on t'attend. » il s'est jamais pointé.
0: Rien.
2: No show complet. Alors qu'il y avait un contrat qui devait lui payer plusieurs millions de dollars. Là. Il avait signé un gros contrat à Brandon Ayuk. On parlait d'un contrat de 30 millions de dollars par
0: c'est
2: année.
0: Ça, là.
2: Le gars s'est pas pointé. Évidemment, il s'est pas fait payer. Mais là, depuis plusieurs mois, on entend des rumeurs comme quoi, OK, ben peut-être qu'il pourrait être échangé ailleurs. Peut-être qu'il pourrait signer ailleurs. Il pourrait être libéré par les 49ers de San Francisco. Notamment, il était lié aux Commanders de Washington. Beaucoup de liens à faire avec ça. Jaden Daniels était son carrière dans la NCAA à Arizona State. Le DG des Niners, le DG des Commanders, c'est un ancien des Niners. Il s'appelle Adam Peters. Bref, il y avait comme des liens naturels à faire avec ça. Puis plusieurs joueurs avec les Commanders étaient ouverts. Ils étaient comme, regarde, on va y donner une chance. On croit en Brandon Ayuk. S'il est capable de mettre ces histoires-là de côté, il pourrait vraiment changer la tonne. Il cherche un receveur de passe, peut-être numéro un, pour évidemment jouer avec Scary Terry, Terry McLaurin. Et tout pointait vers une possible transaction ou une possible signature pour eux. Sauf qu'il s'est mis les pieds dans les plats dans les dernières semaines. Il a commencé à critiquer la mère de Jaden Daniels. Il mettait des photos de lui avec un uniforme des Commanders ben en jetant de l'argent dans les airs. Il a commencé à critiquer leur coach, leur DG. Bref, tout ça pour dire que cette porte-là elle a été refermée et que là, Brandon Ayuk se retrouve encore, en théorie, membre de l'organisation des 49ers, mais il s'est mis à critiquer le personnel d'entraîneur des 49ers aussi.
0: Ça n'a pas de sens.
2: C'est un peu triste, là. C'est pour ça que je dis que ça me fait un peu penser à Antonio Brown il y a quelques années. Le gars est littéralement en train de jeter sa carrière aux poubelles. Il est en train de se tirer dans le pied solidement. Et pourtant, c'est un des receveurs de passes les plus talentueux de toute la NFL. J'espère qu'il va être capable de retrouver le droit chemin.
0: Ouais, j'espère aussi. Puis c'est souvent des situations qu'on peut retrouver dans la NFL, malheureusement, ça, soit des entêtements ou des questions d'ego ou d'orgueil aussi liées à tout ça. Brandon Ayuk était un membre très important des 49ers. Ben, c'est juste dommage de voir du talent comme ça bousiller le reste de sa carrière.
2: Absolument.
0: Honnêtement.
2: Absolument.
0: Là, corrige-moi si je me trompe, j'ai pas une grande connaissance de la carrière de Brandon Ayuk, mais est-ce qu'il y a eu des antécédents de commotion ou de blessures dans sa carrière?
2: Il y a eu des blessures, mais c'est sûr que quand tu vois un comportement erratique comme ça, ça peut nous laisser croire que commotion cérébrale,
0: ouais.
2: ETC, c'est tout ça, c'est dommage parce que c'est un gars qui est super jeune, qui a 28 ans, mais on le voit de plus en plus maintenant. Les joueurs qui ont peut-être subi des commotions cérébrales à un jeune âge, certains s'en tirent très bien, mais d'autres ont des séquelles qui peuvent être très, très graves à long terme, mais à court terme aussi.
0: Mm-hmm.
2: C'est peut-être ce qui s'est passé dans son cas. Après la pause, c'est Jean-Sébastien D qui s'installe. J'ai hâte de parler de ce sujet-là avec JS parce que vous avez sûrement vu passer dans la dernière journée, The Athletic a sorti un palmarès. Lane Hutson a le meilleur contrat de toute la LNH selon eux. C'est une question de temps aussi avant qu'Ivan Demidov fasse partie de cette conversation-là. Cole Caulfield a un des meilleurs contrats de la Ligue. Suzuki, Slavkovski aussi. Qu'est-ce que JS pense des joueurs qui laissent un petit peu d'argent sur la table pour le bien-être collectif? Est-ce qu'à plus long terme, ça pourrait aussi nuire aux Canadiens? J'ai hâte de lui en parler dans deux minutes.
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2: On lui parle à cette heure-ci tous les mardis et tous les jeudis. C'est Jean-Sébastien D. Salut, JS, comment ça va?
7: Salut, ça va super bien, vous autres?
2: Yes, ça va super bien, merci. Écoute, j'étais bien content hier quand j'ai vu ça. Des athlètes qui sort son top 10 des meilleurs contrats de toute la LNH. Et celui qui était classé numéro 1, c'était Lane Hutson. 8 ans, un peu moins de 9 millions de dollars par année. Son contrat n'a même pas commencé. Mais il a commencé, mais il n'a pas encore joué un match sur ce contrat-là. Étais-tu surpris de déjà voir Lane Hutson numéro 1 sur une liste comme ça?
7: Non, absolument pas. Avant de dire, la réalité, c'est qu'il devrait en faire 15 millions. T'sais, avec ce qu'il est en train de faire sur la glace, qu'est-ce qu'il a fait l'année passée et qu'est-ce qu'il va faire dans les prochaines années, je pense que ça ne vaut pas le contrat qu'il a signé. Évidemment, tout le monde est content, l'organisation est contente parce que je pense que c'est vraiment un coup de circuit d'avoir donné un contrat comme ça puis qu'elle l'a accepté. Fait que oui, c'est probablement le meilleur contrat qui va rester pendant plusieurs années, même si, peut-être le contrat de l'histoire de la Ligue nationale, en voulant dire que si ça devient le défenseur qui est en train de devenir à 9 millions comme ça, c'est un cadeau du ciel avec le cap salarial en plus qui augmente année après année. Je pense que dans... Oui, en ce moment, ça a l'air incroyable, mais imaginez dans 3, 4, 5
2: ça
7: ans...
2: Ça va être fou, là!
7: Ça va être fou, tu sais, puis... C'est juste voir la différence avec... C'est Byram qui a signé là, défenseur de Buffalo.
2: 12,5.
7: Écoute, tu compares les deux, ça n'a aucun bon sens, selon moi, tu sais, fait tant mieux pour lui, c'est un beau contrat, il vient de sécuriser son avenir, mais quand tu regardes les deux sur la glace, tu regardes la différence, c'est capoté ce qu'ils ont réussi à faire en donnant un contrat comme ça. Mais ça pourrait peut-être leur bite in the ass, comme on dit en anglais.
2: Ouais, on va revenir là-dessus dans un instant. Mais avant, je suis curieux de savoir, tu sais, t'es un joueur de hockey, t'es un professionnel, toi aussi. Comment est-ce que tu vois ça? Parce que ça sort pas de nulle part. Là. Clairement, à Montréal, depuis quelques années, les joueurs se passent le mot. Nous, on va signer pour un petit peu moins, pour laisser de l'argent sur la table, donner plus d'argent à l'équipe pour être capable d'éventuellement aller chercher des renforts ou peu importe. C'est la culture, c'est le mot d'ordre au sein de l'équipe. On le sait, l'association des joueurs, ils trippent pas tant là-dessus. Eux, ils veulent que les joueurs fassent le plus d'argent possible. Comment est-ce que tu vois ça, toi, comme athlète professionnel, des gars qui laissent de l'argent sur la table pour le bien-être du collectif?
7: Écoute, c'est un couteau à deux tranchants. J'aime l'aspect d'équipe qui sont en train de faire ça, tu sais, pour que ce soit fair pour tout le monde. Mais à un moment donné, c'est pas à l'avantage des joueurs présentement, c'est à l'avantage des dirigeants et du personnel. Fait que oui, ça a l'air tout beau, puis les gars sont comment, mais on fait tout le même montant. Mais ça reste qu'encore une fois, c'est une business. Puis en ce moment, c'est pas les joueurs qui gagnent, c'est l'administration, c'est les dirigeants. C'est eux qui sont gagnants en ce moment. C'est eux qui rient à travers le chapeau en ce moment, qui vont prendre une bière le soir. Hey, imaginez-vous, on vient de signer les 5 meilleurs joueurs en bas de 10 millions, c'est cœur, hein? T'sais, eux autres sont morts de rire. Mais les joueurs, éventuellement, quand ils vont voir les caps salariales monter puis voir des gars signer des 20, des 25 millions, t'sais, éventuellement, les gars vont faire « tabarnon, on s'est fait pourrir, excusez-moi le langage. »
2: Non, t'as raison.
7: Donné, c'est comme, ça a l'air tout beau en ce moment, c'est tout le fun, puis là, tout le monde a l'air heureux, mais ils font pour gagner la Coupe Stanley. Mais mettons, la Coupe Stanley, elle gagne pas dans un an, dans deux ans, dans trois ans, dans quatre ans, dans cinq ans. À un moment donné, les gars vont se réveiller, faire « écoutez, c'est bien beau, là, on n'a pas gagné la Coupe, puis je viens de passer peut-être à côté de 50 millions. » tu vas me dire, ouais, mais il vient d'en faire 50 autres. Ouais, mais ça reste que maintenant, tu compares, puis je le sais, je l'ai vécu. Tu vois des gars signer des gros contrats, puis là, tu t'es dit, Colin, comment ça, lui, en fait plus, puis comment ça? À un moment donné, ça va rattraper, c'est sûr et certain, parce que, comme je dis, c'est tout rose, c'est tout le fun en ce moment, mais maintenant, c'est une question d'être humain. Les gars vont commencer à se fâcher, puis là, whoop, il y en a un qui va signer pour 12 millions, parce qu'à un moment donné, tu n'auras pas le choix de payer les gars si tu veux amener des bons joueurs à Montréal. Tu sais, ouais. Tu pourras pas aller chercher une superstar puis dire, ah, oh, mais Suzuki en fait 8-9, ben on peut pas te donner plus. Les gars vont dire, just too bad, on va aller ailleurs. Fait qu'à un moment donné, ils n'auront pas le choix de casser cette barrière-là. Puis est-ce que ça va commencer à créer des tensions dans la chambre? Ben c'est sûr qu'à un moment donné, les gars qui ont dit, ben là, moi, j'aurais jamais dû signer mon 9 millions pendant 8 ans. Fait que je pense qu'éventuellement, ça pourrait peut-être causer des frictions. En ce moment, je pense que tout est beau.
2: Ouais.
7: Mais à un moment donné, il va falloir que ça bouge et qu'il en donne plus que 10 millions. Sinon, les Canadiens vont rester là. Puis...

0: reparle parce que c'est comme tout le monde est correct financièrement, tout le monde peut payer au restaurant. Fait que c'est pas un sujet que les gens discutent beaucoup. Puis surtout les contrats. Les gars vont plus parler, mettons, un gars qui signe un contrat justement à 5 millions, puis que techniquement dans leur tête, ça devrait être 2. Ben le mot va se passer à travers la ligue. Hey, as-tu vu ce contrat-là du gars? Ça a-tu pas de bon sens qu'il est allé chercher ça? Je veux son agent, moi, avec. Puis là, tu sais, c'est un peu des petites blagues comme ça qui se passent, mais. L'argent en soi dans la chambre, les gars, ils en parlent pas beaucoup.
1: Qu'est-ce qui va peser plus dans Balance JS, justement, dans une situation comme le Canadien où on a comme une séquence gagnante en ce moment où on veut se battre pour l'équipe un peu plus? Est-ce qu'on va mettre cette mentalité-là un peu plus de l'avant et justement les autres joueurs de la chambre qui vont un peu peut-être plus penser à eux-mêmes vont être mis de côté? Comme c'est quoi cette dynamique-là comparativement, mettons, à une équipe perdante où là, on essaie de trouver des way out, là, si vous voulez? Là.
0: Ouais, ben écoute, c'est dur à dire. Tu sais, je pense qu'en ce moment, l'esprit d'équipe puis la vision est à son meilleur. Tu sais, je pense que tout le monde est un peu dans le même bateau, tout le monde pousse dans la même direction. T'es leader, les joueurs clés de ton équipe semblent montrer le bon exemple. Fait que tant que tout le monde travaille dans la même harmonie puis dans la même direction, tout ça va être correct. Puis je pense que justement, les gars vont être capables d'accepter si. Justement, ils essaient d'améliorer l'équipe, qui vont payer un petit peu plus.
1: Ouais.
0: Tu sais, à court terme, je pense que tout est beau. C'est dans 2, 3 ans, quand, mettons, justement, la frustration de peut-être pas se rendre jusqu'à la finale de la Coupe ou d'avoir une chance de gagner, c'est peut-être là que ça va commencer à rentrer parce que là, les gars vont dire, ouais, mais on a tout fait ça. Pourquoi au final?
1: C'est ça.
0: Au final, ça donnait quoi? Oui, j'ai voulu être bon pour l'équipe, mais dans 3 ans, ben là, whoop, un gars va commencer à être échangé. Là, l'autre va partir. Tu te rends compte finalement que. Ben, c'est encore une fois, c'était juste une business. Puis en ce moment, ils ont amené l'équipe dans une direction. Tout le monde a buy-in. Mais encore une fois, c'est pour les dirigeants, pas les joueurs personnellement. C'est ça que, avant de dire, j'adore si on fait, mais de l'autre bord, je trouve ça plate pour les joueurs parce qu'ils en méritent bien plus, tu sais. C'est ça qui
1: Ouais, c'est
0: arrive.
1: sûr. Je vais jouer un scénario hypothétique avec toi, JS, OK? Disons, dans un an, Connor McDavid débarque avec le Canadien avec un contrat en poche, 20 millions de dollars par année. Il ferait deux fois plus que n'importe qui dans l'équipe. Est-ce que tu penses que c'est le genre de truc qui pourrait être mal reçu ou encore une fois, c'est vraiment une question de, ben, si on gagne, parfait, mais c'est plus si on perd que là, ça peut devenir un peu plus touchy.
0: Ben écoute, un gars comme McDavid, je pense que tu le mets un peu à part de toutes les conversations. Je pense qu'un gars comme ça qui arrive dans ton locker room, le fait d'avoir réussi à aller chercher de un, ça prouve qu'ils sont sérieux dans l'obtention d'aller chercher une Coupe Stanley. Puis en voulant dire, je pense pas qu'il y a un gars dans la chambre qui vont chialer du fait que McDavid il en fait 20. T'sais, en voulant dire que ça va être un des meilleurs joueurs de l'histoire du hockey. Je pense que c'est un des gars, par contre, que les gars vont pouvoir avaler leur pilule. Puis en voulant dire, tu t'en vas chercher un joueur comme ça, tu sais très bien que tes chances de remporter viennent d'augmenter énormément. Donc, je pense que c'est un joueur comme ça que ça te prend, qui va justement rendre le tout un peu moins délicat comme situation, je dirais.
1: Ouais.
0: Mais, tu sais, en voulant dire, si McDavid a la chance de venir à Montréal, moi, je donnerais tout pour qu'il vienne. Tu
1: Ben oui, c'est
0: sais,
1: quand même
0: c'est.
1: mec
0: Ben,
1: David.
0: c'est sûr,
1: Assurément, là, c'est le meilleur au monde.
0: Ben exactement, c'est un gars qui peut changer ta game de A à Z. Il peut aller chercher le but que tu as besoin. T'sais, il va rendre les gars meilleurs. Je pense qu'un gars comme ça peut vraiment faire une grosse différence. Puis, t'sais, on regarde ça aller prochainement, durant la prochaine saison. Il y a des chances. Ça se peut.
1: Ben
0: T'sais,
1: oui.
0: le monde, on a beau rêver et tout ça, mais t'sais, c'est une raison pourquoi il a réussi à signer tous ces gars-là dans des contrats plus petits. Ça ouvre la porte justement pour donner un 20 millions justement avec David éventuellement là, tu sais.
1: Exactement. Non, très très bien dit, JS. Merci encore pour ta perspective super rafraîchissante. Puis on se reparle la semaine prochaine.
0: Yes, merci les boys.
1: Passe
0: Salut
1: une bonne
0: JS.
1: journée. Bye. C'était Jean-Sébastien Day. Depuis le début de l'émission, on parle de cette fameuse liste des meilleurs contrats de toute la ligue. Ils viennent de sortir la liste des pires. On va
2: Oh!
1: en parler plus à l'émission demain, là, mais Hugo, juste vite de même. Serais-tu capable de deviner c'est quoi le pire contrat de la ligue selon The Athletic?
2: J'aurais tendance à dire. J'irais encore avec Darnell Nurse.
1: Non, Darnell Nurse. Écoute, Darnell Nurse. Et bon, il est même pas dans
2: Il
1: le...
2: est
1: Il est dans les
2: loin!
1: mentions honorables.
2: Ok.
1: OK, je te donne un indice.
2: Vas-y donc.
1: Hier, la date.

0: marqué un anniversaire qui est lié à ce joueur-là.
1: Wow!
0: Vous pouvez y aller aussi 514-790-0919. Vous pensez que c'est quoi le pire contrat de toute la ligue? C'est un gars qu'on connaît quand même bien ici au Québec, là.
1: Je sais pas. Bon. C'est comme un trou. Ali, qu'est-ce qui se passe?
0: OK, je vais...
1: Vas-y, dis-le.
0: Envoyez-nous vos guests. Bon, bravo, Huberdo, tu l'as eu. Simon aussi qui l'a eu rapidement sur la message.
1: Ah ouais?
0: Ce serait Jonathan Huberdo. Okay. Puis hier, justement, c'est parce qu'hier, c'était le 22 juillet. Ça marquait les 4 ans de l'anniversaire de cette transaction-là qu'avait envoyé Jonathan Huberdo.
1: Ben oui.
0: Aux Flames de Calgary. Transaction qui a un petit peu mal vieilli, 10,5 millions encore jusqu'en 2031. On va prendre une pause et au retour, c'est la défense obligatoire. On a comme un débat dans les corridors ici depuis hier, puis ça fait beaucoup jaser.
1: Hier, c'était enflammé en passant.
0: Hier, c'était enflammé. Moi, je me suis pogné. On va se repogner en onde. Parce qu'il y a quelqu'un à la station ici qui pense que Tom Brady, c'est pas le GOAT. On va ramener ça en onde. On va mettre les points sur les i, les barres CT. On règle ça après la pause.
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0: Dans la défense obligatoire, il y a quelqu'un qui se fait imposer une position extrême et qui est obligé de la défendre. Normalement, on en invente une de toutes pièces, sauf que là, aujourd'hui, Jacob Lacharité qui se joint à nous. Ça va, Jacob?
1: Ben oui, ça va.
0: Ça ira peut-être pas dans un instant.
1: Non, c'est ça, apparemment.
0: Il est allé d'une déclaration choc dans les corridors de la station hier, puis c'est tellement venu me chercher que j'étais comme, écoute, ça va être ta défense obligatoire pour demain. Fait que pas de roulette, pas d'affaires inventées de
1: on
0: ci, de ça.
1: Qui...
0: Tom Brady n'est pas le GOAT. Ça, c'est ce que tu dis, Jacob, c'est ça?
1: En fait, ce que je
0: défends-toi.
1: Ce que je dis, c'est que Tom Brady, c'est le plus grand carrière de tous les temps. C'est vrai, je peux pas nier les Super Bowl MVP, puis tout ça. Ça, c'est indéniable. Mais c'est pas le meilleur carrière de tous les temps.
0: OK, comment est-ce que tu peux être le GOAT sans être le meilleur carrière de tous les temps? Explique-moi donc ça.
1: Donc, premièrement, Brady a joué jusqu'à 45 ans. C'est vrai, ça aide, c'est sa longévité.
0: Bon, il était aussi encore excellent à 45 ans.
1: Ceci étant dit, les équipes avec lesquelles il était entouré à Tampa Bay, avec la ligne offensive, on est retourné aller chercher Gronkowski. Il y avait Mike Evans, Chris Godwin, comme deux autres receveurs. C'était quand même très bon pour l'aider. Je n'enlève pas qu'il était talentueux. Puis juste pour mettre ça au clair, là, c'est un des meilleurs carrières de tous les temps, Tom Brady. C'est pas ça que je suis en train de dire, il était très bon. Mais c'est pas le meilleur parce que en niveau de talent, c'était pas lui le meilleur. Premièrement, on le sait, il n'y avait pas de mobilité. Ça, je pense que c'est pas un débat. Mm-hmm. Puis ceux avec qui je vais le comparer n'en ont pas tant plus.
0: Okay.
1: Mais ça reste que c'était pas un de ses bons aspects. Il n'y avait pas le bras le plus canon. Il y avait une belle lecture de la défensive, mais il n'y avait pas le bras le plus canon. Puis il n'y avait pas le bras le plus précis. Il y avait la majorité du temps des grands receveurs, des grands titans. Oui, on pense à Julian Edelman.
0: Puis Daniel Amendola, puis ses porteurs de ballon,
1: mais
0: c'était James
1: Daniel
0: White.
1: Daniel Amendola, ça n'a pas été à ce point un receveur important dans sa carrière avec les Patriots. Là.
0: Fait. OK, continue. Après. Okay?
1: Quand je le compare à des carrières, des grands carrières, là, je pense à Drew Brees, là, je pense à
0: c'est
1: Aaron Rodgers,
0: nom que tu me sors.
1: Je pense à Peyton Manning.
0: Okay.
1: Ça, là, on parle de gars plus talentueux. Drew Brees, un gars qui est petit, qui doit utiliser plus de choses pour améliorer ses lectures, qui doit se déplacer dans sa pochette, qui a joué avec des lignes offensives drastiquement inférieures, un jeu au sol drastiquement inférieur. On en parlait hier, là. Pierre Thomas a été son receveur pendant des années. Là. Je sais pas si vous le savez, là, mais Pierre Thomas, là, c'est loin d'être un grand running back. Là. On lui a repêché des running backs comme Reggie Bush, comme Ricky Williams pour l'aider dans sa carrière. Les deux ont été des busts. Un des seuls running backs qui a fait 1000 verges au sol, ça a été Mark Ingram. Et encore là, Mark Ingram, on parle pas d'un grand running back de tous les temps. Puis je peux dire pour Aaron Rodgers, lui, je crois qu'en termes de talent pur, c'est le meilleur. Le bras le plus puissant, plus canon.
0: Là, je t'arrête un instant. Là.
1: Vas-y.
0: Tu me parles de talent depuis tantôt.
1: Ouais.
0: Le talent a pas de corrélation. Le talent ne veut pas dire être meilleur. Des corps arrière talentueux, il y en a une tonne qui n'ont pas nécessairement eu du succès dans la NFL. Jamarcus Russell était super talentueux. Ça a été un flop
1: là,
0: monumental. Ryan Leaf était très
1: Russell.
0: Talentueux. Ça a été un flop monumental. C'est pas parce que t'as un bon bras, c'est pas parce que t'es gros, c'est pas parce que t'es mobile que tu vas avoir une grande carrière dans la NFL. Être un grand corps arrière, c'est pas juste avoir les attributs. C'est la préparation. C'est la préparation que t'amènes dans la game. Et c'est ça qui rendait Tom Brady si spécial. Je suis pas un fan de Tom Brady, je suis pas un fan des Pats, mais il faut admettre que la façon dont il approchait la game, le sérieux qu'il prenait dans son conditionnement physique pour être capable d'exceller aussi tard dans la quarantaine, être capable de se préparer de la sorte, pour être capable de revenir de l'arrière, de savoir exactement ce que la défense adverse allait présenter devant lui, c'est ça qui rendait Tom Brady si spécial. C'est que malgré ses attributs physiques peut-être plus limités qu'un gars comme Aaron Rodgers, il a gagné plus de matchs de football parce que c'était un meilleur corps arrière, point final.
1: Il a joué dans des systèmes qui l'ont beaucoup aidé. Oh, il a joué avec Bill Belichick toute sa carrière.
0: Ouais,
1: des
0: coach défensif.
1: Des défenses de feu qui allouaient pas de points. J'ai regardé là, juste avant, puis c'est lui dans les quatre carrières que je parle, là, avec Manning, Rodgers et Brees, qui a le moins de verges par la passe par match dans sa carrière. Je crois que ça veut dire qu'il a été quand même plus aidé. Là.
0: Tom Brady détient le record dans la NFL pour le plus de passes complétées, le plus de verges, le plus de passes de toucher en séries éliminatoires. C'est 7 Super Bowls. Il y a le record en série pour le plus de verges, pour le plus de passes de toucher.
1: Si Brees avait joué jusqu'à 45 ans, il y aurait eu 95 000 verges par la passe.
0: Ah oui, puis il aurait fini à un Super Bowl. Brady en a 7.
1: Mais check les équipes qu'il y avait. C'est juste ça que je t'en train de dire.
0: Les équipes qu'il y avait? Julian Edelman était un troisième receveur sur une équipe respectable, mais ben Tom Brady réussissait à Brent élever
1: Julian
0: son jeu.
1: Pas un troisième receveur de passe, ça c'est manquer de respect à Julian Edelman quand même.
0: Il a joué avec Ray.
2: Ok. Bon, merci c'est Jacob. Bon. Écoute, une chance.
0: Hey, on aurait pu continuer là-dessus pendant 20 minutes.
1: Mais là, tu sais, je vais quand même dire, normalement, on revient toujours pour dire, non, tu penses pas vraiment ça. Écoute, comme j'ai dit au début, oui, Brady, c'est...
3: Pars pas, Ali, là.
1: Brady, c'est le GOAT, je l'admets, c'est vrai, c'est le plus grand carrière de tous les temps. Je pense juste que faut quand même prendre un pas de recul en rapport à ce qu'il a fait, puis c'est, il est pas à ce point meilleur que les autres, puis c'est pas un piédestal, c'est pas le Gretzky du football, là. Gretzky était vraiment à part au hockey, Brady n'était pas à ce point.
3: Sauf que t'as dit une phrase clé tantôt qui est venue chicoter un peu mon oreille. T'as dit... Oui, ok, Drew Brees a peut-être plus de talent, mais il avait besoin de plus d'outils pour connaître du succès, pour se départir de certains jeux, quoi que ce soit. Quand t'es le meilleur et le plus talentueux, d'habitude, c'est censé être facile.
1: Non, mais c'était facile, mais c'est okay. il pouvait créer plus de jeux.
2: Vincent nous en pose une bonne.
1: Vas-y.
2: On a un Super Bowl demain matin.
1: Ah, oh, je prends Brady.
2: Ben oui!
0: Okay.
1: Merci
0: beaucoup, Jacob. Ça met fin au débat. 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C'est bon, ça m'a permis de reprendre mes esprits. Merci Jacob, t'as fait une bonne job.
3: Ça va être Tom Brady va faire le lancer protocolaire.
0: Et on vient d'apprendre une nouvelle de dernière minute. C'est rapporté par Elliot Friedman. Patrick Kane, retour avec les Blackhawks de Chicago. Ouais. Une entente de 2 ans, 8 millions de dollars.
3: Aïe aïe.
0: Okay. Check ce que je propose, Hugo.
3: Vas-y.
0: On va prendre une petite pause. On va aller parler à Nicolas Saint-Pierre. Puis on va revenir peut-être dans 20 minutes à peu près, le temps qu'on finisse avec Nick, pour faire le tour des sujets avec lui. Puis on va parler de cette nouvelle-là.
3: C'est une très bonne
0: avec
3: idée.
0: Toi, ça?
3: Très bonne idée.
0: OK. Fait qu'après la pause avec Nicolas Saint-Pierre, Lane Hutson, le meilleur contrat de la Ligue, prends-tu Lane Hutson ou il prend Jake Sanderson? Je viens de débattre avec Jacob. Je vais débattre avec Nick. On revient dans 2 minutes.
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0: On lui parle tous les lundis, mardis et jeudis. C'est notre ami Nicolas Saint-Pierre. Salut Nick, comment ça va?
18: Salut messieurs, ça va très bien. J'espère que c'est une belle journée pour vous aussi.
3: Ben oui, salut ta ponctualité, oui. Nick, en passant. C'est vraiment cool de t'avoir. Je sens que t'écoutes, tu réagis en même temps. Nick arrive tout le temps un peu d'avance avant sa chronique. C'est très cool.
0: Mais c'est bon parce que c'est pas facile de se lever aussitôt pour faire une chronique.
3: C'est vrai.
0: Il est excellent d'avoir accepté ce défi-là puis de le faire toujours avec le sourire au visage.
3: Ouais.
18: Et quand le show est bon, c'est pas difficile de se lever.
3: T'es bien fait, mon Nick.
0: Merci, Nick, c'est gentil. Écoute, il y a une liste qui fait énormément jaser. C'est paru sur The Athletic hier. On a classé les 10 meilleurs contrats de toute la Ligue nationale de hockey. Et, ben, surprise ou peut-être pas, c'est un défenseur du Canadien qui se retrouve au premier rang, Lane Hudson. Le contrat qui a même pas encore commencé. Ben, je veux dire, il vient de commencer, mais il a pas encore joué un match. 8 ans, 8,9 millions de dollars. As-tu été surpris de voir Hudson numéro 1 sur cette liste-là?
18: Ben, non, pas vraiment, parce que je me dis que ces gars-là, puis écoutez, là, je dis ça à la boutade, là, parce que ça reste quand même des gros montants, mais c'est malheureusement des gars qui sont embarqués dans le gravy train un petit peu trop tôt, alors que l'augmentation du plafond salarial fait en sorte que c'est une explosion tout simplement des salaires, et je me dis que ces gars-là auraient pu en profiter s'ils avaient pu être patients un petit peu plus, mais on s'entend, je veux dire, quand c'est le temps de signer, tu dois signer. Mais c'est une bonne affaire pour l'équipe qui l'a signé. On s'entend, là, c'est disons que souvent quand on voit des gros contrats signés, on se dit « Oh, peut-être que ce contrat-là va mal vieillir ». Ben, dans le cas de Lane Hudson, dans le cas de Jake Sanderson, c'est des contrats qui, au contraire, vont très bien vieillir puis vont bien faire paraître, évidemment, la direction. Puis ça, c'est une bonne affaire, évidemment. Alors, non, pas nécessairement surpris de voir Hudson là, parmi les meilleurs, sinon le meilleur contrat en ce moment. Puis on espère, évidemment, qu'il va faire partie des contrats qui vont très bien vieillir. Mais avoir Lane Hudson jouer de cette façon-là, comment on pourrait penser le contraire?
0: Non, exactement, parce que je veux dire... T'sais, d'ici quelques années, il fait déjà partie, je dirais, du top 10 des meilleurs contrats de toute la Ligue, mais d'ici quelques années, il va peut-être faire partie du top 5, du top 3. Attendez de voir ce que Quinn Hughes, ce que Kel McCarr vont signer, ce que Zach Werenski aussi d'ici un an ou deux.
3: Ça.
0: On va être au-dessus de 15, là. On va être dans le 16, 17, 18, 19, 20 millions de dollars peut-être même éventuellement. Fait avoir un Hudson, puis avoir aussi le gars qui est au deuxième rang du classement, on y revient dans un instant, à bas prix comme ça, en bas de 9 millions, ça va être des aubaines. Là. Sur un plafond salarial de 150 millions, tu pourras avoir ces gars-là à 15 millions, puis ce serait pratiquement vu comme pas beaucoup aussi. Justement, au deuxième rang, Nick, c'est un joueur de tes Sénateurs d'Ottawa, Jake Sanderson, avec son entente de 8,1 millions de dollars pour encore 6 ans. J'étais content de voir Sanderson au deuxième rang comme ça parce que on en a parlé avec Hugo, là, plutôt à l'émission, mais on dirait que c'est un des défenseurs les plus sous-estimés de la Ligue. Cette année, il a vraiment montré, je dirais, davantage là, à tout le monde ce qu'il est capable de faire. Ça a fait écarquiller les yeux de bien des gens, mais c'est un rang qui est absolument mérité pour moi dans le cas de Sanderson.
18: Jake Sanderson est un défenseur magnifique, puis c'est un gars qui c'est le genre de gars qui veut jamais arrêter d'apprendre. Puis de le voir justement là, deuxième, moi non plus, ça mais ça me réjouit parce que, tu sais, je veux dire, plus souvent qu'à notre tour du côté d'Ottawa, c'est pour des mauvaises nouvelles qu'on entend justement parler des Sénateurs, mais cette fois-ci, non, c'est définitivement une excellente nouvelle. Puis ça aussi, c'est un contrat qui va très bien vieillir. Un bonhomme complet, un leader futur capitaine ou du moins candidat pour ouais. Le titre de capitaine pour les Sénateurs d'Ottawa. Non, il y a plusieurs plus-plus et de grande qualité, ce Jake Sanderson. Alors, certainement là, que c'est une réjouissante nouvelle, ce contrat-là qui fait partie parmi les meilleurs de la Ligue nationale de hockey en ce moment.
0: Puis tu sais, c'est un gars qui a un profil différent que celui de Hutton. Évidemment, Hutton, offensivement, plus dynamique. Tu sais, vraiment un corps arrière, un magicien sur patin. Sanderson, excellent offensivement aussi, mais plus gros bonhomme, meilleur défensivement, va plus jouer en désavantage numérique, affronter les meilleurs trios adverses. Là, par contre, ça se peut qu'on se pogne, Nick, là, mais j'ai le goût qu'on s'amuse un petit peu ce matin. Disons, tu te pars une franchise demain matin. Disons, la franchise est au milieu de la 417 ou de la 50, là, disons, à mi-chemin entre Montréal et Ottawa. Tu prends quel défenseur pour partir ton équipe?
18: Hutton, c'est plus un Quinn Hughes, un Cale Makar. Jake Sanderson, c'est plus un Jacob Slavin, un Miro Iskanen. On s'entend?
0: Ouais.
18: Hutton est un défenseur magnifique, beaucoup plus axé sur l'offensive, tu l'as dit. Jake Sanderson, c'est le genre de défenseur beaucoup plus complet dans toutes les phases du jeu. Puis je suis en train de me dire, c'est le genre de défenseur qui va peut-être forcer la Ligue nationale de hockey à prendre un nouveau trophée pour donner à un défenseur défensif, on s'entend. Tout est axé sur l'offensive dans la Ligue nationale de hockey, même le Norris pour le meilleur défenseur.
0: Mais oui, Evan Bouchard qui a été quoi, finaliste, ou en tout cas, il a terminé quatrième cette année.
3: Exactement. À cause que tu as fait 92 points.
0: Point final, pas à cause de son jeu défensif.
3: Et voilà.
18: So, peut-être n'est pas loin le jour où Jake Sanderson va forcer la main au décideur de la Ligue nationale de hockey et dire « Ouf, ce genre de gars qui mérite certes un trophée. » Mais je serais pas non plus surpris de voir un Jake Sanderson gagner le Norris dans une couple d'années. J'avais dit 3 ans. Il y a un an passé, il m'en reste 2 pour être sa coche. Mais ceci étant dit, pour revenir sur ta question initiale, c'est sûr que je veux pas lever le nez sur Lane Hutton, mais considérant que si je suis un DG responsable puis je veux avoir un joueur beaucoup plus complet, c'est sûr que pour moi, Jake Sanderson est une meilleure option. C'est sûr que tu perdras pas non plus gros match avec un Lane Hutton, mais si tu veux bâtir quelque chose pour moi à la ligne bleue, Jake Sanderson, beaucoup plus peaufiné et un accès offensif, responsabilité, il se replie quand il se porte à l'attaque. Non, c'est vraiment un gars qui a plusieurs choses, plusieurs cordes à son arc, puis certainement, ce serait mon choix pour bâtir mon club.
3: Un peu plus tôt à l'émission, on comparait un peu la situation de Moritz Seider à Jake Sanderson, comme quoi c'est une pierre angulaire défensive pour le club. Mais tu sais, on sent pas que Seider a une... Tu sais, on sent qu'il y a une volonté de vouloir rester avec les Red Wings, d'être vraiment le gars pour l'équipe. Toi, tu l'as côtoyé, Jake Sanderson, tu vois le gars à chaque jour. Est-ce que tu as le sentiment que c'est un gars qui est là pour rester aussi pour les Sénateurs? En même temps, ça peut peut-être rassurer un ou deux fans des Sens.
18: Je dis souvent à mes collègues, puis à des personnes qui me questionnent là-dessus, c'est que bien que ce soit un Américain puis que ça n'a pas la cote en ce moment pour des équipes canadiennes, c'est probablement le plus canadien des Américains
3: c'est
18: que
3: vrai?
18: Je connais.
0: À cause de son père. Hein?
3: Ouais.
18: Un gars de terre à terre, pas de flafla. Je veux dire, c'est un gars qui a la tête à la bonne place. Puis sérieusement, cet aspect-là, je crains, mais je le crains moins que c'était un autre joueur. Tu comprends-tu?
3: Ouais.
18: Je pense sérieusement que ce gars-là, a la cause des Sénateurs à cœur, puis veut faire partie d'une équipe gagnante à Ottawa. Je me souviens, il n'y a pas longtemps, quand il est arrivé, deuxième année, il avait dit « Ouais, mais tout le monde le sait, on va gagner ici à un moment donné, puis tout le monde veut venir ici. » Alors, fait partie de ceux qui pourraient attirer justement d'autres noms.
3: Okay.
18: Et certainement, je suis nullement inquiet pour l'instant, à moins qu'il me fasse changer d'idée. Mais au contraire de Brady Tkachuk, où tu le sentais, c'était palpable dans le train-train quotidien. Jake Sanderson, aucune main qui à ce niveau.
3: Ah, très cool.
0: Je vais me mouiller moi aussi, là, puis ce sera peut-être pas si populaire à Montréal comme réponse, mais j'adore Lane Hutton. Puis je pense qu'on va triper sur lui pendant longtemps.
3: Oh boy.
0: Mais
3: si tu
0: vraiment tu me forces à choisir, là, disons, t'as un match set des séries demain, puis t'as besoin d'un défenseur, J'aurais pas le choix d'y aller avec Sanderson. À cause de...
3: Ah, il danse en ce moment. Il est content. Il est en train de danser sur Zoom.
18: Hey.
3: Mais non,
18: mais... Juste pour ça, tu sais que tu vas avoir un job. T'as le potentiel d'avoir un job de DG dans l'Ignatienne.
3: Oh mon Dieu.
0: Non, mais tu sais, prenons un pas de recul. Regardons comment les dernières équipes qui ont soulevé la coupe ont été construites. Puis ça te prend ce type de défenseur-là. Des plus gros bonhommes physiques qui jouent vraiment... aussi bien dans la zone adverse que quand ils défendent. Lane Hutson, défensivement, là, c'est pas gênant du tout. Là.
3: Non, pas du tout.
0: Pour un gars de son gabarit, il est intelligent, il est mobile, il utilise ça à son avantage, il a un bon bâton. Mais rendu en séries éliminatoires, la game est différente. J'irai avec Sanderson. Puis c'est rien contre Hutson, mais ça, c'est mon opinion.
3: Ouais. Puis il y a plein de bons points là-dedans. Je pense aussi que Jake Sanderson, c'est le genre de défenseur qui va tout faire bien, mais qui va tout amener un step de plus sur chaque aspect du jeu. Lane Hutson, je pense qu'on a été un peu surpris de son comportement en séries éliminatoires. Ouais, mais je pense qu'on anticipait des échecs, entre guillemets, défensivement.
0: C'était
3: parce
0: pas
3: que...
0: gênant en série, Lane Hutson.
3: Non, non, vraiment pas. Vraiment pas, mais effectivement, le gabarit en est pour beaucoup. Jake Sanderson n'aura jamais à se trouver des solutions dans des situations embarrassantes dues à son gabarit et à son style de jeu. Lane Hutson n'aura pas le choix. Et je pense que c'est là la corrélation de fiabilité, si vous voulez, qui peut être débattable entre les deux defs.
0: Ouais, exactement.
18: Sûr de contredire ça. Je suis sûr qu'il y a des gens en ce moment qui ont les oreilles qui graffinent à entendre ça, mais si on regarde les choses avec les pieds bien ancrés sur le plancher des vaches, on doit se rendre compte que si on veut vraiment, encore une fois, là, bâtir un club à ce niveau-là, tu commences avec ton joueur le plus complet, puis Jake Sanderson, définitivement, a préséance sur les notes.
0: Exactement. Ouais. Maintenant, je veux qu'on se penche sur un autre dossier chez les Sénateurs d'Ottawa. Le DG Steve Staios, qui a donné une entrevue très, très intéressante hier sur les zones de TSN. Mmh. Et je veux aborder quelques points avec toi, Nick, notamment, bon, on le sait, ça a été un été excessivement rocambolesque là, chez les Sénateurs, mais malgré tout, Steve Staios est quand même satisfait de la tenue de son travail dans les dernières semaines. Comment t'as réagi quand t'as entendu ça?
18: Écoute, je vois mal comment un DG parlerait autrement. Je veux dire, c'est sûr que tous les DG à ce moment-ci de la saison sont satisfaits, tout comme après un repêchage, on est content, on est allé chercher ce qu'on voulait, puis envoie donc. Mais reste que Steve Staios, son travail durant la saison morte sera jugé au début de la saison. Pour l'instant, écoutez, j'étais le premier à défendre la cause de Steve Staios lorsqu'on a dû transiger un Brady Tkachuk, puis je veux pas nommer ce nom-là, m'a dire l'ancien numéro 7 ou l'ancien capitaine.
3: Ça fait deux fois, ça fait deux fois que tu le dis depuis le début de la canne.
18: Ben là, m'a dire une affaire, m'a flasher après ça. Mais ceci étant dit, avec le départ de l'ancien capitaine où tu as les pieds et les poings liés, il n'y a pas grand-chose que tu pouvais faire quand tu as une seule place où tu peux transiger. Mm-hmm. Alors, on est allé faire fructifier. On a fait fructifier le peu qu'on avait. Puis j'espère que Eklund va faire partie de ceux qui seront des belles surprises l'an prochain. Dans l'ensemble, je dois vous admettre que j'étais un peu laissé sur ma faim parce que après l'histoire de Brady Tkachuk, reste qu'il y avait des choses à répondre. Il y avait des dossiers à régler, puis Hutson, comme deuxième gardien, pour moi, ne m'a pas convaincu, loin de là. Je continue à croire qu'on a besoin, comme il l'a dit d'ailleurs, ça au moins, il a besoin d'un sniper sur le top 6. Eklund est là, t'as un Zetterlund à part de ça, puis ça, c'est Zetterlund, ça le fait le mal paraître en ce moment. On l'a signé pour le potentiel qu'il avait amené, générait beaucoup de choses, mais il n'est pas capable de compléter. Est-ce que Zetterlund, vraiment, à la deuxième année, à sa deuxième année complète avec les Sénateurs, peut vraiment faire partie d'un top 6 régulièrement? Je demeure sur ma faim à ce niveau-là. Est-ce que Andrei Burakovsky, la transaction qui a surpris tout le monde, lui est convaincu qu'il est capable de retomber sur ses patins?
3: Ouais.
18: Pas convaincu. 99,9% des personnes à qui on parle se gratte toute la tête pour savoir pourquoi lui et pas un autre. Il me semble que 5,5 millions qu'on a investi sur ce gars-là aurait pu être investi sur un meilleur joueur tant qu'à moi. J'espère que je me trompe à ce niveau-là. Sur le top 6 maintenant pour la ligne bleue, Spence retour, mais sur un top 4, Spence m'inquiète. Combo avec Chabot, Encore une fois, j'adore le IQ de Spence, j'adore l'agressivité, la combativité, l'offensive qu'il a générée. Mais d'une façon régulière, sur un top 4, dans toute autre formation, puis une équipe championne, est-ce qu'un Spence ferait partie du top 4? Mmh. Je pose la question, puis encore une fois, je n'ai pas la réponse. Yakimchuk sera certainement un joueur à surveiller, évidemment, parce que tu as un Nick Mattiinpalo qui, pour l'instant, est sur le top 6. Mais je ne m'attends pas à ce que Mattiinpalo soit un régulier, considérant la relation qu'il a avec Travis Green. Je ne pense pas que le niveau de confiance est top niveau à ce niveau-là. Pour revenir à ta question, donc, je dis que Steve Staios n'avait pas le choix d'y aller par l'affirmative, qu'il était bien content, mais pour l'instant, pas certain qu'on soit, avec les effectifs en ce moment, qu'on soit capable de compenser ce qu'on a perdu envers l'ancien capitaine.
2: Non, exactement, tu sais. Il a bien beau dire ce qu'il veut, puis OK, oui, t'as eu des acquisitions intéressantes, avec Clun notamment, mais c'est pas vrai que les sénateurs ont pallié à la perte de Brady Tkachuk, même pas proche de ça. Par contre, Staios a quand même gardé la porte ouverte à une transaction, ou du moins à une acquisition d'ici la fin de l'été ou d'ici le début de la saison. Il parle notamment de l'ajout potentiel d'un marqueur de but, d'un sniper, d'un tireur d'élite qui pourrait aider les sénateurs. Y crois-tu ça peut-être à une acquisition d'ici le début de la campagne, Nick?
18: Ah, écoute, je veux toujours y croire, mais à savoir si on pourra justement concrétiser ce rêve-là, j'en doute fort. Mais reste que, considérant que tu as un gars qui s'appelle Tim Stützle, qui a un potentiel, écoutez là, vous me ferez mentir si vous voulez, mais je vois en lui un marqueur de plus de 40 buts par saison. Mais moi, ce que je voudrais voir d'un Tim Stützle, un peu moins fancy, puis lancer beaucoup plus. Si je ne me trompe pas au niveau des lancers, il a terminé top 60. Si je ne me trompe pas, là, à 194 lancers, on s'entend qu'avoir ce gars-là, s'il lançait un petit peu plus, juste un lancer de plus par rencontre, ça serait un gars qui pourrait avoir beaucoup plus de buts. Alors, je m'attends à ce qu'il se transforme un petit peu plus en shooter et non en passeur et voir un clown qui va pouvoir justement être ce playmaker-là qui va pouvoir compléter. Alors, pour le top 6, ça, je m'en tiens à ça. À savoir si lui va aller chercher quelqu'un. Écoutez, là, je pense que tous les autres directeurs généraux l'attendent avec une brique et un fanal. Il n'y a personne qui va y faire de cadeau à ce gars-là. Alors, pour l'instant, on est prêt avec ce qu'on a à faire, avec ce qu'on a en ce moment, puis j'espère qu'on va faire fructifier les éléments qu'on a en place.
2: Moi, j'ai une suggestion pour toi, Nick. Ouais. Un ancien marqueur de 40 buts qui est libre comme l'air en ce moment puis qui ne coûterait pas très cher. Patrick Laine,
3: je savais que t'allais là.
18: Hey,
3: c'est beau rêver,
18: on a-tu assez de problèmes ici? Ah, je toucherais pas ça avec une poule de 100 pieds.
3: Je pense que tu fais bien. Je pense que tu fais bien.
2: Écoute, pour avoir vécu l'expérience l'année pendant
18: mais je m'attends, par exemple.
2: Moi,
18: une chose à laquelle je m'attends, par exemple, pour débuter la saison, si on garde des effectifs comme ça. On a vu un Dylan Cousins avec l'équipe nationale lors du championnat mondial qu'on a mis sur le top 6, mais à l'aile. Moi, je vois d'un bon œil peut-être l'insertion d'un Pinto d'une façon régulière en tant que centre numéro 2. Cousins, tu le mets à la droite, puis tu complètes ça avec un Batterson, tu aurais certainement un potentiel très, très respectable au niveau de la production offensive avec ça. Puis tu pourrais ramener un Ridley Gregg au centre du troisième trio. Ridley Gregg est un centre naturel. Ridley Gregg qui a dû évoluer à l'aile au cours de la saison parce qu'il n'y avait plus de place au niveau du centre. Alors peut-être, il y aura peut-être une tergiversation à ce niveau-là, puis on pourrait débuter la saison avec une composition qui ressemblerait à ça.
2: Très, très bon. Merci beaucoup, Nick. Intéressant comme à l'habitude. Passe un bon week-end et on se reparle lundi prochain. Patrick Kane est de retour là où tout a commencé. Il vient de s'entendre sur un contrat de 2 ans, 8 millions de dollars par année avec les Blackhawks de Chicago. On réagit à ça après la pause.
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0: Patrick Kane est de retour avec les Blackhawks de Chicago. Il s'est entendu sur les termes d'un contrat de 2 ans, $8 millions par année avec les Blackhawks. De retour où tout a commencé, évidemment, a connu une carrière fantastique à Chicago, 3 Coupes Stanley. Je suis pas tant surpris qu'il revienne à Chicago, mais à ce prix-là, c'est un peu n'importe quoi, là. Patrick Kane est rendu à 37 ans. Il est évidemment sur la pente descendante. C'est encore un gars qui produit 50 points en 67 matchs l'an passé. Mais ça va être quoi l'an prochain? 8 millions de dollars. T'sais, si tu m'avais dit 2 ans, 6 millions, j'aurais compris. Si tu m'avais dit 1 an, 8 millions, j'aurais compris. 2 ans, 8 millions, il me semble que c'est beaucoup pour un gars comme Patrick Kane à son âge.
3: Oui, puis surtout le fait que Chicago était déjà dans les rumeurs d'équipes qui pourraient potentiellement avoir les services de Patrick Kane ou revoir les services de Patrick Kane dans le cas des Blackhawks.
0: C'est un fit naturel.
3: C'est un fit naturel. Le gars revient à la maison. Pourquoi? C'est sûr qu'il aurait accepté un rabais, là. C'est sûr pour être bien, là.
0: En même temps, c'était pas la seule équipe qui s'intéressait à lui.
3: Non, je suis d'accord
0: Buffalo
3: avec toi.
0: Buffalo aussi était une destination qui était beaucoup liée à lui. Ça aurait fait énormément de sens. C'est un gars de la région de Buffalo. Ils ont quand même perdu des joueurs importants pendant la saison morte. Patrick Kane a ramené du leadership, de l'expérience dans ce vestiaire-là. Alors, c'est sûr que les Blackhawks n'étaient pas dans une enchère avec eux-mêmes. Mais ça reste que c'est beaucoup. Puis t'as raison que c'est pas non plus quelqu'un qui a besoin d'argent, là. Il a fait des centaines de millions dans sa carrière.
3: C'est ça,
0: il est pas à plaindre.
3: C'est ça, là.
0: Mais pour moi, ça sent le désespoir chez les Blackhawks.
3: Ben, ça sent qu'on a, ouais, ça sent qu'on a besoin de quelqu'un pour épauler Connor Bedard.
0: Ben oui. Parce que là, en plus, Bedard est blessé. Il va rater les 1 mois et demi, 2 premiers mois de la saison. Puis honnêtement, c'est fou, mais c'est peut-être le meilleur ailier avec lequel Connor Bedard va avoir joué pendant sa carrière.
3: C'est fou.
0: Jusqu'à maintenant.
3: Ouais, puis ça va
0: être. Un gars de 37 ans.
3: Ça va être super temporaire parce que on sait pas après le 2. Ben, c'est sûr qu'après 2 ans, c'est terminé en fait pour Patrick Kane. T'sais, on veut pas assumer des choses, c'est correct si le gars veut jouer longtemps, là, mais c'est une belle manière de boucler la boucle.
0: Exactement. C'est vraiment beau. Il va avoir de la symbolique. Ça va être touchant, t'sais. Mais cette équipe-là des Blackhawks, pour moi, c'est désespoir après désespoir. Là. Ils ont surpayé pour Bowen Byram. C'est pas sûr que ça va donner de quoi de si intéressant que ça. T'as jamais été capable d'épauler Connor Bedard comme du monde, puis ça va être un duo dynamique. Là. On va en voir des faits saillants de Patrick Kane et Connor Bedard ensemble. Mais c'est-tu ça qui va te permettre de passer au prochain niveau? C'est-tu ça qui va te permettre de sortir de la cave dans la LNH? Je suis pas convaincu. Je suis pas convaincu du tout. C'est assurément mieux que rien. Puis il va apporter beaucoup de positifs dans ce vestiaire-là. Mais moi, là, Carl Davidson, je suis pas fan du tout de ce qu'il fait avec les Blackhawks depuis quelques années.
3: Non, moi non plus. Puis honnêtement, c'est ça. Le pressentiment que j'ai par rapport à ça, c'est vraiment « Hey, on va arranger ça. Fais-toi-en pas. On va mettre le Band-Aid. » Mais on prend pas un pas.
0: Ah, c'est un Band-Aid. Ouais, bien dit, Hugo.
3: Le bandage, oui, exactement.
0: C'est une solution extrêmement court terme pour une équipe qui a besoin de court, moyen et long terme.
3: Mais c'est parce que tu veux faire un pas par en avant.
0: Ben c'est ça. Si Patrick Kane avait été une acquisition parmi d'autres à l'attaque, ah, c'est intéressant. Mais là, on mise sur des recrues, Anton Frondel, Kantserov,
3: ouais,
0: et des vieux, Patrick Kane, Tyler Bertuzzi,
3: exact,
0: Turvo Teravainen. Ça prend des joueurs qui sont dans la fleur de l'âge. Ça prend des joueurs de 22, 23, 24, 25, 26, 27 ans qui sont rapides, qui sont dynamiques, mais qui ont quand même de l'expérience dans la LNH où tu n'auras pas nécessairement cette courbe d'apprentissage-là. Alors pour moi, ça sent encore une fois la saison désastreuse pour les Blackhawks.
3: C'est juste dommage, pour vrai. C'est dommage parce que j'ai le feeling qu'avec la signature de Patrick Kane, on a juste essayé de ramener l'attention vers nous, mais d'amener ça d'un côté positif, puis aussi pour garder les partisans
0: ben
3: dans
0: oui
3: le match.
0: Mais c'est une belle nouvelle.
3: Mais c'est
0: son
3: fun
0: retour est une
3: oui
0: belle nouvelle
3: oui
0: à Chicago parce que c'est le plus grand joueur de l'histoire de la franchise. C'est lui qui était ta superstar quand tu as remporté tes 3 Coupes Stanley. Puis ça s'était fini peut-être de façon un petit peu bizarre quand ouais il a demandé la transaction. Puis bon, il est finalement allé aux Rangers, puis les Red Wings. Puis ça a été correct, mais c'est pas des équipes qui ont eu beaucoup de succès
3: c'est
0: avec
3: ça
0: lui. Fait que là, il va boucler la boucle comme du monde. C'est une véritable légende à Chicago. Là. C'est le plus grand athlète à avoir joué à Chicago depuis Michael Jordan. Il y a tellement eu de ouais succès dans cette ville-là. C'est juste, encore une fois, le prix qui, pour moi, c'est trop. 8 millions de dollars par année pour un gars qui va avoir 38 ans pendant la saison, pour un gars dont la production régresse quand même. Là. On s'entend que ses meilleures années sont derrière lui. J'ai l'impression que peut-être pas cette année, mais l'an prochain, c'est le genre d'entente qui pourrait peut-être mal vieillir pour les Blackhawks.
3: Ouais, ça va faire mal, sérieusement, mais c'est parce qu'on comprend que c'est ça le plafond va lever, mais c'est un frein en ce moment. Et c'est aussi propice à avoir du doute sur qu'est-ce qui va se passer pour la suite. Est-ce que Carl Davidson vient de jouer son poste
0: ben,
3: avec ça? Tu penses pas?
0: Pas avec ça, là, parce que c'est quand même... C'est une embauche quand même relativement mineure, là, puis c'est pas si risqué que ça non plus.
3: Ouais.
0: T'sais, il joue pas mal plus son poste avec Bowen Byram. Si
3: ouais,
0: Bowen Byram, c'est un flop, si Bowen Byram déçoit ou il se blesse ou peu importe, après avoir donné autant pour aller le chercher, après lui avoir accordé un gros contrat, c'est là où ça pourrait jouer contre lui, mais t'sais,
3: mais ça serait
0: il y a
3: pas
0: personne la... qui va se plaindre de cette signature-là de Patrick Kane.
3: Non, je pense
0: c'est
3: pas.
0: C'est juste que pour moi, il y a quelques millions de trop et une année de trop assortie à ce contrat-là.
3: Ça serait pas la série sur Sunday, par contre, de justement le comment on pourrait dire les effets secondaires du dossier Bowen Byram.
0: Parce que tu sais, c'est. Ouais, mais tu sais, c'est quand même fou là, quand tu regardes ses contrats dans les dernières années. L'an passé, il signe des 1 an, là, depuis essentiellement depuis plusieurs saisons, OK? À Détroit, 1 an, 2,75 millions en 23-24. 1 an, 4 millions en 24-25. Et l'an passé, c'était 1 an, 3 millions. Là, tu me dis que d'un coup comme ça, on lui donne 2 ans puis on lui donne 2 fois plus que ce qu'il faisait dans les dernières années. C'est quand même surprenant, mais ça montre le désespoir de Carl Davidson et des Blackhawks de Chicago. Très
3: ouais,
0: bien.
3: Effectivement.
0: On va prendre une pause et au retour, on s'entretient avec l'entraîneur adjoint des Alouettes de Montréal, Byron Archambault. Ouais, d'ailleurs,
2: Là, il y a plusieurs personnes qui n'ont peut-être pas compris, mais c'est vraiment 2 ans, 8 millions par année.
3: C'est ouais,
2: pas
3: ouais,
2: 2
3: c'est ans, 8 millions par année. Ouais, ouais, ouais. C'est 2 ans, 16 millions.
2: C'est 2 ans, 16 millions l'entente. Là.
3: Exact.
2: Et oui, c'est beaucoup, mais c'est la nouvelle réalité. Fait que c'est ça. Après la pause, c'est Byron Archambault qui s'amène. Byron Archambault, évidemment, entraîneur adjoint à l'entraîneur-chef des Alouettes de Montréal, coordonnateur des unités spéciales. On lui parle de la saison rocambolesque que connaît l'équipe présentement, l'équipe la plus spectaculaire dans le football canadien. Byron Archambault, dans 2 minutes.
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2: Encore une fois, les Alouettes qui connaissent une saison régulière phénoménale. 5 victoires, 1 défaite, tellement de points marqués. Des matchs toujours aussi spectaculaires. Cette semaine, en fin de semaine, ils affrontent les Tiger Cats d'Hamilton. Et pour l'occasion, on en parle avec l'adjoint à l'entraîneur-chef et coordonnateur des unités spéciales, Byron Archambault. Salut Byron, comment ça va?
33: Salut, top 5, vous autres?
2: Yes, ça va super bien, merci. Écoute, j'en parlais justement, mais c'est une saison fantastique que connaissent les Alouettes. Vous avez essentiellement la meilleure attaque de la Ligue. Vous êtes en ce moment les favoris chez les preneurs au livre, chez les experts, pour aller chercher la Coupe Grey. À l'interne, comment est-ce que vous gérez les attentes qui sont élevées? Comment est-ce que vous gérez cette pression-là que on a vraiment l'impression que c'est Coupe Grey ou rien pour vous cette saison?
33: C'est toujours Coupe Grey ou rien, mais à l'interne, je te dirais là, que on est déçu. On est déçu parce qu'on n'est pas parfait encore. Il y a plusieurs erreurs qui se commettent. Donc, il y a encore des points à corriger. Puis l'affaire, c'est qu'il y a toujours cette famine-là de persévérer puis d'être sûr que tu es à ton meilleur. Puis nous, on croit pas qu'on est à notre meilleur. On n'a pas encore joué notre meilleur football. À l'offensive, il y a plusieurs choses exceptionnelles qui se font. C'est très explosif. Il y a beaucoup de points marqués, comme tu l'as dit si bien. C'est une attaque qui est extrêmement dangereuse. Mais encore là, eux autres même, ils seraient critiques de leur emploi, de leur travail, puis de dire on peut en faire plus. Il y a certains jeux qu'on a peut-être manqué, il y a certains. Fait que c'est de toujours raffiner tes détails là, au plus haut point. Donc je te dirais là qu'il y a encore cette fin-là là, qui est présente au sein là, du vestiaire, du staff puis de l'organisation.
2: Tu m'ouvres la porte, je voulais justement aller là. Tu sais, vous gagnez, puis vous gagnez des matchs super serrés, souvent de façon spectaculaire. Mais est-ce que ça commence pas un petit peu à vous énerver, les coachs, que c'est tout le temps aussi serré? Tu sais, pas plus tard que la fin de semaine passée contre les Stampeders, vous menez 22-0 au deuxième quart, puis là, on se retrouve au quatrième quart, c'est super serré, c'est 32-32, puis ça prend une victoire in extremis. J'imagine que vous avez hâte de gagner un match, là,
0: Vous gagnez par 21 points. Le jeu au sol pour terminer le match. De la grosse défensive qui fait les arrêts. C'est une discussion que vous avez avec les entraîneurs en ce moment?
33: Moi, je veux dire, là, n'importe quelle victoire dans la CFL, c'est une bonne victoire. Ouais. Okay, c'est une victoire. Puis, c'est difficile de gagner dans la CFL parce que c'est des athlètes professionnels de l'autre côté aussi. Tu regardes Ottawa, par exemple. Là. Ottawa, il n'y en a pas une victoire. Là, ils rentrent là en bye week. Ils n'ont pas une victoire. Mais c'était une équipe qui était difficile à battre. C'était une équipe qui était bonne. Il y a des bons atouts. C'est pas une équipe qui est terrible. C'est une équipe qui est capable de compétitionner puis d'aller gagner des matchs dans la CFL, mais ils n'ont pas gagné une. Donc, tu sais, c'est sûr que tu dis, ça serait le fun, mais en même temps, c'est pas comme ça. Juste de gagner par 22 points pendant un match à un moment donné, que ce soit 22-0, c'est extraordinaire. C'est dans une ligue professionnelle. Tu vois pas ça. Tu vois, c'est quand la dernière fois que tu as vu ça dans la NFL. T'sais, c'est très rare que tu vois ce type de score-là qui arrive. Donc, déjà, en partant de le produire, c'est une chose. De le maintenir, c'est idéal. C'est sûr. Puis, je suis 100% d'accord avec toi qu'on aimerait ça. Que ça arrive, c'est un but que ça arrive, sauf qu'en bout de ligne, n'importe quelle victoire, il faut qu'on soit capable de dire, ben là, c'est deux points qu'on a été chercher, on les enfile, ces victoires-là, puis d'être capable d'aller les finir, ces games-là, c'est ce qui définit notre saison, mais c'est ce qui nous définit depuis 2023. On a été capable de closer, de finir ces matchs-là qui étaient serrés. On regarde l'année passée, là, le match qui nous a apporté à la Coupe Grey contre Hamilton, à Hamilton, une équipe qui est extrêmement puissante, de finir ça sur un field goal à la dernière seconde, de commencer la game cette année à Hamilton, puis de finir ça sur un field goal à la dernière seconde. Tu sais, c'est ce genre de match-là qui nous définit. C'est cette force-là au quatrième quart, c'est ce désir de finir, c'est cette endurance qu'on a au sein de ce vestiaire-là qui nous définit. Donc, c'est une game de plus comme ça, là, à notre, une notch de plus là, sur notre ceinture. C'est une game de plus comme ça là, à notre actif où on a été capable d'être fort mentalement. On était capable de perdurer puis de finir. Donc, c'est sûr qu'il y a un élément là, de fierté au sein là, du staff quand tu regardes ton équipe, quand tu es capable de finir des matchs comme ça.
0: Byron, il faut que je te parle de Davis Alexander. Ce gars-là est une superstar dans la LCF, point final. C'est incroyable ce qu'il est capable de faire semaine après semaine. Tu sais, ses statistiques cette saison, ça n'a aucun bon sens. Là. Un taux de complétion de presque 75%. Il y a au-dessus de 2000 verges, 11 passes de toucher, aucune interception. Puis c'est la façon aussi dont Davis Alexander joue. Là. Il a l'air d'un espèce de mini Mahomes où il y a des jeux où tu te dis « Oh boy, ça va être un sac du corps, vous allez perdre 15 verges ». Il sort un lapin de son chapeau, il réussit à éviter la pression, puis il va te sortir une bombe de 40 verges. C'est quoi qui rend ce corps arrière-là si spécial?
33: Ouais, on est en train de témoigner de quelque chose de spécial.
0: Ouais.
33: Puis c'est là que, en tant que fan, moi, il y a un fan de football dans le fond là, qui est en train de parler là, en ce moment, là, puis qui se retrouve sur les lignes de côté là, par chance et par privilège, puis qui réalise que, dans le fond, là, moi, j'ai les best seats in the house, j'ai les meilleurs billets là, de l'établissement complet, puis je suis capable de regarder là, le futur des Alouettes, puis je suis capable de regarder quelque chose qui est extraordinaire, parce que ça fait pas de sens, ce numéro-là. Tu les lis, tu les dis, puis je me dis, c'est ridicule, ça fait pas de sens. Ça fait aucun sens, des chiffres comme ça. Donc, on est clairement en train de témoigner de quelque chose de spécial, mais il y a quelque chose de spécial au sein de l'offensive aussi. Tu as déjà des receveurs comme Tyson Philpott, qui font des attrapes extraordinaires. Tyler Snead, Cole Speaker est revenu. Le jeu au sol va bien. Quand on donne le ballon à Tyson, c'est capable de faire manquer du monde. On bloque très bien au sein de la ligne offensive aussi. Ça, c'est quelque chose qui nous a défini un peu de cette année. C'est que la ligne offensive fait du très, très, très bon boulot sous la tutelle de Dave Brown aussi, là, un de nos jeunes coachs. Donc, tu sais, je pense qu'il y a beaucoup de choses qui viennent ensemble pour former un beau produit. Mais en même temps, c'est un corps arrière qui est extraordinaire, qui a repère. C'est « he's worth the price of admission », comme on dit. Il vaut le billet d'admission. Et c'est quelqu'un que tu dois voir en live, c'est quelqu'un que tu dois regarder, parce qu'un jour, tu vas dire à tes enfants, bon, moi, je l'ai vu, lui. Je l'ai vu dans ses débuts, je l'ai vu dans ses premières années. Puis, oh mon Dieu, il est électrisant. Puis, c'est celui-là, tu vas raconter des anecdotes de ça, parce que tu as pu témoigner de ça, comme on fait avec les grands carrières. Donc, on est très privilégiés de l'avoir ici, puis c'est le fun de le voir œuvrer, de le voir compétitif, de le voir affamé, de le voir travaillant, de mettre le temps, puis de pas s'asseoir sur ses lauriers à ce niveau-là, parce que veut pas, quand t'es jeune, c'est toujours ça le piège, mais c'est quelqu'un qui sait se tenir, puis c'est un bon leader dans le vestiaire aussi.
3: Tu sais, Byron, on parlait un peu plus tôt de la pression que vous avez en tant qu'équipe, de voir aussi toutes les prouesses de Davis Alexander. Moi, dans la vie, je suis coach. Peut-être pas d'une importance aussi grande que la tienne, mais voir que...
33: Mais il n'y en a pas d'importance. Je veux juste te couper là. Là. Je ne veux plus jamais que ça soit dit, cela. Parce qu'il n'y en a pas. Il n'y en a pas. Moi, j'ai été coaché par un coach bénévole qui a décidé de croire en moi et de me dire qu'il fallait que je perde du poids pour faire l'équipe mystique à la salle avec les Warriors. Puis il a changé ma vie. Fait que ça, il ne faut plus jamais dire ça parce que tous les coachs à tous les niveaux ici font des différences extraordinaires au sein des jeunes. Puis le plus de coachs qu'il y a, le plus de football qu'il y a, puis le plus que ces kids-là sont sur le droit chemin puis sont dans le sport. Donc ça, excuse-moi, là, je vais juste.
3: Ben non, c'est bien correct. Merci, je prends ça puis j'amène ça juste à ma tombe. Mais t'as raison, ça rejoint le speech qu'on disait sur Charles-Émile Brunet un peu plus tôt dans l'émission. Il suffit d'une personne qui te fasse confiance puis tu peux aller bien, bien loin. Absolument. Puis justement, ben par rapport à ça, vous autres, en tant que coach, sur les lignes de côté, voir que vous réussissez à connaître des matchs offensifs incroyables, mais que des fois, il faut resserrer la vis au niveau défensif. Comment vous percevez ça pour le reste de la saison et en vue des séries éliminatoires?
33: Défensif, c'est une unité spéciale. Je

0: qu'on a les atouts ici, puis on apprend. Along the way, ce qui est beau là, à voir, là, c'est que certains de ces apprentissages-là, ces moments-là là, où des erreurs ont été commises, ils ne nous ont pas coûté de match. Donc, c'est des erreurs gratuites. C'est des freebies. On apprend gratuitement sans que ça coûte quelque chose. Donc, c'est juste de s'assurer que l'information est retenue. Tu vas en faire des erreurs. Il y a 18 games. C'est des professionnels qui continuent de compte. They're paid to play too, l'autre part.
1: Exact. C'est vrai.
0: Fait que, ils vont en avoir des erreurs. Là. Tu ne fais pas exprès de la faire, l'erreur. Puis tu sais qu'est-ce que tu as à faire en arrivant sur le terrain. Donc, quand ça arrive, il faut que tu apprennes. Puis, il ne faut plus que tu la répètes. Parce qu'année après année, tu repars tout le temps un petit peu à zéro. Oui, il y a du bagage qui se transpose puis qui suit d'année en année. Mais il y a toujours un départ qui est un petit peu plus proche du zéro qu'il l'était l'année passée à la dernière game à la Coupe Grey contre Sass. T'es pas aussi raffiné en tant qu'unité. Donc, tu sais, c'est de t'assurer que là, tu apprends tes erreurs-là rapidement. Puis le plus qu'ils sont gratuites, le mieux c'est. Parce que là, après ça, là, quand tu roules sur tes trois phases au cours de la saison puis tout le monde est en santé, ben tu deviens tough à battre.
2: Byron, en terminant, je veux te parler d'une unité que tu coaches puis d'un gars en particulier. Alexandre Gagné, on le sait, au football, c'est une équipe complète. C'est les 12 gars que vous avez sur le terrain, c'est les trois facettes du jeu et ça fait partie de la culture que vous bâtissez en tant qu'équipe. Alexandre Gagné là, est à deux plaqués du record chez les Alouettes de Montréal de Chip Cox sur les unités spéciales. C'est extraordinaire ce que ce gars-là est capable de faire dans l'ombre. Puis c'est un petit peu symbolique de la culture que vous avez bâtie chez les Alouettes dans les dernières années.
0: Ça peut pas être mieux dit. C'est un symbole de la culture qu'il y a à l'interne ici. C'est les meilleurs mots. Je peux pas surpasser ces mots-là parce que c'est ce qu'il représente. Il est un des capitaines ici. C'est le capitaine Québec, chez nous, comme on l'appelle. Puis c'est quelqu'un qui se tient droit. C'est quelqu'un qui est proche de ses valeurs. C'est quelqu'un qui est un bon homme de famille aussi, un bon papa, tu sais, c'est un bon teammate, un bon ami, il représente beaucoup. Donc, tu sais, c'est une fierté pour moi de pouvoir travailler avec lui, de que ce soit un collègue, puis que ce soit quelqu'un là, que je peux voir à tous les jours, parce que tu grandis là en sa présence. Donc, c'est des gros mots pour quelqu'un qu'on tient en haute estime. Puis de voir que tu peux te rapprocher de quelqu'un comme Chip Cox. Je veux dire, Chip Cox.
2: Ben oui, c'est une légende.
1: Ben oui, Chip Cox.
0: Ton nom est prononcé dans la même phrase que Chip Cox. C'est Anthony Calvillo. Tu sais, c'est comme, my goodness, c'est incroyable. Donc, d'être à deux plaqués de ça, c'est extraordinaire en soi. Mais juste de faire ce qu'il fait à tous les jours, c'est assez extraordinaire aussi. Puis c'est constant. C'est surtout ça. Tu sais, c'est des efforts constants. C'est des efforts répétés à tous les jours. C'est de ne pas dévier de cette ligne droite là, qui t'amène à ton but. Tu sais, c'est plusieurs de petites actions, plusieurs petits choix quotidiens. Donc, c'est beau de voir ça culminer. Puis j'ai hâte de le voir, j'ai hâte de le célébrer. Pendant que c'est le sideline, il y a un kick-off, il était un petit peu sur le plaqué. Puis là, je lui demande, puis je dis, là, en tout cas, moi, c'est ton plaqué ou c'est l'autre plaqué? Puis là, ah non, je pense que je ne l'ai pas eu. Tu sais, fait qu'on le suit attentivement, puis j'espère que je vais être en mesure de le remarquer quand ça arrive. Il y a beaucoup de choses qui arrivent quand les balles volent partout, les bullets are flying. Tu sais, tu vois pas toujours tout, mais j'espère être en mesure de le repérer parce que je vais pouvoir célébrer ça avec lui.
2: Excellent. Merci beaucoup, Byron. On vous souhaite la meilleure des chances pour votre match cette fin de semaine contre les Ticats et on se parle très bientôt.
0: Merci.
1: Merci, Byron. Salut, yes.
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8: Les matchs, mais avant qu'on y aille avec les matchs, quelques nouvelles qui sont tombées dans les dernières minutes. D'abord, Jet Greaves et les Blue Jackets de Columbus, c'est réglé. C'est un contrat de 3 ans, 5 millions de dollars par saison. On le sait qu'il y avait eu demande d'arbitrage dans le cas de Greaves et les Blue Jackets. On était incapables de s'entendre sur un contrat. Et il y avait un écart d'environ 5 millions dans leur demande. Pour Greaves, c'était au-dessus de 7. Et pour les Blue Jackets, c'était environ 2,8 qu'on demandait. Alors là, on s'est entendu pas mal entre les deux, 3 ans, 5 millions. Ça ressemble pas mal à ce que Jakob Debeche a signé il y a quelques semaines.
9: Ouais, exactement. Puis on s'entend aussi que c'est un standard de gardien de but qui est beaucoup plus rationnel que les demandes à Jet Greaves. Je pense que c'est quelque chose aussi qui va être établi.
8: 7,5 millions pour lui, c'était un peu exagéré.
9: Avec l'échantillon qu'il a donné dans la Ligue nationale. Et écoute, chapeau à lui. Il a été super bon dans les matchs qu'il a joué sérieusement. Il a donné une chance aux Blue Jackets de gagner à chaque fois qu'il a été entre les poteaux. Mais effectivement, c'est un peu exagéré. Un retour à la réalité. Mais en même temps, un soupir de soulagement pour les Blue Jackets.
8: Ouais, puis fallait s'y attendre, là, dans un contexte d'arbitrage salarial, dans les deux camps, on a des demandes souvent qui sont surprenantes. Les joueurs demandent beaucoup, les équipes visent le plus bas possible, pis ça c'est fait exprès, là. C'est un jeu de négociation et souvent ça finit par se régler entre les deux dans le cas de Jet Greaves et des Blue Jackets. 3 ans, 5 millions de dollars, quand même une bonne saison l'an passé, 908 pourcentage d'efficacité et celle d'avant c'était 938. Vous voyez peut-être souvent là, des vidéos passer sur les réseaux sociaux, même pendant la saison morte, des joueurs du Canadien qui s'entraînent du côté de Brossard.
9: Ouais.
8: Souvent, c'est Pat Guillet de danslescoulisses.com qui est là quasiment à tous les jours et qui partage les images. Et hier, il a partagé quelque chose. C'était Jacob Fowler qui était sur la glace du complexe sportif Bell à Brossard avec Marco Marciano. Et là, je viens de lire quelque chose de notre collègue Max Truman que je trouve très intéressant parce qu'il a amplement raison. En théorie, pendant la saison morte, les joueurs n'ont pas le droit d'être sur la même glace qu'un de leurs entraîneurs. C'est banni par la convention collective. Sauf que, comme on en a parlé il y a quelques jours, Marco Marciano n'a jamais été confirmé.
9: C'est ça, il est intérimaire.
8: Dans son nouveau rôle par le Canadien. L'an passé, il y avait l'étiquette d'entraîneur par intérim des gardiens de but. Donc la question que Max se demande, c'est que est-ce que officiellement Marciano est sans emploi, entre guillemets.
9: Pour jouer sur les lignes.
8: Exactement. Pour justement lui permettre d'être sur la glace avec Fowler ou peut-être avec Debeche des fois au Montembeau, etc. Sans contourner, sans enfreindre les règles de la convention collective. Donc, il contourne les règles. C'est correct, tu as le droit de faire ça. Et que d'ici quelques semaines, quelques mois, en tout cas, avant que la saison commence, on va officialiser l'embauche de Marciano parce qu'évidemment, il a fait du travail formidable avec les gardiens de but de l'équipe. Bref, intéressant.
9: C'est intéressant, ça, ouais.
8: C'est une C'est une théorie qui aurait énormément de bon sens parce que le Canadien ne voudrait jamais enfreindre la convention collective parce que ça peut être très lourd au niveau des pénalités là, pour quelque chose comme ça. C'est clair, net et précis. C'est écrit noir sur blanc dans le livre des règlements. Pendant la saison morte, t'as pas le droit d'être sur la glace avec un coach. Ça, c'est fait pour protéger les joueurs. Finalement, j'y vais avec une nouvelle. Dans le cas du CF Montréal, un des meilleurs jeunes espoirs de l'organisation, Alexander Gouboglo. Ben, quand même, bonne nouvelle. On a annoncé aujourd'hui son prêt au Stade de Reims, qui est un club de Division 2 française, donc quand même une ligue de très fort calibre, jusqu'au 30 juin 2027, donc un prêt d'environ un an. Et dans le cadre de cette transaction, c'est ce qu'explique le CF Montréal dans son communiqué, ben Reims dispose d'une option d'achat sur le joueur. Okay. Montréal va détenir un pourcentage d'un transfert possible. Gouboglo, c'est vraiment un des bons jeunes espoirs là, de l'équipe, très très jeune, à peine 18 ans. A quand même disputé des minutes avec l'équipe à un jeune âge. Écoute, je trouve ça dommage d'une partie de le voir peut-être quitter l'organisation très tôt, qu'on puisse pas le voir se développer et peut-être tranquillement, mais sûrement devenir un des rouages importants de l'avenir du CF Montréal. Mais en même temps, quand on a un talent d'ici, un joueur qui a été développé par l'académie, on peut pas vraiment se plaindre quand tu fais le saut en Europe. Là.
9: C'est un peu le scénario aussi qui se répète là, du côté du CF Montréal. C'est pas la première fois qu'on voit ça. Là. Un joueur de talent qui se fait prêter, se fait prêter pour aller en Europe. Donc, écoute, chapeau à lui, mais il va en avoir d'autres.
8: Il va en avoir d'autres. C'est ce qu'on souhaite. Là. Ça fait quand même beaucoup de départs dans les dernières semaines dans le cas du CF Montréal. Évidemment aussi, Ivan Jaime, Sunsi Ibrahim. T'as eu Mahala Opoku, là c'est Gouboglo. Beaucoup de départs, pas encore énormément d'arrivées. Il y a le nouveau venu Pereira, mais il a pas encore joué avec l'équipe. Il a même pas fait le voyage hier pour aller à Nashville. Ça va prendre des arrivées. C'est une équipe qui a besoin de talent, une équipe qui manque de mordant en attaque, qui manque de qualité dans son effectif. Et j'espère que les Saputo vont être agressifs dans leur mercato cet été.
9: Il faut.
8: Rapidement, Hugo, les matchs ce soir.
9: Écoute, c'est très, très simple. On a un match à surveiller. C'est le match des Blue Jays qui vont finir leur série face aux Rays de Tampa Bay. C'est Ian Seymour qui sera sur la butte pour les Rays et Shane Bieber qui sera sur la butte pour les Blue Jays. Là, au moins, là, on va aller chercher au moins une victoire sur quatre matchs. On s'entend-tu?
8: Pas vrai, là.
9: Ah, ça me fait de la peine de dire ça, on dirait.
8: T'es passé d'être là, à quelques pouces de gagner la Série mondiale et c'est une saison misérable. On souhaite pour les partisans des Blue Jays au moins qu'il y en gagne une coupe d'ici la fin de l'année.
9: Allez.
8: Bon, déjà fini pour aujourd'hui.
9: Ça va vite.
8: Jeudi, demain, c'est vendredi déjà. Oui, c'est fou à quel point les semaines passent vite. Merci beaucoup d'avoir été là avec nous aujourd'hui. Tout le monde, passez une belle journée. Faites attention, prenez soin de vous. On va être là demain avec tous nos collaborateurs réguliers, notamment Martin Thériault, Dan Richard. On va s'entretenir avec Mathieu Bédard. On a une tonne de surprises pour vous. Merci d'avoir été là. Au nom de toute l'équipe, Olivier Paiement, Hugo Reich et Jacob Lacharité aux réseaux sociaux. Bonne journée tout le monde et on se reparle demain.
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8: Hey, bon jeudi tout le monde, bienvenue dans le Club du matin. Olivier Paiement avec vous pour les 4 prochaines heures. Merci d'être à l'écoute, peu importe où vous êtes, peu importe où vous nous écoutez. Que ce soit au 91.9 à Montréal, 100.9 à Québec, 96.5 à Gatineau, sur notre application mobile ou encore sur notre diffusion en direct sur YouTube. Comme à l'habitude, je suis accompagné par mon acolyte Hugo Reich. Comment ça va, Hugo?
9: Salut, Ali. Ça va super bien. Et toi?
8: Ça va très, ça très rayonne. Bien. Merci. Ça rayonne. J'aime ça.
9: Ça rayonne.
8: Ben, j'espère que ça rayonne. Un peu frisqué aujourd'hui à Montréal. On a vraiment une drôle de météo cet été, là.
9: Ouais.
8: Ben des extrêmes, tu sais, on dirait quasiment qu'on est rendu au mois d'octobre là, mais
9: ben, non, à matin
8: on,
9: oui là.
8: À matin oui, mais écoute, on est à la fin du mois de juillet, c'est pas normal en tout cas. Au moins il annonce soleil aujourd'hui. Alors j'espère que vous allez être en mesure d'en profiter. On a une grosse émission pour vous aujourd'hui. Il y a un texte qui est paru dans The Athletic qui fait énormément réagir parce qu'un joueur du Canadien aurait le meilleur contrat de toute la LNH.
9: Mm.
8: Et ce qui est encore plus fou, c'est que ce contrat-là, ben, le joueur n'a même pas encore joué un match dessus. On va revenir sur ce sujet de discussion-là. On va aussi en parler, peut-être même en débattre un petit peu avec Nicolas Saint-Pierre, parce que vous le savez, évidemment, Nick, pendant très très longtemps, était affecté à la couverture des Sénateurs d'Ottawa. C'est une équipe qui affectionne particulièrement. Et ben, il y a aussi un joueur des Sénateurs qui est deuxième sur cette liste-là. Lequel des deux contrats est meilleur? Est-ce que c'est celui du Canadien, celui des Sénateurs? On va analyser, on va débattre de ça avec Nicolas Saint-Pierre. On a quelques invités spéciaux aujourd'hui, notamment le coordonnateur des unités spéciales chez les Alouettes de Montréal, Byron Archambault. J'ai bien hâte de lui parler. Byron, toujours quelqu'un de très, très gentil, de très, très intéressant, expressif, coloré. On a bien hâte de lui parler là parce que c'est une saison phénoménale que les Alouettes connaissent en ce moment là. C'est une machine de football, des matchs tout le temps spectaculaires. Je suis pas sûr que les coachs aiment ça. J'ai hâte d'en parler à Byron, justement.
9: Mm-hmm.
8: Des fois, je suis sûr que les Alouettes aimeraient ça, gagner par 3 touchés, par exemple.
9: Ouais, parce que je pense que si nous autres, on a de la misère avec notre cœur, j'imagine même pas les
8: imagine
9: coachs.
8: Imagine eux, là, Jason Mass, Anthony Calvillo, Byron Archambault, Noel Thorpe. Un peu plus tard à l'émission, on va aussi s'entretenir avec Louis Robitaille. On a appris une belle nouvelle dans son cas hier. Il est de retour en Amérique. Il est de retour avec les Bears de Hershey, une organisation qu'il connaît très, très bien. J'ai hâte de lui parler, Louis Robitaille, de sa dernière année en Russie, de son parcours au cours des dernières saisons. Et par rapport au temps qui a passé en Russie, j'ai vu quelques déclarations de Louis Robitaille, notamment par rapport à Gleb Pougachev, choix de premier tour du Canadien au dernier repêchage, donc on va lui en parler. Marco D'Amico va s'amener aussi, comme à l'habitude, tous les jeudis, on lui parle aussi tous les mardis, Marco, et Jean-Sébastien D aussi va arriver dans l'émission un petit peu plus tard. On va revenir sur le match du CF Montréal qui s'est incliné hier face au SC Nashville. Dans le baseball majeur, ça brasse pas mal. Les Blue Jays, avec la date limite des transactions qui approche, les Red Sox de Boston, qui étaient à la quête d'une marque historique hier... Ils l'ont comme fait, mais à moitié. En tout cas, tout ça, ça se passe aujourd'hui dans le club du matin. Hugo, toi, t'avais de la balle hier, comme les Red Sox. T'avais évidemment un programme double.
9: Un programme double, effectivement. Beauce, à Saint-Georges-de-Beauce.
8: J'espère que ça s'est mieux passé que la dernière fois.
9: Écoute, ça s'est mieux passé. Les gars se sont bien battus. On a quand même fait 28 points dans notre journée hier. Et on a amené un certain momentum.
8: Vous avez marqué 28 points en deux games.
9: 28 points en deux matchs. C'est quand même pas pire. Puis là, on va générer ça. Puis là, on s'en va à Rivière-du-Loup.
8: Attends, fait que t'as gagné les.
9: On a perdu nos deux matchs encore. On a fait 28 points. Je sais, Ali. Je veux pas en parler.
8: Comment tu peux faire ça?
9: Ben, c'est des
8: quoi les pointages?
9: C'est des choses qui arrivent. On a perdu 18 à 10 et on a perdu. On a fait 28, non, on a pas fait 28.
8: Tes maths marchent pas.
9: On a fait moins que ça.
8: Vous pouvez pas avoir perdu dans un match où vous avez marqué 18 points.
9: On a fait
8: là.
9: Moins que ça. On a perdu 13 à 9, l'autre.
8: OK.
9: 19 points, pas 28, 19.
8: Ben écoute, au moins contrairement à la dernière fois que tu t'es tapé un programme double comme ça, vous avez pas eu de mercy rule?
9: Non. Non, mais les
8: vous
9: gars,
8: avez terminé
9: sont
8: les matchs.
9: Honnêtement, on a pris l'avance tôt dans les parties. Okay. C'est de concrétiser. C'est ça qui est difficile. C'est la constance.
8: Ouais. Mais facile avec des jeunes, la constance.
9: Offensivement,
8: ça, c'est
9: on amène ça à Rivière-du-Loup en fin de semaine. Ça va bien aller.
8: Rivière-du-Loup? Ouais. Hey, toi, t'en fais des kilomètres
9: pas le choix.
8: De route.
9: Je peux pas prendre des locations sur mes voitures. Je dois les acheter.
8: Non,
9: parce que sinon, ça coûte trop cher du kilométrage. Bon, et toi, comment ta journée?
8: Belle journée hier. En soirée, je suis allé voir un show d'humour.
9: Ah ouais?
8: Ouais. Évidemment, c'est Juste pour rire qui a lieu présentement à Montréal. Puis là, mes amis m'ont ramené dans un show de quelqu'un que je ne connaissais même pas.
9: Ah ouais?
8: J'aime ça faire ça des fois avec des shows d'humour là, parce que comme ça, je débarque, puis tu sais, j'ai aucun billet ou préférence par rapport aux comédiens. C'est juste comme, regarde, je vais y aller. S'il est drôle, il va me faire rire. S'il est pas drôle, ben vous m'avez mal conseillé. Fait que j'étais avec deux amis que tu connais, Charles et Mathieu.
9: Ah, cool.
8: C'était un Américain qui s'appelle Rick Glassman. Ça a l'air, il y a un podcast qui est assez connu. Puis j'ai aimé ça. Sérieux, c'était bien comique. Vraiment particulier comme humour, mais c'est le fun, sérieux, là, juste pour rire qu'il y a lieu présentement. Il y en a vraiment pour tous les goûts. Puis c'est un bon festival parmi tant d'autres qui a lieu à Montréal. Pas mangé de sous-marin hier, mais j'ai reçu énormément de recommandations.
9: D'ailleurs, merci. Hein, vous avez texté un grand nombre sur la messagerie texte, sérieusement.
8: On doit avoir reçu pas loin d'une centaine de conseils de places pour aller manger des sous-marins un peu partout au Québec. Fait que merci beaucoup à tout le monde. C'est vraiment, vraiment très, très apprécié. Alors voilà, c'est ce qui fait le tour de notre mise en bouche pour l'émission d'aujourd'hui et sa part pour l'édition du 23 juillet 2026 dans le Club du Matin. Le meilleur contrat de toute la Ligue nationale de hockey. Il appartiendrait à un joueur du Canadien et ce joueur-là a même pas encore joué un match sur son nouveau contrat. Dans The Athletic, hier, ils ont fait un classement du top 10 des meilleurs contrats dans toute la Ligue nationale de hockey. Comment est-ce que c'est mesuré? Comment est-ce qu'ils ont calculé ça? Ben, c'est pas très, très compliqué. Ils évaluent, OK, avec la production que ce joueur-là amène, mais surtout, avec la production que ce joueur-là va amener sur toute la durée de son entente, combien est-ce qu'il vaut avec le plafond salarial qui augmente, en comparant aussi les situations aux salaires qui ne cessent d'augmenter dans la Ligue nationale de hockey. Et surtout, ben, si le contrat est à plus long terme, ça avantage le joueur parce que ça veut dire qu'à plus long terme, alors que tout ça explose, les salaires, le plafond salarial, tu vas en avoir encore plus pour ton argent. Et le meilleur contrat de toute la LNH, selon le palmarès de The Athletic, c'est Lane Hutson. Son contrat de 8 ans, un peu moins de 9 millions de dollars par année. Selon le calcul de The Athletic, sur les 8 années du contrat de Hutson, avec ce qu'il produit, avec où les choses s'en vont dans la LNH, il vaut 22,5 millions de dollars. Bon, avec ça. Ce qu'il donne... En 2030, 2031, 2032, Lane Hutson pourrait faire 22 millions et demi, puis ce serait un bon deal.
9: Hey, on s'entend-tu que c'est un gros écart? Un gros écart.
8: Ça montre à quel point c'est une bonne entente que Kent Hughes a signée.
9: Ça n'a aucun sens. C'est un vol. Mais ça, on le savait dès le début.
8: Oui. Écoute, au moment où il a signé cette entente-là, on s'est tous dit « Wow! »
9: Ouais.
8: C'est tout? Juste ça? Okay. Parfait. Pis parfait.
9: On se souvient que quand on en parlait, on visait du 9-10. Là. On parlait de ça
8: oui.
9: pour les Natines. Et là, quand le 8.9 est sorti, on était comme... Attends une minute, là. Qu'est-ce qui vient de se passer? Un autre coup de maître.
8: Un autre coup de maître.
9: Ouais.
8: Puis ça va des deux côtés. Ça va de Kent Hughes, évidemment, qui, comme d'habitude, a eu une solide négociation. Mais les Natines aussi, qui, d'une certaine façon, a accepté de mettre de l'eau dans son vin, aurait pu attendre, aurait pu... demander plus d'argent. Tu sais, Lane Hutson, avec la saison qu'il vient juste de faire, s'il avait signé cet été, par exemple, ouais. à la place de signer à l'automne, il aurait pu avoir plusieurs millions de dollars de plus. Là. Si Bowen Byram a signé pour 12,5, Lane Hutson aurait valu quoi? Attendez de voir ce que Quinn Hughes et Cale Makar vont signer dans les prochains mois. Puis ça va pas aller ce que Lane Hutson a signé en comparaison à eux. Puis il y avait eu une saison recrue exceptionnelle, mais là, ce qu'il vient de faire dans la dernière année, ça a confirmé. Puis rapidement, ça a montré que ce contrat-là, très, très, très rapidement, c'est déjà une aubaine.
9: Ouais.
8: Je veux dire, ça va être la première année, puis déjà, on pourrait dire qu'il est sous-payé.
9: Ouais, absolument. Écoute, il y a déjà sa place parmi l'élite de la Ligue nationale en termes de défenseurs. Par contre, si je fais l'avocat du diable sur sa situation, est-ce qu'on aurait eu le même rendement s'il avait attendu un an? Parce qu'on se souvient comment il a commencé l'année, puis ça n'avait pas été tout feu, tout flamme pour Lane Hutson dans cette négociation.
8: On avait l'impression... parce qu'il a signé après quoi? Peut-être 3-4 matchs que la saison commence.
9: Environ.
8: Que ça lui jouait peut-être dans la tête.
9: Ouais.
8: Qu'il n'avait pas l'air d'être aussi confiant sur la glace qu'il l'était pendant sa saison recrue. Donc, ça a affecté son rendement. Mais c'est sûr que s'il avait attendu plus longtemps, il aurait fait beaucoup d'argent. Il a choisi de ne pas le faire. Puis ça, c'est une bonne nouvelle pour le Canadien parce que ça, c'est une leçon pour tous les DG à travers la LNH. Signe tes jeunes vedettes le plus rapidement possible. Parce que plus t'attends, plus sa valeur va augmenter. Tu sais, sérieusement, Lane Hutson, cet été, s'il était joueur autonome, aurait pu dire aux Canadiens, moi, je veux 15 millions de dollars.
9: Et ça aurait été valide.
8: Et ça aurait été valide parce
9: qu'il
8: est déjà un défenseur, quoi? Top 10 dans la ligue?
9: Ouais, facile.
8: Aucun débat.
9: Top 7, peut-être.
8: Ça se peut que d'ici 2, 3, 4 ans, il soit un des 5. Peut-être même un des 3 meilleurs défenseurs de toute la ligue.
9: Ben oui.
8: Et dans un circuit où, dans quelques années, le plafond salarial va être à quoi? 150 millions de dollars?
9: Ça se peut. S'il continue à grandir, de la vitesse qu'il grandit, c'est possible.
8: Parce qu'il augmente pratiquement de 10% par année.
9: Ouais.
8: Ben, un joueur, par exemple, qui fait 15 millions de dollars sur un plafond de 150, c'est comme la saison dernière, un joueur qui faisait 9,4 millions de dollars. Faut regarder ça en termes de pourcentage.
9: C'est ça.
8: Puis Lane Hutson, son contrat, je vous le rappelle, c'est pour 8 ans. Ça finit encore dans très, très, très, très longtemps. Et c'est ce qui rend ça encore plus impressionnant. Imaginez l'aubaine que ce gars-là va être en 2031, 32, 33. Il va faire des peanuts comparé à d'autres défenseurs dans la ligue.
9: Ça va être absurde. Ça va être absurde. Et on n'a pas fini de voir du beau de Lane Hutson. Il va continuer à s'améliorer d'année en année parce que ce gars-là a la volonté de vouloir s'améliorer autant, passe tout son temps sur la glace
8: plus.
9: Et dévoué. Donc, on va être mort de rire quand Lane Hutson va avoir 26-27 ans. Il va être au sommet de son art. Il va coûter 8,9 millions.
8: T'as raison.
9: C'est fou.
8: On va être mort de rire parce que disons, si on prend leur projection, 2033, on parle d'un plafond salarial potentiellement à 150 millions de dollars. Fait que, tu sais, Lane Hutson, dans son prime, à cet âge-là, ça va être exceptionnel ce qu'il va être capable de faire. Maintenant, regardons le reste du top 10, parce que c'est assez intéressant. Allons-y. Aussi. Au deuxième rang, c'est un autre défenseur. Un défenseur aussi qui évolue dans la division du Canadien, c'est Jake Sanderson, avec son entente de 8,1 millions de dollars, qui est valide encore jusqu'en 2032 dans le cas de Jake Sanderson. Ça aussi, c'est solide, là.
9: Ben oui.
8: C'est peut-être un gars qui passe un peu dans l'ombre, parce qu'il joue à Ottawa. C'est pas le plus gros marché, puis c'est pas un dynamo offensif nécessairement comme Hutton ou comme Quinn Hughes, etc. Mais Jake Sanderson aussi, c'est un défenseur top 10 dans la LNH.
9: Oui, exactement. Et depuis quelques années, Jake Sanderson, malheureusement, a des blessures, a quelques enjeux de santé. Par contre, on le voit tout de suite, Ali, lorsqu'il n'est pas dans la formation des Sénateurs d'Ottawa, les Sénateurs connaissent beaucoup moins de succès. Tu le vois tout de suite, c'est un pilier, c'est une fiabilité. Rien contre Thomas Chabot, je trouve que ce duo-là se complète très bien à la ligne bleue. Mais Sanderson est tellement important, et on l'a vu aussi en séries éliminatoires, comment il peut être important aussi pour l'équipe. Ouais. Donc, sa perte est très lourde, mais effectivement, son contrat est excellent.
8: Tu sais, Jake Sanderson, là, c'est 25 minutes par match. Il est utilisé en avantage numérique, en désavantage numérique. Il affronte les meilleurs trios adverses. J'ai hâte qu'on en parle à Nick Saint-Pierre là, dans un peu moins d'une heure, mais Jake Sanderson ou Lane Hutson, tu prends qui dans ton équipe? C'est vraiment pas une question qui est facile à répondre.
9: Est-ce que c'est le défenseur le plus sous-estimé de la Ligue?
8: Ah! Ça, c'est une bonne question. Mm. Je pense qu'on peut mettre Moritz Seider aussi dans cette catégorie-là.
9: Ouais, je suis d'accord avec toi.
8: Jake il fait partie du groupe.
9: Ouais.
8: Jacob Slavin était peut-être il y a quelques années, mais là, avec tout ce qu'il a fait avec les États-Unis, les Hurricanes...
9: Plus de visibilité.
8: Je pense plus qu'il en fait partie.
9: Ouais.
8: Ouais.
9: Je serais curieux. Parce qu'on considère pas assez l'impact que ce gars-là a sur son équipe.
8: Mais c'est parce que souvent avec les défenseurs, puis quand on arrive au Norris, les affaires de même, c'est beaucoup les stats qui reviennent.
9: Absolument. Pis,
8: Jake Sanderson a d'excellentes statistiques offensives. L'an passé, c'est 54 points en 67 matchs. Mais son apport est beaucoup plus que ça. Et c'est là où t'as la différence peut-être avec Lane Hutson, où offensivement, Hutton est incroyable. Défensivement, il est bien correct, mais il sera jamais un shutdown, là, nécessairement. Non, Sanderson, non. C'est ça.
9: Exact.
8: Tu sais, Miro Heiskanen aussi fait partie de cette catégorie-là, quoique je pense que c'est pas mal un consensus à ce point-ci, qu'il fait partie des cinq meilleurs défenseurs de toute la Ligue.
9: Absolument. On l'a vu de nombreuses fois en série, comme performer et avoir beaucoup de succès.
8: Jackson Lacombe est un gars qu'on voit de plus en plus, que lui, clairement, il fait partie, mais non, elle est bonne celle-là, Hugo. Je l'ai aimé. Bonne question.
9: On en posait peut-être à Nick tantôt.
8: J'aime ça. Troisième rang, c'est un gars qu'on a vu en séries éliminatoires. Un autre joueur dans la division du Canadien, coudon, c'est Brandon Hagel. Lui, il a une entente de seulement 6,5 millions de dollars qui est valide jusqu'en 2032. 27 ans, Brandon Hagel. Ce que The Athletic dit, c'est que pour la durée de son entente, rendu dans les prochaines années, tout, si tu fais une moyenne, ben Brandon Hagel pourrait être un joueur de 14 millions, puis on en aurait pour notre argent. Lui, ça a été tout un coup de Julien Brisebois. Son acquisition des Blackhawks, puis d'être capable de le signer à bas prix comme ça, c'est une espèce de Brad Marchand 2.0. Là.
9: Ouais, je pense que tous les partisans du Canadien l'ont détesté en série cette année.
8: Hey, on l'a essayé dessus, lui.
9: Mais une chance que le Lightning l'avait, parce que c'était le joueur le plus électrisant du Lightning en série cette année.
8: C'était un de leurs seuls joueurs qui a généré de l'attaque. 6 buts en 7 matchs.
9: Exactement. Brandon Hagel est une révélation. A réussi à faire sa place de manière définitive dans la Ligue nationale, mais aussi dans les compétitions internationales. Ouais. En fait, l'équipe canadienne, faut pas le nier. Et a toujours été un gars qui s'est battu pour une place. Ça n'a jamais marché à Buffalo, à Montréal même. Avec les Blackhawks, on a commencé à s'établir et ensuite le Lightning, on est allé chercher notre air d'aller du côté de Brandon Hagel. Mais effectivement, avec l'énergie qu'il apporte, les qualités offensives, comment il peut venir bien compléter un trio à 6 millions, c'est une blague.
8: Oui, non, vraiment. Là, puis, tu sais, l'an passé, 36 buts, 38 passes, 74 points. Et ce qui est encore plus impressionnant dans le cas de Hagel, c'est que beaucoup, beaucoup de ses buts viennent à 5 contre 5. C'est pas nécessairement un gars qui en marque énormément quand il est sur l'avantage numérique ou peu importe. T'sais. C'est quand même 30 de ses 36 buts qui était à 5 contre 5. Ouais. L'année d'avant, c'est 32 sur 35. Au quatrième rang, gagnant de la Coupe Stanley, Jackson Blake. Lui, c'est 5,1 millions de dollars pendant encore 8 ans. On dit qu'il pourrait avoir une valeur de 10,5 millions, ce qui est comme un petit peu capoté. Là, parce que t'sais, si aujourd'hui, il faisait 10,5 millions, on serait comme, c'est complètement ridicule. Je trouve ça un peu haut quand même dans le cas de Jackson Blake, qui est un joueur vraiment de milieu de formation. Là.
9: Un ailier, deuxième trio. Ouais.
8: Mais quand même, ça, c'est les Hurricanes tout craché.
9: Mais Jackson Blake a été quand même très bon en série, mais pas juste en série, c'est un joueur d'énergie intéressant pour les Hurricanes de la Caroline, un marchand de vitesse, un excellent tir, a quand même une bonne vision et était super complémentaire au style de jeu des Vogan Stankoven de ce monde.
8: Ouais. Donc, c'est tout un trio, ça.
9: Ouais, tout un trio, définitivement. Et il est super volatile.
8: Ouais.
9: C'est un gars qui va en amener beaucoup. On vient de commencer de voir ce que Jackson Blake est capable d'amener à une formation, mais on va entendre son nom souvent. Ouais, parce qu'il
8: est encore jeune, là, c'était sa deuxième année dans la ligue. Il va avoir 23 ans le 3 août. Fait que Jackson Blake, tu sais, 5,1 millions de dollars. Encore une fois, il faut se projeter à long terme avec cet exercice-là. Dans 4-5 ans, qu'est-ce que ce joueur-là va être en train de donner? Puis Jackson Blake à 5,1 millions, ça risque d'être tout un coup pour les Hurricanes. On en a fait allusion un petit peu plus tôt. C'est Moritz Seider qui est cinquième. 8,6 millions de dollars pour Seider, ce contrat-là, est valide encore jusqu'en 2031. Je pense que c'est là où peut-être qu'il descend un petit peu dans le classement. Parce que si Seider était sous contrat pour 8 ans encore, là, ça deviendrait intéressant. Mais à partir de 2031, il va devoir signer une nouvelle entente avec les Red Wings de Détroit. Mais tu sais, on parle peut-être du deuxième meilleur droitier dans la défense de toute la ligue, derrière Cale Makar, évidemment.
9: À fond.
8: Gros bonhomme.
9: Robuste.
8: Pilier à la ligne bleue des Red Wings.
9: Ah ouais.
8: Mais enlève Moritz Seider, puis cette équipe-là serait dans le trouble solide.
9: Vraiment, vraiment. C'est le pilier. C'est la pierre angulaire des Red Wings de Détroit. Moritz Seider qui fait littéralement tout pour l'équipe en ce moment. Autant un apport offensif que défensif, ne fait jamais, jamais, jamais d'erreur. Se comporte comme un vétéran, mais il est encore jeune. C'est intéressant de voir tout ça. Puis lui aussi, c'est un gars qui va faire sauter la banque à la fin de son contrat.
8: Son salaire va plus que doubler, c'est sûr et certain.
9: Assurément.
8: Au sixième rang, c'est le premier gardien qui est présent sur la liste, Logan Thompson. 5,9 millions de dollars pour encore 5 ans. Pour un gardien numéro 1 qui fait maintenant partie des très bons gardiens numéro 1 dans la Ligue, ça, c'est une solide entente pour Logan Thompson.
9: Ouais, exactement. Un gardien qui... ça a pris du temps avant de s'installer. Il y a eu quelques distractions en dehors de la patinoire, mais là, à Washington, semble très bien. Fait sa place aussi, parce qu'on se souvient, il est arrivé un peu dans une situation 50-50. On savait pas trop qu'est-ce qui allait se passer avec Charlie Lindgren. Finalement, a vraiment pris le filet pour lui. Il a été époustouflant, on se souvient, il y a 2 ans contre les Canadiens de Montréal.
8: Ouais.
9: Lorsqu'il est arrivé dans la série, ça a été du tout au tout. Ça a été super, super important pour les Capitals. Donc, Logan Thompson va avoir un impact. Naturellement, cette année, on va le surveiller encore plus parce que les Capitals ont une formation qui pourrait se rendre très loin en série. Peut-être même être des aspirants à la Coupe Stanley. Et lui, va faire partie définitivement des succès. C'est une belle aubaine. C'est un gars qui continue à avoir des résultats qui s'améliorent d'année en année. Donc, c'est de voir s'il va être capable de poursuivre sur cette lancée-là pour se retrouver encore une fois sur cette liste-là l'année prochaine, tu sais.
8: Ensuite, au septième rang, c'est un autre joueur des Hurricanes de la Caroline, Seth Jarvis. 7,4 millions de dollars pour encore 6 ans. Tu sais, Jarvis, c'est un solide joueur, peut-être un petit peu plus d'énergie, mais un gars de plus de 60 points par année. Encore une fois, très bien fait de la part des Hurricanes, de leur état-major, d'être capable de signer un joueur de cette qualité-là à long terme sans trop payer. Au huitième rang, c'est un autre gardien de but, Dustin Wolf des Flames de Calgary. Il vient juste de le signer, celui-là. Au début de la dernière saison, c'est un contrat qui va donc commencer cette année. Dustin Wolf, qui avait connu une saison recrue incroyable, finaliste au Calder, si vous vous rappelez bien de ça. Pas mal plus difficile cette année pour lui. Par contre, les Flames, une bien moins bonne équipe. Puis c'est une équipe qui marquait pas beaucoup de buts, mais ses chiffres ont régressé. Là.
9: Ouais.
8: Pourcentage d'efficacité est passé de 910 à 899. Moyenne de buts alloués de 2,64 à 3,01. Mais c'est vrai que s'il rebondit puis qu'il continue de montrer ce qu'il nous a montré à son année recrue, ça va être une excellente entente pour les Flames de Calgary.
9: Oui, Dustin Wolf qui faut considérer une seule chose et prenant en considération que c'est un petit gardien de but qui a toujours bûché pour se rendre où il a été, mais ça a toujours été un gars qu'une fois qu'on a établi un lien de confiance avec, on l'a un peu surutilisé. C'est exactement la situation dans laquelle il va encore se retrouver à Calgary cette année. Il va avoir la majorité des départs.
8: Ouais.
9: Mais c'est un gardien électrisant, super flexible, super athlétique, se bat pour chaque rondelle. Ça m'étonnerait pas qu'il y ait un regain d'énergie du côté de Dustin Wolf cette saison. Je trouve encore une fois que son contrat, c'est un bon contrat. Mais malheureusement, là, je vais aller de l'autre côté de la médaille, c'est la loi du petit gardien de but. Combien de temps ça peut durer, ça?
8: Mm.
9: C'est toujours ça avec les petits gardiens. Il y a moins de chances.
8: Là, avec Calgary, c'est 7 ans de contrat.
9: Exact.
8: Il est mieux d'être bon pendant longtemps parce que pourrait le regretter. 9e rang, c'est un autre défenseur. Il y en a beaucoup sur cette liste-là. Puis en plus, c'est un autre défenseur de la division Atlantique. 4e défenseur de cette division-là qui fait partie du palmarès. Rasmus Dahlin, 9e meilleur contrat de toute la LNH selon The Athletic. Pas mal plus d'argent, lui, par contre. 11 millions de dollars, mais pour encore 6 ans. Tu sais, pour un des meilleurs... Il était finaliste au Norris, là. Un des meilleurs défenseurs de la Ligue, point final. 11 millions. Oui, en ce moment, ça peut paraître comme beaucoup, là. C'est un des mieux payés, mais d'ici quelques années, ça va être rien. Rasmus Dahlin, c'est le cœur et âme des Sabres de Buffalo. C'est leur capitaine en plus. Toute une signature de la part il y a quelques années de leur DG.
9: Ouais, exactement. Rasmus Dahlin qui est probablement l'équivalent de Moritz Seider pour les Red Wings. En fait, peut-être même plus. C'est un gars qui fait tout. Il est super, super bon, des bonnes mains, bonne vision. C'est amélioré défensivement. Plus les années ont avancé. A appris à être un leader, un capitaine. Sans vouloir se battre pour l'organisation des Sabres. Maintenant, eux qui connaissent beaucoup de succès. Donc, oui, effectivement, avec le plafond qui monte, ça va devenir une aubaine. Surtout en prenant en considération des montants que les Quinn Hughes de ce monde et Kyle McCarr vont signer dans quelques années, même dans quelques années, plus dans quelques mois. Ça va être une aubaine définitivement.
8: Là, vous aurez compris évidemment que les contrats d'entrée, les contrats recrues ne comptent pas, là, parce que c'est assez standard ces ententes-là. Fait que oui, tu peux être une aubaine, mais en soi, c'est pas un bon contrat, une bonne négociation, un bon coup de la part de l'équipe. Là, c'est essentiellement les mêmes contrats pour tout le monde. Au 10e rang des meilleurs contrats de toute la Ligue, ben, c'est Jack Hughes qui complète le palmarès. Ça fait quelques années déjà qu'il l'a signé, mais quand même, 8 millions de dollars pour un joueur de sa trempe, c'est excellent. Parmi les mentions honorables, on parle de Nathan MacKinnon, Dylan Gunther, Sam Reinhart, Matt Boldy et un certain Cole Caulfield qui vient de marquer au-dessus de 50 buts. Moins de 8 millions de dollars pour Cole Caulfield aussi. Tu sais, rendu là, tu pourrais inclure Suzuki aussi sur la liste. Là. Le gars vient quand même de faire 100 points. Mais je pense que c'est aussi lié au fait qu'il reste plus d'années sur le contrat de Caulfield. Puis une chose qui est sûre et certaine, j'ai même vu l'auteur de cet article-là le dire sur Twitter hier, mais Ivan Demidov, à la seconde où son contrat va commencer, c'est-à-dire dans un an, il va être dans le top 10 aussi. Là.
9: Ben, assurément. Surtout en prenant en considération que, avec l'éthique du travail de Demidov, c'est sûr et certain que son apport offensif va être exponentiel. On le sait tout de suite. On s'attend peut-être même à un rendement qui va être similaire à un développement de Lane Hutson, disons. Au niveau de l'aisance, au niveau de la compréhension du timing, de la gestion de son espace et de sa vision. On a vu des beaux flashs de Demidov, mais par moments cette saison, on a vu qu'il y avait certaines frustrations parce qu'on avait de la difficulté à compléter des jeux. Mais là, la saison prochaine, ça va être un nouveau départ. Il va être encore plus confortable. Il va avoir vu beaucoup de Ligue nationale. Donc, ça va être intéressant de voir où il peut se rendre et quel plateau il va pouvoir atteindre surtout.
8: C'est très possible que d'ici quelques années, d'ici 1, 2, 3 ans, le Canadien de Montréal se retrouve dans une situation où il a peut-être les deux meilleurs contrats de toute la LNH. Tu vas avoir Lane Hutson, un des meilleurs défenseurs de toute la Ligue, qui fait moins de 9 millions de dollars alors que tous les autres gars de son statut vont en faire 15, 16, 17, 18. Puis tu vas avoir Ivan Demidov, qui éventuellement va devenir un joueur de 90, 100 points par année,
9: ouais,
8: qui va faire légèrement au-dessus de 9 millions de dollars alors que regardez les contrats qui sont en train de signer en ce moment pour les joueurs de son statut. Les Connor Bedard, les Leo Carlson, ils font déjà au-dessus de 15 millions de dollars. Fait que dans le fond, là, si vous faites les maths rapidement, t'en as presque deux pour le prix de un.
9: 100%. C'est ça.
8: C'est ça, la réalité.
9: C'est
8: là.
9: Vraiment ça. Et ça, c'est, encore une fois, chapeau à Kent Hughes d'avoir été capable de cibler ça rapidement. Je pense que on a aussi été capable d'inciter les joueurs à vouloir rester à bas prix. Et ça, c'est magique.
8: Ben oui.
9: C'est tellement bon pour l'équipe.
8: C'est le meilleur atout qu'une équipe peut avoir.
9: Exact.
8: Parce qu'on le dit souvent, mais si tu regardes la masse salariale du Canadien à plus long terme, c'est incroyable parce que essentiellement, en ce moment, tous les joueurs de ton noyau sont signés. Fait que là, dans ce palmarès-là, on parle de Hudson, le meilleur contrat de toute la LNH selon The Athletic, mais si tu étends la discussion aux autres avec le Canadien, c'est incroyable. Suzuki, Caulfield, Slavkovski, Dobson, Hudson, Madison, Goulet. On peut même inclure Debèche là-dedans. Fait que ton noyau, les joueurs qui t'ont permis d'avoir du succès l'an passé, les principaux, en tout cas, sont tous sous contrat jusqu'en 2030.
9: C'est incroyable.
8: Ils le sont tous.
9: C'est incroyable.
8: À des prix très, très raisonnables. Après la pause, c'est les BPM. C'est quoi les BPM? Mais la semaine passée, vous avez peut-être vu ça passer, mais c'était les ESPYs, gala annuel à ESPN, dans lequel on décerne une tonne de prix dans le monde du sport. Ben, ça nous a inspiré. Puis on s'est dit, pourquoi pas? On pourrait faire la même chose, nous. On va décerner nos prix. Les BPM, ça s'en vient dans 2 minutes.
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3: La semaine passée, ESPN y est allé de son gala annuel des ESPYs, une cérémonie dans laquelle on donne une tonne de prix à différents athlètes et équipes pour leur succès dans la dernière année. Ben nous, ça nous a inspirés. On va le faire aussi ici à BPM, notre gala pour les athlètes québécois, canadiens et les équipes qu'on a ici au Québec. On commence ça.
4: Alors, bienvenue dans cette prestigieuse cérémonie des BPM. Olivier Pement et Hugo Rache à l'animation de la soirée avec vous. Commençons avec le prix de l'athlète québécois de l'année. Nous avons trois finalistes. Valérie Maltais, pour ses performances incroyables aux Jeux de Milan-Cortina. Michael Kingsbury aussi. Et finalement, le troisième finaliste, Félix Auger-Aliassime, qui a connu une année phénoménale sur le circuit de l'ATP. Plusieurs excellents résultats dans les tournois du Grand Chelem. Roulement de tambour, qui remporte le premier prix? Michael Kingsbury, bravo!
5: Ouais, bravo, mesdames et messieurs, bravo!
4: Ah non, mais ça a été des Jeux olympiques incroyables pour Michael Kingsbury. Il a ajouté trois médailles à son répertoire. Une médaille d'or, deux médailles d'argent, porte-drapeau canadien. Il a cimenté sa place parmi, tu sais, pas juste les grands Olympiens, pas juste les grands athlètes québécois de l'histoire, parmi les grands athlètes de l'histoire du sport canadien, point final.
5: Absolument, c'est une légende vivante. Michael Kingsbury a réussi à repousser les limites de tous les globes de cristal, de tous les compétitions de ski à bosse. Honnêtement, on le savait du moment où on le voyait en haut de la piste qu'il allait soit remporter un prix, soit offrir une bonne performance. Et ça a été ça de ses débuts jusqu'à la toute fin. Et là-dedans, bien, il a réussi à véhiculer toute sa carrière, tout au long de sa carrière, avec une attitude exemplaire, une bonne humeur qui était toujours constante. Tu sais, ça a vraiment été comme un idole et un mentor pour tous les jeunes athlètes qui ont voulu pratiquer cette discipline-là.
4: Très bien dit, Hugo.
5: C'est vrai, c'est un exemple parfait d'un athlète avec un parcours impeccable.
4: Le prochain BPM, c'est la révélation de l'année. Quel athlète est sorti un petit peu de nulle part et on a vraiment appris à le connaître avec une prestation exceptionnelle? On a trois finalistes. Jakub Dobesch, Otto Lopez ou encore Courtney Sarrault. Roulement de tambour. Et c'est Otto Lopez qui est le gagnant.
5: Ah oui, Otto Lopez, bravo!
4: Écoute, un Québécois qui connaît une saison de grand calibre comme ça dans le baseball majeur, c'est pas arrivé très très souvent. Il a la meilleure moyenne au bâton dans tout le baseball. Là. Je sais pas si vous réalisez à quel point c'est un accomplissement incroyable. 131 coups sûrs, il est au premier rang pour ça aussi. Un gars avec une belle histoire qui a passé plusieurs années de son adolescence ici, a pris un risque en retournant dans son pays natal, dans la République dominicaine, pour poursuivre son développement. Seulement le quatrième Québécois de l'histoire à participer au match des étoiles dans le baseball majeur. Bravo, Otto.
5: Ouais, bravo, Otto Lopez. Et encore une fois, si vous avez la chance de retourner voir l'entrevue qu'on a faite avec Danny Plante la semaine passée, ça vaut la peine. Danny Plante, qui a été son entraîneur, a fait partie des équipes des Orioles de Montréal. Otto Lopez, frappeur incontesté, un gars qui a pris du temps à s'installer, qui a été dans l'organisation des Blue Jays, ça n'a pas marché là. On se retrouve à Miami avec les Marlins et on trouve son air d'aller. A saisi une opportunité là-bas avec une équipe des Marlins qui est en train de se reconstruire et a beaucoup, beaucoup de succès. Maintenant, je vous conseille d'aller essayer de frapper une balle à 100 000 à l'heure. Vous allez voir, c'est difficile.
4: Ouais, puis de le faire avec autant de régularité.
5: Avec autant de régularité, avec beaucoup de mouvement aussi, parce que c'est pas juste ce type de balle-là qu'Otto Lopez affronte. C'est tout un exploit. Le fait d'avoir un Québécois au sommet de ces deux catégories-là, dans les majeures, des catégories qui sont tellement observées, c'est vraiment, vraiment cool de voir ça, mais c'est aussi cool pour le futur du baseball au Québec.
4: Ouais.
5: On voit vraiment qu'il y a des produits de qualité qui s'en viennent.
3: Le BPM de l'équipe de l'année, on a eu plusieurs équipes championnes dans la province au cours de la dernière année. Il y en a trois en particulier qui se sont démarquées. L'équipe de football des Carabins de l'Université de Montréal, champion de la Coupe Vanier. La victoire de Montréal, championne de la Coupe Walter pour la première fois de leur histoire. Et les Capitales de Québec, qui sont une machine. Là. Je veux machine. Dire, eux, tout ce qu'ils font depuis plusieurs années, c'est gagner. Point final. C'est pas plus compliqué que ça. On y va avec le gagnant. Roulement de tambour. La victoire de Montréal. Bravo. Bravo.
5: Bravo. Allez.
3: T'sais, après plusieurs années de déception, peut-être, en séries éliminatoires, ouais. On pourrait dire, là, elles y sont arrivées. Une performance exceptionnelle du début à la fin de l'année. Une équipe qui a fait face quand même à de l'adversité aussi.
5: Ben oui, absolument.
3: Avec les blessures à Marie-Philippe Poulin, mais elles y sont quand même arrivées. Je vais la voir. Bravo, sérieux, à la victoire de Montréal pour cette saison-là.
5: Sincèrement, on finit première au classement général. On décide d'affronter les championnes en titre, le Frost du Minnesota, en première ronde des séries. On est capable de passer à travers ça. Après ça, on affronte notre bête noire, le Fleet de Boston. On est capable de passer à travers Boston aussi. Et finalement, on se retrouve face à une équipe d'Ottawa qui est à leur deuxième finale de la Coupe Walter en 2 ans. Et on tient fort. On remporte ça. C'est très, très cool. Surtout aussi avec le timing. Parce que on était en vue d'une grande expansion dans la LPHF. On a pu gagner un titre avec un groupe très, très fort, un groupe que tout le monde voyait comme étant un des meilleurs groupes de la LPHF. Donc, chapeau à la victoire de Montréal. Sérieusement.
3: Le prochain BPM va avoir une tournure un petit peu plus triste, mais regarde, c'est la vie, c'est ça le sport. Le moment crève-cœur de l'année. On a 3 finalistes. Le but en or de Jack Hughes pour la finale de la médaille d'or dans le tournoi de hockey masculin aux Jeux olympiques de Milan. Le match 7 entre les Blue Jays et les Dodgers, où les Blue Jays sont passés à quelques pouces.
5: Un demi-pouce
3: de remporter la série mondiale. Et finalement, le dernier finaliste, c'est la blessure d'Ismaël Koné subie dans le match face au Qatar à la Coupe du monde de soccer. Vraiment un moment qui était déchirant. Et là, le moment gagnant, c'est...
6: Now Werenski shoves it ahead. Almost turned over. Now almost a 3-on-1. Back was McKinnon in front. Shot scores. Jack Hughes has won it for the United States.
3: Jack Hughes qui gagne le BPM pour le moment crève-cœur de l'année. C'était-tu décevant ce moment-là?
5: J'espère que Nathan McKinnon n'a pas écouté ce segment-là des BPM.
3: Exactement.
5: Hey, c'était décevant. Non, écoute.
3: C'est le Canada qui avait complètement dominé la rencontre.
5: 42 tirs reliés.
3: Puis Connor Hellebuck qui fermait la porte sur tout.
5: Sur tout, tout, tout.
3: Les États-Unis généraient pas grand-chose, mais là, écoute, à 3 contre 3, n'importe quoi peut arriver. T'as pas besoin de beaucoup d'espace. Ils profitent d'un revirement contre-attaque. Et les États-Unis qui sont allés chercher la médaille d'or comme ça. Tu sais, ils ont été tellement arrogants après plus. Les Américains, on a volé votre sport, nanana. Watch out, on va se reprendre dans la Coupe du monde.
5: Puis après ça, tout ce qui a découlé par la suite avec le marché des joueurs autonomes, les joueurs qui quittent pour essayer de se retrouver.
3: Ils ont pris ça comme un espèce de message qu'ils doivent abandonner toutes leurs équipes respectives. C'est quoi ça? On n'aime pas ça. Écoute, on a vraiment... on n'a plus beaucoup de temps, puis il nous reste bien des catégories. On va en faire une dernière, puis le reste, on se les gardera pour demain, Hugo.
5: Bonne idée.
3: Si tu le veux bien. Allons-y avec la performance de l'année. On a 3 finalistes pour le BPM de la performance de l'année dans le monde du sport. Victoria Mboko et son titre... Son parcours incroyable à l'Omnium Banque Nationale. Magdalene Vallière, une Québécoise championne du monde au cyclisme sur route. C'est arrivé l'été passé au Kenya. Et finalement, le tour du chapeau de Juraj Slafkovský dans le match numéro 1 contre le Lightning de Tampa Bay. Roulement de tambour. Son parcours Cendrillon, très bien dit de la part de Félix Séguin. Une histoire magnifique qui s'est écrite à Montréal l'été dernier. Victoria Mboko, qui était âgée de seulement 18 ans, qui a surpris tout le monde.
4: Et elle a été capable de gagner son premier Masters en carrière. C'était magnifique comme parcours à suivre.
5: Contre son idole en plus, Naomi Osaka. Ça a été vraiment, vraiment un moment important pour elle. Parce que par la suite, elle a réussi à bâtir sa réputation en tant que joueuse. Elle a fait un saut incroyable au classement mondial de la WTA.
4: Oui.
5: Et cette année, a continué sur sa lancée. Victoria Mboko, qui a vécu un moment spécial à Montréal, on va s'en souvenir pendant des années, ça. Parce que pour le tennis canadien, ça a été quand même un moment marquant dans l'histoire.
4: Absolument. Écoute, elle a commencé l'année, était à l'extérieur du top 200 des joueuses sur le circuit de la WTA et elle a terminé tout proche. Elle a terminé, en fait, dans le top 20, vraiment chapeau à Victoria Mboko. Bon, il nous reste plein de prix. On va se les garder pour demain. Et en attendant, on y va d'un Sport Flash avec Hugo Reich.
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5: Le CF Montréal s'est incliné 1-0 face au Nashville SC. En fin de partie, Noah Strait a tenté de récupérer un rebond, mais rentré en contact avec Sam Surridge qui a coûté un penalty et Nashville a malheureusement marqué. Par contre, l'équipe a tenu son coup face à la meilleure équipe de la Ligue avec de nombreuses attaques. On a réussi à garder le fort. À noter aussi que le Québécois Charles-Émile Brunet a vu de l'action en fin de partie pour Nashville. Au football, David Gabriel Georges a pris sa décision. Le Québécois a décidé de poursuivre sa carrière avec les Volunteers du Tennessee. L'année dernière, à Baylor High School,

0: Merci beaucoup, Hugo. Après la pause, c'est les séries éliminatoires des moments marquants du Canadien depuis 2000. Quel a été le moment le plus marquant du Canadien dans les 26 dernières années? Et au retour, ça va être possiblement l'événement le plus touchant et le plus émouvant du Canadien dans les 26 dernières années.
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0: Dans une vingtaine de minutes, c'est Nicolas Saint-Pierre qui s'amène. On va revenir sur cette fameuse liste de The Athletic, les meilleurs contrats de toute la LNH. Lane Hutson est un et Jake Sanderson est deux. Lequel qu'on prendrait dans notre équipe? Lequel est un meilleur contrat? Sur lequel est-ce que tu bâtirais ta... Autour duquel tu bâtirais ta brigade défensive? On va faire le tour de tout ça avec Nicolas Saint-Pierre. Mais avant, c'est les séries éliminatoires des moments marquants du Canadien depuis 2000. On fait un moment par jour. Et là, le vendredi, on vote pour le finaliste de la semaine. Vous allez voter pour le finaliste de la semaine. Et à la fin de l'été, on va déterminer ça a été quoi le moment le plus marquant du Canadien depuis 2000. Il y en a eu des beaux. Il y en a eu des moins beaux. Il y en a eu des cocasses. Mais il y en a aussi eu des moments émouvants. J'allais dire, Hugo, lance l'extrait, mais tu peux pas. Ça dure 8 minutes. Ça a tellement été un moment marquant, un moment important pour les partisans du Canadien. Vous l'aurez peut-être deviné, le 9 avril 2002, Saku Koivu revient au jeu après avoir raté presque toute la saison à cause de ses traitements pour un cancer de l'abdomen. Il avait été diagnostiqué au mois de septembre. Le capitaine du Canadien qui a raté les 79 premiers matchs de la saison. Et là, le 9 avril, il revient pour une des dernières rencontres de la saison de l'équipe face aux Sénateurs d'Ottawa. Il a le crâne rasé, il débarque sur la glace du Centre Bell, se fait introduire par Michel Lacroix et la foule qui lui donne une ovation de 8 minutes. Évidemment, j'étais trop jeune à ce moment-là, j'avais même pas un an, fait que je m'en rappelle pas. Mais écoute, j'ai écouté la vidéo hier et les différents extraits, ça m'a donné la chair de poule.
10: Ben assurément, c'est un des moments les plus marquants, c'est, définitivement. Moi, je me souviens, écoute, j'ai commencé à écouter le hockey, j'avais peut-être 8-9 ans. Ça a été là que j'ai vraiment, vraiment suivi, mais mon premier souvenir de hockey a été ce match-là.
0: Ah ouais.
10: J'étais avec mon père, j'avais 4 ans, puis juste de voir à quel point il y avait un impact sur la population montréalaise.
0: Ben oui.
10: Ce gars-là, il est arrivé ici avec les Canadiens, c'est un peu imprégné.

0: de la culture a voulu être là, a été tellement, tellement important pour l'organisation. Et je me souviendrai toujours du moment où j'ai vu José Théodore sortir en premier pour la période d'échauffement. Et ensuite, comme tu l'as dit, on aurait pu sortir un extrait. L'affaire, là, c'est la foule qui est tellement bruyante.
1: Ouais. La foule montréalaise à son meilleur.
0: Probablement parmi les meilleures ovations. Ouais. Des 25 dernières années au Centre Bell.
1: L'histoire du 15e point final, on peut ajouter évidemment Maurice Richard à la fermeture du forum.
0: Oui, assurément.
1: Et tout, mais tu sais, la résilience que ça prenait de la part de Sakou Koivu, t'es un jeune athlète professionnel dans la vingtaine. Tu sais, les athlètes, c'est supposé être un symbole, tu sais, de santé, de bien-être. Et là, malheureusement, t'as un cancer. Évidemment, tu peux rien faire pour ça, tu sais, c'est pas parce qu'il a pris des mauvaises décisions ou quoi que ce soit. Il doit mettre sa carrière sur pause pour subir des traitements.
0: Absolument.
1: Ta vie est en jeu.
0: Absolument.
1: C'est très, très, très difficile d'un point de vue personnel, mais d'être capable de passer à travers cette épreuve-là, de revenir au jeu quand même rapidement aussi, là, on parle de quoi? À peine 6 mois plus tard.
0: Ça, c'est fou.
1: Vraiment, là, ça a été une des belles histoires, je pense, de l'histoire du Canadien. Point final, il a remporté le trophée Bill Masterton cette année-là. C'est le courage. Je pense que le bon mot pour ça, c'est courage de la part de Sakou Koivu. Puis la foule montréalaise l'a ovationné, puis lui a redonné de l'amour. Puis c'est ce qu'il avait besoin dans ce moment-là.
0: 100%. Et pour tous nos auditeurs qui ont malheureusement eu la malchance de côtoyer quelqu'un qui a eu le cancer ou qui se bat contre un cancer en ce moment, comprend l'impact de la chimiothérapie sur le corps, comprend aussi à quel point ça peut avoir des répercussions au niveau physique. Et le fait qu'il a été capable de conserver sa forme physique pour justement, précipiter, mais revenir au jeu de manière aussi rapide et d'être aussi bon en séries éliminatoires pour le Canadien à ce moment-là.
1: Oui. Parce que la belle histoire, elle s'est pas arrêtée.
0: Exact.
1: Avec cette ovation-là, parce que le Canadien a battu les Sénateurs 4-3. Ça leur a permis de se qualifier pour les séries éliminatoires. Koivu, qui a joué 8 minutes 22, reçoit la première étoile. Il a joué les deux autres derniers matchs de la saison et en série. Écoute, le gars, il a fait 10 points en 12 matchs. Il a aidé le Canadien à éliminer les Bruins de Boston.
0: C'est
1: là.
0: Ça, exactement.
1: Quelques semaines plus tôt, il recevait des traitements pour le cancer. C'est une démonstration de force incroyable de la part de Sakou Koivu. Puis quelques années plus tôt, t'avais aussi Mario Lemieux qui avait été à travers
0: un peu la même chose.
1: Et il a aussi il a partagé un petit peu ce qu'il avait vécu avec Sakou Koivu. Koivu qui est revenu en santé entre guillemets l'année suivante avec une superbe saison de 71 points, a vraiment repris son élan par la suite. Mais non, c'est vraiment ça risque de faire partie des finalistes.
0: Quoi. Ben absolument, absolument. Puis je pense que pour tout le monde, Sakou Koivu a été un des joueurs marquants de l'histoire du Canadien, mais pour tout le monde, ce moment-là a été grandiose.
1: Ouais.
0: Surtout, tu sais, Ali, faut se rappeler que ça a été quand même dans une période creuse du Canadien.
1: Oh,
0: les
1: oui.
0: périodes fin 90, début 2000, là.
1: C'était pas Jojo.
0: Exact.
1: Après la pause, c'est le dugout. Le match des Blue Jays. Kevin Gausman qui donne sa liste d'équipes auxquelles il ne veut pas être échangé. Et la séquence des Red Sox réussit à moitié. On en parle dans 2 minutes.
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1: Bon, encore une sortie difficile pour les Blue Jays hier. On passera pas trop de temps là-dessus. Défaite de 4-2 face aux Rays de Tampa Bay. Vraiment, depuis la pause du match des étoiles, très difficile pour les Blue Jays. Puis ils se sont pas donné grand chance pour réussir hier, Hugo.
0: Non, une seule victoire à leurs 6 derniers matchs pour les Blue Jays et ça a continué hier. Écoute, Griffin Jacks était en forme. Il y a eu 5 retraits sur des prises en 6 manches lancées. Seulement 3 coups sûrs d'accordés. Les Blue Jays avaient énormément de difficultés à cibler la rotation de son changement de vitesse qui a fait en sorte que lui était en plein contrôle. Par contre, on doit dire une chose. John Schneider a décidé d'y aller avec un match de comité. Il a commencé avec Braden Fisher. Ensuite, c'est Spencer Miles qui a pris le relais. A été excellent. Aucun coup sûr en 3.2 manches lancées, 4 retraits sur des prises. Et les Blue Jays ont quand même réussi à être constants néanmoins. On met des balles en jeu, on frappait quelques coups sûrs par-ci par-là, assez pour marquer un point dans les 5 premières manches de la partie. Ensuite, on fait des bons jeux défensifs, notamment Nathan Lucas qui a réussi à voler un circuit à la piste d'avertissement. Mais c'est lorsque Jeff Hoffman, encore une fois, est arrivé sur la butte, où ça s'est corsé. Par contre, on doit dire une chose, c'est pas de la faute de Hoffman cette fois-ci, c'est Dalton Varsho qui a pas donné confiance à son lanceur, a échappé une balle importante en 6e manche, ce qui a fait en sorte ensuite que les gros canons des Rays se sont réveillés. Ouais. Caminero, Yandy Diaz, on frappe des coups sûrs par-ci par-là, on réussit à marquer des points. Et on a une certaine réjouissance en fin de partie lorsque Alejandro Kirk a frappé un circuit solo pour venir niveler l'avance un peu. Mais tout de même, 4 coups sûrs, c'est inacceptable. Ouais. 2 d'entre ces 4-là est venu du bâton d'Alejandro Kirk qui a une bonne sortie. Mais encore une fois, l'attaque est à sec. Il y a aucune vie. Il y a des erreurs défensives qui coûtent. Et malgré les bons départs, on n'est pas capable de concrétiser.
1: Là, la question qui est sur toutes les lèvres, par contre, c'est la date limite des échanges. On le sait, Hugo, ça s'en vient très bientôt. C'est le 3 août. Qui va être échangé? Qui va pas être échangé? Kevin Gausman est le nom qui sort le plus. Et hier, on a appris la liste des équipes où il veut pas être échangé. Je te les nomme. Il y a quand même quelques surprises dans la liste. D'autres noms. Brewers, Mariners, White Sox, Tigers, Mets, Reds, As et Pirates. Beaucoup des plus petits marchés. Mais tu sais, il y a des bonnes équipes là-dedans, là.
0: Ouais, effectivement. Tu sais, les Mariners, ça m'étonne un peu parce qu'on est quand même proche d'une lutte vers le sommet de la division ouest de l'Américaine. Ils sont toujours là. Ils ont des gros canons. Ils se sont juste pas réveillés. Pour ce qui est des Tigers, mais on le sait, avec AJ Hinch, il y a un certain déséquilibre. Les Mets, c'est une catastrophe totale cette année.
1: Mais tu sais, les Brewers, ils sont premiers dans leur division. Ouais. Même chose pour les White Sox aussi.
0: Ouais.
1: Clairement, je pense qu'on va faire les choses de la bonne façon. Là, à Toronto, ils les changeront pas à n'importe qui, mais tu sais, ça lui permet de placer ses pions d'avoir une liste comme ça.
0: Ouais, exactement. Puis il faut pas oublier, Kevin Gausman a 35 ans. Il veut aller dans une équipe qui a des chances de remporter la Série mondiale. Et il va être capable de contribuer au succès d'une équipe qui est aspirante à une Série mondiale parce que, au final, puis on en a parlé un peu avec Dan hier, mais Kevin Gausman, à l'âge où il est rendu, est quand même capable de donner des bonnes manches.
1: Ben
0: peut
1: oui.
0: être un 2, un 3 ou un 4 dans ta rotation. Très, très, très important pour connaître du succès. Donc, prenant tout ça en considération, ça m'étonne pas de voir ces marchés-là sur sa liste. Mm. Tu sais, on s'entend que on veut que ça soit stable. On veut aussi le bien de son lanceur. Donc, Kevin Gausman, j'ai bien hâte de voir où il va bouger parce que je pense pas qu'il finit l'année à Toronto, c'est sûr.
1: L'histoire qu'on suivait tous hier, c'était les Red Sox qui avaient l'occasion de battre un record de franchise vieux de 80 ans. Le record de 15 victoires consécutives. Il était à 14 avant de commencer la journée, mais il y avait un programme double face aux Orioles de Baltimore. Ils ont gagné le premier match, donc ils ont égalisé la marque. Une marque qui datait de 1946, mais malheureusement, ils se sont inclinés dans le deuxième.
0: Ouais, exactement. Quand même, là, on souligne l'effort des Red Sox qui ont égalé la marque de 1946. 15 matchs consécutifs, ce n'est pas rien. Ça veut dire que t'as gagné pendant deux semaines. Tout au, tu sais, ils jouent à chaque jour, là, au baseball majeur. Bien important de 6-3 face aux Orioles. Encore une fois, t'as mis le lanceur Jake Bennett, jeune Jake Bennett, dans une situation importante pour aller chercher cette marque historique-là. Et il a réussi avec brio, belle victoire, seulement 2 points accordés lors de sa sortie. Les jeunes Red Sox surprennent. Encore une fois, c'est un groupe avec des joueurs qu'on ne connaît pas nécessairement très bien, mais qui se soutiennent ensemble, ça n'a aucun bon sens. Et ça, ça a toujours été ça du côté de Boston, surtout lorsqu'on a gagné la Série mondiale en 2004. À partir de ce moment-là, on a retrouvé les Red Sox des beaux jours. Et malheureusement, non, on n'a pas pu battre le record. On a perdu 5-1 lors du deuxième match. Quand même, programme double, ça peut être essoufflant. Mais le fait d'égaliser 15 victoires de suite, c'est un record de franchise, c'est impressionnant.
1: En terminant, un moment assez cocasse, vous avez peut-être vu passer ça sur les réseaux sociaux hier, ça s'est passé mardi soir, mais Joshua Kuroda Grower des A's d'Oakland qui a eu une mauvaise chance, disons.
0: Ah ouais, écoute, ça a été le meilleur week-end et le pire week-end de sa vie. Joshua Kuroda Grower, c'est un gars qui, ça fait quelques années qu'il est dans les mineurs de l'organisation des Athletics. Et qui a obtenu sa chance en fin de semaine dernière, frappé un circuit à son premier match. C'est malade, ça. T'es au sommet de tes émotions, à ta deuxième présence au bâton en carrière. Tu frappes un circuit. Mais le lendemain, s'est frappé une fausse balle là où ça fait mal. Dans les bijoux de famille, mon allié. Mais à ta minute, c'est pas fini. A eu une rupture de un de ses bijoux. On va le mettre comme ça.
1: Hey, ça doit faire mal.
0: Et là, il est sur la sellette pendant quelques temps. Tu parles du meilleur comme du pire. C'est un peu ça, la saison des Aces en ce moment.
1: C'est assez représentatif.
0: C'est représentatif au bout, mais quand même, c'est un gars...
1: Il se frappe la balle directement dans les parties.
0: Directement, c'est ça. C'est un vol direct vers les bijoux, c'est ça.
1: Exactement. Donc, pensez à Joshua Kuroda Grower ce matin. Après la pause, c'est Nicolas Saint-Pierre qui s'installe. Il y a une liste qui fait énormément jaser présentement. Les 10 meilleurs contrats de la LNH. Ben, il y a un joueur du Canadien qui est premier, puis il y en a un des Sénateurs qui est deuxième. Lequel est-ce qu'on prendrait dans notre équipe? Lequel des contrats est le meilleur? On va faire le tour de ça et de plein d'autres sujets avec Nick au retour.
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1: On lui parle tous les lundis, mardis et jeudis. C'est notre ami Nicolas Saint-Pierre. Salut Nick, comment ça va?
26: Salut messieurs, ça va très bien. J'espère que c'est une belle journée pour vous aussi.
0: Ben oui, salut ta ponctualité, oui. Nick, en passant. C'est vraiment cool de t'avoir. Je sens que t'écoutes, tu réagis en même temps. Nick arrive tout le temps un peu d'avance avant sa chronique. C'est très cool.
1: Mais c'est bon parce que c'est pas facile de se lever aussitôt pour faire une chronique.
0: C'est vrai.
1: Il est excellent d'avoir accepté ce défi-là puis de le faire toujours avec le sourire au visage.
0: Ouais.
26: Mais quand le show est bon, c'est pas difficile de se lever.
0: T'es bien fait, mon Nick.
1: Merci, Nick, c'est gentil. Écoute, il y a une liste qui fait énormément jaser. C'est paru sur The Athletic hier. On a classé les 10 meilleurs contrats de toute la Ligue nationale de hockey. Et, ben, surprise ou peut-être pas, c'est un défenseur du Canadien qui se retrouve au premier rang, Lane Hudson. Le contrat qui a même pas encore commencé. Ben, je veux dire, il vient de commencer, mais il a pas encore joué un match. 8 ans, 8,9 millions de dollars. As-tu été surpris de voir Hudson numéro 1 sur cette liste-là?
26: Ben, non, pas vraiment, parce que je me dis que ces gars-là, puis écoutez, là, je dis ça à la boutade, là, parce que ça reste quand même des gros montants, mais c'est malheureusement des gars qui sont embarqués dans le gravy train un petit peu trop tôt, alors que l'augmentation du plafond salarial fait en sorte que c'est une explosion tout simplement des salaires, et je me dis que ces gars-là auraient pu en profiter s'ils avaient pu être patients un petit peu plus, mais on s'entend, je veux dire, quand c'est le temps de signer, tu dois signer. Mais c'est une bonne affaire pour l'équipe qui l'a signé. On s'entend, là. C'est disons que souvent quand on voit des gros contrats signés, on se dit « Oh, peut-être que ce contrat-là va mal vieillir ». Ben dans le cas de Lane Hudson, dans le cas de Jake Sanderson, c'est des contrats qui, au contraire, vont très bien vieillir puis vont bien faire paraître, évidemment, la direction. Puis ça, c'est une bonne affaire, évidemment. Alors, non, pas nécessairement surpris de voir Hudson là, parmi les meilleurs, sinon le meilleur contrat en ce moment. Puis on espère, évidemment, qu'il va faire partie des contrats qui vont très bien vieillir. Ben avoir Lane Hudson jouer de cette façon-là, comment on pourrait penser le contraire?
1: Non, exactement, parce que je veux dire, T'sais, d'ici quelques années, il fait déjà partie, je dirais, du top 10 des meilleurs contrats de toute la ligue, mais d'ici quelques années, il va peut-être faire partie du top 5, du top 3. Attendez de voir ce que Quinn Hughes, ce que Kel McCarr vont signer, ce que Zach Werenski aussi d'ici un an ou deux. Ça. On va être au-dessus de 15, là. On va être dans le 16, 17, 18, 19, 20 millions de dollars peut-être même éventuellement. Fait que avoir un Hutton, puis avoir aussi le gars qui est au deuxième rang du classement, on y revient dans un instant, à bas prix comme ça, en bas de 9 millions, ça va être des aubaines. Là. Sur un plafond salarial de 150 millions, tu pourras avoir ces gars-là à 15 millions, puis ce serait pratiquement vu comme pas beaucoup aussi. Justement, au deuxième rang, Nick, c'est un joueur de tes Sénateurs d'Ottawa, Jake Sanderson, avec son entente de 8,1 millions de dollars pour encore 6 ans. J'étais content de voir Sanderson au deuxième rang comme ça parce que on en parlait avec Hugo là, plutôt à l'émission, mais on dirait que c'est un des défenseurs les plus sous-estimés de la ligue. Cette année, il a vraiment montré, je dirais, davantage là, à tout le monde ce qu'il est capable de faire. Ça a fait écarquiller les yeux de bien des gens, mais c'est un rang qui est absolument mérité pour moi dans le cas de Sanderson.
26: Jake Sanderson est un défenseur magnifique, puis c'est un gars qui c'est le genre de gars qui veut jamais arrêter d'apprendre. De le voir justement là deuxième, moi non plus ça mais ça me réjouit parce que tu sais, je veux dire, plus souvent qu'à notre tour du côté d'Ottawa, c'est pour des mauvaises nouvelles qu'on entend justement parler des Sénateurs, mais cette fois-ci non, c'est définitivement une excellente nouvelle. Puis ça aussi, c'est un contrat qui va très bien vieillir, un bonhomme complet, un leader, futur capitaine ou du moins candidat pour ouais. Le titre de capitaine pour les Sénateurs d'Ottawa. Non, il y a plusieurs plus et de grande qualité ce Jake Sanderson. Alors certainement là que c'est une réjouissante nouvelle ce contrat-là qui fait partie parmi les meilleurs de la Ligue nationale de hockey en ce moment.
1: Puis tu sais, c'est un gars qui a un profil différent que celui de Hutton. Évidemment, Hutton offensivement plus dynamique, tu sais, c'est un vraiment un corps arrière, un magicien sur patin. Sanderson, excellent offensivement aussi, mais plus gros bonhomme, meilleur défensivement, va plus jouer en désavantage numérique, affronter les meilleurs trios adverses. Là, par contre, ça se peut qu'on se pogne, Nick, là, mais j'ai le goût qu'on s'amuse un petit peu ce matin. Disons tu te pars une franchise demain matin.
26: Ouais.
1: Disons la franchise est au milieu de la 417 ou de la 50, là, disons à mi-chemin entre Montréal puis Ottawa. Tu prends quel défenseur pour partir ton équipe?
26: Hutton, c'est plus un Quinn Hughes, un Kyle McCarr. Jake Sanderson, c'est plus un Jacob Slavin, un Miro Heiskanen. On s'entend?
1: Ouais.
26: Hutton est un défenseur magnifique, beaucoup plus axé sur l'offensive, tu l'as dit. Jake Sanderson, c'est le genre de défenseur beaucoup plus complet dans toutes les phases du jeu. Puis je suis en train de me dire, c'est le genre de défenseur qui va peut-être forcer la Ligue nationale de hockey à prendre un nouveau trophée pour donner à un défenseur défensif, on ouais. s'entend. Tout est axé sur l'offensive dans la Ligue nationale de hockey, même le Norris pour le meilleur défenseur.
1: Mais oui, Evan Bouchard qui a été quoi, finaliste ou en tout cas pas quatrième, il a terminé quatrième cette année.
0: Exactement. À cause qu'il a fait 92 points.
1: Point final, pas à cause de son jeu défensif.
0: Et voilà.
26: So, peut-être n'est pas loin le jour où Jake Sanderson va forcer la main au décideur de la Ligue nationale de hockey et dire ouf, ce genre de gars qui mérite certes un trophée. Mais je serais pas non plus surpris de voir un Jake Sanderson gagner le Norris dans une couple d'années. J'avais dit 3 ans. Il y a un an passé, il m'en reste 2 pour être sa coche. Mais ceci étant dit, pour revenir sur ta question initiale, c'est sûr que je veux pas lever le nez sur les Hutton, mais considérant que si je suis un DG responsable puis je veux avoir un joueur beaucoup plus complet, c'est sûr que pour moi, Jake Sanderson est une meilleure option. C'est sûr que tu perdras pas non plus gros match avec un Lane Hutton, mais si tu veux bâtir quelque chose pour moi à la ligne bleue, Jake Sanderson, beaucoup plus peaufiné et un accès offensif, responsabilité, il se replie quand il se porte à l'attaque. Non, c'est vraiment un gars qui a plusieurs choses, plusieurs cordes à son arc, puis certainement, ce serait mon choix pour bâtir mon club.
0: Un peu plus tôt à l'émission, on comparait un peu la situation de Moritz Seider à Jake Sanderson, comme quoi c'est une pierre angulaire défensive pour le club. Mais tu sais, on sent pas que Seider a on sent qu'il y a une volonté de vouloir rester avec les Red Wings, d'être vraiment le gars pour l'équipe. Toi, tu l'as côtoyé, Jake Sanderson, tu vois le gars à chaque jour. Est-ce que tu as le sentiment que c'est un gars qui est là pour rester aussi pour les Sénateurs? En même temps, ça peut peut-être rassurer un ou deux fans des Sens.
26: je dis souvent à mes collègues, puis à des personnes qui me questionnent là-dessus, c'est que bien que ce soit un Américain puis que ça a pas la cote en ce moment pour des équipes canadiennes,
0: ouais,
26: c'est probablement le plus canadien des Américains
0: c'est
26: que
0: vrai?
26: Je connais.
1: À cause de son père, hein?
0: Ouais.
26: Un gars de terre à terre, pas de flafla. Je veux dire, c'est un gars qui a la tête à la bonne place. Puis sérieusement, cet aspect-là me... Je crains, mais je le crains moins que c'était un autre joueur. Tu comprends-tu?
0: Ouais.
26: Je pense sérieusement que ce gars-là, a la cause des sénateurs à cœur, puis veut faire partie d'une équipe gagnante à Ottawa. Je me souviens, il n'y a pas longtemps, quand il est arrivé, deuxième année, il avait dit « Ouais, mais tout le monde le sait, on va gagner ici à un moment donné, puis tout le monde veut venir ici. » Alors, fait partie de ceux qui pourraient attirer justement d'autres noms.
0: Okay.
26: Et certainement, je suis nullement inquiet pour l'instant, à moins qu'il me fasse changer d'idée. Mais au contraire de Brady Tkachuk, où tu le sentais, c'était palpable dans le train-train quotidien. Jake Sanderson, aucune main qui à ce niveau.
0: Ah, très cool.
1: Je vais me mouiller moi aussi, là, puis ce sera peut-être pas si populaire à Montréal comme réponse, mais j'adore Lane Hutton. Puis je pense qu'on va triper sur lui pendant longtemps.
0: Oh boy.
1: Mais
0: si
1: tu me forces à choisir, là, disons que t'as un match set des séries demain, puis t'as besoin d'un défenseur, j'aurais pas le choix d'y aller avec Sanderson. À cause de...
0: Ah, il danse en ce moment. Il est en train de danser sur Zoom.
26: Hey.
0: Mais
26: non, mais... Juste pour ça que tu sais que tu vas avoir un job, t'as le potentiel d'avoir un job de DG dans l'international.
0: Oh mon Dieu.
1: Non, mais tu sais, prenons un pas de recul. Regardons comment les dernières équipes qui ont soulevé la coupe ont été construites. Puis ça te prend ce type de défenseur-là. Des plus gros bonhommes physiques qui jouent vraiment aussi bien dans la zone adverse que quand ils défendent. Lane Hutton, défensivement, là, c'est pas gênant du tout, là.
0: Non, pas du tout.
1: Pour un gars de son gabarit, il est intelligent, il est mobile, il utilise ça à son avantage, il a un bon bâton. Mais rendu en séries éliminatoires, la game est différente. J'irai avec Sanderson. Rien contre Hutton, mais ça, c'est mon opinion.
0: Ouais. Puis il y a plein de bons points là-dedans. Je pense aussi que Jake Sanderson, c'est le genre de défenseur qui va tout faire bien, mais qui va tout amener un step de plus sur chaque aspect du jeu. Lane Hutton, je pense qu'on a été un peu surpris de son comportement en séries éliminatoires. Je pense qu'on anticipait des échecs, entre guillemets, défensivement.
1: C'était
0: parce
1: pas gênant en série, Lane Hutton.
0: Non, vraiment pas. Vraiment pas, mais effectivement, le gabarit en est pour beaucoup. Jake Sanderson n'aura jamais à se trouver des solutions dans des situations embarrassantes dues à son gabarit et à son style de jeu. Lane Hutton n'aura pas le choix. Et je pense que c'est là la corrélation de fiabilité, si vous voulez, qui peut être débattable entre les deux defs.
1: Ouais, exactement.
26: Sûr de contredire ça. Je suis sûr qu'il y a des gens en ce moment qui ont les oreilles qui graffinent à entendre ça, mais si on regarde les choses avec les pieds bien ancrés sur le plancher des vaches, on doit se rendre compte que si on veut vraiment, encore une fois, là, bâtir un club à ce niveau-là, tu commences avec ton joueur le plus complet, puis Jake Sanderson, définitivement, a préséance sur Lane Hutton.
1: Exactement. Ouais. Maintenant, je veux qu'on se penche sur un autre dossier chez les sénateurs d'Ottawa. Le DG Steve Steyos qui a donné une entrevue très, très intéressante hier sur les zones de TSN. Mmh. Et je veux aborder quelques points avec toi, Nick, notamment, bon, on le sait, ça a été un été excessivement rocambolesque là, chez les sénateurs. Mais malgré tout, Steve Steyos est quand même satisfait de la tenue de son travail dans les dernières semaines. Comment t'as réagi quand t'as entendu ça?
26: Écoute, je vois mal comment un DG parlerait autrement. Je veux dire, c'est sûr que tous les DG à ce moment-ci de la saison sont satisfaits, tout comme après un repêchage. On est content, on est allé chercher ce qu'on voulait, puis envoie donc. Mais reste que Steve Steyos, son travail durant la saison morte sera jugé au début de la saison. Pour l'instant, écoutez, j'étais le premier à défendre la cause de Steve Steyos lorsqu'on a dû transiger un Brady Tkachuk, puis je veux pas nommer ce nom-là, m'a dit l'ancien numéro 7 ou l'ancien capitaine.
0: Ça fait deux fois, ça fait deux fois que tu le dis depuis le début de la canne.
26: Ben là, m'a dit une affaire, m'a flashé après ça. Mais ceci étant dit, avec le départ de l'ancien capitaine où tu as les pieds et les poings liés, il n'y a pas grand-chose que tu pouvais faire quand tu as une seule place où tu peux transiger. Mm-hmm. Alors, on est allé faire fructifier. On a fait fructifier le peu qu'on avait. Puis j'espère que Eklund va faire partie de ceux qui seront des belles surprises l'an prochain. Dans l'ensemble, je dois vous admettre que j'étais un peu laissé sur ma faim parce que après l'histoire de Brady Tkachuk, reste qu'il y avait des choses à répondre, il y avait des dossiers à régler, puis Erson, comme deuxième gardien pour moi, non, m'a pas convaincu, loin de là. Je continue à croire qu'on a besoin, comme il l'a dit d'ailleurs, ça au moins, il a besoin d'un sniper sur le top 6. Eklund est là, t'as un Zetterlund à part de ça, puis ça, c'est Zetterlund, ça le fait le mal paraître en ce moment. On l'a signé pour le potentiel qu'il avait amené, générait beaucoup de choses, mais il est pas capable de compléter. Est-ce que Zetterlund, vraiment, à la deuxième année, à sa deuxième année complète avec les Sénateurs, peut vraiment faire partie d'un top 6 régulièrement? Je demeure sur ma faim à ce niveau-là. Est-ce que Andrei Burakovsky, la transaction qui a surpris tout le monde, lui est convaincu qu'il est capable de retomber sur ses patins?
1: Ouais.
26: Pas convaincu. 99,9% des personnes à qui on parle se grattent toute la tête pour savoir pourquoi lui et pas un autre. Il me semble que 5,5 millions qu'on a investi sur ce gars-là aurait pu être investi sur un meilleur joueur, tant qu'à moi. J'espère que je me trompe à ce niveau-là. Sur le top 6 maintenant pour la ligne bleue, Spence retour, mais sur un top 4, Spence m'inquiète. Combo avec Chabot. Encore une fois, j'adore le IQ de Spence, j'adore l'agressivité, la combativité, l'offensive qu'il a générée. Mais d'une façon régulière, sur un top 4, dans toute autre formation, puis une équipe championne, est-ce qu'un Spence ferait partie du top 4? Je pose la question, puis encore une fois, j'ai pas la réponse. Yakimchuk sera certainement un joueur à surveiller, évidemment, parce que t'as un Nick Mattin-Palo qui, pour l'instant, est sur le top 6. Mais je m'attends pas à ce que Mattin-Palo soit un régulier, considérant la relation qu'il a avec Travis Green. Je pense pas que le niveau de confiance est top niveau à ce niveau-là. Pour revenir à ta question, donc, je dis que Steve Staios n'avait pas le choix d'y aller par l'affirmative, qui était bien content. Mais pour l'instant, pas certain qu'on soit, avec les effectifs en ce moment, qu'on soit capable de compenser ce qu'on a perdu envers l'ancien capitaine.
1: Non, exactement. T'sais, il a bien beau dire ce qu'il veut, puis OK, oui, t'as eu des acquisitions intéressantes, avec lui notamment, mais c'est pas vrai que les Sénateurs ont pallié à la perte de Brady Tkachuk, même pas proche de ça. Par contre, Staios a quand même gardé la porte ouverte à une transaction, ou du moins à une acquisition d'ici la fin de l'été ou d'ici le début de la saison. Il parle notamment de l'ajout potentiel d'un marqueur de but, d'un sniper, d'un tireur d'élite qui pourrait aider les Sénateurs. Y crois-tu ça peut-être à une acquisition d'ici le début de la campagne, Nick?
26: Ah, écoute, je veux toujours y croire, mais à savoir si on pourra justement concrétiser ce rêve-là, j'en doute fort. Mais reste que, considérant que t'as un gars qui s'appelle Tim Stützle, qui a un potentiel, écoutez là, vous me ferez mentir si vous voulez, mais je vois en lui un marqueur de plus de 40 buts par saison. Mais moi, ce que je voudrais voir d'un Tim Stützle, un peu moins fancy, puis lancer beaucoup plus. Si je me trompe pas au niveau des lancers, le terminer top 60, si je me trompe pas là, à 194 lancers, on s'entend qu'avoir ce gars-là, s'il lançait un petit peu plus, juste un lancer de plus par rencontre, ça serait un gars qui pourrait avoir beaucoup plus de buts. Alors, je m'attends à ce qu'il se transforme un petit peu plus en shooter et non en passeur, et voir un clown qui va pouvoir justement être ce playmaker-là, qui va pouvoir compléter. Alors, pour le top 6, ça, je m'en tiens à ça. À savoir si lui va aller chercher quelqu'un. Écoutez, là, je pense que tous les autres directeurs généraux l'attendent avec une brique et un fanal. Il y a personne qui va y faire de cadeau à ce gars-là. Alors, pour l'instant, on est prêt avec ce qu'on a à faire, avec ce qu'on a en ce moment, puis j'espère qu'on va faire fructifier les éléments qu'on a en place.
1: Moi, j'ai une suggestion pour toi, Nick. Vas-y. Un ancien marqueur de 40 buts, qui est libre comme l'air en ce moment, puis qui coûterait pas très cher. Patrick Laine,
0: je
1: pourquoi
0: savais
1: pas?
0: Là.
26: Hey,
0: c'est beau rêver,
26: on a-tu assez de problèmes ici? Ah, je toucherais pas ça avec une poule de 100 pieds.
0: Je pense que tu fais bien. Que tu fais bien.
1: Écoute, pour avoir vécu l'expérience l'année pendant
26: deux ans. Mais je m'attends, par exemple.
1: Moi,
26: une chose à laquelle je m'attends, par exemple, pour débuter la saison, si on garde des effectifs comme ça. On a vu un Dylan Cousins aller avec l'équipe nationale lors du championnat mondial qu'on a mis sur le top 6, mais à l'aile. Moi, je vois d'un bon œil peut-être l'insertion d'un Pinto d'une façon régulière en tant que centre numéro 2, Cousins, tu le mets à la droite, puis tu complètes ça avec un Batterson, tu aurais certainement un potentiel très, très respectable au niveau de la production offensive avec ça. Puis tu pourrais ramener un Ridley Gregg au centre du troisième trio. Ridley Gregg est un centre naturel. Ridley Gregg qui a dû évoluer à l'aile au cours de la saison parce qu'il n'y avait plus de place au niveau du centre. Alors peut-être, il y aura peut-être une tergiversation à ce niveau-là, puis on pourrait débuter la saison avec une composition qui ressemblerait à ça.
1: Très, très bon. Merci beaucoup, Nick. Intéressant comme à l'habitude. Passe un bon week-end et on se reparle lundi prochain.
26: Bon week-end, messieurs.
0: Merci.
1: Bye. C'était Nicolas Saint-Pierre. On va prendre une pause au retour. C'est le tour de Chauve, le CF Montréal qui était en action hier. Et l'indécision, bon, je sais même pas si c'est un mot. En tout cas,
0: l'indécision, ouais.
1: L'indécision de LeBron qui continue de faire jaser. On aborde tout ça après la pause.
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1: 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Maintenant, le tour de chauffe. J'y vais avec mon sujet. Le CF Montréal qui est en action hier face au SC Nashville, du côté de Nashville. Honnêtement, Nashville a vraiment dominé ce match-là en général, a eu beaucoup plus d'occasions de marquer que le CF Montréal, a contrôlé la possession tout au long du match, mais il faut donner le crédit au CF. Ils se sont bien défendus. C'était 0-0 jusqu'à environ mi-chemin en deuxième demi, quand à la 67e minute, il y a une course dans le fond du territoire du CF Montréal entre Sam Surridge et Noah Strait pour le ballon. Le ballon qui arrive à la toute fin de la surface de réparation arrive pour sortir du terrain. Et là, Noah Strait accroche légèrement le joueur du Nashville SC. Légèrement, là. À peine.
0: À peine.
1: Et là, le joueur du Nashville SC qui marque sur le penalty, 1-0 Nashville. Sont pas retournés à la reprise vidéo pour revenir sur la décision. Assez questionnable, si vous me le demandez, comme appel, là. C'était loin d'être convaincant comme faute. Est-ce que le CF Montréal méritait de gagner ce match-là? Non. En même temps, c'est décevant de perdre de cette façon-là parce que Nashville est une des meilleures équipes à MLS. T'aurais aimé au moins aller chercher un point. Mais offensivement, là, il n'y a pas grand-chose qui se génère pour le CF Montréal ces temps-ci. On n'est pas capable de construire des attaques. Les attaquants non plus qui s'offrent pas vraiment en option avec leur course. On a eu peut-être quelques chances, notamment une tête de Prince Owusu, le gardien de Nashville qui a fait un arrêt spectaculaire. Quelques minutes plus tard, Owusu a une occasion en or. Il est dans la surface de réparation, arrive pour tirer le ballon, puis il l'envoie à peu près 12 pieds au-dessus du filet, même pas proche. Ça va être un besoin à adresser dans le mercato pour le CF Montréal. On a entendu hier, il a déjà commencé à avoir des rumeurs pour un ailier croate notamment. Ils vont devoir aller chercher des joueurs qui vont être capables de générer de l'attaque, qui vont être capables de construire de quoi, parce que présentement, on a une couple de projets, une couple de jeunes, puis ça marche pas. Cette équipe-là a besoin de vétérans, elle a besoin de joueurs d'expérience qui sont capables de jouer des grosses minutes et qui sont capables de l'aider match après match. Au chapitre des plus belles nouvelles, par contre, du côté de Nashville, Charles-Émile Brunet, un Québécois, un gars de Montréal avec une histoire fantastique, est rentré à la toute fin de la rencontre pour disputer quelques minutes et affronter le CF Montréal, l'équipe de sa ville. Faut noter que Charles-Émile Brunet, lui, il a déjà fait partie de l'Académie du CF Montréal. Il faisait partie de l'organisation. Mais on a fini par le racheter parce qu'on disait qu'il était trop petit. Par la suite, a fait son bout de chemin en PLSQ, au Cégep Antique, il s'est ramassé dans la NCAA avec Central Arkansas, ensuite à SMU. Finalement, est rentré dans le Super Drive de la MLS l'an passé, se fait choisir au troisième tour. Troisième tour au Super Drive de la MLS, là, généralement, ces gars-là font même pas l'équipe. Exact. Lui, non seulement il a fait l'équipe, il joue des minutes pour Nashville cette saison. Il est rentré face à son ancienne formation, ben, pour laquelle il évoluait quand il était dans l'académie du CF Montréal. Très, très belle histoire. Il y a aussi un autre Québécois, Wubens Placius, qui a pas joué hier, mais il fait partie de l'équipe du SC Nashville. T'sais, bravo à Charles-Émile Brunet, là. Il aurait eu toutes les raisons au monde d'abandonner en cours de chemin, de dire, regarde, ça me tente pas.
0: Ouais.
1: Puis il l'a fait, il a persévéré. Félicitations.
0: Ouais, d'où l'importance de poursuivre ses rêves et d'y aller jusqu'au bout, parce qu'on sait jamais. Mm-hmm. Il y a une personne qui te fait confiance de... Que ça déboule tout.
1: Exactement.
0: C'est exactement ce qui s'est passé.
1: Très, très bien dit. Hugo, maintenant, c'est quoi ton sujet?
0: Bon, fait là, on le sait, LeBron James, sa fameuse décision, c'est
1: cette
0: chose qui est très attendue, mais est-ce qu'il est un peu trop attendu? Je t'explique. On le sait, LeBron a dit aux Lakers qu'il allait pas revenir, si on le savait. Il y avait déjà eu des pourparlers en Joel Embiid, Jaylen Brown, comme quoi, « Hey, LeBron, tu pourrais venir te joindre aux Sixers, ça pourrait être cool. » Là, on fait leurrer un peu la décision. Le clan LeBron James aurait pris une décision, et là, de ce que j'ai lu hier sur Bleacher Report, j'ai vu ça sur X, Adam Silver serait impatient de la décision, ouais. Adam Silver qui est comme ça de la NBA, serait impatient de la décision à LeBron James, à un point tel, Oli, que le clan LeBron James a décidé de repousser l'annonce de sa décision d'une semaine. Parce que ça a l'air que la pression serait trop élevée et que la Ligue attendrait la décision de LeBron James pour finaliser son calendrier. Ça veut-tu dire à quel point le gars il est important pour la Ligue?
1: C'est incroyable. Il n'y a pas un autre sport où tu verrais ça. Là. Pas dans la NFL, pas dans le baseball majeur, pas dans la LNH. Ça montre à quel point LeBron est important. On construit le calendrier autour de lui, même dans la quarantaine, pour l'ouverture de la saison. L'équipe pour laquelle LeBron joue plus souvent qu'autrement va être de la partie pour ses premières rencontres de l'année.
0: Ça a aucun
1: à Noël,
0: sens.
1: On le sait, c'est la journée emblématique de la NBA. LeBron joue toujours, mais il va jouer pour qui? Bref, c'est fou, là.
0: Ça a aucun
1: sens. On attend qu'un joueur décide pour qui il va jouer avant de prendre une décision. Je lisais aussi hier qu'une des raisons de pourquoi c'est si long, c'est que là, LeBron essaie de convaincre l'équipe avec laquelle il va signer d'amener Anthony Davis et Kyrie Irving.
0: C'est fou, ça.
1: Avec eux. Le problème, c'est qu'on n'est plus en 2016. Là. Kyrie Irving et Anthony Davis sont deux des joueurs les moins fiables de la NBA. Ils sont tout le temps blessés.
0: Tout le temps
1: hyper
0: blessés.
1: Hyper talentueux. Ils font partie des joueurs les plus talentueux de leur génération. C'est pas pour rien qu'ils ont réussi à gagner des championnats avec LeBron. Mais j'aime pas ça. T'sais, de te forcer la main à ta future équipe, surtout pour des joueurs comme ça.
0: Ça fait très boys
1: qui sont extrêmement risqués. Mais bon, ça fait partie de LeBron James. Partout où il est allé, ça a été ça.
0: C'est ça.
1: C'est lui qui dicte les termes. C'est lui qui choisit essentiellement qui va jouer autour de lui.
0: C'est vrai.
1: Pis ça fait partie du prix à payer pour l'avoir.
0: Exactement. Et là, t'sais, pour terminer là-dessus, il y a 4 équipes qui seraient encore dans le derby. La décision serait prise, mais quand même, on connaît l'entier des 4 équipes finalistes. Les Sixers, les Cavaliers, les Warriors et le Heat de Miami qui cherche d'ailleurs un nouveau représentant de
1: Pour YouTube. On a vu ça hier.
0: Passé, malheureusement.
1: Assez cocasse. Après l'erreur de la veille. Merci beaucoup, Hugo. Excellent. Après la pause, on a une entrevue avec un entraîneur des Alouettes de Montréal. C'est Byron Archambault qui s'amène. Saison incroyable des Alouettes. Et on va lui en parler après la pause parce que bon, oui, c'est bien beau les victoires. Oui, c'est bien beau les remontées spectaculaires. À Mané, sont-tu tannés que ce soit aussi serré que ça? J'ai hâte de lui poser la question dans 2 minutes.
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1: Encore une fois, les Alouettes qui connaissent une saison régulière phénoménale. 5 victoires, 1 défaite, tellement de points marqués. Des matchs toujours aussi spectaculaires. Cette semaine, en fin de semaine, ils affrontent les Tiger Cats d'Hamilton. Et pour l'occasion, on en parle avec l'adjoint à l'entraîneur-chef et coordonnateur des unités spéciales, Byron Archambault. Salut Byron, comment ça va?
18: Salut, top 5, vous autres?
1: Yes, ça va super bien, merci. Écoute, j'en parlais justement, mais c'est une saison fantastique que connaissent les Alouettes. Vous avez essentiellement la meilleure attaque de la Ligue. Vous êtes en ce moment les favoris chez les preneurs au livre, chez les experts, pour aller chercher la Coupe Grey. À l'interne, comment est-ce que vous gérez les attentes qui sont élevées? Comment est-ce que vous gérez cette pression-là que on a vraiment l'impression que c'est Coupe Grey ou rien pour vous cette saison?
18: C'est toujours Coupe Grey ou rien, mais à l'interne, je te dirais là, que on est déçus. On est déçus parce qu'on est pas parfait encore. Il y a plusieurs erreurs qui se commettent. Donc, il y a encore des points à corriger. Puis l'affaire, c'est qu'on il y a toujours cette famine-là de persévérer puis d'être sûr que tu es à ton meilleur. Puis nous, on croit pas qu'on est à notre meilleur. On n'a pas encore joué notre meilleur football. À l'offensive, il y a plusieurs choses exceptionnelles qui se font. C'est très explosif. Il y a beaucoup de points marqués, comme tu l'as dit bien. C'est une attaque qui est extrêmement dangereuse. Mais encore là, eux autres même, ils seraient critiques de leur emploi, de leur travail, puis de dire on peut en faire plus. Il y a certains jeux qu'on a peut-être manqué. Il y a certains. Fait que c'est de toujours raffiner tes détails là, au plus haut point. Donc je te dirais là qu'il y a encore cette fin là qui est présente au sein là, du vestiaire, du staff puis de l'organisation.
1: Tu m'ouvres la porte. Je voulais justement aller là. Tu sais, vous gagnez puis vous gagnez des matchs super serrés, souvent de façon spectaculaire. Mais est-ce que ça commence pas un petit peu à vous énerver, les coachs, que c'est tout le temps aussi serré? Tu sais, pas plus tard que la fin de semaine passée contre les Stampeders, vous menez 22-0 au deuxième quart, puis là, on se retrouve au quatrième quart, c'est super serré, c'est 32-32, puis ça prend une victoire in extremis. J'imagine que vous avez hâte de gagner un match, là. Vous gagnez par 21 points, le jeu au sol pour terminer le match, de la grosse défensive qui fait les arrêts. C'est une discussion que vous avez avec les entraîneurs en ce moment?
18: Moi, je veux dire, là, n'importe quelle victoire dans la CFL, c'est une bonne victoire. Ouais. Okay, c'est une victoire. Puis c'est difficile de gagner dans la CFL parce que c'est des athlètes professionnels de l'autre côté aussi. Tu regardes Ottawa, par exemple. Là. Ottawa, il n'y en a pas une victoire. Là, ils rentrent là en bye week. Ils n'ont pas une victoire. Mais c'était une équipe qui était difficile à battre. C'était une équipe qui était bonne. Il y a des bons atouts. C'est pas une équipe qui est terrible. C'est une équipe qui est capable de compétitionner et d'aller gagner des matchs dans la CFL, mais ils n'ont pas gagné une. Donc, tu sais, c'est sûr que tu dis, ça serait le fun, mais en même temps, c'est pas comme ça. Juste de gagner par 22 points pendant un match à un moment donné, que ce soit 22-0, c'est extraordinaire. C'est dans une ligue professionnelle. Tu vois pas ça. C'est quand la dernière fois que t'as vu ça dans la NFL. T'sais, c'est très rare que ben tu vois ce type de score-là qui arrive. Donc, déjà, en partant de le produire, c'est une chose. De le maintenir, c'est idéal. C'est sûr. Puis, je suis 100% d'accord avec toi qu'on aimerait ça, que ça arrive. C'est un but... Que ça arrive, sauf qu'en bout de ligne, n'importe quelle victoire, il faut qu'on soit capable de dire ben là, c'est deux points qu'on a été chercher, on les enfile, ces victoires-là. Puis d'être capable d'aller les finir, ces games-là, c'est ce qui définit notre saison, mais c'est ce qui nous définit depuis 2023. On a été capable de closer, de finir ces matchs-là qui étaient serrés. On regarde l'année passée, là, le match qui nous a apporté à la Coupe Grey contre Hamilton, à Hamilton, une équipe qui était extrêmement puissante, de finir ça sur un field goal à la dernière seconde, de commencer la game cette année à Hamilton, puis de finir ça sur un field goal à la dernière seconde. Tu sais, c'est ce genre de match-là qui nous définit. C'est cette force-là au quatrième quart, c'est ce désir de finir, c'est cette endurance qu'on a au sein de ce vestiaire-là qui nous définit. Donc, c'est une game de plus comme ça, là, à notre, il y a une notch de plus là, sur notre ceinture. C'est une game de plus comme ça là, à notre actif où on a été capable d'être fort mentalement. On a été capable de perdurer puis de finir. Donc, c'est sûr qu'il y a un élément là, de fierté au sein là, du staff quand tu regardes ton équipe, quand tu es capable de finir des matchs comme ça.
1: Byron, il faut que je te parle de Davis Alexander. Ce gars-là est une superstar dans la LCF, point final. C'est incroyable ce qu'il est capable de faire semaine après semaine. Tu sais, ses statistiques cette saison, ça n'a aucun bon sens. Là. Un taux de complétion de presque 75%. Il y a au-dessus de 2000 verges, 11 passes de toucher, aucune interception. Puis c'est la façon aussi dont Davis Alexander joue. Là. Il a l'air d'un espèce de mini Mahomes où il y a des jeux où tu te dis « Oh boy, ça va être un sac du corps, vous allez perdre 15 verges ». Il sort un lapin de son chapeau, il réussit à éviter la pression, puis il va te sortir une bombe de 40 verges. C'est quoi qui rend ce corps arrière-là si spécial?
18: Ouais, on est en train de témoigner de quelque chose de spécial. Ouais. Puis c'est là que, en tant que fan, moi, il y a un fan de football dans le fond, là, qui est en train de parler, là, en ce moment, là, puis qui se retrouve sur les lignes de côté, là, par chance et par privilège, puis qui réalise que, dans le fond, là, moi, j'ai les best seats in the house, j'ai les meilleurs billets là, de l'établissement complet, puis je suis capable de regarder là, le futur des Alouettes, puis je suis capable de regarder quelque chose qui est extraordinaire, parce que ça fait pas de sens, ce numéro-là. Tu les lis, tu les dis, puis je me dis, c'est ridicule, ça fait pas de sens. Ça fait aucun sens des chiffres comme ça. Donc, on est clairement en train de témoigner de quelque chose de spécial. Mais il y a quelque chose de spécial au sein de l'offensive aussi. Tu as déjà des receveurs comme Tyson Philpott qui font des attrapés extraordinaires. Tyler Snead, Cole Speaker est revenu. Le jeu au sol va bien. Quand on donne le ballon à Tyson, Tyson est capable de faire manquer du monde. On bloque très bien au sein de la ligne offensive aussi. Ça, c'est quelque chose qui nous a défini un peu de cette année. C'est que la ligne offensive fait du très, très, très bon boulot. Sur la tutelle de Dave Brown aussi, là, un de nos jeunes coachs. Donc, tu sais, je pense qu'il y a beaucoup de choses qui viennent ensemble pour former un beau produit, mais en même temps, c'est un carrière qui est extraordinaire.

0: Davis Alexander. Moi, dans la vie, je suis coach. Peut-être pas d'une importance aussi grande que la tienne, mais voir que...
1: Mais il n'y en a pas d'importance. Je veux juste te couper là. Là. Je ne veux plus jamais que ça soit dit, ça. Parce qu'il n'y en a pas. Il n'y en a pas. Moi, j'ai été coaché par un coach bénévole qui a décidé de croire en moi et de me dire qu'il fallait que je porte du poids pour faire l'équipe mystique à la salle avec les Warriors. Puis il a changé ma vie. Tu sais, je veux dire, ça, il ne faut plus jamais dire ça parce que tous les coachs à tous les niveaux ici font des différences extraordinaires au sein des jeunes. Puis le plus de coachs qu'il y a, le plus de football qu'il y a, puis le plus que ces kids-là sont sur le droit chemin puis sont dans le sport. Donc ça. Excuse-moi, là, je vais juste.
0: Ben non, c'est bien correct. Merci, je prends ça puis j'amène ça juste à ma tombe. Mais t'as raison, ça rejoint le speech qu'on disait sur Charles-Émile Brunet un peu plus tôt dans l'émission. Il suffit d'une personne qui te fasse confiance, puis tu peux aller bien, bien loin. Mm-hmm. Puis justement, ben, par rapport à ça, vous autres, en tant que coach, sur les lignes de côté, voir que vous réussissez à connaître des matchs offensifs incroyables, mais que des fois, il faut resserrer la vis au niveau défensif. Comment vous percevez ça pour le reste de la saison et en vue des séries éliminatoires?
1: Défensif et sur les unités spéciales, je vais me mettre aussi de là-dedans parce que on cherche la perfection ou le plus proche possible de la perfection parce que la perfection est peut-être pas atteignable, mais tu peux être entre 99,9% puis d'efficacité. Donc c'est sûr que tu es demandant. Mais pour parler du mot pression, là, c'est juste un privilège. La pression, c'est juste un privilège. On est mis dans cette situation-là, puis c'est juste une bonne chose. D'avoir de la pression. Ça peut juste être positif parce que tu es mis dans une situation où tu peux jouer devant 20, 25 000 personnes dans un stade que tu as grandi à avoir. Ce n'est qu'un privilège, cette pression-là. Donc, c'est rien de négatif, c'est que du positif, c'est une opportunité à aller saisir. Puis, il faut qu'on le fasse, il faut qu'on sorte cette vis-là pour se rapprocher de notre 99,9% de perfection. Mais je pense qu'on a les atouts ici, puis on apprend along the way. Ce qui est beau là, à voir, là, c'est que certains de ces apprentissages-là, ces moments-là là, où des erreurs ont été commises, ils ne nous ont pas coûté de match. Donc, c'est des erreurs gratuites. C'est des freebies. On apprend gratuitement sans que ça coûte quelque chose. Donc, c'est juste de s'assurer que l'information est retenue. Tu vas en faire des erreurs. Il y a 18 games. C'est des erreurs professionnelles qui compétent contre... They're paid to play too, l'autre part.
0: Exact. C'est vrai.
1: Fait que, tu sais, il va en avoir des erreurs, là. Tu fais pas exprès de la faire, l'erreur. Puis tu sais qu'est-ce que tu as à faire en arrivant sur le terrain. Donc, quand ça arrive, il faut que tu apprennes. Puis, il faut plus que tu la répètes. Parce qu'année après année, tu repars tout le temps un petit peu à zéro. Oui, il y a du bagage qui se transpose puis qui suit d'année en année. Mais il y a toujours un départ qui est un petit peu plus proche du zéro qu'il l'était l'année passée à la dernière game à la Coupe Grey comme ça. T'es pas aussi raffiné en tant qu'unité. Donc, tu sais, c'est de t'assurer que là, tu apprends ces erreurs-là rapidement. Puis le plus qui sont gratuites, le mieux c'est. Parce que là, après ça, là, quand tu roules sur tes trois phases au cours de la saison, puis tout le monde est en santé, ben tu deviens tough à battre.
2: Byron, en terminant, je veux te parler d'une unité que tu coaches, puis d'un gars en particulier. Alexandre Gagné, on le sait au football, c'est une équipe complète. C'est les 12 gars que vous avez sur le terrain, c'est les trois facettes du jeu. Et ça fait partie de la culture que vous bâtissez en tant qu'équipe. Alexandre Gagné, là, est à deux plaqués. Du record chez les Alouettes de Montréal de Chip Cox sur les unités spéciales. C'est extraordinaire ce que ce gars-là est capable de faire dans l'ombre. Puis c'est un petit peu symbolique de la culture que vous avez bâtie chez les Alouettes dans les dernières années.
1: Ça peut pas être mieux dit. C'est un symbole de la culture qu'il y a à l'interne ici. C'est les meilleurs mots. Je peux pas surpasser ces mots-là parce que c'est ce qu'il représente. Il est un des capitaines ici. C'est le capitaine Québec chez nous, comme on l'appelle. Puis c'est quelqu'un qui se tient droit, c'est quelqu'un qui est proche de ses valeurs, c'est quelqu'un qui est un bon homme de famille aussi, un bon papa, tu sais, c'est un bon teammate, un bon ami, il représente beaucoup. Donc, tu sais, c'est une fierté pour moi de pouvoir travailler avec lui, de que ce soit un collègue, puis que ce soit quelqu'un là, que je peux voir à tous les jours, parce que tu grandis dans sa présence. Donc, c'est des gros mots pour quelqu'un qu'on tient en haute estime. Puis de voir que tu peux te rapprocher de quelqu'un comme Chip Cox. Je veux dire, Chip Cox.
2: Ben oui, c'est une légende.
0: Oui, Chip Cox.
1: Ouais. Ton nom est prononcé dans la même phrase que Chip Cox. C'est Anthony Calvillo. Tu sais, c'est comme, my goodness, c'est incroyable. Donc, d'être à deux plaqués de ça, c'est extraordinaire en soi. Mais juste de faire ce qu'il fait à tous les jours, c'est assez extraordinaire aussi. Puis c'est constant. C'est surtout ça. Tu sais, c'est des efforts constants. C'est des efforts répétés à tous les jours. T'sais, c'est de ne pas dévier de cette ligne droite là, qui t'amène à ton but. Tu sais, c'est plusieurs de petites actions, plusieurs petits choix

0: quotidien. Donc, c'est beau de voir ça culminer. Puis j'ai hâte de le voir, j'ai hâte de le célébrer. Pendant sur le sideline, il y a un kick-off, il était un petit peu surplaqué. Puis là, je lui demande, puis là, entre moi, c'est ton plaqué ou c'est l'autre plaqué? Puis là, ah non, je pense que je l'ai pas eu. Fait on le suit attentivement, puis j'espère que je vais être en mesure de le remarquer quand ça arrive. Il y a beaucoup de choses qui arrivent quand les balles volent partout, quand les bullets are flying, tu vois pas toujours tout, mais j'espère être en mesure de le repérer parce que je vais pouvoir célébrer ça avec lui.
1: Excellent. Merci beaucoup, Byron. On vous souhaite la meilleure des chances pour votre match cette fin de semaine contre les Ticats et on se parle très bientôt.
0: Merci.
2: Bye. Merci, Byron. Salut, yes.
1: C'était Byron Archambault, adjoint entraîneur-chef et coordonnateur des unités spéciales pour les Alouettes de Montréal. On reçoit une tonne de messages, là.
2: Il est tellement
1: sûr,
2: bon.
1: C'est sûr que ce gars-là, un jour, il va être coach en chef dans la CFL.
2: Écoute, tellement bon.
1: On y parle en ce moment au téléphone pour une entrevue, puis j'ai le goût de traverser un mur de briques pour lui.
2: Mais moi,
1: c'est incroyable à quel point c'est un motivateur exceptionnel, à quel point c'est un bon communicateur aussi. Un des très, très bons jeunes coachs québécois dans le football. Parlant de bons jeunes entraîneurs, il y a un entraîneur québécois qui a annoncé une très, très belle nouvelle hier, Louis Robitaille, qui va avoir un nouveau défi, et on lui parle au retour de la pause.
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1: Il a coaché dans la LHGMQ avec les Voltigeurs, les Foreurs, les Tigres, les Olympiques, les Eagles. Récemment, il a fait un détour en Russie, mais hier, il a été nommé entraîneur adjoint des Bears de Hershey, le club école des Capitals de Washington. C'est Louis Robitaille. Salut Louis, comment ça va?
18: Ça va bien, toi?
1: Ça va super bien, merci. D'abord, félicitations pour cette nomination-là. Écoute, T'as joué 3 ans à Hershey, t'as gagné la Coupe Calder là-bas, ton fils est même né là. Tu dois être content de rentrer un petit peu dans une deuxième maison pour toi, en quelque sorte.
0: Ouais, écoute, c'est la place que j'ai habité depuis longtemps quand j'étais professionnel, même quand j'ai quitté les Bears avant d'aller en Europe, puis je revenais les étés, j'habitais à Hershey encore. C'est que ça va rester une place spéciale pour moi, puis le fait de retourner là-bas, c'est quelque chose que la famille puis moi est très excité, là.
1: C'est un nouveau défi pour toi, évidemment, la Ligue américaine. Comment est-ce que tu vois ça de coacher de coacher un club école pour une équipe de la LNH?
0: C'est une continuité en quelque sorte de ce que j'ai fait l'an passé en Russie. T'sais, j'étais coach de la BHL, qui est la Ligue américaine en Russie avec Guy. Où est-ce que Guy coachait 11, puis on travaillait ensemble. L'important là-dedans, c'est de comprendre ton rôle, d'expliquer aux joueurs où est-ce qu'ils se situent à travers l'organisation, dans l'organigramme, c'est quoi les attentes. Puis c'est de développer des jeunes joueurs, de faire en sorte que, oui, on a du succès. C'est une équipe qui a une tradition gagnante.
1: Ouais.
0: On veut gagner, développer, parce que quand tu gagnes, tu développes. Mais on veut développer en gagnant aussi. C'est quelque chose qui est le fun. C'est un beau défi. Maintenant, après ça, j'ai hâte de voir avec quel joueur on va travailler cette année. Là, j'ai pas encore connaissance de la ligue complète, là.
1: Écoute, les Bears de Hershey, c'est peut-être le standard dans la Ligue américaine. C'est incroyable. Année après année, ils réussissent à être compétitifs dans une ligue où il y a quand même beaucoup de roulements. Comment est-ce qu'ils font? Qu'est-ce qui rend cette organisation-là si unique et si compétitive?
0: Là, tu regardes le succès qu'ils avaient eu avant 2005, qui était quand même très bon. C'était une équipe des équipes les plus titrées, mais je pense que depuis 2005, la guerre elle a monté d'une coche avec l'arrivée de Washington, le partenariat de Washington et Hershey. Je pense qu'il y a il y a toujours des belles balances entre des vétérans de qualité et des jeunes joueurs de qualité. Le groupe de recrutement professionnel fait un job incroyable d'amener des joueurs là-bas à Hershey. Puis, je pense que c'est juste le travail d'équipe qui s'installe là-bas, qui fait en sorte que quand les joueurs rentrent dans la chambre à Hershey, tu sais que les attentes, c'est pour gagner. C'est une équipe, l'équipe la plus vieille de la Ligue. Ils ont le plus de championnats de la Ligue. C'est que je pense qu'il y a cette base-là qui est instaurée là-bas. Puis ça s'appelle une culture d'organisation, puis je pense qu'elle est très forte là-bas.
1: T'en as parlé, mais t'as fait un tour en Russie l'année passée dans l'organisation de Omsk. Comment est-ce que t'as trouvé ton expérience là-bas?
0: Ça a été une année incroyable côté hockey. Très belle expérience de pouvoir apprendre de Guy à tous les jours. On avait une organisation là, de premier plan. On s'est traité de manière là, phénoménale. C'est juste que le fait d'être là-bas, d'être loin de la famille, c'est toujours ça qui est le plus difficile d'être un petit peu à l'envers de l'horaire des gens qui étaient mes enfants finissaient l'école, moi je vais me coucher, je me levais, les autres allaient se coucher. Ça a été une année qui était quand même difficile de passer là-bas, d'être seul là-bas toute l'année. C'est ça qui a penché en la balance ultimement de revenir, parce que du côté hockey, du côté de la manière que mon organisation me traitait, c'était hors.
1: Puis d'un point de vue culturel, on a entendu beaucoup d'histoires par le passé, des Québécois qui ont fait le saut là-bas pour certains. Ça s'est super bien passé pour d'autres, un petit peu moins. Comment a été ton intégration à la vie en Russie?
0: Oh, moi, ça a été... j'ai absolument rien à dire. Au contraire, les gens... tu entends tout plein d'histoires, mais moi, les gens ont été très accueillants. L'organisation, moi, elle nous a accueillis à bras ouverts, les gens de la communauté. C'est comme n'importe quoi, si tu décides de t'impliquer puis de connaître les valeurs de des gens là-bas, puis de sortir un petit peu de la maison puis de l'aréna, puis d'aller voir le monde. C'est du monde très accueillant. Moi, j'ai absolument rien à dire. C'est sûr qu'il y a des organisations des fois qui peuvent te faire plus peur, tu entends certaines histoires, mais je peux te garantir qu'à 11, c'est une organisation de premier plan là, qui traite les gens comme les nationales.
1: Puis j'imagine que d'avoir été avec un gars comme Guy Boucher, d'être avec un autre Québécois, ça a facilité ton adaptation aussi. Comment ça a été de le côtoyer pendant un an? J'imagine que tu as quand même beaucoup appris de lui.
0: Oui, exact. On a amené mon ancien adjoint de Gatineau, Raphaël Pierre Richer, qui est venu avec nous au milieu de l'année. On avait Dave Barr,
18: Ça, on avait quand même beaucoup de gens noirs américains qui travaillaient avec nous autres. Mais c'était vraiment le fun. Puis Guy, c'est un professeur incroyable. C'est un coach qui est très demandant, qui est très assidu, préparé. Il laisse aucun détail de côté. Il aime travailler avec le monde. C'est que ça a été une année extraordinaire pour moi de ce côté-là. J'ai appris beaucoup, j'ai grandi. Puis c'est sûr que on se parle encore hier, moi, puis Guy, puis on va continuer. Je vais continuer à apprendre, mais là, ça a été à distance.
1: J'ai vu en faisant mes recherches que t'as vu un gars qu'on connaît maintenant de plus en plus à Montréal, l'espoir de l'équipe Gleb Pougatchev. C'est quelqu'un qui fascine tout le monde ici. On a tous vu ses faits saillants passer. On a tous vu ses percutantes mises en échec. Toi, t'as eu la chance de le voir jouer. Qu'est-ce que t'as pensé de ce gars-là?
18: Ouais, il a joué une game contre nous sur les deux contre Torpedo. Il a joué les séries de la MHL contre notre équipe junior. Puis je l'ai vu jouer dans la KHL un, deux matchs. Tu sais, je peux pas dire ce matin que je le connais par cœur, ça fait que j'ai pas cette prétention-là, mais tu sais, de ce que j'ai vu, c'est un gros bonhomme, c'est un gars qui bouge extrêmement bien. C'est un gars qui a pas peur du jeu physique. T'sais, c'est sûr que vous voyez beaucoup ses mises en échec là, au niveau de la MHL dans les highlights parce que c'est dans son groupe d'âge, c'est assez significatif quand même. Mais même s'il montait de niveau, il restait quand même un joueur très impliqué. Puis moi, ça m'avait frappé ça. C'est un gars qui a un bon patin, qui a un bon sens du hockey, qui se déplacera pas juste pour faire une mise en échec, mais quand c'est le temps, il va la donner. Puis ça, je l'ai vu faire face à des hommes. C'est que tu sais, c'est un projet qui est extrêmement intéressant. Je pense que c'est un joueur unique. Ouais. Quand tu rentres des gars comme ça qui ont cette facette-là du jeu, maintenant ça va peut-être rester à lui de continuer à se développer. Il va jouer en KHL l'an prochain avec Torpedo. Ils n'ont plus d'équipe de la VHL. C'est que je m'attends à ce que tous ces jeunes joueurs-là, lui, Fedorov, ça fasse le saut à temps régulier là, à Torpedo à la KHL.
1: Très intéressant. Je peux te dire que les partisans du Canadien ont vraiment hâte de le voir débarquer à Montréal. Merci beaucoup, Louis, pour ton temps. Et on te souhaite la meilleure des chances avec les Bears de Hershey cette saison.
18: Yes, merci beaucoup.
1: Merci à toi. Passe une bonne journée. C'était Louis Robitaille qui a été annoncé hier comme étant le nouvel assistant entraîneur des Bears de Hershey, le club-école des Capitals de Washington dans la Ligue américaine. On va prendre une courte pause. Au retour, c'est Marco D'Amico qui s'installe. Marco veut réagir aux propos d'un directeur général qui ont fait énormément jaser récemment dans la LNH. Ça m'a surpris quand j'ai vu ce que ce DG-là a dit, et on en parle avec Marco dans deux minutes.
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1: Bienvenue dans le bureau des commissaires avec Marco D'Amico. Salut Marco, comment ça va?
5: Ça va très bien les boys et vous autres?
6: Ça va super
1: très, très bien,
6: Marco.
1: Merci Marco. Toujours bien quand on te parle. Oui, écoute, Steve Staios, le DG des Sénateurs, a donné une entrevue à TSN dans les derniers jours et ça fait énormément jaser parce qu'il a notamment dit qu'il avait une idée depuis un an que Brady Tkachuk voulait partir. Ça te surprend-tu d'entendre ça?
5: Je pensais que c'était... Comment qu'il l'avait dit en avril? Nonsense?
1: Ouais, c'est ça. Ça a l'air, c'était n'importe quoi, ça.
5: Mais
1: encore les médias qui inventent des rumeurs.
5: C'est toujours la faute des médias, mesdames et messieurs. Mais...
6: C'est un thème récurrent.
5: Effectivement, c'est ça que j'avais entendu durant la saison. C'est ça que j'avais rapporté en avril. Je sais qu'il y a plusieurs, y inclus certains membres des médias des sénateurs d'Ottawa, qui n'étaient pas vraiment contents de cette nouvelle-là, mais soudainement, tout le clickbaiting a été prouvé correct dans le démo directement du DG. Et écoute, faut aussi comprendre la position de Steve Staios. Brady Tkachuk avait une clause de non... a présentement, encore maintenant, une clause de non-mouvement complète. Donc, même si... Il savait ou il y avait une idée que Brady Tkachuk allait demander de se faire transiger à un moment donné. Il pouvait pas sortir et dire « Ouais, non, écoute, c'est pas faux, mais c'est pas 100% vrai. » Tu peux pas dire ça. Donc, il faut nier absolument parce que ça t'enlève ton pouvoir de négociation au cas où il demande une transaction puis il nous donne une liste d'équipes comme a fait Brady Tkachuk. Donc, je peux comprendre sa position. C'est plus le chaos, le narratif comme quoi c'était les médias d'Ottawa, spécifiquement une ou deux journalistes qui ont fait fuir Brady Tkachuk. Ça fait longtemps que Brady Tkachuk y pense. Et ce, même après que les sénateurs, pas ce printemps-ci, mais le printemps d'avant, avaient finalement réussi à se tailler une place en série. Donc, tu sais, c'est sûr que les quatre nations aussi ont joué un rôle là-dedans. Après ça, les Olympiques, d'être capable de jouer avec son frère, d'arrêter d'être le gars dans les gradins qui voit son frère en train de gagner une Coupe Stanley puis être le gars qui va gagner une Coupe Stanley. Tu sais, c'est tout plein de choses qui ont joué là-dedans. Et sans manquer de respect aux sénateurs, c'était pas un club qui avait beaucoup d'espoir pour le futur parce qu'il n'y en avait plus de banque d'espoir. Il y avait un bon défenseur droitier du nom de Carter Yakimchuk et ensuite pas grand-chose. Donc, c'était un peu difficile d'envisager un succès ou être une équipe vraiment compétitive pour la Coupe Stanley dans un futur rapproché. Donc, c'est là où est-ce que la décision de Brady Tkachuk a été prise.
1: Mais c'est intéressant ce que tu dis. Puis je comprends que les sénateurs, en quelque sorte, étaient menottés à cause de sa clause de non-mouvement. Mais avec le retour qu'ils ont eu, tu sais, d'avoir juste des choix au repêchage, pas d'avoir de concret, là, de asset qui est un joueur de la Ligue nationale qui peut les aider maintenant, est-ce qu'on dirait pas qu'ils ont été pris de court puis que là, on dirait que ça s'est fait très, très rapidement, toute cette transaction-là?
5: Je dirais pas très rapidement parce que qu'est-ce qui est drôle, c'est que après que Steos soit sorti en fin avril pour dire que ce n'était pas vrai, que c'était de l'information inventée, il a reçu le mandat du côté de Brady Tkachuk du fait qu'il voulait se faire échanger une ou deux semaines plus tard. Donc, il avait tout le mois de mai et la moitié du mois de juin pour se tailler une transaction. Ils ont eu plusieurs offres. Si je me trompe, il y avait au moins deux offres sur la table, sinon trois. Il y avait le Wild du Minnesota, il y avait les Panthers à la Floride, il y avait Vegas, il y avait la Caroline. Et finalement, quand ils sont retournés avec les offres sur la table, Brady a dit « Je préfère aller en Floride ». Ils ont pris l'offre qui était sur la table du côté des Panthers de la Floride. Donc, est-ce que c'était rushé? Non. On en a vu pire dans des situations comme ça où que tu te dois de faire une transaction avant une certaine date. Tu sais, un gars comme Noah Dobson l'été passé, il fallait faire la transaction avant le repêchage parce qu'il voulait absolument aller chercher des choix élevés parce qu'ils aimaient certains joueurs dans cette QV-là. Et aussi, tu voulais le faire avant le 1er juillet pour éviter qu'il se fasse donner une offre hostile. Donc, tu sais, c'est dans des moments comme ça, c'est un peu plus rushé. Dans le cas de Brady Tkachuk, tu avais le temps. Et heureusement pour les Sénateurs d'Ottawa que les Panthers de la Floride ont été grippés par des blessures toute la saison parce que le 9e choix au total...
4: Ben oui.
5: Ça, je pense pas que dans une année normale, les Panthers de la Floride auraient eu les atouts nécessaires pour faire une transaction pour Brady Tkachuk, ou pas nécessaires, parce qu'ils les ont. Mais les atouts qui seraient prêts à se départir. Et c'est pour ça que je dis, là, les Anton Lundell, les Lou Ostarinen, ils sont pas prêts à les échanger. Donc, heureusement qu'ils avaient ce 9e choix-là comme monnaie d'échange, parce que sinon, cette transaction-là allait tarder.
1: Et là, ce fameux 9e choix au total-là, Steve Steyos s'est rapidement viré de bord et il est allé chercher William McLund des Sharks de San Jose. Mais là, en tout cas, ça, je le savais pas. J'ai peut-être pas vu cette nouvelle-là passer, mais ça a l'air qu'il hésitait, qu'il avait le choix entre J.J. Peterka, qui est finalement passé du Mammoth aux Bruins, et William McLund.
5: C'était deux des joueurs qui regardaient, effectivement. Et même après la transaction d'Eklund, ça continuait à parler avec Utah pour voir si c'était possible. Et on l'a vu, là, il est parti pour un choix de fin de premier tour, ce que les Sénateurs avaient eux autres aussi, le 25e au total, qu'ils avaient aussi reçu dans la transaction de Brady Tkachuk, mais aussi un autre choix de premier tour que les Bruins ont offert, si je me trompe, en 2028. Donc, quand même deux choix de premier tour. Est-ce que les Sénateurs étaient prêts à faire ça? Tu as le 7,7 millions aussi à prendre en considération. Ils ont manqué le bateau sur J.J. Peterka et si je me trompe, ils se sont subitement virés le bord du côté de Chicago pour aller chercher Andrei Burakovsky. Donc, tu sais, on le savait qu'ils cherchaient deux alliés capables de jouer dans le top 6. Ils se sont contentés de un et un point d'interrogation du côté de Burakovsky parce que lui, il a connu tellement une mauvaise deuxième moitié de saison après la blessure de Connor Bedard, qu'on ne sait pas à quoi s'attendre du côté des partisans d'Ottawa pour la saison prochaine dans son cas. Mais oui, les Sénateurs d'Ottawa ont été très actifs cet été et d'ailleurs n'ont pas fini. Steve Steyos l'a confirmé en conversation avec Alex Adams du côté de Sportsnet qu'il entrevoit une deuxième vague d'échanges durant le mois d'août avant que les camps d'entraînement débutent parce que cette année-ci, les camps d'entraînement débutent plus tôt. 10 jours plus tôt d'ailleurs.
1: Parce que la saison commence plus tôt.
5: Exactement. Donc, ça se peut qu'on voit un peu plus d'action durant le mois d'août qu'on a vu par le passé. Et Steve Steyos entrevoit être agressif dans ce dossier-là. Et ce que je me suis fait dire, c'est bien sûr, Kent Hughes figure parmi un des DG qui veut aussi essayer de compléter une transaction durant le mois de d'août.
1: Mais ça, je t'entends souvent parler de ça, Marco, sur ton podcast notamment, que on va avoir une espèce de deuxième fenêtre là, dans laquelle peut-être qu'il va y avoir plus de transactions parce que présentement, ben, c'est évidemment le calme plat. Qu'est-ce que tu entends de ce côté-là? Y a-tu des noms qui commencent à ressortir par rapport à ça ou c'est plus un petit peu de l'espoir chez les DG puis ils espèrent vraiment qu'à un moment donné, il y a quelque chose qui va popper?
5: Écoute, je dirais pas qu'il y aura plus de transactions que maintenant, oui.
1: Ouais.
5: Mais il faut aussi souligner le fait que tu sais, à chaque... puis moi, je me fais dire ça à chaque été. Ah, les médias vous dites qu'il va y avoir plein de transactions. C'était... Oui, et il y en a eu. Mm-hmm. C'était le plus occupé côté transactions
1: ben oui.
5: depuis l'ère COVID. Et une des raisons pour ceci était le fait que tout le monde avait de la place sous la masse. Tout le monde.
1: Ouais.
5: Et il y a des équipes qui voulaient bouger. Il y a des joueurs qui ont demandé des transactions, des vedettes qui ont demandé des transactions. Donc, c'est un peu normal dans ce contexte-là. Mais il y a plusieurs équipes qui veulent être compétitifs, qui n'ont pas eu ce qu'ils voulaient. Et il y a encore des équipes, tu sais, on pense du côté de Vancouver. Vancouver n'a rien vendu encore.
1: Non.
5: C'est une équipe en reconstruction.
1: T'as raison. Pettersson est là, Roenick est là, Besser est là encore.
5: Roenick, je pense pas que Roenick s'en va nulle part avec sa clause de non-mouvement complète. Ça risque fort probablement d'être le nouveau capitaine. Mais Besser, DeBrusk spécifiquement aussi, Pettersson, on en a parlé, bien sûr. Ils ont déjà échangé, je me reprends, ils ont échangé Marcus Pettersson. Donc, au
1: ouais,
5: moins, ils ont fait ça, le ramener aux Rangers. Quel joueur de location à moyen terme. Mais pour moi, ça, c'est une équipe à surveiller. Il y a d'autres équipes qui vont vouloir essayer de bouger un peu parce qu'il y a certaines équipes qui vont être vraiment proches du plafond. On le sait que les Ducks doivent bouger une fois qu'ils ont signé Cutter Gauthier. Donc ça, c'est une autre équipe à surveiller. Donc, il risque d'avoir une deuxième vague. Je promets pas des feux d'artifice, là.
1: Ouais.
5: Mais c'est... Tu sais, c'est ce qu'on appelle un peu le ménage du cap salarial. Et s'il y a encore des joueurs, parce qu'il y en a, encore des joueurs qui sont disponibles sur le marché, des joueurs autonomes, une fois que ces dernières signatures vont avoir lieu, les clubs qui ont manqué leur coup sur certains joueurs, ben eux autres vont se virer vers le marché des échanges, puis c'est là où est-ce que ça pourrait dénicher des opportunités pour certains clubs. Est-ce que je crois que la grosse bombe que cherche le Canadien de Montréal dans leur top 6 va soudainement se matérialiser? Pas nécessairement, mais c'est une... Tu sais, comme le fait que Dallas a signé Jason Robertson, il y a certaines équipes qui attendaient de voir qu'est-ce qui allait se passer dans ce dossier-là avant de passer à autre chose. Tu sais, je pense à les Penguins de Pittsburgh qui, eux, ont Raquel et...
1: Brian Rust.
5: Qui suscite beaucoup d'intérêt à travers la ligue. Ben là, que Robertson n'est plus là, est-ce qu'ils vont rester avec ces joueurs-là ou est-ce qu'ils vont tenter de faire des transactions hockey pour leurs vétérans? T'sais? Donc, il y a encore des noms à travers le marché. Puis en défensive, c'est un peu la même chose.
1: Ouais.
5: Tu regardes du côté des Flyers de Philadelphie, qu'est-ce qu'ils vont faire avec Rasmus Ristolainen? Est-ce qu'ils vont le garder? Est-ce qu'ils vont essayer de l'échanger pour faire de la place à Adam Jiříček puis Oliver Bonk? C'est des genres de discussions comme ça parce qu'il y en a des joueurs dans certaines équipes. T'sais, on parle aussi du côté du Canadien. Qu'est-ce qu'ils vont faire avec Arber Jacky? On attend que ce contrat-là soit signé. Donc, le fait que ça tarde, est-ce que c'est parce qu'ils ne sont pas sûrs? Est-ce qu'il y a des équipes qui appellent? T'sais, donc, je ne dis pas que Arber Jacky s'en va nulle part, là. Partez pas une rumeur. Mais c'est juste pour vous démontrer qu'il y a encore des dossiers qui n'ont pas été clos à travers la Ligue. Et quand des dossiers ne sont pas fermés, ça laisse l'opportunité pour des discussions qui, pas nécessairement, vont apporter des transactions sur ce joueur-là, mais qui vont peut-être commencer une nouvelle conversation sur un autre joueur. Et c'est là où une transaction peut être conclue.
1: Je te lance un nom, Marco, puis tu as peut-être vu les commentaires de Cole Perfetti passer, mais Connor Hellebuyck, c'est toujours pas réglé chez les Jets de Winnipeg. Ils savent pas s'il va revenir, s'il va être échangé. Est-ce que ça, c'est le genre de dossier qui pourrait justement déboucher dans les prochaines semaines?
5: Ah, écoute, moi, je pensais que c'était... Je l'ai rapporté, là, c'était... Il y a eu du pushback là-dessus, mais ça, c'est plus du damage control, on va dire.
1: Ouais, ouais, ouais.
5: Connor Hellebuyck est venu très proche de se faire échanger au repêchage au Sabre de Buffalo. Et... Il serait pas contre l'idée d'aller à Buffalo. Je sais que les Devils du New Jersey, s'ils veulent sérieusement pousser pour une place en série, avec respect, ils ont besoin d'un meilleur gardien numéro un que Jake Allen. Donc ça, c'est une équipe à surveiller dans le dossier du carrousel de gardien de but aussi. Donc, c'est comme je l'ai expliqué un peu la semaine passée, la grande majorité des DG sont en vacances en ce moment.
1: Ouais.
5: Puis, tu sais, le monde va dire, ben voyons donc, pourquoi ils sont pas en vacances? Parce que c'est des humains.
1: Ils ont droit à des vacances.
5: Juin,
1: il y a juste Marco D'Amico qui prend pas de vacances.
4: C'est ça,
1: dans la
4: exactement.
1: Vie.
5: Effectivement, parle-moi-en, man. Ma femme n'est pas contente. Mais ces DG-là reviennent au boulot. Là.
1: Ouais.
5: C'est pour ça que je dis qu'il va y avoir une deuxième vague, parce que là, la poussière est tombée. La grande majorité des joueurs ont été signés sur le marché autonome, le très peu qu'il y en avait déjà. Il y a certains joueurs qui n'ont pas encore été signés. C'est là où les conversations rapportent.
1: Mm-hmm.
5: Il y a certaines discussions que j'ai entendues qui se sont produites durant le repêchage qui n'ont pas nécessairement donné quoi que ce soit qui pourrait être reparti maintenant durant la saison morte, vu que telle équipe n'a pas pu signer ce joueur-là ou telle équipe n'a pas pu échanger ou combler ce besoin-ci. Donc, c'est pour ça que je dis que c'est quelque chose à surveiller. Et on se dit tout le temps, on a cette idée que tout est fait durant la première semaine du mois de juillet et après ça, tout est clos jusqu'à septembre. Mais avec le fait que la grande majorité des équipes ont de la marge de manœuvre sous le cap salarial, je pense que c'est là où ce que ça devient intéressant pour le Canadien de Montréal et d'autres équipes, parce qu'il y a beaucoup plus de flexibilité financière maintenant qu'il l'avait par le passé. Et c'est ça la clé, selon moi, qui va permettre plus de mouvements sur une base annuelle durant la période estivale, spécialement durant le mois d'août.
1: Très, très bon. Merci beaucoup, Marco. Toujours intéressant, comme à l'habitude. Passe un bon week-end et on se reparle la semaine prochaine.
5: Avec plaisir et pareillement, les gars. Bonne journée.
1: Merci, salut, Marco. C'était Marco D'Amico dans le bureau des commissaires tous les mardis et tous les jeudis. Après la pause, ben on va parler de football parce que le meilleur espoir québécois de l'histoire du football, il a pris sa décision. On va parler de plusieurs nouvelles parce que les camps commencent dans la NFL et dans une quinzaine de minutes, c'est Jean-Sébastien D. Il y en a long à dire sur le contrat de Lane Hutson, le meilleur contrat de toute la ligue. Ça fait réagir JS. On lui parle dans 15 minutes, mais après la pause, on jase football.
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1: David Gabriel Georges. Si vous ne connaissez pas encore ce nom-là, rappelez-vous-en parce qu'on va entendre beaucoup parler de lui dans les prochaines années. C'est qui? C'est un porteur de ballon québécois, un gars de la région de Terrebonne qui a joué un petit peu au secondaire à l'école secondaire Armand Corbeil. Et il était tellement bon, tellement dominant, qu'il s'est fait recruter par un prep school au Tennessee, comme c'est de plus en plus le cas pour des joueurs de football québécois. Et là-bas, il s'est illustré. Il est non seulement devenu un des joueurs les plus dominants de sa ligue, de son état, mais de les États-Unis au complet. On parle d'un des joueurs les plus dominants au secondaire aux États-Unis. Il a reçu le titre de Mr. Tennessee, un honneur super prestigieux. La saison passée, David Gabriel Georges, 1749 verges et 27 touchés pour un porteur de ballon. C'est un espoir d'une immense qualité parce que dans un an, lui, il s'en va dans la NCAA. On lui a donné 5 étoiles sur 5.
15: C'est fou.
1: De tous les joueurs de football au secondaire aux États-Unis dans sa cohorte, il est classé 10e meilleur, 2e meilleur porteur de ballon. Bref, dans les sphères du recrutement de football aux États-Unis, tout le monde attendait de voir où est-ce que ce gars-là va aller. Toutes les écoles au pays essayaient de recruter David Gabriel Georges, un gars de la rive nord de Montréal. Et hier, il a finalement annoncé sa décision. Il reste dans l'État du Tennessee, s'en va jouer avec les Volunteers. Et ce qui est encore plus intéressant, vous le savez maintenant avec le NIL, ben les jeunes, ils peuvent recevoir des compensations pour jouer dans le réseau universitaire américain, notamment via des commandites. Et David Gabriel Georges, un gars de 18 ans qui va commencer l'université l'an prochain, a signé une entente de 6 millions de dollars sur 3 ans. Ça, c'est un record pour un porteur de ballon. Le gars va faire 2 millions de dollars US pour jouer au football dans la NCAA, puis il a commencé pas très loin d'ici.
15: Ça n'a aucun sens. On peut quand même dire qu'avec ça, c'est probablement où il s'enligne pour être le meilleur espoir québécois qui s'en va dans la NFL.
1: Ouais. Chimanga Biakabutuka a été choisi dans le top 10 par les Panthers il y a une trentaine d'années de ça, mais quand il y avait l'âge de David Gabriel Georges, il n'y avait pas ce hype-là autour
15: exact.
1: De lui. Là. David Gabriel Georges, c'est la crème de la crème.
15: C'est des chiffres incroyables, mais j'ai vu des faits saillants de ce gars-là.
1: Il est hallucinant.
15: Il est énorme pour son âge.
1: Il est massif.
15: Ça n'a aucun sens.
1: Puis tu sais, le gars, il joue dans le sud des États-Unis où le football est évidemment roi et maître,
15: ouais.
1: Où tout le monde est immense, où porteur de ballon, c'est la position clé. Puis le gars, il s'en va dans le SEC, la grosse conférence, où vous regardez les meilleurs porteurs de ballon en ce moment dans la NFL. Là, ils ont à peu près tous joué là. Ça montre le calibre, la qualité de cet espoir-là. Je vous le dis, si ça se passe pas bien, il est encore jeune, il peut se passer plein d'affaires. Puis on en a vu plusieurs, là, des joueurs de 5 étoiles qui se développent pas comme prévu, mais il a le potentiel d'être dans quelques années un choix de premier tour dans la NFL. Ça, c'est le genre de gars de talent que y est David Gabriel Georges.
15: C'est incroyable. C'est sûr qu'on va le suivre avec une attention particulière parce que c'est ça. C'est des talents uniques. Tu vois pas ça tous les jours.
1: Non.
15: Mais maintenant, avec un grand talent, un grand potentiel et surtout le gros contrat qu'ils viennent de signer, ça vient avec beaucoup d'attention.
1: Ah ben oui, et beaucoup de pression. Là.
15: C'est là qu'il va falloir qu'il soit bien entouré, qu'il soit capable de bien gérer ça, parce que le gars est très jeune encore.
1: Écoute, dans le SEC, où est-ce qu'il s'en va, là, dans le sud des États-Unis, le football universitaire, c'est comme le Canadien de Montréal ici, c'est une religion.
15: Absolument.
1: Les gens ne vivent que pour ça. Alors, ça met beaucoup de pression sur un jeune comme lui. Je veux parler de NFL parce que là, les camps commencent à s'ouvrir lentement, mais sûrement. Les vétérans commencent à se rapporter au camp d'entraînement de leurs équipes respectives et il y a quelques histoires qu'il faut surveiller de près. Je commence avec la première. Est-ce qu'Aaron Donald va faire un retour au jeu et revenir avec les Rams de Los Angeles? On sait Aaron Donald, un des meilleurs joueurs défensifs de l'histoire de la Ligue. Il était dominant quand il jouait dans la NFL. Il a pris sa retraite en 2023. Sauf que là, les Rams sont en train de bâtir une super team. Là. C'est ridicule le talent qu'ils sont en train d'accumuler pendant la saison morte. sont allés chercher Myles Garrett, Trent McDuffie. À ça, ben, il y avait déjà leur attaque qui est hallucinante avec Stafford, Puka Nacua, Devontae Adams, Kyren Williams. Puis Aaron Donald, il commence à avoir beaucoup de rumeurs. Les gars essayent de le recruter, ils essaient de le convaincre de se joindre aux Rams. Tu sais, c'est une super équipe qui serait en train de se bâtir. Ce serait vraiment la cerise sur le Sunday. Puis les Rams deviendraient pratiquement les vilains de la NFL quand si même. Ça arrive, là.
15: Ben quand même, c'est impressionnant, là, l'équipe qui sont en train de se monter. Puis en même temps, ben, c'est des histoires quand même assez cool. Mais c'est vrai qu'on dirait qu'il y a plusieurs personnalités fortes dans cet alignement-là. Déjà, justement, avec toute la controverse derrière, qu'est-ce qui allait se passer avec Myles Garrett, toute la controverse derrière Puka Nacua aussi. C'est
1: ben
15: ça.
1: Écoute,
15: ça serait une personnalité très...
1: Ouais, puis Aaron Donald, c'est un super bon leader. Il ferait énormément de bien, je pense, aux Rams s'il revient dans l'équipe. Ils ont tellement de talent. Là, je veux dire, c'est tous des futurs membres du Temple de la Renommée qu'on vient de nommer. Ce serait tout un coup. Brandon Ayuk, qu'est-ce qui se passe avec lui? C'est un peu triste, sérieux. Brandon Ayuk, là, présentement, c'est un petit peu comme Antonio Brown 2.0 qu'on est en train de vivre. Super receveur de passe avec les 49ers de San Francisco il y a quelques années. Sauf que l'an passé, le gars s'est jamais pointé.
15: Ouais.
1: Il s'est jamais rapporté au camp. Le DG l'appelait, le coach l'appelait. Il disait « Brandon, viens-t'en, on t'attend. » Il s'est jamais pointé.
15: Rien.
1: No show complet. Alors qu'il y avait un contrat qui devait lui payer plusieurs millions de dollars, là. Il avait signé un gros contrat à Brandon Ayuk. On parlait d'un contrat de 30 millions de dollars par
15: année.
1: C'est
15: ça, là.
1: Le gars s'est pas pointé. Évidemment, il s'est pas fait payer. Mais là, depuis plusieurs mois, on entend des rumeurs comme quoi, OK, ben, peut-être qu'il pourrait être échangé ailleurs. Peut-être qu'il pourrait signer ailleurs. Il pourrait être libéré par les 49ers de San Francisco. Notamment, il était lié aux Commanders de Washington. Beaucoup de liens à faire avec ça. Jaden Daniels était son carrière dans la NCAA à Arizona State. Le DG des Commanders, c'est un ancien des Niners, il s'appelle Adam Peters. Bref, il y avait comme des liens naturels à faire avec ça. Puis plusieurs joueurs avec les Commanders étaient ouverts, ils étaient comme, regarde, on va lui donner une chance. On croit en Brandon Ayuk. S'il est capable de mettre ces histoires-là de côté, il pourrait vraiment changer la donne. Il se cherche un receveur de passe, peut-être numéro un, pour évidemment jouer avec Scary Terry McLaurin. Et tout pointait vers une possible transaction, une possible signature pour eux. Sauf qu'il s'est mis les pieds dans les plats dans les dernières semaines. Il a commencé à critiquer la mère de Jaden Daniels. Il mettait des photos de lui avec un uniforme des Commanders en jetant de l'argent dans les airs. Il a commencé à critiquer leur coach, leur DG. Bref, tout ça pour dire que cette porte-là, elle a été refermée. Et que là, Brandon Ayuk se retrouve encore, en théorie, membre de l'organisation des 49ers. Mais il s'est mis à critiquer le personnel d'entraîneur des 49ers aussi.
15: Ça n'a pas de sens.
1: C'est un peu triste, là. C'est pour ça que je dis que ça me fait un peu penser à Antonio Brown il y a quelques années. Le gars est littéralement en train de jeter sa carrière aux poubelles. Il est en train de se tirer dans le pied solidement. Et pourtant, c'est un des receveurs de passes les plus talentueux de toute la NFL. J'espère qu'il va être capable de retrouver le droit chemin.
15: Ouais, j'espère aussi. Puis c'est souvent des situations qu'on peut retrouver dans la NFL, malheureusement, ça, soit des entêtements ou des questions d'ego ou d'orgueil aussi liées à tout ça. Brandon Ayuk était un membre très important des 49ers.
1: Ben
15: c'est juste dommage de voir du talent comme ça bousiller le reste de sa carrière.
1: Absolument.
15: Honnêtement.
1: Absolument.
15: Et là, corrige-moi si je me trompe, j'ai pas une grande connaissance de la carrière de Brandon Ayuk, mais est-ce qu'il y a eu des antécédents de commotion ou de blessures dans sa carrière?
1: Il y a eu des blessures, mais c'est sûr que quand tu vois un comportement erratique comme ça, ça peut nous laisser croire que commotion cérébrale,
15: ouais.
1: ETC,
15: c'est
1: tout ça, c'est dommage parce que c'est un gars qui est super jeune, qui a 28 ans, mais on le voit de plus en plus maintenant. Les joueurs qui ont peut-être subi des commotions cérébrales à un jeune âge, certains s'en tirent très bien, mais d'autres ont des séquelles qui peuvent être très, très graves à long terme, mais à court terme aussi.
15: Mm-hmm.
1: C'est peut-être ce qui s'est passé dans son cas. Après la pause, c'est Jean-Sébastien D qui s'installe. J'ai hâte de parler de ce sujet-là avec JS parce que vous avez sûrement vu passer dans la dernière journée, The Athletic a sorti un palmarès. Lane Hutson a le meilleur contrat de toute la LNH selon eux. C'est une question de temps aussi avant qu'Ivan Demidov fasse partie de cette conversation-là. Cole Caulfield a un des meilleurs contrats de la Ligue. Suzuki, Slavkovski aussi. Qu'est-ce que JS pense des joueurs qui laissent un petit peu d'argent sur la table pour le bien-être collectif? Est-ce qu'à plus long terme, ça pourrait aussi nuire aux Canadiens? J'ai hâte de lui en parler dans deux minutes.
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1: On lui parle à cette heure-ci tous les mardis et tous les jeudis. C'est Jean-Sébastien D. Salut, JS, comment ça va?
25: Salut, ça va super bien, vous autres?
1: Yes, ça va super bien, merci. Écoute, j'étais bien content hier quand j'ai vu ça. The Athletic qui sort son top 10 des meilleurs contrats de toute la LNH. Et celui qui était classé numéro 1, c'était Lane Hutson. 8 ans, un peu moins de 9 millions de dollars par année. Son contrat n'a même pas commencé. Mais il a commencé, mais il n'a pas encore joué un match sur ce contrat-là. Étais-tu surpris de déjà voir Lane Hutson numéro 1 sur une liste comme ça?
25: Non, absolument pas. En voulant dire, la réalité, c'est qu'il devrait en faire 15 millions. Ouais. Avec ce qu'il est en train de faire sur la glace, qu'est-ce qu'il a fait l'année passée, qu'est-ce qu'il va faire dans les prochaines années, je pense que ça ne vaut pas le contrat qu'il a signé. Évidemment, tout le monde est content, l'organisation est contente, parce que je pense que c'est vraiment un coup de circuit d'avoir donné un contrat comme ça puis qu'elle l'a accepté. Fait que oui, c'est probablement le meilleur contrat qui va rester pendant plusieurs années, même si, peut-être le contrat de l'histoire de la Ligue nationale, en voulant dire que si ça devient le défenseur qui est en train de devenir à 9 millions comme ça, c'est un cadeau du ciel avec le cap salarial en plus qui augmente année après année. Je pense que dans... oui, en ce moment, ça a l'air incroyable, mais imaginez dans 3, 4, 5 ans...
1: Ça va être fou, là!
25: Ça va être fou, tu sais, puis... c'est juste voir la différence avec... c'est Byram qui a signé là, de ouais. Défenseur de Buffalo.
1: 12,5.
25: Écoute, tu compares les deux, ça n'a aucun bon sens, selon moi. Fait, tant mieux pour lui, c'est un beau contrat, il vient de sécuriser son avenir, mais quand tu regardes les deux sur la glace, tu regardes la différence, c'est capoté ce qu'ils ont réussi à faire en donnant un contrat comme ça. Mais ça pourrait peut-être Leur bite in the ass, comme on dit en anglais.
1: Ouais, on va revenir là-dessus dans un instant, mais avant, je suis curieux de savoir, tu sais, t'es un joueur de hockey, t'es un professionnel, toi aussi. Comment est-ce que tu vois ça? Parce que ça sort pas de nulle part, là. Clairement, à Montréal, depuis quelques années, les joueurs se passent le mot. Nous, on va signer pour un petit peu moins, pour laisser de l'argent sur la table, donner plus d'argent à l'équipe pour être capable d'éventuellement aller chercher des renforts ou peu importe. C'est la culture, c'est le mot d'ordre au sein de l'équipe. On le sait, l'association des joueurs, ils trippent pas tant là-dessus. Eux, ils veulent que les joueurs fassent le plus d'argent possible. Comment est-ce que tu vois ça, toi, comme athlète professionnel, des gars qui laissent de l'argent sur la table pour le bien-être du collectif?
25: Écoute, c'est un couteau à deux tranchants. J'aime l'aspect d'équipe qui sont en train de faire ça, tu sais, pour que ce soit fair pour tout le monde. Mais à un moment donné, c'est pas à l'avantage des joueurs présentement, c'est à l'avantage des dirigeants puis du personnel. Fait que oui, ça a l'air tout beau, puis les gars sont comment, mais on fait tout le même montant. Mais ça reste qu'encore une fois, c'est une business. Puis en ce moment, c'est pas les joueurs qui gagnent, c'est l'administration, c'est les dirigeants. C'est eux qui sont gagnants en ce moment. C'est eux qui rient à travers le chapeau en ce moment, qui vont prendre une bière le soir. Hey, imaginez-vous, on vient de signer les 5 meilleurs joueurs en bas de 10 millions, c'est écœurant. T'sais, eux autres sont morts de rire. Mais les joueurs, éventuellement, quand ils vont voir les caps salariales monter puis voir des gars signer des 20, des 25 millions, t'sais, éventuellement, les gars vont faire « tabarnak, on s'est fait pourrir, excusez-moi le langage. »
1: Non, t'as raison.
25: Donné, c'est comme, ça a l'air tout beau en ce moment, c'est tout le fun, puis là, tout le monde a l'air heureux, mais ils font pour gagner la Coupe Stanley. Mais mettons, la Coupe Stanley, elle gagne pas dans un an, dans deux ans, dans trois ans, dans quatre ans, dans cinq ans. À un moment donné, les gars vont se réveiller, faire « écoutez, c'est bien beau, là, on n'a pas gagné la Coupe, puis je viens de passer peut-être à côté de 50 millions. » Tu vas me dire « ouais, mais il vient d'en faire 50 autres. » Ouais, mais ça reste que maintenant, tu compares, puis je le sais, je l'ai vécu, tu vois des gars signer des gros contrats, puis là, tu t'es dit « Colin, comment ça, lui, en fait plus, puis comment ça? » À un moment donné, ça va rattraper, c'est sûr et certain, parce que, comme je dis, c'est tout rose, c'est tout le fun en ce moment, mais maintenant, c'est une question d'être humain. Les gars vont commencer à se fâcher, puis là, il y en a un qui va signer pour 12 millions, parce qu'à un moment donné, t'auras pas le choix de payer les gars si tu vas amener des bons joueurs à Montréal. Tu sais, ouais. Tu pourras pas aller chercher une superstar puis dire « Ah, ben Suzuki en fait 8-9, ben on peut pas te donner plus. » Les gars vont dire « Just too bad, on va aller ailleurs. » Fait qu'à un moment donné, ils n'auront pas le choix de casser cette barrière-là. Puis est-ce que ça va commencer à créer des tensions dans la chambre? Ben c'est sûr qu'à un moment donné, les gars qui ont dit « Ben là, moi, j'aurais jamais dû signer mon 9 millions pendant 8 ans. » Fait que je pense qu'éventuellement, ça pourrait peut-être causer des frictions. En ce moment, je pense que tout est beau.
1: Ouais.
25: Mais à un moment donné, il va falloir que ça bouge et qu'il en donne plus que 10 millions. Sinon, les Canadiens vont rester là et ça ne marchera pas.
1: Ben, c'est sûr que si les joueurs ils font tous ces sacrifices-là puis au final, ils vont pas aller chercher la coupe, ils vont être déçus. Mais je suis curieux de savoir, est-ce que l'argent, c'est un thème qui est récurrent dans les vestiaires ou est-ce que c'est tabou? T'sais, on parle pas des contrats. Est-ce que quand il y a des affaires qui signent partout à travers la Ligue, vous en jasez?
25: Ben le mot se passe, mais tu sais, à cette heure en plus, je veux pas les réseaux sociaux, tous les montants sont affichés, tes bonus à la scène près sont partout. Fait que tu peux pas. Tu sais, oui, les gars en parlent pas nécessairement parce que c'est toujours un sujet qui. Tu sais que. On m'en dit rendu là, de toute façon, les gars, ils font tout de l'argent.
1: Ouais, ouais, ouais.
25: Même le gars de quatrième trio, les gars,
1: il est millionnaire, là.
15: C'est ça.
25: Exactement. Fait que c'est pas un sujet justement que les gars parlent parce que c'est comme. Tout le monde est correct financièrement, tout le monde peut payer au restaurant. Fait que c'est pas un sujet que les gens discutent beaucoup. Puis surtout les contrats. Les gars vont plus parler, mettons, un gars qui signe un contrat justement à 5 millions, puis que techniquement dans leur tête, ça devrait être 2. Ben le mot va se passer à travers la ligue. Hey, as-tu vu ce contrat-là du gars? Ça a-tu pas de bon sens qu'il est allé chercher ça? Je veux son agent, moi, avec. Puis là, tu sais, c'est un peu des petites blagues comme ça qui se passent, mais. L'argent en soi dans la chambre, les gars, ils en parlent pas beaucoup.
15: Puis qu'est-ce qui va peser plus dans balance JS, justement, dans une situation comme le Canadien où on a comme une séquence gagnante en ce moment où on veut se battre pour l'équipe un peu plus? Est-ce qu'on va mettre cette mentalité-là un peu plus de l'avant et les autres joueurs de la chambre qui vont un peu peut-être plus penser à eux-mêmes vont être mis de côté? Comme c'est quoi cette dynamique-là comparativement, mettons, à une équipe perdante où là, on essaie de trouver des way out, là, si vous voulez? Là.
25: Ouais, ben écoute, c'est dur à dire. Tu sais, je pense qu'en ce moment, l'esprit d'équipe puis la vision est à son meilleur. Tu sais, je pense que tout le monde est un peu dans le même bateau, tout le monde pousse dans la même direction. T'es leader, les joueurs clés de ton équipe, sans montrer le bon exemple. Fait que tant que tout le monde travaille dans la même harmonie puis dans la même direction, tout ça va être correct. Puis je pense que justement, les gars vont être capables d'accepter si justement ils essaient d'améliorer l'équipe, qu'ils vont payer un petit peu plus.
15: Ouais.
25: À court terme, je pense que tout est beau. C'est dans 2-3 ans, quand mettons justement la frustration de peut-être pas se rendre jusqu'à la finale de la coupe ou d'avoir une chance de gagner, c'est peut-être là que ça va commencer à rentrer parce que là, les gars vont dire ouais, mais on a tout fait ça. Pourquoi au final? Au final, ça donnait quoi? Oui, j'ai voulu être bon pour l'équipe, mais dans 3 ans, ben là, whoop, un gars va commencer à être échangé, là, l'autre va partir. Tu te rends compte finalement que ben, c'est encore une fois, c'était juste une business. Puis en ce moment, ils ont amené l'équipe dans une direction. Tout le monde a buy-in, mais encore une fois, c'est pour les dirigeants, pas les joueurs personnellement. C'est ça que.

0: les conversations. Je pense qu'un gars comme ça qui arrive dans ton locker room, le fait d'avoir réussi à aller chercher de un, ça prouve qu'ils sont sérieux dans l'obtention d'aller chercher une Coupe Stanley. Puis en voulant dire, je pense pas qu'il y a un gars dans la chambre qui vont chialer du fait que McDavid il en fait 20. T'sais, en voulant dire que c'est, ça va être un des meilleurs joueurs de l'histoire du hockey. Je pense que c'est un des gars, par contre, que les gars vont pouvoir avaler leur pilule. Puis en voulant dire, tu t'en vas chercher un joueur comme ça, tu sais très bien que tes chances de remporter viennent d'augmenter énormément. Donc, je pense que c'est un joueur comme ça que ça te prend, qui va justement rendre le tout un peu moins délicat comme situation, je dirais.
1: Ouais.
0: Mais, tu sais, en voulant dire, si McDavid a la chance de venir à Montréal, moi, je donnerais tout pour qu'il vienne.
1: T'sais, ben c'est, oui, c'est quand même sûr, McDavid.
2: Assurément, là, c'est le meilleur au monde.
0: Ben exactement, c'est un gars qui peut changer ta game de A à Z, il peut aller chercher le but que t'as besoin, tu sais, il va rendre les gars meilleurs. Je pense qu'un gars comme ça peut vraiment faire une grosse différence, puis tu sais, on regarde ça aller prochainement, durant la prochaine saison, il y a des chances, ça, tu sais, ça se peut, tu sais,
1: ben oui.
0: Le monde, on a beau rêver et tout ça, mais tu sais, c'est une raison pourquoi il a réussi à signer tous ces gars-là dans des contrats plus minces, tu sais, plus petits. Ça ouvre la porte justement pour donner un 20 millions justement avec David éventuellement là, tu sais.
1: Exactement. Non, très très bien dit, JS. Merci encore pour ta perspective super rafraîchissante. Puis on se reparle la semaine prochaine.
0: Yes, merci les boys.
1: Bonne journée. Bye. C'était Jean-Sébastien D. Depuis le début de l'émission, on parle de cette fameuse liste des meilleurs contrats de toute la ligue. Ils viennent de sortir la liste des pires. Oh. On va en parler plus à l'émission demain, là, mais Hugo, juste vite de même. Serais-tu capable de deviner c'est quoi le pire contrat de la Ligue selon The Athletic?
2: J'aurais tendance à dire... Moi, j'irais encore avec Darnell Nurse.
1: Non. Darnell Nurse... Écoute, Darnell Nurse... Et bon, il est même pas dans...
2: Il est
1: dans les mentions honorables.
2: OK.
1: OK, je te donne un indice.
2: Vas-y donc.
1: Hier, la date marquait un anniversaire qui est lié à ce joueur-là.
2: Wow!
1: Vous pouvez y aller aussi 514-790-0919. Vous pensez que c'est quoi le pire contrat de toute la ligue? C'est un gars qu'on connaît quand même bien ici au Québec, là.
2: Je sais pas. Bon. C'est comme un trou. Ali! Qu'est-ce qui se passe?
1: Ok, je vais garder.
2: Vas-y,
1: envoyez-nous vos guests. Bon, bravo. Huberdo, tu l'as eu. Simon aussi qui l'a eu rapidement sur la messagerie.
2: Ah ouais?
1: Ce serait Jonathan Huberdo.
2: Okay.
1: Puis hier, justement, c'est parce qu'hier c'était le 22 juillet. Ça a marqué les 4 ans de l'anniversaire de cette transaction-là qu'avait envoyé Jonathan Huberdo.
2: Ben oui.
1: Aux Flames de Calgary. Transaction qui a un petit peu mal vieilli. 10,5 millions encore jusqu'en 2031. On va prendre une pause et au retour, c'est la défense obligatoire. On a comme un débat dans les corridors ici depuis hier, là, puis ça fait beaucoup jaser.
2: Hier, c'était enflammé en passant.
1: Hier, c'était enflammé. Moi, je me suis pogné. On va se repogner en onde. Parce qu'il y a quelqu'un à la station ici qui pense que Tom Brady, c'est pas le GOAT. On va ramener ça en onde. On va mettre les points sur les i, les barres CT. On règle ça après la pause.
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0: Dans la défense obligatoire, il y a quelqu'un qui se fait imposer une position extrême et qui est obligé de la défendre. Normalement, on en invente une de toutes pièces, sauf que là, aujourd'hui, Jacob La Charité qui se joint à nous. Ça va Jacob?
1: Ben oui, ça va.
0: Ça ira peut-être pas dans un instant.
1: Non, c'est ça, apparemment.
0: Il est allé d'une déclaration choc dans les corridors de la station hier, puis c'est tellement venu me chercher que j'étais comme, écoute, ça va être ta défense obligatoire pour demain. Fait que pas de roulette, pas d'affaires inventées de
1: on
0: ci, de ça.
1: Qui...
0: Tom Brady n'est pas le GOAT. Ça, c'est ce que tu dis, Jacob, c'est ça?
1: En fait, ce que je
0: défends-toi.
1: Ce que je dis, c'est que Tom Brady, c'est le plus grand carrière de tous les temps. C'est vrai, je peux pas nier les Super Bowl MVP, puis tout ça. Ça, c'est indéniable. Mais c'est pas le meilleur carrière de tous les temps.
0: OK, comment est-ce que tu peux être le GOAT sans être le meilleur carrière de tous les temps? Explique-moi donc ça.
1: Donc, premièrement, Brady a joué jusqu'à 45 ans. C'est vrai, ça aide, c'est sa longévité.
0: Bon, il était aussi encore excellent à 45 ans.
1: Ceci étant dit, les équipes avec lesquelles il était entouré à Tampa Bay, avec la ligne offensive, on est retourné aller chercher Gronkowski. Il y avait Mike Evans, Chris Godwin, comme d'autres receveurs. C'était quand même très bon pour l'aider. Je n'enlève pas qu'il était talentueux. Puis juste pour mettre ça au clair, là, c'est un des meilleurs corps de tous les temps, Tom Brady. C'est pas ça que je suis en train de dire, il était très bon. Mais c'est pas le meilleur parce que, en niveau de talent, c'était pas lui le meilleur. Premièrement, on le sait, il n'y avait pas de mobilité. Ça, je pense que c'est pas un débat. Mm-hmm. Puis ceux avec qui je vais le comparer n'en ont pas tant plus.
0: Okay.
1: Mais ça reste que c'était pas un de ses bons aspects. Il n'y avait pas le bras le plus canon. Il y avait une belle lecture de la défensive, mais il n'y avait pas le bras le plus canon. Puis il n'y avait pas le bras le plus précis. Il y avait la majorité du temps des grands receveurs, des grands titans. Oui, on pense à Julian Edelman.
0: Puis Daniel Amendola, puis ses porteurs de ballon,
1: mais
0: c'était
1: Daniel
0: James
1: Amendola,
0: White.
1: Là, ça n'a pas été à ce point un receveur important dans sa carrière avec les Patriots. Là.
0: OK, continue. Moi, je vais blaster après.
1: Quand je le compare à des carrières, des grands carrières, là, je pense à Drew Brees, là, je pense à
0: c'est
1: Aaron
0: le premier
1: Rodgers,
0: nom que tu me sors.
1: Je pense à Peyton Manning.
0: Okay.
1: Ça, là, on parle de gars plus talentueux. Drew Brees, un gars qui est petit, qui doit utiliser plus de choses pour améliorer ses lectures, qui doit se déplacer dans sa pochette, qui a joué avec des lignes offensives drastiquement inférieures, un jeu au sol drastiquement inférieur. On en parlait hier, là. Pierre Thomas a été son receveur pendant des années. Je sais pas si vous le savez, là, mais Pierre Thomas, là, c'est loin d'être un grand running back. Là. On lui a repêché des running backs comme Reggie Bush, comme Ricky Williams pour l'aider dans sa carrière. Les deux ont été des busts. Un des seuls running backs qui a fait 1000 verges au sol, ça a été Mark Ingram. Et encore là, Mark Ingram, on parle pas d'un grand running back de tous les temps. Puis je peux dire pour Aaron Rodgers, lui, je crois qu'en termes de talent pur, c'est le meilleur. Le bras le plus puissant, plus canon.
0: Là, je t'arrête un instant. Là.
1: Vas-y.
0: Tu me parles de talent depuis tantôt.
1: Ouais.
0: Le talent... a pas de corrélation. Le talent ne veut pas dire être meilleur. Des carrières talentueux, il y en a une tonne qui n'ont pas nécessairement eu du succès dans la NFL. Jamarcus Russell était super talentueux. Ça a été un flop monumental. Ryan Leaf était très talentueux. Ça a été un flop monumental. C'est pas parce que t'as un bon bras, c'est pas parce que t'es gros, c'est pas parce que t'es mobile vas avoir une grande carrière dans la NFL. Être un grand carrière, c'est pas juste avoir les attributs. C'est la préparation. C'est la préparation que t'amènes dans la game. Et c'est ça qui rendait Tom Brady si spécial. Je suis pas un fan de Tom Brady. Je suis pas un fan des Pats. Mais il faut admettre que la façon dont il approchait la game, le sérieux qu'il prenait dans son conditionnement physique pour être capable d'exceller aussi tard dans la quarantaine, être capable de se préparer de la sorte, pour être capable de revenir de l'arrière, de savoir exactement ce que la défense adverse allait présenter devant lui, c'est ça qui rendait Tom Brady si spécial. C'est que malgré ses attributs physiques peut-être plus limités qu'un gars comme Aaron Rodgers, il a gagné plus de matchs de football parce que c'était un meilleur corps arrière, point final.
1: Il a joué dans des systèmes qui l'ont beaucoup aidé. Oh, il a joué avec Bill Belichick toute sa carrière.
0: Ouais,
1: des
0: un
1: défenses,
0: coach défensif.
1: Des défenses de feu qui allouaient pas de points. J'ai regardé là, juste avant, là, puis c'est lui dans les quatre carrières que je parle, là, avec Manning, Rodgers et Brees, qui a le moins de verges par la passe par match dans sa carrière. Je crois que ça veut dire qu'il a été quand même plus aidé. Là.
0: Tom Brady détient le record dans la NFL pour le plus de passes complétées, le plus de verges, le plus de passes de toucher en séries éliminatoires. C'est 7 Super Bowls. Il y a le record en série pour le plus de verges, pour le plus de passes de toucher.
1: Si Brees avait joué jusqu'à 45 ans, il aurait eu 95 000 verges par la passe.
0: Ah ouais, puis il aurait fini à un Super Bowl. Brady en a 7.
1: Mais check les équipes qu'il y avait. C'est juste ça que je t'en train de dire.
0: Les équipes qu'il y avait? Julian Edelman était un troisième receveur sur une équipe respectable, mais Tom Brady réussissait à élever son jeu.
1: Brian Edelman n'est pas un troisième receveur de passe. Ça, c'est manqué de respect à Julian Edelman quand même.
0: Il a joué avec Ray.
2: Bon, merci c'est Jacob. Bon. Écoute,
0: une chance. Hey, on aurait pu continuer là-dessus pendant 20 minutes.
1: Mais là, tu sais, je vais quand même dire, normalement, on revient toujours pour dire, non, hein, tu penses pas vraiment ça. Écoute, comme j'ai dit au début, oui, Brady, c'est...
3: Pas folie, là.
1: Brady, c'est le GOAT, je l'admets, c'est vrai, c'est le plus grand coureur de tous les temps. Je pense juste que faut quand même prendre un pas de recul en rapport à ce qu'il a fait, puis c'est, il est pas à ce point meilleur que les autres, puis c'est pas un piédestal, c'est pas le Gretzky du football, là. Gretzky était vraiment à part au hockey. Brady n'était pas à ce point.
3: Sauf que t'as dit une phrase clé tantôt qui est venue chicoter un peu mon oreille. T'as dit, oui, ok, Drew Brees a peut-être plus de talent, mais il avait besoin de plus d'outils pour connaître du succès, pour se départir de certains jeux, quoi que ce soit. Quand t'es le meilleur pis t'es le plus talentueux, d'habitude, c'est censé être facile.
1: Non, mais c'était facile, mais c'est okay. Il pouvait créer plus de jeux.
2: Vincent nous en pose une bonne.
1: Vas-y.
2: On a un Super Bowl demain matin.
1: Ah, je prends Brady.
0: Ben oui,
2: okay.
0: Pour les
2: merci beaucoup, Jacob. Merci beaucoup, Jacob. Ça met fin au débat. 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C'est bon, ça m'a permis de reprendre mes esprits. Merci, Jacob. T'as fait une bonne job.
3: Ça va être Tom Brady va faire le lancer protocolaire.
0: Et on vient d'apprendre une nouvelle de dernière minute. C'est rapporté par Elliot Friedman. Patrick Kane, de retour avec les Blackhawks de Chicago.
3: Ouais.
0: Une entente de 2 ans, $8 millions.
3: Aïe aïe.
0: OK. Check ce que je propose, Hugo.
3: Vas-y.
0: On va prendre une petite pause. On va aller parler à Nicolas Saint-Pierre. Puis on va revenir peut-être dans 20 minutes à peu près, le temps qu'on finisse avec Nick, pour faire le tour des sujets avec lui. Puis on va parler de cette nouvelle-là.
3: C'est une très bonne
0: avec
3: idée.
0: Toi, ça?
3: Très bonne idée.
0: OK. Fait qu'après la pause avec Nicolas Saint-Pierre, Lane Hutson, le meilleur contrat de la Ligue, prends-tu Lane Hutson ou il prend Jake Sanderson? Je viens de débattre avec Jacob, je vais débattre avec Nick. On revient dans 2 minutes.
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2: On lui parle tous les lundis, mardis et jeudis. C'est notre ami Nicolas Saint-Pierre. Salut Nick, comment ça va?
19: Salut messieurs, ça va très bien. J'espère que c'est une belle journée pour vous aussi.
3: Ben oui, salut ta ponctualité, oui. Nick, en passant. C'est vraiment cool de t'avoir. Je sens que t'écoutes, tu réagis en même temps. Nick arrive tout le temps un peu d'avance avant sa chronique. C'est très cool.
2: Mais c'est bon parce que c'est pas facile de se lever aussitôt pour faire une chronique.
3: C'est vrai.
2: Il est excellent d'avoir accepté ce défi-là puis de le faire toujours avec le sourire au visage.
3: Ouais.
19: Mais quand le show est bon, c'est pas difficile de se lever.
3: T'es bien fait, mon ami.
2: Merci Nick, c'est gentil. Écoute, il y a une liste qui fait énormément jaser. C'est paru sur The Athletic hier. On a classé les 10 meilleurs contrats de toute la Ligue nationale de hockey. Et, ben, surprise ou peut-être pas, c'est un défenseur du Canadien qui se retrouve au premier rang, Lane Hudson. Le contrat qui a même pas encore commencé. Ben, je veux dire, il vient de commencer, mais il a pas encore joué un match. 8 ans, 8,9 millions de dollars. As-tu été surpris de voir Hudson numéro 1 sur cette liste-là?
19: Ben, non, pas vraiment, parce que je me dis que ces gars-là, puis écoutez, là, je dis ça à la boutade, là, parce que ça reste quand même des gros montants, mais c'est malheureusement des gars qui sont embarqués dans le gravy train un petit peu trop tôt, alors que l'augmentation du plafond salarial fait en sorte que c'est une explosion tout simplement des salaires, et je me dis que ces gars-là auraient pu en profiter s'ils avaient pu être patients un petit peu plus, mais on s'entend, je veux dire, quand c'est le temps de signer, tu dois signer. Mais c'est une bonne affaire pour l'équipe qui l'a signé. On s'entend, là. C'est disons que souvent quand on voit des gros contrats signés, on se dit peut-être que ce contrat-là va mal vieillir. Ben, dans le cas de Lane Hudson, dans le cas de Jake Sanderson, c'est des contrats qui, au contraire, vont très bien vieillir, puis vont bien faire paraître, évidemment, la direction. Puis ça, c'est une bonne affaire, évidemment. Alors, non, pas nécessairement surpris de voir Hudson là, parmi les meilleurs, sinon le meilleur contrat en ce moment. Puis on espère, évidemment, qu'il va faire partie des contrats qui vont très bien vieillir. Ben, avoir Lane Hudson jouer de cette façon-là, comment on pourrait penser le contrat?
2: Non, exactement, parce que je veux dire... C'est d'ici quelques années, il fait déjà partie, je dirais, du top 10 des meilleurs contrats de toute la ligue, mais d'ici quelques années, il va peut-être faire partie du top 5, du top 3. Attendez de voir ce que Quinn Hughes, ce que Kyle McCarr vont signer, ce que Zach Werenski aussi d'ici un an ou deux.
3: Ça.
2: On va être au-dessus de 15, là. On va être dans le 16, 17, 18, 19, 20 millions de dollars peut-être même éventuellement. Fait que avoir un Hudson, puis avoir aussi le gars qui est au deuxième rang du classement, on y revient dans un instant. À bas prix comme ça, en bas de 9 millions, ça va être des aubaines. Là. Sur un plafond salarial de 150 millions, tu pourras avoir ces gars-là à 15 millions, puis ce serait pratiquement vu comme pas beaucoup aussi. Justement, au deuxième rang, Nick, c'est un joueur de T-Sénateurs d'Ottawa, Jake Sanderson, avec son entente de 8,1 millions de dollars pour encore 6 ans. J'étais content de voir Sanderson au deuxième rang comme ça parce que on en parlait avec Hugo là, plutôt à l'émission, mais on dirait que c'est un des défenseurs les plus sous-estimés de la Ligue. Cette année, il a vraiment montré, je dirais, davantage là, à tout le monde ce qu'il est capable de faire. Ça a fait écarquiller les yeux de bien des gens, mais c'est un rang qui est absolument mérité pour moi dans le cas de Sanderson.
19: Jake Sanderson est un défenseur magnifique, puis c'est un gars qui c'est le genre de gars qui veut jamais arrêter d'apprendre. Puis de le voir justement là deuxième, moi non plus, ça ça me réjouit parce que tu sais, je veux dire, plus souvent qu'à notre tour du côté d'Ottawa, c'est pour des mauvaises nouvelles qu'on entend justement parler des Sénateurs, mais cette fois-ci, non, c'est définitivement une excellente nouvelle. Puis ça aussi, c'est un contrat qui va très bien vieillir. Un bonhomme complet, un leader futur capitaine ou du moins candidat pour ouais. Le titre de capitaine pour les Sénateurs d'Ottawa. Non, il y a plusieurs plus et de grande qualité, ce Jake Sanderson. Alors, certainement là, que c'est une réjouissante nouvelle, ce contrat-là qui fait partie parmi les meilleurs de la Ligue nationale de hockey en ce moment.
0: Puis tu sais, c'est un gars qui a un profil différent que celui de Hutton. Évidemment, Hutton, offensivement, plus dynamique. Tu sais, c'est un vraiment un corps arrière, un magicien sur patin. Sanderson, excellent offensivement aussi, mais plus gros bonhomme, meilleur défensivement, va plus jouer en désavantage numérique, affronter les meilleurs trios adverses. Là, par contre, ça se peut qu'on se pogne, Nick, là, mais j'ai le goût qu'on s'amuse un petit peu ce matin. Disons, tu te pars une franchise demain matin.
19: Ouais.
0: Disons, la franchise est au milieu de la 417 ou de la 50, là, disons, à mi-chemin entre Montréal puis Ottawa. Tu prends quel défenseur pour partir ton équipe?
19: Hutton, c'est plus un Quinn Hughes, un Cale Makar. Jake Sanderson, c'est plus un Jacob Slavin, un Miro Heiskanen. On s'entend?
0: Ouais.
19: Hutton est un défenseur magnifique, beaucoup plus axé sur l'offensive, tu l'as dit. Jake Sanderson, c'est le genre de défenseur beaucoup plus complet dans toutes les phases du jeu. Puis je suis en train de me dire, c'est le genre de défenseur qui va peut-être forcer la Ligue nationale de hockey à prendre un nouveau trophée pour donner à un défenseur défensif, on ouais. S'entend. Tout est axé sur l'offensive dans la Ligue nationale de hockey. Même le Norris pour le meilleur défenseur.
0: Mais oui, Evan Bouchard qui a été quoi, finaliste ou en tout cas pas, quatrième, il a terminé quatrième cette année.
3: Exactement. T'sais. À cause qu'il a fait 92 points.
0: Point final, pas à cause de son jeu défensif.
3: Et voilà.
19: So, peut-être n'est pas loin le jour où Jake Sanderson va forcer la main au décideur de la Ligue nationale de hockey et dire « Ouf, ce genre de gars qui mérite certes un trophée. » Mais je serais pas non plus surpris de voir un Jake Sanderson gagner le Norris dans une couple d'années. J'avais dit 3 ans. Il y a un an passé, il m'en reste 2 pour être sa coche. Mais ceci étant dit, pour revenir pour ta question initiale, c'est sûr que je veux pas lever le nez sur les Hutton, mais considérant que si je suis un DG responsable puis je veux avoir un joueur beaucoup plus complet, c'est sûr que pour moi, Jake Sanderson est une meilleure option. C'est sûr que tu perdras pas non plus gros match avec un Lane Hutton, mais si tu veux bâtir quelque chose pour moi à la ligne bleue, Jake Sanderson beaucoup plus peaufiné et un accès offensif, responsabilité, il se replie quand il se porte à l'attaque. Non, c'est vraiment un gars qui a plusieurs choses, plusieurs cordes à son arc, puis certainement, ce serait mon choix pour bâtir mon club.
3: Un peu plus tôt à l'émission, on comparait un peu la situation de Moritz Seider à Jake Sanderson, comme quoi c'est une pierre angulaire défensive pour le club. Mais tu sais, on sent pas que Seider a on sent qu'il y a une volonté de vouloir rester avec les Red Wings, d'être vraiment le gars pour l'équipe. Toi, tu l'as côtoyé, Jake Sanderson, tu vois le gars à chaque jour. Est-ce que tu as le sentiment que c'est un gars qui est là pour rester aussi pour les Sénateurs? En même temps, ça peut peut-être rassurer un ou deux fans des Sens.
19: Je dis souvent à mes collègues, puis à des personnes qui me questionnent là-dessus, c'est que bien que ce soit un Américain puis que ça a pas la cote en ce moment pour des équipes canadiennes,
3: ouais, ouais.
19: C'est probablement le plus canadien des Américains
3: c'est
19: que
3: vrai?
19: Je connais.
0: À cause de son père, hein?
3: Ouais.
19: Un gars de terre à terre, pas de flafla. Je veux dire, c'est un gars qui a la tête à la bonne place. Puis sérieusement, cet aspect-là je le crains moins que c'était un autre joueur. Tu comprends-tu?
3: Mm-hmm. Ouais.
19: Je pense sérieusement que ce gars-là, a la cause des Sénateurs à cœur, puis veut faire partie d'une équipe gagnante à Ottawa. Je me souviens, il y a pas longtemps, quand il est arrivé, deuxième année, il avait dit, ouais, mais tout le monde le sait, on va gagner ici à un moment donné, puis tout le monde veut venir ici. Alors, fait partie de ceux qui pourraient attirer justement d'autres noms.
3: Okay.
19: Et certainement, je suis nullement inquiet pour l'instant, à moins qu'il me fasse changer d'idée. Mais au contraire de Brady Tkachuk, où tu le sentais, c'était palpable
3: ouais.
19: Dans le train-train quotidien. Jake Sanderson, aucunement inquiet à ce niveau.
3: Ah, très cool.
0: Je vais me mouiller moi aussi, là, puis ce sera peut-être pas si populaire à Montréal comme réponse, mais j'adore Lane Hutton. Puis je pense qu'on va triper sur lui pendant longtemps.
3: Oh boy.
0: Mais
3: oh boy.
0: Si tu vraiment tu me forces à choisir, là, disons t'as un match set des séries demain, puis t'as besoin d'un défenseur, j'aurais pas le choix d'y aller avec Sanderson à cause de.
3: Ah, il danse en ce moment. Il est en train de danser.
20: Mon café,
3: son
20: là. Hey.
3: Mais non,
20: c'est
3: vrai.
20: Juste pour ça, tu sais que tu vas avoir un job, t'as le potentiel d'avoir un job de DG dans les
3: nationales. Oh mon dieu.
0: Non mais tu sais. Prenons un pas de recul, regardons comment les dernières équipes qui ont soulevé la coupe ont été construites, puis ça te prend ce type de défenseur-là, des plus gros bonhommes physiques qui jouent ouais. vraiment aussi bien dans la zone adverse que quand ils défendent. Lane Hutson, défensivement, là, c'est pas gênant du tout, là.
3: Non, pas du tout.
0: Pour un gars de son gabarit, il est intelligent, il est mobile, il utilise ça à son avantage, il a un bon bâton, mais rendu en séries éliminatoires, la game est différente, j'irai avec Sanderson. Rien contre Hudson, mais ça, c'est mon opinion.
3: Ouais. Puis, il y a plein de bons points là-dedans. Je pense aussi que Jake Sanderson, c'est le genre de défenseur qui va tout faire bien, mais qui va tout amener un step de plus sur chaque aspect du jeu. Lane Hudson, je pense qu'on a été un peu surpris de son comportement en séries éliminatoires.
0: C'est un gamer, là.
3: Ouais, mais je pense qu'on anticipait des échecs, entre guillemets, défensivement.
0: C'était
3: parce
0: pas
3: que...
0: gênant en série, les matchs.
3: Non, vraiment pas. Vraiment pas. Mais effectivement, le gabarit en est pour beaucoup. Jake Sanderson n'aura jamais à se trouver des solutions dans des situations embarrassantes dues à son gabarit et à son style de jeu. Lane Hudson n'aura pas le choix. Et je pense que c'est là la corrélation de fiabilité, si vous voulez, qui peut être débattable entre les deux defs.
0: Ouais, exactement.
20: Sûr de contredire ça. Je suis sûr qu'il y a des gens en ce moment qui ont les oreilles qui graffinent à entendre ça. Mais si on regarde les choses avec les pieds bien ancrés sur le plancher des vaches, on doit se rendre compte que si on veut vraiment, encore une fois, là, bâtir un club à ce niveau-là, tu commences avec ton joueur le plus complet, puis Jake Sanderson, définitivement, a préséance sur Lane Hutson.
0: Exactement. Ouais. Maintenant, je veux qu'on se penche sur un autre dossier chez les Sénateurs d'Ottawa. Le DG Steve Staios qui a donné une entrevue très, très intéressante hier sur les ondes de TSN. Mmh. Et je veux aborder quelques points avec toi, Nick, notamment, bon, on le sait, ça a été un été excessivement rocambolesque là, chez les Sénateurs, mais malgré tout, Steve Staios est quand même satisfait de la tenue de son travail dans les dernières semaines. Comment t'as réagi quand t'as entendu ça?
20: Écoute, je vois mal comment un DG parlerait autrement. Je veux dire, c'est sûr que tous les DG à ce moment-ci de la saison sont satisfaits, tout comme après un repêchage, on est content, on est allé chercher ce qu'on voulait, puis envoie donc. Mais reste que Steve Staios, son travail durant la saison morte sera jugé au début de la saison. Ouais. Pour l'instant, écoutez, j'étais le premier à défendre la cause de Steve Staios lorsqu'on a dû transiger un Brady Tkachuk, puis je veux pas nommer ce nom-là, m'a dire l'ancien numéro 7 ou l'ancien capitaine.
3: Ça fait deux fois, ça fait deux fois que tu le dis depuis le début de la canne.
20: Ben là, m'a dire une affaire, m'a flasher après ça. Mais ceci étant dit, avec le départ de l'ancien capitaine où tu as les pieds et les poings liés, il n'y a pas grand-chose que tu pouvais faire quand tu as une seule place où tu peux transiger. Mm-hmm. Alors, on est allé faire fructifier. On a fait fructifier le peu qu'on avait. Puis j'espère que Eklund va faire partie de ceux qui seront des belles surprises l'an prochain. Dans l'ensemble, je dois vous admettre que j'étais un peu laissé sur ma faim parce que après l'histoire de Brady Tkachuk, reste qu'il y avait des choses à répondre. Il y avait des dossiers à régler, puis Hutson, comme deuxième gardien, pour moi, non, m'a pas convaincu, loin de là. Je continue à croire qu'on a besoin, comme il l'a dit d'ailleurs, ça au moins, il a besoin d'un sniper sur le top 6. Eklund est là, t'as un Zetterlund à part de ça, puis ça, c'est Zetterlund, ça le fait le mal paraître en ce moment. On l'a signé pour le potentiel qu'il avait amené, générait beaucoup de choses, mais il n'est pas capable de compléter. Est-ce que Zetterlund, vraiment, à sa deuxième année complète avec les Sénateurs, peut vraiment faire partie d'un top 6 régulièrement? Je demeure sur ma faim à ce niveau-là. Est-ce que Andrei Burakovsky, la transaction qui a surpris tout le monde, lui est convaincu qu'il est capable de retomber sur ses patins?
3: Ouais.
20: Pas convaincu, 99,9% des personnes à qui on parle se grattent toute la tête pour savoir pourquoi lui et pas un autre. Il me semble que 5,5 millions qu'on a investis sur ce gars-là aurait pu être investi sur un meilleur joueur, tant qu'à moi. J'espère que je me trompe à ce niveau-là. Sur le top 6 maintenant pour la ligne bleue, Spence retour, mais sur un top 4, Spence m'inquiète. Combo avec Chabot. Encore une fois, j'adore le IQ de Spence, j'adore l'agressivité, la combativité, l'offensive qu'il a générée. Mais d'une façon régulière, sur un top 4, dans toute autre formation, puis une équipe championne, est-ce qu'un Spence ferait partie du top 4? Je pose la question, puis encore une fois, j'ai pas la réponse. Yakimchuk sera certainement un joueur à surveiller, évidemment, parce que t'as un Nick Mattiinpalo qui, pour l'instant, est sur le top 6. Mais je m'attends pas à ce que Mattiinpalo soit un régulier, considérant la relation qu'il a avec Travis Green. Je pense pas que le niveau de confiance est top niveau à ce niveau-là. Pour revenir à ta question, donc, je dis que Steve Staios n'avait pas le choix d'y aller par l'affirmative, qui était bien content. Mais pour l'instant, pas certain qu'on soit, avec les effectifs en ce moment, qu'on soit capable de compenser ce qu'on a perdu envers l'ancien capitaine.
0: Non, exactement, tu sais. Il a bien beau dire ce qu'il veut, puis OK, oui, t'as eu des acquisitions intéressantes, avec lui notamment, mais c'est pas vrai que les sénateurs ont pallié à la perte de Brady Tkachuk, même pas proche de ça. Par contre, Staios a quand même gardé la porte ouverte à une transaction, ou du moins à une acquisition d'ici la fin de l'été ou d'ici le début de la saison. Il parle notamment de l'ajout potentiel d'un marqueur de but, d'un sniper, d'un tireur d'élite qui pourrait aider les sénateurs. Y crois-tu ça peut-être à une acquisition d'ici le début de la campagne, Nick?
20: Ouais, écoute, je veux toujours y croire, mais à savoir si on pourra justement concrétiser ce rêve-là, j'en doute fort. Mais reste que, considérant que t'as un gars qui s'appelle Tim Stutzla, qui a un potentiel, écoutez là, vous me ferez mentir si vous voulez, mais je vois en lui un marqueur de plus de 40 buts par saison. Mais moi, ce que je voudrais voir d'un Tim Stutzla, un peu moins fancy, puis lancer beaucoup plus. Si je me trompe pas au niveau des lancers, le terminer top 60, si je me trompe pas, là, à 194 lancers, on s'entend qu'avoir ce gars-là, s'il lançait un petit peu plus, juste un lancer de plus par rencontre, ça serait un gars qui pourrait avoir beaucoup plus de buts. Alors, je m'attends à ce qu'il se transforme un petit peu plus en shooter et non en passeur, et voir un clown qui va pouvoir justement être ce playmaker-là, qui va pouvoir compléter. Alors, pour le top 6, ça, je m'en tiens à ça. À savoir si lui va aller chercher quelqu'un. Écoutez, là, je pense que tous les autres directeurs généraux l'attendent avec une brique et un fanal. Il y a personne qui va y faire de cadeau à ce gars-là. Alors, pour l'instant, on est prêt avec ce qu'on a à faire, avec ce qu'on a en ce moment, puis j'espère qu'on va faire fructifier les éléments qu'on a en place.
0: Moi, j'ai une suggestion pour toi, Nick. Ouais. Un ancien marqueur de 40 buts qui est libre comme l'air en ce moment, puis qui coûterait pas très cher. Patrick Laine,
3: je savais
0: pourquoi
3: que
0: pas?
20: Hey,
3: c'est beau rêver,
20: on a-tu
3: hein?
20: assez de problèmes ici? Ah, je toucherais pas ça avec une poule de 100 pieds.
3: Je pense que tu fais bien.
0: Écoute, pour avoir vu l'expérience l'année pendant
20: mais je m'attends, par
0: ans.
20: Exemple.
0: Là là.
20: Moi, une chose à laquelle je m'attends, par exemple, pour débuter la saison, si on garde des effectifs comme ça. On a vu un Dylan Cousins avec l'équipe nationale lors du championnat mondial qu'on a mis sur le top 6, mais à l'aile. Moi, je vois d'un bon œil peut-être l'insertion d'un Pinto d'une façon régulière en tant que centre numéro 2. Cousins, tu le mets à la droite, puis tu complètes ça avec un Batterson, tu aurais certainement un potentiel très, très respectable niveau de la production offensive avec ça. Puis tu pourrais ramener un Ridley Gregg au centre du troisième trio. Ridley Gregg est un centre naturel. Ridley Gregg qui a dû évoluer à l'aile au cours de la saison parce qu'il n'y avait plus de place au niveau du centre. Alors peut-être, il y aura peut-être une tergiversation à ce niveau-là, puis on pourrait débuter la saison avec une composition qui ressemblerait à ça.
0: Très, très bon. Merci beaucoup, Nick. Intéressant comme à l'habitude. Passe un bon week-end et on se reparle lundi prochain.
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2: Patrick Kane est de retour avec les Blackhawks de Chicago. Il s'est entendu sur les termes d'un contrat de 2 ans, 8 millions de dollars par année avec les Blackhawks. De retour où tout a commencé, évidemment, a connu une carrière fantastique à Chicago, 3 Coupes Stanley. Je suis pas tant surpris qu'il revienne à Chicago, mais à ce prix-là, c'est un peu n'importe quoi, là. Patrick Kane est rendu à 37 ans. Il est évidemment sur la pente descendante. C'est encore un gars qui produit 50 points en 67 matchs l'an passé. Mais ça va être quoi l'an prochain? 8 millions de dollars. T'sais, si tu m'avais dit 2 ans, 6 millions, j'aurais compris. Si tu m'avais dit 1 an, 8 millions, j'aurais compris. 2 ans, 8 millions, il me semble que c'est beaucoup pour un gars comme Patrick Kane à son âge.
3: Oui, puis surtout le fait que Chicago était déjà dans les rumeurs d'équipe qui pourraient potentiellement avoir des services de Patrick Kane ou revoir des services de Patrick Kane dans le cas des Blackhawks.
2: C'est un fit naturel.
3: C'est un fit naturel. Le gars revient à la maison. Pourquoi? C'est sûr qu'il aurait accepté un rabais, là. C'est ben, sûr pour être bien, là.
2: En même temps, c'était pas la seule équipe qui s'intéressait à lui.
3: Non, je suis d'accord
2: Buffalo
3: avec toi.
2: Buffalo aussi était une destination qui était beaucoup liée à lui. Ça aurait fait énormément de sens. C'est un gars de la région de Buffalo. Ils ont quand même perdu des joueurs importants pendant la saison morte. Patrick Kane a ramené du leadership, de l'expérience dans ce vestiaire-là. Alors, c'est sûr que les Blackhawks étaient pas dans une enchère avec eux-mêmes. Mais ça reste que c'est beaucoup. Puis t'as raison que c'est pas non plus quelqu'un qui a besoin d'argent, là. Il a fait des centaines de millions dans sa carrière.
3: C'est ça,
2: il est pas à plaindre.
3: C'est ça, là.
2: Mais pour moi, ça sent le désespoir chez les Blackhawks.
3: Ben, ça sent qu'on a, ouais, ça sent qu'on a besoin de quelqu'un pour épauler Connor Bedard.
2: Ben oui. Parce que là, en plus, Bédard est blessé. Il va rater les 1 mois et demi, 2 premiers mois de la saison. Puis honnêtement, c'est fou, mais c'est peut-être le meilleur ailier avec lequel Connor Bedard va avoir joué pendant sa carrière.
3: C'est fou.
2: Jusqu'à maintenant.
3: Ouais, puis ça va
2: être un gars de 37 ans.
3: Ça va être super temporaire parce que on sait pas après le 2. Ben, c'est sûr qu'après 2 ans, c'est terminé en fait pour Patrick Kane. T'sais, on veut pas assumer des choses, c'est correct si le gars veut jouer longtemps, là, mais c'est une belle manière de boucler la boucle.
0: Exactement. C'est vraiment beau. Il va avoir de la symbolique. Ça va être touchant, tu sais. Mais cette équipe-là des Blackhawks, pour moi, c'est désespoir après désespoir, là. Ils ont surpayé pour Bowen Byram. C'est pas sûr que ça va donner de quoi de si intéressant que ça. T'as jamais été capable d'épauler Connor Bedard comme du monde, puis ça va être un duo dynamique, là. On va en voir des faits saillants.
3: C'est sûr.
0: De Patrick Kane et Connor Bedard ensemble. Mais c'est-tu ça qui va te permettre de passer au prochain niveau? C'est-tu ça qui va te permettre de sortir de la cave dans la LNH? Je suis pas convaincu. Je suis pas convaincu du tout. C'est assurément mieux que rien. Puis il va apporter beaucoup de positifs dans ce vestiaire-là. Mais moi, là, Carl Davidson, je suis pas fan du tout de ce qu'il fait avec les Blackhawks depuis quelques années.
3: Non, moi non plus. Puis honnêtement, c'est ça. Le pressentiment que j'ai par rapport à ça, c'est vraiment « Hey, on va arranger ça. Fais-toi-en pas. On va mettre le Band-Aid. » Mais on prend pas un pas.
0: Ah, c'est un Band-Aid. Ouais, bien dit, Hugo.
3: Le bandage, oui, exactement.
0: C'est une solution extrêmement court terme pour une équipe qui a besoin de court, moyen et long terme.
3: Mais c'est parce que tu veux faire un pas par en avant.
0: Ben, c'est ça. Si Patrick Kane avait été une acquisition parmi d'autres à l'attaque, ah, c'est intéressant. Mais là, on mise sur des recrues, Anton Frondel, Kantserov,
3: ouais,
0: et des vieux, Patrick Kane, Tyler Bertuzzi,
3: exact,
0: Turvo Teravainen. Ça prend des joueurs qui sont dans la fleur de l'âge. Ça prend des joueurs de 22, 23, 24, 25, 26, 27 ans qui sont rapides, qui sont dynamiques, mais qui ont quand même de l'expérience dans la LNH où t'auras pas nécessairement cette courbe d'apprentissage-là. Alors pour moi, ça sent encore une fois la saison désastreuse pour les Blackhawks.
3: C'est juste dommage, pour vrai. C'est dommage parce que j'ai le feeling que avec la signature de Patrick Kane, on a juste essayé de ramener l'attention vers nous, mais d'amener ça d'un côté positif, puis aussi pour garder les partisans
0: ben
3: dans
0: oui
3: le match.
0: Mais c'est une belle nouvelle.
3: Mais c'est
0: son
3: fun
0: retour est une
3: oui
0: belle nouvelle,
3: oui,
0: à Chicago,
3: fun,
0: parce que c'est le plus grand joueur de l'histoire de la franchise. C'est lui qui était ta superstar quand t'as remporté tes 3 Coupes Stanley, puis ça s'était fini peut-être de façon un petit peu bizarre quand ouais il a demandé la transaction, puis bon, il est finalement allé aux Rangers, puis les Red Wings, puis ça a été correct, mais c'est pas des équipes qui ont eu beaucoup de succès,
3: c'est
0: avec
3: ça
0: lui. Fait que là, il va boucler la boucle comme du monde. C'est une véritable légende à Chicago, là. C'est le plus grand athlète à avoir joué à Chicago depuis Michael Jordan. Il y a tellement eu de ouais succès dans cette ville-là. C'est juste, encore une fois, le prix qui, pour moi, c'est trop. 8 millions de dollars par année pour un gars qui va avoir 38 ans pendant la saison, pour un gars dont la production régresse quand même, là. On s'entend que ses meilleures années sont derrière lui. J'ai l'impression que peut-être pas cette année, mais l'an prochain, c'est le genre d'entente qui pourrait peut-être mal vieillir pour les Blackhawks.
3: Ouais, ça va faire mal, sérieusement, mais c'est parce qu'on comprend que c'est ça, le plafond va lever, mais c'est un frein en ce moment. Et c'est aussi propice à avoir du doute sur qu'est-ce qui va se passer pour la suite. Est-ce que Carl Davidson vient de jouer son poste avec ça? Tu penses pas?
0: Pas avec ça, là, parce que c'est quand même... C'est une embauche quand même relativement mineure, là, puis c'est pas si risqué que ça non plus.
3: Ouais.
0: Tu sais, il joue pas mal plus son poste avec Bowen Byram. Si
3: ouais,
0: Bowen Byram, c'est un flop. Si Bowen Byram déçoit ou il se blesse ou peu importe, après avoir donné autant pour aller le chercher, après lui avoir accordé un gros contrat, c'est là où ça pourrait jouer contre lui, mais tu sais.
3: Mais ça serait
0: y a
3: pas
0: personne
3: la...
0: qui va se plaindre de cette signature-là de Patrick Kane.
3: Non, je pense
0: c'est
3: pas.
0: C'est juste que pour moi, il y a quelques millions de trop et une année de trop assortie à ce contrat-là.
3: Ça serait pas la série sur Sunday, par contre, de justement le comment on pourrait dire, les effets secondaires du dossier Bowen Byram.
0: Parce que tu sais, c'est. Ouais, mais tu sais, c'est quand même fou là, quand tu regardes ses contrats dans les dernières années. L'an passé, il signe des 1 an, là, depuis essentiellement depuis plusieurs saisons, OK? À Détroit, 1 an, 2,75 millions en 23-24. 1 an, 4 millions en 24-25. Et l'an passé, c'était 1 an, 3 millions. Là, tu me dis que d'un coup comme ça, on lui donne 2 ans, puis on lui donne 2 fois plus que ce qu'il faisait dans les dernières années. C'est quand même surprenant, mais ça montre le désespoir de Carl Davidson et des Blackhawks de Chicago. Très
3: ouais,
0: bien.
3: Effectivement.
0: On va prendre une pause et au retour, on s'entretient avec l'entraîneur adjoint des Alouettes de Montréal, Byron Archambault. Ouais, d'ailleurs, là, il y a plusieurs personnes qui ont peut-être pas compris, mais c'est vraiment 2 ans, 8 millions par année.
3: C'est
0: pas
3: ouais, 2 ans. 8 millions par année.
0: Ouais, ouais, ouais.
3: C'est 2 ans, 16 millions.
0: C'est
3: là.
0: 2 ans, 16 millions, l'entente, là.
3: Exact.
0: Et oui. C'est beaucoup, mais c'est la nouvelle réalité. Fait que c'est ça. Après la pause, c'est Byron Archambault qui s'amène. Byron Archambault, évidemment, entraîneur adjoint à l'entraîneur-chef des Alouettes de Montréal, coordonnateur des unités spéciales. On lui parle de la saison rocambolesque que connaît l'équipe présentement, l'équipe la plus spectaculaire dans le football canadien. Byron Archambault, dans deux minutes.
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0: Encore une fois, les Alouettes qui connaissent une saison régulière phénoménale. 5 victoires, 1 défaite, tellement de points marqués. Des matchs toujours aussi spectaculaires. Cette semaine, en fin de semaine, ils affrontent les Tiger Cats d'Hamilton. Et pour l'occasion, on en parle avec l'adjoint, l'entraîneur-chef et coordonnateur des unités spéciales, Byron Archambault. Salut Byron, comment ça va?
31: Salut, top 5, vous autres?
0: Yes, ça va super bien, merci. Écoute, j'en parlais justement, mais c'est une saison fantastique que connaissent les Alouettes. Vous avez essentiellement la meilleure attaque de la Ligue. Vous êtes en ce moment les favoris chez les preneurs au livre, chez les experts, pour aller chercher la Coupe Grey. À l'interne, comment est-ce que vous gérez les attentes qui sont élevées? Comment est-ce que vous gérez cette pression-là que on a vraiment l'impression que c'est Coupe Grey ou rien pour vous cette saison?
31: C'est toujours Coupe Grey ou rien, mais à l'interne, je te dirais là, que... On est déçu. On est déçu parce qu'on n'est pas parfait encore. Il y a plusieurs erreurs qui se commettent. Donc, il y a encore des points à corriger. Puis l'affaire, c'est qu'il y a toujours cette famine-là de persévérer puis d'être sûr que tu es à ton meilleur. Puis nous, on croit pas qu'on est à notre meilleur. On n'a pas encore joué notre meilleur football. À l'offensive, il y a plusieurs choses exceptionnelles qui se font. C'est très explosif. Il y a beaucoup de points marqués, comme tu l'as dit bien. C'est une attaque qui est extrêmement dangereuse. Mais encore là, eux autres même, ils seraient critiques de leur emploi, de leur travail, puis de dire on peut en faire plus. Il y a certains jeux qu'on a peut-être manqué, il y a certains. Fait que c'est de toujours raffiner tes détails là, au plus haut point. Donc je te dirais là qu'il y a encore cette fin-là là, qui est présente au sein là, du vestiaire, du staff puis de l'organisation.
0: Tu m'ouvres la porte, je voulais justement aller là. Tu sais, vous gagnez, puis vous gagnez des matchs super serrés, souvent de façon spectaculaire. Mais est-ce que ça commence pas un petit peu à vous énerver, les coachs, que c'est tout le temps aussi serré? Tu sais, pas plus tard que la fin de semaine passée contre les Stampeders, vous menez 22-0 au deuxième quart, puis là, on se retrouve au quatrième quart, c'est super serré, c'est 32-32, puis ça prend une victoire in extremis. J'imagine que vous avez hâte de gagner un match, là. Vous gagnez par 21 points, le jeu au sol pour terminer le match, de la grosse défensive qui fait les arrêts. C'est une discussion que vous avez avec les entraîneurs en ce moment?
31: Moi, je veux dire, n'importe quelle victoire dans la CFL, c'est une bonne victoire. Ouais. Okay, c'est une victoire. Puis c'est difficile de gagner dans la CFL parce que c'est des athlètes professionnels de l'autre côté aussi. Tu regardes Ottawa, par exemple. Là. Ottawa, il n'y en a pas une victoire. Là, ils rentrent là en bye week. Ils n'ont pas une victoire. Mais c'était une équipe qui était difficile à battre. C'était une équipe qui était bonne. Il y a des bons atouts. C'est pas une équipe qui est terrible. C'est une équipe qui est capable de compétitionner et d'aller gagner des matchs dans la CFL, mais ils n'ont pas gagné une. Donc, tu sais, c'est sûr que tu dis, tu sais, ça serait le fun, mais en même temps, c'est pas comme ça. Juste de gagner par 22 points pendant un match à un moment donné, que ce soit 22-0, c'est extraordinaire. C'est dans une ligue professionnelle, c'est, tu vois pas ça. Tu vois, c'est quand la dernière fois que t'as vu ça dans la NFL, tu sais, c'est très rare que ben tu oui. vois ce type de score-là qui arrive. Donc, déjà, en partant de le produire, c'est une chose. De le maintenir, c'est idéal. C'est sûr. Puis, je suis 100% d'accord avec toi qu'on aimerait ça, que ça arrive. C'est un but, que ça arrive. Sauf qu'en bout de ligne, n'importe quelle victoire, faut qu'on soit capable de dire, ben là, c'est deux points qu'on a été chercher. On les enfile, ces victoires-là. Puis, d'être capable d'aller les finir, ces games-là, c'est ce qui définit notre saison. Mais c'est ce qui nous définit depuis 2023. On a été capable de closer, de finir ces matchs-là qui étaient serrés. On regarde l'année passée, là, le match qui nous a apporté à la Coupe Grey contre Hamilton, à Hamilton, une équipe qui est extrêmement puissante, de finir ça sur un field goal à la dernière seconde, de commencer la game cette année à Hamilton, puis de finir ça sur un field goal à la dernière seconde. Tu sais, c'est ce genre de match-là qui nous définit. C'est cette force-là au quatrième quart, c'est ce désir de finir, c'est cette endurance qu'on a au sein de ce vestiaire-là qui nous définit. Donc, c'est une game de plus comme ça, là, à notre, une notch de plus là, sur notre ceinture. C'est une game de plus comme ça là, à notre actif, où on a été capable d'être fort mentalement. On a été capable de perdurer puis de finir. Donc, c'est sûr qu'il y a un élément là, de fierté au sein là, du staff quand tu regardes ton équipe, quand tu es capable de finir des matchs comme ça.
0: Byron, il faut que je te parle de Davis Alexander. Ce gars-là est une superstar dans la LCF, point final. C'est incroyable ce qu'il est capable de faire semaine après semaine. Tu sais, ses statistiques cette saison, ça a aucun bon sens, là. Un taux de complétion de presque 75%. Il y a au-dessus de 2000 verges. 11 passes de toucher, aucune interception. Puis, c'est la façon aussi dont Davis Alexander joue, là. Il a l'air d'un espèce de mini Mahomes où il y a des jeux où tu te dis, oh boy, ça va être un sac du corps. Vous allez perdre 15 verges. Il sort un lapin de son chapeau, il réussit à éviter la pression, puis il va te sortir une bombe de 40 verges. C'est quoi qui rend ce corps arrière-là si spécial?
31: Ouais, on est en train de témoigner de quelque chose de spécial.
0: Ouais.
31: Puis c'est là que, en tant que fan, moi, il y a un fan de football dans le fond, là, qui est en train de parler là, en ce moment, là, puis qui se retrouve sur les lignes de côté, là, par chance et par privilège, puis qui réalise que, dans le fond, là, moi, j'ai les best seats in the house, j'ai les meilleurs billets là, de l'établissement complet, puis je suis capable de regarder là, le futur des Alouettes, puis je suis capable de regarder quelque chose qui est extraordinaire, parce que ça fait pas de sens, ce numéro-là. Tu les lis, tu les dis, puis je me dis, c'est ridicule, ça fait pas de sens. Ça fait aucun sens, des chiffres comme ça. Donc, on est clairement en train de témoigner de quelque chose de spécial, mais il y a quelque chose de spécial au sein de l'offensive aussi. Tu sais, t'as des receveurs comme Tyson Philpott, qui font des attrapés extraordinaires, Tyler Snead, Cosby, Curry est revenu, le jeu au sol va bien, quand on donne le ballon à Tice, Tice est capable de faire manquer du monde, on bloque très bien au sein de la ligne offensive aussi, ça c'est quelque chose qui nous a défini un peu de cette année, c'est que la ligne offensive fait du très très très bon boulot sous la tutelle de Dave Brown aussi, là, un de nos jeunes coachs, donc tu sais, je pense qu'il y a beaucoup de choses qui viennent ensemble pour former un beau produit, mais en même temps, c'est un corps arrière qui est extraordinaire, qui est hors pair, c'est he's worth the price of admission, comme on dit. Il vaut le billet d'admission. Et c'est quelqu'un que tu dois voir en live, c'est quelqu'un que tu dois regarder parce qu'un jour tu vas dire à tes enfants, bon, moi je l'ai vu dans ses débuts, j'ai vu dans ses premières années. Puis oh mon Dieu, il est électrisant. Puis si celui-là, tu vas raconter des anecdotes de ça parce que tu as pu témoigner de ça, comme on fait avec les grands carrières. Donc on est très privilégié de l'avoir ici, puis c'est le fun de le voir œuvrer, de le voir compétitif, de le voir affamé, de le voir travaillant, de mettre le temps, puis de pas s'asseoir sur ses lauriers à ce niveau-là, parce que veut pas quand t'es jeune, c'est toujours ça le piège, mais c'est quelqu'un qui sait se tenir, puis c'est un bon leader dans le vestiaire aussi.
3: Tu sais, Byron, on parlait un peu plus tôt de la pression que vous avez en tant qu'équipe, de voir aussi toutes les prouesses de Davis Alexander. Moi, dans la vie, je suis coach. Peut-être pas d'une importance aussi grande que la tienne, mais voir que...
31: Mais il n'y en a pas d'importance. Je veux juste te couper là. Je ne veux plus jamais que ça soit dit, cela. Il n'y en a pas. Moi, j'ai été coaché par un coach bénévole qui a décidé de croire en moi et de me dire qu'il fallait que je perde du poids pour faire l'équipe mystique à la salle avec les Warriors. Puis il a changé ma vie. Tu sais, ça, faut plus jamais dire ça parce que tous les coachs à tous les niveaux ici font des différences extraordinaires au sein des jeunes. Puis le plus de coachs qu'il y a, le plus de football qu'il y a, puis le plus que ces kids-là sont sur le droit chemin puis sont dans le sport. Donc ça, excuse-moi, là, je vais juste...
3: Ben non, c'est bien correct. Merci, je prends ça puis j'amène ça juste à ma tombe. Mais t'as raison, ça rejoint le speech qu'on disait sur Charles-Émile Brunet un peu plus tôt dans l'émission. Il suffit d'une personne qui te fasse confiance puis ouais. Tu peux aller bien, bien loin. Absolument. Puis justement, ben par rapport à ça, vous autres en tant que coach sur les lignes de côté, voir que vous réussissez à connaître des matchs offensifs incroyables, mais que des fois faut resserrer la vis au niveau défensif. Comment vous percevez ça pour le reste de la saison et en vue des séries éliminatoires?
31: Défensif est une unité spéciale. Je vais me mettre dessus là-dedans parce que on cherche la perfection ou le plus proche possible de la perfection, parce que la perfection est peut-être pas atteignable, mais tu peux être entre 99,9% puis d'efficacité. Donc c'est sûr que tu es demandant. Mais pour parler du mot pression, là, c'est juste un privilège. La pression, c'est juste un privilège. On est mis dans cette situation-là, puis c'est juste une bonne chose d'avoir de la pression. Ça peut juste être positif parce que t'es mis dans une situation où tu peux jouer devant 20-25 000 personnes dans un stade qui fait que tu as un prix de l'âge. C'est rien de négatif, c'est une opportunité à le saisir. Il faut qu'on fasse cette liste-là pour se rapprocher de notre 99,9% de perfection, mais je pense qu'on a les atouts ici, puis on apprend along the way. Ce qui est beau là, à voir, là, c'est que certains de ces apprentissages-là, ces moments-là là, où des erreurs ont été commises, ils nous ont pas coûté de match. Donc, c'est des erreurs gratuites. C'est des freebies. On apprend gratuitement sans que ça coûte quelque chose. Donc, c'est juste de s'assurer que l'information est retenue. Tu vas en faire des erreurs. Il y a 18 games. C'est des athlètes professionnels qui compétent contre... They're paid to play too, l'autre part.
3: Exact. C'est vrai.
31: Fait que il va en avoir des erreurs, là. Tu fais pas exprès de la faire, l'erreur. Puis tu sais qu'est-ce que tu as à faire en arrivant sur le terrain. Donc, quand ça arrive, faut que tu apprennes. Puis, faut plus que tu la répètes. Parce qu'année après année, tu repars tout le temps un petit peu à zéro. Oui, il y a du bagage qui se transpose puis qui suit d'année en année. Mais il y a toujours un départ qui est un petit peu plus proche du zéro qu'il l'était l'année passée à la dernière game à la Coupe Grey comme ça. T'es pas aussi raffiné en tant qu'unité. Donc, tu sais, c'est de t'assurer que là, tu apprends ces erreurs-là rapidement. Puis le plus qu'ils sont gratuites, le mieux c'est. Parce que là, après ça, là, quand tu roules sur tes trois phases au cours de la saison, puis tout le monde est en santé, ben tu deviens tough à battre.
0: Byron, en terminant, je veux te parler d'une unité que tu coaches, puis d'un gars en particulier. Alexandre Gagné, on le sait au football, c'est une équipe complète. C'est les 12 gars que vous avez sur le terrain, c'est les trois facettes du jeu. Et ça fait partie de la culture que vous bâtissez en tant qu'équipe. Alexandre Gagné, là, est à deux plaqués du record chez les Alouettes de Montréal de Chip Cox sur les unités spéciales. C'est extraordinaire ce que ce gars-là est capable de faire dans l'ombre. Puis c'est un petit peu symbolique de la culture que vous avez bâtie chez les Alouettes dans les dernières années.
31: Ça peut pas être mieux dit. C'est un symbole de la culture qu'il y a à l'interne ici. C'est les meilleurs mots. Je peux pas surpasser ces mots-là parce que c'est ce qu'il représente. Il est un des capitaines ici. C'est le capitaine Québec chez nous, comme on l'appelle. C'est quelqu'un qui se tient droit, c'est quelqu'un qui est proche de ses valeurs, c'est quelqu'un qui est un bon homme de famille aussi, un bon papa, tu sais, c'est un bon teammate, un bon ami, il représente beaucoup. Donc, tu sais, c'est une fierté pour moi de pouvoir travailler avec lui, de que ce soit un collègue, puis que ce soit quelqu'un là que je peux voir à tous les jours, parce que tu grandis là en sa présence. Donc, c'est des gros mots pour quelqu'un qu'on tient en haute estime. Puis de voir que tu peux te rapprocher de quelqu'un comme Chip Cox. Je veux dire, Chip Cox.
0: Ben oui, c'est une légende.
3: Ben oui, Chip Cox.
31: Ton nom est prononcé dans la même phrase que Chip Cox. C'est Anthony Calvillo. Tu sais, c'est comme, my goodness, c'est incroyable. Donc, d'être à deux plaqués de ça, c'est extraordinaire en soi. Mais juste de faire ce qu'il fait à tous les jours, c'est assez extraordinaire aussi. Puis c'est constant. C'est surtout ça. Tu sais, c'est des efforts constants. C'est des efforts répétés à tous les jours. C'est de ne pas dévier de cette ligne droite là, qui t'amène à ton but. Tu sais, c'est plusieurs de petites actions, plusieurs petits choix quotidiens. Donc, c'est beau de voir ça culminer. Puis j'ai hâte de le voir, j'ai hâte de le célébrer. Pendant que c'est sur le sideline, il y a un kick-off, il était un petit peu sur le plaqué. Là, je lui demande, puis je dis, là,

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15: Les matchs, mais avant qu'on y aille avec les matchs, quelques nouvelles qui sont tombées dans les dernières minutes. D'abord, Jet Greaves et les Blue Jackets de Columbus, c'est réglé. C'est un contrat de 3 ans, 5 millions de dollars par saison. On sait qu'il y avait eu demande d'arbitrage dans le cas de Greaves et les Blue Jackets. On était incapables de s'entendre sur un contrat. Et il y avait un écart d'environ 5 millions dans leur demande. Pour Greaves, c'était au-dessus de 7. Et pour les Blue Jackets, c'était environ 2,8 qu'on demandait. Alors là, on s'est entendu pas mal entre les deux, 3 ans, 5 millions. Ça ressemble pas mal à ce que Jakob Debech a signé il y a quelques semaines.
16: Ouais, exactement. Puis on s'entend aussi que c'est un standard de gardien de but qui est beaucoup plus rationnel que les demandes à Jet Greaves. Je pense que c'est quelque chose aussi qui va être établi.
15: 7,5 millions pour lui, c'était un peu exagéré.
16: Avec l'échantillon qu'il a donné dans la Ligue nationale. Et écoute, chapeau à lui. Il a été super bon dans les matchs qu'il a joué sérieusement. Il a donné une chance aux Blue Jackets de gagner à chaque fois qu'il était entre les poteaux. Mais effectivement, c'est un peu exagéré. Un retour à la réalité. Mais en même temps, un soupir de soulagement pour les Blue Jackets.
15: Ouais, puis fallait s'y attendre là, dans un contexte d'arbitrage salarial. Dans les deux camps, on a des demandes souvent qui sont surprenantes. Les joueurs demandent beaucoup, les équipes visent le plus bas possible. Pis ça, c'est fait exprès là, c'est un jeu de négociation et souvent ça finit par se régler entre les deux dans le cas de Jet Greaves et des Blue Jackets. 3 ans, 5 millions de dollars, quand même une bonne saison l'an passé, 908 pourcentage d'efficacité et celle d'avant c'était 938. Vous voyez peut-être souvent là des vidéos passer sur les réseaux sociaux, même pendant la saison morte, des joueurs du Canadien qui s'entraînent du côté de Brossard.
16: Ouais.
15: C'est souvent Pat Guillet de danslescoulisses.com qui est là quasiment à tous les jours et qui partage les images. Et hier, il a partagé quelque chose. C'était Jacob Favre.

0: Leur qui était sur la glace du complexe sportif Bell à Brossard avec Marco Marciano. Et là, je viens de lire quelque chose de notre collègue Max Truman que je trouve très intéressant parce qu'il a amplement raison. En théorie, pendant la saison morte, les joueurs ont pas le droit d'être sur la même glace qu'un de leurs entraîneurs.
1: Mm.
0: C'est banni par la convention collective. Sauf que, comme on en a parlé il y a quelques jours, Marco Marciano a jamais été confirmé.
1: C'est ça, il est intérimaire.
0: Dans son nouveau rôle par le Canadien. L'an passé, il y avait l'étiquette d'entraîneur par intérim des gardiens de but. Donc, la question que Max se demande, c'est que est-ce que officiellement, Marciano est sans emploi, entre guillemets,
1: pour jouer sur les lignes.
0: Exactement. Pour justement lui permettre d'être sur la glace avec Fowler ou peut-être avec Debèche des fois au Montembeau, etc. Sans contourner, sans enfreindre les règles de la convention collective.
1: Ouais.
0: Donc, il contourne les règles, c'est correct, t'as le droit de faire ça. Et que d'ici quelques semaines, quelques mois, en tout cas, avant que la saison commence, on va officialiser l'embauche de Marciano parce qu'évidemment, il a fait du travail formidable avec les gardiens de but de l'équipe. Bref, intéressant.
1: C'est intéressant, ça, ouais.
0: C'est une théorie qui aurait énormément de bon sens parce que le Canadien ne voudrait jamais enfreindre la convention collective parce que ça peut être très lourd au niveau des pénalités là, pour
1: Exactement.
0: Quelque chose comme ça. C'est clair, net et précis, c'est écrit noir sur blanc dans le livre des règlements. Pendant la saison morte, t'as pas le droit d'être sur la glace avec un coach, ça c'est fait pour protéger les joueurs. Finalement, j'y vais avec une nouvelle. Dans le cas du CF Montréal, un des meilleurs jeunes espoirs de l'organisation, Alexander Gouboglo. Quand même, bonne nouvelle, on a annoncé aujourd'hui son prêt au Stade de Reims, qui est un club de Division 2 française, donc quand même une ligue de très fort calibre, jusqu'au 30 juin 2027, donc un prêt d'environ un an. Et dans le cadre de cette transaction, c'est ce qui explique le CF Montréal dans son communiqué, Reims dispose d'une option d'achat sur le joueur.
1: Okay.
0: Montréal va détenir un pourcentage d'un transfert possible. Gouboglo, c'est vraiment un des bons jeunes espoirs là, de l'équipe, très très jeune, à peine 18 ans, a quand même disputé des minutes avec l'équipe à un jeune âge. Écoute, je trouve ça dommage d'une partie de le voir peut-être quitter l'organisation très tôt, qu'on puisse pas le voir se développer et peut-être tranquillement mais sûrement devenir un des rouages importants de l'avenir du CF Montréal, mais en même temps, quand on a un talent d'ici, un joueur qui a été développé par l'académie, on peut pas vraiment se plaindre quand tu fais le saut en Europe là.
1: C'est un peu le scénario aussi qui se répète là du côté du CF Montréal. C'est pas la première fois qu'on voit ça là, un joueur de talent qui se fait prêter pour aller en Europe. Donc écoute, chapeau à lui, mais il va en avoir d'autres.
0: Ah, il va en avoir d'autres, c'est ce qu'on souhaite là. Ça fait quand même beaucoup de départs dans les dernières semaines dans le cas du CF Montréal, évidemment aussi Ivan Jaime, Sunusi Ibrahim. T'as eu Mahala Opoku, là c'est Gouboglo. Beaucoup de départs, pas encore énormément d'arrivées. Il y a le nouveau venu Pereira, mais il a pas encore joué avec l'équipe. Même pas fait le voyage hier pour aller à Nashville. Ça va prendre des arrivées. C'est une équipe qui a besoin de talent, une équipe qui manque de mordant en attaque, qui manque de qualité dans son effectif. Et j'espère que les Saputo vont être agressifs dans leur mercato cet été.
1: Il faut.
0: Rapidement, Hugo, les matchs ce soir.
1: Écoute, c'est très, très simple. On a un match à surveiller. C'est le match des Blue Jays qui vont finir leur série face aux Rays de Tampa Bay. C'est Ian Seymour qui sera sur la butte pour les Rays et Shane Bieber qui sera sur la butte pour les Blue Jays. Là, au moins, là, on va aller chercher au moins une victoire sur quatre matchs. On s'entend-tu?
0: Pas de rien, là.
1: Ah, ça me fait de la peine de dire ça, on dirait.
0: T'es passé d'être là, à quelques pouces de gagner la série mondiale et c'est une saison misérable.
1: De
0: on le souhaite.
1: De très haut,
0: oui, on
1: de
0: souhaite
1: trop
0: pour les partisans des Blue Jays au moins que. Il en gagne une coupe
1: victoire
0: d'ici la fin de l'année.
1: Allez.
0: Bon, déjà fini pour aujourd'hui.
1: Ça va vite.
0: Jeudi, demain, c'est vendredi déjà.
1: Oui,
0: c'est fou à quel point les semaines passent vite. Merci beaucoup d'avoir été là avec nous aujourd'hui. Tout le monde, passez une belle journée. Faites attention, prenez soin de vous. On va être là demain avec tous nos collaborateurs réguliers, notamment Martin Thériault, Dan Richard. On va s'entretenir avec Mathieu Bédard. On a une tonne de surprises pour vous. Merci d'avoir été là. Au nom de toute l'équipe, Olivier Paiement, Hugo Reich et Jacob Lacharité aux réseaux sociaux. Bonne journée tout le monde et on se reparle demain.
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1: Bienvenue au tailgate jeudi 23 juillet 2026. J'espère que vous allez bien parce que ici, nous autres, ça va, je pense, pas mal plus que bien. Ça va même très, très bien et on espère que ça va être le cas pour tout le monde ici. Alors, on va commencer avec les présentations. Donc, je vais me présenter. Mon nom est Richard Labbé et j'aurai l'énorme plaisir, bien sûr, le privilège et tout, d'être avec vous maintenant, mais aussi demain, puis l'autre d'après, puis l'autre d'après. Puis ça va être comme ça jusqu'au mois d'août. Et je pense qu'on va avoir pas mal de plaisir et j'espère que vous allez être nombreux, nombreuses et qu'on pourra discuter comme ça de sport pendant plusieurs semaines jusqu'à la fin de l'été. Et comme dans n'importe quelle équipe de sport, ben on fait pas ça tout seul, on fait ça avec des coéquipiers. Ça tombe bien, j'en ai des excellents. On va commencer avec celui qui est en face de moi, qui et tout à l'heure, je lui demandais comment je le présente exactement, parce que, bon, c'est important d'avoir les bons mots, et il m'a dit, et je cite, « humoriste et sexe symbole ». Alors, je sais pas lequel des deux, mais ça va être ça, et il se nomme Frank Grenier.
2: Une vérité, un mensonge, vous laisse deviner. Content de te voir, Richard. Au début, je pensais que FX avait changé, mais non, là, c'est toi, je suis content de te voir.
1: C'est bel et bien moi. FX qui est, je pense, quelque part très loin présentement. Il est parti en vacances, ouais. Comme il se doit, et puis on lui en souhaite d'excellentes. C'est un plaisir de le remplacer, puis évidemment, de remplacer le chum Greg.
2: Ben oui. On va essayer de le faire honneur cet été.
1: Qui est normalement ici, Greg Langto, qui est normalement dans cette chaise. Un gars, tu sais là, un gars, le cœur sur la main. Et avant-hier, je sais plus trop quand, j'étais à Toronto, j'ai perdu le fil, mais à un moment donné, j'appelle Greg, je dis « Greg, tu sais, il y a quelque chose, quand tu viens en personne à la station ici, Laurier, Plateau Myron, le stationnement. » Frank, ça c'est un problème, le stationnement.
2: Définitivement.
1: Toi, tu viens de Pointeau, il y a juste ça du stationnement à Pointeau. Hein, tu te promènes, tu peux littéralement mettre ton char, tu fermes tes yeux.
2: Regarde n'importe où, tu vois du parking.
1: C'est ça, tu fermes tes yeux, tu fermes le moteur, t'es dans un stationnement. Ici, ce n'est pas le cas. Et Greg, le cœur sur la main, Greg, je sais pas où il reste, je pense qu'il reste à Cornwall. Il a fait 4 heures de char, aller-retour pour venir me porter directement dans ma, comme on disait dans le temps, dans ma boîte à mal. La passe de parking, qui vaut au bas mot 150 000 $, d'après moi, à peu près.
2: Rien de moins, en effet.
1: Ouais, parce que là, déjà les gens me demandent, t'as-tu du parking? T'sais, l'an passé, pendant que je faisais le show du matin ici, et c'était un sujet à chaque matin, j'ai trouvé du parking gratuitement, Plateau, Myland, à chaque matin. Fini mon été 25 en 25.
2: OK, fait que tu flashes ça en ondes.
1: Je flashes ça en ondes. Pourquoi? Parce que c'est un exploit.
2: Oui, oui, oui.
1: De trouver du parking gratis, Plateau, Myland. Alors, je flash ça en ondes. Les gens écrivaient, les gens faisaient des poules. Ça a été ça tout l'été, l'année passée. Alors, maintenant, il y a des gens qui me demandent, « Hey, ça va-tu revenir, le parking? » Ben non, ça peut pas revenir, parce que grâce à Greg Langto, ce dossier-là est réglé.
2: Il t'a offert le service VIP, et maintenant, t'as un stationnement.
1: Ça vaut des milliers de dollars, pour de vrai. Alors, on est bien content d'être là. Et au platine, Pierre-Olivier Deschênes, qui va être là, donc, à la technique tout l'été avec moi. Salut Pierre.
3: Bonjour, comment ça va?
1: Salut Péo, on va dire ça. Ça va très bien. Bien content que tu sois là. Alors, sois prêt, parce qu'à tout moment, tu sais qu'il y a des choses qui peuvent arriver, parce que là, c'est comme ça que ça va fonctionner.
2: Il est sur le qui-vive, ce Péo Tommy. Sur le qui-vive.
1: Avec raison. Alors, on va commencer avec... Non, attends, je pense que je vais commencer avec le menu, parce qu'on a un gros menu. Il y a l'exposition sur Gilles Villeneuve. Notre Gilles, qui est présentement commencé du côté du parc Jean-Drapeau. Et Mélanie Villeneuve, évidemment, sa fille, va venir nous parler de ça dans à peu près une quinzaine, vingtaine de minutes. Au manger de Pâques, on a...
2: Nul autre.
1: Tu sais, des fois, là, le mot légende est surutilisé. Des fois, on qualifie les gens de légende, et puis c'est peut-être pas le bon temps. Mais dans ce cas-ci, dans le cas de notre invité, de 15h au manger de Pâques, je pense que le terme « légende », c'est même pas assez fort.
2: Il est direct dessus au minimum.
1: Au minimum. C'est minimum. Et c'est Pierre Houde, évidemment, que vous connaissez, pas besoin de présentation, qui est la voix du Canadien de Montréal à RDS depuis très, très longtemps. Alors, on l'aura avec nous également.
2: Et de la F1 aussi.
1: De la F1, ben oui, tu fais bien de le dire. Moi, je suis moins... Je regarde moins la F1, mais c'est tout aussi important. Et on va parler de balles également d'à peu près une trentaine de minutes avec le touche. Je pense qu'on peut juste dire ça de même.
2: Le
1: on sait tous
2: tout le monde
1: c'est qui. C'est évidemment Serge Touchotte, qui est une légende lui aussi, dans son propre créneau.
2: Fait que c'est une première légendaire pour toi aujourd'hui, Richard. Rien de moins.
1: Écoute, comment je voulais commencer, là, c'est comme, mettons, Appetite for Destruction de Guns N' Roses. Tu commences avec cet album-là, puis après ça, ben... tout va très bien.
2: C'est pas grave.
1: Alors, j'espère que je vais être aussi bon qu'Appetite for Destruction. C'est la barre. On met la barre à cette hauteur-là, présentement. Et présentement, ben, il y a PO derrière la console qui a aucune idée de quoi qu'on parle parce qu'il était pas né quand Appetite for Destruction est sorti. C'est un groupe qui s'appelle Guns N' Roses. Entre autres choses, ils ont créé un émeute au stade en 92. Mais bon, ça, c'est ils ont fait plein d'autres affaires que ça. Patrick Kane, le Kaner, qui revient à Chicago. On l'appelle le Kaner, évidemment. Et ça fait partie... le hockey, c'est comme ça, hein? Les surnoms, maintenant. Tu sais, dans le temps, t'avais des surnoms créatifs. Mais maintenant, t'as des surnoms comme ça.
2: Sur le nom de famille, assez facile à trouver. Puis ça se rend dans les médias, à cette heure, les surnoms.
1: Ça se rend dans les médias. Et ça, je déteste ça. Et d'ailleurs, anecdote, maintenant. Anecdote. En 2014, au printemps 2014, le Canadien est en feu. Le Canadien sera en troisième tour des séries contre les Rangers de New York. Tu te souviens de ça, Frank?
2: Oh, oui.
1: Chris Kreider.
2: Mm-hmm.
1: Il arrive Chris Kreider,
2: mm-hmm,
1: qui rentre dans le genou de Carey Price. Et là, bien évidemment, tout se défait chez le Canadien de Montréal. Mais pendant une des conférences de presse subséquentes, Marc Bergevin, qui est alors le directeur général du Canadien de Montréal, vient nous voir pour nous expliquer que, malheureusement, la blessure est sérieuse et tout ça. Mais en attendant, on a, et là, je le cite, en attendant, on a le ticker. Et il nous explique, en passant, le ticker, c'est Dustin Tokarski.
2: Oh, wow! Je cherchais c'était qui le ticker, moi, te le dire, là, mais je le cherchais.
1: Oui, mais c'est ça. Donc le surnom, tu sais comment c'est tellement compliqué, il a fallu qu'il nous explique qui était le ticker. Moi, je pensais que le ticker, c'était Daniel Brière. Ben non! C'était Dustin Tokarski. Alors voilà, c'est la complexité des surnoms de vestiaire dans le hockey. C'est souvent un ER ou un Y.
2: C'est vrai que c'est les deux.
1: C'est un ou l'autre. Alors c'est pas bien, bien compliqué. Alors le Kaner, Patrick Kane, hein, pas quelqu'un d'autre, le Kaner, qui a dit oui, donc en fait, qui revient à la maison. Et Frank Chick, ben ça, il y avait un choix, semble-t-il, entre Chicago et Buffalo. Il a choisi... Avec raison. Chicago. T'es-tu déjà allé à Buffalo?
2: Oui, je suis déjà allé à Buffalo. Si c'est pour la ville, même si je suis jamais allé à Chicago, va à Chicago.
1: Ah, t'es déjà... Bon, ben, ça, mais
2: t'es allé à Buffalo, fait que je peux comprendre, puis...
1: C'est d'ailleurs un gars de Buffalo.
2: Ouais.
1: Et il a choisi quand même Chicago. Donc, moi, c'est correct, là, la longueur du contrat, c'est 2 ans, mais 8 millions de dollars par année.
2: Qu'est-ce qui t'a surpris le plus?
1: Ce bout-là.
2: Retourne à Chicago ou le 8 millions?
1: C'est le bout du 8 millions.
2: Au début, je sais pas si c'était comme moi, mais je disais 8 millions, OK, pour sur 2 ans, 4 millions par année.
1: Exact.
2: Non, par année.
1: Non.
2: Qu'est-ce qui se passe à Chicago cette année? J'ai aucune idée.
1: Puis tu sais, Kaner quand même, je l'appelle Kaner,
2: ouais.
1: 57 points l'année passée en 67 matchs. Tu sais, quand même respectable.
2: Il produit encore.
1: Et moi, j'ai l'impression que du côté du Chicago, on va se dépêcher un peu. Et d'ailleurs, je pense que beaucoup de clubs maintenant vont se dépêcher à cause de qu'est-ce qui vient d'arriver avec Leo Carlson.
2: Mais en même temps, est-ce que c'est le bon moment pour se dépêcher à Chicago avec la blessure à Connor Bedard pour le début de saison? Je trouve ça bizarre, tous les moves qu'ils font.
1: Mm-hmm.
2: Je vois pas. Est-ce que tu vois ça dans le bon sens, toi, de ton bord, Chicago?
1: Ben, je comprends ce qu'ils font.
2: Même avec le contrat de Connor Bedard qui l'amène à l'autonomie complète, là, le move pour Byram, après ça, l'addition à ce prix-là de Kane.
1: C'est ça. C'est que là, maintenant, moi, je pense, les histoires là de « OK, on va prendre notre temps, puis ça prendra le temps que ça prendra », j'ai l'impression que c'est pas mal terminé. Tu sais, regarde du côté des Sharks. du côté des Sharks, moi, je croyais qu'on allait prendre notre temps. Puis bon, on a deux super attaquants qui ont quoi, même pas 21 ans, les deux, je pense, 21, peu importe. Là, tu sais, il y a été un temps où tu disais, bon, OK, on prend notre temps, on bâtit autour de ces gars-là, on va chercher d'autres espoirs, on repêche encore Poppy, puis dans 3, 4, 5 ans, on va y arriver. Mais t'as vu ce qui est arrivé avec les Sharks? Ils ont décidé qu'il y avait pas beaucoup de temps. Alors, on s'est dépêché, on va chercher du monde, et je pense que la patience ne sera plus vraiment une très grande vertu dans la Ligue nationale de hockey.
2: La différence entre les deux, pour moi, c'est que San Jose a eu du succès l'année dernière. Pas Chicago, puis aussi ce qu'ils ont signé répondait à des besoins vraiment criants un peu. Ils ont signé une défensive pratiquement au complet. Ils ont rajouté un peu de vétérans. Ils ont complété le top 9 pour entourer tout le monde. Ils ont pas été all-in non plus. Ça leur a pas coûté les yeux de la tête comme acquisition. Mais à Chicago, on dirait, là, on se grouille. Il y a une urgence, mais en même temps, ils bâtissent sur pas grand-chose. Leur vedette sera pas là pour commencer l'année dans une division qui est extrêmement difficile. Je me demande si justement la patience, est-ce que c'est mieux qu'une urgence mal placée?
1: Ben, tu sais, je pense que beaucoup d'équipes regardent du côté des Oilers. Et là, on verra bien ce qui va se passer avec avec Connor McDavid. Mais clairement, on sent que Connor McDavid tape du pied.
2: Ouais.
1: Et là, ça il regarde sa montre, là. Ben, ça va être quand, là? Parce que là, moi, je suis là, puis je suis bon. Mais là, y a-tu moyen que ça aille mieux? Puis y a-tu moyen d'avoir un goaler? Y a-tu moyen d'avoir une défense qui a de l'allure? Je pense que le cas des Oilers est étudié présentement et on comprend qu'à un moment donné, on peut pas dire à Connor Bedard, « Hey, en 2035, ça va bien aller. »
2: Non, ça t'as raison là-dessus. Les joueurs veulent gagner aussi. Mais en fait, pas toutes, mais ceux qui veulent gagner, on les voit sortir quand ils gagnent pas.
1: Mm-hmm.
2: On voit la frustration. Puis personnellement, c'est autour de ces joueurs-là que moi, je bâtirais parce que tu veux des joueurs qui veulent gagner. Mais je ne sais pas si on répondu à ce besoin-là à Chicago. Ça me laisse vraiment sceptique. Toutes les décisions qu'ils ont prises cette année, pas autant que les Oilers en général, mais
1: ouais, c'est
2: presque.
1: Ça. Ouais. Mais quand même, moi, je vois ça. Je vois que c'est une décision en ce sens-là. Puis, tu sais, je pense que c'est l'important aussi de bien entourer tes jeunes joueurs, aussi talentueux soient-ils. Et d'ailleurs, ce sera, je pense, la prochaine étape pour le Canadien, là. Parce qu'on est tous d'accord que le Canadien, il y a un bon jeune noyau qui est là. Il y a beaucoup de bons jeunes joueurs qui sont signés à long terme sur des contrats, je pense, qui sont quand même avantageux. Mais est-ce qu'on attend encore que tout le monde arrive à maturité en même temps? Ou est-ce qu'on essaye peut-être d'accélérer un petit peu le processus puis éventuellement d'ajouter des vétérans pour pousser tout le monde vers le haut, là?
2: Mais la question que moi je te pose en ce moment, est-ce qu'on attend que l'équipe soit à maturité ou on attend la bonne occasion pour frapper?
1: C'est quoi la bonne occasion?
2: Répondre à un besoin, pas juste signer quelqu'un pour avoir quelqu'un, pas juste acquérir quelqu'un pour acquérir quelqu'un, se mettre dans la baraque des contrats. Je pense qu'on va chercher à entourer Demidov un peu, compléter ça, puis le défenseur. Mais si on signe des alliés après qui n'ont pas rapport dans ces problèmes-là, on vient de se nuire dans la résolution de ces problèmes-là parce que le cap salarial, il existe.
1: Mais t'attends combien d'années avant de donner un centre qui a de l'allure à Demidov? Puis là, je le dis en tout respect à Jake Evans qui a fait quand même du bon travail dans les circonstances, puis à Kapanen qui avait eu un excellent début de saison, mais je sais pas, à moins qu'on pense que Kapanen va éventuellement être capable d'être ce joueur-là sur 82 matchs. Est-ce que chez le Canadien, on fait ce pari-là, peut-être? Mais...
2: Je suis pas sûr qu'on le fait tant que ça. Je pense qu'il est là par défaut. Mais en même temps, ça veut pas dire que l'opportunité d'acquérir un centre est là, dans le sens que je pense qu'il l'aurait fait s'il avait pu.
1: Ah, c'est sûr qu'ils ont essayé.
2: Ouais. Mais je suis convaincu que si ça avait fait du sens, ça serait déjà fait.
1: Et si la saison commence demain soir, c'est qui tu penses qui est le deuxième centre?
2: Je pense que c'est Kapanen, juste par le début de l'année dernière, l'espèce de chimie qu'il y avait, puis un peu par défaut, comme je dis. Puis tu sais, je pense que oui, il y a un climat d'impatience d'un fois dans la Ligue nationale aussi, mais je pense aussi que on voit que les équipes vont régler des problèmes en cours de saison. Chose qu'on voyait pas beaucoup avant. Ils réglaient ça entre les saisons, puis c'était ça. Mais en ce moment, il y a des échanges qui se font d'un fois avant Noël, avant la date limite, même en début de saison. Dès qu'une équipe trébuche, tu parlais de Connor McDavid, si les Oilers trébuchent.
1: Ah ben là.
2: Il y a des discussions qui vont commencer à s'avoir avant Noël.
1: Puis les autres vont commencer l'année avec 3 gardiens, c'est sûr que j'ai compté.
2: Ouais.
1: J'en ai compté 3.
2: Ils ont choisi le ménage à 3.
1: Le ménage, ça n'a pas souvent été heureux, ça.
2: Mais au moins, ils en ont 3 de confiance.
1: Tu penses?
2: Non, pas du tout.
1: Je me demandais si tu faisais des blagues.
2: Jari, Anderson et Levi.
1: Levi qui était un espoir, qui était très bien coté du côté de Buffalo. Jadis, peut-être qu'il est capable de revenir à ce qu'il était.
2: C'est pas mal le seul espoir qui ont là-bas aussi. Là.
1: Mais chez le Canadien, d'ailleurs, on n'en parle pas. J'ai-tu raté de quoi, là? Si la saison commence demain, il y en a encore trois devant le filet, là.
2: Ouais, il y en a un qui parle en bas encore.
1: Ouais.
2: Il mérite pas d'y aller, je pense, mais on sait jamais au camp. N'importe qui peut trébucher au camp aussi. Je pense qu'on se donne la marge de manœuvre, mais encore là, je pense qu'il n'y a pas eu d'occasion. Je pense qu'il faudrait juste le donner pour éviter la ménage à trois ou on attend l'occasion?
1: Non,
2: comment
1: ça,
2: tu le vois?
1: Tu donnes, ben, puis ils vont pas rien donner, ça, c'est sûr, mais ça demeure un petit problème.
2: Ouais.
1: Pour le Canadien de Montréal d'avoir trois gardiens. Il y a des gens qui vont dire que c'est un heureux problème. T'en as jamais assez. Ben.
2: C'est mieux d'avoir trop que pas assez. Ça, c'est ça.
1: C'est vrai. Mais
2: Montembeau vaut quelque chose quand même. Sans valoir la lune, je pense qu'il vaut quelque chose.
1: Mais là,
2: quand
1: le problème, c'est que pour moi, les deux clubs qui allaient surpayer pour un gardien cet été, ils l'ont déjà fait.
2: Ouais. Ça, t'as définitivement.
1: Il y a un goaler qui est parti à Toronto qui a coûté très cher. Puis là, ben, t'en as un autre qui est parti à Edmonton également, qui a coûté un petit peu moins cher quand même. Mais là, c'est ça le problème aussi. Tu veux pas non plus. Et puis, ce serait pas le genre du Canadien de donner. On va pas rien donner. Ça, c'est sûr et certain. Rapidement, on va y aller bientôt à notre première invité de la journée. Mais les Red Sox, je pensais qu'on arrivait ici aujourd'hui, qu'on allait parler de quelque chose d'historique. C'est presque arrivé, mais c'est pas arrivé.
2: Ouais.
1: Mais c'est presque arrivé. Ils ont fait 15 victoires de suite. 15 victoires de suite. T'as déjà vu ça? Moi, j'ai jamais vu ça.
2: Ils disent que depuis, je pense, l'année 2000, il y a 6 équipes qui ont réussi des séquences d'au moins 15 victoires. C'est très rare, là. C'est spécial.
1: Ouais.
2: Puis, il y a quand même une partie d'histoire qui s'est faite. Ils ont égalé le record.
1: Leur
2: ils
1: propre.
2: Pas battu
1: le leur.
2: Le leur, ouais, de l'équipe.
1: Ouais. Pas battu, mais c'est pas trop loin. Et on parlait de beaucoup d'argent juste avant. Ça, c'est intéressant. Du côté de Kansas City. Les Chiefs, qui jouent déjà dans un stade bien correct. Je suis allé une fois, j'ai bien aimé ça. Mais là, ça a l'air que c'est pas assez. Puis pas assez de loges, pas assez de ci, pas assez de ça. Alors, on a dévoilé les plans pour un nouveau stade qui serait prêt en 2031. Et la facture, c'est de 3 milliards.
2: Milliards
1: de dollars.
2: Milliards.
1: Ça a l'air que ça va être bien beau.
2: J'espère, à trop.
1: Ça a l'air que ça va être écœurant.
2: Et en plus, le Arrowhead, il est quand même symbolique.
1: Je le trouve beau. Puis, mais là, attention, on a un dôme, semble-t-il. J'ai vu les croquis. Il y aurait un dôme transparent. Attention, fait de panneaux de tétrafluorocétine.
2: OK.
1: Ouais, tu connais ça. Tu vas chez Rona, des fois, tu ramasses ça. Aide-moi-en en trois dans le char.
2: Trois tétrafluorocétine.
1: C'est ça,
2: là, ouais.
1: Exactement. Donc, ça va être fait en ça. Et donc, ça va être un genre de toit... comment tu dirais, transparent.
2: C'est-tu pour que le ballon dirigeable puisse voir quand il passe en
1: peut-être,
2: haut? À quoi
1: ouais,
2: ça sert?
1: Mais je crois comprendre qu'on ne pourra pas, ce sera pas un toit amovible, si j'ai bien compris. Mais moi, je déteste ça, parce que pour moi, le football, ça se joue dehors. D-E-W-O-R.
2: Dehors.
1: Pas à l'intérieur, je déteste ça de retirer les éléments du jeu. Les meilleurs matchs, à Buffalo dans la neige, puis à Chicago dans la boîte.
2: Les images de ça sont époustouflantes.
1: Oui, à Green Bay dans la neige, c'est le fun.
2: Les fans qui pèlent le terrain.
1: Oui, oui. D'ailleurs, Buffalo, c'est pas le nouveau stade, il est-tu? Je pense qu'il est... C'est toit fermé, je me trompe pas, le nouveau stade des Bills. Ça se peut-tu?
2: Ça se peut.
1: On va vérifier, mais ça n'a pas de bon sens. Et d'ailleurs, ça m'a inspiré notre question du jour. Et Frank, je t'invite à répondre. Et les gens, je t'invite à cogiter. Quel est le meilleur stade que vous avez visité et le pire? Donc, présentement, pourquoi? Parce que présentement, on est en road trip. Présentement, on est en période estivale.
2: Ouais.
1: Période road trip. Et tout le monde qui nous écoute ici, je suis sûr que tout le monde a au moins déjà fait un voyage au parc, les chums, la glacière, toute la patente. C'est quoi le meilleur stade? Et quel est le pire? Alors, retenez ça, cogitez là-dessus. On va revenir un petit peu plus tard en fin d'émission. T'as-tu une petite idée sur...
2: Ouais, ça cogite.
1: Ça cogite. T'as déjà fait quelques road trips jadis. OK. Alors, cogite là-dessus. Et on va revenir là-dessus un petit peu plus tard dans l'émission. Ils vont peut-être même ouvrir les lignes et voir ce que les gens en pensent.
2: Ouh.
1: Absolument. Alors, maintenant, on va y aller en petite pause. Et juste au retour, on a évidemment l'exposition sur Gilles Villeneuve qui est commencée, l'ascension, d'une légende. Et non, ça, c'est le film qui s'en vient. Mais on a l'expo du bord, c'est Salut Gilles, voilà. C'est le nom de l'expo du côté du parc Jean Drapeau. Et au retour de la pause, on a Mélanie Villeneuve qui vient nous en parler.
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14: Il y a en ce moment même du côté du parc Jean Drapeau une exposition qui est dédiée à Gilles Villeneuve, évidemment le très très célèbre coureur automobile qui nous a malheureusement quitté beaucoup trop tôt en 82. Et pour en parler, ben nul autre que sa fille Mélanie Villeneuve qui est là avec nous. Bonjour Mélanie.
15: Bonjour, comment ça va?
14: Ben ça va très bien. Et toi-même?
15: Ça va super.
14: Ben, ça, j'imagine que ça va très bien, en particulier ces jours-ci, parce que je le mentionnais, l'exposition vient à peine de s'amorcer, puis déjà, ben on a des commentaires, je crois très très favorables. Comment ça se passe jusqu'ici du côté de l'exposition? Est-ce qu'on est content là, de l'accueil des gens?
15: Oui, tout à fait. Je pense que l'équipe au complet est très très excitée de ce qui a été livré. Et puis, je pense que c'est une belle place pour aller se promener. Puis, évidemment, c'est un petit peu dans un endroit magique. On parle du parc Jean Drapeau à côté du parc aquatique, vraiment pas loin de la piste. Puis, c'est vraiment magnifique, ce coin-là. Donc, ça nous a offert, nous, une vitrine assez exceptionnelle. Puis, finalement, de récupérer tous les items du film, pouvoir les exposer, raconter la vie de Gilles. Je pense que c'était une mise en place vraiment parfaite.
14: Ben justement, pour les gens qui jusqu'ici n'ont peut-être pas eu l'occasion d'aller faire un tour à l'exposition au parc Jean Drapeau, qu'est-ce qu'on peut voir exactement?
15: Écoute, on a récupéré les actifs du film. Le film a fait faire des voitures aux États-Unis, des voitures pour faire en fait des répliques des Formules Atlantiques de Gilles. On parle de la 74, on l'appelle la Schweppes parce qu'elle est jaune puis elle est sponsorisée par Schweppes. La 75 qui est en ce moment ailleurs, mais on a mis à la place la voiture de James Hunt la monocoque de James Hunt que Gilles a battu en fait en 76, et puis aussi la Ferrari T2 de 77 qu'on a utilisé dans le film pour démontrer les tests que Gilles avait fait à Fiorano avec Ferrari. Donc c'est tous des items du film qu'on a utilisé dans des scènes. Et comment ça fonctionne, c'est qu'on a fait faire trois ou quatre châssis, et puis à peu près, je sais pas, une douzaine de monocoques. Et par la suite, tu pouvais les interchanger. Donc, dépendamment des scènes, tu pouvais en changer une. Puis là, tu mettais au starting grid, tu mettais, bon, ben Gilles en premier, puis peut-être Bill Bragg deuxième. Puis tu pouvais interchanger les affaires. Fait qu'on n'en avait pas 40 voitures. En fait, on en avait juste 4 châssis. Et donc, on peut les utiliser maintenant. Puis ça donne un point de départ pour dire, bon, ben cette année-là, Gilles a fait ce palmarès. Ça nous donne une explication de comment il est arrivé là. Et puis, à quelque part, ça nous donne un narratif très naturel et très très beau.
14: Et les beaucoup de gens qui nous écoutent présentement, Mélanie Villeneuve, qui se demandent où sont passés la majorité des artefacts d'origine. Et est-ce que ça a été éparpillé un petit peu partout dans le monde, les voitures, l'équipement, est-ce que c'est éparpillé un petit peu partout?
15: Ben, faut se rappeler aussi des années 70, il y avait peut-être un petit peu moins de demandes pour garder les voitures comme peut-être on les aurait aujourd'hui, mais en fin de compte, non, les voitures, les vraies voitures, la Schweppes 74, que j'ai fait sa première voiture Formule Atlantique, elle avait retenti dans un musée à Mougins en France à un moment donné dans les années 90. Et puis lorsque c'est un musée de vieilles voitures a fermé ses portes, ce musée-là a envoyé la Schweppes, l'original, dans le musée à Berthier. Par la suite, je sais aussi que le musée à Berthier a récupéré deux châssis que j'ai utilisés. Je pense que c'est la Skyroule et la Direct Film. Et puis récemment, il y a la deuxième Direct Film de Gilles, qui appartenait à John Norman pendant des dizaines d'années, je vais dire. C'était un ancien de la vieille qui a aussi piloté dans ce temps-là et qui vient de récemment la vendre à un groupe de collectionneurs de Shawinigan, je pense. Donc, c'est des items, en fait, qui sont restés parmi nous et qui sont pas nécessairement éparpillés, mais ils sont trouvables, ils sont là.
14: OK. Mais est-ce qu'il y a eu une tentative de les amener à l'exposition au Parc Jean Drapeau?
15: Ben, c'est parce que là, on se disait qu'il y avait l'opportunité était de récupérer les actifs du film. Il y avait une certaine structure dans le film où les items étaient mettre sur la table pour être vendus. Dans le budget du film, ça faisait partie d'un certain financement. C'était quand même des items qui ont coûtait quand même assez cher pour mettre en place. Donc, il y avait une certaine valeur qui était là. Et puis, on pensait que c'était plus important de garder tout ce stock-là du film et de le récupérer pour pas qu'il se disperse lui-même et le mettre à Jean Drapeau. Donc ça, quelque part, ça nous donne une excuse de pouvoir parler de Gilles encore plus, de s'assurer qu'il n'y ait pas une dispersion des actifs du film qu'on trouve très important. Et puis par la suite, j'espère qu'il va y avoir des discussions en temps et lieu avec le musée Berthier, entre autres, pour pouvoir peut-être récupérer les voitures qui auraient appartenu à Gilles dans le temps.
14: Bon, alors, Mélanie Villeneuve, vous en parlez du film on va rappeler le titre, là, Villeneuve, l'ascension d'une légende. Et ça, ben, ce film-là sera présenté en première mondiale lors de la clôture du Festival international du film de Toronto, le TIFF. Donc ça sera en septembre prochain. Et évidemment, ça a été une longue aventure. Le film, ça devait se faire, ça devait plus se faire. Finalement, ça a été replacé sur les rails. Puis comme je l'ai mentionné, il s'en vient là. C'est enfin l'aboutissement d'un long projet là.
15: Oui, tout à fait. Puis, à quelque part, ce qui est drôle, c'est que c'est un petit peu un microcosme de la carrière de Gilles. La carrière de Gilles n'a pas été facile. Il se lance, il se casse la jambe. Après ça, il manque de financement. Il en trouve à dernière minute. Puis après ça, ben, il porte à bout de bras le projet. Puis après ça, en 76. Bref, la carrière de Gilles, jusqu'à temps qu'il signe avec Enzo Ferrari, a été plein de défis qu'il a su quand même résoudre, mais c'est pas grave, ça ressemble le film un petit peu la même façon. Donc, on a eu un dépassement de budget au début, la production est arrêtée, on trouve de nouveaux financements, on recommence, on arrête encore une fois, on recommence, mais c'est pour dire que le cœur de toute l'équipe est resté vraiment très fond, a resté à foncer sur ce qu'on avait dans notre vision. Et puis, faudrait que j'applaudisse la production d'avoir trouvé des moyens de se sortir de situations difficiles. Et puis bon, ben là, Christian Larouche, Tim Ringuette, qui est maintenant aussi distributeur et coproducteur, et Marc Côté, c'est tous des gens qui ont mis énormément de temps, Christian Simoneau aussi. Et là, ben de pouvoir accéder au TIFF après qu'on ait travaillé si fort pour ce film et en clôture en plus, je pense que c'est pour nous, c'est vraiment une très belle fenêtre sur laquelle par la suite, j'espère pouvoir bien rayonner.
14: Et c'est un film qui... Est-ce que ça se concentre sur la carrière de Gilles en Formule 1 ou c'est vraiment la carrière en entier et peut-être aussi la jeunesse?
15: C'est la jeunesse surtout. On pensait qu'il y avait un tout plein de trésors à raconter par rapport à comment il est arrivé là où il est arrivé. C'est pas facile arriver au sommet d'un sport, certainement pas pour la Formule 1. Et comment il retombe-t-il là, c'est vraiment à sa manière, d'une manière complètement unique. Je pense pas qu'il y ait un autre pilote qui a dessiné le même destin pour lui-même. Et puis c'est plein de défis, plein de challenges qu'il a réussi à surmonter. Donc on parle de la motoneige. Il a commencé quand même relativement vieux. Il avait pas 12 ans quand il a commencé à courir. Il avait plutôt fin des années, je sais pas, 16, 17, 18 ans. Puis par la suite, il a commencé la première saison en Formule 4, il avait 23 ans. Puis ça lui a pris 4 ans pour se rendre chez Ferrari. Donc c'est quand même incroyable. Et il y a plein d'histoires humaines derrière ça qu'on pensait qu'il était super bon à raconter.
14: Donc le film, on vient de le dire, sera présenté donc en clôture du Festival international du film de Toronto. Ça, c'est en septembre. Et par la suite, le film arrive sur nos écrans à Montréal. Est-ce que c'est quoi dans les semaines qui suivent?
15: Ça va être, il va avoir la première le 9 novembre, je crois, et puis il va être dans les salles le 11 novembre. Et puis, je sais qu'ils sont en négociation en ce moment pour le faire rayonner aussi dans le Canada anglais. On espère le faire distribuer là, et puis après ça, ben, on se concentre le faire distribuer en Europe. Et puis évidemment, le fait qu'on est au TIFF, c'est quand même une plateforme internationale et ça nous amène beaucoup de rayonnement. Donc, on est très optimiste sur la suite des choses.
14: Bon, ben, on va certainement attendre cette sortie-là avec intérêt. Mélanie Villeneuve, merci d'avoir été ici avec nous aujourd'hui et évidemment, bonne chance là, pour la suite des choses.
15: Un grand merci. Merci beaucoup.
14: Merci à vous. Nous, on fait une petite pause. Et au retour, on parle de balle avec Serge Touchette.
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14: On est de retour au tailgate. Richard Labbé, Frank Grenier avec vous jusqu'à 18h. Et tel que promis, tel que prévu, on a une légende avec nous au bout du fil. Le bon touche, Serge Touchette. Salut Serge!
0: Hey, salut, ça va bien?
14: Ben oui, comment on se sent d'être une légende à chaque jour, Retouche?
0: Ben, faut pas exagérer, là, ouais. Me semble que légende, j'entends ça souvent à propos de tout et de rien. Fait que, écoute, je vous remercie du compliment, mais j'en prends plus j'en laisse.
14: Ça doit pas être facile d'être une légende à chaque jour, ça c'est la première chose.
0: Ah, t'as bien raison. Ouais.
1: Moi, j'en ai aucune idée.
0: Je viens de finir de couper mon gazon. Fait que, je trouve que pour une légende. Ah,
14: ouais, écoute, on comprend ça. Écoute, Serge, avant de, ouais. Je sais qu'on va parler des Red Sox, on va parler des Jays, est-ce qu'ils sont acheteurs, vendeurs avec la date limite qui s'en vient, mais avant de t'en lancer là-dessus, écoute, je m'amusais à regarder le classement avant qu'on se parle. Et je vois que, les Dodgers de Los Angeles, présentement, jouent pour 631, perdent pas souvent.
0: Non, effectivement.
14: Oui.
0: Ça fait 3 ans qu'ils parlent pas.
14: C'est ça. Et je pense que leur masse salariale est de 904 milliards, là, je me trompe pas aux dernières nouvelles.
0: C'est pas loin de la vérité.
14: C'est à peu près ça, ouais. Et puis.
0: Non, mais ils sont à près de 400 millions.
14: C'est ça. Ils sont très. Écoute, ils dépensent beaucoup d'argent puis ils gagnent puis ils gardent. C'est comme ça. Mais, tu sais, je regarde ça, Serge, puis je retourne, là, en 94. Quand il y a eu une grève du baseball majeur, évidemment, ça a fini par tuer les Expos de Montréal. Et à l'époque, on disait, les propriétaires disaient, faut contrôler la hausse des salaires. Ça n'a pas de bon sens. Les joueurs font trop d'argent, puis les petits marchés peuvent pas survivre. Les gros marchés vont s'acheter des championnats. Ben, 94, c'est arrivé, et il n'y a pas grand-chose qui a changé, Serge. Là.
0: Non, ça a juste empiré à ce niveau-là. Les salaires ont continué de grimper, mon vieux, à une vitesse incroyable. Le déséquilibre entre les équipes est toujours existant. Tu regardes les Dodgers, on parlait des masses salariales. Tantôt, les Dodgers sont à près de 400 millions. Puis tu as des équipes qui sont à peine 110, 120 millions. Ils jouent tous dans la même ligue, eux autres-là. Là. 300 millions de différence, c'est beaucoup, tu sais, non?
14: C'est pas pire.
0: C'est pas pire, pas tout. Tu sais, puis non, ça a vraiment absolument rien changé. Et c'est encore au cœur des négociations actuelles entre les propriétaires et les joueurs. C'est toujours la même chose. On va négocier un paquet de trucs, là. Le repêchage des joueurs autonomes, le salaire minimum, alouette, ça se règle, mon Dieu, dans un après-midi. Mais quand vient le temps de passer aux choses sérieuses, là, je parle du plafond salarial, ah ben là, c'est un combat dans le jello, mon ami. C'est absolument... ça se règle pas. Ça fait, à ma connaissance, là, le baseball a vécu depuis 72, là, 9 conflits de travail. Là-dessus, je pense qu'il y a eu 5 grèves ou 4 lock-outs. Et je peux te dire, honnêtement, le score, c'est 9-0 pour les joueurs. Ils ont jamais fait de grandes concessions. Je vois pas pourquoi est-ce qu'ils en feraient encore dans cette négociation-ci. Parce que pour eux autres, il est absolument hors de question qu'ils abandonnent le fameux plafond salarial.
1: Ouais, avec l'ascension fulgurante des salaires au baseball, c'est sûr que les joueurs sont pas pressés de mettre une fin à ça. Donc c'est ça qui tire le plaisir.
0: Ben c'est ça. Puis eux autres, ils ont toujours un argument. Pourquoi est-ce qu'on renoncerait à ça? Pourquoi est-ce qu'on accepterait un plafond salarial quand les contrats de télévision atteignent des chiffres astronomiques d'une année à l'autre? Quand la plupart des clubs attirent de très bonnes foules dans l'ensemble, même les clubs qui sont pas dans qui ont pas peu de chances de faire des séries, et aussi quand une équipe est en vente, ils sont à peu près 12 en ligne pour l'acheter, à coût de milliards. Fait qu'eux autres, selon leur optique, ça marche bien comme ça.
14: Ben oui.
1: Ils ont pas tort.
0: Ils ont pas, t'sais, c'est ça que je te dis. Ils ont pas tort à 100%, là. Puis les arguments, pourquoi est-ce que nous autres... C'est vrai, ça, les contrats de TV, ça baisse pas, là. Ça augmente à tous les ans. Puis eux autres, pourquoi est-ce qu'on accepterait de baisser nos salaires? Ben, baisser nos salaires, certains joueurs, en tout cas, avec un plafond salarial. Fait que ça va être encore le cœur de cette négociation-là qui est loin d'être terminée.
14: Et pendant ce temps-là, ben, on rappelle que Ohtani fait 700 millions de dollars sur les 10 ans du contrat qu'il a signé. Donc, la bonne nouvelle, c'est que lui, il n'a plus besoin de découper les coupons avant d'aller à l'épicerie.
0: Non, il n'en a pas trop, lui.
14: Bon, ouais.
0: C'est pas un gars qui a un pubisac chez eux.
14: Il peut prendre la viande chère, là. Pas obligé de prendre
1: On ne croisera pas souvent dans les friperies.
0: Des tomahawks, il y en a plein le congélateur. D'accord.
14: Ouais, ben écoute, je sais pas si quelqu'un pourra détrôner ou en tout cas s'approcher des Dodgers, Serge. Mais en attendant, il y a quand même les Red Sox de Boston qui sont en train d'effectuer une remontée, là.
0: Ah, écoute, c'est l'histoire de l'année à date dans le baseball majeur. Et le 24 juin dernier, il y avait une fiche de 32 victoires et 46 défaites. Il était enterré, là. Moi, je les avais enterrés, puis je suis pas le seul. On a dit, voyons donc, ils reviendront pas. Puis, non seulement ils sont venus, ils ont eu une séquence de 15 victoires de suite, absolument incroyable. Mais ce qu'on oublie, c'est qu'en début de saison, ils ont perdu, de l'avis de plusieurs, leur grand leader en Alex Bregman, qui a choisi de poursuivre sa carrière avec les Cubs de Chicago. Et une couple de mois après, ils ont perdu leur meilleur lanceur. Les gens l'oublient, mais Garrett Crochet, là, le gaucher,
14: oui,
0: qui est un des meilleurs dans le baseball, il est parmi les... dans le top 6, en tout cas, du baseball majeur. Il n'est pas là depuis le mois de mai. Et malgré tout ça, les Red Sox forment l'équipe de l'heure dans le baseball majeur. Moi, j'en viens pas. C'est la grosse surprise, parce que, comme je disais tantôt, ce club-là était mort et enterré le 24 juin.
14: Et là, se retrouve à 7 parties de la tête là, dans leur division.
1: Puis en plus, il y a Roman Anthony aussi qui manque en ce moment pendant cette séquence-là, qui est un joueur très important pour eux autres. C'est quand même impressionnant.
14: Oui.
0: Ben, tu sais, parce qu'on regarde les Blue Jays à Toronto, ils ont eu plein de blessés. Des gros noms, tu sais, ils en ont eu, là. Ian Savage, notamment, début de saison. Shane Bieber. À un moment donné, il y avait 7 ou 8 joueurs qui étaient sur la liste des blessés. Puis ils en ont arraché, puis ils en arrachent encore. Mais Boston a vécu sensiblement la même chose, puis c'est pas du tout le même résultat.
14: Et là, Serge, te parlais des Blue Jays, on n'a pas le choix d'en parler. C'est un club qui ça allait pas pire, là, ça va pas mal moins bien.
0: Oui,
14: puis au moment où on se parle, sont derniers, eux, dans leur division, 13 matchs et demi de retard sur la tête. Bon, sans dire que c'est terminé, c'est pas loin d'être terminé.
0: C'est pas loin.
14: Comment tu les vois, là, Serge, les Jays, premièrement, vendeurs, acheteurs, comment tu les vois, là, d'ici
0: Moi, je les vois vendeurs, honnêtement, là, à moins d'un coup de théâtre, à la manière des Red Sox de Boston. Mais là, ça, il n'y en a pas 2-3 par année de ça, là, des retours comme ça. Non, moi, je pense qu'ils sont vendeurs. Puis je pense que un de leurs meilleurs lanceurs, Kevin Gausman, qui connaît une moins bonne séquence après un excellent début de saison, était parmi les meilleurs lanceurs du baseball. Mais je pense que les insuccès de l'équipe l'ont contaminé à son tour. Je pense qu'il pourrait être échangé. Shane Bieber, c'est des bons bras, c'est des bons lanceurs, c'est des vétérans, ça, qui peuvent aider des jeunes équipes impliquées dans une course aux séries. Je pense que c'est les deux gars les plus susceptibles d'être échangés, parce que les Jays, c'est tout croche, mon ami. C'est tout croche, c'est une année... C'est incroyable, avec l'année qu'ils ont connue l'an passé, l'année magique, là, c'est quasiment ça. C'est un modèle extraordinaire contre les Dodgers. Et cette année, c'est la déroute totale, mon vieux, pour toutes sortes de raisons. Hein. C'est pas une raison ou deux, là. C'est sûr qu'on parle beaucoup de Guerrero, qui est absolument épouvantable. Moi, je suis convaincu, ce gars-là est blessé quelque part, là. Il peut pas être un si bon frappeur, puis frapper si peu. Ça n'a pas de bon sens. Il frappe pas de circuit, il frappe même pas de double. va aller au chez circuit, il ne frappe même pas des doubles. Fait, il y a quelque chose qui cloche là-dedans. Puis, en tout cas, c'est une saison, moi, je pense, déjà à oublier pour les Blue Jays.
14: Mais Serge, tu parles des blessures du côté des Jays, mais
0: ouais.
14: Est-ce que c'est seulement ça pour expliquer cette déroute-là? Ou est-ce
0: ben,
14: que...
0: c'est pas seulement ça. C'est en partie ça. La chose dans le cas des Jays, c'est qu'ils ont commencé la saison avec 8 ou 9 gars en béquille. Tu pars avec quasiment le tiers de ton club qui était blessé, qui était sur la liste des blessés. Ils ont commencé en béquille, puis là, sont en patin à roulette, mon vieux. Mais ils descendent sur le mauvais bord. Écoute, c'est vraiment tout croche. C'est une débandade que personne n'attendait, parce que ça reste une bonne équipe quand tout le monde est en santé. Mais le très, très mauvais départ de l'équipe, évidemment, les insuccès de Guerrero, mais il n'est pas tout seul là-dedans, ça fait que bon, on a un résultat absolument catastrophique pour les Jays cette année.
1: Ils sont en patin à roulette, mais ils jouent sur du sable et du gazon. Fait que ça se passe pas super bien. Fait.
14: C'est ça. Pas une bonne combinaison.
1: Non, ouais, il devait changer
0: vraiment,
1: ça.
0: Pas vraiment. Non, c'était savant. C'était savant parce qu'ils ont tellement eu une belle année l'année passée. Ils sont un petit peu venus de nulle part l'année passée parce qu'à un moment donné, ils jouaient à peine pour 500 puis là, ils ont déclenché une poussée incroyable. Un peu à l'exemple des Red Sox. Ça ressemble un peu à ça. Parce que les Red Sox, il n'y a pas si longtemps, on les voyait pas du tout. Puis là, ils ont une poussée extraordinaire. Puis ça les, ils ont relancé la course aux séries. Mais c'est un peu ça qui s'est passé avec les Jays l'année passée.
14: Ouais. Et puis là, Serge, après toutes tes années d'expérience et de sagesse, un club à cette date-ci dans le calendrier, qui est à 13 matchs et demi de la tête, est-ce que ça remonte ou ben non, on ferme ça?
0: Ben écoute, les Jays ont 6 matchs et demi de retard dans la course au meilleur deuxième. Ça n'a pas l'air gros, 6 matchs et demi. C'est pas la fin du monde. Mais le problème, c'est qu'ils ont 5 clubs devant eux.
14: Ouais.
0: Et

0: Je trouve ça dommage pareil, parce que quand on a tellement été gâtés l'année passée.
1: Ah,
0: c'est tellement le fun. Tout le monde avait embarqué. Moi, j'en revenais pas des réactions des gens ici. Ils ont vécu ça intensément, la saison des Blue Jays jusqu'en Série mondiale qui est extraordinaire.
1: Bon, ben Serge, est-ce que tu nous permets de te déranger comme ça à l'occasion cet été entre deux tondeuses de gazon, là?
0: Gênez-vous pas, monsieur.
1: Bon, mais ça, c'est une excellente nouvelle. Merci beaucoup, Serge Touchette.
0: Hey, salut, là, merci.
1: Salut. Le Touche, Serge Touchette, qui est une... on va le dire, qui est une légende.
2: Une légende.
1: On va dire ça comme ça. On va aller à la pause et au retour, Frank. C'est le moment de ton quiz à toi, là.
2: T'es-tu prêt, Richard?
1: Ben, ça dépend. je sais pas. J'aime pas la manière que tu me regardes. Quand tu dis t'es-tu prêt, je pense que ça va être difficile.
2: Je veux te jouer dans la tête, c'est juste
1: ouais,
2: ça.
1: Ouais, c'est déjà fait. OK, alors on va respirer par le nez un petit peu, puis on revient avec ça.
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0: sais que t'es rendu big dans la vie quand t'as ton propre thème.
1: Tu sais que t'es pas n'importe qui quand t'es rendu là dans ta vie. J'en suis très fier.
0: T'as ton propre thème. Me dire, qui c'est qui a ça? Moi, je manque pas ça.
1: Partout quand je rentre dans une pièce, ça joue. Ce thème-là. Je suis comme un lutteur.
0: Exactement. C'est bon, ça. Alors, moi, c'est ma première.
1: Oui, ça fera pas trop mal. Ça va être le fun aujourd'hui, Richard. Bienvenue au Quiz à Frank pour la première fois de l'été.
0: Merci, j'espère que tu vas m'épargner avec des questions, ce qu'on appellerait softball. Là.
1: Honnêtement, oui, okay. Mais je vais te faire travailler. OK? Aujourd'hui, je vais te faire travailler. On va commencer tout de suite avec la question numéro 1. On va y aller dans le hockey. La question que je te pose, c'est, sais-tu qui a le record du plus grand nombre de combats en une seule saison de la LNH?
0: Écoute,
1: c'est rare qu'on pense à ça.
0: Tu parles le nombre de combats.
1: Le nombre de fois qu'il s'est battu dans une saison.
0: Pas les minutes de punition.
1: Non, juste le nombre de combats.
0: Écoute, je vais y aller avec l'évidence. Là, je dirais Dave Schultz.
1: Je vais donner un indice. 96-97.
0: Ty Domi?
1: Non, ça, c'est une bonne réponse quand même. Non, puis c'est un nombre que j'aurais peut-être pas trouvé. Je sais pas si ça va dire quelque
0: pas
1: chose.
0: Pas George, là.
1: Non, non plus.
0: Pas George.
1: PO, t'as-tu une idée?

0: Attends une minute, le 96. Attends, répète l'année.
1: En 96-97.
0: Mais là, dis-nous donc, il jouait avec qui, là? Parce que là, c'est...
1: Ça, je le sais pas. Je m'en souviens même plus. Ben là, ça,
0: tu m'en souviens même plus. Tu peux pas poser une question, puis je te demande un indice, puis tu me dis, ben, j'ai pas d'indice, parce que je le sais pas.
1: Je suis pas dans le business des indices, moi, Richard. J'ai dans le business des questions.
2: Est-ce que c'est un gars comme Brashear, peut-être?
1: Non, c'est même pas quelqu'un, je pense, qu'on penserait évident. Je vais vous dire la réponse, parce que ça surprend. C'est Paul Laus.
0: Bon, je me souviens, avec les Jets de Winnipeg de
1: je
0: mémoire.
1: Je pense que oui, de mémoire, il y a eu 39 combats en 77 parties. Un mauvais tempérament, c'est qu'on dit.
0: Mais j'aime pas que tu n'aies pas eu d'indice, là.
1: Mais j'en donne pas souvent des indices.
0: Tu peux arriver ici, pas d'indice.
1: Moi, je suis là pour vous faire travailler, là. Mais justement, moi, aujourd'hui, c'est un jeu que j'appelle Palmarès. Je pose une question, il y a plusieurs réponses. Je veux savoir, c'est quoi le top 5 des joueurs dans l'histoire de la LNH avec le plus de combats en carrière?
0: Ben je vais encore dire Dave Schultz.
1: Non, il est pas là-dedans.
0: Ben, voyons donc.
1: Il a peut-être pas joué assez longtemps.
0: Paul Laus,
1: depuis. Il a pas joué assez longtemps. Bon, Carl! ça, vous pouvez toujours nous texter des réponses au 514-790-0919. On veut savoir, c'est qui le top 5 des joueurs avec le plus de combats dans leur carrière?
0: Le nombre de combats, tu penses?
2: Ouais. Qu'il faut du monde qui se sont battus souvent, mais qui ont eu une longue carrière aussi.
0: Faut que Tiger Williams soit là-dedans.
1: Oui, Dave Williams est deuxième.
0: Bon, parfait.
1: 325 combats en carrière.
0: Faut que le père de Max Domi soit là.
1: Premier rang.
0: Premier rang.
1: Max Domi, 333.
0: Il faut que Robert Probert soit là.
1: Robert est là, quatrième à 304 combats. Il en manque deux. Il se bat 3 et 5.
0: Là, j'ai sorti,
2: est-ce que Georges a joué assez longtemps? Georges,
1: non, il est pas là-dedans. Ah. Il y a beaucoup de combats, par contre.
0: Ben là, ça prend quelqu'un qui a joué longtemps.
1: Pis qui a gagné aussi beaucoup de ses combats pour jouer longtemps.
0: Ouais.
1: Il y a un indice que je peux vous donner, il a déjà joué pour le Canadien.
0: Oh. Chico?
1: Non.
0: Pas Georges?
1: Non plus.
0: Chris Nyland
1: avec 316. Oh, ouais. Et un dernier indice, vu que t'aimes ça.
0: oui, j'aime ça les indices.
1: Aujourd'hui,
0: oui.
1: Il est entraîneur.
0: Craig Bérubé.
1: Craig Bérubé avec 303. T'as réussi à trouver les 5, Richard?
0: Ben, je suis pas pire. Écoute, ça, je viens de faire ma propre journée présentement. Je pense que je vais me lever, je vais rentrer parce que je vais pas réussir rien de mieux.
1: T'as déjà plus de points qu'à FX à date. Fait que c'est quand même bon. Et juste pour le fun, les meilleurs Québécois dans cette liste-là, Donald Brashear arrive au 8e rang et Yann Laperrière au 15e rang aussi. Deux bons pugilistes dans l'histoire. On continue avec la question 2 du jeu Palmarès. Je te demande, Richard, c'est quoi le top 5 des frères ayant le plus de points combinés dans leur carrière LNH?
0: Non, ça, c'est très facile. Je sais que le numéro 1, je le sais d'avance parce que c'est une question piège, c'est les frères Gretzky.
1: Son numéro 2, en fait.
0: Ah, c'est vrai?
1: Ben, ouais.
0: Il y en a qui a 3 points, puis l'autre qui a 2.
1: En fait, je lis ici, c'est que c'est très bien divisé entre les Gretzky. C'est 2857 pour Wayne et 4 pour Brent. Travail d'équipe.
0: Et l'autre, voyons, il y en avait un troisième.
1: En fait, c'est que des frères, c'est pas tout le temps juste deux.
2: Ouais, il y a les Sutter. Ouais.
1: Oh, les Sutter, puis Otomi, c'est les premiers avec 2934 points.
0: Ils étaient 6, ouais.
1: Brent, Brian, Ron, Rich, Dwayne et Daryl.
0: Donc, on a 1-2 dans les groupes de frères. Après ça, c'est sûr que les Sedins sont là.
1: Les Sedins sont 4.
0: Ils sont 4.
1: 2111 points.
0: Après ça, les frères Dion. Parce que Marcel, il est dans le top 10.
1: Non, il n'est pas là. Non.
2: Est-ce que les Stars, ils sont là?
1: Les Stars sont 5e end counting. Parce que 3. Jordan joue encore.
0: Ils sont 3, puis reste encore. Les Stachny sont là, certains.
1: C'est les 3e, les Stachny. Bon. Moi, je me suis rendu jusqu'à 9.
0: Ben là, tu m'as dit 5.
1: Ouais,
0: tu m'as pas dit 9.
1: Moi, je me suis rendu jusqu'à 9. On a les Richard au 6e rang.
0: Bon point.
1: Avec 2012 points. On a les Mahovlich au 7e rang. Les Howe au 8e rang, avec Gordy qui a fait plus que sa part, 1850 et 7 pour son frère Vic.
0: Ah oui!
1: Et les Hull, Bobby et Dennis, qui ont fait 1800 points aussi. Et là aussi, on marque sur la messagerie texte aussi les Hughes. C'est peut-être un trio de
0: ben,
1: frères
0: là, ça sent bien là,
1: après
0: ça sent
1: leur carrière qui vont s'immiscer là-dedans.
0: Les autres, ils ont pas fini. Ouais. Là.
1: Les catchers peut-être un peu moins. Les Hughes sont 3.
2: Vu qu'ils sont 3, c'est sûr que les Hughes, c'est...
1: Parfait. Et là, question 3, palmarès. Encore, faut trouver plusieurs réponses.
0: Ça c'est-tu la dernière? Là? Parce que j'essaie juste de voir, je vais être capable de continuer. Là.
1: Je te le dis pas encore. Je me garde une petite surprise. Mais là, on s'en va en lutte. On n'a pas parlé encore.
0: Là, tu parles-tu de lutte gréco-romaine?
1: Non, on parle de lutte spectacle.
0: La lutte professionnelle.
1: Exactement.
0: OK, eh ben, je vais...
1: Est-ce qu'il dit quoi, le lutteur... Hulk Hogan.
0: Ben oui.
1: Ça te dit quelque chose?
0: Ben oui, ma mère, elle connaît Hulk Hogan.
1: Exact. Mais dans toute sa carrière, de la WWE, entre autres, Hulk Hogan a perdu de manière clean seulement 14 fois. Il y a 14 lutteurs qui l'ont déjà battu en réglementaire. Le premier, c'est Bob Armstrong, que personne n'aurait trouvé.
0: Ouais.
1: C'est qui les 13 autres qui ont déjà battu Hulk Hogan? Et là, on demande l'aide sur le YouTube, ben messagerie texte pour aider Richard.
0: Ouais, mais le problème avec ça, c'est qu'il y a, des house shows, là, qu'on appelle, que dans le temps, les gars perdants.
1: Ouais, mais c'est tout comptabilisé ça quand même. Pareil. Mais il y a quand même juste 14 lutteurs qui l'ont battu proprement dans sa carrière.
0: Hey boy. Bon, je vais y aller avec mon, je vais trahir mon âge. Abdullah the Butcher.
1: Non, il est pas là-dedans.
0: Il l'a pas battu.
1: Non.
0: Ultimate Warrior l'a battu.
1: Ultimate Warrior l'a battu.
0: Ouais. Russell. Le Heartbreak Kid l'avait battu.
1: HBK, je le vois pas.
0: Non,
1: il
0: l'a pas battu.
1: Liste. J'ai pas tenu, je pense pas.
0: Bret Hart l'a battu.
1: Non, ils ont jamais lutté, je pense, vraiment tant que ça.
0: Ouais, je viens pas mal d'épuiser tout ce que je pouvais faire, là.
1: Il y en a un qui est beaucoup sur la messagerie texte, quelqu'un, un Québécois.
0: The Rock l'a battu.
1: Oh, The Rock l'a battu, oui. Il y a un Québécois.
0: Jacques Rougeau l'a battu.
1: Jacques Rougeau l'a déjà battu, il est sur cette liste select.
0: T'as dit The Rock l'a battu?
1: Oui. Il y en a un aussi qui revient beaucoup sur la messagerie, un qui était assez colosse.
0: Le géant.
1: André Le Géant l'a déjà battu.
0: Qu'on appelait le géant ferré, d'ailleurs.
1: Exact. Ouais. Sinon, plus vieux un peu, les plus difficiles, je vais donner des indices, ok, parce qu'il y a...
0: Bruno Sammartino.
1: Non. Antonio Inoki.
0: Ah, je l'aurais jamais
1: japonais,
0: eu. Ça,
1: c'est un grand lutteur japonais. Il y a aussi Tony Atlas, un peu moins connu à l'époque.
0: Qui était un homme fort aussi, lui, à l'époque, ouais.
1: Exact. Toutes les autres sont un peu plus récents. Je voyais avec la messagerie texte un peu, je vois le nom de Sting, dit par JP Diot, entre autres.
0: Sting l'a battu,
1: déjà battu.
0: Oui, dans l'autre ligue.
1: Dans la WCW, exact. Il y a Kurt Angle. Est-ce que t'as connu Kurt Angle?
0: Ben oui.
1: L'Olympien. Si je te dis une petite jupette en flanellette, là.
0: Roddy Piper.
1: Roddy Piper l'a déjà battu. Il y a aussi Goldberg.
0: Oui.
1: Goldberg, il y avait une séquence, je pense, plus de 150 matchs pour commencer sa carrière sans défaite. Et à un moment donné, ce rouleau compresseur-là avait passé sur Hulk Hogan. Il y a Triple H.
0: OK.
1: Brock Lesnar.
0: Oui.
1: Et Lex Luger.
0: Lex Luger, mon Dieu, j'en ai eu quatre là-dedans.
1: Excellent.
0: C'est quand même pas si pire pour quelqu'un qui n'a pas regardé la lutte depuis 2001.
1: Quand même, c'est une excellente réponse. Et j'ai une dernière question. Là, je te dis que c'est la dernière.
0: Bon, écoute,
1: on retourne en hockey.
0: OK, là, ça va aller mieux.
1: Je t'ai fait dévier en lutte, mais je te ramène sur le droit chemin.
0: Ça va aller mieux.
1: Je veux pas que tu nommes de nom tout de suite.
0: Okay.
1: Mais combien de défenseurs ont atteint le plateau des 1000 points en carrière dans la LNH?
0: Combien de défenseurs? Faut que je pense à combien? Au nom? Combien de défenseurs?
1: P.O., t'as-tu une petite idée combien de défenseurs en carrière ont eu plus de 1000 points ou plus?
2: J'aurais le goût de dire... Ça peut pas être plus que 30, là. Je peux pas croire. Donc, genre 25,
0: ça,
2: 20, 20...
0: Ça se compte-tu ses doigts des deux mains?
2: Je veux dire 20.
0: Ouais. C'est ça, c'est pas tant que ça. D'après moi, ça doit... Je vais y aller au hasard. Moi, j'allais dire en bas de 10, mais mettons 7.
1: C'est 8. Fait que t'es très proche. Est-ce que vous avez une idée, c'est qui ces 8 défenseurs-là qui ont plus de 1000 points en carrière?
0: Raymond Bourque
1: au premier rang.
0: Paul Coffey.
2: Oui.
1: Paul Coffey.
0: J'allais dire Bobby Orr, mais il n'a pas joué assez longtemps.
2: Il n'a pas joué assez longtemps. Est-ce que Lidstrom...
0: Chris Chelios.
1: Lidstrom est là.
0: Chris Chelios.
1: Non, Chris Chelios n'est pas là.
2: Ah oui?
0: Pas de 20.
1: Pas de vin est là.
0: Denis, bien sûr.
1: Mais oui.
0: Pas l'autre.
1: Félix, non, il a pas de vin.
0: Non. Il y avait pas un frère, pas de vin. C'était pas Félix, évidemment, la même somme, il y avait un frère. Anyway. T'es rendu à combien? 4 sur 7?
1: 4 sur 8.
0: Ah, sur 8. Larry Robinson.
1: Non.
2: Est-ce que Eric Carlson l'a atteint?
0: Non.
1: Non.
2: Est-ce que Brent Burns?
0: Non plus.
1: Non plus.
0: Pas, non.
1: Il y a pas de joueur actif.
2: Oh. C'est vraiment juste l'élite qui a atteint 1000 points.
1: Si je vous dis...
0: Est-ce que Phil Ausley
1: est
0: là-dedans?
1: Oui, Phil Ausley est là.
0: On est rendu à 5.
1: Si je vous dis méchante garnotte.
0: Al McInnes. 6. Puis il en manque un.
1: M'as fait hésiter avec Larry Robinson, parce que c'est Larry qui m'a induit en erreur.
2: Attends, Murphy.
0: Larry Murphy. Ah, excellent choix.
1: Et il en reste un qui a joué longtemps pour les Rangers.
2: Brian Leach.
0: Très bon choix.
1: Seulement 8, c'est quand même spécial. Je trouve 1000 points chez les défenseurs. Et pour terminer le quiz aujourd'hui, comme d'habitude, je finis avec une citation dans le monde du sport. Une citation qui vient de la légende du hockey, Gordie Howe, qui a déjà dit, Ah, je vais le dire en anglais en premier. All hockey players are bilingual. They know English and profanity.
2: Mm.
1: Tous les joueurs de hockey sont bilingues. Ils parlent anglais et le vulgaire.
0: Et la vulgarisme.
1: Et le vulgarisme. Je pense que c'est plus la vulgarité.
0: Je sais pas comment qu'on dit. Ouais, ça serait de la vulgarité, probablement. Ben, Frank, merci beaucoup.
1: Merci. Écoute, on va jouer au quiz. Ça a pas fait trop mal.
0: Là, on va-tu faire ça à tous les jours, là?
1: Tous les jours, mon ami.
0: OK. Ben, là, je vais falloir que je me prépare mentalement.
1: Exact. Mais toi, ça n'a pas fait mal. C'est correct, t'as survécu.
0: C'est parce que là, puis là, je te le dirais pas de faire ça non plus, mais c'est sûr que si tu me poses certaines questions, genre, mettons, tu sais, sur la balle, là, tu vas me perdre pas pire, là.
1: Mais moi, en même temps, je compte beaucoup sur ceux qui nous écoutent pour t'aider.
0: OK,
1: aussi.
0: Bon, ben, ils vont m'aider. Ils vont m'aider. Parce que moi, j'ai arrêté d'écouter la balle à peu près quand les expos sont partis. Fait que c'est sûr. Écoute, à un moment donné, j'écoutais un match l'année passée. C'est-tu l'année passée que les Jays étaient en finale? Je connaissais comme trois gars, là.
1: C'est les fils des joueurs qui t'allaient pas.
0: Je connaissais le fils de Vlad.
1: Et Vlad, il y a un Bichette.
0: Puis je connaissais le lanceur de 700 millions. Mais, écoute, à part ça, j'avais un petit peu de misère. Fait que j'ai hâte que je vais essayer de me rattraper un petit peu. Mais bon, c'est excellent quiz, j'aime ça.
1: Quoi. On va avoir du fun.
0: J'aime ça. Et d'ailleurs, tu me disais qu'il y a un gros, d'ailleurs, le Super Bowl de la lutte s'en vient. Ça sera dans une, c'est quoi, pas le week-end qui s'en
1: vient. SummerSlam, le premier et
0: le suivant. Ça, c'est le Super Bowl, là, hein, c'est
1: ben,
0: ça?
1: Ben, c'est WrestleMania en premier, ah, okay. SummerSlam deuxième, je dirais.
0: OK. C'est quand WrestleMania pour la fin?
1: C'est d'habitude en début avril.
0: Ah, c'est début avril. OK, ça, c'est déjà passé. OK, alors, parfait. Alors, Alan, avant de passer, écoute, c'est incroyable, parce que juste avant, on avait une légende, Serge Touchette, et là, maintenant, dans quelques instants, on va avoir une autre légende.
1: On les collectionne aujourd'hui.
0: C'est juste ça qu'on fait. Moi, je me lève le matin, je me dis, quelle légende peut-on parler aujourd'hui?
1: Puis là, mettre des légendes en ondes.
0: Exactement, on se lance de même, puis ça va donner notre prochain invité, mais avant d'y arriver, les manchettes. Sport.
1: Flash. Patrick Kane est de retour avec les Blackhawks de Chicago. L'attaquant de 37 ans a signé un contrat de 2 ans d'une valeur annuelle de 8 millions de dollars. La saison dernière, Kane a récolté 57 points en 67 parties avec les Red Wings de Détroit. Et rappelons que Kane a disputé la majeure partie de sa carrière avec les Blackhawks de Chicago de 2007 à 2023, remportant avec eux la Coupe Stanley à quelques reprises. Le gardien Jet Greaves signe une prolongation de contrat de 3 saisons d'une valeur de 5 millions de dollars par saison avec les Blue Jackets de Columbus. Greaves a terminé la saison dernière avec un pourcentage d'arrêt de 908 en 50 matchs. Et grâce à cette entente, il évite du même coup l'arbitrage qui était prévu aujourd'hui. Et le CF Montréal a confirmé le prêt du jeune défenseur Alexander Gouboglou. C'est le fun à dire, Gouboglou, j'avais jamais dit à voix haute. Gouboglou, au stade de Reims en France jusqu'au 30 juin 2027. Et l'entente comprend également une option d'achat pour le club français.
0: C'est maintenant le moment de passer au manger de puck.
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0: Et ça tombe bien parce qu'on a quelqu'un qui mange de la puck depuis plusieurs années. Puis j'ai dit légendaire tantôt, puis ça va être ça. Hein. Ça va être notre invité, le légendaire Pierre Wood. Salut Pierre!
4: Bonjour Richard, comment ça va?
0: Ben ça va très bien. Ça doit pas être facile d'être une légende à chaque jour, Pierre.
4: Oh, franchement, vous êtes bien gentil de me présenter de cette façon-là. C'est pas comme ça que je m'auto-évalue. Je suis quelqu'un de très ordinaire et qui aime beaucoup sa vie et qui aime beaucoup la vie en général et qui est très heureux de te retrouver.
0: Ben merci Pierre. Ordinaire, ça c'est pas vrai. T'es pas quelqu'un d'ordinaire, ça je peux le confirmer. Tout sauf ordinaire, mais Pierre. En fait, je me demandais, parce que là, ben, évidemment, on est quoi, en plein milieu de l'été, mais quand on est la voix du Canadien de Montréal, puis qu'on se prépare à décrire des matchs de hockey, est-ce qu'on se prépare déjà à partir de maintenant?
4: Oui, la coïncidence, elle est souvent la publication du calendrier, Richard. Et cette année, comme tu le sais, il y a eu un retard d'à peu près quoi 2 semaines hein, pour la publication du calendrier. Et moi, ce que je fais habituellement, bien que là, ce soit plus difficile cette année pour des raisons évidentes et des raisons dont on parlera peut-être, le calendrier est plus difficile pour moi à établir. Autrement dit, j'ai un peu de difficulté à savoir quelle sera ma vie de hockey. Quelle sera ma vie de, non pas de mangeur de puck, mais de destructeur de puck
0: ouais.
4: Au cours des prochains mois. Mais c'est un peu ça la coïncidence. Et j'ai comme une espèce de ressac là, au milieu de l'été. Et là, ce que je fais, Dans ce temps-là, je nettoie mes dossiers. Alors, je vais sur le dossier du Canadien, les joueurs qui reviennent, les joueurs qui n'y seront plus. Je commence à mettre les biographies à jour, les statistiques à jour. Je fais la même chose avec, en général, les premiers adversaires du Canadien. Alors, en match préparatoire. Alors, on sait que le Canadien va jouer contre Ottawa et contre Toronto en ce qui nous concerne. Alors, je mets à jour ces équipes-là aussi. Et je vais aussi préparer un peu d'avance les joueurs qui sont dans le giron, les jeunes joueurs qui sont dans le giron de l'équipe, parce que ça me permet de prendre l'avance sur les dossiers des matchs préparatoires. Comme tu sais, on a les formations officielles seulement quelques heures d'avance.
0: Mm-hmm. Exactement.
4: Alors je mets un peu d'ordre dans tout ça. Alors la réponse est oui. Quand on approche là de juillet, août, je commence à préparer ma saison qui s'en vient.
0: Ouais. Et Pierre, tu faisais état du fait que maintenant, ben, le calendrier, c'est plus compliqué un petit peu. Puis évidemment, en télé, ça le devient un peu, là. D'ailleurs, on avait tout récemment, là, mon collègue à la presse, Richard Dufour, qui faisait état de la tarte, là, si on veut, des matchs du Canadien de Montréal à la télé québécoise. Et là-dedans, ben, il y a un joueur un peu inattendu. On parle d'Amazon, entre autres, là, qui présenterait cette rencontre cette saison. Pierre, comment tu vois ça? Parce que on sait un petit peu que les matchs à la carte, on le voit dans la NFL, c'est une réalité. Dans les autres sports, ça commence à prendre forme. Comment tu vois ça, cette nouvelle tarte-là, si on peut dire?
4: Mm-hmm. Ben, en fait, commençons par nous ici. Je félicite ton collègue de la presse d'avoir eu ces informations et j'ai tout lieu de croire que ce qu'il écrit, il l'endosse parce que c'est écrit non pas au conditionnel mais comme un fait accompli, sauf que moi c'est difficile de commenter ce qui est pas officiel encore. Alors tout ce qu'on sait nous, c'est que ce que RDS a annoncé il y a plusieurs mois, RDS avait déjà annoncé une reconduction d'une entente à long terme de diffusion des droits régionaux du Canadien à raison de 45 matchs par année et par saison et à raison des matchs préparatoires. Et ça n'a jamais été changé, altéré. Ça a toujours été l'annonce officielle qui a été faite par RDS. Donc, je m'en tiens à ça. Cela dit, si tu me demandes de commenter de façon plus large, est-ce que notre univers est en train de se bouleverser? Bien sûr que notre univers est en train de se bouleverser, Richard. Mmh. Pas seulement par les plateformes. J'attirais ton attention plutôt aujourd'hui, et quand on a jasé, toi et moi, j'attirais ton attention sur le fait qu'il y a maintenant 4 équipes, et pas les moindres, 4 bons marchés, qui n'ont même plus de diffuseurs régionaux, tu t'imagines?
0: Ouais.
4: L'annonce a été faite par la Ligue nationale et par ses équipes il y a 4 jours. On parle de Caroline, des champions de la Coupe Stanley quand même. Et c'est pas la première fois, ils ont déjà été champions de la Coupe Stanley. On parle d'excellents marchés de hockey comme Minnesota avec le Wild. On parle d'un marché original d'expansion en 67, les Blues de Saint-Louis. Et on parle des Blue Jackets de Columbus. Alors tu vois, ils n'ont même plus de possibilité de vendre à un réseau leurs droits régionaux. Ils doivent les produire eux-mêmes et la Ligue nationale vient un peu à la rescousse en les supportant dans les moyens de production, dans le contenu de leurs reportages. Et éventuellement, ça ira sur des plateformes. Quelles seront-elles? Je ne sais pas. Alors, là, tu as parlé d'Amazon. Ben, Amazon Prime est déjà un joueur qui a acheté un soir national à Sportsnet il y a quelques années. On croit savoir cette année, selon ce qu'on m'a dit, que Sportsnet aurait aimé passer du lundi au mercredi. Mais c'est un joueur qui était déjà là. Si tu regardes dans d'autres sports, la NFL, c'est maintenant ses événements ponctuels à Netflix. Mm. Le football du jeudi soir dans la NFL aux États-Unis, du moins, parce qu'ici c'est encore TSN et RDS, mais tu regardes aux États-Unis, le jeudi appartient maintenant à Amazon Prime. Alors, ce n'est plus une tendance, c'est une réalité, c'est un fait, et attendons quand même les annonces officielles, mais si on se rapporte à ce que ton collègue a écrit avant-hier, ce serait pas une surprise comme telle, ce serait bien au contraire, la suite là, d'un mouvement qui est bien, bien tangible.
0: Et Pierre, ben tu le sais, puis on le dit, on vient d'en parler, les choses changent. Ça, c'est comme ça. Et forcément, ton métier également, Pierrot, change. Je suis convaincu que maintenant, on décrit des matchs du Canadien d'une autre façon qu'auparavant. Tu dirais quoi, Pierre, là? Ce serait quoi la chose vraiment qui a le plus changé depuis ta première saison à la description du Canadien à RDS?
4: Mais c'est pas vraiment la description, Richard, parce que je pense que nos téléspectateurs et nos amateurs de hockey veulent pas vraiment qu'on change. Je pense que des fois, même quand on se fait reprocher parfois de sortir de notre cadre de diffusion, de peu importe comment, ces commentaires-là qu'on nous donne vont souvent dans le sens on aime encore et toujours ce que René Lecavalier a inventé pour la télévision à la fin des années 50 ou au milieu des années 50. On aime encore et toujours avoir une description très très claire, très très nette, très à propos du match tel qu'il se déroule à ce moment-là. Ce qui a le plus changé et qui nous amène, nous, à être différents sans que vous le voyiez à la télé ou sans que vous l'entendiez lorsqu'on travaille, c'est l'accès instantané à l'information et à une tonne d'informations qu'on pouvait même pas rêver d'avoir il y a quelques années à peine. Et Richard, c'est pas vrai seulement pour le hockey, c'est vrai pour la F1. Je regarde ce à quoi on a accès maintenant quand on décrit un Grand Prix de Formule 1. Je regarde Michel Lacroix, mon collègue, ce à quoi il a accès quand il décrit le golf. C'est vrai pour le football et ainsi de suite. Ça a beaucoup changé. Donc, devant moi, j'ai toujours mes feuilles, Richard. J'ai deux feuilles devant moi, des feuilles qui se retournent pour les attaquants et pour les défenseurs et les gardiens. Ça n'a pas changé depuis 38 ans ou 37 ans. Mais j'ai aussi mon ordi et j'ai aussi ma tablette et j'ai aussi mon téléphone. Et on a aussi, dans un moniteur, Richard, les informations qui viennent des petits transpondeurs que portent les joueurs sur eux maintenant.
0: Ouais. Le temps de glace, entre autres, là, qui est là-dessus. Là. Ah,
4: exact. Ça, pour moi, c'est une mine d'or parce que on le sait qu'un joueur ou des joueurs trichent parfois pour étirer une présence. On le sait. Mais ce qu'on a maintenant, c'est tu lèves un œil puis tu as exactement en temps réel là où il en est rendu, où ils en sont rendus.
0: Ouais.
4: Exemple, sur le temps sur la patinoire, la distance qui est couverte, le nombre de présences et ainsi de suite. Et ça, c'est au-delà de ce que la Ligue nationale nous offre en temps réel ou presque en temps réel et ce qu'on a aussi sur les médias sociaux. Alors ça a beaucoup changé et ça nous amène à être, ça nous amène à regarder partout en même temps et tout en perdant pas le focus sur le match comme tel, évidemment.
0: Et quand on dit que quelqu'un comme toi-même, Pierre, a une longue carrière, éventuellement, ça crée des habitudes d'écoute, et ça crée des phénomènes sur les réseaux sociaux. Puis Pierre, t'es certainement au courant, je pense qu'on en parlait récemment, mais il y a périodiquement ce qui arrive pendant les matchs sur les réseaux sociaux, des Pierrot drinking game. Donc, il y a des gens qui ont repéré des expressions chères à Pierrot et qui s'envoient une petite tequila à chaque fois que Pierre dit quelque chose. Alors Pierre, je sais que t'es au courant de ces choses-là. Il y a évidemment le fameux ma parole que tu sors à l'occasion.
4: Je sais que ça existe. Je connais pas le contenu du cocktail ou le contenu de la boisson, mais je sais que ça existe. On me l'a dit.
0: donc le ma parole, les beaucoup de gens qui me demandent est-ce que Pierre conserve le ma parole pour des occasions spéciales pour des jeux exceptionnels. On va demander au principal intéressé, Pierre-Wood, ma parole, il sort à quel moment exactement?
4: Là? Ah, il faut que vraiment que ce soit quelque chose de très particulier, Richard. Il faut que ce soit un moment qui ressort dans un match. Parce que, écoute, je peux pas galvauder quand même ma parole. Et puis ma parole, ben écoute, c'est venu tout seul, ça, dans ma carrière. Il y a beaucoup de gens qui me demandent quand est-ce que j'ai songé à ça. J'ai pas vraiment songé à ça. J'ai toujours aimé cette expression-là. Quand il y a quelque chose de plus particulier, de plus gros, de plus visible. Et est venu un soir ou deux où c'est venu comme ça, puis c'est venu une deuxième fois, puis une troisième fois, puis les gens ont commencé à me dire « Hey, on aime ça quand tu dis ça, ça attire l'attention », et ainsi de suite. Et c'est resté depuis que je fais ce travail-là. Mais je sais que dans ces concours-là dont tu parles, c'est probablement le défi ultime. Pour le jeu dont tu parles. Alors je sais pas dans quel état on retrouve les participants. Si je fais ma parole, j'utilise souvent coup de théâtre en Formule 1 parce que ça aussi je trouve que c'est une belle expression quand un Antonelli par exemple a un bris de moteur à un moment déterminant dans un Grand Prix. Ma parole, c'est vraiment venu comme ça. C'est venu parce que je trouve que cette expression, elle est colorée. Je pense qu'elle veut dire ce qu'elle veut dire. Et ça me colle maintenant à moi depuis tellement d'années.
1: Mais je te trouve bon, Pierre, parce que moi, si j'étais au courant que les gens, ils prennent de la boisson quand je dis des phrases spécifiques, je pense que je les dirais aux deux phrases et je saoulerais tout le monde.
4: Ben écoute, c'est peut-être un petit côté machiavélique.
0: Ouais, on veut pas ça.
1: Juste une partie de l'année, on devrait l'essayer pour voir que ça donne.
0: Ouais. Donc, Pierre, là, si je te suis bien, là, quand Scott Gomez a marqué un an plus tard, là, t'as dit ma parole, Gomez a marqué.
4: Probablement, oui. Mais ça allait de soi aussi, Richard, que je devais insérer ma parole dans le 50e but aussi de Cole Caulfield. Alors disons que dans la justesse de l'expression, ça colle peut-être plus à un 50e but d'un Caulfield que d'un Scott Gomez qui marque 80.
0: Oui, absolument. Alors Pierre, on va faire une petite pause et au retour, on veut avoir absolument tes impressions sur la saison 2026-2027 du Canadien qui s'en vient à grands pas. Ça marche?
4: Avec plaisir.
0: Parfait, on fait ça et on revient avec Pierre Houde.
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0: On poursuit notre très belle discussion avec Pierre Houd qui se prépare déjà à une autre saison de hockey. Ce sera la, Pierre, corrige-moi, la 38e RDS, je crois, pour toi.
4: Oui, pour RDS, c'est pour moi. En effet, on a commencé le 16 octobre 89,
0: Richard. Oh, OK, 89. Oh. Donc, le temps passe, Pierre, évidemment, et puis... Écoute, je sais pas si tu vas être de mon avis, mais t'es là chez le Canadien depuis encore plus longtemps que moi, donc c'est ce qui est pas peu dire. Mais Pierre, j'ai l'impression que présentement, si on regarde d'un point de vue où le Canadien se situe, puis ce qui s'en vient, puis le portrait un petit peu qui est abordable, j'ai l'impression que le Canadien, ça fait très très longtemps que le futur n'a pas été aussi reluisant. Es-tu d'accord?
4: Non, je suis tout à fait d'accord. C'est pas seulement l'avenir, mais je te dirais que même le présent qui mène vers l'avenir que tu sous-tends. Je pense qu'on sait tous là à quel point le potentiel de cette équipe est énorme et les partisans espèrent que ce potentiel-là va se concrétiser plus tôt que plus tard. Mais je te dirais que le présent est aussi extrêmement énergisant d'être proche de cette équipe-là aujourd'hui. C'est une bande de jeunes joueurs très, très spéciale, Richard. J'en ai vu des jeunes équipes.
0: Ouais.
4: Tu sais, on a fait beaucoup de matchs à Pittsburgh à une certaine époque. Tu te rappelles, Michel Therrien disait qu'il était il dirigeait une garderie. Quand Sidney Crosby et Christopher Letang sont arrivés ouais. Après le lockout en 2004-2005, c'était agréable d'être dans le vieil igloo à Pittsburgh quand on allait faire des matchs là-bas. Mais je te dirais que on a probablement cette même vibration-là présentement avec l'équipe du Canadien de Montréal. Donc oui, l'avenir, il y a encore beaucoup à faire dans l'avenir. Il y a encore du développement à apporter à cette équipe-là. Il y a de la maturité. Il y a aussi, il faut pas se le cacher non plus, Richard. Il y a aussi des éléments à ajouter. C'est pas une équipe encore, d'après moi, complète pour aller jusqu'au bout et pour espérer aux grands honneurs. On n'est pas loin, comme on l'a vu au printemps dernier. Bon, il y est pas encore tout à fait. Donc, je pense que t'as raison. L'avenir est illimité. L'avenir peut mener tout droit vers une grande conquête éventuellement. Mais je te dirais que c'est déjà tellement agréable d'être au cœur de cette équipe-là. Ce sont des jeunes qui... Moi, j'ai pas vu ça depuis longtemps. Une telle volonté de porter le chandail du Canadien, de jouer pour le Canadien, d'être à Montréal l'été, d'être en groupe entre eux. Je sais pas la dernière fois que j'ai vu ça. J'ai même pas vu ça, Richard, dans l'époque de Sakou Koivu et compagnie.
0: Ah, ben ouais.
4: On se le cassera pas, Richard. Il y avait des groupes dans le temps. Puis je dis pas ça au sens négatif, là. Mais il y avait des groupes, hein. Chacun avait son petit cercle autour de lui. Mais là, on parle vraiment d'une vraie équipe au sens large. On parle du même esprit d'équipe chez les entraîneurs. Je trouve ça un petit peu malheureux que Trevor Letowski quitte pour des raisons familiales. Mais je suis sûr qu'en Kevin Lalonde, on a trouvé un excellent associé à Martin Saint-Louis. Donc, l'avenir, oui, mais au présent, c'est déjà une équipe extrêmement attachante et agréable à couvrir.
1: Mais on parle justement du présent et du futur. En ce moment, avec la saison morte, comment ça se déroule? Il y a des partisans, on dirait que c'est soit dans l'urgence d'agir, soit dans la patience. Je me demandais, toi, Pierre, tu de quel côté? T'es-tu plus dans l'urgence d'agir maintenant ou dans la patience pour le futur à court terme?
4: Ben, Frank, garde, je vais te dire, c'est pas une science exacte, hein, et Kent Hughes dit souvent la même chose. Au bon prix, si un joueur qui peut combler une lacune qu'on a, bien sûr qu'on va agir et qu'on va bouger. Mais je suis tout à fait d'accord de pas commencer à jouer dans ce qu'on a bâti patiemment. Je suis tout à fait en désaccord d'aller jouer à l'intérieur de ça. pour obtenir des joueurs dont on ne sait pas s'ils vont être capables d'être éventuellement à la hauteur des attentes des gens, parce que les attentes sont très élevées ici, comme vous le savez, et c'est correct, et la direction le sait. Alors moi, je pense que il faut agir avec prudence. Je pense qu'éventuellement, avec un plafond salarial qui va continuer à évoluer, on va avoir une souplesse au sein du Canadien qu'on n'avait pas jusqu'à tout récemment. Les contrats principaux des joueurs principaux sont scellés pour plusieurs années. Et ça, c'est une belle richesse et tout un exploit qu'ont réussi à faire Jeff Gorton et Kent Hughes. Maintenant, il y a des dossiers à régler, il y a des lacunes. On n'a toujours pas de deuxième centre.
0: Ouais.
4: Et on n'a pas trouvé une solution à court terme. Tu sais, Franck, si tu me demandes, par exemple, est-ce qu'on aurait dû dérouler le tapis rouge pour tel ou tel joueur, je dis non. Est-ce qu'on aurait pu, exemple, être intéressé dans un Claude Giroux pour deux saisons, avec deux très jeunes ailiers? Oui, ça aurait été le genre probablement de joueur qui a certainement intéressé le Canadien. Mais le marché des joueurs autonomes était pas nécessairement reluisant dans ce genre de joueurs-là, dans ce contexte-là. Alors, je suis tout à fait à l'aise avec l'équipe qu'on a présentement, mais ça ne veut pas dire qu'il faut se mettre la tête dans le sable. Mmh. Il nous manque certainement de munitions au poste de centre, ça c'est clair, clair.
0: Et Pierre, tu parles du deuxième centre, c'est le nouveau gros attaquant. Hein? Pendant des années, on disait le Canadien a besoin d'un gros attaquant. Puis là, ben on a surpayé au fil des années. Pierre, tu te souviendras là tous les gros attaquants qui sont arrivés ici, Trevor Linden en fin de carrière, entre autres, je me souviens là. Puis là, ben on tentait là de un petit peu là de d'accélérer le processus, ça fonctionnait pas. Là maintenant, on est rendu avec cette question-là du deuxième centre. Et est-ce que Pierre, à l'interne, tu vois une réponse, une solution, ou ben non, tu penses qu'éventuellement, il faudra peut-être chez le Canadien de Montréal là aller voir ailleurs pour trouver cette perle rare?
4: Bonne question, Richard. Très, très bonne question. Parce que, regarde, on parle beaucoup de Kirby Dach, mais même si Kirby Dach est parfaitement en santé, même si ce joueur-là trouve sa niche, est-ce que c'est un vrai bon deuxième centre? Tu sais, on peut même pas l'affirmer, Richard. Mm. Et sinon, tu te tournes vers où? Ben, il faut peut-être se tourner vers l'université, parce que c'est peut-être un certain Michael Hage qui est éventuellement ton jeune qui va venir s'appuyer derrière Nick Suzuki. Mais là, il sera pas là la saison prochaine, à moins qu'il change d'avis. Là. Mais aux dernières nouvelles, en tout cas, il retourne à l'université. Philippe Dano a été une bonne acquisition pour compléter avec Jake Evans. Mais pour moi, à l'interne, je ne crois pas qu'il y ait vraiment une solution immédiate. Je pense que, à moins que tu me découvres un joueur que je connaisse pas, Richard.
0: J'imagine que l'espoir réside dans, je sais pas si on imagine que Kapanen peut faire ce qu'il a fait en une moitié de saison, en une saison entière cette fois-ci. Est-ce qu'il y a peut-être cet espoir-là? Je présume qu'au moment où on se parle, c'est le plan. En tout cas, c'est ce que je présume.
4: Oui, je pense que ta présomption est bonne. Encore faut-il qu'il ait réussi à développer son, comment dire, donc ses ressources personnelles pour passer à travers 82 matchs. Parce que c'est exactement ce qui est arrivé l'an passé. C'est un jeune homme qui n'avait pas connu ce rythme-là, qui n'avait pas connu, en plus, là, avec tout l'engouement et toute l'électricité qu'il y avait dans l'air, ça a été très lourd sur ses épaules. Puis nous autres, même, en décrivant son jeu, on voyait que ce jeune homme-là était en train de s'effondrer un peu. Alors, est-ce qu'il aura appris de ça? Est-ce qu'il aura pu développer sa capacité de passer à travers les rigueurs d'une saison complète? Il y a une chose, Richard, qui m'a frappé, par exemple, parce que tu m'ouvres une porte, c'est que le calendrier de l'an dernier, et moi-même, là, c'était mon 37e, là, je peux te dire que ça a été épuisant. C'était presque ridicule à un certain moment. Mais les joueurs voulaient retourner aux Jeux olympiques. La Ligue nationale était d'accord avec l'association des joueurs. Évidemment que le CIO était d'accord et la Fédération internationale. On a payé très cher pour tout le monde. Toutes les équipes de la Ligue, on a payé très cher avec un calendrier absolument exigeant, pour ne pas dire complètement ridicule parfois. Là, je viens de revoir le calendrier depuis qu'il a été publié. T'as encore la semaine de relâche autour du match des étoiles pour toutes les équipes, soit avant, soit après. T'as beaucoup moins de samedi, dimanche collés un sur l'autre, beaucoup moins de deux en deux. Alors, il est possible qu'il y ait des joueurs qui tiraient de la langue un peu, jeunes, très très jeunes ou vétérans. Il est possible qu'un calendrier plus normal permette à ces joueurs-là d'être beaucoup plus efficaces sur le déroulement d'une saison de 82 matchs.
0: Ouais, il y aura moins de dos à dos, comme disait Claude Julien auparavant.
4: Ah, des dos à dos. Oui, mais tu continues à voyager d'un Atlantique à l'autre, par exemple.
0: Oui, exactement.
4: Comme et ça, c'était Claude Ruel.
0: Oui, Claude Piton-Ruel qui, de temps à autre, nous lançait des perles de philosophie comme ça. On n'oubliera pas. Et là, c'est sur 84 matchs, faut bien le rappeler. Donc,
4: ça, il faudra rappeler. Oui, ouais, exactement. Alors, c'est quand même deux matchs de plus. Mais Richard, moi, j'aime toujours mon métier, puis j'aime faire des matchs préparatoires parce que, moi, ça m'aide à développer mes connaissances des jeunes joueurs, des joueurs de la relève pour toutes les équipes. Mais il y a personne qui va pleurer là sur le fait qu'on a coupé des matchs préparatoires.
0: Ah non. Absolument pas.
4: À un moment donné, on se dit tous, Richard, puis tu fais partie de ceux-là. OK, c'est assez, il ne faut pas passer autre chose.
0: Je sais pas, Pierre, je me souviens pas si c'était RDS qui avait le match. Il y a peut-être quoi une dizaine d'années, l'équipe était dirigée à ce moment-là, le Canadien, par Michel Therrien. Il y avait eu un match préparatoire à Québec.
4: Et
0: je pense que dans les deux clubs, je pense que les Islanders de New York étaient débarqués là, même pas avec l'équipe B. Je pense que c'était l'équipe C. L'entraîneur, je pense que c'était le gars des bâtons qui avait mis un veston. On savait pas qui était qui.
1: Le strict minimum de joueurs qui répondent aux critères.
0: On avait de la misère à savoir qui était là. Et Pierre, t'as bien raison. Je pense que personne va s'ennuyer de cette réalité-là.
4: Les Islanders, je pense que ça te ferait une bonne question piège pour un concours. Le seul vraiment, mais qui était pas nécessairement très connu à l'époque, mais qui est un bon coéquipier maintenant à nous, c'était Bruno Gervais, qui était en uniforme pour les Islanders. C'était, oui, celui-là, on s'en rappelle encore très bien, Richard.
0: Oui.
4: Et écoute, cette année, on a décidé de faire des équipes séparées. Donc, le même soir, tu vas avoir Canadien-Toronto deux fois, puis le même soir, tu vas avoir Canadien-Ottawa deux fois.
0: Oui.
4: On peut présumer que le match à domicile va nous permettre d'apprécier beaucoup plus les joueurs réguliers, puis qu'on va envoyer à Toronto et à Ottawa des joueurs qui sont un peu plus étiquetés Laval ou des joueurs en développement. On peut croire que ce sera ça. Et vice-versa. Donc, attendez-vous pas à ce que Toronto et Ottawa nous envoient leur formation la plus musclée, parce que eux-mêmes vont présenter des matchs contre le Canadien le même soir en match préparatoire. Alors donc, c'est une nouvelle réalité. Il faut vivre avec ça. Mais globalement, il y a personne qui va pleurer. Je pense que toi et moi, on est des maniaques de football. Richard, quand la NFL a coupé une semaine de cet interminable calendrier préparatoire, hautement ridicule et, si tu me permets, hautement insultant pour les partisans.
0: Ouais.
4: Quand on n'oblige même plus un minimum de joueurs réguliers. Au moins avant, on avait un quart arrière étoile, un quart. C'est même plus ça, Richard.
0: Non.
4: Alors donc, ouais, à un moment donné, là, ce sont des athlètes professionnels, ils sont en forme. Oui, il faut revoir les stratégies et tout ça dans tous les sports, peu importe. Là, dans le cas qui nous intéresse, c'est le hockey. Mais je pense qu'on a fait un grand pas dans la bonne direction dans la Ligue nationale.
0: Ben oui, puis le hockey a bien changé, évidemment, Pierre, comme tu le sais. Il y a eu un temps où le camp d'entraînement servait de remise en forme. Donc, les gars qui avaient passé l'été à jouer à balle puis à boire de la bière, ben qui avaient pris 25 livres de bière, ben là, ils arrivaient au camp d'entraînement du Canadien pour se remettre en forme. Mais maintenant, Pierre, les gars, au moment où on se parle, il y a des gars qui patinent, il y a des gars qui sont dans le gymnase. J'ai pas vraiment besoin de remise en forme, là.
4: Non, et c'était ça, un camp d'entraînement. Peut-être qu'il faudra changer de terme éventuellement.
0: Exact.
4: Parce que ça ne sert plus à s'entraîner. Ça sert simplement à renouer avec le niveau compétitif de la Ligue nationale. Et t'as raison, ça a tout à fait changé maintenant. On parle vraiment d'athlètes professionnels qui le sont dans tous les sens du terme. Et ça, c'est 12 mois par année.
0: Oui, exactement. Je me souviens à l'époque, Yvon Lambert fait passer l'été à chanter la petite jument dans les balles molles.
4: Écoute, je vais t'en donner d'autres. Marcel Bonnet, tu te rappelles?
0: Oui.
4: L'ancien joueur Marcel Bonnet, il luttait contre un ours. Alors, il y avait le festival, je sais pas, le festival de la fève au lard de je sais pas où. Et puis là, ben, il s'installait un ring. Et puis, c'était un ours, évidemment, qui était dompté. Là. Et puis, Marcel allait lutter contre l'ours. Maurice Richard a déjà été arbitre de lutte.
0: Oui, il l'était, oui, je me souviens, c'est vrai.
4: Tu te souviens de ça?
0: Oui, oui.
1: Alors, ça fait rire parce que ça capotait qu'un Carey Price faisait du cheval. Lui, il luttait avec un ours.
4: Ouais, c'est ça. Ben là, Franck, imagine-toi, tu vois-tu ça? Tu t'en vas dans un festival du hot dog quelque part en Gaspésie, puis je sais pas, tu tombes sur un bird jackal contre un ours.
1: J'adore ça, Sorin.
4: Ben, il me semble que ça sonne faux en 2026, non?
0: En plus du risque évident de blessure, Pierre, évidemment, ça c'est l'autre chose.
4: Imagine tu risques plus de te blesser dans un match pré-saison que contre l'ours. Apparemment, l'ours était très bien nourri avant de monter dans l'arène.
0: Je ne peux pas imaginer Kent Hughes nous expliquer que, je ne sais pas moi, Philippe Dano va rater 3 semaines parce qu'il s'est blessé contre un ours lors de son...
1: Dimitri s'est fait mort d'un mollet, il va rater 2 à 3 semaines.
4: Oui, exactement. Dans une arène au festival du Bleuet, quelque part. Alors, non, les temps ont bien changé. Mais dans le fond, on s'éloigne pour on ajoute un peu de légèreté, parce qu'il faut pas oublier qu'on est en plein été, puis ben il fait beau. Et puis, mais il reste que c'est un beau moment pour le Canadien de Montréal. C'est très agréable de voir cette équipe-là. Puis je peux dire que ce sont de bons jeunes. Tu sais, moi, je les côtoie, pas plus. Mais il reste qu'éventuellement, à force de faire une entrevue avant le match, puis à force de jaser 20 secondes avant de monter dans l'autobus en sortant de l'hôtel, on en vient qu'à connaître un peu mieux qui sont les Nick Suzuki puis qui sont les Cole Caulfield de ce monde et des Juraj Slafkovský. Ce sont aussi de très bons jeunes. On fait aussi beaucoup mieux ses devoirs, hein, messieurs, maintenant, avant de repêcher un joueur et avant de l'attirer dans une organisation. On a bien fait ses devoirs, visiblement, du côté du Canadien. Mais rien n'est acquis. Les Panthers ont eu, selon moi, un accroc de parcours l'an dernier.
0: Oui, absolument.
4: Les Panthers vont redevenir une très grande force, même s'ils ont perdu Bobrovsky.
0: Oui.
4: Écoute, comment peux-tu logiquement aussi tasser Toronto, Manu Militari? On va voir ce que McKenna peut faire, mais Toronto, va être une meilleure équipe. Ottawa, je pense, moi, a libéré le joueur dérangeant au sein de cette équipe-là, qui est Brady Tkachuk. Je pense que ça va permettre l'éclosion d'autres joueurs. Buffalo ne reculera pas, Richard. Pourquoi les sabres reculeraient-ils?
0: Ouais, la flèche pointe vers le haut, certainement.
4: Alors, tu vois, tout est relatif. Hein? Oui, on a une très bonne équipe, mais il faut regarder ce que les autres ont comme progrès. Et à l'intérieur de la division, est-ce que tu pourrais déjà, toi, dire d'ores et déjà que le Canadien va avoir un des trois laissés-passer automatiques pour les séries? Moi, je crois pas. Comme on peut pas le faire pour aucune autre des formations de la section Atlantique.
0: Et Pierre, ben on aura assez rapidement déjà des éléments de réponse parce que déjà le 29 septembre, on se verra à Toronto certainement. Ce sera donc la date du premier match du Canadien de Montréal de 2026-2027. Et déjà, ben un classique peut-être contre les Leafs. On verra ce que ça donne, mais on aura déjà des éléments de réponse. Puis Pierre, bien hâte de te recroiser dans les hauteurs. Souvent, on se croise comme ça dans les hauteurs pendant le repas d'avant-match.
4: Oui. Il faut dire que le repas d'avant-match, c'est pour se sustenter, Franck. C'est pas exactement un 5 couvert
0: non.
4: Avec un petit chardonnay en apéro au début. On est pas mal pressé avant un match.
1: Je suis content que tu le précises. Je vous imaginais tout avec des chapeaux de forme, des monocles à manger, du caviar, oui, de la bisque et tout ça. Là.
0: Non.
4: Oui, évidemment, avec nos petites bavettes. Là.
1: Évidemment.
4: Alors non, effectivement, c'est pas tout à fait le cas.
0: C'est pas le
4: cas. Avec plaisir, mon cher Richard, merci beaucoup. Et j'ai cru comprendre, est-ce qu'on risque de se reparler la semaine prochaine?
0: Oui, exactement. Donc, je vais te texter dans quelques instants plus tard. Mais oui, on célèbre le 50e anniversaire des Jeux de Montréal et Pierre était au centre de tout ça et il a certainement de bonnes anecdotes à nous raconter, n'est-ce pas Pierre?
4: J'étais surtout au centre Paul Sauvé.
0: Bon, parfait. Alors, on va se reparler de ça, oui, absolument Pierre, la semaine prochaine. Puis en attendant, ben merci beaucoup de ta présence avec nous aujourd'hui.
4: Avec grand plaisir et au plaisir de se reparler la semaine prochaine.
0: Merci beaucoup Pierre Houde qui était avec
4: Salut.
0: Nous. Merci beaucoup et c'est un plaisir à chaque fois, évidemment. Nous, on fait une petite pause et au retour, Frank, on jase NFL.
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0: Ben oui, le Focus NFL, puis ça commence tranquillement. On n'est pas encore du côté du football américain, on n'est pas encore tout à fait dans la saison. Mais là, on vient de parler avec Pierre Wood qui parle de près de camp préparatoire pour le Canadien et de la saison qui s'en vient. Ben ça s'en vient aussi tranquillement pour la NFL, ça va même commencer un peu avant parce que les camps, Frank, commencent à peu près maintenant, là.
1: D'habitude, on dirait un mois et demi avant le hockey. Ça se suit bien. Puis pour des fans de la NFL et de la LNH, c'est le fun que ça se chevauche pas au début. Parce qu'on peut suivre et tout ça.
0: Mais les camps sont ici. On y est parce qu'il y a plein d'équipes qui commencent, qui s'affairent. Déjà, j'ai vu des joueurs passer là dans les différentes vidéos des différentes équipes.
1: Ouais.
0: Donc, ça commence un petit peu à s'activer. Évidemment, on a les champions à titre qui sont les Seahawks de Seattle. Eux, ben, ils ont été les premiers à s'activer. Les autres sont déjà sur le terrain depuis quelques jours. Faut pas oublier que ce sont les Seahawks qui vont lancer l'année. C'est toujours le cas, hein? Le club champion qui ouvre les hostilités cette saison mercredi, le 9 septembre.
1: C'est pas un jeudi.
0: On dit que c'est un mercredi cette fois-ci. Et là, on est encore dans les calendriers, là, puis on coupe des affaires. Puis
1: la
0: NFL
1: veut tous les jours de la semaine maintenant.
0: C'est exactement ça. Il y a été un temps, dans mon jeune temps, c'était pas compliqué, c'était le dimanche. Après ça, on a mis une coupe de game on avait le dimanche et le lundi soir.
1: Lundi soir,
0: c'est ça. Et là, depuis longtemps. Après ça, on a mis des matchs le samedi.
1: On s'est mouillé l'orteil aussi le jeudi.
0: Le jeudi.
1: On l'a accepté collectivement, là.
0: On accepte des choses.
1: Ça serait correct, là.
0: C'est rendu correct. Là, on est rendu vendredi. On est rendu le mercredi. Là, je sais plus quoi dire.
1: Noël.
0: Alors là, je répète, le 9 septembre, mercredi, les Seahawks vont accueillir les Patriots. Ça devrait être pas pire, ça, comme premier match de la saison.
1: C'est pour les fans crinqués qui ont que ça revienne, là.
0: Oui,
1: ça
0: on est rendu là. Et là, Frank, évidemment, comme tu le fais si bien, tu nous as préparé des choses.
1: En fait, j'ai fait une petite liste de choses à regarder en vue du début de la saison. Tu vois, comme tu disais, avec les camps d'entraînement qui se mettent en branle le lendemain, il y a quand même des choses que j'ai hâte de voir comment le dénouement va se jouer avec ce début de saison-là.
0: Comment le dénouement va se dénouer?
1: Écoute, je me suis écouté en le disant. Moi, j'allais le laisser passer, mais c'est correct.
0: Comment le dénouement va dénouer? C'est ça que tu voulais dire.
1: Comment le dénouer, le dénouement, ou je sais pas, mais en tout cas, cette phrase-là, prenez les mots que vous voulez, mettez-les ensemble, je vous la donne.
0: En gros, ce qui va arriver.
1: Ce qui va arriver. Et je sais que t'es un fan de NFL aussi, ben mais oui. Je sais qu'il y a plein de dossiers que tu veux voir aussi. Moi, le premier que j'ai sur ma liste...
0: Attends, là, t'as un top 5 des dossiers ouais. les plus chauds.
1: Exact.
0: OK.
1: C'est pas les noms les plus chauds, c'est moi ce qui m'intrigue le plus avec le début de saison, j'ai hâte de voir. Et le premier, les Vikings du Minnesota.
0: OK, pourquoi?
1: D'habitude, c'est rare qu'ils sont dans l'actualité.
0: Ben, on n'a pas le goût de parler des Vikings, je sais pas pourquoi tu parles des Vikings.
1: Tu vas voir, là, ça me tente parce que... Là, sais-tu c'est qui leurs deux carrières pour commencer l'année?
0: Leurs deux carrières?
1: Ouais.
0: Oh boy, ta minute, là. Là, tu m'en poses une popée. Là, j'aurais besoin d'aller sur Google, ce que je ne ferai pas. Attends, ils ont pas ramené... You Like It Like That, là. Ils ont ramené lui, là.
1: Ben, il y a J.J. McCarthy.
0: OK.
1: Qui ont repêché, tu penses, 10e.
0: C'est vrai, c'est vrai.
1: Il s'était blessé. Oui. Puis là, Darnold, il avait été bon. Puis ils l'ont laissé partir pour garder McCarthy, tout ça. Et là, ça se passe pas super bien. Ils réalisent que, finalement, il est peut-être pas si bon que ça. Il y a des limitations. Mais ils veulent travailler avec lui quand même. Et là, comme police d'assurance...
0: Kirk Cousins?
1: Non.
0: Je parlais de Kirk Cousins. Je suis désolé.
1: Non, c'est Kyler Murray.
0: Ah, bien oui, l'ancien des Cards.
1: Exact. Donc là, eux autres avancent l'année avec J.J. McCarthy qui est rempli

0: commence avec ces deux gars-là, mais ouais. est-ce que les Vikings vont enfin gagner quelque chose, tu penses, avec ces gars-là?
1: Avec ces deux carrières-là, c'est plate à dire, mais c'est du gros gaspillage de Justin Jefferson comme receveur.
0: Pendant ce temps-là, c'est ça qui arrive.
1: Ouais. Si on maximise pas son receveur étoile.
0: Ouais.
1: Moi, je vois ça un peu comme à Montréal, ces temps-ci, on se demande vraiment c'est qui va être le duo de goalers parmi les trois. Mais pendant des années, on se demandait qui va être notre gardien numéro un. Eux autres, c'est exponentiel, je trouve. On avait quand même des bonnes options à l'interne, mais eux autres, McCarthy et Murray pour commencer l'année.
0: Ben, si Murray joue à la hauteur, pas Murray, pardon, si McCarthy, voilà, joue à la hauteur de son potentiel, parce que c'est quand même un gars qui est arrivé avec un énorme potentiel, avec des attentes. Alors, si lui est capable de faire ça, peut-être que tous les espoirs sont permis.
1: Et Murray aussi, qui a tout le potentiel du monde, mais qui ne prend pas trop le football au sérieux.
0: Murray a moins de potentiel. À un moment donné, c'est à quel âge là, que le potentiel arrête? Là? Parce que là, il est rendu, je sais pas, là, ça fait quelques années.
1: Il y a du monde qui y croit encore.
0: Ouais, mais là, on a vu ce qu'on avait à voir, je pense.
1: Je pense que oui aussi.
0: Le potentiel, c'est pas illimité. Là.
1: Non, exactement. Et petite parenthèse aussi, ce combat-là pour la carrière va être intéressant. Mais il y en a un autre aussi entre Michael Penix Jr. et toi, Tagovailoa. À Atlanta.
0: Mm-hmm.
1: Tu sais, quand on a des...
0: Qui devrait être sur le divan présentement.
1: Je sais pas comment il est encore debout.
0: Ben, Richard, premièrement, il est à combien de commotions cérébrales?
1: Qu'on a vu, là?
0: Qu'on sait. J'ai goût de dire 4, là.
1: Ouais.
0: Donc, tu sais, à un moment donné, puis regarde, j'ai l'impression qu'il a fait son argent, à un moment donné, il en a mis de côté. Là, c'est le fun. Je suis un compétiteur, je veux gagner, je comprends tout ça. Mais à un moment donné, man, ta tête.
1: On t'a vu en convulsion sur le terrain.
0: Ah, ça, c'était-tu dégueulasse? Ça, c'était
1: tu ne bernes pas personne en disant que t'es correct. Là,
0: non.
1: Mais quand on dit qu'on se bat pour un quart partant, puis c'est ça tes choix, c'est McCarthy ou Murray, ou là, c'est Tua ou Penix.
0: Mm. Et ça, c'est le bout, je trouve, difficile dans la NFL. Au hockey, tu sais, regarde les Hurricanes qui viennent de gagner la Coupe Stanley. T'as pas nécessairement besoin d'un joueur vedette pour tirer tout le monde en haut. Si t'en as un, regarde, si t'as Connor McDavid, regarde, tant mieux. Puis si t'as Sidney Crosby, tant mieux. Mais la structure du hockey, si elle est solide, t'as un papier gardien, t'as une bonne défense, t'as une couple de gars qui peuvent la mettre dedans, tu peux aspirer à de grandes choses. Au football américain, et peut-être même au football canadien aussi, si t'as personne pour lancer le ballon, je veux dire, oui, il y a eu des fois, là. C'est arrivé à quelques reprises, les Ravens en 2000, entre autres, là, qui ont gagné un Super Bowl avec personne comme corps arrière. Bon, il y avait Trent Dilfer.
1: Ouais,
0: mais tu comprends ce que je veux dire, là?
1: Ouais.
0: Tu sais, tu peux t'en sortir de temps en temps, mais si tu commences la saison avec un énorme point d'interrogation derrière le centre, oh, pas bien.
1: C'est la position que ça te prend de la certitude au football. Je compare un peu le carrière à un gardien de but au hockey ou un lanceur partant au baseball. S'ils sont pas bons, tu gagneras pas.
0: Mm-hmm.
1: Mais des fois, le gardien de but et le lanceur, la défensive peut te sauver, des choses comme ça. Corps arrière, si ça se passe pas, ton équipe avancera pas.
0: Si ça se passe pas, ça se passera pas.
1: Non.
0: C'est ça qui va arriver.
1: Le dénouement se passera pas.
0: Le dénouement ne va pas se dénouer.
1: Exactement.
0: C'est ça que tu voulais dire.
1: Exactement.
0: Quoi d'autre? Là, t'es rendu à quel numéro, là?
1: Là, je vais aller au numéro 2.
0: Numéro 2,
1: je vais aller
0: parfait.
1: Rapidement un peu pour celui-là.
0: Non, mais c'est bien beau. Ouais. Vas-y.
1: C'est les Steelers de Pittsburgh.
0: Ah, je les ai. Le jour, je suis pas capable.
1: Mais, quand même, les regards sont sur eux parce qu'ils ont ramené Mike McCarthy comme entraîneur après Mike Tomlin qui a eu un long parcours vraiment efficace avec les Steelers.
0: Il était très bon.
1: Et là, Mike McCarthy arrive. Il y a un gars de la place. J'étais un peu surpris de cette embauche-là.
0: Moi aussi.
1: Et il ramène Aaron Rodgers. Fait que les deux anciennes gloires des Packers, mais 45 ans plus tard.
0: Mm-hmm.
1: À peine exagéré. Mais j'ai beaucoup aimé quand même, il y avait Najee Harris comme running back à l'époque qui nuisait beaucoup parce que Warren il tirait mais l'autre il le suivait pas.
0: Ouais.
1: Là ils ont signé Rico Dowdle, que c'est un petit joueur subtil que je trouve vraiment efficace, puis il a un style différent de Warren.
0: Mais c'est pas trop un porteur de ballon numéro un, ça.
1: Non, mais justement des fois quand t'as un Warren qui défonce la ligne,
0: ouais,
1: puis t'amènes un petit Dowdle qui est vite, qui va ses côtés, qui peut attraper des ballons, je trouve qu'il y a des équipes qui ont des combos comme ça, ils ont beaucoup de succès.
0: Tu peux y aller par comité.
1: Et avec Rodgers aussi qui a peut-être plus le bras qu'il avait, avoir un deux running backs à d'attraper le ballon puis de faire des courses, je pense que c'est pas un luxe comme dépanneur.
0: Mais dans quel état d'esprit Aaron Rodgers se situe? Ça, c'est la grande question.
1: Aucune idée, mais on n'entend pas parler, fait que c'est bon aussi.
0: Ouais, parce qu'il était un temps, à un moment donné, il passait son été dans les pyramides d'Égypte, puis il allait rencontrer les anciennes civilisations.

0: civilisation. Je pense qu'il a parlé aux arbres. Il a parlé aux extraterrestres.
1: Il réalignait ses chakras.
0: Oui, il y avait beaucoup de choses. Beaucoup de choses avec
1: Aaron Rodgers. Mais là, je pense que c'est le silence radio. Fait que je présume que c'est positif dans son cas.
0: C'est 100% positif.
1: Mais là, McCarthy avec Rodgers, est-ce que les Steelers s'en vont du bon bord? Est-ce que cette année, tu penses que c'est la gloire ou ça va être un
0: échec? Écoute, l'affaire avec Aaron Rodgers, je pense, malgré toutes ses bizarreries, faut quand même respecter le carrière qu'il a été. Là, maintenant, ce qui en reste encore, ça, c'est la grande question, ce jeu. Je suis pas si sûr. Faut vraiment que tu l'entoures.
1: Faut vraiment que ce soit un système d'équipe, justement, qui peut distribuer le ballon, puis qu'il y a un bon système, tout le monde fait sa job, puis tout. Là, il pourrait être vraiment bon, parce qu'il a encore la tête pour jouer.
0: Ouais.
1: Mais si c'est lui, faut qu'il transporte l'équipe sur ses épaules.
0: Je suis pas confiant de ce bout-là.
1: C'est plus laborieux.
0: Là, Frank, on va aller prendre une petite pause, et au retour, on poursuit avec ta liste de choses à surveiller cette saison dans la NFL.
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0: On est de retour avec vous, Richard Labbé et Frank Grenier qui est là avec son Focus NFL. Donc, avant d'aller en pause, Frank, on parlait d'un paquet de choses et parmi les choses que l'on parlait, c'était de NFL.
1: Exactement. Puis je te dis les 5 dossiers que moi, je garde un œil dessus pour en vue de la saison qui s'en vient. Et
0: là, on a fait les 2 premiers.
1: Les 2 premiers qui étaient les Steelers avec Rodgers
0: et
1: McCarthy.
0: Et beaucoup de gens d'ailleurs... Qui écrivent présentement au sujet d'Aaron Rodgers, qui semble-t-il, est à une bonne place.
1: On aime ça quand même. Bon. On soit du positif.
0: Puis moi, j'aime ça, les histoires de rédemption, les histoires de retour. Tu sais, le héros qui est peut-être plus meurtri, qui revient sur la route du succès au soleil couchant.
1: Et j'aime plus ça que des dérapes à la Antonio Brown ou oui. Donahue ou des choses comme ça.
0: Ah, ça, c'est... non, on veut pas ça. On veut pas ça. Alors, t'es rendu à ton troisième élément de choses à surveiller. Qu'est-ce qu'on doit surveiller maintenant?
1: Pour moi, c'est la ville de New York.
0: De manière générale?
1: Oui, en général.
0: OK.
1: Mais surtout les deux équipes de football
0: c'est
1: qui sont
0: large,
1: là.
0: C'est
1: oui,
0: large.
1: Surveille-la au complet, Richard. Sans exception, comme Spider-Man.
0: C'est cinq quartiers. C'est ça prend beaucoup de place. Mais vas-y, les deux... Attends un instant. Ouais. Es-tu en train de me dire qu'on va parler des Jets de New York?
1: Ah oui.
0: Attends, mais ça, c'est parce que tu savais que c'est mon équipe favorite de tous les temps.
1: C'est pas les Cowboys, ton équipe?
0: Oui. Mais en termes de... Moi, j'aime rire des gens, en général.
1: OK.
0: J'aime me moquer, en général. Et en termes de, comment dirais-je, d'incompétence, il n'y a aucune autre équipe, tout sport confondu, qui se compare aux Jets de New York.
1: Mais là, justement, tu vas aimer ce que je vais dire.
0: Parce commence donc avec ça.
1: Je ne sais pas si tu as remarqué, mais c'est le retour de Geno Smith avec les Jets.
0: Écoute, je salive déjà.
1: Avoue que ça, le fan en toi des Jets doit être très heureux de... Ça prend du guts.
0: Lui, il est de retour. Ouais. Ben, écoute, ça avait bien allé pour lui à son stop précédent.
1: Il s'est fait repêcher par l'équipe, si je me
0: trompe
1: pas.
0: Oui, mais là, il avait même connu un genre de mini-renaissance, là,
1: ouais,
0: récemment.
1: Il a été bon
0: là.
1: Avec les Raiders, pas avec les Raiders, il était assez atroce l'année dernière avec les Raiders, il a été bon avant avec les Seahawks.
0: Il a connu quelques soubresauts. Ouais. Alors là, il revient.
1: Mais avec les Jets dans lesquels il s'était fait quasiment chasser en dehors de la ville, ne serait-ce qu'en 2016. Donc,
0: tel un mal appris.
1: Exact. Est-ce qu'on voit le retour avec les Jets de Mark Sanchez ou de Zach Wilson par la suite?
0: Ça, je ne demande que ça.
1: Ah, oui, c'est
0: ça que je veux. C'est ça que je veux. Donc, tu surveilles les Jets pour de vrai ou pour des raisons humoristiques?
1: C'est humoristique un peu, parce que d'un côté, il se passe ça, mais de l'autre côté, avec les Giants, là, John Harbaugh débarque comme entraîneur pour épauler Jackson Dart, Cam Scarabo. Ça, c'est plus positif, enfin, parce que les Giants aussi, ça se passe pas depuis longtemps.
0: Ben là, Jackson Dart, positif cet été.
1: Avec John Harbaugh, on sait jamais. Il a fait un beau travail avec les Ravens avant. T'as Abdul Carter qui s'est rajouté en défense aussi. Ma question, est-ce que les Giants vont devenir cool un jour?
0: Non.
1: C'est ça ma question.
0: Non.
1: Sans aucune hésitation.
0: Non, puis le problème avec les Giants, c'est qu'ils sont même pas drôles.
1: Non.
0: Les Jets, au moins, sont drôles. Et d'ailleurs, j'aurais souhaité que tu me parles de ça, puis je te lance ça. Parce que j'aimerais ça dans une chronique subséquente, tu nous fasses au moins 20 minutes là-dessus. Mais là, j'ai lu au cours des dernières semaines que les Jets de New York, à la fine pointe de la technologie, sont la première équipe du football américain à utiliser l'intelligence artificielle.
1: Oh, que ça marche tout le temps bien pour les équipes à
0: Non, mais écoute, moi je veux voir ça. Je veux les voir perdre, mettons, je sais pas trop, 49-0. Puis après la game, le coach nous dit, ben là, c'est pas moi qui ai fait le plan de match. Je vais demander à ChatGPT.
1: Ben tu vois, moi, l'équipe que je regarde crasher comme ça avec plaisir, c'est les Leafs de Toronto, qui eux autres aussi ont été reconnus pour avoir utilisé l'intelligence artificielle récemment. Fait qu'on va vivre ça à travers ces deux équipes-là ensemble, ça va être beau.
0: Ça va être écœurant. Moi, c'est ça que j'ai hâte de voir, les Jets de New York dirigés par ChatGPT. Moi,
1: un robot, ça
0: va être malade. Pauvre Geno. Moi, il a de l'air d'un bon gars, Geno Smith.
1: Ouais, pour vrai, j'y souhaite du succès à l'individu, mais il vient pas de s'aider. Mettons, mais c'est peut-être...
0: Ça va pas à bonne place.
1: Il y a pas beaucoup de postes de corps partant disponibles, t'es obligé de vivre avec ça, mais sûrement quand son agent, il a dit, ouais, il y a juste les Jets, il a fait, ah.
0: Ouais. Mais là, écoute, regarde, on fait ce qu'on peut, hein. C'est ça qui arrive.
1: Avec ce qu'on a. Et ceux qui nous écoutent, si vous voulez nous écrire, est-ce que vous croyez à une des deux équipes de New York? Je suis vraiment curieux de voir ça.
0: Non. Non.
1: Une autre équipe aussi que je suis curieux de voir cette année, c'est les Lions de Détroit. Parce qu'il n'y a pas eu beaucoup de changements, mais est-ce qu'ils vont remonter ou la fenêtre est fermée à Détroit?
0: Il y a deux ans, il était là.
1: C'était l'équipe la plus haute de la ligue.
0: Il y a deux ans, il était là.
1: Beaucoup de gens embarqués dans le bandwagon sont encore dans le bandwagon. Ouais. Il y a encore Goff, il y a encore St. Brown, il y a encore Gibbs. Mais là, ils ont perdu quand même un peu de profondeur. L'année passée, beaucoup de blessures. On dirait qu'ils ont perdu un peu de magie. Selon toi, la fenêtre est-tu fermée pour les...
0: Je suis pas un expert de fenêtres, là. j'ai de la misère avec mes propres fenêtres à la maison, mais ça, c'est un autre dossier. Mais
1: je t'appelle au vitrier, Antoine.
0: Ouais, c'est ça, le vitrier. Il est meilleur que moi, mais je peux pas croire que les... Tu sais, t'as parlé, il y a encore du talent. J'aime beaucoup le coach. Il y a encore du talent du côté des Lions. je sais pas, j'essaie de me souvenir ce qui s'est passé l'an passé par rapport à l'année d'avant, mais ça a été quand même une pas pire.
1: Il y a deux ans, c'est l'année exceptionnelle.
0: C'est
1: Jared
0: ça.
1: Goff qui gagne contre Matthew Stafford, toute l'équipe. L'année passée, ça a été plus laborieux. On dirait que les équipes les connaissent plus.
0: Est-ce que c'était un retour sur terre? Est-ce que des gars qui avaient joué au-dessus de leur tête il y a deux ans?
1: Mais aussi, les jeux surprises sont moins surprises qu'ils étaient. Ils savent qu'en quatrième essai, ils vont pratiquement tout le temps. Est-ce que les autres équipes doivent apprendre un peu? Mais j'ai vraiment hâte de voir si eux autres vont s'établir comme une équipe. Non, on est encore bon, on est encore dominant. Ou si on va les voir trébucher un peu. Puis là, après ça, ça va commencer peut-être à paniquer à Détroit. Mm. Ce qui serait dommage parce qu'ils ont tellement mangé de pain noir pendant de nombreuses années. Il y avait enfin un peu de succès.
0: Ben, c'est le phénomène de l'étoile filante. Est-ce que les Lions auront été une étoile filante comme...
1: Une belle image.
0: Comme Francis Martin.
1: Ouais. Un poète.
0: Ben, peu de gens ont compris cette référence, mais continue.
1: Et mon cinquième point à regarder cette année aussi, c'est le premier choix des Raiders. J'allais dire d'Oakland. Tu vois,
0: ah oui, moi aussi. Mais écoute, on est deux. Moi aussi, je vais dire Oakland pendant les 15 prochaines années. Oui.
1: Mendoza, le carrière qui a signé, je pense, aujourd'hui, c'est ça, PO? Aujourd'hui, pour 4 ans, 57 millions environ. C'est un peu moins de 15 millions par année. Fait que moins que Connor Bedard. C'est ça qui a signé.
0: Exact.
1: C'est rare un joueur de hockey qui signe pour plus qu'un joueur de football
0: exact.
1: À cette position-là. Et j'ai très hâte de voir ce qu'il va faire. Les Raiders, ça a été un peu catastrophique avec Geno Smith l'année dernière. Là, ils ont ramassé Kirk Cousins pour assurer un peu le mentorat de Mendoza.
0: Kirk Cousins, c'est lui tantôt. Je disais, you like that? Tu te souviens, hein, quand il a réussi à gagner un match à un moment donné avec Washington, puis il était super... Non, c'est-tu? Je sais pas où il était. Ouais, je pense qu'il était
1: ou
0: à Washington.
1: Les Vikings ou
0: puis là,
1: Washington.
0: Il voit la caméra dans le couloir vers le vestiaire après le match, puis là, il regarde la caméra de manière très arrogante. Hein, t'aimes-tu ça? Tu sais, c'est la première fois de sa vie qu'il avait réussi quelque chose.
1: C'est la première fois qu'il a pu le faire aussi. On va y laisser.
0: Là. Exactement. Mais là, donc, lui serait le numéro un au moment où on se parle.
1: Il est supposé commencer l'année.
0: Ouais.
1: Avec Mendoza qui pousse, puis si ça prend un an, ça prend un an. Si ça prend trois games, ça prend trois games. Mais c'est quand même le fun des équipes qui font ça. Des fois, lancer le jeune dans la mêlée, ça crée des problèmes.
0: Au football, c'est difficile,
1: dur,
0: ça.
1: Ouais.
0: Football, c'est difficile. Ouais.
1: Donc, je pense que garder un œil sur un joueur qui a été repêché aussi haut, qui a tellement d'attentes aussi, mais qui est amené de la bonne manière, comme si j'étais un entraîneur moi-même, mais je trouve que c'est une bonne manière d'amener un jeune dans la ligue. J'ai vraiment hâte de voir sa progression, parce que dans les années passées, souvent les jeunes, on les lançait dans le feu, puis on chialait quand ils se brûlaient après. Là, c'est une autre école qu'on voit un peu moins. Puis j'ai hâte de voir le résultat de tout ça.
0: Et pour des raisons de nostalgie, Frank, moi, quand j'ai commencé à écouter le football américain à la fin des années 70, les équipes au sommet, les Cowboys de Dallas, les Steelers de Pittsburgh, les Dolphins de Miami, les Raiders à l'époque d'Oakland,
1: qui étaient méchants,
0: qui étaient tous des équipes, des bonnes équipes. Et ces quatre équipes-là ont tellement du mal depuis tellement longtemps à remonter en haut. Tu sais, les Dolphins, ça n'a pas de bon sens. Les Raiders, c'est insupportable. Il y a les Steelers, quand même, qui ont eu du succès avec Ben Roethlisberger. Les Cowboys, c'est quoi depuis 30 ans? C'est des hauts, c'est des bas, c'est pas pire. C'est juste ça. Alors, pour des raisons de nostalgie, je souhaite aux Raiders, qui ont de fabuleux uniformes, par ailleurs, à remonter vers le haut. Je leur souhaite.
1: Ouais, mais aussi, je me demande si à l'époque, c'était pas plus, entre guillemets, facile de gérer une équipe. Aujourd'hui, à l'ère d'information, avec tout le monde qui se spécialise, il y a des experts dans tous les domaines du sport. Il y a des équipes qui sont assises sur leur laurier et sur leurs acquis, qui évoluent pas, toutes les formules puis les compagnies de stats avancées, ça existe pas, puis blabla. Mais eux autres, ils font du surplace, sont assis sur des gloires du passé.
0: Check Ben et Jets de New York. Monter complètement en haut grâce à ChatGPT. Check bien ça.
1: J'ai hâte de voir ça.
0: Je sais pas si ça existe encore les NFL. Comment ça s'appelait? Pas Centerize, évidemment, mais il y avait un
1: Red Zone?
0: Ouais, c'est ça. C'est tout ça. Mais en tout cas, je pense que je vais m'abonner au match des Jets. Pas parce que. Juste pour des raisons de divertissement. Moi, cette équipe-là me divertit sans arrêt depuis au moins 50 ans. Ils ont gagné un Super Bowl à l'époque. Les gens sont pas sûrs si c'est vraiment arrivé. C'est en noir et blanc. Il y a des images. On ne sait pas trop. C'est-tu vrai, c'est-tu pas vrai. Bref, ça fait des années. Moi, je vais regarder les Jets de New York cette année
1: Il y a un côté Mr. Beans aux Jets. Oui. C'est vraiment le divertissant à regarder.
0: Oui. Et le jeu le plus mémorable de cette équipe-là, depuis les 50 dernières années, c'est un corps arrière qui échappe le ballon, c'est foufoun, d'un joueur de ligne
1: en
0: attaque.
1: Rentré, c'est Mark Sanchez. Qui est rentré carrément dans son propre joueur de ligne offensive, causant un fumble sans avoir été touché par personne de l'autre équipe.
0: Le butt fumble, c'est le jeu le plus célèbre de l'histoire des Jets de New York.
1: Ça résume tout.
0: Frank, merci beaucoup. Et tu nous donnes maintenant un petit sport flash.
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1: Patrick Kane est de retour avec les Blackhawks de Chicago. L'attaquant de 37 ans a signé un contrat de 2 ans d'une valeur annuelle de 8 millions de dollars. La saison dernière, Kane a récolté 57 points en 67 matchs avec les Red Wings de Détroit. Et rappelons que Kane a disputé la majeure partie de sa carrière avec les Blackhawks de Chicago de 2007 à 2023. Jet Greaves a signé une prolongation de contrat de 3 saisons d'une valeur de 5 millions de dollars par saison avec les Blue Jackets de Columbus. Greaves a terminé la saison dernière avec un pourcentage d'arrêt de 908 en 50 matchs. Et grâce à cette entente, il évite du même coup l'arbitrage qui était prévu aujourd'hui, donc juste à temps. Le CF Montréal a confirmé le prêt du jeune défenseur Alexander Grubuglo au stade de Reims en France jusqu'au 30 juin 2027. Et l'entente comprend également une option d'achat pour le club français. Et le premier choix du dernier repêchage, Fernando Mendoza, a signé son premier contrat avec les Raiders de Las Vegas. Il s'est entendu sur un contrat de 4 ans d'une valeur annuelle de 14,3 millions.
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0: On est de retour au tailgate. Richard Labbé avec vous. Frank Grenier qui est juste en face de moi. Et quel plaisir, quel privilège, parce que pendant la pause, je tente de rattraper un petit peu les gens qui nous écrivent ici sur la messagerie texte, et il y a déjà beaucoup de gens qui sont avec nous. C'est une belle journée d'été. Vous êtes où, dans la voiture, sur le bord de la piscine, peu importe, mais merci d'être là avec nous. C'est un privilège, on le répète. Et puis, dans mon cas, c'est une job d'été de rêve. Je me suis amené, j'étais emballeur aux Zellers, et j'aime beaucoup mieux ceci que emballeur aux Zellers.
1: De beaucoup ou
0: de pas mal beaucoup.
1: De pas mal.
0: Ouais. Et d'ailleurs, je pense que les Zellers n'existent même plus de toute façon. Fait que ça c'est ça.
1: Ça rappelle du fameux restaurant du Zellers.
0: Oui.
1: Légendaire.
0: Menu très relevé par ailleurs. Alors là, ben c'est l'été, c'est ce qu'on vient de dire, c'est ce qu'on constate. Et puis qui dit été dans le sport dit quoi? Dit en bon français road trip.
1: Yes.
0: Alors ça, c'est quoi? Ben, on prend nos affaires, on prend une calotte, des lunettes de soleil, costume de bain peut-être, on remplit de la glacière.
1: Pogne un tas de cochonneries.
0: Oui, et on appelle les amis, on appelle un peu tout le monde, puis on se décide, OK, on va voir une game de balle là-bas, une game de football là-bas. Et la question du jour, je la répète, pour les gens qui partent comme ça en road trip, votre stade favori, balle ou football, ou les deux, et votre pire stade favori. Ça se dit-tu, ça? Votre pire favori?
1: C'est comme les Jets, c'est ta pire équipe favorite.
0: C'est ça. Ça se dit-tu, là, votre pire favori et votre meilleur favori? Alors, on va dire ça, réfléchissez à ça. Je pense qu'on va, tantôt, on va se faire plaisir, on va ouvrir les lignes au retour de la pause tout à l'heure.
1: Un sujet comme ça va être le fun. Puis tantôt, tu remerciais les gens qui nous écoutent en faisant leur activité estivale. Merci également à ceux qui nous écrivent. Il y en a tellement, c'est la messagerie texte qui nous écrit. Puis les pires et les meilleurs stades, je pense que c'est le temps de communiquer avec nous aussi pour nous en faire part, parce qu'on veut le savoir.
0: Alors, on répète le numéro ici, c'est le 514-790-0919. Et tout à l'heure, dans quelques instants, au retour de la pause, on va vous entendre. Moi, je vais entendre les gens, Frank, qui font ça. Tu sais, j'étais à Toronto il y a quelques jours, croisé plein de gens, des gens du Québec qui étaient en ville pour un match des Jays. Ça, c'est une option comme relativement, comment je dirais, pas facile, mais c'est une option proche. Mais,
1: accessible.
0: Oui, mais je sais qu'il y a plein de gens, tu sais, des fois, je croise des gens qui me disent, « Hey, moi, je suis allé voir une game en Arizona. » C'est que, ah, OK. c'est quand même un petit bout, comme on dit en bon français. Alors, il y a plein de places comme ça. Et, je te pose la question. Ton meilleur stade de balle ou de football, ce serait quoi?
1: De football.
0: En as-tu fait plusieurs?
1: En fait, j'ai pas fait beaucoup de balles. Je pense que j'ai jamais été voir aux États-Unis du baseball.
0: Plus football.
1: J'ai pas été voir les Blue Jays encore non plus.
0: OK.
1: J'ai vu beaucoup de, j'ai vu 6-7 football. J'ai vu une coupe de hockey aussi.
0: OK.
1: Toi, je pense que tu en as fait un peu plus que moi, je crois.
0: Hockey, oui. Football aussi. Football, je pense que j'ai tout fait sauf un. Balle, j'ai dû en faire. Balle, c'est parce que je suis pas un grand fan de balle. Mais quand je suis à quelque part pour les séries de hockey au printemps, puis qu'il y a de la balle dans la ville où je me trouve, je me fais un devoir d'aller faire avec les chums, on prend une coupe de bière. Saint-Louis, là, j'ai trippé.
1: Il a l'air extraordinaire. Moi, ce qui m'a marqué avec Saint-Louis, c'est que il y a souvent des games, on voit, mettons, le mardi à 1h, c'est toujours plein à Saint-Louis. Mm-hmm. Ils ont l'air vraiment d'aimer leur baseball là-bas. L'ambiance doit être vraiment cool.
0: J'ai adoré ça. Puis je suis pas un gros fan de balle, mais j'ai adoré le stade là-bas à Saint-Louis, les Cards. Il y a une certaine magie. Tu sais, quand j'étais jeune, moi, c'était une équipe qui avait du succès. J'ai toujours aimé l'uniforme, les petits oiseaux sous le chandail, puis le rouge. Puis j'ai toujours adoré ça. Alors moi, j'ai adoré d'aller faire un petit tour. Moi, mon stade de balle favori, ce serait probablement celui-là.
1: Mais tu vois, j'ai pas fait de stade de balle. Mais mon stade favori de football que j'ai fait, parmi ma courte liste, c'est celui des Eagles à Philadelphie.
0: OK.
1: Que je trouve qui est vraiment le fun. Mais en y allant, il y a le stade aussi de baseball des Phillies qui est juste à côté. Et on pouvait voir à l'intérieur, disons, on pouvait très bien voir à l'intérieur, même s'il était fermé, puis il a l'air magnifique aussi. Puis à Philadelphie, tout est comme sur le même coin de rue. On dirait tous les sports
0: sont là. Oui, c'est
1: tout
0: dans le même coin, ouais.
1: Donc, j'ai pu le voir en dedans, il était beau. J'ai vu, tu sais, le Fenway, on le voit aussi, des choses comme ça. Mais le stade des Eagles, je sais pas si tu l'as fait, mais il est quand même le fun.
0: D'ailleurs, Frank, anecdote!
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0: Alors, à ta réponse, est-ce que tu as déjà fait le Stade des Eagles? J'ai fait les deux, OK? J'ai fait le nouveau, que tu connais.
1: Ouais.
0: Mais j'ai fait l'ancien, le Veteran Stadium. Et ça, mon premier voyage de la NFL, avec mes chums, Ben, puis Eric, puis Francis, salut les boys, ceux qui nous écoutent, 96, 95 peut-être, Nick aussi qui était là-dedans. Écoute, les Cowboys jouent à Philly, au Stade des Vétérans, et dans le temps, il y avait une gang, je pense que c'était à Saint-Hyacinthe, un groupe qui s'appelait les Sportifs en Voyage,
1: okay.
0: Qui organisait, louait des bosses, puis là, on partait le vendredi soir, puis on y allait vers une destination de la côte est pour de la NFL. Puis à l'époque, donc, on s'embarque, nous autres, dans le voyage Cowboys à Eagles au vieux Veteran Stadium. Et je vais toujours me souvenir de ça. Là, on roule. C'est un petit bout, là. Montréal-Philadelphie en bosse, c'est là. C'est comme 12
1: bon
0: heures.
1: En char,
0: là, oh, ouais, c'est un petit bout. Puis là, ben, on couche en chemin, je sais pas trop, je pense à Atlantic City. Et là, je me souviendrai toujours de l'organisateur le samedi soir qui dit « Bon, les boys, la game, je pense qu'elle est à 16h, tu sais. » Le lendemain, le dimanche, à Philadelphie. Puis là, il dit « Bon, les boys, samedi soir, OK, on fait le party comme vous voulez, mais tu sais, les boys, aménagez-vous, là, parce que là, demain matin, on est dans le boss à 7h. Okay, » voyons donc, comment ça, dans le boss à 7h? La game est à 16h. Ah non, mais c'est parce que on fait le tailgate à 9h. Comment ça, le tailgate à 9h? La game est à 16h, même affaire. Fait que là, mais là, j'ai fini par comprendre ce que ça voulait dire. Le boss, pour vrai, arrive... Là, je sais pas si c'est encore comme ça, parce que ça fait 30 ans. Le boss arrive dans le parking à Philadelphie à 9h du matin. Il y a du monde. T'entends les canettes de bière. Pitch.
1: N'importe quelle raison.
0: Il est 9h du matin. Frank, la game est à 16h. Puis là, c'est pas une fois, là.
1: T'as dû joindre le pich pas longtemps après, toi aussi, quand même, là.
0: Écoute, pour à Rome, on fait comme les Romains.
1: Exact, tu veux pas les insulter.
0: Alors, à Philadelphie, j'ai fait comme les Philadelphiens. J'imagine que c'est ça que ça se dit. Mais j'étais complètement renversé de voir du monde ouvrir des bières à 9h le matin, puis la game est à 16h. Et Frank, je peux te dire une chose. Là, je sais pas si ça a changé maintenant, mais quand la game commence, là, je veux dire, les joueurs arrivent pour l'échauffement une heure avant à peu près. Là, fait que les gens commencent à rentrer à ce moment-là, peut-être à 15h dans le stade. Du monde un peu chaudeur dans les estrades.
1: Je serais pas surpris à Philadelphie, il y a une couple de gens qui manquent la game parce qu'ils dorment dans leur pick-up ou quelque chose.
0: Ça a l'air de donner lieu à des moments d'anthologie à Philadelphie, comme quand ils ont garoché des balles de neige sur le Père Noël, puis qu'ils se sont mis à le huer, d'ailleurs. Alors,
1: c'est la ville-là.
0: C'est pour ça. Et à l'époque, on avait dit, je sais pas si c'était vrai, il y avait une rumeur selon laquelle il y avait un juge dans le sous-sol du Stade des Vétérans à Philadelphie, un juge, parce qu'il y avait des gens qui comparaissaient live pendant le match, parce qu'il y avait un paquet de monde qui se faisait arrêter par la police, parce qu'il y avait des comportements répréhensibles.
1: Fait qu'ils ont amené le système de justice
0: dans le sous-sol. Fait que tu comparaissais devant le juge, là, tout de suite. Fait que, je sais pas si ça existe encore.
1: Pour sûr, c'est une bonne manière d'aborder le problème de... Wow!
0: Mais ouais.
1: J'avais pas entendu ça.
0: Et jadis, c'était comme ça, puis c'était spectaculaire. Alors, mais j'ai vu les... J'étais allé au nouveau stade, je sais pas, il y a ouvert en quelle année, mais j'étais allé en 2007 à peu près.
1: J'ai vraiment aimé le fait qu'ils sont tous au même endroit, les sports oui. majeurs, tout. Fait que quand t'arrives là, t'as vraiment un aura de sport. S'il y a deux parties en même temps, tout le monde est là. Il y a quelque chose de fun dans ça.
0: Et y a-tu un pire? Dans ton palmarès, t'es-tu capable de me nommer un pays ou ben l'autre?
1: Ben oui, mais c'est j'aurais dit Buffalo. Puis il en construit un nouveau.
0: Ouais.
1: Puis pas le stade est bien correct. C'est juste que une voie rentrée, une voie sortir.
0: Mm.
1: Je comprends pas comment ça peut.
0: Ben, Foxborough c'était ça aussi. Je sais pas si ça a changé, mais.
1: Comment tu fais ça avec tout le monde qu'il y a là? Parce que Sandbell, c'est 20 000 personnes là-bas, c'est 5 fois ça, 4 fois ça.
0: Ouais.
1: Puis une voie rentrée, une voie sortie, le monde tailgate après la game à Buffalo, parce que tant qu'être dans le trafic, puis Buffalo, ça je trouve chien pour eux autres, ils ont tellement perdu longtemps, ils tailgataient dans la défaite après toutes les games, parce que t'as le choix de tailgater en pleurant ou être dans le trafic en pleurant.
0: Exactement. Et tu peux tailgater en faisant des sauts de la troisième corde sur des tables, comme ils font à la lutte professionnelle. On voit, je sais pas si ça existe encore à Buffalo, mais pendant des années, il y avait des tables, puis du monde qui se pitchait ces tables dans le parking des Bills.
1: Mais le tailgate des Bills, le monde est vraiment généreux. Là. On s'est fait nourrir, on s'est fait offrir plein d'affaires juste parce que « Hey, vous êtes de Montréal, venez-vous-en, c'est ça Buffalo. » Tu sais, c'était vraiment... C'est une ville accueillante malgré tout, même si quand tu roules là, t'es pas trop sûr de ce qui se passe.
0: C'est pas trop sûr, ouais.
1: Mais une voie rentrée, une voie sortie, même si ton stade est beau,
0: et comme ça se gère pas. Et comme à Philadelphie, il y a beaucoup de de canette de bière qui...
1: Mais comme dit tailgate, nous, on anime le tailgate. C'est pour ça qu'on a 4-5 bières de verre depuis tantôt. Ah, fallait pas, je le dis.
0: Non. Écoute, on va rester à l'eau présentement. Ça va être la meilleure des options si on veut que ça soit un petit peu cohérent. Alors là, ben, il y a des gens qui nous écrivent sur la messagerie texte. Ben, on va prendre vos appels au retour de la pause. 514-790-0919. Votre meilleur stade. Balle, NFL, peu importe, et peut-être si on a le temps aussi votre pire. Si vous êtes quoi de habitué, on va être prenant. C'est sûr qu'on est partant pour ça.
1: On est bien ouvert.
0: Ben oui, on fait ça. Alors, on fait une petite pause et au retour, on continue de jaser de notre question du jour, votre meilleur stade et votre pire.
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0: 16h22, on est de retour dans le tailgate. Richard Labbé avec vous et également Frank Grenier. Frank, avant la pause, on rappelle le numéro 514-790-0919. Notre question du jour, votre stade favori, baseball, football, peu importe, puis ça vous tente, votre pire favori.
1: Exact, on peut nous dire écrire, ça. Vous pouvez nous appeler.
0: Il y a des gens qui écrivent déjà, mais avant, on a Stan au bout du fil. Salut Stan!
35: Oui, salut les gars, ça va?
0: Ça va bien, toi?
35: Oui, ça va bien, mais c'est Steph des Vikings.
0: Ah, excuse, Steph des Vikings, j'avais compris.
35: Oui. Bon, ouais. Stan, tu me ramenais aux boys, là.
1: Ben ça, on s'en venait chez vous, là, tout le monde s'en va chez Stan.
35: Ouais. Hey, moi, j'ai fait beaucoup de stades de baseball, Puis tu sais, oui, Philadelphie, Baltimore, tout ça, mais les gars, le City Field, le nouveau stade des Mets, là, c'est d'une beauté, un immense tableau en couleur. Il y en a vraiment, le baseball, c'est beaucoup modernisé, mais le City Field, le stade des Mets, en tout cas, c'est vraiment un de mes préférés. J'ai bien aimé Philadelphie aussi. Dans un stade le plus laid, je peux-tu aller pour un aréna?
0: Ben oui, absolument.
35: Ben,
0: oui.
35: Ben Richard, je vais aller à toi, vu qu'on est à peu près du même âge, j'ai même quelques années de plus que toi, là. Si je te dis le Metropolitan Sports Center de Bloomington.
0: J'ai pas connu.
35: OK. Ben, ça, c'est l'ancien domicile des North Stars.
0: Oui.
35: Parce que moi, je suis un fan fini de tout ce qui est Minnesota. Puis l'ancienne aréna des North Stars, les North Stars qui étaient en blanc, en vert et en jaune, ben les sièges étaient en vert, en blanc et en jaune.
0: Je me souviens de ça.
35: T'avais un siège, puis tu sais, pas trois couleurs, là, c'est une couleur, un siège vert, un siège blanc, un siège jaune. Tout de suite, là. Mais les deux dernières années des North Stars, les bains étaient rendus tout rouges, ce qui faisait que ça détruisait un peu la couleur, là. Puis c'était très mal situé à l'époque à Bloomington, là. Mais c'est ça, c'était pas terrible comme aréna, mais pour ce qui est des stades, c'est ça, le stade c'était fier, c'est bon. Buffalo, là, Frank disait, puis c'est vrai, nous on est allé à Buffalo avec Bob Genet, là, mais les gens à Buffalo dans Tailgate venaient nous voir, hey, venez ici, on a quelque chose pour vous autres, puis on disait, non, ça, c'est déjà tout compris, non, faut te prendre ça, puis écoute, il y avait du monde tellement gommé, là, qui était couché sur leur divan avant que la game commence, ils rentraient même pas dans le stade.
0: Ouais, c'est ça l'affaire, là.
35: Mais quelle ambiance, mais le City Field, le stade des Mets, là, je vous le dis, c'est de toute beauté.
0: Bon, ben merci beaucoup,
35: Attends, faire un petit commentaire à la fin?
0: Ben oui.
35: Hey, juste vous dire, les gars, tantôt, puis j'entendais les 5 points de Frank, puis c'est vrai, là. Ben, par contre, je vous dirais que c'est la première fois que Kyler Murray va avoir une vraie offensive avec lui. Parce qu'au-delà de Jefferson, il y a Jordan Addison, TJ Atkinson, puis l'ancien receveur des Niners, Jennings, qui est rendu là. Il n'y aura jamais eu un arsenal de même avec les Cards.
0: Ça, c'est vrai.
1: Faut quand même qu'il étudie le livre de jeu. On va voir s'il va le faire aussi. Mais Stéphane, dis-moi, comment un gars du Québec vient à triper sur le Minnesota de même?
35: Ben, écoute, c'est une très longue histoire, là, mais ça fait plus de 50 ans. Moi, je suis allé voir les North Stars, les Twins, les Vikings. J'ai pas été voir les Timberwolves, là. Mais écoute, c'est un... Ben, j'ai-tu bien du temps ou...
0: Ben, fais-nous ça en 10 secondes, mettons. Là.
35: OK, première année que je joue au hockey, je suis dans les novices. On a un chandail. Notre chandail, c'est les North Stars. Mon père, ma mère me disent qu'il y a une équipe de la Ligue nationale. Moi, je les crois pas du tout. Alors, le samedi soir à Radio-Canada, dans le temps que le hockey était à 8 heures, le samedi soir, qui sait qui joue pas contre le Canadien au Forum, a joué les North Stars avec le N puis l'étoile. J'ai le même chandail puis les bas. Et là, je dis à mon père, OK, puis c'est ça, c'est le Minnesota, c'est dans le Midwest, dans les prairies. J'ai allumé, moi, mes parents étaient très, très, très sportifs. J'ai trippé sur tout ce qui était Minnesota, puis à ce jour, et je pleure ma vie souvent avec les Vikings
0: ouais.
35: Et le reste.
0: Ouais, je suis désolé, moi, je suis un fan des Cowboys, et les Cowboys ont probablement inventé le Hail Mary et offert aux Vikings la pire défaite de l'histoire de l'humanité.
35: Ouais, le 17-14 de Roger Staubach, Richard, je sais très bien de quoi tu parles. Même s'il y avait une passe interférence ouais. Sur Drew Pearson, mais on ne collait pas ça.
0: Ça ressemblait à ça. Hey, merci beaucoup pour ton appel.
35: Hey, bon été, les gars.
0: Merci. Bye-bye. On a quelqu'un d'autre. Qui on a, PO? Pardon? Pierre. Salut, Pierre.
8: Allô, Charles. Comment ça va?
0: Ça va bien, toi?
8: Ça va bien. Je suis d'accord avec moi. Moi, c'est le AT&T Stadium.
0: Ton préféré?
8: Ah, ben écoute.
0: On est en train de
8: pire. Il y a un moment donné, il y a quelqu'un qui me tape sur l'épaule et il dit « Hey, le match est en bas, là, regarde-les pas en haut. » Parce que l'écran est tellement gros qu'on dirait que c'est comme capturé à regarder l'écran, mais le match est en bas. Là, et puis, la deuxième des choses, c'est que je suis allé là le dimanche, puis le dimanche, il n'y a pas de chauffeur d'autobus, il n'y a pas de service d'autobus à Dallas parce que les chauffeurs ne travaillent pas le dimanche. On était 106 000. Je pense que ça m'a pris 5 minutes de plus m'en aller qu'arriver. Il y a comme pas de trafic. On dirait que c'est en plein milieu de plein d'axes routiers. Il y a juste des routes. Puis, je croyais pas à ça. Moi, j'avais budgété, c'était 1h30 m'en retourner. Puis, ça m'a pris 25 minutes de retourner à mon hôtel. Ça a pris 20 minutes m'en venir. Je trouve qu'il est situé, là, parce que ça n'a pas d'allure. Là.
0: Ouais.
8: Le transport, là, c'est phénoménal.
0: Ben oui, puis c'est un stade qui est très spectaculaire, celui des Cowboys, à Arlington maintenant, dans une lointaine banlieue. Merci beaucoup pour ton appel.
8: Merci.
0: Merci, bye-bye. Il y a eu beaucoup aussi de gens sur la messagerie texte qui nous parlent du Arrowhead Stadium de Kansas City, qui est fabuleux, et qui sera mis à terre. On en parlait en début d'émission. Ça n'a pas de bon sens.
1: Ça prouve que, tu sais, un stade qui ressort souvent dans ces sondages-là aussi, le monde l'aime, le nom, il est cool aussi, le Arrowhead.
0: Oui.
1: Là, ils vont le changer, mais ils ont sûrement des raisons, puis ils ont trop d'argent, ils savent pas.
0: Ben, c'est 100% juste des raisons financières, ouais. Parce qu'on sait qu'on va vendre plus de loges, puis plus de suites, puis plus de bières à 30 piastres le verre. Alors, c'est pour ça. Mais c'est une tragédie. Puis, ouais. Je le rappelle, on en parlait en début d'émission, 3 milliards de dollars. Pour le nouveau stade des Chiefs.
1: Là, l'écran va être gros.
0: L'écran
1: comme
0: va
1: Pierre
0: être gros.
1: Disait,
0: mais,
1: l'écran va être
0: mais ce
1: gros.
0: Que Pierre nous disait, il a parfaitement raison. Et moi aussi, la première fois que je suis allé au stade des Cowboys, c'est énorme, premièrement, mais c'est une grosse TV, tu sais, qui est suspendue du toit. Puis effectivement, ça devient pratiquement une source de distraction. La moitié du temps, le jeu est en bas, puis toi, tu regardes. Sur l'écran, ça c'est spécial.
1: Ça me fait ça dans les shows de musique que je vais voir des fois. Je me surprends à écouter le show quasiment au complet sur l'écran qui est à côté, ouais. Quand l'artiste est un peu en bas. Ça scène.
0: C'est ça, exactement.
1: Imagine avec l'écran du...
0: Au ouais. Des, non, non, c'est spectaculaire. Alors, je pense que le Financial Field revient beaucoup sur le messagerie texte également. Alors, on vous souhaite, s'il y a des gens qui nous écoutent, qui préparent le road trip d'été pour peut-être un match de balle, peut-être un match de la NFL, ben on vous souhaite...
1: Il y a le Yankee Stadium qui est revenu une couple de fois aussi.
0: Oui. Qui... Es-tu allé?
1: Non. Mais il est plus mythique. Il est-tu si beau que ça ou il est mythique?
0: Moi, j'ai vu le précédent. Non, Yankee Stadium qui était absolument mythique parce que c'est là que, sauf erreur, je pense qu'ils ont-tu gagné depuis qu'ils ont déménagé? Je pense pas.
1: Je sais pas.
0: J'allais dire que, parce que c'est un peu comme le Forum, là. Tu sais, à l'époque, au Forum, les 24 Coupes Stanley ont lieu alors que l'équipe jouait dans cette bâtisse-là. Il y a eu le déménagement, on est à zéro depuis ce moment-là.
1: C'est pas vrai, elle me dit qu'il y a des fantômes à New York aussi.
0: Non, mais quand t'allais dans l'ancien Yankee Stadium, moi, j'ai trippé. J'étais allé deux fois, là, puis j'ai adoré dans l'ancien Yankee Stadium. Maintenant, le nouveau, je sais pas, je peux pas comparer.
1: C'est sûr qu'il n'y a pas la même âme. Ça veut pas dire qu'il est moins bon, rien, mais c'est sûr qu'il est différent. C'est comme s'il changeait du Fenway Park.
0: Mais les stades, les arénas, là, ce qui rend là, le mythe, c'est beaucoup la victoire, les grands joueurs qui ont joué là. Et quand c'est bien entretenu. Parce que on avait un auditeur, l'auditeur précédent qui parlait du stade, le nouveau stade des Mets.
1: Oui,
0: c'est ben, l'ancien stade des Mets, c'était une dompe. Il n'y avait pas d'autre mot. C'était littéral.
1: Puis là, ils ont un des plus beaux selon Stéphane.
0: C'est ça. Alors, okay. Tu sais, il y a des équipes qui ont raison de déménager parce que tu croches puis tu veux pas être là. Mais d'un autre côté, des fois, le mythe est un petit peu difficile à déménager. Comme
1: ben
0: ça.
1: Oui, vraiment. Ouais.
0: Alors, je te souhaite d'aller un jour... Au Cowboys, au AT&T Stadium, c'est très, très, très spectaculaire. On a un autre, un petit dernier avant la pause. Alors, qui on a, PO? Salut, comment ça va?
11: Oui, salut, ça va bien?
0: Ben oui, ça va bien. Toi, comment? Excuse-moi, j'ai pas eu ton nom. Comment tu t'appelles?
1: Dominique.
11: Dominique.
0: OK. Ton stade favori, Dominique?
11: Ben là, je vais commencer en premier. Je vais retourner en 94. Là, j'avais été au stade des vétérans, comme toi aussi t'avais été pour les Cowboys. Mais moi, c'était pour les expos. Puis c'était avec les sportifs en voyage. Ça existait à cette époque-là. Et puis, on avait... écoute, les expos avaient balayé la série. C'était le fun au bout. Sauf que quand mon frère a eu la brillante idée de mettre un hoodie des Cowboys de Dallas, ça n'a pas bien été. On s'est fait garocher toutes sortes d'affaires. Puis en tout cas, là, le monsieur... Je pense à Plain Michel, il dit écoute, le Pierre va falloir que t'enlèves ton outil parce qu'on sortira pas vivant du site, tu sais. Fait que, mais j'ai pas typé sur le stade en tant que tel, mais de l'autre bord de la rue, t'avais le Spectrum, puis il y avait la statue de Rocky qui était là à l'époque. Puis ça, j'aurais bien aimé ça. Mais autre que ça, mon stade préféré que j'ai vu en 2007, que j'ai eu la chance d'aller, c'est au Wrigley Field à Chicago.
0: Ah, ben oui.
1: On parlait de mythique tantôt.
0: Ouais, ouais.
11: Ouais, non, ça, là, écoute, c'est, ça sent le baseball. Écoute, on avait des bons billets que ma copine de l'époque avait eu de son oncle, puisqu'elle vient de Chicago. Les billets valaient 50$, mais on était sur le bord du premier but, mais peut-être 20 rangées, même pas 20 rangées. Puis, avant de rentrer, il y a quelqu'un qui me tape sur l'épaule, puis il était pour me donner 850$ pour les deux. Fait que, parce qu'il n'y a pas de scalper là-bas. Fait que, je le regardais. Qu'est-ce qu'on fait? Non, on va aller voir la game. Bon, c'est bien beau. Fait qu'on va aller voir la game. Puis c'est super le fun autour du Wrigley Field. C'est comme c'est fermé, c'est piétonnier. C'est vraiment, vraiment, c'est une belle expérience. Pour ceux qui sont déjà allés ou qui veulent y aller, là, vous manquerez pas votre coup. Là. Surtout cette année, ils sont bons. Là.
0: C'est un excellent choix. Merci beaucoup pour ton appel.
11: Hey, merci, bye-bye.
0: Merci, bye-bye. Wrigley Field, effectivement, à mettre en haut de votre liste.
1: Il est là, j'allais dire, il est au top de la liste des stades de baseball.
0: C'est ce qu'il vient de dire, c'est exactement ça. Le stade est littéralement... C'est comme si tu avais un stade sur le plateau Mont-Royal. T'sais, le stade est là, autour t'as des bars, des restos, des bandes qui jouent de la musique.
1: Je me trompe-tu ou c'est supposé être ça?
0: C'est supposé être ça, effectivement. Ouais. Puis maintenant, t'as beaucoup trop de stades qui sont dans une banlieue super loin, que ça va te prendre une heure en char te rendre là, mais c'est supposé être ça, effectivement, à 100%.
1: Un stade comme ça, c'est supposé mettre de la vie dans le quartier,
0: c'est
1: supposé avoir des business autour, que tout le monde, tu peux y aller à pied aussi,
0: exactement,
1: c'est le fun.
0: Exactement, exactement. Ouais. Tu sais, là, moi, on en parlait tantôt hors onde, mais tu me parlais du stade de Washington au football. Pire expérience de ma vie, je pense. Je suis allé voir une game, à l'époque, on les appelait les Redskins, je pense un dimanche soir en plus. Je pense que je suis rentré, moi je restais à Washington, ma chambre d'hôtel était à Washington, je pense que je suis rentré pour de vrai à 3h du matin. Je pense que ça a pris 2 heures sortir de là, puis revenir en ville.
1: T'sais, après ça, ça te tente-tu d'y retourner?
0: Non. Exact. D'ailleurs, je suis jamais retourné.
1: Et voilà, ça ment pas.
0: On fait une petite pause et on revient tout de suite après.
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0: Avant la pause, on jasait de nos stades favoris. Et là, j'ai glissé, je pense, ma pire expérience en tant que personne qui a fréquenté un stade. C'est un retour en voiture du stade de Washington de football qui a pris à peu près 2 heures. Et là, tu m'as entendu, puis tu m'as dit, oh là, t'as minute, là, moi, j'ai de quoi de pire que ça, là.
1: C'est pas bien, mais moi, à Washington, je suis déjà allé aussi, c'était atroce, mais c'est pas nécessairement à cause du stade.
0: Pour le football?
1: Ouais. Parce que il y avait un joueur qui s'était fait tuer la semaine d'avant.
0: Ah, ça doit être...
1: J'ai Snyder dans la tête, mais je sais pas si c'est au hockey, mais...
0: Non, c'était... Ben,
1: ça, un joueur de défense.
0: Oui, c'était un demi de sûreté, donne-nom méchant.
1: Exactement. Ouais. Donc, l'équipe était très émotive, fait qu'ils sont juste pas présentés. Dans ces conditions-là, tu dis, ils vont tous gagner ou ils vont perdre. Il pleuvait à Sio. Et quand on est revenu, il y avait une tempête de neige. Ça nous a pris, je pense, 5 heures de plus revenir dans la grosse neige. Washington, ça n'a pas été un franc.
0: Déjà, en temps normal, c'est très difficile de sortir de ce stade-là. Et d'ailleurs, c'est drôle, c'est John Taylor, le nom qu'on cherche.
1: Oui.
0: Et c'est drôle parce que là, l'histoire du stade à Washington, c'est un roman savon, là, puis c'est une tragédie. Là, parce que jadis, quand on les appelait les Redskins, ils jouaient au RFK, qui était comme dans un coin à l'époque peu recommandable.
1: Oui.
0: Alors là, à l'époque, le propriétaire Dan Steiner, il disait, non, nous autres, on continue pas à jouer là, puis on démolit ça, puis on sac ça à terre, puis on s'en va ailleurs. Alors pendant des années, la direction du club de Washington a fait du lobbying pour sortir de ce coin prétendument pas recommandable pour aller jouer où maintenant ils sont, qui est un pire coin parce que c'est au milieu de nulle part. Et là, maintenant, on veut retourner où ils étaient auparavant, parce qu'on dit, ouais, mais là, c'était bien meilleur où ce qu'on était. Alors, calcule en milliers de milliards de dollars combien que ça a coûté de dire, ah, mais là, on peut plus jouer là, puis là, tu déménages, puis là, rendu à l'autre bout, tu dis, ah, non, on peut pas rester là, on va retourner où ce qu'on était.
1: Comme ça, pourquoi, pour 20 ans, mettons?
0: Je pense qu'ils sont, trentaine d'années, peut-être.
1: Peut-être, c'est quand même beaucoup d'argent pour peu d'années dans la grosse photo.
0: Et beaucoup de médiocrité.
1: Oui.
0: C'est ça qui est arrivé.
1: Mais j'ai une petite anecdote, moi, qui s'est passé avec un stade de football que je veux te conter. Mais si tu permets, je t'ai vu l'essayer un peu aujourd'hui, mais je vais essayer ça. PO, anecdote! C'est ma vie. C'est ma vie. C'est ma vie. Je n'y peux rien. C'est elle qui m'a choisi. Je ne fais pas ça trop souvent, Richard, mais ça va l'air le fun quand tu l'as essayé.
0: Le fun.
1: Je t'ai volé ta toune.
0: C'est super le fun.
1: En fait, je suis allé voir une game aux Browns de Cleveland.
0: Ah, OK.
1: À Cleveland, dans le temps. Ça fait quand même longtemps.
0: Dans l'ancien stade, là, pas dans celui-ci.
1: Exact.
0: Okay.
1: C'est une équipe que j'apprécie pas du tout, surtout depuis Deshaun Watson et toutes ces affaires-là.
0: Pas de raison d'aimer les Browns, vraiment.
1: Mais à l'époque, c'était quand même pas pire. Et moi, quand je vais à un stade de football, j'aime ça m'habiller. M'achète un jersey d'un joueur du moment. J'aime ça, je suis là.
0: T'habilles en équipe locale.
1: Exact. Moi, je trouve que c'est le fun. Ça fait partie du party. Et j'arrive là-bas et ils vendaient aussi au magasin une espèce, parce que c'est le dog pound,
0: exact,
1: la section des fans. Et il y avait une espèce de casque de chien en styromousse assez gros. Fait que moi, je veux faire mes amis. M'achète mon casque de chien en styromousse. OK? J'étais jam-pack Browns.
0: T'avais pris quelques bières.
1: Oui, mais avant et surtout après. Fait que ça change rien. C'était comme quand mes amis m'ont arrivé avec ça, ils ont fait assieds-toi pas avec nous autres, va-t'en ailleurs. Moi je suis comme non, puis je saute dans les bras du monde. On célèbre, on a du fun. Puis c'est ça qui est le fun d'aller là-bas. Quand l'équipe locale score, tout le monde est sur le party. Et moi je voulais faire le party avec mon casque. Et là, on écoute la game et toute l'équipe. Et là, quand on sort, on réalise que le monde sort du stade, mais tout le monde reste là.
0: Qu'est-ce que ça veut dire?
1: Ils bougent pas. Pas le monde s'en vont pas. Ils sortent du stade et ils restent sur place. Et le monde est debout. Puis on dirait qu'ils attendent quelque chose. On sait pas trop c'est quoi. On n'est pas au courant. Et tout de suite après la game, c'était le dernier speech de Barack Obama avant qu'il soit élu à l'époque la première fois. Donc, c'était 2 jours avant les élections, je pense. C'est son dernier speech. Il l'avait callé après la game de football dans la ville parce qu'il voulait que du monde soit là.
0: Hein, il était sur place avec les gens.
1: Il était sur place, sur une scène extérieure qui était vraiment loin avec des écrans un peu. On a pu assister au speech de Barack Obama qui était vraiment inspirant. C'est spécial de voir, tu sais, nous autres, à l'époque, c'était Stephen Harper. C'est pas le même charisme, on s'entend.
0: Non.
1: Fait que de voir ça. Mais te dire, quand on écoutait ça, puis c'était inspirant, puis les gens se ralliaient à sa cause, je vais enlever mon casque de chien en styromousse.
0: Oui.
1: Ça me semble pas d'à propos, mais j'ai trouvé ça tellement absurde à vivre comme situation, de voir un speech, une élection importante américaine, de le voir juste avant en tant que Canadien. J'ai trouvé ça tellement le fun. C'est ça qui arrive avec le football. Tu sais jamais ce qui se passe dans ces villes-là. Tu sais jamais les. Quand tout le monde est à la même place, il y a des affaires qui se passent comme ça. Et moi, j'ai vécu un speech de Barack Obama avec un casse de chien en styromousse.
0: As-tu encore le casse de chien?
1: Non, je l'ai perdu dans un déménagement un moment donné, mais je regrette amèrement depuis.
0: Puis t'as dû payer ça comme 50 piastres US, là. C'est ça qui est le pire, là.
1: C'était pas donné.
0: Probablement.
1: C'était pas donné.
0: Ouais, ouais.
1: Pour un gag, ça m'a coûté cher.
0: Ça, ça fait partie des choses que t'achètes sur le coup, t'es super content. Puis après ça, tu repenses, tu dis, OK, pourquoi j'ai acheté ça?
1: Honnêtement, non, sur le coup, t'es fier. Après, t'es fier. Mais quand tu fais, OK, faut que je le remette dans mes bagages, je le ramène à Montréal, puis plus jamais le reporter.
0: On va aller à la pause, mais juste avant, je vais faire un petit, un petit salut à mes chums. Il y a des, écoute, je suis allé à Los Angeles pour la job il y a 2-3 ans. Canadien, je vois aller, puis j'ai rencontré une gang de Québécois, des joyeux drills. Et là-dedans, il y avait un gars qui s'appelait

0: chemise propre, là. Mais une chemise bleue, bleue poudre, avec des éclairs jaunes, des Chargers dessus.
1: OK.
0: Donc, il y a une vraie de vraie chemise, mais bleue poudre, avec un paquet de petits éclairs jaunes, des Chargers. Puis là, je regarde le gars, je dis, hey, tu viens d'acheter ça là? Il dit, ouais, c'était super. Ça coûtait cher, là. Je prends, de mémoire, 150$ US, sa chemise.
1: OK.
0: Mais là, je dis au gars, OK, mais tu vas porter ça quand? Dans quelles circonstances tu vas arriver? Certainement pas dans des funérailles, pas dans un mariage, pas dans un souper d'affaires important. Quand est-ce que tu vas porter ta chemise bleu poudre avec tes petits logos jaunes des Chargers, des éclairs?
1: Au game des Chargers.
0: Oui.
1: C'est tout.
0: Mais là, t'es condamné pour premièrement retourner
1: constamment du Québec à Los Angeles.
0: Exactement. Mais il n'y a aucune circonstance que tu peux porter ça, puis c'est souvent le problème. Quand on va dans des matchs, on se laisse emporter dans la folie du moment, puis on sort la carte de crédit. Ton casque de chien, Frank, il n'y avait aucune circonstance que tu allais porter ton casque de chien.
1: Ben, t'as-tu son numéro à lui? Peut-être que j'ai un casque de chien.
0: Qui pourrait mettre avec sa chemise avec des petites éclairs jaunes dessus. Oh mon Dieu. Non, mais c'est ça. On achète ces affaires-là.
1: C'était pour faire rire mes chums. Puis après ça, j'ai fait, il faut que je le ramène à Montréal. Ça prend de la place, c'est gros. Puis là, t'arrives aux douanes avec ça sur la tête. C'est sûr qu'ils te fouillent.
0: As-tu de quoi déclarer? Ben, j'ai un cache de chien.
1: Un cache de chien. Il y a pitié de tout,
0: il te laisse passer. On va retrouver nos esprits. On va à la pause. Et au retour, Mélanie Villeneuve.
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2: Il y a en ce moment même du côté du parc Jean Drapeau une exposition qui est dédiée à Gilles Villeneuve, évidemment, le très, très célèbre coureur automobile qui nous a malheureusement quitté beaucoup trop tôt en 82. Et pour en parler, ben, nul autre que sa fille, Mélanie Villeneuve, qui est là avec nous. Bonjour, Mélanie.
3: Bonjour, comment ça va?
2: Ben, ça va très bien. Et toi-même?
3: Ça va super.
2: Ben, j'imagine que ça va très bien, en particulier ces jours-ci, parce que je le mentionnais, l'exposition vient à peine de s'amorcer, puis déjà, ben, on a des commentaires, je crois, très, très favorables. Comment ça se passe jusqu'ici du côté de l'exposition? Est-ce qu'on est content là, de l'accueil des gens?
3: Oui, tout à fait. Je pense que l'équipe au complet est très très excitée de ce qui a été livré. Et puis, je pense que c'est une belle place pour aller se promener. Puis, évidemment, c'est un petit peu dans un endroit magique. On parle du parc Jean Drapeau à côté du parc aquatique, vraiment pas loin de la piste. Puis, c'est vraiment magnifique ce coin-là. Donc, ça nous a offert, nous, une vitrine assez exceptionnelle. Puis, finalement, de récupérer tous les items du film. Pouvoir les exposer, raconter la vie de Gilles. Je pense que c'était une mise en place vraiment parfaite.
2: Ben justement, pour les gens qui jusqu'ici n'ont peut-être pas eu l'occasion d'aller faire un tour à l'exposition au parc Jean Drapeau, qu'est-ce qu'on peut voir exactement?
3: Écoute, on a récupéré les actifs du film. Le film a fait faire des voitures aux États-Unis, des voitures pour faire en fait, des répliques des Formules Atlantiques de Gilles. On parle de la 74, on l'appelle la Schweppes parce qu'elle est jaune puis elle est sponsorisée par Schweppes. La 75 qui est en ce moment ailleurs, mais on a mis à la place la voiture de James Hunt, la monocoque de James Hunt que Gilles a battue en fait en 76. Et puis aussi la Ferrari T2 de 77 qu'on a utilisée dans le film pour démontrer les tests que Gilles avait fait à Fiorano avec Ferrari. Donc, c'est tous des items du film qu'on a utilisés dans des scènes. Et comment ça fonctionne? C'est qu'on a fait faire la production a fait faire quatre châssis, et puis à peu près, je sais pas, une dizaine ou une douzaine de monocoques. Et par la suite, tu pouvais les interchanger. Donc, dépendamment des scènes, tu pouvais en changer une. Puis là, tu mettais au starting grid, tu mettais, bon, ben, Gilles en premier, puis peut-être Bill Bragg deuxième. Puis tu pouvais interchanger les affaires. Fait qu'on n'en avait pas 40 voitures. En fait, on en avait juste 4 châssis. Et donc, on peut les utiliser maintenant. Puis ça donne un point de départ pour dire, bon, ben, cette année-là, Gilles a fait ce palmarès. Ça nous donne une explication de comment il est arrivé là. Et puis, à quelque part, ça nous donne un narratif très naturel et très, très beau.
2: Et il y a beaucoup de gens qui nous écoutent présentement, Mélanie Villeneuve, qui se demandent où sont passés la majorité des artefacts d'origine. Et est-ce que ça a été éparpillé un petit peu partout dans le monde? Les voitures, je sais pas, l'équipement, est-ce que c'est éparpillé un petit peu partout?
3: Ben, faut se rappeler aussi des années 70, il y avait peut-être un petit peu moins de demandes pour garder les voitures. Comme peut-être on les aurait aujourd'hui. Mais en fin de compte, non, les voitures, les vraies voitures, la Schweppes 74, que Gilles a fait sa première voiture Formule Atlantique, elle avait retenti dans un musée à Mougins, en France, à un moment donné, dans les années 90. Et puis lorsque c'est un musée de vieilles voitures a fermé ses portes, ce musée-là a envoyé la Schweppes, l'original, dans le musée à Berthier. Par la suite, je sais aussi que le musée Berthier a récupéré deux châssis que j'ai utilisés. Je pense que c'est la Skyroule et la Direct Film. Et puis récemment, il y a la deuxième Direct Film de Gilles qui appartenait à John Norman pendant des dizaines d'années. Je vais dire, c'est un ancien de la vieille qui a aussi piloté dans ce temps-là et qui vient de récemment la vendre à un groupe de collectionneurs de Shawinigan, je pense. Donc, c'est des items, en fait, qui sont restés parmi nous et qui sont pas nécessairement éparpillés, mais ils sont trouvables, ils sont là.
2: OK. Mais est-ce qu'il y a eu une tentative de les amener à l'exposition au parc Jean Drapeau?
3: Ben, c'est parce que là, on se disait qu'il y avait l'opportunité était de récupérer les actifs du film. Il y avait une certaine structure dans le film où les items étaient à être, je pourrais dire, mis sur la table pour être vendus. Dans le budget du film, ça faisait partie d'un certain financement. C'était quand même des items qui ont coûtait quand même assez cher pour mettre en place. Donc, il y avait une certaine valeur qui était là. Et puis, on pensait que c'était plus important de garder tout ce stock-là du film et de le récupérer pour pas qu'il se disperse lui-même et le mettre à Jean Drapeau. Donc, ça, quelque part, ça nous donne une excuse de pouvoir parler de Gilles encore plus, de s'assurer qu'il n'y ait pas une dispersion des actifs du film qu'on trouve très important. Et puis, par la suite, j'espère qu'il va y avoir des discussions en temps et lieu avec le musée Vertier, entre autres, pour pouvoir peut-être récupérer les voitures qui auraient appartenu à Gilles dans le temps.
2: Bon, alors, Mélanie Villeneuve, vous en parlez du film on va rappeler le titre, là, Villeneuve, l'ascension d'une légende. Et ça, ben, ce film-là sera présenté en première mondiale lors de la clôture du Festival international du film de Toronto, le TIFF. Donc, ça, ce sera en septembre prochain. Et évidemment, ça a été une longue, hein, une longue aventure. Le film, ça devait se faire, ça devait plus se faire. Finalement, ça a été replacé sur les rails. Puis, comme je l'ai mentionné, il s'en vient, là. C'est enfin l'aboutissement d'un long projet, là.
3: Oui, tout à fait. Puis il y a quelque part ce qui est drôle, c'est que ça c'est un petit peu un microcosme de la carrière de Gilles. La carrière de Gilles n'a pas été facile. Il se lance, il se casse la jambe. Après ça, il manque de financement, il en trouve à dernière minute. Puis après ça, ben il porte à bout de bras le projet. Puis après ça, en 76, bref, la carrière de Gilles jusqu'à temps qu'il signe avec Enzo Ferrari a été plein de défis qu'il a su quand même résoudre, mais c'est pas grave, ça ressemble le film un petit peu la même façon. Donc, on a eu un dépassement de budget au début, la production est arrêtée, on trouve de nouveaux financements, on recommence, on arrête encore une fois, on recommence, mais c'est pour dire que le cœur de toute l'équipe est resté vraiment très fond, a resté à foncer sur ce qu'on avait dans notre vision. Et puis, faudrait que j'applaudisse la production d'avoir trouvé des moyens de se sortir de situations difficiles. Et puis bon, mais là, Christian Larouche, Tim Ringuette, qui est maintenant aussi distributeur et coproducteur, et Marc Côté, c'est tous des gens qui ont mis énormément de temps, Christian Simoneau aussi. Et là, de pouvoir accéder au TIFF. Après qu'on ait travaillé si fort pour ce film et en clôture en plus, je pense que c'est pour nous, c'est vraiment une très belle fenêtre sur laquelle par la suite, j'espère pouvoir bien rayonner.
2: Et c'est un film qui est-ce que ça se concentre sur la carrière de Gilles en Formule 1 ou c'est vraiment la carrière en entier et peut-être aussi la jeunesse?
3: C'est la jeunesse surtout. On pensait que il y avait. Comment je peux dire, un tout plein de trésors à raconter par rapport à comment il est arrivé, là où il est arrivé. C'est pas facile arriver au sommet d'un sport, certainement pas pour la Formule 1. Et comment il retombe-t-il là, c'est vraiment à sa manière, d'une manière complètement unique. Je pense pas qu'il y ait un autre pilote qui a dessiné le même destin pour lui-même. Et puis, c'est plein de défis, plein de challenges qu'il a réussi à surmonter. Donc, on parle de la motoneige. Il a commencé quand même relativement vieux. Il n'avait pas 12 ans quand il a commencé à courir. Il avait plutôt fin des années, je sais pas, 16, 17, 18 ans. Puis par la suite, il a commencé la première saison en Formule 4, il avait 23 ans. Puis ça lui a pris 4 ans pour se rendre chez Ferrari. Donc c'est quand même incroyable. Et il y a plein, plein, plein d'histoires humaines derrière ça qu'on pensait qu'il était super bon à raconter.
2: Donc, le film, on vient de le dire, sera présenté donc en clôture du Festival international du film de Toronto. Ça, c'est en septembre. Et par la suite, le film arrive sur nos écrans à Montréal. Est-ce que c'est quoi dans les semaines qui suivent?
3: Il va avoir la première le 9 novembre, je crois, et puis il va être dans les salles le 11 novembre. Et puis, je sais qu'ils sont en négociation en ce moment pour le faire rayonner aussi dans le Canada anglais. On espère le faire distribuer là, et puis après ça, on se concentre le faire distribuer en Europe. Et puis évidemment, le fait qu'on est au TIFF, c'est quand même une plateforme internationale et ça nous amène beaucoup de rayonnement. Donc, on est très optimiste sur la suite des choses.
2: Bon, on va certainement attendre cette sortie-là avec intérêt. Mélanie Villeneuve, merci d'avoir été ici avec nous aujourd'hui et évidemment, bonne chance là, pour la suite des choses.
3: Ah, un grand merci. Merci beaucoup.
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1: Patrick Kane est de retour avec les Blackhawks de Chicago. L'attaquant de 37 ans a signé un contrat de 2 ans d'une valeur annuelle de 8 millions de dollars. La saison dernière, Kane a récolté 57 points en 67 parties avec les Red Wings de Détroit. Et rappelons que Kane a disputé la majeure partie de sa carrière avec les Blackhawks de Chicago, soit de 2007 à 2023. Jet Greaves signe une prolongation de contrat de 3 ans d'une valeur de 5 millions par année avec les Blue Jackets de Columbus. Greaves a terminé la saison dernière avec un pourcentage d'arrêt de 908 en 50 matchs. Et grâce à cette entente, il évite du même coup l'arbitrage qui était prévu aujourd'hui. Le CF Montréal a confirmé le prêt du jeune défenseur Alexander Gouboglo au stade de Reims en France jusqu'au 30 juin 2027. L'entente comprend également une option d'achat pour le club français. Et finalement, le premier choix du dernier repêchage, Fernando Mendoza dans la NFL, a signé son premier contrat avec les Raiders de Las Vegas. Il s'est entendu sur un contrat de 4 saisons d'une valeur annuelle de 14,3 millions.
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20: Et ça tombe bien parce qu'on a quelqu'un qui mange de la Puck depuis plusieurs années. Puis j'ai dit légendaire tantôt, puis ça va être ça. Hein? Ça va être notre invité, le légendaire Pierre Houde. Salut Pierre!
22: Bonjour Richard, comment ça va?
20: Ben ça va très bien. Ça doit pas être facile d'être une légende à chaque jour, Pierre.
22: Oh, franchement, vous êtes bien gentil de me présenter de cette façon-là. C'est pas comme ça que je m'auto-évalue. Je suis quelqu'un de très ordinaire et qui aime beaucoup sa vie et qui aime beaucoup la vie en général et qui est très heureux de te retrouver.
20: Ben, merci Pierre. Ordinaire, ça c'est pas vrai. T'es pas quelqu'un d'ordinaire, ça je peux le confirmer. Tout sauf ordinaire, mais Pierre... en fait, je me demandais, parce que là, ben, évidemment, on est quoi, en plein milieu de l'été, mais quand on est la voix du Canadien de Montréal, puis qu'on se prépare à décrire des matchs de hockey, est-ce qu'on se prépare déjà à partir de maintenant?
22: Oui, la coïncidence, elle est souvent la publication du calendrier, Richard. Et cette année, comme tu le sais, il y a eu un retard d'à peu près quoi, 2 semaines hein, pour ouais. la publication du calendrier. Et moi, ce que je fais habituellement, bien que là, ce soit plus difficile cette année pour des raisons évidentes et des raisons dont on parlera peut-être, le calendrier est plus difficile pour moi à établir. Autrement dit, j'ai un peu de difficulté à savoir quelle sera ma vie de hockey. Quelle sera ma vie de, non pas de mangeur de Puck, mais de distributeur de Puck
20: ouais.
22: Au cours des prochains mois. Mais c'est un peu ça la coïncidence. Et j'ai comme une espèce de ressac là, au milieu de l'été. Et là, ce que je fais, dans ce temps-là, je nettoie mes dossiers. Alors, je vais sur le dossier du Canadien, les joueurs qui reviennent, les joueurs qui n'y seront plus. Je commence à mettre les biographies à jour, les statistiques à jour. Je fais la même chose avec, en général, les premiers adversaires du Canadien. Alors, en match préparatoire. Alors, on sait que le Canadien va jouer contre Ottawa et contre Toronto en ce qui nous concerne. Alors, je mets à jour ces équipes-là aussi. Et je vais aussi préparer un peu d'avance les joueurs qui sont dans le giron, les jeunes joueurs qui sont dans le giron de l'équipe, parce que ça me permet de prendre l'avance sur les dossiers des matchs préparatoires. Comme tu sais, on a les formations officielles seulement quelques heures d'avance.
20: Mm-hmm. Exactement.
22: Alors je mets un peu d'ordre dans tout ça. Alors la réponse est oui. Quand on approche là de juillet, août, je commence à préparer ma saison qui s'en vient.
20: Ouais. Et Pierre, tu faisais état du fait que maintenant, ben le calendrier, c'est plus compliqué un petit peu. Puis évidemment, en télé, ça le devient un peu. Là. D'ailleurs, on avait tout récemment là, mon collègue à la presse, Richard Dufour, qui faisait état de la tarte, là, si on veut, des matchs du Canadien de Montréal à la télé québécoise. Et là-dedans, ben il y a un joueur un peu inattendu. On parle d'Amazon, entre autres, là, qui... présenterait cette rencontre cette saison. Pierre, comment tu vois ça? Parce que on sait un petit peu les matchs à la carte, on le voit dans la NFL, c'est une réalité. Dans les autres sports, ça commence à prendre forme. Comment tu vois ça, cette nouvelle tarte-là, si on peut dire?
22: Mm-hmm. Ben en fait, commençons par nous ici. Je félicite ton collègue de la presse d'avoir eu ces informations et j'ai tout lieu de croire que ce qu'il écrit, il l'endosse parce que c'est écrit non pas au conditionnel mais comme un fait accompli, sauf que moi c'est difficile de commenter ce qui n'est pas officiel encore. Alors tout ce qu'on sait nous, c'est que ce que RDS a annoncé il y a plusieurs mois, RDS avait déjà annoncé une reconduction d'une entente à long terme de diffusion des droits régionaux du Canadien à raison de 45 matchs par année et par saison et à raison des matchs préparatoires. Et ça, ça n'a jamais été changé, altéré. Ça a toujours été l'annonce officielle qui a été faite par RDS. Donc, je m'en tiens à ça. Cela dit, si tu me demandes de commenter de façon plus large, est-ce que notre univers est en train de se bouleverser? Bien sûr que notre univers est en train de se bouleverser, Richard. Mmh. Pas seulement par les plateformes. J'attirais ton attention plutôt aujourd'hui, et quand on a jasé, toi et moi, j'attirais ton attention sur le fait qu'il y a maintenant 4 équipes, et pas les moindres, 4 bons marchés, qui n'ont même plus de diffuseurs régionaux, tu t'imagines?
20: Ouais.
22: L'annonce a été faite par la Ligue nationale et par ses équipes il y a 4 jours. On parle de Caroline, des champions de la Coupe Stanley quand même. Et c'est pas la première fois, ils ont déjà été champions de la Coupe Stanley. On parle d'excellents marchés de hockey comme Minnesota avec le Wild. On parle d'un marché original d'expansion en 67, les Blues de Saint-Louis. Et on parle des Blue Jackets de Columbus. Alors, tu vois, ils n'ont même plus de possibilité de vendre à un réseau leurs droits régionaux. Ils doivent les produire eux-mêmes et la Ligue nationale vient un peu à la rescousse en les supportant dans les moyens de production, dans le contenu de leur reportage. Et éventuellement, ça ira sur des plateformes. Quelles seront-elles? Je ne sais pas. Alors, bon, là, tu as parlé d'Amazon. Ben, Amazon Prime est déjà un joueur qui a acheté un soir national à Sportsnet il y a quelques années. On croit savoir cette année, selon ce qu'on m'a dit, que Sportsnet aurait aimé passer du lundi au mercredi. Mais c'est un joueur qui était déjà là. Si tu regardes dans d'autres sports, la NFL, c'est maintenant ces événements ponctuels à Netflix. Mm. Le football du jeudi soir dans la NFL aux États-Unis, du moins, parce qu'ici c'est encore TSN et RDS, mais tu regardes aux États-Unis, le jeudi appartient maintenant à Amazon Prime. Alors, ce n'est plus une tendance, c'est une réalité, c'est un fait, et attendons quand même les annonces officielles, mais si on se rapporte à ce que ton collègue a écrit avant-hier, ce serait pas une surprise comme telle, ce serait bien au contraire la suite là, d'un mouvement qui est bien, bien tangible.
20: Et Pierre, ben, tu le sais, puis on le dit, on vient d'en parler, les choses changent, ça c'est comme ça. Et forcément, ton métier également, Pierre-Aude, change. Je suis convaincu que maintenant, on décrit des matchs du Canadien d'une autre façon qu'auparavant. Tu dirais quoi, Pierre, là? Ce serait quoi la chose vraiment qui a le plus changé depuis ta première saison à la description du Canadien à RDS?
22: Mais c'est pas vraiment la description, Richard, parce que je pense que nos téléspectateurs et nos amateurs de hockey veulent pas vraiment qu'on change. Je pense que des fois, même quand on se fait reprocher parfois de sortir de notre cadre de diffusion, de peu importe comment, ces commentaires-là qu'on nous donne vont souvent dans le sens on aime encore et toujours ce que René Lecavalier a inventé pour la télévision à la fin des années 50 ou au milieu des années 50. On aime encore et toujours avoir une description très très claire, très très nette, très à propos du match tel qu'il se déroule à ce moment-là. Ce qui a le plus changé et qui nous amène, nous, à être différents sans que vous le voyiez à la télé ou sans que vous l'entendiez lorsqu'on travaille, c'est l'accès instantané à l'information et à une tonne d'informations qu'on pouvait même pas rêver d'avoir il y a quelques années à peine. Et Richard, c'est pas vrai seulement pour le hockey, c'est vrai pour la F1. Je regarde ce à quoi on a accès maintenant quand on décrit un Grand Prix de Formule 1. Je regarde Michel Lacroix, mon collègue, ce à quoi il a accès quand il décrit le golf. C'est vrai pour le football et ainsi de suite. Ça a beaucoup changé. Donc, devant moi, j'ai toujours mes feuilles, Richard, j'ai deux feuilles devant moi, des feuilles qui se retournent pour les attaquants et pour les défenseurs et les gardiens. Ça n'a pas changé depuis 38 ans ou 37 ans. Mais j'ai aussi mon ordi et j'ai aussi ma tablette et j'ai aussi mon téléphone. Et on a aussi, dans un moniteur, Richard, les informations qui viennent des petits transpondeurs que portent les joueurs sur eux maintenant. Ouais.
20: Le temps de glace, entre autres, là, hein, qui est là-dessus. Là. Ah.
22: Exact. Ça, pour moi, c'est une mine d'or parce que on le sait qu'un joueur ou des joueurs trichent parfois pour étirer une présence. On le sait. Mais ce qu'on a maintenant, c'est tu lèves un œil puis tu as exactement en temps réel là où il en est rendu, où ils en sont rendus.
20: Ouais.
22: Exemple, sur le temps sur la patinoire, la distance qui est couverte, le nombre de présences et ainsi de suite. Et ça, c'est au-delà de ce que la Ligue nationale nous offre en temps réel ou presque en temps réel et ce qu'on a aussi sur les médias sociaux. Alors ça a beaucoup changé et ça nous amène à être, ça nous amène à regarder partout en même temps et tout en perdant pas le focus sur le match comme tel, évidemment.
20: Et quand on dit que quelqu'un comme toi-même, Pierre, a une longue carrière, éventuellement, ça crée des habitudes d'écoute. Et ça crée des phénomènes sur les réseaux sociaux. Puis Pierre, t'es certainement au courant, je pense qu'on en parlait récemment, mais il y a périodiquement ce qui arrive pendant les matchs sur les réseaux sociaux, des Pierre-Houd drinking game. Donc, il y a des gens qui ont repéré des expressions chères à Pierre-Houd et qui s'envoient une petite tequila à chaque fois que Pierre dit quelque chose. Alors Pierre, je sais que tu es au courant de ces choses-là. Il y a évidemment le fameux « ma parole » que tu sors à l'occasion.
22: Je sais que ça existe. Je sais que ça existe. Je connais pas le contenu du cocktail ou le contenu de la boisson, mais je sais que ça existe. On me l'a dit.
20: Donc le « ma parole », beaucoup de gens qui me demandent est-ce que Pierre conserve le « ma parole » pour des occasions spéciales pour des jeux exceptionnels. On va demander au principal intéressé, Pierre-Houd, le ma parole, il sort à quel moment exactement?
22: Ah, c'est, il faut que vraiment que ce soit quelque chose de très particulier, Richard. Il faut que ce soit un moment qui ressort dans un match. Parce que, écoute, je peux pas galvauder quand même ma parole. Et puis ma parole, ben écoute, c'est venu tout seul, ça, dans ma carrière. Il y a beaucoup de gens qui me demandent quand est-ce que j'ai songé à ça. J'ai pas vraiment songé à ça. J'ai toujours aimé cette expression-là. Quand il y a quelque chose de plus particulier, de plus gros, de plus visible. Et est venu un soir ou deux où c'est venu comme ça, puis c'est venu une deuxième fois, puis une troisième fois, puis les gens ont commencé à me dire « Hey, on aime ça quand tu dis ça, ça attire l'attention », et ainsi de suite. Et c'est resté depuis que je fais ce travail-là. Mais je sais que dans ces concours-là dont tu parles, c'est probablement le défi ultime. Pour le jeu dont tu parles. Alors je sais pas dans quel état on retrouve les participants. Si je fais un ma parole, j'utilise souvent coup de théâtre en Formule 1 parce que ça aussi je trouve que c'est une belle expression quand un Antonelli par exemple a un bris de moteur à un moment déterminant dans un Grand Prix. Alors, ma parole, c'est vraiment venu comme ça. C'est venu parce que je trouve que cette expression, elle est colorée. Je pense qu'elle veut dire ce qu'elle veut dire. Et ça me colle maintenant à moi depuis tellement d'années.
0: Mais je te trouve bon, Pierre, parce que moi, si j'étais au courant que les gens, ils prennent de la boisson quand je dis des phrases spécifiques, je pense que je les dirais aux deux phrases et je saoulerais tout le monde.
22: Ben écoute, c'est peut-être un petit côté machiavélique.
20: Ouais, on veut pas ça.
0: Juste une partie de l'année, on devrait l'essayer pour que ça donne.
20: Ouais, donc, Pierre, là, si je te suis bien, là, quand Scott Gomez a marqué un an plus tard, là, t'as dit ma parole, Gomez a marqué.
22: Probablement, oui.
20: Mais ça
22: allait de soi aussi, Richard, que je devais insérer ma parole dans le 50e but aussi de Cole Caulfield. Alors disons que dans la justesse de l'expression, ça colle peut-être plus à un 50e but d'un Caulfield que d'un Scott Gomez qui marque après un.
20: Oui, absolument. Alors Pierre, on va faire une petite pause et au retour, on veut avoir absolument tes impressions sur la saison 2026-2027 du Canadien qui s'en vient à grands pas. Ça marche?
22: Avec plaisir.
20: Parfait, on fait ça et on revient avec Pierre-Houd.
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20: On poursuit notre très belle discussion avec Pierre Houde qui se prépare déjà à une autre saison de hockey. Ce sera la, Pierre, corrige-moi, la 38e RDS, je crois, pour toi.
22: Oui, pour RDS, c'est pour moi. En effet, on a commencé le 16 octobre 89, Richard.
20: Oh, OK, 89. Oh. Donc, le temps passe, Pierre, évidemment. Et puis, écoute, je sais pas si tu vas être de mon avis, mais t'es là chez le Canadien depuis encore plus longtemps que moi, donc c'est ce qui est pas peu dire. Mais, mais Pierre, j'ai l'impression que présentement, si on regarde d'un point de vue... où le Canadien se situe, puis ce qui s'en vient, puis le portrait un petit peu qui est abordable. J'ai l'impression que le Canadien, ça fait très, très longtemps que le futur n'a pas été aussi reluisant. Es-tu d'accord?
22: Non, je suis tout à fait d'accord. C'est pas seulement l'avenir, mais je te dirais que même le présent qui mène vers l'avenir que tu sous-tends, je pense qu'on sait tous là à quel point le potentiel de cette équipe est énorme et les partisans espèrent que ce potentiel-là va se concrétiser plus tôt que plus tard. Mais je te dirais que le présent est aussi extrêmement énergisant d'être proche de cette équipe-là aujourd'hui. C'est une bande de jeunes joueurs très, très spéciale, Richard. J'en ai vu des jeunes équipes.
20: Ouais.
22: Tu sais, on a fait beaucoup de matchs à Pittsburgh à une certaine époque. Tu te rappelles, Michel Therrien disait qu'il était il dirigeait une garderie quand Sidney Crosby et Christopher Le Temps sont arrivés après le lockout en 2004-2005. C'était agréable d'être dans le vieil igloo à Pittsburgh quand on allait faire des matchs là-bas. Mais je te dirais que on a probablement cette même vibration-là présentement avec l'équipe du Canadien de Montréal. Donc, oui, l'avenir, il y a encore beaucoup à faire dans l'avenir. Il y a encore du développement à apporter à cette équipe-là. Il y a de la maturité. Il y a aussi, il faut pas se le cacher non plus, Richard, il y a aussi des éléments à ajouter. C'est pas une équipe encore, d'après moi, complète, pour aller jusqu'au bout et pour espérer aux grands honneurs. On n'est pas loin, comme on l'a vu au printemps dernier, mais on n'y est pas encore tout à fait. Donc, je pense que tu as raison. L'avenir est illimité. L'avenir peut mener tout droit vers une grande conquête éventuellement. Mais je te dirais que c'est déjà tellement agréable d'être au cœur de cette équipe-là. Ce sont des jeunes qui... Moi, j'ai pas vu ça depuis longtemps. Une telle volonté de porter le chandail du Canadien, de jouer pour le Canadien, d'être à Montréal l'été, d'être en groupe entre eux. Je ne sais pas la dernière fois que j'ai vu ça. J'ai même pas vu ça, Richard, dans l'époque de Sakou Koivu et compagnie.
20: Ah, ben ouais.
22: On se le cachera pas, Richard. Il y avait des groupes dans le temps. Puis je dis pas ça au sens négatif, là, mais il y avait des groupes. Hein? Chacun avait son petit cercle autour de lui. Mais là, on parle vraiment d'une vraie équipe au sens large. On parle du même esprit d'équipe chez les entraîneurs. Je trouve ça un petit peu malheureux que Trevor Letowski quitte pour des raisons familiales. Mais je suis sûr qu'en Kevin Lalonde, on a trouvé un excellent associé à Martin Saint-Louis. Donc, l'avenir, oui, mais au présent, c'est déjà une équipe extrêmement attachante et agréable à couvrir.
0: Mais on parle justement du présent et du futur. En ce moment, avec la saison morte, comment ça se déroule? Il y a des partisans, on dirait que c'est soit dans l'urgence d'agir, soit dans la patience. Je me demandais, toi, Pierre, tu es de quel côté? Es-tu plus dans l'urgence d'agir maintenant ou dans la patience pour le futur à court terme?
22: Ben, Frank, garde, je vais te dire, c'est pas une science exacte, hein, et Kent Hughes dit souvent la même chose. Au bon prix, si un joueur qui peut combler une lacune qu'on a, bien sûr qu'on va agir et qu'on va bouger. Mais je suis tout à fait d'accord de pas commencer à jouer dans ce qu'on a bâti patiemment. Je suis tout à fait en désaccord d'aller jouer à l'intérieur de ça pour obtenir des joueurs dont on ne sait pas s'ils vont être capables d'être éventuellement à la hauteur des attentes des gens, parce que les attentes sont très élevées ici, comme vous le savez, et c'est correct, et la direction le sait. Alors moi, je pense que il faut agir avec prudence. Je pense qu'éventuellement, avec un plafond salarial qui va continuer à évoluer, on va avoir une souplesse au sein du Canadien qu'on n'avait pas jusqu'à tout récemment. Les contrats principaux des joueurs principaux sont scellés pour plusieurs années. Et ça, c'est une belle richesse et tout un exploit qu'ont réussi à faire Jeff Gorton et Kent Hughes. Maintenant, il y a des dossiers à régler, il y a des lacunes. On n'a toujours pas de deuxième centre.
20: Ouais.
22: Et on n'a pas trouvé une solution à court terme. Tu sais, Franck, si tu me demandes, par exemple, est-ce qu'on aurait dû dérouler le tapis rouge pour tel ou tel joueur, je dis non. Est-ce qu'on aurait pu, exemple, être intéressé dans un Claude Giroux pour un an, pour une saison, pour deux saisons, avec deux très jeunes ailiers? Oui, ça aurait été le genre probablement de joueur qui a certainement intéressé le Canadien. Mais le marché des joueurs autonomes n'était pas nécessairement reluisant dans ce genre de joueurs-là, dans ce contexte-là. Alors, je suis tout à fait à l'aise avec l'équipe qu'on a présentement, mais ça ne veut pas dire qu'il faut se mettre la tête dans le sable. Mmh. Il nous manque certainement de munitions au poste de centre, ça c'est clair.
20: Et Pierre, tu parles du deuxième centre, c'est le nouveau gros attaquant. Hein? Pendant des années, on disait le Canadien a besoin d'un gros attaquant. Puis là, ben, on a surpayé au fil des années. Pierre, tu te souviendras là, tous les gros attaquants qui sont arrivés ici. Trevor Linden en fin de carrière, entre autres, je me souviens. Là, puis là, ben, on tentait là, d'accélérer le processus, ça ne fonctionnait pas. Là, maintenant, on est rendu avec cette question-là du deuxième centre. Et est-ce que Pierre, à l'interne, tu vois une réponse, une solution, ou ben non, tu penses qu'éventuellement, il faudra peut-être, chez le Canadien de Montréal, là, aller voir ailleurs pour trouver cette perle rare?
22: Bonne question, Richard. Très, très bonne question. Parce que, regarde, on parle beaucoup de Kirby Dach, mais même si Kirby Dach est parfaitement en santé, même si ce joueur-là trouve sa niche, est-ce que c'est un vrai bon deuxième centre? Tu sais, on peut même pas l'affirmer, Richard. Mm. Et sinon, tu tournes vers où? Ben, il faut peut-être se tourner vers l'université parce que c'est peut-être un certain Michael Hage qui est éventuellement ton jeune qui va venir s'appuyer derrière Nick Suzuki. Mais là, il sera pas là la saison prochaine, à moins qu'il change d'avis. Là. Mais aux dernières nouvelles, en tout cas, il retourne à l'université. Philippe Dano a été une bonne acquisition pour compléter avec Jake Evans. Mais pour moi, à l'interne, je ne crois pas qu'il y ait vraiment une, une solution immédiate. Je pense que, à moins que tu me découvres un joueur que je connaisse pas, Richard.
20: Ça, ouais, ben, j'imagine que l'espoir réside dans, je sais pas si on imagine que Kapanen peut faire ce qu'il a fait en une moitié de saison, en une saison entière cette fois-ci. Est-ce qu'il y a peut-être cet espoir-là? Je présume qu'au moment où on se parle, c'est le plan. En tout cas, c'est ce que je présume.
22: Oui,
20: ben,
22: je pense que ta présomption est bonne. Encore faut-il qu'il ait réussi à développer son, comment dire, donc, ses ressources personnelles pour passer à travers 82 matchs. Parce que c'est exactement ce qui est arrivé l'an passé. C'est un jeune homme qui n'avait pas connu ce rythme-là, qui n'avait pas connu, en plus, là, avec tout l'engouement et toute l'électricité qu'il y avait dans l'air, ça a été très lourd sur ses épaules. Puis nous autres, même, en décrivant son jeu, on voyait que ce jeune homme-là était en train de s'effondrer un peu. Alors, est-ce qu'il aura appris de ça? Est-ce qu'il aura pu développer sa capacité de passer à travers les rigueurs d'une saison complète? Il y a une chose, Richard, qui m'a frappé, par exemple, parce que tu m'ouvres une porte, c'est que le calendrier de l'an dernier, et moi-même, là, c'était mon 37e, là, je peux te dire que ça a été épuisant. C'était presque ridicule à un certain moment. Mais les joueurs voulaient retourner aux Jeux olympiques. La Ligue nationale était d'accord avec l'Association des joueurs. Évidemment que le CIO était d'accord et la Fédération internationale. On a payé très cher pour tout le monde. Toutes les équipes de la Ligue, on a payé très cher avec un calendrier absolument exigeant, pour ne pas dire complètement ridicule parfois. Là, je viens de revoir le calendrier depuis qu'il a été publié. Tant encore la semaine de relâche autour du match des Étoiles pour toutes les équipes, soit avant, soit après. T'as beaucoup moins de samedi, dimanche collés un sur l'autre, beaucoup moins de deux en deux. Alors, il est possible qu'il y ait des joueurs qui tiraient de la langue un peu, jeunes, très, très jeunes ou vétérans. Il est possible qu'un calendrier plus normal permette à ces joueurs-là d'être beaucoup plus efficaces sur le déroulement d'une saison de 82 matchs.
20: Ouais, il y aura moins de dos à dos, comme disait Claude Julien auparavant.
22: Ah, des dos à dos. Oui, mais tu continues à voyager d'un Atlantique à l'autre, par exemple.
20: Oui, exactement.
22: C'était Claude Ruel.
20: oui, Claude Piton-Ruel qui, de temps à autre, nous lançait des perles de philosophie comme ça. On n'oubliera pas. Et là, c'est sur 84 matchs, il faut bien le rappeler. Donc,
22: il faut le rappeler, oui, exactement. Alors, c'est quand même deux matchs de plus. Mais Richard, moi, j'aime toujours mon métier, puis j'aime faire des matchs préparatoires parce que moi, ça m'aide à développer mes connaissances des jeunes joueurs, des joueurs de la relève pour toutes les équipes. Mais il n'y a personne qui va pleurer là, sur le fait qu'on a coupé des matchs préparatoires.
20: Ah non. Absolument pas.
22: À un moment donné, on se dit tous, Richard, puis tu fais partie de ceux-là. OK, c'est assez, il faut passer aux choses.
20: Je ne sais pas, Pierre, je me souviens pas si c'était RDS qui avait le match. Il y a peut-être quoi, je pense que c'était une dizaine d'années, l'équipe était dirigée à ce moment-là, le Canadien, par Michel Therrien. Il y avait eu un match préparatoire à Québec.
22: Et
20: je pense que dans les deux clubs, je pense que les Islanders de New York étaient débarqués là, même pas avec l'équipe B. Je pense que c'était l'équipe C. L'entraîneur, je pense que c'était le gars des bâtons qui avait mis un veston. On savait pas qui était qui.
0: Le strict minimum de joueurs qui répondent aux critères.
20: On avait de la misère à savoir qui était là. Et Pierre, tu as bien raison. Je pense que personne va s'ennuyer de cette réalité-là.
22: Les Islanders, je pense que, et ça te ferait une bonne question piège pour un concours. Le seul vraiment, mais qui n'était pas nécessairement très connu à l'époque, mais qui est un bon coéquipier maintenant à nous, c'était Bruno Gervais, qui était en uniforme pour les Islanders. C'était celui-là, on s'en rappelle encore très bien, Richard.
20: Oui.
22: Et écoute, cette année, on a décidé de faire des équipes séparées. Donc, le même soir, tu vas avoir Canadien-Toronto deux fois, puis le même soir, tu vas avoir Canadien-Ottawa deux fois.
20: Oui.
22: On peut présumer que le match à domicile va nous permettre d'apprécier beaucoup plus les joueurs réguliers, puis qu'on va envoyer à Toronto et à Ottawa les joueurs qui sont un peu plus étiquetés Laval ou des joueurs en développement. On peut croire que ce sera ça. Et vice-versa. Donc, attendez-vous pas à ce que Toronto et Ottawa nous envoient leur formation la plus musclée, parce qu'eux-mêmes vont présenter des matchs contre le Canadien le même soir en match préparatoire. Alors donc, c'est une nouvelle réalité. Il faut vivre avec ça. Mais globalement, il n'y a personne qui va pleurer. Je pense que toi et moi, on est des maniaques de football. Richard, quand la NFL a coupé une semaine de cet interminable calendrier préparatoire, hautement ridicule et, si tu me permets, hautement insultant pour les partisans.
20: Ouais.
22: Quand on n'oblige même plus un minimum de joueurs réguliers. Au moins avant, on avait un quart arrière étoile, un quart. C'est même plus ça, Richard.
20: Non, non.
22: Alors donc, ouais. À un moment donné, là, ce sont des athlètes professionnels. Ils sont en forme. Oui, il faut revoir les stratégies et tout ça dans tous les sports, peu importe. Là, dans le cas qui nous intéresse, c'est le hockey. Mais je pense qu'on a fait un grand pas dans la bonne direction dans la Ligue nationale.
20: Ben oui, puis le hockey a bien changé, évidemment, Pierre, comme tu le sais. Il y a eu un temps où le camp d'entraînement servait de remise en forme. Donc, les gars qui avaient passé l'été à jouer à balle puis à boire de la bière, ben qui avaient pris 25 livres de bière, ben là, ils arrivaient au camp d'entraînement du Canadien pour se remettre en forme. Mais maintenant, Pierre, les gars, au moment où on se parle, il y a des gars qui patinent, il y a des gars qui sont dans le gymnase. J'ai pas vraiment besoin de remise en forme, là.
22: Non, et c'était ça, un camp d'entraînement. Peut-être qu'il faudra changer de terme éventuellement.
20: Exact. Parce
22: que ça ne sert plus à s'entraîner. Ça sert simplement à renouer avec le niveau compétitif de la Ligue nationale. Et tu as raison, ça a tout à fait changé maintenant. On parle vraiment d'athlètes professionnels qui le sont dans tous les sens du terme. Et ça, c'est 12 mois par année.
20: Oui, exactement. Je me souviens à l'époque, Yvon Lambert fait passer l'été à chanter la petite jument dans les balles molles.
22: Écoute, je vais t'en donner d'autres. Marcel Bonin, tu te rappelles?
20: Oui.
22: L'ancien joueur Marcel Bonin, il luttait contre un ours. Alors, il y avait le festival de la fève au lard de je sais pas où. Et puis là, ben, il s'installait un ring. Et puis, c'était un ours, évidemment, qui était dompté. Là. Et puis Marcel allait lutter contre l'ours. Maurice Richard a déjà été arbitre de lutte.
20: Oui, il l'était, oui, je me souviens, c'est vrai.
22: Tu te souviens de ça?
20: Oui, oui.
0: Alors, ça te fait rire parce que ça capotait quand Carey Price faisait du cheval. Lui, il luttait avec un ours.
22: Oui, c'est ça. Ben là, Franck, imagine-toi, tu vois-tu ça? Tu t'en vas dans un festival du hot dog quelque part en Gaspésie, puis je sais pas, tu tombes sur Herbert Jacquay contre un ours.
0: J'adore ça, Ren.
22: Ben, il me semble que ça sonne faux en 2026, non?
20: En plus du risque évident de blessure, Pierre, évidemment, ça c'est l'autre chose.
22: Imagine mais ça se dit, tu risques plus de te blesser dans un match pré-saison que contre l'ours. Apparemment que l'ours était très bien nourri avant de monter dans l'arène.
20: Je ne peux pas imaginer Kent Hughes nous expliquer que, je ne sais pas moi, Philippe Dano va rater 3 semaines parce qu'il s'est blessé contre un ours lors de son...
0: Demidov s'est fait mordre d'un mollet, il va rater 2 à 3 semaines.
22: Oui, exactement. Dans une arène au festival du Bleuet, quelque part. Alors, non, les temps ont bien changé. Mais dans le fond, on s'éloigne pour on ajoute un peu de légèreté parce qu'il ne faut pas oublier qu'on est en plein été puis
20: ben
22: il fait beau. Et puis, mais il reste que c'est un beau moment pour le Canadien de Montréal. C'est très agréable de voir cette équipe-là. Puis je peux dire que ce sont de bons jeunes. Tu sais, moi, je les côtoie, pas plus, mais il reste qu'éventuellement, à force de faire une entrevue avant le match, puis à force de jaser 20 secondes avant de monter dans l'autobus en sortant de l'hôtel, on en vient qu'à connaître un peu mieux qui sont les Nick Suzuki puis qui sont les Cole Caulfield de ce monde et des Juraj Slafkovský. Ce sont aussi de très bons jeunes. On fait aussi beaucoup mieux ses devoirs, hein, messieurs, maintenant, avant de repêcher un joueur et avant de l'attirer dans une organisation. On a bien fait ses devoirs, visiblement, du côté du Canadien. Mais rien n'est acquis. Les Panthers ont eu, selon moi, un accro de parcours l'an dernier.
20: Ouais, absolument.
22: Les Panthers vont redevenir une très grande force, même s'ils ont perdu Bobrovsky.
20: Oui.
22: Écoute, comment peux-tu logiquement aussi tasser Toronto, Manu Militari? On va voir ce que McKenna peut faire, mais Toronto, d'après moi, va être une meilleure équipe. Ottawa, je pense, moi, a libéré le joueur dérangeant au sein de cette équipe-là, qui est Brady Tkachuk. Je pense que ça va permettre l'éclosion d'autres joueurs. Buffalo ne reculera pas, Richard. Pourquoi les sabres reculeraient-ils?
20: Oui, ouais, la flèche pointe vers le haut, certainement.
22: Alors, tu vois, tout est relatif. Hein? Oui, on a une très bonne équipe, mais il faut regarder ce que les autres ont comme progrès. Et à l'intérieur de la division, est-ce que tu pourrais déjà, toi, dire d'ores et déjà que le Canadien va avoir un des trois laissés-passer automatiques pour les séries? Moi, je crois pas. Comme on ne peut pas le faire pour aucune autre des formations de la section Atlantique.
20: Et Pierre, ben on aura assez rapidement déjà des éléments de réponse parce que déjà le 29 septembre, on se verra à Toronto certainement. Ce sera donc la date du premier match du Canadien de Montréal de 2026-2027. Et déjà, ben un classique peut-être contre les Leafs. On verra ce que ça donne, mais on aura déjà des éléments de réponse. Puis Pierre, bien hâte de te recroiser dans les hauteurs. Souvent, on se croise comme ça dans les hauteurs pendant le repas d'avant-match, quelque part.
22: Oui. Il faut dire que le repas d'avant-match, c'est pour se sustenter, Franck. C'est pas exactement un 5 couvert
20: non.
22: avec un petit chardonnay en apéro au début. On est pas mal pressé avant un match.
0: Je suis content que tu le précises. Je vous imaginais tout avec des chapeaux de forme, des monocles à manger, du caviar, oui, de la bisque ben oui. et tout ça. Là.
20: Non.
22: Oui, évidemment, avec nos petites bavettes. Là.
0: Évidemment.
22: Alors non, effectivement, c'est pas tout à fait le cas.
20: C'est pas le
22: Mais avec
20: cas.
22: Plaisir, avec plaisir, mon cher Richard, merci beaucoup. Et j'ai cru comprendre, est-ce qu'on risque de se reparler la semaine prochaine?
20: Oui, exactement. Donc, je vais te texter dans quelques instants plus tard. Mais oui, on célèbre le 50e anniversaire des Jeux de Montréal et Pierre était au centre de tout ça et il a certainement de bonnes anecdotes à nous raconter, n'est-ce pas, Pierre?
22: J'étais surtout au centre Paul Sauvé.
20: Bon, parfait. Alors, on va se reparler de ça, oui, absolument, Pierre, la semaine prochaine. Puis en attendant, ben, merci beaucoup de ta présence avec nous aujourd'hui.
22: Avec grand plaisir et au plaisir de se reparler la semaine prochaine.
20: Merci beaucoup, Pierre Houde, qui était avec
22: Salut.
20: Nous. Merci beaucoup. Et c'est un plaisir à chaque fois, évidemment.
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20: On est de retour au tailgate. Richard Labbé, Frank Grenier avec vous jusqu'à 18h. Et tel que promis, tel que prévu, on a une légende avec nous au bout du fil. Le bon touche, Serge Touchette. Salut Serge.
32: Hey, salut, ça va bien?
20: Ben oui, comment on se sent d'être une légende à chaque jour, Retouche?
32: Ben, faut pas exagérer, là. Il me semble que légende, j'entends ça souvent à propos de tout et de rien. Donc, écoute, je vous remercie du compliment, mais j'en prends plus j'en laisse.
20: Ça doit pas être facile d'être une légende à chaque jour, ça c'est la première
32: non,
20: chose.
32: Ah, t'as bien raison. Ouais. Ben raison.
0: Moi, j'en ai aucune idée.
32: Je viens de finir de couper mon gazon. Fait que je trouve que pour une légende. Ah,
20: ouais, écoute, on comprend ça. Écoute, Serge, avant de. Oui. Je sais qu'on va parler des Red Sox, on va parler des Jays, est-ce qu'ils sont acheteurs, vendeurs avec la date limite qui s'en vient, mais avant de t'en lancer là-dessus, écoute, je m'amusais à regarder le classement avant qu'on se parle. Et je vois que les Dodgers de Los Angeles, présentement, jouent pour 631, perdent pas souvent.
32: Non, effectivement.
20: Oui.
32: Ça fait 3 ans qu'ils perdent pas.
20: C'est ça. Et je pense que leur masse salariale est de 904 milliards. Là, je me trompe pas aux dernières nouvelles.
32: C'est pas loin de vérité.
20: C'est à peu près ça, oui. Puis...
32: non, mais ils sont à tout près de 400 millions.
20: C'est ça. Ils sont très. Écoute, ils dépensent beaucoup d'argent, puis ils gagnent, puis ils gardent. C'est comme ça. Mais, tu sais, je regarde ça, Serge, puis.

0: 100, 110, 120 millions. Ils jouent tous dans la même ligue, eux autres-là. Là. 300 millions de différence, c'est beaucoup, tu sais.
1: C'est pas pire.
0: C'est pas pire, pas tout. Tu sais, puis non, ça a vraiment absolument rien changé. Et c'est encore au cœur des négociations actuelles entre les propriétaires et les joueurs. C'est toujours la même chose. On va négocier un paquet de trucs, là. Le repêchage des joueurs autonomes, le salaire minimum, alouette, ça se règle, mon Dieu, dans un après-midi. Mais quand vient le temps de passer aux choses sérieuses, là, je parle du plafond salarial, ah ben là, c'est un combat dans le jello, mon ami. C'est absolument... ça se règle pas. Ça fait, à ma connaissance, là, le baseball a vécu depuis 72 9 conflits de travail. Là-dessus, je pense qu'il y a eu 5 grèves ou 4 lock-outs. Et je peux te dire, honnêtement, le score, c'est 9-0 pour les joueurs. Ils ont jamais fait de grandes concessions. Je vois pas pourquoi est-ce qu'ils en feraient encore. Dans cette négociation-ci. Parce que pour eux autres, il est absolument hors de question qu'ils abandonnent le fameux plafond salarial.
2: Ouais, avec l'ascension fulgurante des salaires au baseball, c'est sûr que les joueurs sont pas pressés de mettre une fin à ça. Donc, c'est sûr qu'ils tirent le plaisir.
0: Ben, c'est ça. Puis, eux autres, ils ont toujours un argument. Pourquoi est-ce qu'on renoncerait à ça? Pourquoi est-ce qu'on accepterait un plafond salarial? Quand les contrats de télévision atteignent des chiffres astronomiques d'une année à l'autre, quand la plupart des clubs attirent de très bonnes foules dans l'ensemble, même les clubs qui sont pas dans qui ont pas peu de chances de faire des séries, et aussi quand une équipe est en vente, ils sont à peu près 12 en ligne pour l'acheter à coût de milliards. Fait qu'eux autres, selon leur optique, ça marche bien comme ça.
1: Ben oui.
2: Ils n'ont pas tort.
0: C'est ça que je te dis. Ils n'ont pas tort à 100%. Là. Puis les arguments, pourquoi est-ce que nous autres... C'est vrai, ça, les contrats de TV, ça baisse pas. Là. Ça augmente à tous les ans. Puis eux autres, pourquoi est-ce qu'on accepterait de baisser nos salaires? Ben, baisser nos salaires, certains joueurs, en tout cas, avec un plafond salarial. Fait que ça va être encore le cœur de cette négociation-là qui est loin d'être terminée.
1: Et pendant ce temps-là, ben, on rappelle que Ohtani fait 700 millions de dollars sur les 10 ans du contrat qu'il a signé. Donc, la bonne nouvelle, c'est que lui, il n'a plus besoin de découper les coupons avant d'aller à l'épicerie.
0: Non, il n'en a pas trop, lui.
1: Ben ouais.
0: C'est pas un gars qui a un pubisac chez eux.
1: Il peut prendre la viande chère, pas obligé de prendre.
2: On ne croisera pas souvent dans les friperies.
0: Des tomahawks, il y en a plein le congélateur. Ah, d'accord.
1: Ouais, ben écoute, je ne sais pas si quelqu'un pourra détrôner ou en tout cas s'approcher des Dodgers, Serge. Mais en attendant, il y a quand même les Red Sox de Boston qui sont en train d'effectuer une remontée. Là.
0: Ah, écoute, c'est l'histoire de l'année à date dans le baseball majeur. Et le 24 juin dernier, il y avait une fiche de 32 victoires et 46 défaites. Il était enterré. Là. Moi, je les avais enterrés, puis je suis pas le seul. On a dit, voyons donc, ils reviendront pas. Puis, non seulement ils sont venus, ils ont eu une séquence de 15 victoires de suite, absolument incroyable. Mais ce qu'on oublie, c'est qu'en début de saison, ils ont perdu, de l'avis de plusieurs, leur grand leader en Alex Bregman, qui a choisi de poursuivre sa carrière avec les Cubs de Chicago. Et une couple de mois après, ils ont perdu leur meilleur lanceur. Les gens l'oublient, mais Garrett Crochet, là, le gaucher,
1: oui,
0: qui est un des meilleurs dans le baseball. Il est parmi dans le top 6, en tout cas, du baseball majeur. Il n'est pas là depuis le mois de mai. Et malgré tout ça, les Red Sox forment l'équipe de l'heure dans le baseball majeur. Moi, j'en viens pas. C'est la grosse surprise parce que, comme je disais tantôt, ce club-là était mort et enterré le 24 juin.
1: Et là, se retrouve à 7 parties de la tête là, dans leur division.
2: Puis en plus, il y a Roman Anthony aussi qui manque en ce moment pendant cette séquence-là, qui est un joueur très important pour eux autres. C'est quand même impressionnant.
1: Oui.
0: Ben, tu sais, parce qu'on regarde les Blue Jays à Toronto, ils ont eu plein de blessés. Des gros noms, ils en ont eu, là, Yes Savage, notamment, début de saison, Shane Bieber. À un moment donné, il y avait 7 ou 8 joueurs qui étaient sur la liste des blessés.

0: puis en ont arraché, puis en arrachent encore. Mais Boston a vécu sensiblement la même chose, puis c'est pas du tout le même résultat.
1: Et là, Serge, te parlais des Blue Jays, on n'a pas le choix d'en parler. C'est un club qui ça allait pas pire, là, ça va pas mal moins bien.
0: Oui,
1: puis au moment où on se parle, sont derniers, eux, dans leur division, 13 matchs et demi de retard sur la tête. Bon, sans dire que c'est terminé, c'est pas loin d'être terminé.
0: C'est pas loin.
1: Comment tu les vois, là, Serge, les Jays, premièrement, vendeurs, acheteurs, comment tu les vois là, d'ici là?
0: Moi, je les vois vendeurs, honnêtement, là, à moins d'un coup de théâtre. À la manière des Red Sox de Boston. Mais là, ça, il n'y en a pas deux, trois par année de ça, là, des retours comme ça. Non, moi, je pense qu'ils sont vendeurs. Puis je pense que un de leurs meilleurs lanceurs, Kevin Gausman, qui connaît une moins bonne séquence après un excellent début de saison, était parmi les meilleurs lanceurs du baseball. Mais je pense que les insuccès de l'équipe l'ont contaminé à son tour. Je pense qu'il pourrait être échangé. Shane Bieber, c'est des bons bras, c'est des bons lanceurs, c'est des vétérans ça, qui peuvent aider des jeunes équipes impliquées dans une course aux séries. Je pense que c'est les deux gars les plus susceptibles d'être échangés parce que les Jays, c'est tout croche, mon ami. C'est tout croche, c'est une année... C'est incroyable, avec l'année qu'ils ont connue l'an passé, l'année magique, là, c'est quasiment ça. C'est, mon Dieu, extraordinaire contre les Dodgers. Et cette année, écoute, c'est la déroute totale, mon vieux, pour toutes sortes de raisons. Hein. C'est pas une raison ou deux, là. C'est sûr qu'on parle beaucoup de Guerrero, qui est absolument épouvantable. Moi, je suis convaincu, ce gars-là est blessé quelque part, là. Il peut pas être un si bon frappeur, puis frapper si peu. Ça sent pas de bon sens. Il frappe pas de circuit, il frappe même pas de double. Va lâcher le circuit, il frappe même pas des doubles. Il y a quelque chose qui cloche là-dedans. Puis, en tout cas, c'est une saison, moi, je pense, déjà à oublier pour les Blue Jays.
1: Mais Serge, tu parles des blessures du côté des Jays, mais est-ce que c'est seulement ça pour expliquer cette déroute-là? Ou est-ce
0: c'est pas seulement ça. C'est en partie ça. La chose dans le cas des Jays, c'est qu'ils ont commencé la saison avec 8 ou 9 gars en béquille. Tu pars avec quasiment le tiers de ton club qui était blessé, qui était sur la liste des blessés. Ils ont commencé en béquille, puis là, sont en patin à roulette, mon vieux. Mais ils descendent sur le mauvais bord. Écoute, c'est vraiment tout croche. C'est une débandade que personne n'attendait, parce que ça reste une bonne équipe quand tout le monde est en santé. Mais le très, très mauvais départ de l'équipe, évidemment, les insuccès de Guerrero, mais il n'est pas tout seul là-dedans, ça fait que bon, on a un résultat absolument catastrophique pour les Jays cette année.
2: Ils sont en patin à roulettes, mais ils jouent sur du sable et du gazon. Fait que ça se passe pas super bien.
1: C'est ça. Pas une bonne combinaison.
2: Non, ils devraient changer
0: ça. Pas vraiment. Non, c'est décevant parce qu'ils ont tellement eu une belle année l'année passée. Ils sont un petit peu venus de nulle part l'année passée parce qu'à un moment donné, ils jouaient à peine pour 500 puis ils ont déclenché une poussée incroyable. Un peu à l'exemple des Red Sox. Ça ressemble un peu à ça. Parce que les Red Sox, il n'y a pas si longtemps, on ne les voyait pas du tout. Puis là, ils ont une poussée extraordinaire. Puis ils ont relancé la course aux séries. Mais c'est un peu ça qui s'est passé avec les Jays l'année passée.
1: Ouais. Et puis là, Serge, après toutes tes années d'expérience et de sagesse, un club à cette date-ci dans le calendrier qui est à 13 matchs et demi de la tête, est-ce que ça remonte ou ben non, on ferme ça?
0: Ben écoute, les Jays ont 6 matchs et demi de retard dans la course au meilleur deuxième. Ça n'a pas l'air gros, 6 matchs et demi. C'est pas la fin du monde. Mais le problème, c'est qu'ils ont 5 clubs devant eux autres.
1: Ouais.
0: Et ils sont pognés dans le trafic.
1: Ils sont 140 entre 17h et 19h. Là.
0: Ouais, c'est ça.
2: En plus, il y avait un bon test là, avec une série contre les Devil Rays. Puis c'est un échec lamentable en ce moment. Là.
0: Exactement. Puis, tu sais, c'est vraiment. Moi, je trouve ça dommage parce qu'ils ont fait tellement vivre de bons moments l'année passée. C'était vraiment un plaisir de les voir jouer. Et puis cette année, ben, c'est comme une équipe complètement différente.
1: Bon, alors moi, ce que je retiens, c'est des béquilles au patin à roulettes. C'est ça que je retiens?
0: C'est à peu près.
1: Donc, si jamais on offre ce titre-là, s'il y a quelqu'un qui veut écrire sur la saison 2026 des Jays, Serge, ce serait un excellent titre de départ. Titre de travail.
0: Alors, je trouve ça dommage pareil, parce que on a tellement été gâtés l'année passée.
1: Ah,
0: c'est tellement le fun. Tout le monde avait embarqué, moi j'en revenais pas des réactions des gens ici, ils ont vécu ça intensément, la saison des Blue Jays jusqu'en Série mondiale qui est extraordinaire.
1: Bon, ben Serge, est-ce que tu nous permets de te déranger comme ça à l'occasion cet été entre deux tondeuses de gazon, là?
0: Gênez-vous pas, monsieur.
1: Bon, ben ça, c'est une excellente nouvelle. Merci beaucoup, Serge Touchette.
0: Hey, salut, là, merci.
1: Salut. Le Touche, Serge Touchette, qui est une... on va le dire, qui est une légende.
2: Une légende.
1: On va dire ça comme ça.
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1: Eh bien, c'est déjà terminé pour cette première entre nous, Frank. Ça a été très agréable.
2: Le début d'un bel été, je dirais.
1: Le début d'une belle histoire.
2: Oui.
1: Je pense qu'on va continuer à se fréquenter par après, d'ailleurs.
2: On va être obligé. Moi, je m'attache vite.
1: Puis là, oui. Puis j'aimerais ça, d'ailleurs, que la prochaine fois qu'on ira prendre une bière en terrasse à Pointeau. J'aimerais ça que tu arrives avec ton casque de chien, s'il te plaît. Ça serait...
2: Je vais essayer de le retrouver. Je pense que je ne l'ai plus, mais regarde, je vais m'en trouver.
1: J'aimerais bien ça. En tout cas, je vais te laisser un peu de temps. Merci aux gens qui sont avec nous, qui nous écoutent. C'est vraiment super le fun. On vous lit, hein, parce qu'il y a la messagerie texte, puis on est là, puis on lit vos messages. Puis c'est super le fun. Continuez à nous écrire ces choses-là, ces beaux petits mots-là. C'est pas mal juste ça qu'on a. On est chanceux. Alors, merci. Merci à tout le monde. PO, qui est aux tables tournantes.
2: L'excellent PO.
1: Oui, merci. Qui doit être aux aguets. On se retrouve évidemment même heure, même poste. Demain, on aura Marc Defoy, légendaire guitariste dans les manges... guitariste. légendaire... légendaire journaliste dans les manges de pas qui sera là, Marc Defoy. Dom Paquet, qui est humoriste, évidemment. Ouais. Il y a une carte qui vaut très cher d'Austin Matthews.
2: On va laisser en parler.
1: Il va en parler, parfait. Et puis, Frank, avant de quitter, qu'est-ce qu'on regarde ce soir?
2: Ce soir, les courageux peuvent regarder les Blue Jays contre les Devil Rays encore. Écoute, ils sont dus.
1: Sont durs.
2: Mais si, pour les fans de baseball qui veulent un match qui veut dire quelque chose aussi, les Guardians de Cleveland affrontent les Twins du Minnesota. C'est un match très important pour le meilleur deuxième de la division centrale. C'est deux équipes aussi qui sont en plein combat pour les séries. Donc ça va être une très bonne partie ce soir.
1: Bon, ben parfait. Frank Grenier, ça a été un plaisir.
2: Ben, pareillement. Puis on parlait de Kaner, mais j'ai tapé Labber.
1: Oui, c'est mon surnom au hockey, effectivement. Alors, on vous laisse là-dessus. Richard Labbé, ça a été un énorme plaisir. Puis on vous retrouve demain. Même heure, même poste.
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1: Bienvenue au tailgate jeudi 23 juillet 2026. J'espère que vous allez bien parce que ici nous autres, ça va, je pense, pas mal plus que bien. Ça va même très, très bien et on espère que ça va être le cas pour tout le monde ici. Alors, on va commencer avec les présentations. Donc, je vais me présenter. Mon nom est Richard Labbé et j'aurai l'énorme plaisir, bien sûr, le privilège et tout, d'être avec vous maintenant, mais aussi demain, puis l'autre d'après, puis l'autre d'après. Puis ça va être comme ça jusqu'au mois d'août. Et je pense qu'on va avoir pas mal de plaisir et j'espère que vous allez être nombreux, nombreuses et qu'on pourra discuter comme ça de sport pendant plusieurs semaines jusqu'à la fin de l'été. Et comme dans n'importe quelle équipe de sport, ben on fait pas ça tout seul, on fait ça avec des coéquipiers. Ça tombe bien, j'en ai des excellents. On va commencer avec celui qui est en face de moi, qui et tout à l'heure, je lui demandais comment je le présente exactement, parce que, bon, c'est important d'avoir les bons mots. Et il m'a dit, et je cite, « humoriste et sexe symbole ». Alors, je sais pas lequel des deux, mais ça va être ça. Et il se nomme Frank Grenier.
2: Une vérité, un mensonge, je vous laisse deviner. Content de te voir, Richard. Au début, je pensais que FX avait changé, mais non, là, c'est toi. Je suis content de te voir.
1: C'est bel et bien moi. FX, qui est, je pense, quelque part très loin présentement, il est parti en vacances, ouais. Comme il se doit. Et puis, on lui en souhaite d'excellentes. C'est un plaisir de le remplacer. Puis, évidemment, de remplacer le chum Greg.
2: On va essayer de le faire honneur cet été.
1: Qui est normalement ici, Greg Langto, qui est normalement dans cette chaise. Un gars, tu sais, là, un gars, le cœur sur la main. Et avant hier, je sais plus trop quand, j'étais à Toronto, j'ai perdu le fil. Mais à un moment donné, j'appelle Greg, je dis « Greg, tu sais, il y a quelque chose, là, quand tu viens en personne à la station ici, Laurier, Plateau Myland, le stationnement. » Frank, ça c'est un problème, le stationnement.
2: Définitivement.
1: Toi, tu viens de Pointeau, il y a juste ça du stationnement Pointeau. Hein, tu te promènes, tu peux littéralement mettre ton char, tu fermes tes yeux.
2: Regarde n'importe où, tu vois du parking.
1: C'est ça, tu fermes tes yeux, tu fermes le moteur, t'es dans un stationnement. Ici, ce n'est pas le cas. Et Greg, le cœur sur la main. Greg, je sais pas où il reste, je pense qu'il reste à Cornwall. Il a fait 4 heures de char, aller-retour pour venir me porter directement dans ma, comme on disait dans le temps, dans ma boîte à mal. La passe de parking qui vaut au bas mot 150 000 $, d'après moi, à peu près.
2: Rien de moins, en effet.
1: Oui, parce que là, déjà, les gens me demandent, t'as-tu du parking? T'sais, l'an passé, pendant que je faisais le show du matin ici, et c'était un sujet à chaque matin, j'ai trouvé du parking gratuitement, Plateau, Myland, à chaque matin. Fini mon été 25 en 25.
2: OK, fait que tu flashes ça en ondes.
1: Je flashes ça en ondes. Pourquoi? Parce que c'est un exploit.
2: Oui.
1: De trouver du parking gratis, Plateau, Myland. Alors, je flash ça en nom des gens. Les gens écrivaient, les gens faisaient des poules. Ça a été ça tout l'été, l'année passée. Alors, maintenant, il y a des gens qui me demandent, « Hey, ça va-tu revenir, le parking? » Mais non, ça ne peut pas revenir parce que grâce à Greg Langto, ce dossier-là est réglé.
2: Il t'a offert le service VIP et maintenant, tu as un stationnement.
1: Non, mais écoute, ça vaut des milliers de dollars pour de vrai. Alors, on est bien content d'être là. Et au platine, Pierre-Olivier Deschênes, qui va être là, donc, à la technique tout l'été avec moi. Salut, Pierre.
3: Bonjour, comment ça va?
1: Salut, P.O., on va dire ça. Ça va très bien. Bien content que tu sois là. Alors, sois prêt, parce qu'à tout moment, tu sais qu'il y a des choses qui peuvent arriver, parce que là, c'est comme ça que ça va fonctionner.
2: Il est sur le qui-vive, ce P.O. Tommy. Sur le qui-vive.
1: Avec raison. Alors, on va commencer avec... Non, attends, je pense que je vais commencer avec le menu, parce qu'on a un gros menu. Il y a l'exposition sur Gilles Villeneuve. Notre Gilles, qui est présentement commencé du côté du parc Jean-Drapeau. Et Mélanie Villeneuve, évidemment, sa fille, va venir nous parler de ça dans à peu près une quinzaine, vingtaine de minutes. Au manger de Pâques, on a...
2: Nul autre.
1: Tu sais, des fois, là, le mot légende est surutilisé. Des fois, on qualifie les gens de légende, et puis c'est peut-être pas le bon temps. Mais dans ce cas-ci, dans le cas de notre invité, de 15h au manger de Pâques, je pense que le terme « légende », c'est même pas assez fort.
2: Il est direct dessus au minimum.
1: Au minimum. C'est minimum. Et c'est Pierre Roud, évidemment, que vous connaissez, pas besoin de présentation, qui est la voix du Canadien de Montréal à RDS depuis très, très longtemps. Alors, on l'aura avec nous également.
2: Et de la F1 aussi.
1: De la F1, ben oui, tu fais bien de le dire. Moi, je suis moins... Je regarde moins la F1, mais c'est tout aussi important. Et on va parler de balles également d'à peu près une trentaine de minutes avec Le Touche. Je pense qu'on peut juste dire ça de même.
2: Le Touche.
1: On sait tous
2: tout
1: ce
2: le
1: qui.
2: Monde sait
1: c'est qui. C'est évidemment Serge Touchotte, qui est une légende lui aussi, dans son propre créneau.
2: Fait que c'est une première légendaire pour toi aujourd'hui, Richard. Rien de moins.
1: Écoute, comment je voulais commencer, là, c'est comme, mettons, Appetite for Destruction de Guns N' Roses. Tu commences avec cet album-là, puis après ça, ben, tout va très bien.
2: C'est pas grave.
1: Alors, j'espère que je vais être aussi bon qu'Appetite for Destruction. C'est la barre. On met la barre à cette hauteur-là présentement. Et présentement, ben, il y a PO derrière la console qui n'a aucune idée de quoi qu'on parle parce qu'il n'était pas né quand Appetite for Destruction est sorti. C'est un groupe qui s'appelle Guns N' Roses. Entre autres choses, ils ont créé un émeute au stade en 92. Mais bon, ça, c'est ils ont fait plein d'autres affaires que ça. Patrick Kane, le Kaner, qui revient à Chicago. On l'appelle le Kaner, évidemment. Et ça fait partie... le hockey, c'est comme ça, hein? Les surnoms, maintenant. Tu sais, dans le temps, t'avais des surnoms créatifs, mais maintenant, t'as des surnoms comme ça.
2: Sur le nom de famille, assez facile à trouver. Puis ça se rend dans les médias à cette heure, les surnoms.
1: Ça se rend dans les médias. Ça, je déteste ça. Et d'ailleurs, anecdote maintenant!

0: En 2014, au printemps 2014, le Canadien est en feu. Le Canadien sera en troisième tour des séries contre les Rangers de New York. Tu te souviens de ça, Frank?
1: Oui, oui.
0: Chris Kreider.
1: Mm-hmm.
0: Il arrive Chris Kreider,
1: mm-hmm.
0: qui rentre dans le genou de Carey Price. Et là, bien évidemment, tout se défait chez le Canadien de Montréal. Mais pendant une des conférences de presse subséquentes, Marc Bergevin, qui est alors le directeur général du Canadien de Montréal, vient nous voir pour nous expliquer que, malheureusement, la blessure est sérieuse et tout ça. Mais en attendant, on a, et là je le cite, en attendant, on a le ticker. Et il nous explique, en passant, le ticker, c'est Dustin Tokarski.
1: Oh wow, je cherchais c'était qui le ticker, moi te le dire, là, je le cherchais.
0: Oui, mais c'est ça, donc le surnom, tu sais comment c'est tellement compliqué, il a fallu qu'il nous explique qui était le ticker. Moi je pensais que le ticker c'était Daniel Brière, ben non, c'était Dustin Tokarski. Alors voilà, c'est la complexité des surnoms de vestiaire dans le hockey, c'est souvent un ER ou un Y.
1: C'est vrai que c'est les deux.
0: C'est un ou l'autre, alors c'est pas bien ben compliqué. Alors le Kaner... Patrick Kane, hein? pas quelqu'un d'autre, Kaner, qui a dit oui, donc, en fait, qui revient à la maison. Et Frank, check bien ça, il y avait le choix, semble-t-il, entre Chicago et Buffalo. Il a choisi, avec raison, Chicago. T'es-tu déjà allé à Buffalo?
1: Oui, je suis déjà allé à Buffalo. Si c'est pour la ville, même si je suis jamais allé à Chicago, va à Chicago.
0: Ah, t'es déjà... Bon, ben, c'est ça.
1: Mais j'étais allé à Buffalo, fait que je peux comprendre, puis...
0: C'est d'ailleurs un gars de Buffalo.
1: Ouais.
0: Et il a choisi quand même Chicago. Donc, moi, c'est correct, là, la longueur du contrat, c'est 2 ans, mais 8 millions de dollars par année.
1: Qu'est-ce qui t'a surpris le plus?
0: Ce bout-là.
1: Retourne à Chicago ou le 8 millions?
0: c'est le bout du 8 millions.
1: Au début, je sais pas si c'était comme moi, mais je disais 8 millions, OK, pour sur 2 ans, 4 millions par année.
0: Exact.
1: Non, par année.
0: Non.
1: Qu'est-ce qui se passe à Chicago cette année? J'ai aucune idée.
0: Puis tu sais, Kaner quand même, je l'appelle Kaner,
1: ouais.
0: 57 points l'année passée en 67 matchs. Tu sais, quand même respectable.
1: Il produit encore.
0: Et moi, je pense, j'ai l'impression que du côté du Chicago, on va se dépêcher un peu. Et d'ailleurs, je pense que beaucoup de clubs, maintenant, vont se dépêcher. À cause de ce qui vient d'arriver avec Leo Carlson.
1: Mais en même temps, est-ce que c'est le bon moment pour se dépêcher à Chicago avec la blessure à Connor Bedard pour le début de saison? Je trouve ça bizarre, tous les moves qu'ils font.
0: Mm-hmm.
1: Je vois pas. Est-ce que tu vois ça dans le bon sens, toi, de ton bord, Chicago?
0: Ben, je comprends ce qu'ils font.
1: Même avec le contrat de Connor Bedard qui l'amène à l'autonomie complète, là, le move pour Byram, après ça, l'addition à ce prix-là de Kane.
0: C'est ça. C'est que là, maintenant, moi, je pense, les histoires là, de... OK, on va prendre notre temps, puis ça prendra le temps que ça prendra. J'ai l'impression que c'est pas mal terminé. Tu sais, regarde du côté des Sharks. Du côté des Sharks, moi, j'ai l'impression, je croyais qu'on allait prendre notre temps, puis bon, on a deux super attaquants qui ont quoi, même pas 21 ans, les deux, je pense, 21, peu importe. Là, tu sais, il y a été un temps où tu disais, bon, OK, on prend notre temps, on bâtit autour de ces gars-là, on va chercher d'autres espoirs, on repêche encore Poppy, puis dans 3, 4, 5 ans, on va y arriver. Mais tu as vu ce qui est arrivé avec les Sharks? Ils ont décidé qu'il n'y avait pas beaucoup de temps. Alors, on s'est dépêché, on va chercher du monde, et je pense que la patience ne sera plus vraiment une très grande vertu dans la Ligue nationale de hockey.
1: La différence entre les deux, pour moi, c'est que San Jose a eu du succès l'année dernière. Mm-hmm. Pas Chicago, puis aussi ce qu'ils ont signé répondait à des besoins vraiment criants un peu. Ils ont signé une défensive pratiquement au complet, ils ont rajouté un peu de vétérans, ils ont complété le top 9 pour entourer tout le monde. Ils n'ont pas été all-in non plus, ça leur a pas coûté les yeux de la tête comme acquisition, mais à Chicago, on dirait, là on se grouille, il y a une urgence, mais en même temps, ils bâtissent sur pas grand-chose, leur vedette sera pas là pour commencer l'année dans une division qui est extrêmement difficile. Je me demande si justement la patience, est-ce que c'est mieux qu'une urgence mal placée?
0: Ben, tu sais, je pense que beaucoup d'équipes regardent du côté des Oilers. Et là, on verra bien ce qui va se passer avec Connor McDavid. Mais clairement, on sent que Connor McDavid tape du pied.
1: Ouais.
0: Et là, ça, il regarde sa montre, là. Mais ça va être quand, là? Parce que là, moi, je suis là, puis je suis bon. Mais là, y a-tu moyen que ça aille mieux? Puis y a-tu moyen d'avoir un goaler? Y a-tu moyen d'avoir une défense qui a de l'allure? Je pense que le cas des Oilers est étudié présentement et on comprend qu'à un moment donné, on ne peut pas dire à Connor Bedard, « Hey, En 2035, ça va bien aller.
1: Non, ça, t'as raison là-dessus. Les joueurs veulent gagner aussi. Mais en fait, pas toutes, mais ceux qui veulent gagner, on les voit sortir quand ils gagnent pas. Mm-hmm. On voit la frustration. Puis personnellement, c'est autour de ces joueurs-là que moi, je bâtirais parce que tu veux des joueurs qui veulent gagner. Mais je ne sais pas s'ils ont répondu à ce besoin-là à Chicago. Ça me laisse vraiment sceptique. Toutes les décisions qu'ils ont prises cette année, pas autant que les Oilers en général, mais
0: ouais, c'est
1: presque.
0: Ça. Ouais. Mais quand même, moi, je vois ça. Je vois que c'est une décision en ce sens-là. Puis, ouais. Je pense que c'est l'important aussi de bien entourer tes jeunes joueurs, aussi talentueux soient-ils. Et d'ailleurs, ce sera, je pense, la prochaine étape pour le Canadien, là. Parce qu'on est tous d'accord que le Canadien, il y a un bon jeune noyau qui est là. Il y a beaucoup de bons jeunes joueurs qui sont signés à long terme sur des contrats, je pense, qui sont quand même avantageux. Mais est-ce qu'on attend encore que tout le monde arrive à maturité en même temps? Ou est-ce qu'on essaye peut-être d'accélérer un petit peu le processus puis éventuellement d'ajouter des vétérans pour pousser tout le monde vers le haut, là?
1: Mais la question que moi je te pose en ce moment, est-ce qu'on attend que l'équipe soit à maturité ou on attend la bonne occasion pour frapper?
0: C'est quoi la bonne occasion?
1: Répondre à un besoin, pas juste signer quelqu'un pour avoir quelqu'un, pas juste acquérir quelqu'un pour acquérir quelqu'un, se mettre dans la baraque des contrats. Je pense qu'on va chercher à entourer des Demidov un peu, compléter ça, puis le défenseur. Mais si on signe des alliés après qui n'ont pas rapport dans ces problèmes-là, on vient de se nuire dans la résolution de ces problèmes-là, ouais, parce que le cap salarial, il existe.
0: Mais t'attends combien d'années avant de donner un centre qui a de l'allure à Demidov? Puis là, je le dis en tout respect à Jake Evans, qui a fait quand même du bon travail dans les circonstances, puis à Kapanen, qui avait eu un excellent début de saison. Mais je sais pas, à moins qu'on pense que Kapanen va éventuellement être capable d'être ce joueur-là sur 82 matchs. Est-ce que chez le Canadien, on fait ce pari-là, peut-être?
1: Mais... Je suis pas sûr qu'on le fait tant que ça. Je pense qu'il est là par défaut. Mais en même temps, ça veut pas dire que l'opportunité d'acquérir un centre est là, dans le sens que je pense qu'il l'aurait fait s'il avait pu.
0: Ah, c'est sûr qu'ils ont essayé.
1: Ouais. Mais je suis convaincu que si ça avait fait du sens, ça serait déjà fait.
0: Et si la saison commence demain soir, c'est qui tu penses qui est le deuxième centre?
1: Je pense que c'est Kapanen, juste par le début de l'année dernière, l'espèce de chimie qu'il y avait, puis un peu par défaut, comme je dis. Puis tu sais, je pense que, oui, il y a un climat d'impatience d'un fois dans la Ligue nationale aussi, mais je pense aussi que on voit que les équipes vont régler des problèmes en cours de saison. Chose qu'on voyait pas beaucoup avant. Ils réglaient ça entre les saisons, puis c'était ça. Mais en ce moment, il y a des échanges qui se font des fois avant Noël, avant la date limite, même en début de saison. Dès qu'une équipe trébuche, tu parlais de Connor McDavid, si les Oilers trébuchent...
0: Ah ben là.
1: Il y a des discussions qui vont commencer à savoir... Avant Noël.
0: Puis les autres vont commencer l'année avec trois gardiens, c'est ça que j'ai compté?
1: Oui.
0: On est compté trois.
1: Ils ont choisi le ménage à trois.
0: Le ménage? Ça n'a pas souvent été heureux, ça.
1: Mais au moins, ils en ont trois de confiance.
0: Tu penses?
1: Non, pas du tout.
0: Je me demandais si tu faisais des blagues.
1: Jarry, Anderson et Levi.
0: Levi qui était un espoir, qui était très bien coté du côté de Buffalo, jadis peut-être qu'il est capable de revenir à ce qu'il était.
1: C'est pas mal le seul espoir qui ont là-bas aussi. Là.
0: Mais chez le Canadien, d'ailleurs, on n'en parle pas. J'ai-tu raté de quoi, là? Si la saison commence demain, il y en a encore trois devant le filet, là.
1: Ouais, il y en a un qui parle en bas encore.
0: Ouais.
1: Il ne mérite pas d'y aller, je pense, mais on ne sait jamais au camp. N'importe qui peut trébucher au camp aussi. Je pense qu'on se donne la marge de manœuvre, mais encore là, je pense qu'il n'y a pas eu d'occasion. Je pense qu'il faudrait juste le donner pour éviter l'aménage à trois ou on attend l'occasion?
0: Non,
1: comment
0: tu
1: vois?
0: Puis ils vont pas rien donner, ça, c'est sûr, mais ça demeure un petit problème.
1: Ouais.
0: Pour le Canadien de Montréal d'avoir trois gardiens. Il y a des gens qui vont dire que c'est un heureux problème. T'en as jamais assez. Ben.
1: C'est mieux d'en avoir trop que pas assez. Ça, c'est ça.
0: C'est vrai. Mais
1: Montembeau vaut quelque chose quand même. Sans valoir la lune, je pense qu'il vaut quelque chose.
0: Mais là,
1: quand
0: le problème,
1: même.
0: C'est que pour moi, les deux clubs qui allaient surpayer pour un gardien cet été, ils l'ont déjà fait.
1: Ouais, ça, t'as définitivement.
0: Il y a un goaler qui est parti à Toronto qui a coûté très cher. Puis là, ben, t'en as un autre qui est parti à Edmonton également, qui a coûté un petit peu moins cher quand même. Mais là, c'est ça le problème aussi. Tu veux pas non plus. Et puis, ce serait pas le genre du Canadien de donner. On va pas rien donner. Ça, c'est sûr et certain. Rapidement, on va y aller bientôt à notre première invité de la journée, mais les Red Sox, je pensais qu'on arrivait ici aujourd'hui, qu'on allait parler de quelque chose d'historique. C'est presque arrivé, mais c'est pas arrivé.
1: Ouais.
0: Mais c'est presque arrivé. Ils ont fait 15 victoires de suite. 15 victoires de suite. T'as déjà vu ça? Moi, j'ai jamais vu ça.
1: Ils disent que depuis, je pense que l'année 2000, il y a 6 équipes qui ont réussi des séquences d'au moins 15 victoires. C'est très rare, là. C'est spécial. Ouais. Puis il y a quand même une partie d'histoire qui s'est faite. Ils ont égalé le record.
0: Leur
1: ils n'ont pas battu
0: le leur
1: ouais, de l'équipe.
0: Ouais. Pas battu, mais c'est pas trop loin. Et on parlait de beaucoup d'argent juste avant. Ça, c'est intéressant. Du côté de Kansas City, les Chiefs, qui jouent déjà dans un stade bien correct. Je suis allé une fois, j'ai bien aimé ça. Mais là, ça a l'air que c'est pas assez. Puis pas assez de loges, pas assez de ci, pas assez de ça. Alors, on a dévoilé les plans pour un nouveau stade qui serait prêt en 2031. Et la facture, c'est de 3 milliards.
1: $3 milliards.
0: Ça a l'air que ça va être bien beau.
1: J'espère à trop.
0: Ça a l'air que ça va être écœurant.
1: Et en plus, le Arrowhead, il est quand même symbolique. Il est beau.
0: Je le trouve beau. Puis, mais là, attention, on a un dôme, semble-t-il. J'ai vu les croquis. Il y aurait un dôme transparent. Attention, fait de panneaux de tétrafluorocétine.
1: OK.
0: Ouais, tu connais ça.
1: Oui.
0: Tu vas chez Rona, des fois, tu ramasses ça. Aide-moi en trois dans le char.
1: Toi, tétrafluorocétine.
0: C'est ça,
1: là,
0: ouais. Exactement. Donc, ça va être fait en ça. Et donc, ça va être un genre de toit. Comment tu dirais, transparent.
1: C'est-tu pour que le ballon dirigeable puisse voir quand il passe en
0: peut-être,
1: haut? À quoi
0: ouais,
1: ça sert?
0: Mais je crois comprendre qu'on ne pourra pas, ce ne sera pas un toit amovible, si j'ai bien compris. Mais moi, je déteste ça, parce que pour moi, le football, ça se joue dehors. D-E-W-O-R. Dehors.
1: Dehors.
0: Pas à l'intérieur. Je déteste ça, de retirer les éléments du jeu. Les meilleurs matchs, à Buffalo dans la neige, puis à Chicago dans la boîte.
1: Les images de ça sont époustouflantes.
0: Oui, à Green Bay dans la neige, c'est le fun.
1: Les fans qui pèlent le terrain.
0: Oui, oui. D'ailleurs, Buffalo, c'est pas le nouveau stade, il est-tu? Je pense qu'il est... C'est toit fermé, je me trompe pas, le nouveau stade des Bills. Ça se peut-tu?
1: Ça se peut.
0: On va vérifier, mais ça n'a pas de bon sens. Et d'ailleurs, ça m'a inspiré notre question du jour. Et Frank, je t'invite à répondre. Et les gens, je vous invite à cogiter. Quel est le meilleur stade que vous avez visité et le pire? Donc, présentement, pourquoi? Parce que présentement, on est en road trip. Présentement, on est en période estivale.
1: Ouais.
0: Période road trip. Et tout le monde qui nous écoute ici, je suis sûr que tout le monde a au moins déjà fait un voyage au parc, les chums, la glacière, toute la patente. C'est quoi le meilleur stade? Et quel est le pire? Alors, retenez ça, cogitez là-dessus. On va revenir un petit peu plus tard en fin d'émission. T'as-tu une petite idée sur...
1: Ça cogite.
0: T'as déjà fait quelques road trips. Jadis. OK. Alors, cogite là-dessus. Et on va revenir là-dessus un petit peu plus tard dans l'émission. Ils vont peut-être même ouvrir les lignes et voir ce que les gens en pensent.
1: Ouh.
0: Absolument. Alors, maintenant, on va y aller en petite pause. Et juste au retour, on a évidemment l'exposition sur Gilles Villeneuve qui est commencée, l'ascension, d'une légende. Et non, ça, c'est le film qui s'en vient. Mais on a l'expo du bord, c'est Salut Gilles, voilà. C'est le nom de l'expo du côté du parc Jean Drapeau. Et au retour de la pause, on a Mélanie Villeneuve qui vient nous en parler.
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0: Il y a en ce moment même du côté du parc Jean Drapeau une exposition qui est dédiée à Gilles Villeneuve, évidemment le très très célèbre coureur automobile qui nous a malheureusement quitté beaucoup trop tôt en 82. Et pour en parler, ben nul autre que sa fille Mélanie Villeneuve qui est là avec nous. Bonjour Mélanie.
16: Bonjour, comment ça va?
0: Ben ça va très bien. Et toi-même?
16: Ça va super.
0: Bien, j'imagine que ça va très bien, en particulier ces jours-ci, parce que, je le mentionnais, l'exposition vient à peine de s'amorcer, puis déjà, ben, on a des commentaires, je crois, très, très favorables. Comment ça se passe jusqu'ici du côté de l'exposition? Est-ce qu'on est content là, de l'accueil des gens?
16: Oui, tout à fait. Je pense que l'équipe au complet est très très excitée de ce qui a été livré. Et puis, je pense que c'est une belle place pour aller se promener. Puis, évidemment, c'est un petit peu dans un endroit magique. On parle du parc Jean Drapeau à côté du parc aquatique, vraiment pas loin de la piste. Puis, c'est vraiment magnifique, ce coin-là. Donc, ça nous a offert, nous, une vitrine assez exceptionnelle. Puis, finalement, de récupérer tous les items du film, pouvoir les exposer, raconter la vie de Gilles, je pense que c'était une mise en place vraiment parfaite.
0: Ben justement, pour les gens qui, jusqu'ici, n'ont peut-être pas eu l'occasion d'aller faire un tour à l'exposition au parc Jean Drapeau, qu'est-ce qu'on peut voir exactement?
16: Écoute, on a récupéré les actifs du film. Le film a fait faire des voitures aux États-Unis, des voitures pour faire en fait, des répliques des Formules Atlantiques de Gilles. On parle de la 74, on l'appelle la Schweppes parce qu'elle est jaune puis elle est sponsorisée par Schweppes. La 75 qui est en ce moment ailleurs, mais on a mis à la place la voiture de James Hunt, la monocoque de James Hunt que Gilles a battu en fait en 76. Et puis aussi la Ferrari T2 de 77 qu'on a utilisée dans le film pour démontrer les tests que Gilles avait fait à Fiorano avec Ferrari. Donc c'est tous des items du film qu'on a utilisés dans des scènes. Et comment ça fonctionne, c'est qu'on a fait faire trois ou quatre châssis et puis à peu près, je sais pas, une douzaine de monocoques. Et par la suite, tu pouvais les interchanger. Donc, dépendamment des scènes, tu pouvais en changer une. Puis là, tu mettais au starting grid, tu mettais, bon, ben Gilles en premier, puis peut-être Bill Bragg deuxième. Puis tu pouvais interchanger les affaires. Fait qu'on n'en avait pas 40 voitures. En fait, on en avait juste 4 châssis. Et donc, on peut les utiliser maintenant. Puis ça donne un point de départ pour dire, bon, ben cette année-là, Gilles a fait ce palmarès. Ça nous donne une explication de comment il est arrivé là. Et puis, à quelque part, ça nous donne un narratif très naturel et très, très beau.
0: Et il y a beaucoup de gens qui nous écoutent présentement, Mélanie Villeneuve, qui se demandent où sont passés la majorité des artefacts d'origine. Et est-ce que ça a été éparpillé un petit peu partout dans le monde, les voitures, l'équipement, est-ce que c'est éparpillé un petit peu partout?
16: Ben, faut se rappeler aussi des années 70, il y avait peut-être un petit peu moins de demandes pour garder les voitures comme peut-être on les aurait aujourd'hui. Mais en fin de compte, non, les voitures, les vraies voitures, la Schwepp 74, que j'ai fait sa première voiture Formule Atlantique, elle avait retenti dans un musée à Mougins en France à un moment donné, dans les années 90. Et puis lorsque c'est un musée de vieilles voitures a fermé ses portes, ce musée-là a envoyé la Schwepp, l'original, dans le musée à Berthier. Par la suite, je sais aussi que le musée à Berthier a récupéré deux châssis que j'ai utilisés. Je pense que c'est la Skyroule et la Direct Film. Et puis récemment, il y a la deuxième Direct Film d'Agile qui appartenait à John Norman pendant des dizaines d'années. Je vais dire, c'est un ancien de la vieille qui a aussi piloté dans ce temps-là et qui vient de récemment la vendre à un groupe de collectionneurs de Shawinigan, je pense. Donc, c'est des items, en fait, qui sont restés parmi nous et qui sont pas nécessairement éparpillés, mais qui sont, ils sont trouvables, ils sont là.
0: OK. Mais est-ce qu'il y a eu une tentative de les amener à l'exposition au Parc Jean Drapeau?
16: Ben, c'est parce que là, on se disait qu'il y avait l'opportunité était de récupérer les actifs du film. Il y avait une certaine structure dans le film où les items étaient je pourrais dire, mettre sur la table pour être vendus. Dans le budget du film, ça faisait partie d'un certain financement. C'était quand même des items qui ont coûté quand même assez cher pour mettre en place. Donc, il y avait une certaine valeur qui était là. Et puis, on pensait que c'était plus important de garder tout ce stock-là du film et de le récupérer pour pas qu'il se disperse lui-même et le mettre à Jean Drapeau. Donc ça, quelque part, ça nous donne une excuse de pouvoir parler déjà encore plus, de s'assurer qu'il n'y ait pas une dispersion des actifs du film qu'on trouve très important. Et puis par la suite, j'espère qu'il va y avoir des discussions en temps et lieu avec le musée Berthier, entre autres, pour pouvoir peut-être récupérer les voitures qui auraient appartenu à Gilles dans le temps.
0: Bon, alors, Mélanie Villeneuve, vous en parlez du film on va rappeler le titre, là, Villeneuve, l'ascension d'une légende. Et ça, ben, ce film-là sera présenté en première mondiale lors de la clôture du Festival international du film de Toronto, le TIFF. Donc ça, ce sera en septembre prochain. Et évidemment, ça a été une longue, hein, une longue aventure. Le film, ça devait se faire, ça devait plus se faire. Finalement, ça a été replacé sur les rails. Puis comme je l'ai mentionné, il s'en vient. Là. C'est enfin l'aboutissement d'un long projet, là.
16: Oui, tout à fait. Puis il y a quelque part ce qui est drôle, c'est que c'est un petit peu un microcosme de la carrière de Gilles. La carrière de Gilles n'a pas été facile. Il se lance, il se casse la jambe. Après ça, il manque de financement, il en trouve à dernière minute. Puis après ça, ben, il porte à bout de bras le projet. Puis après ça, en 76, bref, la carrière de Gilles jusqu'à temps qu'il signe avec Enzo Ferrari a été plein de défis qu'il a su quand même résoudre, mais c'est pas grave, ça ressemble le film un petit peu la même façon. Donc, on a eu un dépassement de budget au début, la production est arrêtée, on trouve de nouveaux financements, on recommence, on arrête encore une fois, on recommence, mais c'est pour dire que le cœur de toute l'équipe est resté vraiment très fond, a resté à foncer sur ce qu'on avait dans notre vision. Et puis, faudrait que j'applaudisse la production d'avoir trouvé des moyens de se sortir de situations difficiles. Et puis bon, ben là, Christian Larouche, Tim Ringuette, qui est maintenant aussi distributeur et coproducteur, et Marc Côté, c'est tous des gens qui ont mis énormément de temps, Christian Simoneau aussi. Et là, ben de pouvoir accéder au TIFF, après qu'on ait travaillé si fort pour ce film et en clôture en plus, je pense que c'est pour nous, c'est vraiment une très belle fenêtre sur laquelle par la suite, j'espère, pouvoir bien rayonner.
0: Et c'est un film est-ce que ça se concentre sur la carrière de Gilles en Formule 1 ou c'est vraiment la carrière en entier et peut-être aussi la jeunesse?
16: C'est la jeunesse surtout. On pensait qu'il y avait... un tout plein de trésors à raconter par rapport à comment il est arrivé là où il est arrivé. C'est pas facile arriver au sommet d'un sport, certainement pas pour la Formule 1. Et comment il retentit là, c'est vraiment à sa manière, d'une manière complètement unique. Je pense pas qu'il y ait un autre pilote qui a dessiné le même destin pour lui-même. Et puis, c'est plein de défis, plein de challenges qu'il a réussi à surmonter. Donc, on parle de la motoneige. Il a commencé quand même relativement vieux. Il avait pas 12 ans quand il a commencé à courir. Il avait plutôt fin des années, je sais pas, 16, 17, 18 ans. Puis par la suite, il a commencé la première saison en Formule 4, il avait 23 ans. Puis ça lui a pris 4 ans pour se rendre chez Ferrari. Donc c'est quand même incroyable. Et il y a plein d'histoires humaines derrière ça qu'on pensait qu'il était super bon à raconter.
0: Donc, le film, on vient de le dire, sera présenté donc en clôture du Festival international du film de Toronto. Ça, c'est en septembre. Et par la suite, le film arrive sur nos écrans à Montréal. Est-ce que c'est quoi dans les semaines qui suivent?
16: Ça va être, il va avoir la première le 9 novembre, je crois, et puis il va être dans les salles le 11 novembre. Et puis, je sais qu'ils sont en négociation en ce moment pour le faire rayonner aussi dans le Canada anglais. On espère le faire distribuer là, et puis après ça, ben, on se concentre le faire distribuer en Europe. Et puis évidemment, le fait qu'on est au TIFF, c'est quand même une plateforme internationale, et ça nous amène beaucoup de rayonnement, donc on est très optimiste sur la suite des choses.
0: Bon, ben, on va certainement attendre cette sortie-là avec intérêt. Mélanie Villeneuve, merci d'avoir été ici avec nous aujourd'hui, et évidemment, bonne chance là, pour la suite des choses.
16: Un grand merci. Merci beaucoup.
0: Merci à vous. Nous, on fait une petite pause. Et au retour, on parle de balle avec Serge Touchette.
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0: On est de retour au tailgate. Richard Labbé, Frank Grenier avec vous jusqu'à 18h. Et tel que promis, tel que prévu, on a une légende avec nous au bout du fil. Le bon touche, Serge Touchette. Salut Serge!
27: Hey, salut, ça va bien?
0: Ben oui, comment on se sent d'être une légende à chaque jour, Retouche?
27: Ben, faut pas exagérer, là, ouais. Il me semble que légende, j'entends ça souvent à propos de tout et de rien. Fait que, écoute, je vous remercie du compliment, mais j'en prends plus, j'en laisse.
0: Ça doit pas être facile d'être une légende à chaque jour, ça c'est la première
27: non,
0: chose.
27: Non, t'as raison, ouais. T'as bien raison.
1: Moi, j'en ai aucune idée.
27: Je viens de finir de couper mon gazon, fait que je suis que pour une légende... Ah,
0: ouais, écoute, on comprend ça. Écoute, Serge, avant de... Oui. Je sais qu'on va parler des Red Sox, on va parler des Jays, est-ce qu'ils sont acheteurs, vendeurs, avec la date limite qui s'en vient, mais avant de t'en lancer là-dessus, écoute, je m'amusais à regarder le classement avant qu'on se parle, et je vois que les Dodgers de Los Angeles, présentement, jouent pour 631, perdent pas souvent.
27: Non, effectivement.
0: Oui.
27: Ça fait 3 ans qu'ils ne perdent pas.
0: C'est ça. Et je pense que leur masse salariale est de 904 milliards. Là, je ne me trompe pas aux dernières nouvelles.
27: C'est pas loin de vérité.
0: C'est à peu près ça, oui. Puis...
27: Non, mais ils sont à tout près de 400 millions.
0: C'est ça. Ils sont très. Écoute, ils dépensent beaucoup d'argent, puis ils gagnent, puis ils gardent. C'est comme ça. Mais, tu sais, je regarde ça, Serge, puis je retourne là en 94. quand il y a eu une grève du baseball majeur, évidemment, ça a fini par tuer les Expos de Montréal. Et à l'époque, on disait, les propriétaires disaient, faut contrôler la hausse des salaires. Ça n'a pas de bon sens. Les joueurs font trop d'argent, puis les petits marchés ne peuvent pas survivre. Les gros marchés vont s'acheter des championnats. Ben, 94, c'est arrivé, et il n'y a pas grand-chose qui a changé, Serge. Là.
27: Non, ça a juste empiré à ce niveau-là. Les salaires ont continué de grimper, mon vieux, à une vitesse incroyable. Le déséquilibre entre les équipes est toujours existant. Tu regardes les Dangereuses, on parlait des masses salariales tantôt, les Dangereuses sont à près de 400 millions, puis tu as des équipes qui sont à peine 110, 120 millions. Ils jouent tous dans la même ligue, eux autres-là. Là. 300 millions de différence, c'est beaucoup, tu sais, non?
0: C'est pas pire.
27: C'est pas pire, pas tout. Tu sais, puis non, ça a vraiment absolument rien changé. Et c'est encore au cœur des négociations actuelles entre les propriétaires et les joueurs. C'est toujours la même chose. On va négocier un paquet de trucs, là. Le repêchage des joueurs autonomes, le salaire minimum, alouette, ça se règle, mon vieux, dans un après-midi. Mais quand vient le temps de passer aux choses sérieuses, là, je parle du plafond salarial, ah ben là, c'est un combat dans le jello, mon ami. C'est absolument... ça se règle pas. Ça fait, à ma connaissance, là, le baseball a vécu depuis 72, là, 9 conflits de travail. Là-dessus, je pense qu'il y a eu 5 grèves ou 4 lock-outs. Et je peux te dire, honnêtement, le score, c'est 9-0 pour les joueurs. Ils ont jamais fait de grandes concessions. Je vois pas pourquoi est-ce qu'ils en feraient encore dans cette négociation-ci. Parce que pour eux autres, il est absolument hors de question qu'ils abandonnent le fameux plafond salarial.
1: Ouais, avec l'ascension fulgurante des salaires au baseball, c'est sûr que les joueurs sont pas pressés de mettre une fin à ça. Donc, c'est sûr qu'ils tirent le plaisir.
27: Ben, c'est ça. Puis, eux autres, ils ont toujours un argument. Pourquoi est-ce qu'on renoncerait à ça? Pourquoi est-ce qu'on accepterait un plafond salarial quand les contrats de télévision atteignent des chiffres astronomiques d'une année à l'autre? Quand la plupart des clubs attirent de très bonnes foules dans l'ensemble, même les clubs qui sont pas qui ont pas peu de chances de faire des séries, et aussi quand une équipe est en vente, ils sont à peu près 12 en ligne pour l'acheter à coût de milliards. Fait qu'eux autres, selon leur optique, ça marche bien comme ça.
0: Ben oui.
1: Ils ont pas tort.
27: C'est ça que je te dis, ils ont pas tort à 100%, là. Puis les arguments, pourquoi est-ce que nous autres... C'est vrai, ça, les contrats de TV, ça baisse pas, là, ça augmente à tous les ans. Puis eux autres, pourquoi est-ce qu'on accepterait de baisser nos salaires? Ben, baisser nos salaires, certains joueurs, en tout cas, avec un plafond salarial. Fait que ça va être encore le cœur de cette négociation-là qui est loin d'être terminée.
0: Et pendant ce temps-là, ben, on rappelle que Ohtani fait 700 millions de dollars sur les 10 ans du contrat qu'il a signé. Donc, la bonne nouvelle, c'est que lui, il n'a plus besoin de découper les coupons avant d'aller à l'épicerie.
27: Non, il n'en a pas trop, lui.
0: Bon, ouais.
27: C'est pas un gars qui a un pubisac chez eux.
0: Il peut prendre la viande chère, pas obligé de prendre.
27: Oui,
1: on ne croisera pas souvent dans les friperies.
27: Des tomahawks, il y en a plein le congélateur. Ah, d'accord.
0: Ouais, ben écoute, je ne sais pas si quelqu'un pourra détrôner ou en tout cas s'approcher des Dodgers, Serge. Mais en attendant, il y a quand même les Red Sox de Boston qui sont en train d'effectuer une remontée. Là.
27: Ah, écoute, c'est l'histoire de l'année à date dans le baseball majeur. Et le 24 juin dernier, il y avait une fiche de 32 victoires et 46 défaites. Il était enterré, là. Moi, je les avais enterrés, puis je suis pas le seul. Ils reviendront pas. Puis, non seulement ils sont revenus, ils ont eu une séquence de 15 victoires de suite, absolument incroyable. Mais ce qu'on oublie, c'est qu'en début de saison, ils ont perdu, de l'avis de plusieurs, leur grand leader en Alex Bregman, qui a choisi de poursuivre sa carrière avec les Cubs de Chicago. Et une couple de mois après, ils ont perdu leur meilleur lanceur. Les gens l'oublient, mais Garrett Crochet, là,

0: Shane Bieber. À un moment donné, il y avait 7 ou 8 joueurs qui étaient sur la liste des blessés, puis ils en ont arraché, puis ils en arrachent encore. Mais Boston a vécu sensiblement la même chose, puis c'est pas du tout le même résultat.
1: Mmh. Et là, Serge, te parlais des Blue Jays, on n'a pas le choix d'en parler. C'est un club qui ça allait pas pire, là, ça va pas mal moins bien.
0: Oui,
1: puis au moment où on se parle, son dernier, eux, dans leur division, 13 matchs et demi de retard sur la tête. Bon, sans dire que c'est terminé, c'est pas loin d'être terminé.
0: C'est pas loin.
1: Comment tu les vois, là, Serge, les Jays, premièrement, vendeurs, acheteurs, comment tu les vois, là, d'ici là?
0: Je les vois vendeurs, ouais. Honnêtement, là, à moins d'un coup de théâtre, à la manière des Red Sox de Boston. Mais là, ça, il n'y en a pas 2-3 par année de ça, là, des retours comme ça. Non, moi, je pense qu'ils sont vendeurs. Puis je pense que un de leurs meilleurs lanceurs, Kevin Gausman, qui connaît une moins bonne séquence après un excellent début de saison, était parmi les meilleurs lanceurs du baseball. Mais je pense que les insuccès de l'équipe l'ont contaminé à son tour. Je pense qu'il pourrait être échangé. Shane Bieber, c'est des bons bras, c'est des bons lanceurs, c'est des vétérans ça, qui peuvent aider des jeunes équipes impliquées dans une course aux séries. Je pense que c'est les deux gars les plus susceptibles d'être échangés parce que les Jays, c'est tout croche, mon ami. C'est tout croche, c'est une année... C'est incroyable, avec l'année qu'ils ont connue l'an passé, l'année magique, là, c'est quasiment ça. C'est mondial extraordinaire contre les Dodgers. Et cette année, c'est la déroute totale, mon vieux, pour toutes sortes de raisons. Hein. C'est pas une raison ou deux, là. C'est sûr qu'on parle beaucoup de Guerrero, qui est absolument épouvantable. Moi, je suis convaincu que ce gars-là est blessé quelque part, là. Il peut pas être un si bon frappeur, puis frapper si peu. Ça sent pas de bon sens. Il frappe pas de circuit, il frappe même pas de double. Il va lâcher le circuit, il ne frappe même pas des doubles. Il y a quelque chose qui cloche là-dedans. Puis, en tout cas, c'est une saison, moi, je pense, déjà à oublier pour les Blue Jays.
1: Mais Serge, tu parles des blessures du côté des Jays, mais est-ce que c'est seulement ça pour expliquer cette déroute-là?
0: C'est pas seulement ça. C'est en partie ça. La chose dans le cas des Jays, c'est qu'ils ont commencé la saison avec 8 ou 9 gars en béquille. Tu pars avec quasiment le tiers de ton club qui était blessé, qui était sur la liste des blessés. Ils ont commencé en béquille, puis là, sont en patin à roulette, mon vieux. Ça. Mais ils descendent sur le mauvais bord. Écoute, c'est vraiment tout croche. C'est une débandade que personne n'attendait, parce que ça reste une bonne équipe quand tout le monde est en santé. Mais le très, très mauvais départ de l'équipe, évidemment, les insuccès de Guerrero, mais il n'est pas tout seul là-dedans, ça fait que bon, on a un résultat absolument catastrophique pour les Jays cette année.
2: Ils sont en patin à roulette, mais ils jouent sur du sable et du gazon. Fait que ça se passe pas super bien.
1: C'est ça. Pas une bonne combinaison.
2: Non, ils devraient changer
0: pas vraiment,
2: ça.
0: Pas vraiment. Non, c'est décevant. C'est décevant parce qu'ils ont tellement eu une belle année l'année passée. Ils sont un petit peu venus de nulle part l'année passée parce qu'à un moment donné, ils jouaient à peine pour 500 puis là, ils ont déclenché une poussée incroyable. Un peu à l'exemple des Red Sox. Ça ressemble un peu à ça. Parce que les Red Sox, il n'y a pas si longtemps, on ne les voyait pas du tout. Puis là, ils ont une poussée extraordinaire. Puis ils ont relancé la course aux séries. Mais c'est un peu ça qui s'est passé avec les Jays l'année passée.
1: Ouais. Et puis là, Serge, après toutes tes années d'expérience et de sagesse, un club à cette date-ci dans le calendrier qui est à 13 matchs et demi de la tête, est-ce que ça remonte ou ben non, on ferme ça?
0: Ben écoute, les Jays ont 6 matchs et demi de retard dans la course au meilleur deuxième. Ça n'a pas l'air gros, 6 matchs et demi. C'est pas la fin du monde. Mais le problème, c'est qu'ils ont 5 clubs devant eux.
1: Ouais.
0: Et ils sont pognés dans le trafic.
1: Ils sont 140 entre 17h et 19h, là.
0: Ouais, c'est ça.
2: En plus, il y avait un bon test, là, avec une série contre les Devil Rays, puis c'est un échec lamentable en ce moment, là.
0: Exactement. Puis, tu sais, c'est vraiment. Moi, je trouve ça dommage parce qu'ils ont fait tellement vivre de bons moments l'année passée. C'était vraiment un plaisir de les voir jouer. Et puis cette année, ben, c'est comme une équipe complètement différente.
1: Bon, alors moi, ce que je retiens, c'est des béquilles au patin à roulettes. C'est ça que je retiens?
0: C'est à peu près.
1: Donc, si jamais on offre ce titre-là, s'il y a quelqu'un qui veut écrire sur la saison 2026 des Jays, Serge, ce serait un excellent titre de départ.
0: Ouais.
1: Titre de travail.
0: Alors, en tout cas, je trouve ça dommage pareil, parce que on a tellement été gâtés l'année passée.
1: Ah,
0: c'est tellement le fun. Tout le monde avait embarqué, moi j'en

0: ne venait pas des réactions des gens ici. Ils ont vécu ça intensément, la saison des Blue Jays jusqu'en Série mondiale qui est extraordinaire.
1: Bon, ben Serge, est-ce que tu nous permets de te déranger comme ça à l'occasion cet été entre deux tondeuses de gazon, là?
0: Gênez-vous pas, monsieur.
1: Bon, mais ça, c'est une excellente nouvelle. Merci beaucoup, Serge Touchette.
0: Hey, salut, là, merci.
1: Salut. Le Touche, Serge Touchette, qui est une... On va le dire, qui est une légende.
2: Une légende.
1: On va dire ça comme ça. On va aller à la pause et au retour, Frank. C'est le moment de ton quiz à toi, là.
2: T'es-tu prêt, Richard?
1: Ça dépend. je sais pas. J'aime pas la manière dont tu me regardes. Quand tu dis t'es-tu prêt, je pense que ça va être difficile.
2: Je veux te jouer dans la tête, c'est juste pour ça.
1: Ouais, c'est déjà fait. OK, alors, on va respirer par le nez un petit peu, puis on vient avec ça.
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0: Tu sais que t'es rendu big dans la vie quand t'as ton propre thème.
1: Tu sais que t'es pas n'importe qui quand t'es rendu là dans ta vie. J'en suis très fier.
0: T'as ton propre thème. Me dire, qui c'est qui a ça? Moi, je manque pas ça.
1: Partout quand je rentre dans une pièce, ça joue. Ce thème-là, je suis comme un lutteur.
0: Exactement. C'est bon, ça. Alors, moi, c'est ma première.
1: Oui, ça fera pas trop mal. Ça va être le fun aujourd'hui, Richard. Bienvenue au Quiz à Frank pour la première fois de l'été.
0: Merci, j'espère que tu vas m'épargner avec des questions, ce qu'on appellerait softball. Là.
1: Honnêtement, oui, okay. Mais je vais te faire travailler. OK? Aujourd'hui, je vais te faire travailler. On va commencer tout de suite avec la question numéro 1. On va y aller dans le hockey. La question que je te pose, c'est sais-tu qui a le record du plus grand nombre de combats en une seule saison de la LNH?
0: Écoute,
1: c'est rare qu'on pense à ça.
0: Tu parles le nombre de combats.
1: Le nombre de fois qu'il s'est battu
0: pas
1: dans une saison.
0: Pas les minutes de finition.
1: Non, juste le nombre de combats.
0: Écoute, je vais y aller avec l'évidence. Là, je dirais Dave Schultz.
1: Je vais donner un indice. 96-97.
0: Ty Domi?
1: Non, ça, c'est une bonne réponse quand même. Non, puis c'est un nombre que j'aurais peut-être pas trouvé. Je sais pas si ça va dire quelque chose.
0: Pas Georges, là.
1: Non, non plus.
0: Pas Georges.
1: PO, t'as-tu une idée?
0: Attends une minute, le 96. Attends, répète la
1: ligne. En 96-97.
0: Mais là, dis-lui donc, il jouait avec qui, là? Parce que là, c'est.
1: Ça, je le sais pas. Je m'en souviens même plus.
0: Ben là,
1: je m'en souviens même plus.
0: Tu peux poser une question, puis je te demande un indice, puis tu me dis, ben, j'ai pas d'indice, parce que je le sais pas.
1: Je suis pas dans le business des indices, moi, Richard. J'ai dans le business des questions.
2: Est-ce que c'est un gars comme Brashear, peut-être?
1: Non, c'est même pas quelqu'un, je pense, qu'on penserait évident. Je vais vous dire la réponse, parce que ça surprend. C'est Paul Lausse.
0: Oh boy, je me souviens, avec les Jets de Winnipeg de mémoire.
1: Je pense que
0: là,
1: oui, de mémoire, il y a eu 39 combats en 77 parties. Un mauvais tempérament, c'est ce qu'on dit.
0: Mais j'aime pas que tu n'aies pas eu d'indices, là.
1: Mais j'en donne pas souvent des indices.
0: Tu vas arriver ici, pas d'indices.
1: Moi, je suis là pour vous faire travailler, là. Mais justement, moi, aujourd'hui, c'est un jeu que j'appelle Palmarès. Je pose une question, il y a plusieurs réponses. Je veux savoir, c'est quoi le top 5 des joueurs dans l'histoire de la LNH avec le plus de combats en carrière?
0: Ben je vais encore dire Dave Schultz.
1: Non, il n'est pas là-dedans.
0: Ben voyons donc.
1: Il a peut-être pas joué assez longtemps.
0: Ben Paul Lausse,
1: depuis tout le temps. Non, même pas. Il n'a pas joué assez longtemps. Bon call. ça, vous pouvez toujours nous texter des réponses au 514-790-0919. On veut savoir c'est qui le top 5 des joueurs avec le plus de combats dans leur carrière.
0: Le nombre de combats, tu penses.
2: Ouais. Qu'il faut du monde qui se sont battus souvent, mais qui ont eu une longue carrière
0: faut
2: aussi.
0: Que ça soit, faut que Tiger Williams soit là-dedans.
1: Oui, Dave Williams est deuxième.
0: Bon, parfait.
1: 325 combats en carrière.
0: Il faut que le père de Max Domi soit là.
1: Premier rang. Tyler Domi, 333.
0: Il faut que Robert Probert soit là.
1: Robert est là, quatrième à 304 combats. Il en manque deux. Il se bat 3 et 5.
0: Là, j'ai sorti.
2: Est-ce que Georges joue assez longtemps? Georges.
1: Non, il n'est pas là-dedans. Ah. Il y a beaucoup de combats, par contre.
0: Mais là, ça prend quelqu'un qui a joué longtemps.
1: Puis qui a gagné aussi beaucoup de ses combats pour jouer longtemps.
0: Ouais.
1: Il y a un indice que je peux vous donner. Il a déjà joué pour le Canadien.
0: Oh. Chico?
1: Non.
0: Pas Georges?
1: Non plus.
0: Chris Nyland
1: avec 316. Et un dernier indice, vu que t'aimes ça.
0: oui, j'aime ça les indices.
1: Aujourd'hui,
0: oui.
1: Il est entraîneur.
0: Ah oui, Craig Berube
1: avec 303. T'as réussi à trouver les 5, Richard?
0: Ben, je suis pas pire. Écoute, ça, je viens de faire ma propre journée présentement. Je pense que je vais me lever, je vais rentrer parce que je vais pas réussir rien de mieux.
1: T'as déjà plus de points que FX à date. Fait que c'est quand même bon. Et juste pour le fun, les meilleurs Québécois dans cette liste-là, Donald Brashear arrive au 8e rang et Yann Laperrière au 15e rang aussi. Deux bons pugilistes dans l'histoire. On continue avec la question 2 du jeu Palmarès. Je te demande, Richard, c'est quoi le top 5 des frères ayant le plus de points combinés dans leur carrière LNH?
0: Non, ça, c'est très facile. Je sais que le numéro 1, je le sais d'avance parce que c'est une question piège. C'est les frères Gretzky.
1: Son numéro 2, en fait.
0: Ah, c'est vrai!
2: Ben, ouais,
0: il y en a un qui a 3 points, puis l'autre qui a 2.
1: En fait, je lis ici, c'est que c'est très bien divisé entre les Gretzky. C'est 2857 pour Wayne et 4 pour Brent. Travail d'équipe.
0: Et l'autre, voyons, il y en avait un troisième.
1: Ben, en fait, c'est que des frères, c'est pas tout le temps juste deux.
2: Ouais, il y a les Sutter. Ouais.
1: Oh, les Sutter, puis Otomi, c'est les premiers avec 2934 points. Ils sont 6.
0: Ils étaient 6, ouais.
1: Brent, Brian, Ron, Rich, Dwayne et Daryl.
0: Donc, on a 1-2 dans les groupes de frères. Après ça, c'est sûr que les Sedin sont là.
1: Les Sedin sont 4. Ils sont 4. 2111 points.
0: Après ça, les frères Dion. Parce que Marcel, il est dans le top 10.
1: Non, il n'est pas là. Non.
2: Est-ce que les Stars, ils sont là?
1: Les Stars sont 5e, end counting. Parce que 3. Jordan joue encore.
0: Ils sont 3, puis il en reste encore. Les Stachny sont là, certains.
1: C'est les 3e, les Stachny. Bon. Moi, je me suis rendu jusqu'à 9.
0: Ben là, tu m'as dit 5.
1: Ouais,
0: tu m'as pas dit 9.
1: Moi, je me suis rendu jusqu'à 9. On a les Richards au 6e rang.
0: Bon point.
1: Avec 2012 points. On a les Mahovlich au 7e rang. Les Howe au 8e rang avec Gordy qui a fait plus que sa part, 1850 et 7 pour son frère Vic.
0: Ah oui!
1: Et les Hull, Bobby et Dennis qui ont fait 1800 points aussi. Et là aussi, on marque sur la messagerie texte, c'est aussi les Hughes. C'est peut-être un trio de
0: ben,
1: frères
0: là, ça
1: qui vont,
0: bien, là,
1: après
0: ça
1: leur carrière, qui vont s'immiscer là-dedans.
0: Les autres, les ils n'ont pas fini. Ouais. Là.
1: Les catchers peut-être un peu moins. Les Hughes sont trois.
2: Ouais, vu qu'ils sont trois, c'est sûr que les Hughes, c'est...
1: Parfait. Et là, question 3, palmarès. Encore, il faut trouver plusieurs réponses.
0: Ça c'est-tu la dernière? Là? Parce que j'essaie juste de voir si je vais être capable de continuer. Là.
1: Je te le dis pas encore. Je me garde une petite surprise. Mais là, on s'en va en lutte. On n'a pas parlé encore.
0: Là, tu parles-tu de lutte gréco-romaine?
1: Non, okay. Je parle de lutte spectacle.
0: La lutte professionnelle.
1: Exactement.
0: OK, eh ben, je vais...
1: Est-ce qu'il dit quoi, le lutteur... Hulk Hogan.
0: Ben oui.
1: Ça te dit quelque chose?
0: Ben oui, là, ça c'est... Ma mère, elle connaît Hulk Hogan.
1: Exact. Mais dans toute sa carrière, de la WWE, entre autres, Hulk Hogan a perdu de manière clean seulement 14 fois. Il y a 14 lutteurs qui l'ont déjà battu en réglementaire. Le premier, c'est Bob Armstrong, que personne n'a retrouvé.
0: Ouais.
1: C'est qui les 13 autres qui ont déjà battu Hulk Hogan? Et là, on demande l'aide sur le YouTube messagerie texte pour aider Richard.
0: Moi, mais le problème avec ça, c'est qu'il y a des house shows là, qu'on appelle que dans le temps, il y a des gars perdants.
1: Oui, mais c'est tout comptabilisé ça quand même. Pareil. Mais il y a quand même juste 14 lutteurs qui l'ont battu proprement dans sa carrière.
0: Hey boy. Bon, je vais y aller avec mon... Je vais trahir mon âge. Abdullah the Butcher.
1: Non, il n'est pas là-dedans.
0: Il l'a pas battu.
1: Non.
0: Ultimate Warrior l'a battu.
1: Warrior l'a battu.
0: Ouais. Le Heartbreak Kid l'avait battu.
1: HBK, je le vois pas.
0: Non,
1: il
0: l'a pas battu.
1: Liste. J'ai pas tenu, je pense pas.
0: Bret Hart l'a battu.
1: Non, ils ont jamais lutté, je pense, vraiment tant que ça.
0: Ouais, là, je viens de pas mal d'épuiser tout ce que je pouvais faire.
1: Il y en a un qui est beaucoup sur la messagerie texte, quelqu'un, un Québécois.
0: The Rock l'a battu.
1: Oh, The Rock l'a battu, oui. Il y a un Québécois
0: Jacques
1: aussi
0: qui l'a battu.
1: Jacques Rougeau l'a déjà battu, il est sur cette liste select.
0: T'as dit The Rock l'a battu.
1: Oui. Il y en a un aussi qui revient beaucoup sur la messagerie. Un qui était assez colosse.
0: Le géant.
1: André Le Géant l'a déjà battu.
0: Qu'on appelait Le Géant Ferré, d'ailleurs.
1: Exact. Ouais. Sinon, plus vieux un peu, les plus difficiles, je vais donner des indices, OK, parce qu'il y a...
0: Bruno Sammartino.
1: Non.
0: Non.
1: Antonio Inoki.
0: Ah, je l'aurais jamais
1: japonais,
0: ça, je l'aurais pas
1: ça, c'est un grand lutteur japonais. Il y a aussi Tony Atlas,
0: oui,
1: un peu moins connu à l'époque.
0: Qui était un homme fort aussi, lui, à l'époque. Ouais.
1: Exact. Toutes les autres sont un peu plus récents. Je voyais que la messagerie texte, un peu, je vois le nom de Sting, dit par JP Diot, entre autres.
0: Sting l'a battu.
1: Déjà battu.
0: Oui, dans l'autre ligue. Là.
1: Dans la WCW, exact. Il y a Kurt Angle. Est-ce que tu as connu Kurt Angle?
0: Ben oui.
1: Olympien. Si je te dis une petite jupette en flanellette, là.
0: Roddy Piper.
1: Roddy Piper l'a déjà battu. Il y a aussi Goldberg.
0: Oui.
1: Goldberg, il y avait une séquence, je pense, plus de 150 matchs pour commencer sa carrière sans défaite. Et à un moment donné, ce rouleau compresseur-là avait passé sur Hulk Hogan. Il y a Triple H.
0: OK.
1: Brock Lesnar.
0: Oui.
1: Et Lex Luger.
0: Lex Luger. Bon, on dit, ben, écoute, j'en ai eu quatre là-dedans.
1: C'est excellent.
0: C'est quand même pas si pire pour quelqu'un qui n'a pas regardé la lutte depuis 2001.
1: Quand même, c'est des excellentes réponses. Et j'ai une dernière question. Là, je te l'ai dit que c'est la dernière.
0: Bon, écoute,
1: on retourne en hockey.
0: OK, là, ça va aller mieux.
1: Je t'ai fait dévier en lutte, mais je te ramène sur le droit chemin.
0: Ça va aller mieux.
1: Je veux pas que tu nommes de nom tout de suite.
0: Okay.
1: Mais combien de défenseurs ont atteint le plateau des 1000 points en carrière dans la LNH?
0: Combien de défenseurs? Et combien, là, faut que je pense à combien? Au nom? Combien de défenseurs?
1: P.O., t'as-tu une petite idée combien de défenseurs en carrière ont eu plus de 1000 points ou plus?
2: J'aurais le goût de dire... Ça peut pas être plus que 30, là, je peux pas croire. Donc, genre 25, 20, 20...
0: Ça se compte sur ses doigts des deux mains?
2: Je veux dire 20.
0: Ouais. C'est ça, c'est pas tant que ça. D'après moi, ça doit... Je vais y aller au hasard. Moi, j'allais dire en bas de 10, mais mettons 7.
1: C'est 8.
0: Très proche.
1: Est-ce que vous avez une idée, c'est qui ces 8 défenseurs-là qui ont plus de 1000 points en carrière?
0: Raymond Bourque
1: au premier rang.
0: Paul Coffey.
2: Oui.
1: Paul Coffey.
0: J'allais dire Bobby Orr, mais il n'a pas joué assez longtemps.
2: Il n'a pas joué assez longtemps.
1: Il n'a pas joué assez longtemps.
2: Est-ce que Lidstrom...
0: Chris Chelios.
1: Lidstrom est là.
0: Chris Chelios.
1: Non, Chris Chelios n'est pas là.
2: Ah oui?
0: Pas de 20.
1: Pas de vin est là.
0: Denis, bien sûr.
1: Mais oui.
0: Pas l'autre.
1: Félix, non, il n'y a pas
0: non, fait non, non, non. Il n'y avait pas un frère, pas de vin. C'était pas Félix, évidemment, la même somme, il y avait un frère. Anyway. T'es rendu à combien? 4 sur 7?
1: 4 sur 8.
0: Ah, sur 8. Larry Robinson.
1: Non.
2: Est-ce que Eric Carlson l'a atteint?
0: Non.
1: Non.
2: Est-ce que Brent Burns? Non plus.
1: Non plus.
0: Pas, non.
1: Il n'y a pas de joueur actif.
2: Oh. C'est vraiment juste l'élite qui a atteint 1000 points.
1: Si je vous dis,
0: Est-ce que Phil Housley est là-dedans?
1: Oui, Phil Housley est là.
0: On est rendu à 5.
1: Si je vous dis, méchante garnotte.
0: Al McInnes. 6.
1: Ouais.
0: Puis il en manque un.
1: Tu m'as fait hésiter avec Larry Robinson, parce que c'est Larry qui m'a induit en erreur.
2: Attends, Murphy.
0: Larry Murphy. Ah, excellent choix.
1: Et il en reste un qui a joué longtemps pour les Rangers.
2: Brian Leetch.
0: Très bon choix.
1: Seulement 8, c'est quand même spécial. Je trouve 1000 points chez les défenseurs. Et pour terminer le quiz aujourd'hui, comme d'habitude, je finis avec une citation dans le monde du sport. Une citation qui vient de la légende du hockey, Gordie Howe, qui a déjà dit, je vais le dire en anglais en premier, « All hockey players are bilingual, they know English and profanity.
0: Mm. »
1: Tous les joueurs de hockey sont bilingues, ils parlent anglais et le vulgaire.
0: Et la vulgarisme.
1: Et le vulgarisme. Je pense que c'est plus la vulgarité.
0: Je sais pas comment qu'on dit. Oui, ça serait de la vulgarité probablement. Exact. Ben Frank, merci beaucoup.
1: Merci, écoute, on va jouer au quiz, ça n'a pas fait trop mal.
0: Là, on va-tu faire ça à tous les jours? Là?
1: Tous les jours, mon ami.
0: OK, ben là, il va falloir que je me prépare mentalement.
1: Exact. Mais toi, ça n'a pas fait mal. C'est correct, tu as survécu.
0: C'est parce que là, puis là, je te dirais pas de faire ça non plus, mais c'est sûr que si tu me poses certaines questions, genre, mettons, tu sais, sur la balle, là, tu vas me perdre pas pire.
1: Mais moi, en même temps, je compte beaucoup sur ceux qui nous écoutent pour t'aider.
0: OK, bon, ben, ils vont m'aider. Ils vont m'aider. Parce que moi, j'ai arrêté d'écouter la balle à peu près quand les expos sont partis. Fait que c'est sûr. Écoute, à un moment donné, j'écoutais un match l'année passée. C'est-tu l'année passée que les Jays étaient en finale? Je connaissais comme 3 gars. Là.
1: C'est les fils des joueurs que t'écoutais à l'époque.
0: Je connaissais le fils de Vlad.
1: Et Vlad, il y a un Bichette.
0: Puis je connaissais le lanceur de 700 millions. Mais écoute, à part ça, j'avais un petit peu de misère. Fait que je vais essayer de me rattraper un petit peu. Mais bon, c'est excellent quiz, j'aime ça.
1: On va avoir du fun.
0: J'aime ça. Et d'ailleurs, tu me disais qu'un gros. D'ailleurs, le Super Bowl de la lutte s'en vient. Ça sera dans une. C'est quoi, pas le week-end qui s'en
1: vient. C'est SummerSlam, le premier.
0: Le suivant. Ça, c'est le Super Bowl, non? C'est
1: ça? C'est WrestleMania en premier, SummerSlam deuxième, je dirais.
0: OK. C'est quand WrestleMania pour le fun?
1: C'est d'habitude en début avril.
0: Ah, c'est début avril, ça. OK, ça, c'est déjà passé. OK, alors, parfait. Alors, Alan, avant de passer. Écoute, c'est incroyable, parce que juste avant, on avait une légende, Serge Touchette, et là, maintenant, dans quelques instants, on va avoir une autre légende.
1: On les collectionne aujourd'hui.
0: C'est juste ça qu'on fait. Moi, je me lève le matin, je me dis, à quelle légende peut-on parler aujourd'hui?
1: Puis là, des légendes en ondes.
0: Exactement, on se lance de même, puis ça va donner notre prochain invité. Mais avant d'y arriver, les manchettes. Sport.
1: Flash. Patrick Kane est de retour avec les Blackhawks de Chicago. L'attaquant de 37 ans a signé un contrat de 2 ans d'une valeur annuelle de 8 millions de dollars. La saison dernière, Kane a récolté 57 points en 67 parties avec les Red Wings de Détroit. Et rappelons que Kane a disputé la majeure partie de sa carrière avec les Blackhawks de Chicago de 2007 à 2023, remportant avec eux la Coupe Stanley à quelques reprises. Le gardien Jet Greaves signe une prolongation de contrat de 3 saisons d'une valeur de 5 millions de dollars par saison avec les Blue Jackets de Columbus. Greaves a terminé la saison dernière avec un pourcentage d'arrêt de 908 en 50 matchs. Et grâce à cette entente, il évite du même coup l'arbitrage qui était prévu aujourd'hui. Et le CF Montréal a confirmé le prêt du jeune défenseur Alexander Gouboglo. C'est le fun à dire, Gouboglo, j'avais jamais dit à voix haute. Gouboglo, au stade de Reims en France jusqu'au 30 juin 2027. Et l'entente comprend également une option d'achat pour le club français.
0: C'est maintenant le moment de passer au manger de puck!
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0: Et ça tombe bien parce qu'on a quelqu'un qui mange de la puck depuis plusieurs années. Puis j'ai dit légendaire tantôt, puis ça va être ça. Hein. Ça va être notre invité, le légendaire Pierre Houde. Salut Pierre!
4: Bonjour Richard, comment ça va?
0: Ben ça va très bien. Ça doit pas être facile d'être une légende à chaque jour, Pierre.
4: Oh, franchement, vous êtes bien gentil de me présenter de cette façon-là. C'est pas comme ça que je m'auto-évalue. Je suis quelqu'un de très ordinaire et qui aime beaucoup sa vie et qui aime beaucoup la vie en général et qui est très heureux de te retrouver.
0: Ben, merci Pierre. Ordinaire, ça c'est pas vrai. T'es pas quelqu'un d'ordinaire, ça je peux le confirmer. Tout sauf ordinaire, mais Pierre... En fait, je me demandais, parce que là, ben, évidemment, on est quoi, en plein milieu de l'été, mais quand on est la voix du Canadien de Montréal, puis qu'on se prépare à décrire des matchs de hockey, est-ce qu'on se prépare déjà à partir de maintenant?
4: Oui, la coïncidence, elle est souvent la publication du calendrier, Richard. Et cette année, comme tu le sais, il y a eu un retard d'à peu près quoi, 2 semaines hein, pour la publication du calendrier. Et moi, ce que je fais habituellement, bien que là, ce soit plus difficile cette année pour des raisons évidentes et des raisons dont on parlera peut-être, le calendrier est plus difficile pour moi à établir. Autrement dit, j'ai un peu de difficulté à savoir quelle sera ma vie de hockey. Quelle sera ma vie de, non pas de mangeur de puck, mais de distributeur de puck
0: ouais.
4: Au cours des prochains mois. Mais c'est un peu ça la coïncidence. Et j'ai comme une espèce de ressac là, au milieu de l'été. Et là, ce que je fais dans ce temps-là, je nettoie mes dossiers. Alors, je vais sur le dossier du Canadien, les joueurs qui reviennent, les joueurs qui n'y seront plus. Je commence à mettre les biographies à jour, les statistiques à jour. Je fais la même chose avec, en général, les premiers adversaires du Canadien. Alors, en match préparatoire. Alors, on sait que le Canadien va jouer contre Ottawa et contre Toronto en ce qui nous concerne. Alors, je mets à jour ces équipes-là aussi. Et je vais aussi préparer un peu d'avance les joueurs qui sont dans le giron, les jeunes joueurs qui sont dans le giron de l'équipe, parce que ça me permet de prendre l'avance sur les dossiers des matchs préparatoires. Comme tu sais, on a les formations officielles seulement quelques heures d'avance.
0: Mm-hmm. Exactement.
4: Alors je mets un peu d'ordre dans tout ça. Alors, la réponse est oui. Quand on approche là, de juillet, août, je commence à préparer ma saison qui s'en vient.
0: Oui, et Pierre, tu faisais état du fait que maintenant, ben le calendrier, c'est plus compliqué un petit peu. Puis évidemment, en télé, ça le devient un peu. Là. D'ailleurs, on avait tout récemment là, mon collègue à la presse, Richard Dufour, qui faisait état de la tarte, là, si on veut, des matchs du Canadien de Montréal à la télé québécoise. Et là-dedans, ben, il y a un joueur un peu inattendu. On parle d'Amazon, entre autres, là, qui... présenterait cette rencontre cette saison. Pierre, comment tu vois ça? Parce qu'on sait un petit peu les matchs à la carte, on le voit dans la NFL, c'est une réalité. Dans les autres sports, ça commence à prendre forme. Comment tu vois ça, cette nouvelle tarte-là, si on peut dire?
4: Mm-hmm. Ben, en fait, commençons par nous ici. Je félicite ton collègue de la presse d'avoir eu ces informations et j'ai tout lieu de croire que ce qu'il écrit, il l'endosse parce que c'est écrit non pas au conditionnel, mais comme un fait accompli, sauf que moi, c'est difficile de commenter ce qui n'est pas officiel encore. Alors, tout ce qu'on sait, nous, c'est que ce que RDS a annoncé il y a plusieurs mois, RDS avait déjà annoncé une reconduction d'une entente à long terme de diffusion des droits régionaux du Canadien à raison de 45 matchs par année, et par saison, et à raison des matchs préparatoires. Et ça, ça n'a jamais été changé, altéré. Ça a toujours été l'annonce officielle qui a été faite par RDS. Donc, je m'en tiens à ça. Cela dit, si tu me demandes de commenter de façon plus large, est-ce que notre univers est en train de se bouleverser? Bien sûr que notre univers est en train de se bouleverser, Richard. Mmh. Pas seulement par les plateformes. J'attirais ton attention plutôt aujourd'hui, et quand on a jasé, toi et moi, j'attirais ton attention sur le fait qu'il y a maintenant 4 équipes, et pas les moindres, 4 bons marchés qui n'ont même plus de diffuseurs régionaux, tu t'imagines?
0: Ouais.
4: L'annonce a été faite par la Ligue nationale et par ses équipes il y a 4 jours. On parle de Caroline, des champions de la Coupe Stanley quand même. Et c'est pas la première fois, ils ont déjà été champions de la Coupe Stanley. On parle d'excellents marchés de hockey comme Minnesota avec le Wild. On parle d'un marché original d'expansion en 67, les Blues de Saint-Louis. Et on parle des Blue Jackets de Columbus. Alors tu vois, ils n'ont même plus de possibilité de vendre à un réseau leurs droits régionaux. Ils doivent les produire eux-mêmes et la Ligue nationale vient un peu à la rescousse en les supportant dans les moyens de production, dans le contenu de leur reportage. Et éventuellement, ça ira sur des plateformes. Quelles seront-elles? Je ne sais pas. Alors, bon, là, tu as parlé d'Amazon. Ben, Amazon Prime est déjà un joueur qui a acheté un soir national à Sportsnet il y a quelques années. On croit savoir cette année, selon ce qu'on m'a dit, que Sportsnet aurait aimé passer du lundi au mercredi. Mais c'est un joueur qui était déjà là. Si tu regardes dans d'autres sports, la NFL, c'est maintenant ses événements ponctuels à Netflix. Le football du jeudi soir dans la NFL, aux États-Unis du moins, parce qu'ici c'est encore TSN et RDS, mais tu regardes aux États-Unis, le jeudi appartient maintenant à Amazon Prime. Alors, ce n'est plus une tendance, c'est une réalité, c'est un fait, et attendons quand même les annonces officielles, mais si on se rapporte à ce que ton collègue a écrit avant-hier, ce serait pas une surprise comme telle, ce serait bien au contraire la suite là, d'un mouvement qui est bien, bien tangible.
0: Et Pierre, ben, tu le sais, puis on le dit, on vient d'en parler, les choses changent, ça c'est comme ça. Et forcément, ton métier également, Pierrot, change. Je suis convaincu que maintenant, on décrit des matchs du Canadien d'une autre façon qu'auparavant. Tu dirais quoi, Pierre, là? Ce serait quoi la chose vraiment qui a le plus changé depuis ta première saison à la description du Canadien à RDS?
4: Mais c'est pas vraiment la description, Richard, parce que je pense que nos téléspectateurs et nos amateurs de hockey veulent pas vraiment qu'on change. Je pense que des fois, même quand on se fait reprocher parfois de sortir de notre cadre de diffusion, de peu importe comment, ces commentaires-là qu'on nous donne vont souvent dans le sens « on aime encore et toujours ». Ce que René Lecavalier a inventé pour la télévision à la fin des années 50 ou au milieu des années 50, on aime encore et toujours avoir une description très très claire, très très nette, très à propos du match tel qu'il se déroule à ce moment-là. Ce qui a le plus changé et qui nous amène, nous, à être différents sans que vous le voyiez à la télé ou sans que vous l'entendiez lorsqu'on travaille, c'est l'accès instantané à l'information et à une tonne d'informations qu'on pouvait même pas rêver d'avoir il y a quelques années à peine. Et Richard, c'est pas vrai seulement pour le hockey, c'est vrai pour la F1. Je regarde ce à quoi on a accès maintenant. Quand on décrit un Grand Prix de Formule 1, je regarde Michel Lacroix, mon collègue, ce à quoi il a accès quand il décrit le golf, c'est vrai pour le football et ainsi de suite. Ça a beaucoup changé. Donc, devant moi, j'ai toujours mes feuilles, Richard. J'ai deux feuilles devant moi, des feuilles qui se retournent pour les attaquants et pour les défenseurs et les gardiens. Ça n'a pas changé depuis 38 ans ou 37 ans. Mais j'ai aussi mon ordi et j'ai aussi ma tablette et j'ai aussi mon téléphone. Et on a aussi, dans un moniteur, Richard, les informations qui viennent des petits transpondeurs que portent les joueurs sur eux maintenant.
0: Ouais. Le temps de glace, entre autres, là, qui est là-dessus. Là. Ah,
4: exact. Ça, pour moi, c'est une mine d'or parce que on le sait qu'un joueur ou des joueurs trichent parfois pour étirer une présence. On le sait. Mais ce qu'on a maintenant, c'est tu lèves un œil puis tu as exactement en temps réel là où il en est rendu, où ils en sont rendus.
0: Ouais.
4: Exemple, sur le temps sur la patinoire, la distance qui est couverte, le nombre de présences et ainsi de suite. Et ça, c'est au-delà de ce que la Ligue nationale nous offre en temps réel ou presque en temps réel et ce qu'on a aussi sur les médias sociaux. Alors ça a beaucoup changé et ça nous amène à être, ça nous amène à regarder partout en même temps et tout en perdant pas le focus sur le match comme tel, évidemment.
0: Et quand on dit que quelqu'un comme toi-même, Pierre, a une longue carrière, éventuellement, ça crée des habitudes d'écoute. Et ça crée des phénomènes sur les réseaux sociaux. Puis Pierre, t'es certainement au courant, je pense qu'on en parlait récemment, mais il y a périodiquement, ce qui arrive pendant les matchs sur les réseaux sociaux, des Pierre-Houd drinking game. Donc, il y a des gens qui ont repéré des expressions chères à Pierre-Houd et qui s'envoient une petite tequila à chaque fois que Pierre dit quelque chose. Alors, Pierre, je sais que tu es au courant de ces choses-là. Il y a évidemment le fameux « ma parole » que tu sors à l'occasion.
4: Je sais que ça existe. Je sais que ça existe. Je connais pas le contenu du cocktail ou le contenu de la boisson, mais je sais que ça existe. On me l'a dit.
0: Donc le « ma parole », beaucoup de gens qui me demandent est-ce que Pierre conserve le « ma parole » pour des occasions spéciales pour des jeux exceptionnels. On va demander au principal intéressé, Pierre-Houd, le ma parole, il sort à quel moment exactement?
4: Ah, si, il faut que vraiment que ce soit quelque chose de très particulier, Richard. Il faut que ce soit un moment qui ressort dans un match. Parce que, écoute, je peux pas galvauder quand même ma parole. Et puis ma parole, ben écoute, c'est venu tout seul, ça, dans ma carrière. Il y a beaucoup de gens qui me demandent quand est-ce que j'ai songé à ça. J'ai pas vraiment songé à ça. J'ai toujours aimé cette expression-là. Quand il y a quelque chose de plus particulier, de plus gros, de plus visible. Et venu un soir ou deux où c'est venu comme ça, puis c'est venu une deuxième fois, puis une troisième fois, puis les gens ont commencé à me dire « Hey, on aime ça quand tu dis ça, ça attire l'attention », et ainsi de suite. Et c'est resté depuis que je fais ce travail-là. Mais je sais que dans ces concours-là dont tu parles, c'est probablement le défi ultime. Pour le jeu dont tu parles. Alors, je sais pas dans quel état on retrouve les participants. Si je fais un ma parole, j'utilise souvent coup de théâtre en Formule 1 parce que ça aussi, je trouve que c'est une belle expression quand un Antonelli, par exemple, a un bris de moteur à un moment déterminant dans un Grand Prix. Mais ma parole, c'est vraiment venu comme ça. C'est venu parce que je trouve que cette expression, elle est colorée. Je pense qu'elle veut dire ce qu'elle veut dire. Et ça me colle maintenant à moi depuis tellement d'années.
1: Mais je te trouve bon, Pierre, parce que moi, si j'étais au courant que les gens, ils prennent de la boisson quand je dis des phrases spécifiques, je pense que je les dirais aux deux phrases et je saoulerais tout le monde.
4: Ben écoute, c'est peut-être un petit côté machiavélique.
0: Ouais, on veut pas ça.
1: Juste une partie de l'année, on devrait l'essayer pour que ça donne.
0: Ouais. Donc, Pierre, là, si je te suis bien, là, quand Scott Gomez a marqué un an plus tard, là, t'as dit ma parole, Gomez a marqué.
4: Ah, probablement, oui. Mais ça allait de soi aussi, Richard, que je devais insérer ma parole dans le 50e but aussi de Cole Caulfield. Alors, disons que dans la justesse de l'expression, ça colle peut-être plus à un 50e but d'un Caulfield que d'un Scott Gomez qui marque après un.
0: Oui, absolument. Alors, Pierre, on va faire une petite pause et au retour, on veut avoir absolument tes impressions sur la saison 2026-2027 du Canadien qui s'en vient à grands pas. Ça marche?
4: Avec plaisir.
0: Parfait, on fait ça et on revient avec Pierre-Houd.
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0: On poursuit notre très belle discussion avec Pierre Houd qui se prépare déjà à une autre saison de hockey. Ce sera la, Pierre, corrige-moi, la 38e RDS, je crois, pour toi.
4: Oui, pour RDS, c'est pour moi. En effet, on a commencé le 16 octobre 89, Richard.
0: Oh, OK, 89. Oh. Donc, le temps passe, Pierre, évidemment. Et puis, écoute, je sais pas si tu vas être de mon avis, mais t'es là chez le Canadien depuis encore plus longtemps que moi, donc c'est ce qui est pas peu dire. Mais Pierre, j'ai l'impression que présentement, si on regarde d'un point de vue... où le Canadien se situe, puis ce qui s'en vient, puis le portrait un petit peu qui est abordable. J'ai l'impression que le Canadien, ça fait très, très longtemps que le futur n'a pas été aussi reluisant. Es-tu d'accord?
4: Non, je suis tout à fait d'accord. C'est pas seulement l'avenir, mais je te dirais que même le présent qui mène vers l'avenir que tu sous-tends. Je pense qu'on sait tous là à quel point le potentiel de cette équipe est énorme et les partisans espèrent que ce potentiel-là va se concrétiser plus tôt que plus tard. Mais je te dirais que le présent est aussi extrêmement énergisant d'être proche de cette équipe-là aujourd'hui. C'est une bande de jeunes joueurs très, très spéciale, Richard. J'en ai vu des jeunes équipes.
0: Ouais.
4: Tu sais, on a fait beaucoup de matchs à Pittsburgh à une certaine époque. Tu te rappelles, Michel Therrien disait qu'il était il dirigeait une garderie quand Sidney Crosby et Christopher Le Temps sont arrivés après le lockout en 2004-2005. C'était agréable d'être dans le vieil igloo à Pittsburgh quand on allait faire des matchs là-bas. Mais je te dirais que on a probablement cette même vibration-là présentement avec l'équipe du Canadien de Montréal. Donc, oui, l'avenir, il y a encore beaucoup à faire dans l'avenir. Il y a encore du développement à apporter à cette équipe-là. Il y a de la maturité. Il y a aussi, il faut pas se le cacher non plus, Richard, il y a aussi des éléments à ajouter. C'est pas une équipe encore, d'après moi, complète, pour aller jusqu'au bout et pour espérer aux grands honneurs. On n'est pas loin, comme on l'a vu au printemps dernier, mais on n'y est pas encore tout à fait. Donc, je pense que tu as raison. L'avenir est illimité. L'avenir peut mener tout droit vers une grande conquête éventuellement. Mais je te dirais que c'est déjà tellement agréable d'être au cœur de cette équipe-là. Ce sont des jeunes qui... Moi, j'ai pas vu ça depuis longtemps. Une telle volonté de porter le chandail du Canadien, de jouer pour le Canadien, d'être à Montréal l'été, d'être en groupe entre eux. Je sais pas la dernière fois que j'ai vu ça. J'ai même pas vu ça, Richard, dans l'époque de Sakou Koivu et compagnie.
0: Ah, ben ouais.
4: On se le cachera pas, Richard. Il y avait des groupes dans le temps. Puis je dis pas ça au sens négatif, là. Mais il y avait des groupes, hein. Chacun avait son petit cercle autour de lui. Mais là, on parle vraiment d'une vraie équipe au sens large. On parle du même esprit d'équipe chez les entraîneurs. Je trouve ça un petit peu malheureux que Trevor Letowski quitte pour des raisons familiales. Mais je suis sûr qu'en Kevin Lalonde, on a trouvé un excellent associé à Martin Saint-Louis. Donc, l'avenir, oui, mais au présent, c'est déjà une équipe extrêmement attachante et agréable à couvrir.
1: Mais on parle justement du présent et du futur. En ce moment, avec la saison morte, comment ça se déroule? Il y a des partisans, on dirait que c'est soit dans l'urgence d'agir, soit dans la patience. Je me demandais, toi, Pierre, tu de quel côté? Es-tu plus dans l'urgence d'agir maintenant ou dans la patience pour le futur à court terme?
4: Ben, Frank, garde, je vais te dire, c'est pas une science exacte, hein, et Kent Hughes dit souvent la même chose. Au bon prix, c'est un joueur qui peut combler une lacune qu'on a, bien sûr qu'on va agir et qu'on va bouger, mais je suis tout à fait d'accord de pas commencer à jouer dans ce qu'on a bâti patiemment. Je suis tout à fait en désaccord d'aller jouer à l'intérieur de ça pour obtenir des joueurs dont on ne sait pas s'ils vont être capables d'être éventuellement à la hauteur des attentes des gens, parce que les attentes sont très élevées ici, comme vous le savez, et c'est correct, et la direction le sait. Alors moi, je pense que il faut agir avec prudence. Je pense qu'éventuellement, avec un plafond salarial qui va continuer à évoluer, on va avoir une souplesse au sein du Canadien qu'on n'avait pas jusqu'à tout récemment. Les contrats principaux des joueurs principaux sont scellés pour plusieurs années. Et ça, c'est une belle richesse et tout un exploit qu'ont réussi à faire Jeff Gorton et Kent Hughes. Maintenant, il y a des dossiers à régler, il y a des lacunes. On n'a toujours pas de deuxième centre.
0: Ouais.
4: Et on n'a pas trouvé une solution à court terme. Tu sais, Frank, si tu me demandes, par exemple, est-ce qu'on aurait dû dérouler le tapis rouge pour tel ou tel joueur, je dis non. Est-ce qu'on aurait pu, exemple, être intéressé dans un Claude Giroux pour un an, pour une saison, pour deux saisons, avec deux très jeunes ailiers? Oui, ça aurait été le genre probablement de joueur qui a certainement intéressé le Canadien. Mais le marché des joueurs autonomes n'était pas nécessairement reluisant dans ce genre de joueurs-là, dans ce contexte-là. Alors, je suis tout à fait à l'aise avec l'équipe qu'on a présentement, mais ça ne veut pas dire qu'il faut se mettre la tête dans le sable. Mmh. Il nous manque certainement de munitions au poste de centre, ça c'est clair, clair.
0: Et Pierre, tu parles du deuxième centre, c'est le nouveau gros attaquant. Hein? Pendant des années, on disait le Canadien a besoin d'un gros attaquant. Puis là, ben, on a surpayé au fil des années. Pierre, tu te souviendras, là, tous les gros attaquants qui sont arrivés ici. Trevor Linden en fin de carrière, entre autres, je me souviens. Là, puis là, ben, on tentait là, d'accélérer le processus, ça ne fonctionnait pas. Là, maintenant, on est rendu avec cette question-là du deuxième centre. Et est-ce que Pierre, à l'interne, tu vois une réponse, une solution, ou ben non, tu penses qu'éventuellement, il faudra peut-être, chez le Canadien de Montréal, là, aller voir ailleurs pour trouver cette perle rare?
4: Bonne question, Richard. Très, très bonne question. Parce que, regarde, on parle beaucoup de Kirby Doc, mais même si Kirby Doc est parfaitement en santé, même si ce joueur-là trouve sa niche, est-ce que c'est un vrai bon deuxième centre? Tu sais, on ne peut même pas l'affirmer, Richard. Mm. Et sinon, tu tournes vers où? Ben, il faut peut-être se tourner vers l'université, parce que c'est peut-être un certain Michael Hage qui est éventuellement ton jeune qui va venir s'appuyer derrière Nick Suzuki. Mais là, il ne sera pas là la saison prochaine, à moins qu'il change d'avis. Là. Mais aux dernières nouvelles, en tout cas, il retourne à l'université. Philippe Dano a été une bonne acquisition pour compléter avec Jake Evans. Mais pour moi, à l'interne, je ne crois pas qu'il y ait vraiment une solution immédiate. Je pense que, à moins que tu me découvres un joueur que je ne connaisse pas, Richard.
0: Ça, ouais, ben, j'imagine que l'espoir réside dans, je ne sais pas si on imagine que Kapanen peut faire ce qu'il a fait en une moitié de saison, en une saison entière cette fois-ci. Est-ce qu'il y a peut-être cet espoir-là? Je présume qu'au moment où on se parle, c'est le plan. En tout cas, c'est ce que je présume.
4: Oui,
0: ben,
4: je pense que ta présomption est bonne. Encore faut-il qu'il ait réussi à développer son, comment dire, donc, ses ressources personnelles pour passer à travers 82 matchs. Parce que c'est exactement ce qui est arrivé l'an passé. C'est un jeune homme qui n'avait pas connu ce rythme-là, qui n'avait pas connu, en plus, là, avec tout l'engouement et toute l'électricité qu'il y avait dans l'air, ça a été très lourd sur ses épaules. Puis nous autres, même en décrivant son jeu, on voyait que ce jeune homme-là était en train de s'effondrer un peu. Alors, est-ce qu'il aura appris de ça? Est-ce qu'il aura pu développer sa capacité de passer à travers les rigueurs d'une saison complète? Il y a une chose, Richard, qui m'a frappé, par exemple. parce que tu m'ouvres une porte, c'est que le calendrier de l'an dernier, et moi-même, là, c'était mon 37e, là, je peux te dire que ça a été épuisant. C'était presque ridicule à un certain moment. Mais les joueurs voulaient retourner aux Jeux olympiques. La Ligue nationale était d'accord avec l'Association des joueurs. Évidemment que le CIO était d'accord et la Fédération internationale. On a payé très cher pour tout le monde. Toutes les équipes de la Ligue, on a payé très cher avec un calendrier absolument exigeant, pour ne pas dire complètement ridicule parfois. Là, je viens de revoir le calendrier depuis qu'il a été publié. Tant encore la semaine de relâche autour du match des étoiles pour toutes les équipes, soit avant, soit après. T'as beaucoup moins de samedi, dimanche collés un sur l'autre, beaucoup moins de deux en deux. Alors, il est possible qu'il y ait des joueurs qui tiraient de la langue un peu, jeunes, très, très jeunes ou vétérans. Il est possible qu'un calendrier plus normal permette à ces joueurs-là d'être beaucoup plus efficaces sur le déroulement d'une saison de 82 matchs.
0: Ouais, il y aura moins de dos à dos, comme disait Claude Julien auparavant.
4: Ah, des dos à dos. Oui, mais tu continues à voyager d'un Atlantique à l'autre, par exemple.
0: Oui, exactement.
4: Comme et ça, c'était Claude Ruel.
0: Oui, oui, Claude Piton-Ruel qui, de temps à autre, nous lançait des perles de philosophie comme ça. On n'oubliera pas. Et là, c'est sur 84 matchs, faut bien le rappeler. Donc,
4: ça, il faut le rappeler. Oui, exactement. Alors, c'est quand même deux matchs de plus. Mais Richard, moi, j'aime toujours mon métier, puis j'aime faire des matchs préparatoires parce que moi, ça m'aide à développer mes connaissances des jeunes joueurs, des joueurs de la relève pour toutes les équipes. Mais il n'y a personne qui va pleurer là, sur le fait qu'on a coupé des matchs préparatoires.
0: Ah non. Absolument pas.
4: À un moment donné, on se dit tous, Richard, puis tu fais partie de ceux-là. OK, c'est assez, il faut passer aux choses.
0: Je ne sais pas, Pierre, je ne me souviens pas si c'était RDS qui avait le match. Il y a peut-être quoi, je pense que c'était il y a une dizaine d'années, l'équipe était dirigée à ce moment-là, le Canadien, par Michel Therrien. Il y avait eu un match préparatoire à Québec.
4: Et
0: je pense que dans les deux clubs, je pense que les Islanders de New York étaient débarqués là, même pas avec l'équipe B. Je pense que c'était l'équipe C. L'entraîneur, je pense que c'était le gars des bâtons qui avait mis un veston. On savait pas qui était qui.
1: Le strict minimum de joueurs qui répondent aux critères.
0: On avait de la misère à savoir qui était là. Et Pierre, tu as bien raison. Je pense que personne ne va s'ennuyer de cette réalité-là.
4: Les Islanders, je pense que ça te ferait une bonne question piège pour un concours. Le seul vraiment, mais qui n'était pas nécessairement très connu à l'époque, mais qui est un bon coéquipier maintenant à nous, c'était Bruno Gervais, qui était en uniforme pour les Islanders. C'était celui-là, on s'en rappelle encore très bien, Richard.
0: Oui.
4: Et écoute, cette année, on a décidé de faire des équipes séparées. Donc, le même soir, tu vas avoir Canadien-Toronto deux fois, puis le même soir, tu vas avoir Canadien-Ottawa deux fois.
0: Oui.
4: On peut présumer que le match à domicile va nous permettre d'apprécier beaucoup plus les joueurs réguliers, puis qu'on va envoyer à Toronto et à Ottawa des joueurs qui sont un peu plus étiquetés Laval ou des joueurs en développement. On peut croire que ce sera ça. Et vice-versa. Donc, attendez-vous pas à ce que Toronto et Ottawa nous envoient leur formation la plus musclée, parce qu'eux-mêmes vont présenter des matchs contre le Canadien le même soir en match préparatoire. Alors donc, c'est une nouvelle réalité, il faut vivre avec ça. Mais globalement, il n'y a personne qui va pleurer. Je pense que toi et moi, on est des maniaques de football. Richard, quand la NFL a coupé une semaine de cet interminable calendrier préparatoire, hautement ridicule et, si tu me permets, hautement insultant pour les partisans.
0: Ouais.
4: Quand on n'oblige même plus un minimum de joueurs réguliers. Au moins avant, on avait un quart arrière étoile, un quart. C'est même plus ça, Richard.
0: Non.
4: Alors donc, ouais, à un moment donné, là, ce sont des athlètes professionnels, ils sont en forme. Oui, il faut revoir les stratégies et tout ça dans tous les sports, peu importe. Là, dans le cas qui nous intéresse, c'est le hockey. Mais je pense qu'on a fait un grand pas dans la bonne direction dans la Ligue nationale.
0: Ben oui, puis le hockey a bien changé, évidemment, Pierre, comme tu le sais. Il y a eu un temps où le camp d'entraînement servait de remise en forme. Donc, les gars qui avaient passé l'été à jouer à balle puis à boire de la bière, ben qui avaient pris 25 livres de bière, ben là, ils arrivaient au camp d'entraînement du Canadien pour se remettre en forme. Mais maintenant, Pierre, les gars, au moment où on se parle, il y a des gars qui patinent, il y a des gars qui sont dans le gymnase. J'ai pas vraiment besoin de remise en forme, là.
4: Non, et c'était ça, un camp d'entraînement. Peut-être qu'il faudra changer de terme éventuellement.
0: Exact.
4: Parce que ça ne sert plus à s'entraîner. Ça sert simplement à renouer avec le niveau compétitif de la Ligue nationale. Et tu as raison, ça a tout à fait changé maintenant. On parle vraiment d'athlètes professionnels qui le sont dans tous les sens du terme. Et ça, c'est 12 mois par année.
0: Oui, exactement. Je me souviens à l'époque, Yvon Lambert fait passer l'été à chanter la petite jument dans les dans les balles molles.
4: Écoute, je vais t'en donner d'autres. Marcel Bonin, tu te rappelles?
0: Oui.
4: L'ancien joueur Marcel Bonin, il luttait contre un ours. Alors, il y avait le festival de la fève au lard de je sais pas où. Et puis là, ben, il s'installait un ring. Et puis, c'était un ours, évidemment, qui était dompté. Et puis Marcel allait lutter contre l'ours. Maurice Richard a déjà été arbitre de lutte.
0: Oui, il était, oui, je me souviens, c'est vrai.
4: Tu te souviens de ça?
0: Oui, oui.
1: Alors, ça fait rire parce que ça capotait quand Carey Price faisait du cheval. Lui, il luttait avec un ours.
4: Oui, c'est ça. Ben là, Franck, imagine-toi, tu vois-tu ça? Tu t'en vas dans un festival du hot dog quelque part en Gaspésie, puis je sais pas, tu tombes sur Herbert Jacquay contre un ours.
1: J'adorerais ça.
4: Ben, il me semble que ça sonne faux en 2026, non?
0: En plus du risque évident de blessure, Pierre, évidemment, ça c'est l'autre chose.
4: Imagine tu risques plus de te blesser dans un match pré-saison que contre l'ours. Apparemment que l'ours était très bien nourri avant de monter dans l'arène.
0: Je peux pas imaginer Kent Hughes nous expliquer que, je sais pas moi, Philippe Dano va rater 3 semaines parce qu'il s'est blessé contre un ours lors de son...
1: Demidel s'est fait mort d'un mollet, il va rater 2 à 3 semaines.
4: Oui, exactement. Dans une arène au festival du Bleuet, quelque part. Alors, non, les temps ont bien changé. Mais dans le fond, on s'éloigne pour on ajoute un peu de légèreté, parce qu'il ne faut pas oublier qu'on est en plein été, puis ben il fait beau. Et puis, mais il reste que c'est un beau moment pour le Canadien de Montréal. C'est très agréable de voir cette équipe-là. Puis je peux dire que ce sont de bons jeunes. Tu sais, moi, je les côtoie, pas plus. Mais il reste qu'éventuellement, à force de faire une entrevue avant le match, puis à force de jaser 20 secondes avant de monter dans l'autobus en sortant de l'hôtel, on en vient qu'à connaître un peu mieux qui sont les Nick Suzuki puis qui sont les Cole Caulfield de ce monde et des Juraj Slafkovský. Ce sont aussi de très bons jeunes. On fait aussi beaucoup mieux ses devoirs, hein, messieurs, maintenant, avant de repêcher un joueur et avant de l'attirer dans une organisation. On a bien fait ses devoirs, visiblement, du côté du Canadien. Mais rien n'est acquis. Les Panthers ont eu, selon moi, un accro de parcours l'an dernier.
0: Oui, absolument.
4: Les Panthers vont redevenir une très grande force, même s'ils ont perdu Bobrovsky.
0: Oui.
4: Écoute, comment peux-tu logiquement aussi tasser Toronto, Manu Militari? On va voir ce que McKenna peut faire, mais Toronto, d'après moi, va être une meilleure équipe. Ottawa, je pense, moi, a libéré le joueur dérangeant au sein de cette équipe-là, qui est Brady Tkachuk. Je pense que ça va permettre l'éclosion d'autres joueurs. Buffalo ne reculera pas, Richard. Pourquoi les Sabres reculeraient-ils?
0: Oui, la flèche pointe vers le haut, certainement.
4: Alors, tu vois, tout est relatif. Hein? Oui, on a une très bonne équipe, mais il faut regarder ce que les autres ont comme progrès. Et à l'intérieur de la division, est-ce que tu pourrais déjà, toi, dire d'ores et déjà que le Canadien va avoir un des trois laissés-passer automatiques pour les séries? Moi, je ne crois pas. Comme on ne peut pas le faire pour aucune autre des formations de la section Atlantique.
0: Et Pierre, ben on aura assez rapidement déjà des éléments de réponse parce que déjà le 29 septembre, on se verra à Toronto certainement. Ce sera donc la date du premier match canadien de Montréal de 2026-2027. Et déjà, ben un classique peut-être contre les Leafs. On verra ce que ça donne, mais on aura déjà des éléments de réponse. Puis Pierre, bien hâte de te recroiser dans les hauteurs. Souvent, on se croise comme ça dans les hauteurs pendant le repas d'avant-match. Quelque part.
4: Oui. Il faut dire que le repas d'avant-match, c'est pour se sustenter, Franck. C'est pas exactement un 5 couvert
0: non.
4: Avec un petit chardonnay en apéro au début. On est pas mal pressé avant un match.
1: Je suis content que tu le précises. Je vous imaginais tout avec des chapeaux de forme, des monocles à manger, du caviar, de la bisque et tout ça. Là.
0: Non.
4: Oui, évidemment, avec nos petites bavettes. Là.
1: Évidemment.
4: Alors non, effectivement, ce n'est pas tout à fait le cas.
0: C'est pas
4: le cas. Avec plaisir, mon cher Richard, merci beaucoup. Et j'ai cru comprendre, est-ce qu'on risque de se reparler la semaine prochaine?
0: Oui, exactement. Donc, je vais te texter dans quelques instants plus tard. Mais oui, on célèbre le 50e anniversaire des Jeux de Montréal et Pierre était au centre de tout ça. Et il a certainement de bonnes anecdotes à nous raconter, n'est-ce pas, Pierre?
4: J'étais surtout au centre Paul Sauvé.
0: Bon, parfait. Alors, on va se reparler de ça, oui, absolument, Pierre, la semaine prochaine. Puis en attendant, ben, merci beaucoup de ta présence avec nous aujourd'hui.
4: Avec grand plaisir et au plaisir de se reparler la semaine prochaine.
0: Merci beaucoup, Pierre Houd, qui était avec
4: Salut.
0: Nous. Merci beaucoup. Et c'est un plaisir à chaque fois, évidemment. Nous, on fait une petite pause et au retour, Frank, on jase NFL.
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9: Ben oui, le Focus NFL, puis ça commence tranquillement. On n'est pas encore du côté du football américain, on n'est pas encore tout à fait dans la saison, mais là, on vient de parler avec Pierre Wood qui parle de camp préparatoire pour le Canadien et de la saison qui s'en vient. Ben ça s'en vient aussi tranquillement pour la NFL, ça va même commencer un peu avant parce que les camps, Frank, commencent à peu près maintenant, là.
10: D'habitude, c'est drôle, on dirait un mois et demi avant le hockey. Ça, ouais. Ça suit bien. Puis pour des fans de la NFL et de la LNH, c'est le fun que ça se chevauche pas au début. Parce non, qu'on peut suivre et tout ça.
9: Mais les camps sont ici. On y est parce qu'il y a plein d'équipes qui commencent, qui s'affairent. Déjà, j'ai vu des joueurs passer là, dans les différentes vidéos des différentes équipes. Ouais. Donc, ça commence un petit peu à s'activer. Évidemment, on a les champions à titre qui sont les Seahawks de Seattle. Eux, ben, ils ont été les premiers à s'activer. Les autres sont déjà sur le terrain depuis quelques jours. Et faut pas oublier que ce sont les Seahawks qui vont lancer l'année. C'est toujours le cas. Hein? Le club champion qui ouvre les hostilités cette saison, mercredi, le 9 septembre.
10: C'est pas un jeudi.
9: On dit que c'est un mercredi cette fois-ci. Et là, on est encore dans les calendriers. Là, pis, ouais. On coupe des affaires.
10: La NFL veut tous les jours de la semaine maintenant.
9: C'est exactement ça. Il y a été un temps, dans mon jeune temps, c'était pas compliqué, c'était le dimanche. Après ça, on a mis une coupe de game. On avait le dimanche et le lundi soir.
10: Lundi soir, c'est ça.
9: Et là, depuis longtemps. Après ça, on a mis des matchs le samedi.
10: On s'est mouillé l'orteil aussi le jeudi.
9: Le jeudi.
10: On l'a accepté collectivement. Là.
9: On accepte des choses.
10: Ça serait correct, là.
9: C'est rendu correct. Là, on est rendu vendredi. On est rendu le mercredi. Ah, là, je sais plus quoi dire.
10: Noël.
9: Noël. Alors là, le 9 septembre, mercredi, les Seahawks vont accueillir les Patriots. Ça devrait être pas pire, ça, comme premier match de la saison.
10: C'est pour les fans crinqués qui ont que ça revienne. Là,
9: on est rendu là. Et là, Frank, évidemment, comme tu le fais si bien, tu nous as préparé des choses.
10: En fait, j'ai fait une petite liste de choses à regarder en vue du début de la saison. Tu vois, comme tu disais, avec les camps d'entraînement qui se mettent en branle lendemain, il y a quand même des choses que j'ai hâte de voir comment le dénouement va se jouer avec ce début de saison-là.
9: Comment le dénouement va se dénouer?
10: Écoute, je me suis écouté en le disant. Moi, j'allais le laisser passer, mais c'est correct.
9: Comment le dénouement va dénouer? C'est ça que tu voulais dire.
10: Comment le dénouer, le dénouement? Ou je ne sais pas, mais en tout cas, cette phrase-là, prenez les mots que vous voulez, mettez-les ensemble, je vous la donne.
9: En gros, ce qui va arriver.
10: Ce qui va arriver. Et je sais que tu es un fan de NFL aussi, mais je sais qu'il y a plein de dossiers que tu veux voir aussi. Moi, le premier que j'ai sur ma liste...
9: Attends, là, t'as un top 5 des dossiers les plus chauds.
10: Exact.
9: OK.
10: C'est pas les noms les plus chauds. C'est moi ce qui m'intrigue le plus avec le début de saison. J'ai hâte de voir. Et le premier, les Vikings du Minnesota.
9: OK, pourquoi?
10: D'habitude, c'est rare qu'ils sont dans l'actualité.
9: On n'a pas le goût de parler des Vikings. Je sais pas pourquoi tu parles des Vikings.
10: Tu vas voir. Là, ça me tente parce que... C'est qui leurs deux carrières pour commencer l'année?
9: Leurs deux carrières?
10: Ouais.
9: Oh boy, ta minute, là. Là, tu m'en poses une papille. Là, j'aurais besoin d'aller sur Google, ce que je ne ferai pas. Attends, ils n'ont pas ramené... You Like It Like That. Là. Ils ont ramené lui, là.
10: Ben, il y a J.J. McCarthy.
9: OK.
10: Qui ont repêché, tu penses, 10e.
9: C'est vrai, c'est vrai.
10: Il s'était blessé. Oui. Puis Darnold, il avait été bon. Puis ils l'ont laissé partir pour garder McCarthy, tout ça. Et là, ça se passe pas super bien. Ils réalisent que finalement, il n'était pas si bon que ça. Il y a des limitations. Mais ils veulent travailler avec lui quand même. Et là, comme police d'assurance...
9: Cousins?
10: Non.
9: Moi, je parlais de Kirk Cousins. Je suis désolé.
10: Non, c'est Kyler Murray.
9: Ah, bien oui, l'ancien des Cards.
10: Exact. Donc là, eux autres avancent l'année avec J.J. McCarthy qui est rempli de points d'interrogation et Kyler Murray qui en a peut-être...

0: autant.
1: Qu'il y en a plus.
0: Exact.
1: Et j'ai un de mes chums qui est un fan des Cars.
0: Ouais.
1: Il est tanné, là. Il n'est plus capable. Puis la raison, c'est Kyler Murray.
0: Mais petite parenthèse, ça se passe pas nécessairement mieux parce qu'avec les Cards en ce moment, c'est Jacoby Brissett, leur carrière partant. Déjà là, tu sais que ça va pas super bien.
1: Mm.
0: Et il se rapporte pas au camp parce qu'il veut renégocier son contrat.
1: OK.
0: Donc,
1: ça
0: se passe pas bien non plus avec les Cards.
1: Il est légèrement culotté, ce monsieur.
0: Oui, mais ouais. Moi aussi, je trouvais au début de soit juste content d'avoir une job.
1: Oui.
0: Mais il gagne 1,5 million par année. Mais je pense qu'il avait signé pour être réserviste, puis là, il l'utilise comme partant officiel. Donc, il veut raviser son salaire parce que la charge de travail d'un carrière.
1: C'est pas la même chose.
0: Est quand même élevée.
1: Ouais, ouais.
0: Et.
1: Donc, les Vikings commencent avec ces deux gars-là, mais ouais. est-ce que les Vikings vont enfin gagner quelque chose, tu penses, avec ces gars-là?
0: Avec ces deux carrières-là, c'est plate à dire, mais c'est du gros gaspillage de Justin Jefferson comme
1: pendant
0: receveur.
1: Pendant ce temps-là, c'est ça qui arrive.
0: Ouais. On maximise pas son receveur étoile.
1: Ouais.
0: Moi, je vois ça un peu comme à Montréal, ces temps-ci, on se demande vraiment c'est qui va être le duo de goaler parmi les trois. Mais pendant des années, on se demandait qui va être notre gardien numéro un. Eux autres, c'est exponentiel, je trouve. On avait quand même des bonnes options à l'interne, mais eux autres, McCarthy et Murray pour commencer l'année.
1: Ben, si Murray joue à la hauteur. Pas Murray, pardon. Si McCarthy, voilà, joue à la hauteur de son potentiel, parce que c'est quand même un gars qui est arrivé avec un énorme potentiel, avec des attentes. Alors, si lui est capable de faire ça, peut-être que tous les espoirs sont permis.
0: Et Murray aussi, qui a tout le potentiel du monde, mais qui ne prend pas trop le football au sérieux.
1: Murray a moins de potentiel. À un moment donné, c'est à quel âge là, que le potentiel arrête? Là? Parce que là, il est rendu, je sais pas, ça fait quelques années.
0: Il y a du monde qui y croit encore.
1: Oui, mais là, on a vu ce qu'on avait à voir, je pense.
0: Je pense que oui aussi.
1: Le potentiel, c'est pas illimité. Là.
0: Non, exactement. Ouais. Et petite parenthèse aussi, ce combat-là pour la carrière va être intéressant. Mais il y en a un autre aussi entre Michael Penix Jr. et toi, Tagovailoa. À Atlanta.
1: Mm-hmm.
0: Tu sais, quand on a des.
1: Tua qui devrait être sur le divan présentement.
0: Je ne sais pas comment il est encore debout.
1: Ben, Richard, premièrement, il est à combien de commotions cérébrales?
0: Qu'on a vu, là.
1: Qu'on sait.
0: Il est au.
1: Mais j'ai goût de dire 4, là.
0: Ouais.
1: Donc, tu sais, à un moment donné, puis garde, j'ai l'impression qu'il a fait son argent à un moment donné, il en a mis de côté. Là, c'est le fun. Je suis un compétiteur, je veux gagner, je comprends tout ça. Mais à un moment donné, man, ta tête.
0: On t'a vu en convulsion sur le
1: terrain. Ah, ça, c'était-tu dégueulasse?
0: Tu bernes pas personne en disant que t'es correct. Là,
1: non.
0: Mais quand on dit qu'on se bat pour un quart partant, puis c'est ça tes choix, c'est McCarthy ou Murray, ou là, c'est Tua ou Penix.
1: Mm. Et ça, c'est le bout, je trouve, difficile dans la NFL. Au hockey, tu sais, regarde les Hurricanes qui viennent de gagner la Coupe Stanley. T'as pas nécessairement besoin d'un joueur vedette pour tirer tout le monde en haut. Si t'en as un, regarde, si t'as Connor McDavid, regarde, tant mieux. Puis si t'as Sidney Crosby, tant mieux. Mais la structure du hockey, si elle est solide, t'as un papier gardien, t'as une bonne défense, t'as une couple de gars qui peuvent la mettre dedans, tu peux aspirer à de grandes choses. Au football américain, et peut-être même au football canadien aussi, si t'as personne pour lancer le ballon, je veux dire, oui, il y a eu des fois. Là. C'est arrivé à quelques reprises, les Ravens en 2000, entre autres, là, qui ont gagné un Super Bowl avec personne comme corps arrière. Non, il y avait Trent Dilfer.
0: Ouais,
1: mais tu comprends ce que je veux dire?
0: Ouais.
1: Là. Ça, tu peux t'en sortir de temps en temps, mais si tu commences la saison avec un énorme point d'interrogation derrière le centre, ah, pas bien.
0: C'est la position que ça te prend de la certitude au football. Je compare un peu le carrière à un gardien de but au hockey ou un lanceur partant au baseball. S'ils sont pas bons, tu gagneras pas.
1: Mm-hmm.
0: Mais des fois, le gardien de but et le lanceur, la défensive peut te sauver, des choses comme ça. Corps arrière, si ça se passe pas, ton équipe avancera pas.
1: Si ça se passe pas, ça se passera pas.
0: Non.
1: C'est ça qui va arriver.
0: Le dénouement se passera pas.
1: Le dénouement ne va pas se dénouer.
0: Exactement.
1: C'est ça que tu voulais dire.
0: Exactement.
1: Quoi d'autre? Là, t'es rendu à quel numéro? Là
0: je vais aller au numéro 2.
1: Numéro 2,
0: je vais aller
1: parfait.
0: Rapidement un peu pour celui-là.
1: Non, mais c'est bien beau, ouais. Vas-y.
0: C'est les Steelers de Pittsburgh.
1: Ah, je les ai. J'ai deux jours, je suis pas capable.
0: Mais quand même, les regards sont sur eux parce qu'ils ont ramené Mike McCarthy comme entraîneur après Mike Tomlin qui a eu un long parcours vraiment efficace avec les Steelers.
1: Bon. Il était très bon.
0: Et là, Mike McCarthy arrive. Il y a un gars de la place. J'étais un peu surpris de cette embauche-là.
1: Moi aussi.
0: Et il ramène Aaron Rodgers. Fait que les deux anciennes gloires des Packers, mais 45 ans plus tard,
1: mm-hmm.
0: à peine exagéré. Mais j'ai beaucoup aimé quand même Il y avait Najee Harris comme running back à l'époque qui nuisait beaucoup parce que Warren il tirait, mais l'autre il le suivait pas.
1: Ouais.
0: Là, ils ont signé Rico Dowdle, que c'est un petit joueur subtil que je trouve vraiment efficace, puis il a un style différent de Warren.
1: Mais c'est pas trop un porteur de ballon numéro un, ça.
0: Non, mais justement, des fois, quand t'as un Warren qui défonce la ligne, puis t'amènes un petit Dowdle qui est vite, qui va ses côtés, qui peut attraper des ballons, je trouve qu'il y a des équipes qui ont des combos comme ça, ils ont beaucoup de succès.
1: Tu peux y aller par comité.
0: Et avec Rodgers aussi, qui a peut-être plus le bras qu'il avait, avoir un. Deux running backs à d'attraper le ballon puis de faire des courses, je pense que c'est pas un luxe comme dépanneur.
1: Mais dans quel état d'esprit Aaron Rodgers se situe? Ça, c'est la grande question.
0: Aucune idée, mais on n'entend pas parler, fait que c'est bon aussi.
1: Ouais, parce qu'il était un temps, à un moment donné, il passait son été dans les pyramides d'Égypte, puis il allait rencontrer les anciennes civilisations. Je pense qu'il a parlé aux arbres, il a parlé aux extraterrestres.
0: Il réalignait ses chakras.
1: Oui, il y avait beaucoup de choses avec Aaron Rodgers.
0: Mais là, je pense que c'est le silence radio. Fait que je présume que c'est positif dans son cas.
1: C'est 100% positif.
0: Mais là, McCarthy avec Rodgers, est-ce que les Steelers s'en vont du bon bord? Est-ce que cette année, tu penses que c'est la gloire ou ça va être un
1: ben,
0: échec?
1: Écoute, l'affaire avec Aaron Rodgers, je pense, malgré toutes ses bizarreries, il faut quand même respecter le carrière qu'il a été. Là, maintenant, ce qui en reste encore, ça, c'est la grande question, ce jeu-là. Pas si sûr. Faut vraiment que tu l'entoures.
0: Faut vraiment que ce soit un système d'équipe, justement, qui peut distribuer le ballon, puis qu'il y a un bon système, tout le monde fait sa job, puis tout. Là, il pourrait être vraiment bon parce qu'il a encore la tête pour jouer.
1: Ouais.
0: Mais si c'est lui, il faut qu'il transporte l'équipe sur ses épaules.
1: Ça, je suis pas confiant de ce bout-là.
0: Un peu plus laborieux.
1: Là, Frank, on va aller prendre une petite pause et au retour, on poursuit avec ta liste de choses à surveiller cette saison dans la NFL.
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1: On est de retour avec vous, Richard Labbé et Frank Grenier qui est là avec son Focus NFL. Donc, avant d'aller en pause, Frank, on parlait d'un paquet de choses. Et parmi les choses que l'on parlait, c'était de NFL.
0: Exactement. Puis je te dis les cinq dossiers que moi, je garde un œil dessus pour, en vue de la saison qui s'en vient. Et
1: là, on a fait les deux premiers.
0: Les deux premiers qui étaient les Steelers avec Rodgers
1: et
0: McCarthy.
1: Et beaucoup de gens, d'ailleurs... Qui écrivent présentement au sujet d'Aaron Rodgers, qui semble-t-il est à une bonne place.
0: On aime ça quand même. Bon. On soit du positif.
1: Puis moi, j'aime Rodgers. Ça, les histoires de rédemption, les histoires de retour, le héros qui est peut-être plus meurtri, qui revient sur la route du succès au soleil couchant.
0: Et j'aime plus ça qu'il y a des dérapes à la Antonio Brown ou Brandon Ayuk ou des choses comme ça.
1: Ah, ça, c'est. non, on veut pas ça. On veut pas ça. Alors, t'es rendu à ton troisième élément de choses à surveiller. Qu'est-ce qu'on doit surveiller maintenant?
0: Pour moi, c'est la ville de New York.
1: De manière générale?
0: Oui, en général.
1: OK.
0: Mais surtout, c'est deux équipes de football
1: c'est
0: qui
1: large,
0: sont là.
1: C'est large.
0: Surveille-la au complet, Richard.